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1: C'est assez ironique de retrouver Johnny Hendricks sur cette carte dont la tête d'affiche est Georges St-Pierre pour son comeback 4 ans après justement son combat face à Hendricks qui a été le dernier dans sa carrière chez les poids welter, un combat qui a été très dur, un combat qui reste une controverse dans l'histoire de l'UFC que beaucoup voient Johnny Hendricks gagner, ça fait partie de l'histoire, mais alors il a 34 ans, Johnny Hendricks, mais c'est vrai que ses plus belles années semblent déjà loin derrière parce que dans ses 4 ans, sa trajectoire s'est affaissée. Il est sur 4 défaites sur ses 5 derniers combats. Il a été champion après St-Pierre, mais il a perdu son titre dès sa première défense face à Lawler. Il est monté de catégorie et on le sent pas très affûté, honnêtement, Xavier.
2: Il est dans une phase de sa carrière à l'image de sa shape, comme on dit, de son état physique. C'est non loin moi l'idée de faire un peu d'humour là-dessus. C'est plus que c'est finalement un signe qu'il traverse une période difficile face à un Paulo Costa, lui qui est en pleine bourre, comme on dit.
1: Ouais, 11-0 et une grande majorité de victoires avant la limite pour un combattant qui monte. Et là, c'est l'opposition classique hein, entre un garçon qui a été un nom, qui a été un ancien champion dans la catégorie inférieure, et un jeune espoir qui est en train de monter, un jeune loup contre un vieux lion.
2: Et Paulo Costa avec un style de combat agressif, prédateur, percutant, puissant.
1: Et c'est pas forcément une bonne chose hein, pour Johnny Hendricks d'être ainsi, entre guillemets, jeté en pâture, en tout cas donné pour faire monter les jeunes aspirants. Ah, attention.
2: Il va certainement être malmené, lui qui a besoin de reprendre confiance en lui et en ses capacités.
1: Il fait 1m76, hein, Johnny Hendricks, qui était un ancien lutteur, qui a développé, comme beaucoup de lutteurs, un striking puissant.
2: Attention quand même à cette tentative d'amener au sol, bien défendue par Costa, qui guidonne bien pour sortir sur le côté.
1: Costa, lui, qui a 26 ans, qui est un très gros poids moyen, hein, qui reprend beaucoup de poids le lendemain, qui approche des 100 kilos le soir du combat.
2: Incroyable. En seulement moins de 24 heures.
1: Ouais, et qui est très très agressif, pas de doigt dans l'œil, signale l'arbitre.
2: Et 100 kilos avec un corps de mannequin quasi parfait, très très affûté.
1: Ouais, alors le combat n'est pas un défilé de mode ou un concours d'esthétique, mon cher Xavier, ce qui nous intéresse, ce sont les qualités de combattant
2: de Paulo Costa. Ce Paulo Costa, lui, est quand même très près de son image et ça peut être intéressant de le signaler. Il soigne autant son style en tant que combattant que son style en tant que mannequin en dehors.
1: Ouais, en tout cas là, il semble soigner son adversaire dans ce premier round, le soigner à coups de middle kick et de overhand.
2: Tente de l'attraper sur un crochet du bras, le direct de Braia. Et le coup de genou, ça va être compliqué là pour Hendricks qui cherche une porte de sortie. Se retrouve au centre de l'octogone et puis non, directement dos au grillage encore. Très agressif, trop agressif pour lui, Costa.

0: Il faut qu'il change quelque chose, Hendricks.
1: Alors, il était déjà petit hein, chez les 77 kilos. Là, franchement, il a un physique un peu disgracieux, hein, il faut le dire. John Hendricks, on voit tout de suite au premier coup d'œil qu'il n'est pas dans sa catégorie naturelle, oui. Qu'il est un peu hors de forme.
0: Oh, le coup de genou au corps. Il a clairement un physique qui le dessert face à Costa. Il est en déficit d'allonge, perte d'explosivité.
1: Ouh, attention là, c'était un middle et ça s'est transformé en coup de genou à la tête pour Johnny Hendricks.
0: Et encore un bon high kick là de Costa.
1: Alors attention à ce bras arrière d'Hendricks et à cette puissance naturelle qu'il est capable de développer.
0: Il a raison d'ailleurs Hendricks, parce qu'on connaît Costa, il est aussi agressif et puissant qu'il est mauvais défenseur et
1: perméable.
0: Perméable effectivement, donc il a raison finalement de ne pas le laisser avancer sur lui en finalement contrant, en défendant l'attaque par l'attaque.
1: Ouais, mais c'est ce qui fait que l'UFC aime ce type de profil. Oui. Hein, et forcément, on lui offre une opportunité à même de construire son nom.
0: Ouais, il aime ce genre de cow-boy là
1: qui arrive pour tout détruire
0: et qui jette une pièce en l'air et qui tire sur un duel face à son adversaire. Il vide son chargeur.
1: Ouais, pour le Costa, il n'est pas là pour construire, mais pour détruire, vous l'aurez compris. Attention tout de même à ses bras arrière et il a beau sourire, il les a encaissés.
0: Hendricks qui continue à se déplacer, mais malheureusement qui se retrouve encore dans le grillage. C'est vraiment signe de son appréhension face à l'ogre brésilien. Coup de pied retourné, c'est pas mal, ça a failli toucher. Heureusement pour Hendricks qu'il sortait du bon côté. Coup de genou au corps. Allez, il faut esquiver, il faut sortir, il faut pas se laisser enfermer.
1: Voilà. Il prend une rafale, hein, Johnny Hendricks. Clairement, dans ce combat, il y a un chasseur et il y a une proie.
0: Il se fait rouler dessus. Le pauvre, mais bon. En tout cas, il vend chèrement sa peau. Il doit s'en poser des questions là, on sent le doute, hein, Charles. Il n'est pas juste en train de respirer et de reprendre son souffle.
1: Alors, il n'est pas vu hein, du point de vue civil, mais il y a l'âge civil et l'âge du combattant. Et c'est vrai que alors dans l'histoire de Johnny Hendricks, dans la carrière d'Hendricks, il y a le combat face à Georges Saint-Pierre il y a 4 ans, qui est très dur. Et encore une fois, un combat, je le répète, qu'il aurait peut-être dû gagner. Vraiment, ça reste comme. Je pense l'une des plus grandes controverses avec le combat de John Jones face à Dominic Reyes. Ensuite il y a eu deux combats face à Robbie Lawler. Il gagne le premier en devenant champion, il perd la revanche, il perd son titre, et ces deux combats c'est des années en moins vraiment. Chacun de ces combats, de ces trois combats est très dur, et à partir de là on voit tout de suite sa trajectoire sa fessée. Et c'est vrai qu'à 34 ans, désolé de parler un petit peu crûment, mais on se demande ce qu'il fout là, Xavier.
0: C'est encore plus difficile de revenir à cet âge-là que lorsqu'on a trébuché dans sa carrière avant la trentaine.
1: Alors là, il y a un doigt dans l'œil manifestement de la part de Paulo Costa. Et alors je le répète, hein, le combattant, il peut faire signer l'arbitre ou il peut montrer une gêne à l'œil. Il n'y a que l'arbitre qui peut arrêter le combat.
0: Vous faites bien de le préciser, parce que parfois certains combattants se croient la liberté de croire qu'ils peuvent arrêter de combattre quand ils l'ont décidé. Et bien dans ce cas-là, si vous prenez un coup, vous pouvez vous en prendre qu'à vous-même. Sur le terrain, l'arbitre est souverain.
1: Ouais, il y avait un pouce, hein, il semble, qui est rentré dans l'œil. Alors, on reprend ce combat.
0: Ouais, Costa en garde de droitier, Hendricks en gaucher.
1: Ah, il jauge la distance avec le bras avant d'envoyer des middle ou des bras arrière avec toute la puissance nécessaire. Et il en développe de la puissance. Paulo Costa, et là c'est de la lutte de survie. Le genou dans ce bas-ventre qui est bien étoffé.
0: Et là, le crochet qui s'écrase.
1: Oh là là là là.
0: Johnny Hendricks qui
1: ça va devenir très compliqué là pour Johnny Hendricks s'il continue sur ce rythme. Paulo Costa.
0: Il commence à devenir désespéré pour les amener au sol là. Hendricks, il fait tout ce qu'il peut pour venir saisir les jambes de Costa et l'amener. Il encaisse des rafales de coups.
1: Ouais, et il fait le tour de l'octogone là. Et Paulo Costa lui fait faire le tour du propriétaire. Et là, vraiment, il tangue comme un bateau ivre.
0: ça devient très compliqué, les appuis sont instables, il n'en peut plus, il n'en veut plus et il fallait arrêter le massacre. Et c'est très justement que Paulo Costa est déclaré vainqueur par TKO. Deuxième round, il n'en pouvait plus, il n'en voulait plus. Et je pense, nous pensons tous qu'il peut remercier John McCarthy d'avoir volé à son secours en faisant opposition de son corps, parce que il était trop courageux pour ce que son corps et son état lui permettaient de faire et d'accomplir.
1: Comme on dirait maintenant, en traduisant l'anglais, mais je trouve que cette expression est très belle, il ne voulait plus de cette fumée.
0: Oh, vous n'allez pas ne pas remercier Ismaël Ndiaye quand même depuis Gila.fr.
1: Ah, c'est lui qui est à l'origine de
0: oui,
1: ça.
0: Ah bah
1: écoutez, je le salue. Très drôle, Isma, très drôle.
0: Oui, très drôle. Très controversé aussi, mais très drôle.
1: Oui. Écoutez, on va pas faire un podcast là-dessus. Il le fait très bien lui-même. Mais en tout cas, bon, je crois qu'on dit ça en anglais aussi.
0: Oui,
1: hein,
0: bien sûr.
1: Donc,
0: bien
1: sûr. Bon, écoutez, si vous lui attribuez, c'est Foupa Pokam qui offre aujourd'hui.
0: Nous, sur l'équipe, on rend à César ce qui est à César.
1: Alors, rendons à César, célébrons César.
0: Et on revoit cette séance de tabassage de la part de Paulo Costa.
1: Oh voilà, ça tournait à l'agression filmée.
0: Crochet
1: là.
0: À la mâchoire qui est passé par-dessus l'épaule, derrière le poing de Hendrix.
1: Uppercut. Ça restera le dernier combat en MMA. Il lui a tout fait. Hein.
0: Ah oui.
1: Paulo Costa, ouais, je le disais, la carrière de Johnny Hendrix, elle s'arrête ce soir-là au Madison Square Garden de New York sur cette défaite face à un jeune aspirant dont la trajectoire se révélera un petit peu cabossée par la suite.
0: Et c'est le genre de combat qui nous fait répéter quand même, le courage est nécessaire mais il n'est pas toujours suffisant.
1: Et les belles histoires finissent mal en général, et pour l'ancien champion Johnny Hendrix, ça se termine sur 5 défaites sur ses 6 derniers combats. The Eraser Costa!

0: 3 championnats du monde au programme de cette UFC 217 avec le comeback de Georges Saint-Pierre pour le titre des poids moyens. Ce sera la tête d'affiche. Le premier de ces combats pour le titre va être disputé à 52 kilos chez les femmes avec Pat Barry, ici ancien adversaire de Cheick Kongo. Les deux ont fait un combat légendaire qui reste dans les annales de l'histoire de l'UFC. Le mot légendaire est parfois galvaudé, mais là en l'occurrence il ne l'est pas. On accueille celle qui sera challenger ce soir face à la championne Johanna Jędrzejczyk. C'est l'américaine Rose Namajunas, surnommée Thug Rose. Alors, une combattante que vous aimez bien, mon cher Xavier.
1: Oui, je dois vous le dire, je dois l'avouer, je dois faire ma déclaration publiquement. Thug Rose est effectivement ma chouchoute. La combattante.
0: Oui, c'est bientôt l'heure de déclarer ses impôts, mon cher Xavier. Et c'est une déclaration, je pense qu'il vous plaira beaucoup moins.
1: Pour l'instant, je vais me contenter de déclarer ma flamme, là, ça ira bien. Voilà. Thug Rose est effectivement ma chouchoute, cette combattante dont je trouve que le talent est à la hauteur de l'humilité. Tant vous allez le voir, la précision et la propreté technique égale finalement le silence qui l'accompagne.

0: Et face à elle, c'est une championne ultra dominante qui s'avance. La Polonaise invaincue, Joanna Jędrzejczyk. Patronyme difficilement prononçable. Talent difficilement égalable dans cette catégorie. Elle a défendu ce titre à 5 reprises. Titre qu'elle avait conquis face à Carla Esparza avec une victoire avant la limite. Elle a dominé ensuite cette catégorie durant près de 2 ans avec 5 défenses. Jessica Penne, Valérie Letourneau, Claudia Gadea, Carolina Kowalkiewicz, puis Jessica Andrade. Est donnée très largement favorite par les bookmakers. À l'époque, la cote, elle est de moins 700. C'est-à-dire qu'il faut miser $700, ne serait-ce que pour en gagner 100, mon cher Xavier.
1: Effectivement, Joanna, l'intouchable, intouchable à l'image de son talent, de ses prestations de prédatrice dominante sur toute la catégorie, invaincue, invincible. Elle est tout simplement trop forte pour ses adversaires. Elle va vite, elle frappe fort, elle boxe bien, avec talent, avec coup d'œil, avec créativité. Et j'ai tendance à penser qu'à ce stade de sa carrière, malheureusement, ce caractère invincible a tendance à lui donner un petit peu des ailes. Elle ne touche plus trop terre et on sent un peu d'arrogance dans ce qui était avant finalement, ce qui apparaissait en tout cas comme de l'assurance. Ceci dit,
0: la limite est souvent très fine, hein,
1: n'est-ce pas, hein,
0: entre arrogance et insolence.
1: Mais en tout cas, elle a les moyens de ses ambitions. Elle ne cesse d'écraser, de piétiner ses adversaires. En face d'elle ce soir, elle a Thug Rose, une combattante aussi très talentueuse, mais beaucoup plus discrète. Et on l'a vu à l'heure de la pesée, hein, avant ce combat, tout en provocation de la part de Joanna Champion, comme on l'appelle.
0: Oui, pour ne pas prononcer, pour ne pas écorcher plutôt son patronyme, c'est beaucoup plus pratique. 14 victoires, aucune défaite. Invaincue donc Joanna Jędrzejczyk. Et à l'époque, à une époque où le MMA féminin en est encore à ses balbutiements, puisque l'UFC n'accueille des combats féminins que depuis 4 ans, et bien elle est considérée comme la numéro 1, pound for pound, toute catégorie confondue.

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2: Alors mon cher Jean-Charles, vous savez quoi? Malgré mon devoir absolu d'impartialité, pour une fois, une seule, permettez-moi de vous dire vers qui mon cœur balance, vous l'aurez tous compris, et malgré le fait que les bookmakers ne soient pas de mon avis.
3: Elle est donnée perdante à 5 contre 1, Rose Namajunas, prétendante ce soir face à la championne en titre, Johanna Jędrzejczyk. C'est parti pour 5 rounds de 5 minutes.
2: Et Johanna Champion qui rapidement va installer son travail mental de pression sur Rose Namajunas qui avance tout de même.
3: Alors deux combattantes, on l'a dit, qui ont un style axé sur le striking, avec un passif en taekwondo pour Namajunas, qui a de très grandes jambes. Toutes les deux, hein, sont d'ailleurs très grande pour cette catégorie des moins de 52 kilos.
2: Mais avec deux styles différents, hein. D'un côté de l'agressivité, du volume et de la pression côté Jędrzejczyk, et côté Namajunas, de la précision, du sang-froid et de l'opportunisme, qui est une qualité en arts martiaux, je vous le rappelle. Donc,
3: et en affaires également,
2: n'est-ce pas. Et donc nous allons voir laquelle finalement de ces deux combinaisons permettra de gagner. En tout cas, une chose est sûre, ce n'est pas le genre de combat qui va à la limite.
3: Ouais, même dans ces catégories où il est vrai le ratio de victoire avant la limite est un peu plus faible.
2: Mais
3: il y a de telles qualités chez ces deux combattantes qu'on peut en effet attendre du panache.
2: Et puis Johanna, elle aime bien finir ses combats, hein. C'est pas quelqu'un qui attend la décision. Elle vous met KO généralement avant la fin du gong, avant la fin du combat.
3: Ouais, même si elle a beaucoup plus d'expérience, et on le voit, hein. 1, 2, 3, middle jambe arrière. Ça va vite.
2: C'est des enchaînements pour Johanna Jędrzejczyk.
3: C'est toi, elle a beaucoup plus d'expérience, hein. Je le disais, la Polonaise, avec 6 combats de championnat remportés,
2: Jędrzejczyk,
3: avec plusieurs combats qui sont allés à la limite des 5 rounds. Voilà.
2: Oui, oh, elle a touché,
3: barrière qui a fait chuter Johanna.
2: Johanna qui se retrouve au tapis, image qu'on voit très très rarement, pour ne pas dire jamais. Et Rose Tegros qui tout de suite, plutôt que de passer la garde, se met en monte. Johanna Jędrzejczyk se redresse, se relève.
3: Difficilement, difficilement.
2: Incroyable. Tegros qui
3: elle
2: envoie.
3: Elle a pris un coup d'éclair sur ce coup d'éclat de Rose Namajunas.
2: Et elle recompose calmement. C'est le sang-froid qui la caractérise, Rose Namajunas. Elle a de la glace qui coule dans les veines. Face à la championne, elle l'a envoyée au tapis. Elle ne s'enflamme pas, elle ne s'emballe pas. Elle se replace. Qui eût pu prédire un tel scénario? Johanna Champion qui part au tapis dès le début du premier round.
3: Alors elle semble avoir retrouvé ses esprits tout de même
4: Johanna. Et attention parce que le menton est désormais quelque peu fragilisé.
2: Et oui, d'ailleurs, c'est Rose qui jaillit maintenant. C'est Rose qui attaque, qui avance sur
4: Rose
2: la championne.
4: Se précipite pas, hein, qui a repris sa vie.
2: Oh, oh là là, quel chaos! Quel chaos dramatique de la part de Rose Namajunas qui en termine ici sur ce grand handball. Johanna a chuté. L'histoire vient de basculer. Thug Rose Namajunas, c'est la nouvelle championne des 52 kilos. Incroyable! C'est historique ce qui vient de se passer. Elle a abattu Johanna Jędrzejczyk.
4: Elle a choqué le monde, on peut le dire. Donnée perdante à 5 contre 1. Elle s'impose par TKO. Premier round.
2: Et on l'avait dit, hein, ses armes à elle, ses qualités à elle, à Rose Namajunas, c'est la précision, l'opportunisme et surtout le sang-froid. Elle a envoyé une première fois Johanna Champion au tapis sans s'affoler, sans paniquer, sans se précipiter. Elle s'est replacée calmement.
4: Oh, ce crochet gauche,
2: tout en précision.
4: Ce crochet gauche, c'est le baiser de la mort.
2: Attraper sa mâchoire. Et même une fois que Johanna s'était effondrée, elle a installé un ground and pound précis, chirurgical.
4: Aïe, aïe, aïe, et l'arbitre...
2: Oh là là, le poids du corps derrière les coups.
4: Je comprends pas vraiment l'intervention de l'arbitre.
2: Il n'était pas encore bien sûr, il n'était pas prêt, il voulait bien voir. Incroyable, tout le monde avait vu en tout cas. Ce sera pour moi le plus beau fait d'armes de Rose Namajunas, qu'on dit souvent instable, inconstante, variable dans ses émotions... dans la gestion de ses émotions ou dans la gestion plutôt de ses combats. Là, elle aura été complètement linéaire sur ce combat-là. Très sûre d'elle. Et toujours autant de sang-froid.
4: 14 avait essayé, 14 avait échoué. Elle est la première à battre Johanna Jędrzejczyk. Rose Namajunas, née aux États-Unis de parents émigrés lituanien, avec une histoire difficile derrière elle. Son arrière-grand-père était militaire, a été assassiné par des agents du KGB à l'époque sous l'Union soviétique. Son père a refusé l'incorporation dans l'armée rouge. Il a été détenu dans un hôpital psychiatrique en Lituanie, torturé psychologiquement. Il y a beaucoup de cicatrices dans l'histoire personnelle de Rose Namajunas, qui a été malheureusement... victime d'agression sexuelle dans sa jeunesse et qui était la plus petite et la seule blanche dans le quartier où elle a grandi et où elle a dû apprendre à se battre très jeune. Et le sommet de sa carrière, c'est ce soir au Garden. Et quel plus beau théâtre pour toucher les étoiles.
2: Quelle émotion, effectivement. C'est vraiment une belle image.

0: Allez, on enchaîne avec le deuxième combat de championnat dans cette soirée au Garden avec la ceinture des poids coqs, les moins de 61 kilos. Le challenger ce soir, américain TJ Dillashaw, 14 victoires, 3 défaites en carrière et un affrontement fratricide que l'UFC a savamment marketé, narré. On va dire que il y a une opposition entre deux anciens partenaires d'entraînement puisqu'il va donc affronter le champion Cody Garbrandt, américain comme lui. Ils ont été amis, ils ont été partenaires, ils ont été dans la même team, la team Alpha Male dirigée par Uriah Faber, ancien grand nom de cette catégorie. Et aujourd'hui, il a quitté la scène, TJ Dillashaw, et il revient affronter son ancien teammate parce que mon cher Xavier, c'est un sport individuel avant tout, il n'y a pas d'amis dans le MMA.
1: Si, normalement si, d'ailleurs certains pourraient dire TJ Dillashaw le alpha traître, hein. nous pratiquons un sport de combat, un sport d'homme, un sport de loyauté, et c'est vrai que chez les Alpha Male ils ont très mal vécu le changement d'équipe de TJ Dillashaw, et quelque part hein, ce soir Cody Garbrandt a pour mission de le punir tout simplement. Voilà. En tout cas dans la tête de ses coéquipiers.
0: Alors, oui, bien sûr, on peut avoir des amis en MMA, mais vous le savez, mon cher Xavier, il n'y a qu'un seul champion
1: oui.
0: Ce sport. Et parfois quand les ambitions se percutent, on doit mettre l'amitié de côté.
1: Oui mais non. Je ne suis pas d'accord une fois de plus en tant que combattant. Nous avons toujours considéré, en tout cas dans mon équipe, la Snake Team, que le MMA est un sport individuel, mais c'est le sport individuel qui se pratique en équipe. Vous avez besoin d'un entourage autour de vous et vous avez besoin de gens en qui vous avez confiance et qui vous font confiance pour progresser. Et d'ailleurs on le voit hein, les meilleurs combattants viennent tous d'une équipe de haut niveau et sont très rarement des loups solitaires.
0: Ah oui, c'est vrai, on dit souvent que le niveau d'un combattant c'est la somme de ses partenaires d'entraînement et que en général si vous êtes le meilleur de votre team ou que si parfois vous n'êtes pas en difficulté dans votre propre salle, c'est que vous n'êtes pas au bon endroit.

0: Et on accueille le nouveau champion de cette catégorie, l'Américain Cody Garbrandt, invaincu en carrière 11-0. Striker de grand talent, il a conquis cette ceinture face à la légende Dominique Cruz dans un combat où il a, déjoué tous les pronostics, dans un combat qui est allé en 5 rounds, et il a montré un niveau de striking absolument hallucinant. Il était ce soir dans la zone, c'était le combat de sa vie, Cody Garbrandt, et il l'a remporté, et il a maintenant la lourde responsabilité de venger l'honneur de son équipe.
1: Oui, un combattant, un boxeur rapide, explosif, à mon sens aussi très imprévisible, c'est une force. En ce qui le concerne, ça lui a permis parfois de surprendre beaucoup d'adversaires à son avantage. En revanche, peut-être avec une tendance à être un peu émotif, non pas qu'il se mette à pleurer au centre de l'octogone, mais tendance à parfois à se laisser dépasser un peu par les émotions, à laisser l'envie de se venger ou la colère prendre le dessus. Et pour moi, l'impulsivité est un handicap en MMA. Quand on sait finalement que l'ego et les sautes d'humeur sont un mauvais conseiller.
0: Ouais, alors c'est un sujet sur lequel il y a deux écoles. C'est vrai qu'on dit que les émotions, moi je pense que les émotions peuvent être l'ennemi intime d'un combattant, parce que quand on combat, il faut être froid, il faut être
1: lucide
0: en effet. Mais avoir cette colère en soi, cette flamme qui brûle, parfois aussi, ça peut vous pousser à se dépasser.
1: Bah, en fait, c'est toujours le compromis qu'il faut trouver, le juste compromis qu'il faut trouver entre la lucidité, l'intelligence et la réactivité, la capacité à réagir vite, très vite, sur l'instant, à voire même anticiper. Et ce sera toujours le paradoxe du combattant de MMA.
0: Allez, présentation donc de ce combat entre deux anciens rivaux, deux Américains face à face, deux strikers. Ça nous promet encore du spectacle.
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1: Vous la sentez la tension là, Jean-Charles?
0: Elle est électrique, cette tension entre ces deux anciens rivaux, deux Américains. Ce combat, c'est du pain béni pour l'UFC qui ne s'est pas privé de mettre en scène cette incroyable rivalité. Tyler Jeffrey Dillashaw, DJ Dillashaw, ancien champion de cette catégorie, qui avait été le premier à battre Renan Barrao, qui a ensuite perdu son titre et qui va tenter de le retrouver face à son ancien rival, à son ancien partenaire, pardon. Les deux se connaissent parfaitement. Ils ont partagé des dizaines et des dizaines de rounds ensemble.
1: Et vous l'avez vu avant l'appel de l'arbitre au centre de l'octogone, les deux hommes tournés comme des lions en cage. Préparez-vous à un combat non seulement percutant, mais aussi très divertissant, plein de provocations. Car on le sait, ces deux hommes ont un ego. Allez, feinte de la part de Dillashaw, pourquoi pas, mais ça partait de trop loin.
0: Alors, opposition de style, hein, avec un Garbrandt qui paraît un petit peu tendu dans ce début de combat, qui, on l'a dit, est un excellent boxeur.
1: Voilà. Un super boxeur avec un excellent coup d'œil, timing, aussi bien dans boxe offensive qu'en boxe défensive.
0: Et face à lui, on a un striker un petit peu fantasque. Et on le voit sur son jeu de feinte, sa façon de positionner son corps.
1: Et avec une palette technique très variée, contrairement au Dillashaw qui est bien la
0: du côté de Garbrandt. Et voilà, style complètement fantasque, mais néanmoins maîtrisé pour Dillashaw.
1: Et on est là sur le très haut niveau, hein, de ce qu'on peut faire en MMA. Les deux hommes qui se lisent comme dans un livre, ils se connaissent par cœur.
0: Quand c'est Dillashaw ça qui est jaillit, difficile, Xavier.
1: C'est incroyable. Quand Dillashaw jaillit, Garbrandt s'est déjà effacé. Alors que les deux ont réagi dans un temps très court et avec beaucoup d'explosivité. C'est incroyable.
0: Alors, l'avantage de Garbrandt, c'est sa vitesse d'exécution, sa qualité d'enchaînement, grosse puissance de frappe. La confiance aussi pour un garçon qui n'a jamais été battu dans sa carrière professionnelle.
1: Les mains bien hautes pour Garbrandt. Dillashaw qui tente de rentrer avec un direct au corps, qui essaie de provoquer Garbrandt avec des mains qui se promènent, une garde qui semble en tout cas pas à sa place.
0: Ouais, beaucoup de feintes, de fausses informations envoyées pour faire réagir Cody Garbrandt.
1: Et une façon pour Dillashaw de tendre la tête en avant, l'air de dire viens me chercher, vas-y. Vas-y, si t'es un homme.
0: Ouais, c'est un appât, évidemment. Pour mieux esquiver, remiser, contrer.
1: Et Garbrandt qui ne se laisse pas avoir. Et lorsqu'il jaillit, c'est pour frapper, c'est pour toucher.
0: Ouais, gros démarrage de Garbrandt là, qui semble être rentré enfin dans ce combat, mais qui s'expose en fin d'enchaînement.
1: Et il passe quand même sous le coup de poing retourné, sous le back fist de Dillashaw. C'est-à-dire le sens du timing, on avait parlé de ses esquives.
0: Voilà, quand il démarre, quand il commence à enchaîner, ça va très très vite. Et il lui dit, il le sait, il l'a touché.
1: Il lui dit c'est pas mal. On avait dit qu'on aurait des provocations.
0: Ouais, parce qu'il y a une vraie guerre psychologique qui se livre entre les deux. Un combat dans le combat.
1: Et là, ils sont en train de boxer comme s'ils étaient à l'entraînement. Personne ne les regarde. Ils sont entre eux.
0: Ça va vite. Et là, ils commencent un petit peu à lâcher ses frappes. Le relâchement, c'est, on va dire, quelque chose qui amène de la dangerosité. Un combattant n'est jamais aussi dangereux que lorsqu'il est fluide, détendu, relâché. C'est paradoxal, Xavier.
1: Oui, mais c'est effectivement une réalité. Pour pouvoir lâcher vos coups avec le plus de puissance et de fluidité possible à l'instant T, il faut au départ être très relâché. C'est un des principes de la boxe thaï, par exemple.
0: Oui, c'est vrai, en boxe thaï, on voit souvent, on va dire, ces combattants branchés sur courant alternatif, très souriant, provoquant.
1: Quasiment mou au départ.
0: Et être capable d'accélérer comme ça sur un éclair, sur une combinaison.
1: Et le jaillissement et l'explosivité. Dillashaw qui cherche Garbrandt. Garbrandt qui est très très méfiant, très vigilant. Il essaye d'optimiser son énergie. Lorsqu'il démarre, c'est pour ça. C'est pour envoyer des coups.
0: Ouais, l'attaque pour Dillashaw, la contre-attaque. L'attaque pardon pour Garbrandt. La contre-attaque oui, pour Dillashaw. Et pour l'instant, c'est le champion qui réussit mieux ce premier round. Mais il s'expose. Il s'expose là sur ce back fist.
1: Les deux se connaissent par cœur. Oui, il est touché.
0: Oh là là là là là, crochet du bras arrière, cette puissance de Garbrandt dont on parlait. Et ce relâchement qu'on commençait à voir et ce mauvais geste, mon cher Xavier,
1: qui ne surprend pas hein, du personnage, on l'avait dit. Hein. Un petit peu émotif.
0: Un petit peu émotif et fidèle à son surnom, No Love.
1: On aurait même dit
0: oh là là,
1: No Mercy.
0: Ouh là, il a pris une marmite en plein menton et il peut s'estimer heureux que cette séquence soit intervenue à quelques secondes de la fin du round.
1: Sauvé par le gong lui aussi.
0: Ouais, avantage psychologique pris par Cody Garbrandt à la fin de ce premier round.
1: Et Garbrandt toujours aussi méfiant mais lucide, composé, propre. Il optimise tout ce qu'il fait. Pour l'instant, pas de déchets. Là où Dillashaw, lui, essaye de créer des réactions, de se créer des opportunités, créer des ouvertures chez Garbrandt.
0: Et il lui parle. Et n'est-ce pas là n'avait-on pas un précurseur de la convocation de Max Holloway,
1: qui sait, peut-être.
0: Avec voilà, cette invitation de la part de Cody Garbrandt à se retrouver au centre de cet octogone.
1: Il a kick bien esquivé, olé.
0: Et là on retrouve quelques séquences du combat face à Dominic Cruz.
1: Bon, Matador, Antoréador, Garbrandt est passé sous la jambe.
0: Ouais. Et il y a beaucoup de highlights hein, qui ont circulé de ce combat face à Cruz. Avec des esquives d'un niveau technique hallucinant.
1: Ce modèle kick est bloqué de la part de Garbrandt avant de chasser la jambe. Wow, le direct au corps en contre. Dommage qu'il n'ait pu détendre correctement son bras.
0: Il essaye des choses hein, avec ce Superman Punch, TJ Dillashaw.
1: Et il essaye de surprendre tout simplement. Il sait que Cody Garbrandt peut se découvrir, comme vous l'avez dit. Et pour l'instant, il essaye de jouer une partition d'un garçon propre, ordonné, bien groupé, caché dans sa garde et prêt à répondre avec précision. Ce qu'il essaye de faire, lui, c'est de lui faire perdre son sang-froid à Cody Garbrandt, de l'affoler un petit peu pour se créer des opportunités.
0: Pour le forcer à surengager pour contre-attaquer, pour le punir en sortie d'enchaînement.
1: Oh, le kick !
0: Un kick de la part de Dillashaw. Et un knockdown maintenant de part et l'autre.
1: Incroyable, un kick direct qui l'envoie au tapis, sans masquer, sans préparation.
0: Ouais, et là, le combat peut basculer. Que va faire Dillashaw ? Est-ce qu'il va tenter d'accélérer ou rester calme, mesuré. Ouh, crochet droit, crochet gauche.
1: Et une, deux.
0: Ça va vite, ça fuse. Ce sont des missiles qu'on voit. Cody Garbrandt. On va trop loin maintenant.
1: Vidéo au corps. Cherche, se provoque, Garbrandt qui cherche des trajectoires.
0: Ouais, toujours cette capacité à combattre dans les deux gardes pour Dillashaw. Et attention,
1: le crochet droit,
0: Garbrandt qui est tombé, Garbrandt est à terre, le grand headbound,
1: il est KO.
0: TJ Dillashaw vient de battre son ancien partenaire, TJ Dillashaw. Remporte ce championnat du monde des poids.
1: Incroyable, celui que certains auraient pu qualifier de TJ le traître a tout simplement envoyé Cody Garbrandt mordre la poussière.
0: Et comme quoi un combat se joue à rien, à des détails, à quelques secondes à la fin du premier round. Si ce knockdown était arrivé un petit peu plus tôt.
1: C'est être un champion, c'est vraiment être l'homme d'un instant. En sport de combat, tout peut basculer sur une fraction de seconde. Malgré votre niveau, malgré votre préparation, malgré tout ce que vous avez mis en place.
0: C'est incroyablement dur de devenir champion de gravir cette montagne une première fois. C'est encore plus dur de la gravir une deuxième. C'est ce que vient de faire TJ Dillashaw, et il y aura beaucoup de sentiments négatifs qui resteront de ce combat.
1: Il est encore chaud bouillant, Cody Garbrandt.
0: La plaie est encore péante.
1: La pilule n'est pas encore passée pour Cody Garbrandt. Toujours envie d'en découdre malgré le fait qu'on l'a vu là s'écraser sur le sol de l'octogone, validant ainsi la victoire de TJ Dillashaw.
0: On voit ce high kick, jambe gauche, qui a été, le cheval de Troie pour TJ Dillashaw.
1: Et heureusement, j'ai envie de dire, pour Cody Garbrandt, c'est un coup de pied fouetté, hein, plus qu'un kick. Un coup de pied fouetté.
0: Oh là là, ce crochet qui vient briser la mâchoire de Cody Garbrandt. Et avec elle, son invincibilité.
1: Dillashaw qui s'installe dans une position de contrôle, le tibia en travers, le bras est contrôlé, il frappe sans relâche.
0: Il est plus là.
1: Ah, ce crochet.
0: Et encore une fois, on connaissait cette faiblesse, cette propension à trop lâcher ses combinaisons et à s'exposer ensuite dans la poche à la mi-distance.
1: Dès le début, il était contre ses démons. Il essayait d'avoir une garde bien fermée, bien composée. Il ne voulait pas laisser d'ouverture parce qu'on sait que c'est son défaut. Et malheureusement, le naturel l'a rattrapé.
0: Ouais, et TJ Dillashaw le savait beaucoup mieux que les autres pour avoir partagé ces dizaines et ces dizaines de rounds en sparring.
1: Que dit centaines, non ?
2: Ladies and gentlemen, referee Dan Mergliotta has called a stop to this contest at 2 minutes 41 seconds of round number 2, declaring the winner by knockout and new undisputed UFC bantamweight champion of the world, TJ Dillashaw.
0: Et il y aura une revanche qui sera perdue par Cody Garbrandt. Dillashaw Garbrandt, ça reste vraiment l'une des plus grandes rivalités de ces dernières années, à l'image des Lidl, Ortiz. En tout cas, voilà, ça fait partie de ces chocs qui ont touché l'imaginaire et que l'UFC a su très bien mettre en image.

0: Il est de retour, presque 4 ans, jour pour jour, après avoir quitté la scène, l'ancien champion des poids welter, le Canadien Georges St-Pierre, GSP. Cette soirée qui a été organisée autour de lui, pour lui, avec chance de marquer l'histoire et de devenir double champion avec une nouvelle catégorie à conquérir, accompagné par son entraîneur, son mentor de toujours, Firas Zahabi, accompagné également de Freddie Roach, l'ancien entraîneur de boxe anglaise d'un certain Manny Pacquiao, qui a entraîné beaucoup de champions. Georges St-Pierre, c'est le combattant par excellence, combattant complet, ancien karatéka, qui a dominé pendant des années cette catégorie, qui a battu à deux reprises Matthews, on va dire, qui a remporté une trilogie avec l'ancien lutteur Matthews, qui a été, je pense, la première figure importante de cette catégorie des 77 kilos. Il a perdu son titre une première fois face à Matt Serra. Il le regagnera, il vengera cette défaite bien plus tard, et ensuite il dominera cette catégorie pendant des années en battant des grands noms, BJ Penn, Dan Hardy, Josh Koscheck, Jake Shields, Carlos Condit, Nick Diaz et puis Johnny Hendricks. Et il avait cette qualité, Georges St-Pierre, cette intelligence, et gagnait souvent chaque minute de chaque reprise.
1: Oui, un combattant à l'image aussi perfectionniste que son style. Vous l'avez dit, il gagnait chaque minute, chaque seconde de chaque combat. Il était bon dans tous les domaines. Une grosse appétence au grappling et à la lutte dans la fin de sa, durant la fin de sa carrière, mais il savait tout faire. Et c'est vraiment une des icônes de notre sport.
0: Ouais, et dont le rendez-vous manqué avec Anderson Silva, oui, reste, on va dire, l'un des combats mythiques qu'on aurait tant aimé voir.
1: Un goût d'inachevé, effectivement.
0: Parce qu'à l'époque, ils dominaient respectivement leur catégorie, ils étaient tellement au-dessus de la mêlée. Malheureusement, ça n'est jamais arrivé. 4 ans ont passé. 4 ans, c'est une éternité pour un athlète de haut niveau. Et il y a aussi un nouveau corps qu'il a construit et une nouvelle catégorie à conquérir.

0: Rock nous dit qu'il avait mis KO, qu'il avait envoyé sur la lune lors de l'UFC 100. C'était un KO mythique. Et Dan Anderson avait 46 ans à l'époque. C'est historiquement le combattant le plus âgé à avoir disputé un combat de championnat. C'était en Angleterre. Michael Bisping a donc défendu une première fois cette ceinture avec une victoire par décision. Et c'est à 38 ans, sur la fin de sa carrière, sur les dernières années, qu'il aura finalement connu la meilleure dynamique et premier champion britannique de l'histoire de l'UFC. C'est aussi à noter.
1: Oui, c'est sûr, il a l'image d'un combattant endurant, un combattant résilient qui toute sa carrière n'aura cessé d'essayer de devenir champion pour enfin y arriver sur la toute fin. Michael Bisping, surnommé The Count, le comte de Bisping, un titre de noblesse très loin de l'image du verbe très haut qu'il porte lorsqu'il a insulté l'adversaire en conférence de presse. Mais ceci dit, une fois de plus, un combattant qui ne démérite pas par sa ténacité, avec un style très rugueux venu du kickboxing. Un combattant au chaos, un combattant agressif, aussi bien dans les termes que dans la boxe.
0: Ouais, combattant qui avait la particularité de combattre avec un seul œil. Mon cher Xavier, qui a longtemps caché ça d'ailleurs, qui avait développé tout un panel de techniques pour passer les contrôles médicaux parce qu'il a eu un œil endommagé très tôt dans sa carrière. Et il a aujourd'hui un œil de verre. Michael Bisping, on ne joue pas au MMA.
1: Oui, et imaginez la difficulté pour un combattant de combattre finalement en cyclope. C'est-à-dire qu'il y a des coups que vous ne voyez pas arriver d'un côté de votre corps. Alors évidemment, il avait intérêt à ce qu'aucun de ses adversaires ne soit au courant de cette information, ni les adversaires et ni le staff médical, car le règlement l'aurait interdit de combattre.

0: 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So I want you to fight hard with Mike Lee. 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Good luck to both of you.
1: Sera-t-il à la hauteur de son histoire, de son héritage, Georges St-Pierre, qui va tenter de conquérir une deuxième catégorie, celle des poids moyens, opposée au champion en titre, Michael Bisping, plus d'une décennie à ferrailler à l'UFC. Il a battu une autre légende, Anderson Silva. C'était chez lui, à Londres, avant d'obtenir sa chance pour le titre et de choquer le monde face à Luke Rockhold.
2: Grand inconnu, ce sera de connaître l'état de forme de Georges St-Pierre, qui effectivement est resté donc 4 ans sans activité et qui en plus de ça a changé de catégorie de poids. Est-il dans sa caté en termes de sensations, en termes de ressenti? Va-t-il pouvoir rivaliser avec des garçons bien plus lourds
1: et surtout des garçons qui sont restés actifs au plus haut niveau? Je me rappelle encore de ce combat entre Bisping et Anderson Silva. J'y étais à Londres avec un coup de genou sauté d'Anderson Silva
2: sur le gong.
1: Qui laisse Bisping complètement KO à la fin du quatrième round. Et si ce coup était intervenu 10 secondes plus tôt, là encore, l'histoire n'aurait pas été la même.
2: Comme quoi, ça, le destin tient un peu de choses.
1: Et le destin de Bisping, il est incroyable. Et elles sont rares, ces histoires, ces carrières un petit peu accidentées, faites de victoires, de défaites et cette réussite sur le tard.
2: Crochet large de Georges St-Pierre. Michael Bisping qui a combattu en moins 93 kilos hein, au début de sa carrière, en long léger. Coup de pied retourné de Georges St-Pierre, un peu dans le vide comme ça, histoire de prendre la distance et de chauffer un peu les muscles. Georges St-Pierre qui essaie d'aller chercher Michael Bisping avec des crochets larges, des coups larges. On le sait, on le voit tous, il est en déficit d'allonge. Il tente de conquérir la distance comme il le peut pour l'instant. Le compte de Bisping, lui, se tient bien loin avec ses jabs, ses directs du bras avant. Il le sait, ça pourrait être compliqué, le combat au sol pour lui, face à JSP, la légende.
1: Ouais, légende absolue de la catégorie des 77 kilos, qui a chuté à deux reprises et qui a vengé ses deux défaites face à Matthews et Matt Serra, qu'il a battu à chaque fois avant la limite.
2: Une, deux, une. On veut rester loin côté Bisping, on veut toucher de loin. Toucher sans être touché, mais surtout toucher sans être saisi. Michael Bisping qui tourne pour essayer de ne pas se retrouver dos au grillage. Il sait si Georges St-Pierre finit par mettre la main sur une de ses jambes et qui n'a pas la place pour reculer, il finira au sol dans une fâcheuse posture pour lui. Crochet, pas mal.
1: Et on retrouve hein, par intermittence, par flash, cette vitesse d'exécution, cette précision dans le geste. Cette maîtrise de la distance de la part de Georges St-Pierre.
2: Et Bisping qui lui aussi, sur la fin de sa carrière, ça se voit, il n'est plus le même homme. Il est plus très, il est beaucoup moins explosif, beaucoup moins percutant.
1: Ah, il en a fait des guerres. Hein. Bisping, il a subi des KO très durs. Je parlais de sa défaite face à Dan Anderson. C'est un KO dont très peu se serait relevé. Tentative de coup de pied retourné de la part de St-Pierre hors distance.
2: On voit Michael Bisping un peu plus tomber sur ses coups, un peu être un peu moins rapide clairement, mais
1: Si vous voulez voir ce qu'est la définition d'un KO dramatique, vous tapez UFC 100 Bisping Anderson, HENDERSON, et vous comprendrez ce qui se cache derrière la H-bombe.
2: Oui, il est venu prendre la jambe.
1: Allez, premier amené au sol en single leg. St-Pierre qui vient ramener Bisping pour l'empêcher de prendre appui sur le grillage pour se relever.
2: Michael Bisping qui tente le relever en base, il a la main bien, la main plat, le bras bien tendu. Voilà, il a réussi à se lever.
1: Ouais, mais une première indication, elle est importante, hein, cette première phase de lutte.
2: Tous les gens qui connaissent la lutte défensive savent que pour se relever, on ne doit surtout pas fléchir le bras. à ce moment-là, il faut absolument le garder tendu.
1: J'ai dit cette phase de lutte, elle a donné des indications hein, à Saint-Pierre. On a besoin de sentir l'adversaire et ce Superman Punch avec derrière le coup de pied retourné.
2: Et le coup de coude.
1: Et c'est Vintage GSP qui est de retour dans la cage.
2: Mais toujours en précision et en propreté, on l'a dit, un style impeccable, monsieur perfectionniste.
1: Ouais, et un premier round remporté par l'ancien champion.
2: GSP, le perfectionniste face au rugueux Michael Bisping.
1: J'espère qu'on va le revoir. Ouais, ce Superman Punch du bras avant qui était une technique très propre à GSP.
2: Et regardez, même la réception est propre, hein, tout est maîtrisé.
1: Ouais, et Bisping qui a voulu. Et derrière, le coup de pied retourné. Avec le talon qui touche au niveau de la tempe.
2: Tout est maîtrisé, sans déchet. Optimisé.
1: Ouais, Bisping qui a voulu, juste après le Superman Punch, faire un petit peu d'esbrouf là. Et pourtant, il l'a pris, le coup. Écoutez, plein fer, pleine bouche.
2: On ne peut pas lui reprocher de ne pas vouloir montrer à son adversaire qu'il était en difficulté. Ça fait partie des aspects psychologiques. Psychologiques font aussi partie du combat.
1: Et ces 4 ans n'ont manifestement rien entamé de l'athlète qui est Georges Saint-Pierre, qui avait défendu 9 fois sa ceinture des 77 kilos, record dans l'histoire de l'UFC, et qui a fini son règne en welter avec beaucoup de difficultés face à Johnny Hendricks, qui avait besoin de prendre de la distance, de retrouver l'envie, la flamme après toutes ces années au plus haut niveau, avec ce qu'on appelle forcément l'usure du champion, mon cher Xavier.
2: Ouais, souvent cette accumulation de kilomètres au compteur, elle a un coût, elle a des répercussions.
1: Accumulation des combats, des camps. Et on sait que Saint-Pierre était quelqu'un, et le disait souvent, qui vivait ses combats avec un stress absolument dévorant. Il était capable de ne pas dormir la nuit avant ses combats.
2: D'ailleurs, c'est assez touchant de sa part, hein, cette sincérité. Peu de combattants le reconnaissent. On préfère plutôt jouer les gros durs et faire ceux qui ne sont pas atteints par la difficulté de notre sport. Lui, il a souvent été transparent dans le fait qu'il n'est qu'un être humain. Un être humain qui, néanmoins, c'est capable de dépasser ses limites. Ou de repousser plutôt ses limites.
1: Ouais, puis une success story hein, à l'américaine pour Saint-Pierre, qui a été videur de boîte de nuit, qui a travaillé comme éboueur en début de carrière avant de devenir une star à l'UFC, de ramener l'UFC à Montréal devant plus de 50 000 personnes. Alors c'était pas à Montréal, je crois que c'était à Toronto, c'était au Canada en tout cas, et il est vraiment devenu l'un des visages de l'organisation en gagnant des millions de dollars.
2: Attention à cet échange là, Bisping pourrait attraper quelque chose au passage. Georges Saint-Pierre qui se tient bien loin, qui se déplace. Et le kick intérieur sans blocage.
1: Ah, si même les légendes ne boquent pas les low kicks, Xavier.
2: Où allons-nous?
1: Bravo, ouh, bras arrière pour Bisping.
2: Magnifique bras arrière de Bisping face à un GSP qui avait la main basse, qui essaye de venir chercher Bisping en contre avec un crochet du bras avant. Et se fait contrer lui-même.
1: Ouais, champion qui est un petit peu plus offensif maintenant, qui a cessé de trop regarder, de trop respecter son adversaire.
2: Oui, alors qu'en général, on s'attend à ce que ce soit plutôt le challenger qui craigne que l'attentisme ne le desserve. Là, Bisping a décidé de prendre les rênes.
1: Invaincu depuis 10 ans avec 4 années passées à la retraite pour Saint-Pierre.
2: Direct.
1: Mais en tout cas, il combat comme un champion et ce timing est une nouvelle fois parfait pour changer de niveau.
2: Et Saint-Pierre qui profite à nouveau d'un Bisping qui entre et qui sort pour envoyer des coups de poing pour dans dans son déplacement, venir saisir les deux jambes, amener au sol en double leg.
1: Ensuite, efficience, précision en lutte. C'était vraiment la marque de Saint-Pierre.
2: Et maintenant, il inverse ça, Ange, pour venir contrôler un Bisping qui reste quand même assez puissant. Hein. On se souvient quand même que Georges Saint-Pierre monte de chez les 60.
1: Ouh, et encore ce bras arrière là.
2: Va-t-il s'adapter à son nouveau corps? Va-t-il réussir à tenir la distance face à des gros 84 Tom Bisping, descendu des 93 kilos jadis?
1: Ouais, parce que là vraiment c'est toute une nutrition, une construction qui se fait sur des mois, parfois des années.
2: Et puis un travail d'adaptation de son style.
1: Un travail de musculation aussi, Xavier.
2: Un travail d'adaptation de son style à un corps donc plus puissant, mais moins rapide, moins explosif, moins endurant. Il faut tout ajuster.
1: Ouais, et je dis que chaque athlète a un rapport poids-puissance qui lui est favorable. On peut ajouter des kilos sur une machine. En tout cas, on peut prendre du poids pour un combattant, c'est pas forcément qu'on sera plus puissant, plus explosif, plus efficace. C'est un réglage qui est très fin, comme celui d'une Formule 1.
2: À ce niveau-là, oui. Clairement, on peut parler de réglage mécanique de Formule 1. Plus rien n'est laissé au hasard. Ouais,
1: et on le sent un petit peu à court de souffle dans cette fin de deuxième ronde, Saint-Pierre, parce que cette machine, il n'a jamais pu la tester en conditions réelles. Parce que, oui. Il a fait des dizaines, certainement des centaines de rounds de sparring, mais rien ne remplace le stress, l'adrénaline du combat, les lumières.
2: C'est sûr et certain. Bonne droite là, le cross de Bisping qui vient coiffer l'épaule avant de s'écraser sur la mâchoire.
1: Et qui a fait un bien meilleur deuxième round, Bisping.
2: Ah, même s'il y avait quand même beaucoup de déchets, je trouve. Il y avait beaucoup de coups qui sont partis un peu dans le vide, mais ça l'a rendu très menaçant. Pour vis-à-vis de Georges Saint-Pierre qui s'est jamais senti à l'aise sur cette seconde reprise.
1: Georges Saint-Pierre qui peut devenir ce soir le quatrième double champion de l'histoire de l'UFC après Randy Couture, champion chez les poids lourds et chez les mi-lourds, moins de 93 kilos. Après BJ Penn chez les welter, puis en dessous chez les légers, qui a fait le chemin inverse. Et ensuite Conor McGregor, 66-70 kilos. Allez, troisième reprise.
2: Tentative de sidekick là de la part de.
1: Et tout de suite la lutte de Saint-Pierre avec cette tentative de single leg, tête à l'extérieur, tout en puissance.
2: Ouais, il avait saisi la jambe, il avait la main sur la hanche et il a quand même dû pivoter pour emmener Bisping au sol. On l'a dit, différentiel de puissance entre un combattant tout champion qu'il est, habitué au. À la catégorie des moins de 77 et un champion installé chez les 84 depuis longtemps.
1: 3 sur 3 pour Bisping, 100% d'efficience sur cette tentative de takedown et il y a une coupure me semble-t-il.
2: Et on saigne côté canadien.
1: Ouais, il est coupé à l'arête nasale Saint-Pierre, peut-être le résultat d'un coup de coude.
2: Il se redresse pour casser la garde, en tout cas empêcher Michael Bisping de garder les jambes fermées derrière ses hanches.
1: Et pourtant les coupes maintenant, c'est Saint-Pierre qui les envoie. Alors que Bisping avait fermé la garde et ne montre pas forcément de tentative, en tout cas de velléité de se relever.
2: Et finalement il hésite entre une garde fermée et une garde ouverte, Michael Bisping, voire même mettre les talons sur les hanches pour repousser Georges Saint-Pierre. Attention, on n'agrippe pas les gants messieurs.
1: Voilà, il vient agripper les poignets en revanche pour empêcher Saint-Pierre justement de prendre de l'amplitude et de travailler avec ses frappes. Voilà, Bisping qui est au centre de la cage, qui ne peut pas céder du grillage. Et Saint-Pierre qui va continuer son travail, tenter peut-être d'améliorer cette position.
2: Et encore un coup de coude.
1: Ouais, et c'est le sang d'une légende. Et Saint-Pierre qui a décidé de se relever, mais de ne pas gâcher trop d'énergie sur cette séquence au sol.
2: Mais il maintient son pressing, il reste agressif, il continue à avancer sur un Bisping qui tourne.
1: Et il est marqué, hein, comme rarement on l'a vu dans sa carrière, coupé au niveau de l'arête nasale, coupé également sur le haut du front. Et il prend une droite à Saint-Pierre.
2: Ouais, ne vous fiez pas à la suite de Michael Bisping qui semble un peu désordonné. Non, non, il sait très bien ce qu'il fait, il a les mains basses, mais il a une boxe précise.
1: Ouais, construite. Rapide, d'exécution précise. Saint-Pierre qui vient boxer maintenant pour raccourcir la distance et pour mettre la main sur Michael Bisping.
2: Et comme vous pouvez le voir, Georges Saint-Pierre, il saigne beaucoup, mais ce n'est pas ce qui l'empêche d'avancer et ça ne le fait pas spécialement souffrir. On le sait, les cuirs chevelus sont pleins de petits vaisseaux sanguins qui saignent très vite lorsqu'ils sont coupés. Mais ce n'est pas forcément douloureux ni dangereux. Bon jab là de Bisping en contre.
1: Ouais, on sent qu'il n'est pas au mieux niveau cardio Saint-Pierre. On le voit tituber après son coup, perdre l'équilibre.
2: En fait, la coupure est sur le sommet du crâne, enfin le sommet du front plutôt.
1: Ouais, il y a une coupure au niveau du nez hein, aussi, Xavier. Alors je pense pas qu'il soit cassé.
2: Bah écoutez, si vous en croyez mon expertise, je vous donne raison.
1: Côté gauche là, de la part de Saint-Pierre, qui envoie Michael Bisping sur les fesses avec une série de coups de coude, la rafale, la salade de coude pour peut-être rentrer dans l'histoire.
2: Jean Saint-Pierre qui ne va pas le lâcher, qui va le déborder de coups. Il sait qu'il a intérêt à maintenir son pressing, empêcher Michael Bisping de récupérer, faire en sorte qu'il ne voit plus ce qui arrive, ce qui lui arrive.
1: 50 secondes là, et c'est une avalanche. Une tornade, il donne le dos, Michael Bisping. Et Saint-Pierre qui fait les crochets, l'étranglement arrière.
2: Il va taper, il va taper,
1: il va taper,
2: il va taper. Il ne tape pas, il va s'endormir.
1: Georges Saint-Pierre rentre dans l'histoire. 4 ans après, le Canadien est de nouveau champion à l'UFC.
2: Michael Bisping qui vient de se faire étrangler et qui a perdu connaissance. Parce qu'il n'aura pas tapé à temps, il ne se sera pas soumis. L'étranglement sanguin a été imparable, radical.
3: Oh, il était même respiratoire là.
2: Les deux à la fois, mais je pense que ce sont les carotides qui l'ont fait perdre connaissance en premier. Parce que ça a été trop rapide.
3: Il n'a pas demandé grâce, comme vous diriez, voilà. Xavier.
2: Exactement, il n'a pas demandé la pitié, il n'a pas eu le temps. En tout cas, c'est, la perte de connaissance était trop rapide à mon sens pour que ce soit un étranglement respiratoire. C'est clairement un étranglement sanguin.
1: Et c'est dans la douleur que Saint-Pierre revient. On l'a vu saigner, on l'a vu souffrir et on dit toujours que c'est dans la douleur qu'on voit le vrai visage d'un champion. Oui, il n'est plus aussi rapide, il n'est plus aussi dominant qu'à sa grande époque, mais il est toujours au sommet de son sport et désormais double champion à l'UFC.
2: Et regardez pourtant Michael Bisping, il avait tenté hein, de sortir sa hanche pour partir sur des jujigatame ou des étranglements en triangle. Là, il se fait envoyer au tapis sur ce fameux crochet du bras avant, je crois.
1: Ouais, crochet gauche. Et l'expérience de Saint-Pierre qui n'a jamais laissé l'opportunité à Bisping de récupérer. Saoulé de coups, il a été contraint de donner son dos. En désespoir de cause.
2: Mais sans pour autant se précipiter, hein. Tout était rapide, il y avait du volume, mais tout était maîtrisé, calculé, précis, à l'image de GSP, de Georges Saint-Pierre. Et là, lorsqu'il passe le bras, il le met directement au bon endroit, directement sous le menton. Et regardez.
3: Ah, terrible cette image.
2: Il n'a même pas le temps de suffoquer, hein, Michael Bisping. Le cerveau s'est déjà arrêté sous l'absence d'afflux sanguin. Regardez, ça va très très vite.
1: Il
3: Oui, à l'époque où nous débutions ce programme, c'est une image qui nous aurait peut-être valu un rappel de l'ARCOM, qui était anciennement le CSA.
4: Oh, écoutez, ça fait partie du sport, ça fait partie de la vie. On s'est tous fait étrangler un
3: oui,
4: jour.
3: Oui, en fait, à l'époque, j'étais obligé de répéter programme après programme que tout cela est réalisé par des professionnels habilités. Et ne faites surtout pas ça chez vous. Voilà.
2: Nos spectateurs sont habitués aujourd'hui. Eux-mêmes sont aguerris à ces images.
3: Et c'est le dernier chapitre de l'immense carrière de Georges St-Pierre qui ne défendra jamais cette ceinture des poids moyens, qui la laissera vacante et qui partira donc avec un bilan de 25 victoires et 2 défaites et une marque dans l'histoire de son sport qui reste encore aujourd'hui prégnante. Des champions, il y en a eu, ils se sont succédés, mais des légendes, elles sont plus rares et Georges St-Pierre en fait partie. C'est sur ces mots, mon cher Xavier, plutôt bien choisi d'ailleurs, oui, je me jette des fleurs en cette fin de programme, et bien qu'on va se quitter. Merci une nouvelle fois, on a passé une belle soirée. Merci.
4: Amen. Mais quelle était belle cette émission, merci beaucoup à vous mon cher Jean-Charles, merci à vous chers téléspectateurs de nous être aussi fidèles depuis toutes ces années. Et merci à Laurent Humbert aussi, notre chef d'édition.
3: Absolument. Je suis ravi qu'elle vous ait plu cette émission. Et justement, elle a été montée par Laurent Humbert qui fait toujours un travail délicieux. Merci à tous et à samedi pour un nouvel épisode.

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6: Bonsoir à tous, ravi de vous retrouver pour un nouvel épisode du UFC Classique. UFC Classique qui revisite les grandes soirées de l'histoire de l'UFC, épisode consacré ce soir à un combattant qui n'est pas le plus grand poids lourd de tous les temps à l'UFC, qui n'est pas dans ce débat-là, mais qui est certainement le plus terrifiant, celui qui a le plus marqué son époque par des KO absolument dramatiques. Ce soir, son ascension va trouver son zénith, son sommet, et c'est un parcours incroyablement inspirant qu'on va retracé avec Lucie Berthaud. Salut ma chère Lucie.
7: Bonsoir Jean-Charles, bonsoir tout le monde. Effectivement, Francis Ngannou qui va tenter d'aller chercher ce titre UFC. Il s'était déjà rencontré, ces deux hommes, Stipe Miocic face à lui. Et cette fois-ci, il va tenter d'exorciser quelques démons. C'est clairement l'un des plus gros cogneurs au monde. Mais certaines carences en lutte étaient apparues, certaines carences au sol étaient apparues. Et là aujourd'hui, bien, l'idée c'est de voir s'il a fait les ajustements entre la première opposition et celle du jour.
6: Ouais, et alors qu'il a renvoyé une à une toutes les vieilles légendes de cette catégorie poids lourd, les Cain Velasquez, les Junior Dos Santos, souvent de manière expéditive, il va affronter celui qui s'est imposé donc comme le meilleur poids lourd et qui lui est peut-être dans cette conversation du meilleur poids lourd de tous les temps, je dis bien à l'UFC, pas forcément dans l'histoire du MMA. On démarre cette soirée avec un combat poids moyen, Bruce Buffer à la manette.
8: Oui. And live from the UFC Apex in Las Vegas for UFC 260, Miocic versus Ngannou 2. 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He stands 5 feet 9 inches tall, weighing in at 185 and 1.5 pounds, fighting out of Rabat, Morocco. Oh, Abu, Captain Morocco, Azaitar! 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He stands 6 feet 1 inch tall, weighing in at 185 pounds, fighting out of Quebec City, Quebec, Canada, Marc Andre Powerbar Barrio. And when the action begins, our referee in charge, Jeremy Lalonde.
6: Allez, on démarre tout de suite cet UFC 260. C'est un UFC numéroté. C'est l'une des grandes soirées de l'année, mais elle se passe un petit peu en catimini avec des masques sur le visage. L'époque oblige, vieux souvenir qu'on ne.
7: On n'est
6: pas forcément avec tout ça qui voilà, Lucie. On est d'accord. C'est parti donc pour ce combat catégorie poids moyen, 185 livres, moins de 84 kilos. Marc-André Barrio en rouge, le Canadien, ancien champion du TKO. C'est un gros striker très agressif face à lui. Abu Azaitar, qui est un peu plus âgé, 35 ans, 4 ans de plus, et qui nous vient d'Allemagne. Voilà, des palmarès assez similaires. Hein. On est autour de 15, entre 15 et 20 combats professionnels. Et avec des palmarès évidemment globalement positifs et en tout cas agrémentés de beaucoup de KO.
7: Alors, opposition très musclée. C'est vrai qu'à cette période de l'UFC, Barrio est l'une des figures de proue du Canada, l'un des plus bankable du moment. Abu Azaïtar, c'est plutôt un jeune homme qui est en pleine ascension. Donc voilà, c'est un duel qui devait se faire en termes de matchmaking. C'est très intéressant. Vous l'avez vu, hein, il n'y a pas eu de round d'observation. Barrio, son style, c'est de rentrer dedans. Hein. C'est clairement un bulldozer.
6: Ouais, pied, poing, coude, genou, son arsenal technique. Il est debout. Et on sait que l'UFC aime bien ce genre de combattant avec Azaïtar, lui qui est un finisseur, qui est capable de combattre en percussion, mais qui est un peu plus complet, qui sait faire un peu plus de choses
7: il est
6: au
7: plus
6: sol.
7: Fin. Il est plus fin techniquement que Barrio, mais voilà, sur l'aspect physique, on a déjà vu des techniciens se faire avoir grâce à la condition physique de leurs adversaires. Barrio qui tente l'asphyxie justement pour l'empêcher d'être un bon striker, d'être dans son domaine. Ah, c'est pas mal, là il snipe avec ce bras arrière qui est venu toucher, contourner la garde, il garde le centre de la cage. Préparation d'attaque avec le bras avant, il combine, échange de niveau, corps face.
6: Alors il est assez petit, hein, Azaïtar, pour un poids moyen, il fait 1m75 seulement, mais il a de longs segments, c'est lui qui a plus d'allonge que son adversaire. Ce qui est assez surprenant, c'est un profil un petit peu à la Volkanovski, hein, qui la morphologie un peu similaire, c'est-à-dire qu'il est plus petit en général en taille que tous ses adversaires, sauf qu'il a plus d'allonge, et donc c'est très dérangeant, hein, de trouver sa distance face à un garçon qui a ses caractéristiques physiques. Parce qu'on a l'impression en taille d'être plus grand, d'être en sécurité. Et puis boum, on prend un jab en pleine tête. On en prend un autre. Et puis il faut du temps. Il faut que le cerveau parvienne à traiter toutes ces informations. Bon, en tout cas là, la distance, elle est plutôt rapprochée sur cet échange. Il y a des genoux qui sont donnés avec de très sombres intentions.
7: Et puis il arrive à monter plutôt haut ce genou par rapport à sa petite taille. C'est surprenant. Et regardez le visage déjà bien marqué là de Barrio, qui semble exprimer quelques limites physiques. Azaïtar qui lui pourrit littéralement la vie, hein, à mi-distance, dès que ça se rapproche.
6: Alors, je sais pas si ce sont des limites physiques qu'il exprime, mais ce sont des limites en termes de responsabilité défensive. Oui. Voilà, c'est son style. Voilà, c'est un combattant qui va à la bagarre,
7: oui, il a été
6: qui
7: touché,
6: accepte la mi-distance, et avec tout ce que ça comprend.
7: Et pour l'instant, c'est un fractionné, hein, Jean-Charles.
6: Ouais, et chez des hommes qui approchent les 100 kilos, voire les dépassent parfois dans la cage en fonction du rebond hydrique, ça pèse évidemment, ça pèse lourd.
7: Et les deux ont la bouche ouverte, hein. C'est un signe assez flagrant de la fatigue physique. Pardon. Azaïtar aussi, il a un énorme volume. Travail de pression contre la cage.
6: Ouais, on est plus sur des phases de catch control ou de clinch que... de lutte finalement, il n'y a pas de tentative, hein, de projection. On est vraiment sur un mano à mano, on est tête contre tête. En anglais on dit toe to toe, donc orteil contre orteil, c'est ça. On est vraiment dans une mi-distance dure, et dès qu'on parvient un petit peu à rompre le contact, on frappe avec tout ce qu'on peut.
7: Et le high kick de Barrio derrière le 1-2,
6: oh là, mais c'est dur, hein, c'est
7: il
6: dur.
7: S'expose, il s'expose
6: fait déjà
7: à la contre-attaque.
6: 4 minutes qui sont en train de se taper dessus, franchement, il faut le dire.
7: C'est vrai qu'on n'a pas eu de répit, hein. Il y a pas d'aération dans le jeu. C'est-à-dire qu'il se frappe, il se frappe, il
6: ouais,
7: se frappe.
6: Le jeu, il est assez simple, hein. C'est-à-dire que parfois.
7: Je te donne,
6: bon,
7: tu me rends.
6: Tu vois, Lucie, on aime bien partir dans des grandes considérations technico-tactiques. Tu vois, dans ce sport qui est un sport très complexe, parfois on peut avoir des podcasts d'une heure et demie sur un seul combat pour une analyse technique. Bon, là, tu peux pas faire une heure et demie.
7: Je pense que là, ça va se jouer à la condition physique, et la condition physique étant liée aussi au mental. Forcément, on peut voir un de ces hommes sombrer au fur et à mesure du combat. Généralement, ça intervient au deuxième round. Et alors le troisième, là, c'est la survie absolue. Et c'est généralement là qu'on voit qui est qui. Est-ce que ça va aller au dernier? Je ne sais pas.
6: Parce que là, on n'est pas sur une gestion tactique du combat, ou une gestion de ses ressources.
7: Non, mais...
6: On combat comme s'il y avait qu'un seul round, hein, finalement.
7: Mais je ne suis même pas sûr qu'ils soient tous les deux lucides encore à l'heure où on se parle.
6: Ah non, mais je pense qu'au bout de 2 minutes, il n'y avait plus grand-chose. Hein. Seulement de l'instinct, de l'orgueil et des compétences aussi. Attention, hein, on n'est pas en train de dire que c'est une bagarre de bar ou voilà, un pugilat entre deux ivrognes d'un soir, pas du tout.
7: Non, mais par contre, si on continue sur cette optique-là, il va falloir effectivement aller chercher le second souffle. L'ont-ils ? Ça, c'est la question que je me pose. Tout se joue dans la préparation, hein. Le camp d'entraînement, etc. Et on revoit quelques-unes des meilleures actions là, de ce premier round. Un premier round qui a semblé durer une éternité. En tout cas, je suis sûr que c'est comme ça qu'ils l'ont perçu dans la cage.
6: Mais surtout, c'est que des fois, tu as des alternances de rythme. Tu as des accélérations, des décélérations. Là, tu as eu l'impression vraiment d'un rythme constant sur 5 minutes. Et ça doit être absolument épuisant, surtout à ces poids-là. Hein, on est quand même dans le haut du spectre hein, en termes de catégorie.
7: Écoutez, il n'y a qu'à voir l'expression faciale et l'attitude générale pour comprendre que là, il va y avoir une perte de lucidité qui devrait intervenir dans moins de 2 minutes. Hein. Concrètement, le deuxième round, c'est là où il faut accélérer en général. Et s'ils accélèrent davantage, ça risque d'être un carnage. L'un des deux risque de tomber.
6: Non, parce que là, tu as deux funambules sur un fil. Et au premier déséquilibre, ça va tomber et on va en rester là.
7: Et le bras arrière est très incisif là du côté d'Azaïtar. Et encore une fois, il contourne la garde, il varie les angles d'attaque. Il tente d'aérer le combat à Azaïtar.
6: Alors ce qu'il ne tente pas de faire, c'est de lutter, c'est d'aller projeter... emmener le combat vers le sol, là où Barrio serait certainement moins dangereux.
7: Un style très rustique, Barrio, mais très solide en même temps, il a du cœur.
6: Non, c'est un poison, hein, ce genre de combattant. Et il a le visage un peu de ces combattants qui acceptent de prendre des coups pour en donner. Et c'est le genre de profil, si tu n'arrives pas à les descendre, entre guillemets, en fait ils vont être un poison jusqu'au bout, ils vont t'emmener jusqu'au bout de tes souffrances, ils vont te noyer dans ce qu'on appelle les eaux profondes. Voilà, quand on parle en général de ces moments de où on va plus loin dans le combat et où l'oxygène commence à manquer et où finalement là le niveau de compétence a tendance à se niveler et vers le bas.
7: Ah, il tente de varier les niveaux à Azaïtar, mais on le sent, il perd un petit peu en vitesse d'exécution. Et c'est pas mal ce travail de low kick pour saper les avancées d'Azaïtar. Le travail de jab à distance, Barrio qui trouve de plus en plus ses repères.
6: Ouais, là il y a un ajustement en effet pour Barrio avec ce travail en ligne, lui qui apportant moins d'allonge qu'Azaïtar malgré son avantage de taille. On a dit le corps humain parfois très surprenant, plein de surprises. Qui sont durs ces échanges. Et Barrio qui a été le premier à vaciller. Azaïtar qui a tenté un double leg. Bonne défense de lutte. Barrio qui l'a tout de suite relevé.
7: Et il a pris un crochet aussi. Et là, je pense qu'il y a une opportunité à saisir pour Azaïtar.
6: Ah, il est bouche ouverte complètement Azaïtar et il prend des coups.
7: Ouais, il en prend beaucoup même. Tous les jabs, il s'arrête dessus. Il lui percute maintenant.
6: C'est-à-dire qu'en termes de jeu défensif, c'est quand même assez limité hein, des deux côtés.
7: Des deux côtés,
6: oui. On bloque les coups avec la tête.
7: Alors, c'est pas une stratégie long terme très payante, mais ma foi, en tout cas, ils font ce qu'il faut pour aller gagner ce combat. Et c'est vrai qu'on a du mal à détacher vraiment un gagnant là dans ces deux premiers rounds. Ça reste très équilibré, même si j'ai l'impression que Barrio a repris un peu le leadership là sur ce deuxième round. Allez, le crochetage pour amener le combat au sol. Et le contre d'Azaïtar.
6: Ouais, genou qui est hors distance. Et c'est là que techniquement ça commence un petit peu à pêcher.
7: Et on a des coups de coude, la répétition de la part de Barrio.
6: Et il bouge pas. Hein. Azaïtar, c'est vraiment très impressionnant. Franchement.
7: Mais les deux, hein.
6: On est un peu partagé parce que. On sait que c'est un combat qui ne va pas leur faire du bien, vainqueur ou vaincu.
7: Et puis à juger, ce combat, il n'est pas simple.
6: Mais non, parce qu'il y a tellement de volume. Et alors, on n'a pas les chiffres là. Et on ne va pas forcément faire une démonstration mathématique. Mais en termes de coups échangés, le nombre de coups donnés, on est très très au-dessus des standards, en tout cas de la moyenne de cette catégorie. Je vous rappelle qu'on est à moins de 84 kilos à la pesée. Le lendemain, on est souvent entre 95 et 100 kilos. Et on est sur des mitaines de 4 onces, des gants qui sont très durs.
7: Et c'est ce qui m'étonne d'ailleurs, je trouve qu'ils ne sont pas si marqués que ça au final par rapport à tous les coups qu'ils ont encaissés depuis le départ. Ils ont le cuir solide.
6: Je vois pas comment ce combat peut aller au bout là. Déjà tu pressens quand même les limites physiques
7: chez Azahita
6: qui lui aussi a vacillé. Et alors là on parle de frappes significatives, hein. Ce sont juste les coups qui arrivent. Alors j'ai envie de te dire,
7: il y a le dégât cumulé aussi.
6: Il y a quand même,
7: hein.
6: Y a quand même pas beaucoup de déchets finalement, c'est-à-dire que il y a tellement peu de gestuelle défensive de part et d'autre que presque tous les coups
7: comptent,
6: arrivent sur leur cible.
7: On est sur un score de basketball, hein.
6: Et deviennent significatifs.
7: C'est-à-dire que même en boxe amateur, on n'a pas toujours des scores comme cela.
6: Non.
7: Et la boxe amateur est réputée pour distribuer énormément de coups.
6: Ouais, et
7: c'est énorme.
6: Et tu es avec des gants de 10 de 12 en fonction des catégories.
7: Non, c'est absolument surhumain.
6: Et sur des rounds de 3 minutes, hein, là on est sur 5.
7: Puis ce cœur qu'il met à l'ouvrage, Barrio, très sincèrement, je suis assez étonné. Il ne recule jamais, il distribue non-stop.
6: Waouh!
7: Il est en train de l'éteindre mentalement.
6: Ouais, et tu sens que ça commence à être compliqué. Pourtant, c'est lui qui met la touche finale sur ce deuxième round. Ouais, et physiquement, ça commence à peiner. Et là, je pense que Barrio est prêt pour le troisième round. Il est prêt à l'emmener en enfer. On parlait de ses eaux profondes, mais là, on arrive dans ce territoire-là où on est en très très haute altitude. Non, malheureusement, c'est un style de combat qui fait que je pense que tu vieillis pas bien, Lucie. Toi-même qui viens de l'anglaise, quand tu es arrivé en MMA, tu as vite compris qu'il fallait quand même être capable de mixer, de pas faire seulement un combat en striking parce que c'est trop dur.
7: Alors, en fait, pour tout vous dire, quand j'étais en boxe anglaise, j'étais plutôt quelqu'un qui avançait énormément. J'ai dû totalement revoir ma manière d'aborder le combat et devenir plus contre-attaqueuse parce que un coup, un seul, provoque beaucoup trop de dégâts. Et encore, ils ont la chance d'avoir la peau très solide parce que moi, je marquais beaucoup plus vite qu'eux. À ce stade, si j'avais encaissé autant de coups à poids égal, je serais bien plus défiguré que ça.
6: Oh, tu serais peut-être plus...
7: Plus visible. Plus tout le monde.
6: Non, tu serais peut-être plus dans le combat, c'est ce que je voulais dire. Je te souhaite pas de plus être de ce monde, mais allez, troisième round. Je pense que ça va vite se compliquer pour Azahita s'il parvient pas à trouver le chemin
7: et
6: vers une victoire avant la limite.
7: On sent qu'il cherche de l'espace, mais regardez, c'est un bulldozer, Barrio. Il ne connaît que la marche avant et physiquement, c'est très dur de gérer en déplacement. Il prend trop de coups, Azahita. Beaucoup trop de coups.
6: Ouais, et il commence à se tourner et c'est pas bon. C'est vraiment pas bon ce qui s'annonce.
7: Ouais,
6: waouh, regarde Barrio, les stats sur le deuxième round.
7: Barrio, c'est un brawler. C'est-à-dire quelqu'un qui rentre.
6: Ouh là là là, attention, ça commence à rentrer et tu vois Azahita commencer à lutter pour survivre. Il n'en peut plus, il n'est plus là. Il n'est plus là. 30 coups saoulés. Le frappe, il faut l'arrêter. Mais c'est 10 secondes trop tard là, monsieur l'arbitre. Il n'est plus là. Azahita, il n'a plus de protège-dents. Et qu'est-ce qu'il faut? Qu'est-ce qu'il faut pour arrêter ce massacre là? C'est plus un combat, c'est une punition.
2: Stop. Time, don't move.
6: Mais non, il faut pas lui remettre son protège-dents, il faut l'arrêter tout court là.
2: Ready? I'm gonna take my hands off. Fight!
7: Allez, ça va repartir.
6: Non,
7: demi-garde, je suis d'accord avec toi, Jean-Charles.
6: Non, là, franchement.
7: Et le premier coup de coude. Et
6: non,
7: il ne propose rien, Azahita.
6: Non, il est plus là, et ça fait longtemps qu'il est plus là, et évidemment. C'est un combattant et il y a tellement de souffrance à la salle, il y a tellement de répétitions, on est conditionné à combattre dans des moments comme celui-là, mais là malheureusement c'est un combat qui est déjà perdu et dans lequel il n'a plus rien à gagner.
7: Ouais, là on est clairement dans une zone de survie
6: et là franchement Et je trouve que le coin fait pas son travail. Je pense que on voit très rarement d'ailleurs ça en MMA, en boxe, on voit souvent quand même des entraîneurs jeter la serviette et dire c'est bon.
7: C'est vrai que c'est beaucoup moins commun.
6: Et en anglais on dit live to fight another day, tu vois, genre vivre, se préserver pour combattre un autre jour. Et là franchement, mais quel dégât tout à fait. C'est accessoire, c'est absolument pas nécessaire. Il y a plus rien à gagner. Le combat est perdu pour Azaitar. Alors, avoir un discours comme ça, parfois tu n'as pas de miracle aussi. Hein. On en a vu des choses absolument folles arriver. Regarde Cheikh Kongo. Cheikh Kongo, rappelle-toi, face à Pat Barry. Mais là, bon.
7: On n'est pas tout à fait sur cette configuration là. Waouh.
6: Non, mais là, c'est une bastonnade. Maintenant, regarde. Alors, il a Barry en montée. Il survit et on lui dit il faut bouger. Mais il n'en a plus les moyens.
7: On voit bien qu'il ne bouge plus déjà depuis 2 minutes.
6: Ouais, il faut que ça s'arrête. Franchement, il faut que ça s'arrête.
7: Ah, il est en train de finir le travail, Barrio.
6: Ouais, mais lui aussi, il est cuit, hein, Barrio. Là, il n'a aucun problème pour passer la garde. Il y a très peu de résistance. Il passe en montée, il s'installe. 1, 2, 3, 4, 5. Franchement là, je suis désolé, mais c'est criminel en fait là. Franchement, c'est délictuel ce que fait l'arbitre là. C'est non-assistance à personne en danger.
7: Et encore l'accélération. Et j'ai le sentiment que ça va durer jusqu'au bout.
6: Quelle accélération ? Tu peux plus accélérer. Il a fait un fractionné. Il a plus rien.
7: Ah, il va lui écraser le Barrio. Dos, là. Alors il est un peu haut pour pouvoir écraser les lombaires. Et voilà, c'est, il lui écrase le dos. Allez. Et là, ça va être terminé. Ah, c'est au-dessus de ses forces.
6: Il est trop courageux pour son propre bien, Azaitar.
7: Et puis il y a l'orgueil du combattant, on n'abandonne jamais.
6: Mais bien sûr, et c'est pour ça que dans ces moments-là, et c'est la responsabilité de l'entraîneur aussi, regarde, il est bouche ouverte. Ah, franchement, j'ai mal à mon sport quand on donne une image comme ça. Allez, mais qu'est-ce qu'il faut ? Combien encore ?
7: C'est terrible.
6: Non, mais franchement, si t'es dans le public, là, t'as pas envie de rentrer dans la cage. Et je suis navré, mais il va aller au bout, non ? Mais je veux dire,
7: ça va aller au bout, c'est ça le pire, c'est hallucinant. Et là, la seule optique, c'est de survivre désormais.
6: Alors ça, un round comme ça. Alors si ça va au bout, tu le notes comment, Lucie ?
7: Oh bah là, on est sur un 18 facile. Hein.
6: Non. Au-delà d'un 18 là.
7: Ah ouais,
6: je pense. Attends, c'est-à-dire que ça fait 3 minutes que Azaitar, en fait, c'est un sac de frappe. Vraiment un sac de frappe, un pur sac de frappe. Il fait rien. Il fait plus rien. Non, et attends, je te jure qu'il va l'arrêter. Il va l'arrêter à quelques secondes de la fin. Non. Hey, c'est criminel. Franchement, il faut l'arrêter celui-là. Il faut l'arrêter. C'est pas le combattant qu'il faut arrêter, c'est l'arbitre. Mais je veux dire, mais combien de coups encaissés pour rien?
7: Non, mais
6: pour
7: c'est rien. Si c'était pour faire ça, franchement. Waouh!
6: Franchement, je l'ai jamais vu cet arbitre et j'espère ne jamais le revoir. Franchement, à ce niveau-là. Regarde là, à ce moment-là. Tu vois? Et en fait, t'as vu ce qu'il a fait l'arbitre? Il est venu, il a posé la main, normalement c'est terminé. C'est-à-dire que là, il pose la main sur le combattant, c'est terminé. Il est intervenu. TKO. Mais non, derrière, il s'est dit, tiens, je vais le laisser se faire taper pendant 4 minutes.
7: Alors après, ce qui est probablement prêté à confusion, c'est le fait qu'il reste un peu mobile au sol. Mais bon, je suis totalement d'accord avec toi.
6: Qu'est-ce qu'il faut attendre? Il faut attendre qu'il bouge plus et qu'il respire plus. Ça, ce sont des combats où tu perds plus qu'un combat. Tu perds des points de vie. La ligne de vie d'un combattant, c'est la somme de ses combats. Et celui-là, malheureusement, il compte triple, quadruple, voire plus. Enfin, vous aurez compris notre position à ce sujet. C'est malheureusement pas ce genre de fin qu'on aurait souhaité pour ce combat avec deux garçons très courageux et même trop courageux.

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1: Allez, on poursuit cette soirée, malheureusement, sans public, mais avec, je l'espère, de beaux combats et un nouvel arbitre. Catégorie des moins de 93 kilos, là c'est un habitué, c'est Herb Dean et Alonzo Manifield, opposé à Fabio Cherrant, deux Américains et deux gros gabarits, pardon. Pas forcément des grappleurs d'ailleurs, mais des garçons qui sont là pour faire du grabuge, en témoigne c'est amené au sol là pour Manifield. Alors là il fait un petit peu une erreur de débutant, Cherrant, avec cette voilà, position de guillotine, parce que en fait
2: il n'y a pas de guillotine,
1: voilà, il n'y a, ouais, a absolument rien du tout, c'est un simple contrôle, sauf que c'est dangereux, et c'est dangereux précisément pour ça, parce que si Manifield va mettre va rejoindre ses mains et va appuyer avec sa tête, ça fait une soumission sur un bras tête. Regardez, il est déjà en train de fermer les yeux, et c'est ce qu'on appelle la vente flou choke. Et
2: c'est l'épaule sur la trachée qui va être privée d'oxygène en fait.
1: Et c'est un étranglement sanguin. Et en fait, le moment, en fait, entre, on va dire que la frontière entre le moment où tout va bien
2: et, voilà,
1: et celui où tu dors, et ben, c'est une fraction de seconde. Heureusement, il a senti le coup venir. Fabio Cherrant, il se fait soumettre en, allez, un peu plus d'une minute. Franchement, c'est une erreur de débutant, Lucie.
2: C'est complètement une erreur de débutant. C'est vraiment ce qu'on fait la première année en jiu-jitsu. je ne saurais pas quoi ajouter, Jean-Charles. À vaut mieux laisser tomber cette tête et évoluer vers une reprise de demi-garde pour éventuellement remonter, plutôt que de s'obstiner sur ce type de technique.
1: C'est-à-dire que il n'a pas gardé 5 secondes, pas 10 secondes, mais bien 20-30 secondes, c'est-à-dire que voilà, l'idée de la vente floue, elle est pas venue forcément tout de suite. Hein. Vraiment, il lui a tendu cette soumission sur un plateau.
2: Alors, écoutez, hein, c'est en marchant qu'on fait le chemin. Je pense qu'il apprendra dorénavant de ses erreurs.
1: En général, quand on arrive à l'UFC, on sait déjà marcher.
2: En général, on est d'accord.
1: Ou alors, si on sait pas marcher, bon, on est renvoyé rapidement à ses études. Il y avait un grand spécialiste de ça à l'UFC, c'était Auvin Saint-Preux, le combattant haïtien qui avait affronté John Jones pour la ceinture intérimaire des 93 kilos, qui avait été surclassé.

0: est extrêmement importante.
1: Ah, et là, et je pense qu'il a été pris à froid. Ouais. Vraiment, on a été dans la première minute du combat.
0: C'est vrai qu'il y a des personnes qui ont besoin de rentrer dans le combat petit à petit, de monter en puissance. Et là, effectivement, Mullerkay ne lui a pas laissé l'occasion de prendre ses repères. Et waouh, cette pointe de menton, elle a été chirurgicale. Superbe.
1: Ouais, et là, il n'a pas du tout le temps de récupérer Kamaru Ofi. Alors, j'ai envie de te dire, Lucie, alors, c'est toujours très difficile à encaisser d'un point de vue de l'orgueil pour le combattant quand tu es arrêté comme ça sur la première minute du premier round. Tu t'es préparé pendant des mois, des semaines, et ça s'arrête en, allez, 40 secondes. C'est tellement ingrat. Ce sport, c'est beau, mais c'est aussi terriblement ingrat. Mais j'ai envie de te dire, une défaite comme ça, pour l'orgueil, c'est plus dur à encaisser, mais pour le corps, en revanche, j'ai envie de te dire, c'est peut-être bien meilleur que le premier combat auquel on a assisté, où là, tu prends une punition pendant 15 minutes.
0: On est d'accord.
1: Tu vois, il y a certains combattants qui s'enorgueillent comme ça de ne jamais avoir été arrêté, d'être allé au bout, d'avoir été dur. Mais pour quelle, je veux dire, pour quelle perte, pour quelle
0: sur le long terme,
1: tu vois, pour quel gain, en effet, sur le long terme. En revanche, à l'UFC, on sait, c'est pas une relation qui est équilibrée. Hein, on n'est pas dans le droit du travail français. C'est-à-dire que il y a un contrat et le seul qui est tenu de le respecter, c'est le combattant. Il est obligé d'aller au bout de son contrat. L'UFC, ils peuvent te virer clairement quand ils veulent. Et après ce genre de défaite, malheureusement, ton avenir, il s'écrit souvent en pointillés.

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1: Allez, on poursuit avec un certain Sean O'Malley, combattant assez clivant et qui fait beaucoup de bruit à l'UFC, considéré un petit peu comme le fils prodige de l'organisation, combattant très spectaculaire, américain d'origine irlandaise, c'est un striker très félin, longiligne, capable d'évoluer dans les deux gardes et avec quand même un certain talent pour la chose, il faut le dire, ma chère Lucie, mais pour beaucoup, la lumière qu'il obtient dépasse d'assez loin les compétences qu'il amène dans l'octogone.
2: C'est vrai qu'il est beaucoup critiqué à cet égard. Maintenant, il faut quand même rendre à César ce qui est à César. Hein. Il provoque beaucoup d'incertitudes, il est très spectaculaire, il est illisible et c'est sa force. Comme tu l'as si bien souligné, il est capable d'évoluer dans les deux gardes et il se déplace énormément, comme vous pouvez le voir. Et donc, il est insaisissable. C'est son point fort.

0: il a surtout un gabarit
1: ah oui, assez hors norme.
0: 1m80 pour 61 kg à la pesée.
1: Il utilise très très bien cette allonge.
0: Alors il a des longs segments, mais il sait en effet quoi en faire.
1: Et il a des feintes qui sont vraiment singulières, hein, vraiment propres à lui. Par exemple, la feinte où il regarde sur le côté, on l'a vu en début de round. Typiquement, ça, on se demande mais pourquoi fait-il ça ? Et en fait, ça déstabilise en face. On perd du temps juste à essayer de processer l'information. La jambe arrière qui passe très très bien. Et toujours cette gestion de distance avec le bras avant en lecture, toujours les feintes, change de garde.
0: Il y a beaucoup de qualités hein, d'un point de vue athlétique, la vitesse, la fluidité, la souplesse, il est capable de monter la jambe, les jambes d'ailleurs très haut, et regarde la vitesse avec laquelle il réalise cet enchaînement. Et c'est quand même très compliqué quand t'es en face et quand t'as un style beaucoup plus académique de trouver des solutions.
1: Oui, et puis comment est-ce qu'on prépare un combat comme celui-ci ? Il y a personne à la salle hein, qui a un profil similaire. C'est très difficile de limiter. Mais c'est vrai qu'on a le sentiment qu'il y a un peu de favoritisme. C'est ce qui est reproché hein, dans la communauté du MMA. On le fait monter très vite. Les Américains sont chauvins hein, et c'est pas forcément une légende les amis. Hein.
0: Et l'UFC c'est une compagnie américaine.
1: Et hein, voilà, donc
0: faut dire, d'autant que
1: non, mais c'est vraiment pas une
0: ces
1: légende.
0: Dernières années, alors s'il y a eu des Américains qui ont été des grands noms de l'UFC, hein, qui ont amené beaucoup de lumière, je pense notamment à John Jones, c'est vrai que ces dernières années, les États-Unis, il y a beaucoup moins de combattants qui sont en vue, qui sont champions, ou même qui sont en position de l'être. Hein. Alors, on enregistre ce programme. L'UFC est en train de former sa carte pour le fameux événement de la Maison Blanche. À titre personnel, j'attends moi, mais pas du tout. Ce sera au mois de juin pour l'anniversaire du président américain dont je citerai pas le nom. Non, c'est trop d'irrespect là. C'est trop de nonchalance pour Sean O'Malley qui a voulu faire ce qu'on appelle un walk off knockout, c'est-à-dire que il s'est même pas contenté de suivre simplement parce que là il mettait deux coups au sol, c'était terminé. Il a laissé à Thomas Almeida l'occasion de se relever.
1: Et toujours à distance, jab retrait 1-2, ça lui réussit plutôt bien. Et encore cette feinte, regardez où il regarde à droite.
0: Non. Genou. Eh, passe aveugle façon Cristiano Ronaldo.
1: Arrière.
0: Ouais, et franchement, c'est dur pour Thomas Almeida. C'est quand même en anglais, on dit assignment. C'est une tâche qui est assez compliquée pour lui ce soir. Il est vraiment envoyé pour faire briller Sean O'Malley. Et il a le style hein, pour faire briller Sean O'Malley. Il est généreux, il est courageux. Il n'est pas forcément très dangereux.
1: Alors, ce coup de pied retourné était peut-être un peu trop ambitieux. C'est risqué. Hein. On peut se faire prendre le dos. Alors derrière, heureusement, Almeida n'a pas souhaité profiter de cette occasion.
0: Alors on rappelle qu'à ce moment-là, dans sa carrière, c'est allé très vite pour O'Malley qui a certes eu les performances hein, aussi pour monter très rapidement les échelons. Mais il sort d'une défaite. Il sort d'une défaite face à Marlon Vera. Défaite qui a un peu brisé son ascension et c'est un combat qui est très important pour la suite de sa carrière.
1: Alors c'est vrai que quand il a des profils très durs au mal comme ça, qui envoient du volume, Sean O'Malley ça devient compliqué. Et c'est simple, un profil comme lui a besoin de distance pour exploiter ses atouts, son potentiel, donc il ne faut pas lui laisser l'espace. Et là Almeida il lui laisse trop d'espace et c'est ça le problème. Et il fait durer, hein. Il fait durer le plaisir, Sean O'Malley.
0: Alors le plaisir pour Almeida, ouais, c'est pas forcément le thème de la soirée. Hein, j'ai l'impression, Lucie. Alors pour terminer sur ce que je disais, finalement à l'heure actuelle, alors j'ai même pas besoin de le faire.
2: Il
0: y a un champion américain à l'heure actuelle sur les catégories masculines. Là, à l'heure où on se parle, toi et moi, Lucie.
2: Respira, tá me ouvindo? Seguinte. O que ele quer é ficar te cercando, fazendo as fintas, pra ficar te defendendo com um golpe. Tipo, um golpe pra te machucar, um golpe.
0: Alors, on va le faire, on va ouvrir le site UFC, hein, pour ne rien vous cacher, les amis. Alors, il y en a un. C'est Joshua Van. Et on rappelle que c'est un garçon qui est né en Birmanie, qui est arrivé, je crois, quand il était enfant, je crois, autour de l'âge de 10 ans. Bon, évidemment, on va pas le mettre sur la carte de la Maison Blanche. En tout cas, chez les hommes, il y a un champion américain sur 8 catégories masculines. Et chez les femmes, il y a Mackenzie Dern à l'heure actuelle. Non, il y en a deux sur trois, tout de même. Bon, toujours est-il que c'est un sport qui est né quand même entre le Brésil et les États-Unis. Et aujourd'hui, l'Amérique, clairement, n'a pas forcément d'idole pour faire grandir ce sport. Et c'est vrai que Sean O'Malley s'inscrit un petit peu dans cette époque où l'UFC est à la recherche de nouveaux héros. Et, c'est vrai qu'il a du talent. Hein. Franchement, quand tu le vois aussi félin, aussi rapide, aussi précis, c'est un personnage de jeu vidéo. Hein, là, ce qu'il montre, Sean O'Malley.
1: C'est vrai qu'il monopolise l'attention, on le voit en maîtrise. À aucun moment on ne l'a vu en difficulté pour le moment. Et c'est vrai qu'on aimerait voir Almeida hein, lui envoyer quelques combinaisons et surtout aller l'asphyxier dans la cage parce que je ne vois pas d'autre solution de toute façon.
0: Mais tu sens que l'UFC lui a quand même mis un profil pour se refaire la cerise. Hein.
1: Exactement.
0: Pardonnez-moi l'expression. Et il a tout à gagner, hein, Almeida, parce que c'est un combat que tout le monde le voit perdre. Et franchement, s'il va battre O'Malley ce soir, c'est franchement un combat qui le propulse très très haut. C'est un combat qui change le cours de sa carrière.
1: Ouais, c'est pas assez offensif là, Almeida, c'est un peu trop timide. Va falloir créer des changements de rythme en fait à un moment donné.
0: Et on est en train de lui défoncer le genou avec ses sidekicks. Ouais.
1: Très vicieux.
0: Famélique hein, le bilan d'Almeida. Alors, on le sait, MMA il suffit d'un coup. Mais alors là, ça tiendrait quand même du miracle. Hein. J'ai rarement vu pour l'instant un combat autant à sens unique. C'est presque, tu sais, une. Alors, quand on enlève l'intensité et la puissance, ça serait une démonstration au Festival des Arts Martiaux ce que fait Sean O'Malley.
1: C'est pas faux.
0: Alors, ça devient presque un petit peu difficile à regarder hein, pour Thomas Almeida.
1: Ouais, superbe ce front kick.
0: Alors, je faisais tout à l'heure une grande digression sur les champions américains. Et oui, en effet, le seul champion américain, c'est Joshua Van. Il est d'origine birmane. Et donc, il est arrivé via l'immigration. Si tu veux le mettre en tête d'affiche à la Maison Blanche avec un président qui n'est pas fan de l'immigration, voilà, c'est pas forcément l'ambiance de la soirée, j'ai l'impression. On revient à ce combat qui, en effet, tourne un petit peu à la démonstration.
1: Et toujours à la bonne gestion de distance pour voir le danger arriver. Sachant que le danger, Almeida, on propose très peu. C'est très téléphoné ce qu'il propose. Il a tenté de saisir. Travail de feinte. Trop académique pour O'Malley. Ou alors c'est O'Malley qui est trop diversifié, trop improbable.
0: Alors, je pense qu'il a pris beaucoup de coups déjà sur la première reprise et bon, c'est le genre de première reprise qui va venir un petit peu tempérer tes ardeurs ou tes envies de prendre l'initiative parce que t'as pas envie de prendre des coups.
1: Et surtout, c'est extrêmement difficile de venir frapper quelqu'un qui est en mobilité constante. Ça demande une vraie coordination motrice entre le bas du corps et le haut du corps. Et tout le monde n'a pas ça en MMA. C'est plutôt pointu.
0: Alors attention à la prise de confiance. Hein, aussi, attention à l'insolence. Hein, souvenez-vous d'un certain Anderson Silva, qui n'était pas du tout au même stade de sa carrière, mais devant un Chris Weidman. Il avait joué et il avait perdu. Comparer bien sûr ce qui est comparable, mais quand on perd le contact avec le réel, avec les valeurs martiales, quand on s'éloigne un petit peu trop, j'ai tendance à penser que ce sport te ramène dans le droit chemin. C'est un sport qui a la formidable vertu de ramener à l'humilité.
1: Alors ça, tu prêches une convaincue.
0: Tu as été toi aussi ramené à... Ouh, et maintenant, pourquoi pas maintenant? Parce que c'est sur du Grand Nanpand qu'il a perdu comme ça face à Marlon Vera.
1: Il marche sur le fil, désormais il va falloir se relever, coûte que coûte, les up kicks.
0: Et tu vois, il a une occasion là, Almeida, et il ne la saisit pas, franchement.
1: Alors il est un peu gêné par ses jambes qui font barrage entre le corps d'Omana et lui.
0: T'as l'impression qu'il est en fait assez heureux de simplement survivre. Et je jette pas la pierre, hein, parce que il y a vraiment du danger en face et il a pris des coups très très durs. D'ailleurs, je pense que ce combat aurait dû s'arrêter et qu'il a perdu tout son sens depuis la fin de la première reprise.
1: Alors, à mon sens, il est si redoutable en striking, Shalom Alec, qu'il faudrait vraiment aller chercher la lutte. On n'a pas vu Almeida aller chercher la lutte à aucun moment. Il y a un moment, quand tu n'arrives pas à striker, il faut changer de plan, en fait.
0: Et on lui dit d'être concentré, parce que là, à ce stade... de sa carrière, s'il enchaîne une deuxième défaite, clairement, c'est la fin d'une idole. Et ce potentiel de star, c'est un petit peu finalement, quand tu chutes la première fois, c'est un peu comme un ancien champion, quand tu perds ta ceinture, le combat qui suit est souvent déterminant pour la suite de la carrière. Soit tu restes au sommet, soit tu commences une longue dégringolade. Allez, troisième reprise. Et je pense qu'Almeida, il en a perdu pour l'instant chaque minute de ce combat.
1: Ouais, O'Malley qui est dans sa zone de flow. Hein. On sent qu'il a une lecture parfaite, il maîtrise le rythme, il donne le ton, il prend les initiatives et les termine.
0: Oh là là. Wow.
1: C'est beau low kick là.
0: Ouais, ça va faire mal. Hein. Là, tu sens que la jambe avant, elle est compromise. Pour Almeida, qui a besoin justement de cette jambe avant pour prendre appui et pour se lancer, pour traverser la distance. Mais en même temps, quand tu peux pas te jeter vers l'avant comme ça, de manière désordonnée face à un garçon comme Sean O'Malley, tu vas te prendre un genou au corps ou un crochet au visage, ça va très vite.
1: Non, c'est sûr, mais avec un bon cadrage où on resserre la distance entre lui et la cage, il y a moyen, en allant faire un plaquage de foot américain, d'arriver au moins dans la cage. Et une fois dans cette position, eh bien, d'aller évoluer avec de la lutte en chaîne, un plan A, un plan B, un plan C. Il est fort, mais ça reste un humain avec des failles.
0: Bien sûr.
1: Et là, c'est vrai qu'on ne le voit pas tenter de...
0: Et là, il le regarde. Il le regarde combattre.
1: Il le regarde gagner.
0: Sean O'Malley. Et Sean O'Malley lui-même se regarde combattre en même temps. Voilà. Et comme le dirait Tonton Pumbu, ancien champion du Bellator, que je salue très amicalement, on lui a amené un sandwich à Sean O'Malley. Alors, il y a beaucoup d'expressions comme ça pour parler d'un combattant pas forcément très dangereux, qui sont pas toujours bon, très agréables. Bon, je trouve que le sandwich est assez sympa. Non, on a entendu aussi parfois pomme de terre, cascadeur, non, chauffeur de taxi.
1: Ce n'est pas pour manquer de respect, c'est juste pour faire une métaphore quant au déséquilibre du matchmaking, en fait, ouais. Tout simplement. Parce qu'il faut bien évidemment avoir énormément d'audace, de courage et une énorme condition physique et tactique, technique pour pouvoir monter dans cette cage. Maintenant, c'est vrai que le matchmaking...
0: On ne lui a pas fait un cadeau, clairement, à non, Thomas voilà. Almeida.
1: On l'a envoyé dans un bourbier. On ne l'a pas envoyé pour briller. Pardon. Voilà, donc là, on est sur un cadrage, effectivement. Mais pas encore assez agressif. Et on aimerait voir un changement de rythme et une attaque aux jambes. Parce qu'en boxe, il est toujours court, Almeida.
0: Non, mais il fait un combat de kickboxing. Et malheureusement, c'est un combat perdu d'avance. Alors c'est assez rare quand même, Lucie, d'avoir alors déjà en boxe un combattant qui sait maîtriser les deux gardes, en tout cas qui sait vraiment combattre de manière efficiente dans les deux gardes, parce que évidemment on sait tous changer de garde à un certain niveau.
1: Oui, mais ça prend du temps d'être
0: mais,
1: aiguisé dans les deux.
0: Voilà, être aussi fort offensivement, défensivement dans les deux gardes, ça c'est quand même beaucoup plus rare et en MMA c'est encore plus rare.
1: Alors souvent, ce sont des profils ambidextres, et ils le savent très tôt hein, qu'ils sont ambidextres, et ou alors ça peut aussi être des gens qui en général commencent dans une garde et se rendent compte après des années qu'en fait ils sont mieux dans l'autre garde, et donc du coup ils ont réussi à développer une science dans ces deux postures.
0: Ouais, ça devient un petit peu difficile. Ça devient un petit peu difficile à regarder quand même pour Thomas Almeida qui a pris un nouveau crochet et il est plus là. Merci, merci monsieur l'arbitre sur un ultime ground and pound. Et là, il en fait beaucoup, Sean O'Malley. Ça fait partie du personnage avec cette mimique d'un shoot. Et finalement, à en faire beaucoup. Et c'est particulier parce que c'est un Américain, mais c'est pas quelqu'un qui a ce charisme naturel qu'avait un Connor. Il fait partie de cette génération qui a grandi avec Connor et qui a voulu l'imiter, mais il a pas ce charisme naturel qui fait qu'il a tout de suite connecté avec le public, et le public américain comme le public du MMA en général hein. Oh là là. Dure soirée au boulot hein, pour Thomas Almeida. Et il était temps que ça s'arrête parce que il en a perdu des points de vie. Oh non. Non, celui-là, il était pas nécessaire. Un certain Masvidal dirait qu'il était super nécessaire pour ceux qui ont la référence. Mais... ouais, je pense qu'il était temps de mettre fin à ce combat et que ce dernier coup aurait pu tout à fait être évité vu le langage corporel de Thomas Almeida.
3: 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Sugar!

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1: À l'UFC, tout va très vite dans un sens comme dans l'autre. Et c'est aujourd'hui un ancien champion sur la sellette, l'américain Tyron Woodley, 38 ans, qui reste sur 3 revers consécutifs. 2 ans ont passé depuis la perte de son titre face à Kamaru Usman. Lui qui a régné sur cette catégorie pendant 3 ans.
2: Ça commence très très fort. Le chemin du game plan est plutôt limpide. Regardez-moi ce body lock très haut. C'est incroyable avec ce crochetage.
1: Alors il est opposé à Vicente Deluque, brésilien, combattant d'expérience, qui est plutôt un striker, mais qui sait faire des choses au sol.
2: Qui essaye d'imposer son physique d'entrée de jeu, c'est son point fort.
1: Alors Woodley, il était devenu champion en 2016 en battant l'un de mes combattants préférés, c'était Robbie Lawler, qu'il avait battu de manière très brutale par KO, premier round. Il avait ensuite défendu une première fois sa ceinture, match nul. C'était au Garden sur la soirée Alvarez-McGregor. Donc au Garden de New York, match nul contre Stephen Thompson. Ensuite il défend une nouvelle fois contre Thompson, une troisième fois contre Demian Maia, une quatrième fois contre Darren Till, avant de perdre son titre devant Kamaru Usman. Mais un garçon dont le style a jamais trop plu à l'UFC. C'est pas un athlète sur lequel l'UFC a mobilisé ses savoir-faire en termes de communication, de marketing, de storytelling.
2: Allez, le travail de Sap avec les coups de genou au corps à corps. Et ça y est, il a réussi à sortir de la Luque. Bras arrière puissant pour contourner la garde.
1: Et lui, Luque, il est 10e mondial et il a l'occasion d'accrocher le nom d'un ancien champion à son palmarès et de continuer son ascension.
2: Il a absolument tout à gagner, Vicente Luque. Woodley qui, franchement, met toute sa vie sur chaque coup. C'est-à-dire qu'il est là pour faire mal et rien d'autre. Il n'y a pas de préparation à l'attaque, mais par contre, chaque coup est donné avec l'envie de détruire.
1: 3 revers consécutifs face à Usman, à Burns et à Covington, ouais, face à qui il avait été blessé. Et souvent quand tu as touché le sommet, quand tu as été au top niveau pendant si longtemps, c'est dur derrière, que c'est dur.
2: Mais quelle motivation tu as de retourner au combat, c'est-à-dire retourner au titre? Ouais, mais on sait le chemin parcouru, on sait à quel point ça a été dur d'y aller au sommet. Donc retrouver la motivation nécessaire pour refaire tout ce chemin, c'est pas simple. Et forcément il y a une crise identitaire qui s'ensuit, parce que voilà, il faut composer avec la défaite, il faut se raconter une nouvelle histoire sur soi-même.
1: Puis il y a l'âge et la somme des combats.
2: Et je pense qu'il est lucide quant à la réalité liée à l'UFC, quel profil on fait monter à l'UFC. Il y a beaucoup de combats pour un seul homme là, en fait.
1: Et il a touché. Pour autant, il est toujours combatif et oui, toujours explosif. Woodley, même s'il a une technique. Oh, et là, il s'est fait connecter par ce court crochet du droit de la part de Vicente Luque. Crochet gauche à nouveau. Et là, il commence à danser, Luque. Il est sur des appuis complètement instables. Il va tomber. La déflagration, l'orage pour Vicente Luque sur un combattant qui tient à peine debout, il tient plus debout.
2: Vicente Luque qui doit accélérer, c'est primordial, il est tout proche de la victoire par
1: finish. Et ça va mal finir, ça va très mal finir pour Woodley.
2: Oh waouh, encore une fois.
1: Et il perd l'équilibre et attention, la soumission qui va être engagée, la darse pour Vicente Luque.
2: C'est plutôt bien fermé tout ça, Jean-Charles. Il s'accroche à cette jambe comme si sa vie en dépendait. Tyrone Woodley, il essaye de sortir.
1: Ouais, et là, il a la cage, il est contraint, il est piégé. Luque, il va pas pouvoir. Woodley, pardon, il va pas pouvoir sortir. Et je pense qu'il a tapé. C'est terminé et c'est la fin pour Tyrone Woodley, la fin de tous les rêves, de toutes les ambitions. Vicente Luque l'emporte par soumission dès la première reprise. Les belles histoires finissent mal en général. C'est un proverbe, je ne sais même pas si c'est un proverbe, c'est un truc que je dis souvent, mais qui s'applique malheureusement au sport de combat, parce que il y a tant de champions dans l'histoire, dans la carrière a mal fini. Quatrième revers de suite pour Tyrone Woodley et ce sera la fin en tout cas à l'UFC, mais en fait c'est pas le pire, Lucie, parce que derrière va y avoir encore des combats en boxe anglaise. Je pense notamment à un combat face à Jake Paul. Non, il a fait deux combats face à Jake Paul, Tyrone Woodley, et dans le deuxième il se fait éteindre, mais d'une manière absolument dramatique. Et il a vraiment participé à sa manière, mais pas forcément de son bon vouloir, à l'ascension, en tout cas à la construction du phénomène Jake Paul, dont on pense ce qu'on veut et dont on ne pense pas forcément du bien dans cette cabine. Et le pire, c'est que certainement pour combattre Jake Paul, il aura pris je pense un chèque qui sera comparable à ce qu'il a gagné pendant toute sa carrière à l'UFC.
2: Ouais, au prix de sa santé. Alors le problème, hein, c'est que quand on prend un KO, ça laisse des traces sur le long terme, et qui dit qu'on prend un KO dit qu'on devient plus fragile, plus vulnérable et qu'on s'expose davantage au KO. Tu le dis souvent, hein, c'est comme un vase brisé, tu peux le recoller autant que tu veux, il reste fragile. C'est exactement ça que fait un KO chez un homme. Donc le but, c'est de ne jamais en prendre. Si t'en prends un, tu sais que tu es vulnérable. C'est comme la mâchoire, quand elle est traumatisée, elle reste fragile à vie.
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0: C'est un destin digne d'un film hollywoodien qui va peut-être trouver son épilogue ce soir à Las Vegas. Francis Ngannou, incroyable destin, un garçon qui est né au Cameroun à Bati, qui travaille dans les carrières de sable, qui a choisi le difficile chemin de l'émigration, qui a traversé le désert, qui a traversé la Méditerranée, qui s'est retrouvé dans des camps de rétention, qui s'est retrouvé à Paris, qui a dormi dans des parkings, qui a commencé les sports de combat sur le tard et qui a connu une ascension absolument fulgurante avec des qualités, Lucie, une férocité. Ce garçon, dans son sillage, il a signé quelques-uns des KO les plus dramatiques de l'histoire de l'UFC.
1: Il a un gabarit absolument hors norme, vraiment il est titanesque au sens propre, et effectivement c'est l'un des plus grands cogneurs maintenant. Donc on l'a connu en France, il a évolué, il s'est expatrié aux États-Unis où il s'est entraîné notamment à Las Vegas, et c'est vrai qu'il a eu tendance à rester dans sa zone de confort, à savoir le punch, ce qui tactiquement l'a rendu un peu prévisible et ce qui a fait apparaître quelques points faibles tout de même, parce que oui, il a quand même eu quelques points faibles, et notamment son travail en lutte, au sol, etc. Ça lui a été reproché, ce manque de travail dans cet aspect, et depuis, eh bien, a priori, il se serait remis en question et aurait fait les ajustements. Aujourd'hui, c'est l'heure de vérité.
0: Alors, il a eu une première chance mondiale face au même homme, face à Stipe Miocic. Il y a déjà quelques années, il avait été assez sèchement battu en 5 rounds. Ça avait été un long calvaire. Vraiment, ses faiblesses en lutte dont tu parlais, elles avaient été exposées sous les plus grandes lumières de sa carrière. Et puis, il a connu un vrai passage à vide, une remise en question, cette défaite. C'était une blessure, il a fallu la panser, la soigner. Derrière, il y a eu un combat absolument nul face à Derrick Lewis, l'un des combats les plus insignifiants de l'histoire de l'UFC, un combat qu'il a perdu et où il y a eu vraiment très peu d'action, et on sentait vraiment un homme qui avait perdu confiance en lui. Depuis, il est sur 4 victoires consécutives. Curtis Blaydes, 45 secondes. Cain Velasquez, ancien champion, 26 secondes. Junior Dos Santos, ancien champion, 71 secondes. Et puis Jairzinho Rozenstruik, 20 secondes. J'ai envie de te dire, il a fait le travail pour retrouver une nouvelle chance mondiale.

0: Les retrouvailles donc 3 ans après avec l'américain Stipe Miocic, deux fois champion du monde des poids lourds, 6 championnats du monde victorieux à son actif. Il a été le premier à battre Francis Ngannou, il a des victoires pour l'histoire, Alistair Overeem, Junior Dos Santos, Daniel Cormier, Mark Hunt, Fabricio Werdum, ce sont vraiment des noms qui forment un palmarès de légende. Lutteur, boxeur, armé de trésors d'expérience et capable de trouver des chemins de victoire, même dans la douleur, même face à un adversaire aussi terrifiant que l'était Francis à l'époque où ils se sont affrontés. Combattant qui a su toucher aussi le cœur des Américains. Un garçon qui était et qui est toujours pompier volontaire dans son état de l'Ohio et qui a toujours conservé malgré sa réussite sportive eh bien un contact avec ce métier. Et quelques jours après son premier titre de champion du monde, il nettoyait les toilettes de la caserne. Voilà, ça te dit quand même quelque chose de l'état d'esprit, de la mentalité de ce garçon. Et il n'y a pas de hasard hein, quand tu as cette discipline de travail et quand il y a le talent qui va avec, eh bien, tu peux aller très haut.
1: Ouais, c'est un combattant extrêmement intelligent, une intelligence qu'il a bien évidemment aiguisée au fur et à mesure des années avec l'expérience. Alors est-il confiant? A-t-il la pression? Je le sens assez confiant à vrai dire là, dans son attitude.
0: Bah, comment ne pas être confiant quand tu rencontres un adversaire que tu as déjà battu? Alors certes, il s'est passé du temps, on a évolué, mais aussi tu a pris de l'âge hein, aussi, il faut le dire. Mais les données principales, tu les as.
1: Regardez au niveau du poids, Ngannou aura largement l'avantage. Maintenant, on est dans une catégorie de poids où ça peut aller très vite. Hein. On peut changer très rapidement la dynamique de la division.
0: 119 kg 300 pour Francis Ngannou à la pesée pour 1m93.
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1: Pour étendre un peu plus son règne, son histoire, Stipe Miocic retrouve Francis Ngannou qui, lui, a l'occasion d'écrire la sienne. Cette deuxième chance, il l'a conquis à la force de ses points. Il a égrené des chaos dramatiques et renvoyé à l'histoire les vieilles légendes de la catégorie poids lourd. Mais il a mis du temps et cette chance, s'il ne la saisit pas aujourd'hui, elle pourrait ne jamais se représenter.
2: Ready, ready, let's fight.
1: C'est parti pour ce championnat du monde poids lourd. 5 rounds de 5 minutes ou moins si affinité. Et très franchement, c'est le premier round. En tout cas, le premier combat est allé au bout. On ne voit pas comment celui-ci pourrait faire appel au juge ce soir.
3: Allez, Miocic en déplacement.
1: Oh là, la violence de slow kick.
3: Et la différence de gabarit.
1: Et d'autant que voilà, ce deuxième combat, il a lieu à l'Apex, donc la petite salle propriété de l'UFC à Las Vegas. Il n'y a pas de public et cette cage, on le sait, Lucie, elle est réputée pour être plus petite que voilà, sur les UFC numérotés. Il y a beaucoup moins d'espace et ces deux colosses, ils prennent tellement de place. Elle a l'air si petite quand on regarde ces deux hommes et surtout Francis Ngannou, on doit se sentir quand même bien seul quand la cage se ferme.
3: Alors là, il va falloir faire preuve de précision sur chacun des coups. Miocic, très franchement, il va falloir qu'il ait un très bon coup d'œil, qu'il gère bien l'espace, bien le rythme, s'il veut s'en sortir.
1: Et la stratégie, bah, finalement, c'est la même, hein, Lucie, c'est d'aller mettre Francis sur son dos, de fatiguer. Et là, vraiment, dans ce premier round, il est très dangereux, Francis. Vraiment, il peut, à ce moment-là de sa carrière, vous envoyer sur la lune. Il peut d'ailleurs toujours, au moment où je prononce ces mots, nous envoyer sur la lune.
3: Après, c'est vrai que c'est pas inintéressant d'essayer de le fatiguer parce que c'est une catégorie où on fatigue très vite. Voilà, le laisser s'épuiser, pourquoi pas. Mais là, Miocic, il est beaucoup en déplacement.
1: Voilà, et tout de suite, il vient saisir une jambe pour lutter.
3: Regardez le pass.
1: Il a attendu une minute, le sprawl très puissant de Francis Ngannou qui va passer dans le dos.
3: Super. Et là, il entre.
1: Ouh, le grand upend là. Et là, ce sont des coups ultra violents de la part de Francis Ngannou. Et là, il est dépassé, Miocic, malgré toute son expérience.
3: Ah, il l'a agressé.
1: Waouh, et il a du mal à se remettre là. Le visage est rougi par les coups.
3: Et là, on marche sur un fil. Hein. Miocic en a pris conscience. Il a pris la mesure du danger qui est face à lui.
1: Ouais, il est marqué au visage, Miocic.
3: Ah, il a pris des coups terribles.
1: Et là, ce sont des coups qui font que t'as plus envie derrière.
3: Ah non, mais enfin là, le cerveau a bougé dans la boîte crâne, mon Dieu.
1: Là, c'est reptilien. Hein. Derrière, c'est l'instinct de survie qui prend le dessus. Wow, le regard.
3: Le regard a changé, ouais. Totalement.
1: Ah, c'est plus le même homme là, Stipe Miocic.
3: Non mais regardez, la densité musculaire, la différence entre leurs jambes.
1: Et pour autant là,
3: musculairement, c'est incroyable.
1: Francis, tu sens qu'il a besoin de récupérer.
3: Oui, bah alors en fait,
1: parce qu'il a produit une grosse accélération. Voilà, il est très lourd et il a besoin d'énormément d'oxygène hein, pour produire ce type de mouvement, de séquence.
3: Et c'est justement là qu'il y aurait peut-être une opportunité à saisir pour Miosic, mais Miosic lui-même est en récupération.
1: Ouais, Miosic, lui, il a besoin de récupérer ses esprits, son envie, la conviction de pourquoi il est là.
3: Ouais, encore ce bras arrière en crosse là qui contourne la garde, qui est dangereux. Et il prend son temps, Francis Ngannou. Il a produit une belle accélération. Il récupère avant d'en produire une nouvelle, probablement. Miosic qui gagne du temps, qui égrène ce premier round.
1: Francis Ngannou, c'est vraiment le méchant du film.
3: Et pourtant, quand on le connaît dans la vraie vie, il est si doux dans sa manière de parler.
1: C'est vrai.
3: Si doux, si élégant, si gentil.
1: C'est assez surprenant. Hein. Mais alors après, oh mon Dieu.
3: C'est une batte de baseball là qu'il envoie avec les jambes.
1: Et Miosic, il fait rien.
3: Il propose plus rien. Miosic, là, rien. Non, mais là, là, il marche sur un fil.
1: Je pense qu'il a perdu vraiment la foi.
3: C'est la peur.
1: Et on le comprend.
3: Et le problème, c'est qu'avec cette attitude, il va donner un supplément d'âme à Ngannou. Et c'est pas forcément bon, ça.
1: Ouais.
3: Là, il est en train de gagner du temps pour récupérer.
1: Encore faudrait-il qu'il en ait besoin de ce supplément d'âme, Francis, parce que pour l'instant, il fait ce qu'il veut, comme il veut. En tout cas, il n'est pas vraiment inquiété. Il se méfie toujours quand même de la lutte. Il a ce souvenir de cette soirée qui lui avait fait perdre beaucoup de sa superbe et de ses ambitions. Et il a eu une longue traversée du désert derrière. Et regarde le visage, regarde l'expression. T'as vu
3: il a mal à la jambe
1: cette
3: aussi,
1: mimique
3: hein.
1: De Miosic.
4: Breathe in and out, in and out. Pablo, Alex, can you hold this? Good, in and out. Get that air. Let me see your mouthpiece. You're doing good.
3: Je le sens désemparé.
4: You gotta get our offense up a little bit.
1: Et on le serait.
4: Everything's gotta be a little bit more explosive, okay? He's moving, he's following around nice, okay? I think that really you're gonna
1: dance. Encore une fois, c'est un garçon qui a affronté l'élite de la catégorie poids lourd depuis des années. Mais là, ce grand handpan, il a été tellement dévastateur, il lui a tout pris.
3: Non, mais en fait, là, j'ai l'impression de voir un homme qui vient de subir un accident de voiture, c'est-à-dire traumatisé, vous savez. Traumatisé. Ouais. Là, regardez, on revoit cette séquence et ce high kick aussi. Waouh.
1: Oh là là.
3: Non, non, là, il est. Effectivement, il se demande probablement pourquoi il est encore ici.
1: Et pourtant, il a les armes techniques.
3: Il faut le prendre en vitesse. Il n'y a pas 10 000 solutions. Il faut le prendre en vitesse.
1: En fait, la première fois et la seule fois où il a voulu lutter, il s'est passé ce qui s'est passé.
3: Exactement.
1: À savoir ce grand pan ultra violent.
3: Et donc, on n'a plus de plan, en fait.
1: Et
3: c'est
1: donc,
3: ça,
1: on n'a plus envie d'y retourner. Vraiment, le cœur te dit oui, peut-être, mais le cerveau te dit non.
3: Et oui, non. C'est l'instinct de survie.
1: Ouais. Et pourtant, encore une fois, ça reste les poids lourds. Et c'est un garçon qui a du talent, qui a du métier, Miosic.
3: Ngannou qui affectionne particulièrement la boxe anglaise.
1: Et qui n'a pas des frappes, des trajectoires très académiques. Mais si tu prends un coup de Francis Ngannou debout, il est possible que tu te réveilles sur un lit d'hôpital. Et attention à ne pas échanger le crochet du gauche. Francis Ngannou est enfin à sa place, la première. Waouh, quelle histoire hollywoodienne qui trouve ainsi son épilogue sur ce crochet du gauche qui a enlevé son âme à Stipe Miosic, en tout cas ce qu'il en restait. Et tout ce qui s'est passé derrière était superflu.
3: Et c'est toute la dramaturgie de ce sport. On a Ngannou qui entre sous les feux de la rampe.
1: Il l'a fait, il l'a fait. Francis Ngannou est le nouveau champion poids lourd de l'UFC. Et quelle histoire pour un garçon parti de rien. Et si un jour un scénariste hollywoodien tentait de la raconter, franchement, on se dirait non, mais oh, il en fait trop, le scénariste. Et non, parfois la réalité est plus forte que la fiction.
3: Par contre, est-ce qu'on est d'accord pour dire que c'était peut-être le combat de trop pour Stipe Miocic?
1: Oh, et là c'est terrible parce qu'en fait, il a cru qu'il avait touché Francis et malheureusement derrière, voilà, Francis a reculé et là le crochet du gauche, le baiser de la mort. Oh mon Dieu, oh là là là là, ce coup de poing marteau derrière, il est terrible parce que il arrive sur un Miocic qui est déjà complètement inconscient et Orbdin a beau se jeter, c'est trop tard, le mal est fait. Et franchement, quand on regarde ces images, quand on voit Francis qui était à son sommet, il y a quand même des regrets, hein, dans l'histoire de Francis Ngannou à l'UFC. De ne pas l'avoir vu affronter John Jones notamment, de ne pas l'avoir vu affronter un Thomas Pinal aujourd'hui, ça aurait été beau. Et il n'y aura qu'une défense de ce titre poids lourd face à Cyril Gane, alors qu'il était déjà blessé, et puis ensuite Francis Ngannou a choisi de partir, a choisi de quitter l'UFC pour une dispute contractuelle.
0: Ladies and gentlemen, referee Herb Dean has called a stop to this contest.
1: On le reverra quelques années plus tard pour un ultime combat face à John Jones avant de quitter la scène définitivement. Mais alors, quelle histoire, et franchement, on se lasse pas de ces images de revoir Francis Ngannou au sommet de son art.
3: Et sous vos yeux, les derniers vestiges d'une bonne relation entre Dana White et
1: Francis, parce que
3: Ngannou.
1: Derrière, malheureusement, on le sait, ça s'est gâté. Il y a quand même des rendez-vous manqués, malheureusement, dans cette carrière de Francis Ngannou à l'UFC, mais ce n'est absolument pas la faute de Francis. On n'a pas le temps de faire un podcast là-dessus, Lucie, c'est l'heure de se quitter. En tout cas, on a passé une très bonne soirée ensemble une nouvelle fois.
3: Et merci à tous de nous avoir suivis. Excellente soirée à tous.
1: Et merci à Laurent Humbert qui était notre chef d'édition fidèle au poste comme toujours. Très belle soirée et à samedi prochain pour un nouvel épisode. Bye bye.

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1: L'achat d'une voiture ancienne est souvent le début d'une histoire d'amour. Mais quand la passion s'éteint, la descente aux enfers commence. C'est alors qu'intervient l'équipe de Car SOS. Voici le roi de la mécanique, Fuzz Townsend.
2: On va devoir le renforcer. C'est une ruine.
1: Et Tim Shaw, le mauvais génie des pièces détachées.
3: 4 pour le prix de 3.
1: Leur mission secrète, sauver les voitures de collection délaissées.
2: Vous savez ce que vous avez là?
1: Des voitures qui ont connu des jours meilleurs.
2: Je suis très inquiet.
4: T'as raison, Fuzz. Il y a un boulot énorme.
1: Elles sont restaurées à l'insu de leurs propriétaires et à la demande de leurs proches qui espèrent qu'elles seront à nouveau source de bonheur.
5: Pour vous, ça signifierait quoi de l'avoir roulé à nouveau?
6: Eh bien, tout.
7: Oui, tout.
1: Sans que son propriétaire s'en doute, notre équipe transporte la voiture dans l'atelier de Fuzz. En quelques semaines, avec de l'huile de coude et du savoir-faire, il redonne au véhicule sa splendeur d'origine. Avant de rendre ses clés à un propriétaire sidéré.
7: C'est ma voiture!
1: L'histoire d'amour peut alors reprendre. Aujourd'hui, l'équipe s'attaque à une vieille auto à carrosserie en bois, aussi british que le thé de 5 heures.
2: En fait, c'est un Woody sans bois.
4: Ok, je vois.
1: Tim fait appel à ses talents de menuisier.
2: Tu ne prends pas cette histoire de charpente au sérieux?
4: Je connais très bien le bois. Où est le problème?
1: Mais la date butoir approche.
4: Il faut que j'installe ça en une journée.
8: Une journée? C'est une blague.
1: Cette fois-ci, le tandem va avoir besoin d'un petit miracle.
2: Écoute, je commence à croire qu'on ne va pas y arriver.

0: Idiot. Bien, qu'avons-nous là? Les trois quarts d'une voiture, apparemment.
1: Tandis que Fuzz examine la Traveler pour voir si elle peut être restaurée, Tim apprend pourquoi Justin mérite l'intervention de CarSOS.
2: Parlez-moi de la Maurice Traveler. Dites-moi pourquoi vous en avez une et pourquoi elle est en si mauvais état.
3: Nous devions l'offrir à notre fils pour ses 17 ans.
1: Richard et Tracy, eux-mêmes fanats de voitures anciennes, ont acheté la Maurice Traveler en 2004 et ont aussitôt mis de l'argent de côté pour payer les coûteux travaux de restauration. Leur objectif était d'offrir la voiture à leur fils Justin.
3: Depuis l'âge de 7 ou 8 ans, il a toujours aimé les voitures anciennes. Et il nous accompagnait régulièrement au salon automobile.
1: La Traveler était donc le cadeau idéal pour un fils passionné de voitures de collection. Richard entreprit de faire restaurer les boiseries très abîmées par un professionnel. Il confia alors la voiture à un mécanicien se disant spécialiste des Travelers avec un acompte de 6700 euros.
3: Je ne me sentais pas capable de refaire les boiseries moi-même. Malheureusement, quand j'ai récupéré le véhicule chez le prétendu spécialiste, j'ai découvert qu'il en manquait la moitié.
1: Non seulement la voiture avait été dépecée, mais toutes les économies de la famille avaient également disparu.
3: Il a dû avoir des problèmes financiers pendant quelque temps. Alors, il a pris des pièces de ma voiture pour réparer d'autres Travelers. On a eu une petite dispute à ce sujet.
2: Du genre, c'est ma voiture, je vous ai payé, où est mon bois?
3: Oui, c'est ça.
1: Après avoir récupéré les restes de la Traveler de Justin, Richard l'a remisée dans un garage où elle a passé plusieurs années. Comme un triste rappel de l'escroquerie dont la famille avait été victime.
0: Alors, apparemment, quelqu'un a raclé les trottoirs en se garant. Le dessous est un peu fatigué.
1: Hélas, les déboires de la famille ne devaient pas s'arrêter là. Justin allait bientôt voir sa vie bouleversée. Comme nous voulions entendre l'histoire de la bouche de l'intéressé, nous avons échafaudé un plan pour enregistrer une fausse interview de Justin. Prétextant à être à la recherche de jeunes mordus de voitures anciennes,

0: Nous lui avons donné rendez-vous au musée voisin de Bletchley Park afin de tourner un faux documentaire sur leur collection. La conversation s'est vite orientée sur sa Morris Traveler.
1: Quand j'étais petit, mes parents nous emmenaient, ma sœur et moi, voir des rassemblements de voitures anciennes. J'ai moi-même une Morris Minor, mais elle est en mauvais état pour l'instant. J'espère la faire réparer un jour. J'aimerais faire comme mes parents à l'époque. Emmener ma femme et ma fille voir des salons de vieilles voitures le dimanche. Ce serait sympa.
0: La voiture étant en mauvais état et le mécanicien véreux ayant dilapidé leurs économies, Justin et Richard avaient prévu de travailler sur la voiture quand ils le pourraient. Hélas, la malchance frappa à nouveau. Justin fut hospitalisé pour une banale opération, mais les choses tournèrent au cauchemar.
1: Il est en arrêt maladie depuis un an.
2: Qu'est-ce qu'il a exactement ?
1: C'était une grosseur de type bactérien qui lui rongeait la peau. Ils ont dû l'opérer pour la retirer.
2: Ah, je vois. Il a vécu une année difficile.
3: Oui.
0: En fait, Justin avait contracté un staphylocoque doré, une bactérie résistante. Il resta cloué à l'hôpital par une suite d'opérations. Et sa Morris Traveler continua de prendre la poussière dans le garage.
1: Depuis qu'on m'a opéré, j'ai perdu beaucoup de mes capacités physiques. J'aimerais que la voiture soit réparée, mais je ne pourrais pas le faire moi-même. C'est bien dommage.
4: Bien. La question est davantage de savoir ce qui manque que ce que nous avons, parce que c'est ça qui va compter le plus.
2: Il a renoncé à cette voiture ?
1: Oui.
2: Complètement ?
1: Oui.
2: Que dirait-il si sa Morris roulait à nouveau ? Ou plutôt si elle roulait enfin, comme ça aurait dû être le cas quand il a eu 17 ans ?
1: Je crois franchement que ce serait un nouveau chapitre dans sa vie. Ça lui redonnerait confiance en lui.
4: Je ne sais même pas s'il y a un moteur. Voyons. Oui, il y en a un. Est-ce qu'il tourne ? Ouais, donc il n'est pas grippé. Il y a pas mal d'éléments intérieurs, mais c'est tout voilé. Il y a aussi des morceaux de bois de l'habitacle un peu partout. Il va falloir rassembler tout ce bazar et l'emporter à l'atelier. Comme ça, je pourrai l'examiner tranquillement.
2: Fuzz, on charge la voiture ?
4: Je suis prêt.
2: Allez, on charge.
0: Pour la première fois depuis des années, le squelette de la voiture de Justin prend la route. Bien entendu, le jeune homme ne sait rien de la surprise qui l'attend. Mais il passe de temps en temps au garage, donc l'équipe doit faire vite.
4: C'est bon.
2: Allez, on y va.
4: Une minute.
2: Ouais, c'est ça, remonte la vitre, qu'on ne fauche pas la voiture. Bien, c'est chargé. On va y aller. La prochaine fois que vous verrez cette voiture, elle sera...
4: restaurée.
1: Formidable.
2: Allez, en route.
4: À bientôt.
1: Au revoir.
2: On a fait tout ce chemin pour une demi-voiture. C'est un peu bizarre, non ? Bon, maintenant, on fait quoi ? Il faut trouver du bois pour cette voiture.
4: En effet.
2: C'est étrange.
4: Oui, mais la Morris Minor est une voiture tellement populaire qu'on peut trouver toutes les pièces qu'on veut. Mon souci, c'est plutôt...
2: Allons dans une scierie.
4: Regarde, ce magasin de bricolage vend des abris. On peut en installer un à l'arrière.
2: Avec des portes de grange à foin.
0: De retour à l'atelier de Car SOS, Tim et Fuzz sont d'humeur enjouée. Mais ils ne savent pas encore ce qui les attend.
2: Cette Morris Minor 1000 devrait s'appeler Morris Minor 500.
4: Pourquoi ?
2: Parce qu'il n'y en a que la moitié. Allez, voyons ça.
4: Il y a beaucoup de corrosion sur le circuit de frein. Et tous les caoutchoucs sont à remplacer.
2: Ouais, ils sont cuits.
4: Vu que c'est un jeune qui va la conduire, il est habitué aux voitures plus modernes.
2: On met des freins à disque ?
4: Oui, des freins à disque à l'avant et peut-être un allumage électronique. Un truc basique.
2: Ouais, faut la moderniser un peu. L'arbre de transmission a l'air impec. Un petit tour chez le marchand de bois, on fixe quelques planches, et ça aura été la plus facile de toutes nos missions.
4: Écoute, si c'était si facile, tout le monde aurait une Morris Traveler, non ?
2: Ça va être du gâteau. On va inspecter le dessus.
0: Son enthousiasme est le bienvenu, mais Tim ne voit peut-être que l'arbre qui cache la forêt. En général, l'équipe de Car SOS dispose au moins d'un véhicule entier pour commencer à travailler. Mais quand la vieille Morris Traveler de Justin est arrivée à l'atelier, il lui manquait quelque chose.
2: Bon, Fuzz, si on considère l'intérieur, c'est que de l'habillage.
4: Attends.
2: La garniture de toit...
4: Attends. Tim, ouvre les yeux. Tu as vu l'intérieur ?
2: Quoi ?
4: Il n'y en a pas.
2: Écoute, laisse-moi gérer la charpente. Tu peux me faire confiance, question bois, je m'y connais. À part ça, tu veux des disques à l'avant?
4: Oui.
2: Je m'en occupe en premier. Et ensuite?
4: L'allumage électronique.
2: Je ferai ça dans la foulée, et puis je m'occuperai du bois, d'accord?
4: Ok, super. C'est pas moi qui me retrouverai coincé.
2: Ouais, tu crois?
4: Ouais.
2: Il y a une porte en bois là-bas, je vais l'utiliser.
0: Tim prend peut-être les choses à la légère, mais la tâche est plus difficile qu'il n'y paraît. Le programme de réfection a été clairement défini. Fuzz va installer des freins à disque plus puissants et plus sûrs à l'avant. Et il va moderniser le système électrique du moteur pour aider la vieille voiture à entrer dans le 21e siècle. De son côté, Tim va lui rendre son charme ancien en remplaçant tous les éléments en bois manquants de la partie arrière. Mais il doit d'abord trouver toutes ses pièces. Et Fuzz n'est pas convaincu qu'il sait dans quoi il se lance.
2: Ouais ! J'ai du bois.
4: Dis-moi, t'es pas sérieux, n'est-ce pas?
2: Comment ça?
4: Tu ne prends pas cette histoire de charpente au sérieux?
2: Je connais très bien le bois. Où est le problème?
4: Le problème, c'est que tu ne réalises pas à quel point ce boulot va être compliqué. Écoute, j'ai une Morris Traveler. On va aller la voir et je vais te montrer les boiseries à l'arrière. Là, tu comprendras tout ce que tu vas devoir faire pour restaurer cette carrosserie.
2: D'accord, montre-moi une autre de tes bagnoles.
0: Il l'avait bien cachée, celle-là. Il se trouve donc que ce n'est pas la seule Traveler que Fuzz retape. Il en a une autre dans son arrière-cour. Elle n'est plus toute jeune, mais ça n'empêche pas Tim d'avoir des vues sur sa carrosserie.
4: Ce n'est pas aussi simple que tu le crois. Là, tu as un montant sur toute la hauteur. Le passage de roue est fait de trois éléments distincts. Ce renfort fait aussi partie de la structure. Tout se tient. C'est très compliqué à assembler. Qu'est-ce que tu fais?
2: Quoi?
4: Touche pas à ça!
2: Laisse-moi prendre ce bois.
4: Non, pas question.
2: Regarde, il peut encore servir. De toute façon, tu retaperas jamais cette voiture.
4: Bien sûr que si.
2: Regarde les autres voitures que tu as ici. Elles sont là depuis quand? 60, 70 ans?
4: Tu comprends pas ce que je te dis? Il est hors de question que tu prennes ce bois.
2: Fuzz, je comprends parfaitement ce que tu dis. Mais ce n'est que du bois, après tout.
0: Apparemment, Tim ne va pas pouvoir s'en tirer aussi facilement. Il y a encore des milliers de Morris Minor immatriculés en Grande-Bretagne, mais comme Tim va le constater, les éléments en bois de la Traveler ne poussent pas sur les arbres.
3: Morris Minor, pièce détachée.
2: Bonjour, j'ai une Morris Minor Traveler de 1968 et j'ai besoin de refaire toute la charpente en bois.
3: D'accord.
0: Trouver un fournisseur n'est pas un problème, mais en trouver un qui a les matériaux en stock, c'est une autre histoire. Très ennuyeux quand on a un planning serré.
2: Il me faudrait ça pour la semaine prochaine.
3: Non.
2: Non.
3: Impossible. On a un délai d'attente d'environ un mois.
2: Un mois?
3: Oui.
2: Bon sang. Bon, j'en ai trouvé un autre.
0: Et si Tim pensait qu'un mois, c'était trop long?
2: Bonjour, j'appelle à propos d'une Morris Traveler de 1968. Je dois remplacer entièrement toute la charpente. Je pourrais avoir ça pour demain?
3: En ce moment, faut bien compter un délai de 10 semaines.
2: 10 semaines?
3: Oui.
2: 10 semaines?
3: Je suis sérieux, ce ne sont pas des pièces préfabriquées. Il n'y a pas un seul fournisseur dans le pays qui puisse vous livrer aussi vite.
2: Je vais me faire sauter la cervelle. Je vous remercie. Il faut que je voie Fuzz.
0: Il reste désormais moins de 3 semaines à l'équipe pour terminer les travaux. Et Tim sait déjà que la livraison du bois peut prendre 4 à 10 semaines. À peine le projet a-t-il démarré que la charpente manquante risque de faire exploser les délais.
2: Bon, on fait quoi? Maintenant, les problèmes sont liés.
4: Donc, la priorité est de se procurer ce bois. Il faut en trouver quelque part, n'importe où. Il faut chercher partout. Il faut rappeler les fournisseurs qui nous ont dit qu'ils ne pouvaient pas en trouver. Et il faut leur demander où ils s'approvisionnent ou à qui ils s'adresseraient s'ils ne pouvaient pas se procurer ces pièces eux-mêmes.
0: Tim reprend donc son téléphone et il obtient une piste. Mais c'est à 3 heures de route dans le Kent. Pendant qu'il se rend chez son fournisseur de bois, Fuzz, de son côté, a la tâche délicate de démarrer le moteur.
2: «
4: La Morris Minor a une pompe à essence électrique de conception ancienne. Ah, d'accord. Je comprends mieux. Quelqu'un l'a débranché. Et voilà.
0: Avec ses modestes 48 chevaux vapeur, le moteur de 1098 cm3 de la Traveler n'était pas un monstre de puissance. En revanche, il était extrêmement simple et fiable. Et sur une route suffisamment pentue, la Morris pouvait même atteindre les 119 km/h. Mais son charme tenait surtout à son bruit rauque caractéristique, qui faisait la joie de tous les propriétaires de Traveler du pays.
4: Aha! Écoutez cet échappement. Ce crépitement, c'est vraiment typique de la Morris Minor. Parfait.
0: Pendant que Fuzz travaille dans l'atelier, Tim est en route pour rencontrer son contact. Et quel contact ! C'est le chef de l'organisation, l'homme qui a des relations partout, le grand Manitou. Voici Alan, président du club des propriétaires de Morris Minor, section du Kent.
2: Alan, enchanté, comment allez-vous?
5: Bien, merci.
2: J'adore votre Morris Minor.
5: Pas mal, hein?
2: Superbe. Vous allez peut-être pouvoir me sortir du pétrin, étant donné que vous êtes le président du club des Morris Minor. Pourriez-vous m'aider à trouver des boiseries? Je vous avoue que c'est un cauchemar pour s'en procurer.
5: Oui, c'est un peu difficile.
2: J'adore votre façon de minimiser le problème. Un peu difficile. Je dirais que c'est très difficile.
5: J'ai entendu parler d'un endroit.
2: D'accord.
5: Et ce n'est pas très loin d'ici.
2: Très bien. On va voir ce qu'ils ont.
5: S'ils ont des pièces disponibles.
2: D'accord.
5: Ça vaut la peine de demander.
2: J'ai remarqué que les propriétaires de Morris Minor étaient les gens les plus sympas au monde.
5: Ah oui?
2: Et ils ont tous une...
5: Une couverture.
2: Super. Bon, question suivante. Étant donné que je n'ai jamais conduit de Morris...
5: Oui.
2: Je peux?
5: Bien sûr.
2: C'est vrai?
5: Oui.
2: J'avais raison, vous êtes les gens les plus sympas.
0: Tim a un bon tuyau pour se procurer du bois. Et en plus, il a droit à un petit tour au volant de la Traveler.
5: Qu'est-ce que vous en pensez?
2: Désolé.
5: La première n'est pas synchronisée.
2: De toutes les voitures anciennes, dites-moi en quelques mots pourquoi vous préférez la Morris Minor.
5: Je crois que c'est pour son charme. Elle est originale.
2: Ouais.
5: Elle est agréable à regarder. Quand on la regarde de loin, on dirait que l'avant vous sourit.
2: Ouais. De devant, on dirait une savonnette.
5: C'est exactement ça.
2: Elle a une esthétique très séduisante.
5: Et elle finit par faire partie de la famille.
2: Tout à fait. Ça résume bien ses qualités. C'est la voiture la plus humaine que j'ai jamais conduite.
5: Vraiment?
2: J'ai l'impression que je peux lui parler.
5: Oui.
2: Vous voyez ce que je veux dire?
5: Oui.
0: Oui, elle a peut-être l'air d'un moule à gâteau sur roue et ses amortisseurs sont si souples qu'on a l'impression que la voiture va se renverser à chaque virage, mais Tim est absolument ravi de pouvoir conduire une Traveler.
2: Désolé, mais j'arrive pas à arrêter de sourire bêtement. C'est vraiment un plaisir. Est-ce qu'on peut dire que tous les propriétaires de Traveler sont aussi sympas et aimables que vous?
5: Dans l'ensemble, oui. Il y a toujours des exceptions, évidemment. Mais la plupart sont des gens sympas et décontractés.
2: Alan, j'ai une question. J'ai perdu mon portefeuille ce matin. Et je me demandais si vous pouviez me prêter un peu d'argent.
5: Vous prêtez de l'argent?
2: Oui.
5: Si vous me donniez votre nom et votre adresse, vous avez l'air honnête.
2: Je le suis.
5: J'accepterai sûrement.
0: Alors qu'on ne pouvait pas imaginer Alan plus serviable, voilà qu'il conduit directement Tim au seul endroit du pays susceptible d'avoir en stock le bois nécessaire à la réfection de la voiture de Justin.
2: Ça a été un plaisir. Il y a quelqu'un?
6: Oui.
2: Bonjour, comment allez-vous? Bonjour, bonjour.
6: Bonjour.
2: Ça, c'est une charpente de Morris Minor Traveler. Salut, moi c'est Tim.
6: Absolument, Steve.
2: Wow. C'est... Vous ne pouvez pas imaginer à quel point j'en ai besoin. Vous avez dû entendre ça des millions de fois. Mais j'ai fouillé la planète, la galaxie, pour trouver ces pièces. Elles sont neuves, non?
5: Oui.
2: Elles n'ont jamais servi et elles m'attendaient.
0: Tim est en veine. Il a trouvé exactement ce qu'il cherchait. Les pièces sont prêtes à emporter et pendant qu'il est là, il en profite pour glaner quelques conseils auprès des experts en menuiserie.
2: Encore une chose. Je peux vous demander quelques conseils?
1: Bien sûr.
2: Parce que je dois assembler tout ça en une journée. Qu'est-ce que vous en pensez?
1: Une journée? Vous plaisantez.
0: Oh, Tim, avec ton histoire de montage en un jour, tu as contrarié les gardiens du bois.
2: Bonjour.
1: Bonjour.
2: Pourquoi vous faites cette tête?
1: Ça prendra plus d'une journée. Un conseil, confiez le travail à quelqu'un d'autre.
2: Minute, minute, retour en arrière. Vous faites ça depuis combien de temps?
1: Moi, ça fait 20 ans.
2: D'accord.
1: Ça fait 4 ans que je suis là.
4: 40 ans sur les Maurice Minor.
2: 40 ans?
1: 40 ans.
2: 40 ans. Donc ça fait 104 ans d'expérience au total. D'accord, je vois. L'assemblage, vous prendrez combien de temps si vous étiez pressé?
1: Un peu plus d'une semaine.
2: Quoi?
1: C'est un gros boulot. Ça se fait pas en 5 minutes.
2: On va poser tout ça là pour l'instant. Je réalise brusquement que je suis dans le pétrin. Merci, Steve.
1: Il n'y a pas de quoi.
2: Oui, posez-le là. C'est de pire en pire.
1: Au plaisir.
2: Merci beaucoup.
0: Cette visite a fait l'effet d'une bombe sur Tim.
2: Ça vire au cauchemar. Il pleut, je commence à être mouillé. Il y en a pour un mois de travail et j'ai pas de voiture pour rentrer.
0: Tim a trouvé le bois qu'il cherchait. Mais 104 ans d'expérience lui disent que les problèmes ne font que commencer. Pour voir à nouveau rouler la voiture de Justin, l'équipe va avoir besoin d'invoquer Saint-Maurice. Tim et Fuzz restaurent une Maurice Traveler de 1968. Son propriétaire, Justin, a été victime d'un mécanicien malhonnête qui a réduit la voiture à l'état d'épave et dépensé toutes les économies de la famille. Pour couronner le tout, Justin a ensuite contracté un staphylocoque doré qu'il a immobilisé pendant plus d'un an. Son projet de remise en état de la Traveler n'était alors plus qu'un rêve. Jusqu'à ce que l'équipe de Car SOS prenne les choses en main. À l'avant, ils vont remplacer les freins à tambour fatigués par des freins à disque. Le circuit électrique a besoin d'être modernisé. Et bien sûr, il faut reconstruire l'arrière de la voiture. Tim a trouvé le bois, mais il lui manque encore des pièces pour assembler le tout. Donc, il y a encore beaucoup à faire. Et la première tâche consiste à installer un nouvel alternateur.
4: Ce qu'on va faire maintenant, c'est changer le système d'alimentation de la Maurice en remplaçant la dynamo par un alternateur. Si je fais ça, c'est parce que la vieille dynamo ne peut pas produire assez de courant pour recharger la batterie et faire fonctionner les appareils modernes, comme l'autoradio, les phares additionnels, etc. Donc cet alternateur fournira tout le courant qu'il faut pour ça, et pour un tas d'autres choses, si Justin veut bien les installer. Voilà, sans plus attendre, je vais retirer la vieille pièce et poser la neuve.
0: Le nouvel alternateur que Fuzz installe a une puissance supérieure de 25% à celle de la dynamo d'origine. Donc, en plus de maintenir la batterie en charge, il permet au mécanicien d'installer un allumage électronique, ce qui rendra la voiture bien plus facile à démarrer les matins froids et humides.
4: Je vais couper ces deux câbles.
0: Pendant que Fuzz est penché sous le capot, Tim sillonne le pays pour trouver toutes sortes d'accessoires.
2: Je suis dans l'East Sussex et je cherche un fournisseur qui s'appelle East Sussex Miners. J'ai besoin de presque tout pour équiper la Maurice Minor. Fuzz m'a fait une liste interminable. Il y a 14 000 trucs écrits dessus. En fait, je vais la déchirer et dire au fournisseur qu'il me donne l'équipement complet. Apparemment, il y a tout ce qu'on veut ici. Voilà, c'est ici. East Sussex Miners. Regardez ça. Pas possible. Je sais ce que c'est. C'est un modèle avec phare abaissé. Allons voir l'avant. J'ai une anecdote intéressante au sujet de cette voiture. Les États-Unis ont refusé d'homologuer ce modèle de Maurice Minor parce que les phares étaient trop bas. Alors Maurice a construit le modèle qu'on retape actuellement parce que les Américains ne voulaient pas de phares si bas. Voilà le modèle d'origine. Et il est superbe. Bien, où est le service des pièces détachées? Là-haut.
6: Bonjour.
5: Bonjour.
2: C'est ici les pièces pour Maurice Minor ?
5: Oui, vous êtes au bon endroit. Bien joué.
2: Fantastique. J'ai besoin de... Ils sont mignons, vos chiens. Maurice et Minor, c'est ça ?
5: Oui, c'est leur deuxième prénom.
2: Sans blague. Alors voilà. Ma voiture est une MOR, parce que j'en ai que la moitié.
5: Je vois.
2: En fait, j'ai besoin de tout. J'aimerais emporter toutes les pièces nécessaires.
5: D'accord.
2: Les amateurs de Maurice Minor sont sympas, non ? Et puis je rapporterai ce dont j'ai pas besoin.
5: Oui, c'est possible. Bien sûr.
2: Ce serait formidable. Si vous pouviez m'apporter dès maintenant toutes les pièces dont j'ai besoin.
5: D'accord. Je m'y mets tout de suite.
0: East Sussex Minor fournit des pièces de Maurice Minor et de Traveller depuis 20 ans. Ces voitures anciennes étant toujours très populaires, on peut trouver de nombreuses pièces détachées, ce qui n'est pas plus mal, vu que Tim a besoin d'une foule d'éléments divers. Et apparemment, ils ont absolument tout ici.
2: Alors, on en est où ?
5: Tout est là. Je vais vous aider à charger la voiture.
2: D'accord, merci beaucoup.
0: Pendant que Tim charge dans son coffre pratiquement toute une Traveller en pièces détachées, Fuzz reçoit de la visite à l'atelier. Les parents de Justin, Richard et Tracy, sont venus lui apporter un petit cadeau.
6: Ah,
4: de la visite.
5: Oui, c'est nous.
4: Bienvenue à l'atelier. Content de vous voir. Alors, vous avez des pièces ?
5: Je vous ai apporté des panneaux arrière.
4: Fantastique. Je les prends. Je me demande s'ils vont s'ajuster.
5: Normalement, oui.
4: Ah oui ? Eh bien, on va les essayer. Tracy, pouvez-vous me rendre un service ?
7: Oui.
4: Pouvez-vous tenir celui-ci ? Il va derrière. Bien, voyons ce que ça donne. Fantastique. C'est vous qui les avez fabriqués ?
5: Oui, c'est moi.
4: Génial.
0: Lui-même amateur de voitures anciennes, Richard a l'habitude de marteler de la tôle. Et ses panneaux en aluminium feront très bien l'affaire.
4: Mais on a un problème maintenant. Oui, c'est le bois.
5: Effectivement.
0: Les panneaux semblent à la bonne mesure, mais avant de les assembler, l'équipe a encore un peu de mécanique à faire.
2: Arrête tout et devine ce qu'il y a dans la boîte.
4: Je ne sais pas.
2: Je te donne un indice. T'as rangé ton frein en les attendant.
4: Le kit de frein à disque.
0: Fuzz a démonté les vieux freins à tambour et installé de nouvelles suspensions et de nouvelles fusées d'essieux avant de monter ses freins à disque flambant neuf.
4: Il.
0: On retire le vieux et on met du neuf.
4: Merci.
0: La technologie des freins a beaucoup évolué depuis les années 60. L'un des inconvénients des freins à tambour, c'est qu'ils étaient enfermés, vous l'avez deviné, dans des tambours. Et comme ils ne pouvaient pas évacuer toute la chaleur produite par la friction, ils étaient souvent peu efficaces, ce qui n'est pas idéal. En revanche, les freins à disque sont à l'air libre. Constamment refroidis, ils sont plus efficaces, plus sûrs et durent plus longtemps. Une bonne nouvelle pour tous ceux qui vont conduire cette Traveller malgré son manque de vitesse.
4: C'est terminé.
0: Voilà une case qu'on peut cocher sur la liste. L'équipe a déjà remplacé le système électrique du moteur, mais le plus gros défi à relever est l'assemblage de la charpente. Avec les éléments que Tim a rapportés, ils peuvent enfin s'y mettre.
2: Faut attaquer la charpente, Fuzz.
4: Ouais, je crois qu'on a du pain sur la planche.
2: Procédons par ordre. On va déjà voir si ces montants s'ajustent correctement.
4: D'accord.
2: C'est un sacré boulot.
0: 104 ans d'expérience leur disent que le travail ne peut pas être fait en moins d'une semaine. Or, il ne leur reste qu'une semaine. Tout doit donc se dérouler comme prévu. Sinon, ils seront dans le pétrin. Et devinez quoi ?
2: Attends. Desserre un peu ?
4: Tu veux que je desserre ?
2: Parce que ce montant se retrouve comprimé vers le bas.
4: Le gros problème, c'est qu'à ce stade, on a un écart d'environ 2 cm.
0: Leurs pires craintes se sont matérialisées. À cause d'un passage de roue mal soudé, les montants en bois ne s'ajustent pas correctement. Le jeu n'est que de 20 mm, mais il risque de compromettre tout le travail de rénovation à quelques jours de la livraison.
4: Je vois bien qu'il y a eu une soudure ici. Ça devrait sortir jusque-là. Donc, oui, le passage de roue a été mal soudé.
0: Tim et Fuzz continuent à monter la structure, mais cela ne fait que confirmer l'étendue du problème.
4: Écoute, je commence à croire qu'on va pas y arriver.
0: Nos mécanos n'ont que deux possibilités. Ils peuvent adapter la voiture à la charpente ou essayer d'ajuster la charpente sur la voiture. Comme il est plus facile de couper le bois que le métal, ils décident que c'est la bonne solution. Toutefois, la menuiserie n'est pas leur spécialité. Il leur faut trouver un artisan. Et par chance, Fuzz connaît justement l'homme de la situation.
3: J'écoute.
4: Bonjour, c'est Sandy.
0: La question du menuisier est donc réglée. Pendant que Tim l'attend avec impatience, Fuzz a trouvé un siège confortable.
4: Vise un peu ça. Des sièges remis à neuf. Et on nous les a livrés avec un paquet de gâteaux en prime.
2: Merci, je me demandais où t'étais. Ils sont super.
4: Ouais, c'est cool. Bref, j'ai vu Richard et Tracy. Et on a eu l'idée de restituer la voiture à Justin au musée de Bletchley Park. Mais pour que ça marche, il faut que quelqu'un l'appelle pour arranger ça.
2: Eh bien, on lui dit de retourner au musée, parce qu'il a été si bon lors de l'interview, qu'on voudrait remettre ça.
4: Ouais, quelque chose comme ça.
0: Nous avons déjà attiré Justin à Bletchley Park. Espérons qu'il ne soupçonnera rien quand on le rappellera. Par sécurité, Tim déguise sa voix en fourrant un tas de biscuits dans sa bouche.
2: Allô ?
3: Allô, oui ?
2: Bonjour, c'est Justin ?
3: Oui.
2: Bonjour, c'est Tim Morrison, de Bletchley Park, ça va ?
3: Oui, ça va.
2: On vous a interviewé avec ma société de production, il y a quelque temps, quand on parlait d'ouvrir une autre aile au musée. Vous me confirmez que vous êtes un passionné de voitures anciennes ?
3: Oui.
2: Je me demandais... Désolé, je suis en pause là. Je me demandais si vous étiez libre vendredi prochain, parce qu'on voudrait poursuivre l'interview sur les voitures anciennes, dans le cadre de l'extension du musée. Et vous passez très bien à la caméra. Vous pourriez vous libérer pour faire un bout d'interview ?
3: Je peux, oui.
2: D'accord.
3: Oui, c'est d'accord.
2: Au fait, vous passez très bien, hein. Vous êtes fantastique.
3: Merci.
2: Je compte sur vous.
0: Le piège est en place.
2: Voilà, le compte à rebours est lancé.
0: Évidemment, il faut d'abord finir la voiture. Mais ça ira beaucoup plus vite maintenant que le menuisier est là pour scier, raboter et poncer la charpente jusqu'à ce qu'elle soit bien ajustée.
4: Ça, c'est pas encore en place.
0: Après quelques petites retouches par ici et par là, la charpente en bois commence enfin à prendre forme.
6: Il faut reprendre un peu le haut, sinon à part ça, ça va bien.
0: Mais la précision est capitale. La moindre erreur serait une catastrophe. Et ils ne trouveront certainement pas d'autres pièces au dernier moment. Lentement mais sûrement, ce qui n'était qu'une moitié de voiture commence à ressembler de nouveau à une Morris Traveler. Maintenant que la charpente est montée, l'équipe de carrossiers va pouvoir apprêter les panneaux métalliques et les enduire d'une couche de peinture, comme lorsque la voiture est sortie de l'usine. Tim et Fuzz n'avaient que 3 semaines pour retaper la Traveler modèle 1968 de Justin. À présent, quelques heures à peine avant de livrer la voiture, toute l'équipe se mobilise pour terminer les travaux. Et pendant que Tim fait du shopping de dernière minute, l'arrière de la voiture est enfin installé et il s'adapte parfaitement.
2: Ouais, capitaine!
4: Le vagabond est de retour. Où tu étais passé?
2: J'ai tout trouvé. Les enjoliveurs et le plus difficile à cette heure tardive.
4: Une couverture?
2: Une couverture.
4: À quoi ça sert?
2: Elle est magnifique, regarde. Tiens, mon pote, et vise un peu ça. Ça brille.
4: Ouais.
2: Wow.
4: Bref, viens voir.
2: Nous avons fait du super boulot sur la charpente.
4: Nous?
2: Voyons ce que j'ai fait.
4: Viens voir le résultat.
2: Wow.
4: C'est magnifique, hein?
2: Stupéfiant.
4: Qu'est-ce que t'en dis?
2: C'est génial.
0: À minuit, toute l'équipe travaille d'arrache-pied pour régler les derniers détails avant que la voiture soit rendue à son propriétaire qui ne se doute de rien. La Traveler a maintenant des chromes étincelants. On teste le circuit électrique et on polie la carrosserie pour qu'elle retrouve le lustre de sa jeunesse.
2: Le moment tant attendu.
4: Pose-le doucement.
2: Je jette juste un coup d'œil. Ensuite, je dois filer au musée pour m'assurer que tout est en place avant de rendre la voiture à Justin demain. Je dis demain, mais... Il est 1h25 du matin. Donc officiellement, on est déjà demain.
4: Ok. Ça a l'air impeccable.
2: Ouais.
4: Encore quelques bricoles et c'est terminé.
2: Très bien. Souhaite-moi bonne chance.
4: Vas-y.
2: On se retrouve au musée. Je vais m'assurer que tout est prêt. Sois là demain matin avec la voiture, à midi pile.
4: On ne dormira pas.
2: D'accord, bon courage les gars. Ils sont fatigués.
4: Et très occupés.
0: Au musée de Bletchley Park, dans le Buckinghamshire, c'est un grand jour. Tim et Fuzz ont élaboré un plan pour que Justin, le fanat de voitures anciennes, récupère enfin sa Morris Traveler bien-aimée. Entre opérations bâclées et infections bactériennes, le jeune homme a connu des années difficiles. Alors, en découvrant sa voiture impeccablement restaurée, il devrait retrouver le sourire. Mais bien que Fuzz et la Morris soient arrivés à l'heure, Tim, lui, n'est pas au rendez-vous.
7: Tim,
4: où es-tu? Je t'attends au musée avec la voiture.
3: Je vais te dire où je suis. Je suis dans un endroit incroyable.
0: Tim est censé interviewer Justin dans le cadre d'un prétendu documentaire sur une nouvelle collection de voitures au musée de Bletchley.
1: Incroyable. La machine Enigma.
0: Entouré de machines Enigma et d'appareils de déchiffrage, Tim, passionné par la Seconde Guerre mondiale, a un peu zappé le programme du jour.
4: Qu'est-ce que tu fais?
2: Qu'est-ce que je fais? T'as une idée de ce que c'est? T'es en présence d'une divinité mécanique. Cette machine a changé le cours de la guerre. Regarde-la deux secondes, s'il te plaît.
4: D'accord, c'est une machine fantastique. Mais j'ai une autre machine fantastique à te montrer. Elle est juste là.
0: Allez, Tim, tu as une voiture à livrer et elle est superbe.
4: Qu'est-ce que tu dis de ça?
2: Je m'incline. Elle cadre bien avec l'endroit.
4: Elle a de l'allure.
2: Je suis bluffé. Bon, voilà le plan. Écoute bien, il faut que tu imprimes. Je sais que tu es fatigué. On tourne un documentaire au sujet de la nouvelle collection de voitures anciennes que le musée voudrait acquérir, pour attirer le public.
4: Oui.
2: Justin viendra pour une interview sur les voitures de collection de Bletchley Park. La Morris sera à l'intérieur.
4: D'accord.
2: Tu déboules et hop, vous vous êtes fait piéger par Car SOS.
4: Compris.
2: Parfait. Je vais passer en mode présentateur de télévision.
4: Moi, je vais rentrer la voiture.
0: Justin arrive pour être interviewé dans un prétendu documentaire. Pendant qu'on lui installe un micro, qu'il fait connaissance avec l'équipe, à l'autre bout de Bletchley Park, ses amis et sa famille, entrés discrètement, admirent sa voiture entièrement rénovée.
8: Jusqu'à présent, il n'a rien soupçonné du tout. Ça va être la surprise totale.
4: L'intérieur aussi a été bichonné.
8: C'est magnifique. À mon avis, il s'y attend pas du tout.
4: Je propose qu'on la couvre et qu'on aille le chercher.
8: D'accord.
4: Très bien.
0: Pendant ce temps, Justin, qui ne se doute de rien, rencontre le présentateur du documentaire, entre guillemets, un certain Tim Shaw. Apparemment, il fait une émission sur les voitures.
2: Bonjour, comment tu t'appelles?
9: Justin.
0: Il se trouve que Justin est assez fan. Pendant que Tim montre la collection au groupe en mode présentateur, Fuzz et la famille se font discrets. Le filet se referme sur Justin.
2: Quelles sont les voitures que vous préférez, histoire d'orienter la visite?
9: Les années 50, 60?
2: La Packard? Avant ça, les années 30?
9: Oui, les années 30.
2: Et toi?
9: Comme lui.
0: Justin n'a toujours pas pigé ce qui se tramait, bien qu'il ait sous le nez une voiture bâchée ressemblant à une Morris Traveler. Mais en tant que fan de Car SOS, il reconnaîtra peut-être le conseiller historique du musée.
2: Il y a beaucoup de bruit. Fuzz, tu peux venir? Il travaille sur la collection.
4: Ouais, j'arrive.
0: Est-ce que ça commence à faire tilt?
4: C'est un choix totalement anachronique. Je pense que vous serez d'accord avec moi.
2: Vous vous intéressez aux voitures de la Seconde Guerre mondiale?
4: Ça ne correspond pas à cette période. C'est une belle voiture, mais...
1: J'ai moi-même une Morris Minor, semblable à celle-ci.
4: Mais pas de la bonne époque.
2: Un petit instant. Tu as une Morris Minor?
1: J'ai compris votre manège. J'ai reconnu la plaque.
2: Comment ça?
1: Car SOS.
2: Eh bien...
1: C'est quand même pas la mienne.
2: Cette voiture?
1: Ouais.
2: Une seconde.
4: Attends.
2: C'est une pure coïncidence parce que... Tu la reconnais?
1: Ouais.
2: Tu t'es fait avoir par Car SOS. C'est ta voiture. Et voilà ta famille. Applaudissez-le.
1: Merci beaucoup. Elle est superbe.
0: La dernière fois que Justin a vu sa Morris Traveler, ce n'était plus qu'une moitié de voiture pillée par un mécanicien sans scrupules. Mais ces trois dernières semaines, les hommes de Car SOS ont usé de leur pouvoir magique pour rendre à cette vieille dame sa splendeur d'antan. Ils ont remplacé le circuit électrique par un système plus moderne, Puis, ils ont poncé la carrosserie avant d'appliquer une couche de peinture brillante. Et bien sûr, ils ont refait les boiseries arrière qui donnent à la Traveler son look si caractéristique. Justin va enfin recevoir le cadeau d'anniversaire de ses 17 ans.
2: Tu as eu une période difficile.
1: Oui, pas terrible.
2: Qu'est-ce qui t'est arrivé?
1: J'ai passé pas mal de temps à l'hôpital. J'arrive pas à le croire. C'était dur.
2: Tu avais fait une croix sur cette voiture?
1: Oui, plus ou moins, mais... je gardais espoir. Que quelqu'un la remette en état.
2: Oui, que d'autres se tapent tout le travail. Eh bien, les crétins, c'était Fuzz et moi. Tu sais, ça a été un boulot de dingue, mais ça valait vraiment le coup.
1: Je m'en doute. Elle est magnifique. J'arrive toujours pas à le croire.
2: Tu comptes faire quoi avec cette voiture?
1: La montrer? Il n'y a rien d'autre à faire. Tout a été fait. Je vais l'entretenir.
2: Tu devrais installer le siège enfant et emmener ta petite famille.
1: Tout à fait.
2: Viens.
4: Ouais. Il est temps que tu l'essaies.
2: Exact. Même en plein jour, elle est vraiment splendide. Bien. Votre carrosse vous attend.
4: C'est parti.
2: Et voilà.
4: Charmante petite famille.
2: Ouais, et charmante petite voiture familiale. Et s'ils ont froid, il y a la couverture rose.
4: La couverture? Mince.
2: Ne me dis pas qu'il manque la couverture.
4: Comment dire? C'est un petit bijou, hein?
1: Oui.
4: Une limousine.
1: Elle est magnifique.
4: Oui, magnifique. Elle est vraiment chouette. J'adore le bruit rauque du moteur. Typique de la Maurice Minor.

0: L'achat d'une voiture ancienne est souvent le début d'une histoire d'amour. Mais quand la passion s'éteint, la descente aux enfers commence. C'est alors qu'intervient l'équipe de Car SOS. Voici le roi de la mécanique, Fuzz Townsend.
1: Des étincelles, de l'essence, boum, ça explose.
0: Et Tim Shaw, le mauvais génie des pièces détachées.
2: 10%.
3: 25% et on fait affaire.
0: Leur mission secrète, sauver les voitures anciennes préférées des Anglais.
3: Vous savez ce que c'est?
0: Des véhicules qui ont connu des jours meilleurs.
1: Je suis très inquiet.
3: Ouais, il y a un boulot énorme.
0: Ils sont restaurés à l'insu de leurs propriétaires et à la demande de leurs proches, qui espèrent qu'ils seront à nouveau source de bonheur.
3: C'est important qu'elle roule à nouveau.
4: Oui, absolument.
5: Absolument.
0: Sans que son propriétaire s'en doute, notre équipe transporte la voiture dans l'atelier de Fuzz. En quelques semaines, avec de l'huile de coude et du savoir-faire, il redonne au véhicule sa splendeur d'origine avant de rendre ses clés à un propriétaire sidéré.
5: C'est ma voiture!
0: L'histoire d'amour peut alors reprendre.
3: Wow. Le voilà.
0: Aujourd'hui, Tim et Fuzz s'attaquent à un véhicule aux formes emblématiques.
3: Quelle merveille!
0: Une véritable machine à remonter le temps.
3: Ça sent comme les pieds de ma mamie.
0: Rempli des souvenirs de toute une famille.
5: Il a transporté tous les voisins avec maman au volant.
0: Et à l'atelier, ce sera retour vers le futur.
6: Tu t'es déguisé en Bozo le clown ?

0: Aujourd'hui, Tim et Fuzz sont à Hartlepool, sur le littoral nord-est, pour sauver l'une des voitures les plus emblématiques ayant jamais parcouru les routes.
1: Alors Fuzz, il s'agit d'un combi de 1971, le camping-car de Volkswagen.
2: J'en suis dingue.
1: Ah bon ?
2: Et tu sais quoi ? Je faisais la tournée pour la seule laiterie privée de Walsall.
1: Dans un combi ?
2: Tout à fait.
1: C'est vrai ?
2: Transformé en camion de laitier.
0: Le combi qu'ils viennent sauver n'a peut-être pas servi de camion de laitier dans sa longue vie, mais il n'a eu qu'un seul propriétaire en plus de 40 ans. Brian a acheté ce combi avec seulement 8000 km au compteur et il lui a prodigué depuis autant de soins que d'affection. Malheureusement, l'âge et la maladie l'ont contraint à immobiliser son cher combi et à l'abandonner à une lente corrosion. Ce n'est pas la perspective d'une restauration difficile qui inquiète Tim, mais le moyen de subtiliser le combi, car Brian quitte rarement son domicile et il faudra enlever le véhicule en sa présence.
1: Il adore Car SOS.
2: Ouais.
1: Il y a de fortes chances qu'il nous reconnaisse en nous voyant ensemble.
2: Ouais.
1: D'accord ?
2: Ouais.
1: Surtout toi qui écris dans les magazines de voitures de collection. Alors je crois qu'on doit réduire de 50% les chances d'être reconnu en te sortant de l'équation. Il vaut mieux que je reste, car je suis le maître du déguisement. Tout à fait. Depuis toujours.
0: Tim a concocté un plan astucieux pour subtiliser le combi au nez et à la barbe de Brian. Quel cerveau ! C'est Colin, la fille de Brian, et Jack, son petit-fils, qui ont contacté Car SOS. Conformément au plan secret de Tim, ils ont organisé un rendez-vous loin de chez Brian.
3: Jack, bonjour.
2: Bonjour, Jack, ça va ?
3: Bien.
1: Comment va votre père ?
4: Il va bien.
1: Il a des soupçons ?
4: Je ne crois pas.
1: C'est sûr ?
4: Oui.
1: C'est un plan compliqué.
2: Ouais.
1: Je vous l'explique.
2: Vas-y, explique.
1: Voilà le plan. Je ne suis plus Tim Shaw, je deviens Monsieur Timothy Dawson. Je travaille à l'école de Jack. Je suis son prof de techno. Et nous empruntons le combi de votre père pour un projet à l'école de Richmond. Je vous remercie.
2: Un plan en béton.
1: Tout ira très bien.
2: Allons-y.
1: On y va, c'est d'accord ?
4: Oui.
1: J'enfile ma veste.
0: L'opération exfiltration de combi est lancée.
2: Et ta moustache ?
1: Et mes souliers ?
0: Brian, le propriétaire, se passionne depuis toujours pour les voitures anciennes. Mais des problèmes de santé l'ont empêché de restaurer son combi bien-aimé. Sa fille espère que cette restauration secrète apportera à Brian un nouveau souffle. Mais pour réussir, notre équipe devra récupérer son combi sans éveiller ses soupçons. Brian croit que son petit-fils Jack lui emprunte son vieux camping-car dans le cadre d'un projet pour son cours de design et de technologie. Tim jouera le rôle du professeur de Jack. Fuzz et Colin sont cachés à proximité dans la camionnette de tournage. Phil s'occupe de la remorque et quelques camarades de Jack ont même été embauchés pour filmer la scène.
1: C'est parti, mission infiltration.
0: Brian mordra-t-il à l'hameçon ?
4: C'est parti.
2: C'est parti.
3: Bonjour papy. Voilà Monsieur Dawson.
1: Bonjour, je suis Monsieur Dawson. Appelez-moi Tim. Je suis le professeur de technologie de Jack. Merci de nous prêter votre combi pour son projet. Ces filles sont là dans le cadre de leur cours sur les médias. Dès qu'on sort de l'école, elles se précipitent pour filmer.
0: Jusqu'ici, tout va bien. Mais l'allée de Brian est encombrée par ses projets à moitié terminés. Et le combi reste invisible.
1: Vous avez pas mal de voitures.
5: Je sais pas comment vous allez le sortir.
1: Il est là-dedans ?
5: Oui.
1: Bon. Il faudra déplacer quelques voitures. C'est pas mon domaine. Moi, je me contente d'enseigner.
2: C'est le gros problème, non ? Toutes ces voitures.
4: Il faut en déplacer deux.
2: Et même trois.
4: Vous croyez ?
2: Oui.
0: En fait, c'est quatre voitures qu'il faut déplacer et aucune ne roule.
1: On peut voir le combi ?
5: Oui. Le voilà.
1: Waouh. Il est superbe.
5: J'espère qu'il n'est pas bloqué.
1: C'est donc ça.
0: Le combi de Brian paraît un peu fatigué, mais ce transporteur Volkswagen type 2, c'est son nom officiel, a figuré au panthéon de l'automobile. Chef-d'œuvre de conception des années 40, il a démontré sa simplicité et sa fiabilité à travers les décennies. Avec son moteur refroidi par air, placé à l'arrière, c'est l'un des tout premiers véhicules à conduite avancée. Le conducteur est placé au-dessus des roues avant. Les premiers combis possédaient deux pare-brises. En 1968, naît le modèle à pare-brise panoramique, celui de Brian. Il a subi une refonte presque totale, tant mécanique qu'esthétique. Mais son succès phénoménal ne faiblit pas pour autant. Le Type 2 sera produit jusqu'en 2013 et sera vendu à plus de 10 millions d'unités. Une belle réussite pour ce qui n'était à l'origine qu'une simple caisse posée sur 4 roues. Mais les roues du combi de Brian n'ont pas tourné depuis une éternité. Quel triste état pour ce véhicule chargé de tant de souvenirs familiaux. Brian l'a même baptisé en utilisant les prénoms de ses deux filles.
4: On a eu ce combi quand j'avais 4 ans. On l'a appelé Colise.
2: Ah ouais ?
4: C'est écrit à l'arrière, vous pouvez le voir.
2: Ouais.
4: Parce que ma sœur s'appelle Elise. Mon père sautait dans le combi et nous emmenait à Pulley Bridge. Il a transporté tous les voisins avec maman au volant.
2: Il est vraiment chargé de souvenirs pour vous ?
4: Oh oui.
2: Votre père doit l'adorer.
4: Oui, vraiment.
5: Les pneus sont gonflés. Il manque juste le pare-choc arrière.
0: Pour quelle raison Brian, ancien routier, mérite-t-il une intervention de Car SOS ? Ce fanatique de voitures anciennes avait prévu de consacrer sa retraite à ses vieilles voitures, et surtout à son compagnon de 43 ans, le combi. Mais le mauvais sort en a décidé autrement, et les rêves de Brian se sont évanouis avec l'arrivée de la maladie.
4: Il était chauffeur routier.
2: Ouais.
4: Il a eu un AVC il y a 3 ans.
2: Non.
4: Ça l'a beaucoup handicapé. Il a perdu toute sa flamme. Il n'a plus l'énergie de les restaurer.
2: Quelle tristesse.
0: Dire que Brian a perdu sa flamme est un euphémisme, car ce grave AVC l'a privé de l'usage de son bras droit. Il commence à peine à récupérer, mais il a presque abandonné toute idée de restauration.
1: Vous collectionnez les voitures ?
5: Je suis juste un passionné.
1: D'accord.
5: Les voitures m'ont toujours intéressé.
1: Vous comptez restaurer celle-ci ?
5: Je pensais le faire, oui. Mais j'ai eu un AVC et j'ai dû abandonner.
1: C'est vrai ?
5: J'aurais dû... Si je les avais finis à temps, mon AVC ne m'aurait pas gêné.
1: Laquelle voudriez-vous voir rouler ?
5: Celui-ci, le combi.
1: Vous y tenez beaucoup ?
5: Oui, il fait partie de la famille. On partait camper avec.
1: Ah, d'accord.
5: Je voulais le restaurer et l'exposer dans les salons.
1: Vous rêvez de le restaurer et de l'exposer ?
5: Oui.
1: Vous arriverez à le restaurer ?
5: J'y travaille, mais j'en suis pas si sûr.
1: Il peut pas rester dans cet état.
5: Je mourrais peut-être en essayant, à ce rythme-là.
1: Je comprends.
0: Brian ignore que son combi reprendra la route bien plus tôt qu'il le pense, à condition qu'ils arrivent à l'extraire de son abri. Pour cela, Tim doit trouver rapidement une solution.
1: Je pourrais demander de l'aide à ces messieurs. On voudrait sortir cette voiture. Vous avez une minute ? C'est d'accord ? Merci.
0: Ces ouvriers costauds tombent à pic pour donner un coup de main tout en douceur. L'une après l'autre, ces guimbardes sont déplacées pour dégager le chemin. Mais tout n'est pas résolu pour autant. En effet, le combi refuse de quitter la tanière qu'il occupe depuis 17 ans.
1: Complètement bloqué, impossible de le sortir. On va devoir le sortir autre œil. C'est bon, tire.
0: Les pneus sont à plat, les freins sont bloqués et le moteur est incomplet. Mais il émerge enfin dans la lumière, à contre-cœur.
2: Regardez, il sort.
4: Il a bougé.
2: Le voilà.
1: Continuez. Encore, encore.
2: Il est sorti.
0: Mieux vaut tard que jamais. Brian croit que son combi part à l'école de Jack pour être dessiné dans le cadre d'un projet d'études.
1: Brian, je dois partir, j'ai une réunion de prof. Mais je vous promets de vous le rendre dans le même état. D'accord ?
5: D'accord. Dans 3 semaines.
1: Allez, on s'en va.
0: On a promis à Brian que son combi lui serait rendu dans 3 semaines. Mais il ignore qu'il sera aussi beau que lorsqu'il l'a acheté en 1971. Après 4 heures de route, le combi arrive enfin à l'atelier, prêt à être ausculté. Ce qu'il n'apprécie pas du tout.
2: Continue de pousser.
1: C'est bon.
2: On y est.
0: Une fois en l'air, le combi ne peut plus rien dissimuler.
1: Viens voir. Qu'est-ce qui nous attend ?
2: Beaucoup de blaxons.
1: Il est blaxonné un peu partout.
2: Énormément de rouille ici, à l'avant.
1: Ouais.
2: Sous les marchepieds. C'est pas si terrible, finalement. Il fallait s'attendre à voir un peu de rouille.
1: Il y a déjà eu quelques réparations en dessous. Il faudra refaire les planchers et revoir les seuils. C'est rouillé sur toute la longueur, probablement des deux côtés. Les bas de portière aussi sont très attaqués.
2: C'est finalement beaucoup mieux que ce que je craignais.
1: Ouais.
2: On va regarder l'intérieur. C'est le plus important, non?
1: Je le redescends.
0: Le soubassement semble rouillé, mais ce n'est que la partie émergée de l'iceberg.
2: Je t'ai dit que j'ai fait le laitier avec un combi?
1: Ah non, jamais.
2: Ah bon?
0: Tim et Fuzz se sont lancés dans la restauration de ce camping-car, qui fut autrefois la fierté de Brian, son propriétaire. Hélas, il paye aujourd'hui 17 années d'immobilisation, à l'extérieur comme à l'intérieur.
1: Non, bouge pas. Cette air a au moins 10 ans. On dirait l'odeur des pieds de ma mamie. Qu'est-ce que ça pue? Horrible. C'est quoi ça? Tu crois qu'ils nous en voudront si on fouille un peu?
2: Mais non.
1: Alors voyons un peu.
2: Vas-y.
1: Regarde.
2: T'as vu ça?
1: Ouais.
2: Du pur années 70.
1: Tu te rappelles de ça?
2: Bien sûr.
1: Regarde.
2: C'est toute mon enfance.
1: 2002. Périmé depuis 12 ans. Quoi d'autre? Des condiments. Périmé depuis 1981.
2: Mon Dieu.
0: Apparemment, Brian aime se raccrocher à ses souvenirs. Tim et Fuzz ne devront pas l'oublier.
2: C'est l'habillage d'Ormobile d'origine.
1: Ouais.
2: On ne peut pas faire n'importe quoi. On doit le restaurer.
0: Une restauration respectueuse, tel sera le mot d'ordre. L'intérieur sur mesure proposé par les Anglais de chez d'Ormobile a besoin d'un bon nettoyage. Il faudra changer les rideaux moisis et l'habillage des sièges arrière. Mais le reste de l'intérieur devra rester fidèle à l'original. Ils devront également s'occuper de la carrosserie, en particulier de la corrosion chronique qui touche les seuils, les portes et les gouttières du toit. Sous le véhicule, les essieux, les freins et les suspensions ont rendu l'âme et devront être refaits de A à Z. Mais ce n'est pas tout.
1: Qu'est-ce que tu penses de ces sièges? Ils sont salement décolorés. Mais la matière elle-même reste correcte.
2: Ça ne servira à rien de les frotter. Je crois qu'on devrait repeindre le vinyle.
1: On les démonte. C'est quoi ça? Regarde-moi ça.
2: Fabuleux.
1: T'as vu ça? Je crois que ça va là.
2: Fantastique.
1: Ce plateau
2: ouais.
1: sert à poser le bacon.
2: Ouais.
1: Pour le cuire, tu le poses sur les feux et il y a un grill en dessous.
2: Génial.
1: J'ai jamais rien vu d'aussi cool.
2: Tu sais ce qu'on peut faire avec?
1: Quoi?
2: Conduire de la main droite.
1: Et cuisiner avec la main gauche.
2: Ouais.
0: Comme beaucoup d'anciens camping-cars, celui-ci regorge de trésors cachés. Pendant que Tim démonte l'intérieur, Fuzz s'attaque aux quatre cylindres à plat refroidis par air. Il est difficile de trouver un moteur plus basique que celui-ci, qui provient de la coccinelle. Malgré ses maigres 50 chevaux, il a démontré sa fiabilité exceptionnelle. Ce qui ne veut pas dire pour autant que celui-ci va redémarrer.
1: Comment vous vous en sortez?
2: On va essayer de le démarrer. Grimpe à l'intérieur, Phil. Tentons le coup.
3: Ok.
2: Je meurs d'envie de le voir démarrer. Ça va faire du bruit. Et peut-être des flammes. Ah, l'essence arrive. Allez.
1: D'accord, je retourne à mon travail. Bonne chance, les gars.
2: Allez, allez. Arrête. On a une étincelle. Il y a assez d'essence? Allez, essaie encore une fois. Ça vient. Encore une fois. Encore.
1: Ouais. Génial.
2: C'est bon, il tourne.
1: Parfait.
2: Bien joué, Phil.
1: Le roi de la clé de contact.
0: Voilà une bonne nouvelle, et même si ce moteur nécessite une bonne révision et un échappement neuf, ils ont échappé à sa restauration complète. Tandis que Phil nettoie le moteur à la vapeur, Tim s'occupe des sièges encrassés.
1: Salut John.
2: Salut Tim, ça va?
1: Tout va bien?
2: Ça va.
1: Content de te voir.
0: John restaure des intérieurs de voitures depuis plus de 10 ans.
1: Je les pose là?
0: Il a l'habitude des cuirs déchirés et des vinyles encrassés. Que pense-t-il de ces sièges en piteux état?
1: Qu'est-ce que tu peux faire?
2: Je les trouve en bon état. Pas d'accro ni de déchirure?
6: Non.
2: Un peu d'usure, mais rien de grave.
1: Pourquoi c'est tout sombre ici? C'est brûlé, desséché?
2: Aucune idée. Tu veux goûter?
1: On dirait du jambon fumé. Goûte.
2: Non, je suis au régime.
1: Quelles sont les solutions?
2: Il faut les désassembler, les nettoyer et les rénover.
1: Ça veut dire les reteinter?
2: Oui, les reteinter.
1: T'as de la teinture?
2: Non.
1: Non? T'en as pas? D'accord, bon, bah, je repars alors.
0: Pour retrouver la teinte originale exacte des sièges Volkswagen, John devra faire des recherches, ce qui occasionne un retard pour Tim.
1: Bonne chance.
2: Bon courage.
1: L'horloge tourne.
0: Fuzz se trouve également confronté à un problème. Le toit relevable d'Ormobile n'a pas été ouvert depuis des années et n'a plus de relevable que le nom.
2: On a un souci. Le toit relevable, censé s'ouvrir en accordéon, n'arrive pas à se déployer assez loin pour atteindre ce cliquet. Certainement parce que ce plastique s'est un peu contracté en vieillissant. Il va falloir le remplacer.

0: Tandis que Tim a les yeux rivés sur le combi du revendeur, Fuzz a les mains occupées avec un autre. La corrosion ronge le véhicule de Brian depuis très longtemps. Les principales victimes sont les gouttières, et même un bon ponçage ne suffirait pas pour les réparer.
1: Ici, on va devoir employer les grands moyens, car cette gouttière est prise en sandwich entre le panneau du toit et ce panneau à l'intérieur. Pour la changer, il faudrait enlever tous les points de soudure sur toute la longueur et écarter ces panneaux, ce qui serait un cauchemar. Ou bien, on peut prendre cette pièce sur une épave et la souder à cet endroit. Je vais marquer cet emplacement. Sur toute la longueur, je descends au bord. Je vais jusqu'ici. Je vais découper toute cette partie et la remplacer par de la bonne gouttière.
0: Cette mutilation peut paraître brutale, mais sauf à remplacer tout le toit, il n'y a pas d'autre solution. Fuzz soude ensuite un cordon résistant entre le toit et la nouvelle pièce. Une fois refroidi, il sera poncé et le raccord sera invisible à l'œil nu.
1: On a bien avancé sur les gouttières. La pièce à l'avant est changée. Le résultat est impeccable. On ne verra pas le raccord.
0: Une petite partie du combi vient d'être sauvée de la corrosion. Chez le spécialiste Volkswagen, Tim s'apprête à demander bien plus que des pièces détachées.
2: Salut mon vieux.
3: Salut.
2: Comment tu vas? Content de te voir. Tout va bien?
3: Je vais bien, merci.
2: J'ai une longue liste de pièces. Panneau avant, portière, longeron. Il est rouillé de partout. C'est un modèle de 71 à pare-brise panoramique. Une beauté.
3: Un dormobile?
2: Ouais.
3: Bel engin.
2: Très beau. T'es le spécialiste, pas vrai?
3: Je sais.
2: Autant de connaissances, ça me sidère. Si t'avais le choix, tu voudrais être qui?
3: Hein?
2: Parce que moi, je voudrais être toi. Entouré de tous ces combis. Vénard.
3: Tu voudrais être à ma place?
2: Comme ça, je pourrais dire, Tim, tu veux que je te prête le type 2 qui est dehors pour la soirée? Tu pourrais me dire ça.
3: Achète-le.
2: Bien sûr. Je vais organiser une fête sympa pour Fuzz qui travaille d'arrache-pied sur ce combi. Je voudrais t'emprunter le tien pour faire la fête dedans. Pour montrer à Fuzz un vrai combi, parce qu'ici, vous êtes les champions des Volkswagen.
3: Merci.
2: D'accord?
3: Oui.
2: Voilà. D'accord?
3: Non.
2: Regarde ma liste des pièces.
4: Doors,
2: portes, panneaux avant. On a besoin de tout ça. On veut acheter ça, ça, ça, ça, ça et ça.
3: Bon, écoute, si tu nous achètes tout ça, je te prête mon camping-car.
0: Génial! Avec un peu de flatterie et une longue liste de pièces détachées, on peut tout obtenir. Tim a réussi à mettre la main sur un camping-car déjà restauré et il tombe immédiatement sous son charme.
2: Voilà pourquoi on appelle ça un minibus. C'est un vrai bus. Il a été conçu comme une camionnette. Il a servi de camion de laitier, de glacier, de taxi. Mais ça restera pour toujours un camping-car. Et on comprend pourquoi en le conduisant. On se sent détendu et on voudrait que tout le monde soit cool sur la route. Soyez zen! Roulez en camping-car!
0: Le camping-car de Volkswagen est devenu l'emblème des hippies parce qu'il symbolisait un style de vie. C'était une maison roulante, idéale pour les festivals de musique, les années sabbatiques et les week-ends de surf. Ce soir, Tim a préparé une petite surprise pour Fuzz.
2: Fuzz?
1: Où tu l'as déniché?
2: Alors, qu'est-ce que t'en penses?
1: Je le trouve génial.
2: Mon canard, je t'offre une soirée années 70.
1: Fantastique.
2: On fait la fête. Dans le combi. Tenue spéciale exigée.
1: C'est-à-dire?
2: Tu dois t'habiller années 70.
1: Je suis toujours habillé années 70. Regarde.
2: C'est quoi ça? Mais c'est pas années 70. Attends une minute. Je vais te montrer ce que c'est, s'habiller en années 70.
1: C'est censé être années 70 et tu débarques en Bozo le clown.
2: Pas du tout! Ce soir, on s'organise une fête années 70! Allez, monte, c'est parti! Attends, tu vas voir,

0: Bah là, je suis à fond.
1: Prends la première à gauche.
2: Avec un combi, le monde entier vous appartient. Vous pouvez aligner des milliers de kilomètres sans souci. À vous, Saint-Tropez, le Grand Canyon, Malibu.
1: On y est.
0: Je comprends pas.
1: Quoi, je comprends pas? C'est le bon itinéraire. À gauche et ensuite à gauche.
0: L'atelier.
1: Quoi?
0: L'atelier.
1: J'ai aucune envie d'être vu avec toi sur ce parking. Allons à l'arrière. Que la fête commence.
2: Après tout, peu importe l'environnement, c'est l'intérieur de ces grands classiques qui fait leur originalité. En matière de camping-car, le combi joue le grand jeu.
0: C'est parti.
1: On commence avec ça. À toi de choisir.
0: Ok, avec plaisir. Moi, je crois que je vais mettre... 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
2: Cette soirée nostalgie devrait aider nos deux complices à trouver l'inspiration pour restaurer le camping-car de Brian. Ils vont pouvoir découvrir son design ergonomique.
1: Je déplie la table. Tu la veux vers toi ou vers moi?
2: Ils se rappelleront dans quel but ce mini-restaurant avait été conçu.
1: Votre vin, monsieur?
2: Vin blanc, cocktail de crevettes et bien sûr le plat de résistance années 70.
0: Un curry en boîte.
2: On comprend facilement pourquoi ces petits véhicules si pratiques ont traversé le temps.
0: Un menu équilibré.
1: Appétissant, non?
0: Regarde-moi ça.
1: Tiens, mon grand.
0: Quel dîner succulent.
2: Malgré son espace restreint, ce camping-car est une réussite grâce à sa table modulable, ses rangements et sa table de cuisson. Mais seuls les meilleurs camping-cars peuvent vous assurer une bonne nuit de sommeil.
0: Tu replies la table? Comment on fait?
1: Regarde.
0: C'est bon. Je suis installé. Éteins la lumière.
2: Ce camping-car des années 70 reste fonctionnel, parfaitement conçu et... bien aéré.
0: C'est dégueulasse.
2: Reposez-vous bien, les gars. Vous en aurez besoin si vous voulez finir à temps le combi de Brian.
1: Bonne nuit, Fuzz. Ah, bouge pas. C'est un air qui a plus de 10 ans.
2: Depuis deux semaines, Tim et Fuzz restaurent ce camping-car, un transporteur Volkswagen type 2.
0: On ne peut pas faire n'importe quoi. Il faut tout restaurer.
2: Il appartient à Brian, qu'il a acheté quasiment neuf. Ce combi est tellement chargé de bons souvenirs qu'il fait partie de la famille.
3: On l'a appelé Colise. On a transporté tous les voisins dedans avec maman au volant.
2: Mais après un grave AVC, Brian a dû renoncer à restaurer son combi bien-aimé qui restait immobilisé dans un abri pendant 17 ans. Pour l'instant, ils ont réussi à éliminer la corrosion endémique. Mais la pression monte encore avec la visite de Colin, la fille de Brian, et de Jack, son petit-fils. Ils viennent voir l'avancement de la restauration.
4: Hello.
3: Bonjour.
1: Bonjour. Vous voyez, on a presque terminé. Vous allez bien?
3: Oui, merci.
1: Content de vous voir. Alors, Jack, ça va?
5: Bien, ça va.
0: Qu'en dites-vous?
1: Attendez, c'est un bon début, non?
3: Il est encore en chantier.
1: C'est le mot. Il reste beaucoup à faire. Mais certaines choses nous remontent le moral. Des choses étranges qu'on trouve dans ce véhicule.
3: C'est vrai?
1: Elles doivent remonter à votre enfance. Voyez si vous les reconnaissez. Qui veut du chocolat? 1982.
3: Mon Dieu!
1: Tiens, un soda au gingembre.
5: Du gingembre?
1: Avec sa tirette. T'avais jamais vu ça, hein?
5: Non.
1: Et...
3: mon Dieu!
1: Après avoir bu, vous pourrez vous soulager. C'était le vôtre?
3: Oui.
1: Vous voulez l'essayer?
3: Pas maintenant, j'en viens.
2: Que de souvenirs. Mais Colin et Jack sont aussi là pour organiser la restitution de son combi à Brian. Pour l'instant, il croit qu'il se trouve à l'école de Jack dans le cadre d'un projet de technologie. Puisque Colin travaille comme réceptionniste dans cette école, c'est le moment idéal pour ferrer Brian.
6: Allô?
3: Papa? Papa, c'est Colin.
6: Bonjour, Colin.
3: Tu vas bien? Je suis avec Monsieur Dawson. On voudrait te parler du projet de Jack. C'est possible?
6: D'accord.
3: Je te le passe.
1: Bonjour, c'est Monsieur Dawson. Vous allez bien?
6: Ça peut aller. Je voulais faire du rangement, mais j'ai eu un petit problème de santé.
1: Oh non. Bon, je voulais vous dire que nous avons de bonnes nouvelles concernant le projet de Jack. Je vous le passe.
6: Ok.
0: Bonjour.
6: Bonjour Jack, tu vas bien?
0: Comme j'ai très bien travaillé sur mon projet, Monsieur Dawson m'a demandé si tu voulais être l'invité d'honneur vendredi.
6: L'invité d'honneur? Moi?
0: Parce que je dois présenter mon projet à l'école.
6: En quoi ça consiste?
0: Il faut juste examiner les autres camping-cars et...
6: Il y en a d'autres?
0: Oui, il y en a un autre. Un neuf. Il faut que tu le vois.
6: Parfait, d'accord.
0: Génial. Merci beaucoup. Je dois retourner en cours avec Monsieur Dawson. Je te rappelle.
6: D'accord, à bientôt.
0: Je t'aime.
6: Au revoir.
0: Au revoir.
6: Au revoir.
1: Quel camping-car neuf?
0: Je sais pas.
1: Bien joué. Quel stress.
0: Tu t'en es sorti comme un chef. T'as été formidable.
1: Moi aussi.
0: Voilà ta récompense.
2: Ça y est, le piège est tendu. Brian a accepté d'aller voir le projet de Jack dans 7 jours. Bien entendu, c'est son camping-car entièrement restauré qu'il découvrira. Mais en le voyant dans cet état, on a peine à croire qu'il sera terminé à temps.
0: La suspension de ce combi est assurée par une barre de torsion. C'est une tige qui passe dans un tube, et quand cette partie monte, je n'ai pas assez de force pour la lever. Elle tord la barre d'acier qui fait office d'amortisseur. À cette extrémité, on a une bague qui agit comme un roulement. Quand elle s'use, la suspension ne fonctionne plus correctement. Je vais enlever ce couvercle pour vérifier cette bague, en espérant qu'elle est en bon état.
2: L'une des raisons de la popularité du transporteur est sa facilité d'entretien. Changer une pièce usée est extrêmement facile, rapide et bon marché.
0: Voilà la bague intérieure. Elle est moins usée que l'extérieur. Mais on change quand même les deux.
2: Tandis que Fuzz se lance dans cette tâche, Tim part chercher du tissu pour remplacer celui des rideaux infestés de mildiou. Une bonne occasion pour tenter un coup de bluff.
7: Bonjour.
5: Bonjour.
7: Je voudrais un échantillon pour un camping-car Volkswagen. En fait, pour plusieurs camping-cars.
5: Vous voulez un échantillon ou acheter du tissu?
7: Un échantillon.
5: Pour combien de camping-cars?
7: 14 000.
5: 14 000? On en fabrique toujours autant?
7: Vous plaisantez? Bien sûr.
5: C'est vrai?
7: Tous les propriétaires de camping-cars du pays cherchent désespérément des rideaux. Alors on a monté cette énorme société de rideaux qui s'appelle l'énorme société de rideaux de camping-cars.
5: C'est vrai?
7: Vous connaissez?
5: Non, je connais pas.
7: D'accord. Si on obtient le feu vert de Monsieur Dutch Technic, vous allez vous en mettre plein les poches.
5: D'accord.
7: Une fortune.
5: Voilà un échantillon. Et vous le montrerez à vos collègues. Tenez.
7: C'est quoi?
5: C'est votre échantillon. Pour vos collègues, non?
7: Ça suffit pas. Il faudrait un échantillon de 8 mètres minimum.
5: Ok.
7: Je peux emporter le rouleau et... Quoi?
5: J'ai bien peur que ça ne marche pas comme ça. Vous devez payer le tissu. Je peux vous faire une réduction, mais... On ne donne rien gratuitement.
7: Très bien.
5: Je vous fais 20%, d'accord?
7: 40.
5: 30.
7: D'accord. J'adore ça.
2: Et voilà comment on fait des économies. Tim n'a plus qu'à trouver une machine à coudre. À l'atelier, faisait passer de l'arrière du combi à l'avant.
0: Attends.
2: Conçu comme une caisse sur roulette, le combi a l'avantage de réunir en un seul bloc l'essieu avant, les freins et la suspension, qui deviennent très faciles à remonter.
0: C'est parfait pour moi. Et toi?
5: Ça paraît bien.
0: On a monté l'essieu avant. On en voit le bout.
2: Le moral remonte à l'atelier comme sur la route. Car John, le sellier, a non seulement trouvé une machine à coudre pour Tim, mais aussi cette fameuse teinture pour les sièges qui bloquaient toute la restauration.
7: Alors, dis-moi tout.
0: C'est quoi?
7: Simplement du tissu que je trimballe avec moi. Montre-moi ces sièges. On parlera de ça après.
8: No way.
7: Incroyable. Ce sont les mêmes?
0: Bien sûr.
7: On a fait un boulot formidable.
0: On a assuré.
7: Serrons-nous la main. Beau boulot. Si on parle les rideaux.
2: Allez, Tim, même si tu penses être un as de la couture, mieux vaut laisser faire l'expert, car le temps à consacrer au combi de Brian diminue à vue d'œil. Les tôles ont été mises à nu et n'attendent plus qu'une belle couche de peinture. Mais il faudra plus qu'un léger voile pour couvrir une telle surface.
0: On risque d'y passer du temps.
2: C'est bien entendu cette peinture neuve qui produira l'effet le plus spectaculaire. La liste des choses à faire commence enfin à se réduire. La corrosion qui avait envahi le combi a disparu. Les organes de roulement grippés, c'est-à-dire les essieux, les freins et les suspensions, ont été changés. L'intérieur avance, mais les sièges restaurés et les tissus doivent encore être posés. Dans l'atelier, chacun se donne à fond dans la dernière ligne droite. Phil procède à un réglage tip-top du moteur. On remonte le toit d'Ormobile et surtout, Steve le peintre inscrit sur le camping-car son nom, Colise.
1: Wow, c'est magnifique ce que vous avez fait.
5: C'est beaucoup de pratique.
1: Steve, si je peux me permettre, c'est superbe. Quelle maîtrise, c'est parfait. Admirons le S. C'est magnifique de voir un maître artisan à l'œuvre. Vous devriez venir me voir travailler.
2: L'horloge tourne, mais dès qu'une tâche est terminée, une montagne d'autres semble les attendre.
1: Je faisais plusieurs choses sur les voitures que j'ai vendues pour les rendre plus présentables. Mais voici l'une des meilleures astuces. Avec une lame de rasoir, on gratte sur les fenêtres toutes les saletés, ou comme ici, les traces de peinture. Si vous regardez ici, vous verrez un truc incroyable. En 1970, le contrôle qualité pouvait laisser passer ceci. Un énorme défaut dans le verre.
2: L'atelier de CarSOS va vivre une nuit blanche de plus. Car pour cette restauration, désormais, chaque seconde compte.
1: T'as vu l'heure? 4h moins le quart.
0: Je sais, je suis mort.
1: Vraiment?
0: Complètement.
1: Je vois le reflet d'un type horrible. Qui c'est?
0: Je crois que c'est toi.
1: Oui, c'est moi, mais tout n'est pas horrible. Regarde comme il est beau.
0: Il est superbe, je le reconnais.
1: Malgré le fait qu'on travaille tous les deux très lentement, Brian se réveille dans 2h45. Alors il faut s'activer un peu, le charger et l'emmener là-bas.
0: Exact, on a 240 km à faire.
1: Ouais.
0: Il nous reste très peu de temps.
1: Allez, on termine.
2: Il s'en est fallu de peu, mais le combi est terminé. Reste à savoir comment il sera accueilli par son propriétaire, fanatique de véhicules anciens. Dans la jolie ville de Richmond, dans le Yorkshire du Nord, un parfum d'espoir flotte sur l'école locale. Brian, amateur de voitures anciennes, pense venir assister à la présentation des dessins de son petit-fils. Mais la surprise de sa vie l'attend, car il va découvrir son camping-car entièrement restauré et repeint à neuf. La journée s'annonce mémorable. Mes deux anciens cancres revivent ici des moments peu agréables.
1: J'en ai des frissons. Je déteste l'école.
0: Je suis obligé d'entrer?
1: Non, parce que tu seras là-dedans, avec le combi.
0: D'accord.
1: Cache-le à l'intérieur. Je vais retrouver Colin et me transformer en Monsieur Dawson, le professeur de techno. J'enfile ma veste et c'est bon.
0: Ok.
1: Brian sera là dans une heure.
0: On a le temps.
1: Cache-toi derrière l'abri à vélo.
2: Pendant que Fuzz décharge le combi, Tim part retrouver Colin, réceptionniste dans cette école.
9: Hello. Bonjour.
1: C'est le grand jour.
9: Ah oui.
1: Comment allez-vous?
9: Bien.
1: Et votre père?
9: Il va bien. Il est passé chez moi hier soir prendre le thé.
1: Il a parlé du projet? Il a dit quelque chose? Qu'est-ce qu'il a dit?
9: Il est curieux de voir le projet de Jack.
1: Le projet est là.
9: Je peux le voir?
1: Oui, allons-y. Par où passe-t-on?
9: Par ici.
1: Vers le parking.
2: Quand Colin a vu pour la dernière fois le camping-car de son père, il était répandu en pièces détachées sur le sol de l'atelier. C'était il y a seulement 7 jours.
9: Waouh!
0: Alors?
9: Incroyable!
1: On a un petit peu travaillé dessus.
9: Oh, fabuleux!
1: Montez! Faites-vous plaisir!
9: Regardez!
1: Ça vous rappelle des souvenirs?
9: Mon Dieu, oui!
1: Bon, ça suffit comme ça. On referme. Voilà le plan. Je dois préparer M. Dawson, avec les lunettes et la veste. Montrez-moi la salle de techno, on verra ça plus tard.
9: D'accord.
2: Les trois coups sont frappés. Pendant que Colin rejoint son poste à la réception et que Fuzz accueille quelques proches de Brian, Tim entre dans son rôle de prof de techno.
1: Monsieur Dawson se tient droit. C'est un professeur sérieux et respecté. Il a consacré sa vie au design et à la technologie. C'est Monsieur Dawson.
2: Brian arrive à l'heure prévue, ignorant totalement ce qui l'attend.
3: J'appelle Monsieur Dawson.
1: Ici Monsieur Dawson.
3: Bonjour, c'est Colin à la réception.
1: Oui.
3: Est-ce que mon père peut venir? Vous avez le temps maintenant?
1: Je suis dans le couloir, j'arrive dans une minute.
3: Très bien.
1: Je prenais des notes, j'arrive.
10: Est-ce que tout va bien?
3: Oui, oui.
10: Tout va bien?
3: Parfait.
1: Génial.
3: À tout de suite.
1: Je vous aime. Au revoir. Quoi? Je vous aime?
10: What?
1: C'est parti. Bonjour.
3: Bonjour.
1: Comment allez-vous? Bonjour, Brian. Comment allez-vous? Désolé, mais ces types me filment. Je ne sais pas pourquoi. Salut. Vous êtes venu voir le projet de Jack?
2: Monsieur Dawson se doit bien sûr de faire visiter à Brian sa classe de technologie.
1: Arrêtez de vous embrasser, s'il vous plaît. Disparaissez. Vous devriez être en cours. Allez rejoindre votre cours.
11: Ouais.
1: Merci.
2: Il retrouve Jack, le petit-fils de Brian.
1: Ton grand-père est là.
12: Bonjour, Jack.
11: Papy, tu vas bien?
1: On va voir ton projet?
11: Oui.
1: Après tout, on est là pour ça.
12: Oui.
2: Apparemment, Brian a mordu à l'hameçon. Il s'attend à voir son camping-car dans le cadre d'une exposition. Il va avoir le choc de sa vie.
1: Nous sommes censés voir le projet de Jack sur lequel il travaille depuis un moment. En fait, les choses sont un peu différentes. Je ne suis pas professeur, je ne suis pas M. Dawson et je n'enseigne pas dans cette école. Je fais partie de l'émission de télévision Car SOS. Bougez pas, je vais vous montrer quelque chose que vous risquez peut-être de reconnaître. Oh, vous le reconnaissez?
12: Bien sûr, mon Dieu!
1: Venez ici.
3: Ça va, papa?
12: Merci, Colin. C'est une merveille.
1: Colin voudrait vous expliquer comment tout cela est arrivé.
3: Je leur ai écrit pour leur demander de nous aider à faire rouler le nouveau Colise. Parce que je crois que tu en as besoin. Je crois que si elle roule de nouveau, tu pourras retrouver ta flamme.
12: Ça rappelle des souvenirs.
2: Il y a 3 semaines, le camping-car de Brian était coincé dans un abri de jardin avec peu d'espoir d'en sortir un jour et encore moins d'être restauré. Aujourd'hui, le rêve de Brian s'est réalisé. La corrosion a disparu pour laisser place à des chromes et à une peinture aussi éclatante qu'en 1971, lorsque Brian a acheté son combi. Les roues et les freins bloqués ont été remis en état. L'intérieur moisi et encrassé a été rénové. Le camping-car est prêt à repartir en expédition. Il a retrouvé sa place dans le cœur de cette famille qui le possède depuis 43 ans.
12: Je suis bouleversé, totalement bouleversé. J'ai 70 ans aujourd'hui et je n'aurais jamais eu le temps de faire tout ça. Il m'a fallu 5 ans pour retrouver mon état actuel.
1: Que ressentez-vous maintenant dans cette voiture que vous adorez tant?
12: C'est impossible, c'est bouleversant. On va m'envier pendant les rassemblements. Il est magnifique. Absolument magnifique. Sa réaction était magique. Je ne l'ai jamais vu aussi heureux. Ça va lui donner un nouveau souffle.
1: Prêt? On se revoit en Cornouailles. Alors, c'est pas quelqu'un d'heureux, ça?
11: Il ne l'avait pas conduit depuis longtemps.
1: Il a pris ce ralentisseur à fond, non?
11: Si.
1: Je veux pas voir ça.
11: Bien.
1: Allons prendre le thé.
11: Ouais.
3: On est parti.
12: Direction le magicien d'Oz.
3: Ça fait quel effet?
12: Oh, c'est magique. Qu'est-ce que t'en penses, Jack? Ça fait 3 générations maintenant.
3: Ça te rajeunit de 20 ans?
12: Oui, quel bonheur.
3: Vous avez vu son expression?
13: Absolutely.
5: C'est magnifique.

0: L'achat d'une voiture ancienne est souvent le début d'une histoire d'amour. Mais quand la passion s'éteint, la descente aux enfers commence. C'est alors qu'intervient l'équipe de Car SOS. Voici le roi de la mécanique, Fuzz Townsend.
1: On va devoir le renforcer. C'est une ruine.
0: Et Tim Shaw, le mauvais génie des pièces détachées.
2: 4 pour le prix de 3.
0: Leur mission secrète, sauver les voitures de collection délaissées.
3: C'est un crime de laisser cette voiture au garage.
0: Des voitures qui ont connu des jours meilleurs.
4: Je suis très inquiet.
3: T'as raison, il y a beaucoup de boulot.
0: Elles sont restaurées à l'insu de leurs propriétaires et à la demande de leurs proches qui espèrent qu'elles seront à nouveau source de bonheur.
3: Qu'est-ce que ça représenterait pour vous de la voir rouler à nouveau?
5: Tout.
6: Oui, absolument tout.
0: Sans que son propriétaire s'en doute, notre équipe transporte la voiture dans l'atelier de Fuzz. En quelques semaines, avec de l'huile de coude et du savoir-faire, il redonne au véhicule sa splendeur d'origine. Avant de rendre ses clés à un propriétaire sidéré.
6: Ça, c'est ma voiture!
0: L'histoire d'amour peut alors reprendre.
4: Regardez-moi ça, c'est fantastique.
0: Au menu de cet épisode, une voiture de sport des années 60, pas courante.
4: Elle est vraiment superbe. Vous savez que j'en avais une?
0: Dont le propriétaire a eu de la malchance et un accident.
7: Il a eu énormément de chance de survivre. Il a passé 6 mois en soins intensifs.
0: Sa voiture ne se porte pas beaucoup mieux.
4: Ce n'est jamais bon d'avoir de l'essence qui fuit sur le sol.
0: Tim doit sortir son plus beau déguisement.
8: On a eu un petit souci avec votre voiture, je l'ai amochée.
0: Et la situation dégénère quand l'équipe manque de se faire remarquer.
9: Virez les caméras,
4: enlevez tout ça.

0: Aujourd'hui, Tim et Fuzz se dirigent vers les clairières touffues du Berkshire. On les a appelés à propos d'une Daimler Dart de 1962, une voiture de sport qui a été rangée dans un garage il y a 10 ans.
1: J'ai toujours adoré ces voitures quand j'étais petit. Et un jour, j'en ai acheté une.
2: C'était comment ?
1: C'était la meilleure voiture que j'ai jamais eue.
2: Voilà ce que je sais sur la Dart. Quand j'étais petit, mon père me disait « Fiston, tu sauras ce que tu as réussi dans la vie quand tu auras une Daimler Dart. » Donc je suis un raté.
0: Réjouis-toi, Tim. Au moins, tu auras une Dart pendant quelques semaines. Même s'il n'y a pas de quoi être fier dans l'état actuel. Colin, son propriétaire, a essayé deux fois d'avoir une Daimler Dart qu'il puisse conduire. Mais cela s'est mal terminé. La première fois, à cause d'un grave incendie. La deuxième fois, à cause d'un accident d'avion. Le projet, à moitié fini, a définitivement été abandonné.
1: Bien, c'est par là. C'est ici.
2: Comment tu le sais ?
1: Je crois, vu qu'il y a un chemin.
2: Il n'y a rien ici.
1: Je sens une odeur de dart.
3: Bonjour.
4: Bonjour.
0: Ce sont les fils de Colin, Gordon et Duran qui ont appelé Car SOS dans l'espoir que Tim et Fuzz puissent exaucer le rêve de leur père.
2: Où est votre père ?
1: Il est sorti.
4: Déjeuner.
2: Sorti déjeuner ? J'espère qu'il revient pas trop tôt.
4: J'espère que non. Ça devrait lui prendre 2 heures.
1: Il avait une cravate, donc on a le temps.
2: Ah, déjeuner d'affaires ?
4: Oui, c'est ça.
2: Est-ce qu'on peut voir la voiture ?
4: Bien sûr.
1: Entrez.
2: Hé, on fait pas les tracteurs, nous.
1: C'est pas tracteur SOS. Est-ce qu'on peut pousser ça ?
4: Oui, bien sûr.
1: Elle est vraiment superbe. Vous savez que j'en avais une ?
2: Bon, maintenant, on va le laisser seul avec cette voiture. En tête à tête. Elle est belle, en tout cas.
4: C'est une voiture magnifique.
0: Fuzz est dans son élément. Il y a de quoi. Lorsque la Daimler Dart a été lancée en 1959, au Salon automobile de New York, elle était appelée à un grand destin des deux côtés de l'Atlantique. Avec son imposant moteur V8 de 2,5 litres et sa carrosserie légère en fibre de verre, elle peut atteindre les 100 km/h en 9 secondes. Mais elle coûtait un peu moins de 1400 livres, soit la moitié d'une petite maison à l'époque. Elle n'était pas donnée. Malheureusement, elle n'a impressionné ni les acheteurs britanniques ni américains. Elle s'est vendue à moins de 2500 unités, devenant l'un des plus gros bids de l'automobile. Aujourd'hui, c'est l'une des voitures de sport britanniques d'après-guerre les plus recherchées. Elle se négocie à plus de 50 000 euros. Mais celle de Colin ne vaut pas grand-chose, après avoir accumulé la poussière pendant plus de 10 ans.
1: Regardez-moi ça. C'est incroyable. On dirait une machine à remonter le temps.
0: Pendant que Fuzz salive et fait l'état des lieux,
1: il y a même la plaque du concessionnaire dans la boîte à gants. C'est excellent.
0: Tim essaie de savoir pourquoi elle mérite d'être secourue par Car SOS.
2: Qu'est-ce qui s'est passé pour que votre père laisse dépérir cette voiture ?
4: Il en est tombé amoureux en 1959 quand elle est sortie.
2: C'était la voiture qu'il fallait avoir.
4: Pour le son du moteur, la forme, tout. Il a toujours voulu en avoir une. Il a fini par acheter sa première Dart. Mais la voiture était complètement en pièces détachées.
0: Colin a passé 9 ans à la retaper et dépensé des milliers d'euros pour assembler sa première Dart. Mais en 1998, peu avant d'être finie, elle a été détruite dans un grave incendie dans un garage. Sa carrosserie de fibre de verre a complètement fondu, sans que Colin ne l'ait jamais conduite.
4: Il était écœuré. Tout a été détruit.
0: Mais l'histoire ne s'arrête pas là. Pour en savoir plus sur la passion de Colin pour les Daimler, nous nous sommes fait passer pour des journalistes d'un site internet pour amateurs de voitures de collection. Et nous l'avons interrogé lors d'un salon de l'automobile.
4: J'ai toujours adoré les voitures. J'ai toujours été un passionné d'automobile. J'adore les vieilles voitures. J'en ai toujours eu.
0: Il n'en faut pas beaucoup pour le lancer sur sa voiture préférée.
4: La Daimler Dart est formidable. Je l'adore parce qu'elle me donne envie de vivre, je crois. C'est sa force, sa puissance.
0: Colin ne s'est pas avoué vaincu quand il a perdu sa première Dart. Il en a trouvé une autre et s'est relancé à l'assaut de ses rêves.
4: Ça fait un bruit un peu différent des V8 normaux. Enfin, bruit, façon de parler.
0: Mais Colin a joué de malchance. En 2009, alors qu'il était aux commandes d'un avion en tant que pilote amateur, il a eu un accident qui a failli lui être fatal. Son monde s'est écroulé, y compris son projet de restaurer sa voiture chérie.
1: Il s'est vraiment écrasé au sol et ça a donné un coup d'arrêt à tous ses projets.
0: Colin a passé 6 mois à l'hôpital avec plusieurs blessures graves entre la vie et la mort.
4: Il a eu énormément de chances de survivre. Il a eu le dos brisé. Il a été très grièvement blessé.
0: Après 4 ans de traitement, le pire est maintenant passé. Cependant, Colin a appris qu'il ne se remettrait jamais complètement de toutes ses blessures. Il a eu des lésions neurologiques, sa colonne vertébrale est maintenue en place par des broches de métal. Il ne pourra jamais finir sa voiture.
4: C'est pas facile pour moi de ramper sous une voiture ou de fouiller sous un capot parce que j'ai un dos qui ne fonctionne pas très bien.
2: Vous vous êtes dit qu'il n'y arriverait jamais, c'est ça?
4: Oui, c'est ça. C'est pour ça qu'on vous a lancé un SOS, parce qu'on voit que c'est un cas désespéré. On ne peut pas s'en sortir seul.
1: C'est magnifique. Il y a de la saleté un peu partout. Il va falloir nettoyer tout ça à la main. Ça va prendre pas mal de temps.
2: Qu'est-ce que ça représenterait pour lui qu'elle roule à nouveau?
4: Il serait comblé, je pense. Ce serait la réalisation du rêve de toute une vie. C'est vraiment à ce niveau-là.
0: Et si l'équipe de Car SOS a été appelée maintenant, c'est aussi pour une autre raison.
4: Il va avoir 70 ans cette année.
2: On a combien de temps? 6 mois?
4: Un peu moins.
1: 3 semaines.
2: Il aura 70 ans dans 3 semaines.
4: Oui.
2: Je vais annoncer la mauvaise nouvelle à Fuzz. Et il faut sortir cette voiture de là avant le retour de Colin.
0: Si l'on veut offrir ce vestige de belle voiture de sport pour l'anniversaire de Colin, il va falloir se mettre tout de suite au boulot.
1: Avec la Daimler Dart, tant qu'on n'a pas passé les 45 km/h, la direction est très pénible.
2: Il va falloir s'occuper de ça parce que ça pose problème à votre père, non?
1: Oui.
4: Il faudrait voir ça.
0: Pour que la disparition de la voiture ne paraisse pas suspecte, Gordon et Duran ont dit à leur père qu'ils l'envoyaient chez un garagiste pour la pose d'un nouveau pare-brise.
4: C'est la première fois qu'on la déplace en 10 ans.
0: Bien sûr, le plan s'écroulerait si Colin revenait inopinément. Et l'équipe de Car SOS est toujours très vulnérable au moment du chargement.
2: Fuzz, tu sais que Colin est censé revenir il y a 5 minutes.
1: Oui, oui, je sais.
0: Tout d'un coup, le pire cauchemar de nos amis s'est produit.
4: C'est lui, il revient. Virez les caméras.
1: Enlevez tout ça, vite, vite.
0: C'est la panique générale. Colin est revenu de son déjeuner plus tôt que prévu. Toute l'équipe est prise en flagrant délit. Tim doit réagir rapidement. Il filme avec son téléphone et il baratine. Colin arrive, les caméramen partent se cacher et Tim joue le rôle d'un réparateur de pare-brise pour expliquer à Colin la disparition de sa voiture.
2: Bonjour.
1: Voici mon père, Colin.
2: Bonjour, Colin. Enchanté. On va refaire le pare-brise.
4: Ah, vous l'emportez?
2: Oui.
1: Oui. C'est beaucoup plus simple de poser le pare-brise au garage. Sinon, apparemment, c'est un peu compliqué.
0: Heureusement, Colin a l'air convaincu par les bobards de Tim. Les fils de Colin se dépêchent de faire rentrer leur père, ce qui permet à l'équipe de sortir des buissons.
2: Je vais vérifier si elle est bien fixée.
4: Merci, à plus tard.
2: À bientôt.
0: Et de lever rapidement les voiles.
2: Fuzz, on y va, c'est la panique. Faut y aller, là.
0: Ce n'est pas passé loin, cette fois-ci.
2: C'est ridicule. C'était vraiment trop chaud. Elle est bien fixée, là?
1: Oui. J'arrive pas à croire qu'il nous ait cru.
2: Tout va bien, maintenant. Il faut juste qu'on rentre à l'atelier et qu'on se mette au travail. Il croit qu'on va refaire le pare-brise.
1: T'es sûr qu'il y a cru?
2: Fais-moi confiance, tout va bien. Partons d'ici.
0: Après un trajet de 200 km pour rentrer au QG, nos amis vont savoir si la voiture leur réserve d'autres mauvaises surprises.
1: On sait à quoi elle ressemble de l'extérieur. Maintenant, voyons l'intérieur. Regardons ça. En fait, le châssis est plutôt en bon état. Il y a de la fibre de verre mal posée en haut.
2: Effectivement. Évidemment, il faut changer toutes les pièces périssables, comme les pneus et les joints rotules. Bien sûr, je suis content que ça aille bien là-dessous. Mais le gros problème, ça va être de trouver des pièces détachées. Qui peut en fabriquer, franchement? C'est pas rentable. Je vais galérer pour en trouver.
1: Il va falloir que tu fasses ton possible, Tim.
2: On la redescend.
0: Cette mission a démarré sur les chapeaux de roue. Il n'y a que 3 semaines avant le 70e anniversaire de Colin. Et une longue liste de pièces très dures à obtenir. Il va falloir croiser les doigts et prier pour qu'un miracle se produise.
2: Des roues, un pare-brise,
1: un toit.
2: Et le capot. Où est le capot ?
0: La restauration de la Daimler Dart de 1962 de Colin est problématique à deux niveaux. Tim dresse la liste de toutes les pièces qu'il faut.
2: Les pneus, la poignée de portière, le pourtour du pare-brise, les tapis de sol, la moquette. On a les clés au moins.
0: Cela trouble complètement ses capacités mathématiques.
2: Il y en a eu seulement 2500 de fabriqués, c'est quasiment zéro.
0: Pour Fuzz, le problème consiste plutôt à rendre cette voiture vieille de 50 ans adaptée à Colin. À cause des séquelles de son accident d'avion, il n'arrivera pas à la conduire si la direction n'est pas adaptée à lui.
1: Il va falloir changer la direction de cette voiture. Elle est vraiment trop lourde.
2: Tu penses à une crémaillère, c'est ça ?
1: Exactement. Si on pose une crémaillère, il fera beaucoup moins d'efforts pour tourner le volant.
2: L'autre truc dont il faut parler sont les freins, parce qu'ils sont vraiment méga lourds. Je pense à un servo-frein, quelque chose comme ça.
1: Effectivement, c'est une amélioration très pertinente et qu'on peut faire assez facilement. On fait ça alors ?
0: La liste des tâches les plus urgentes est établie. Il faut remettre en état les freins et ajouter un servo-frein qui rendra la voiture plus sûre et plus facile à conduire pour Colin. Il faudra aussi enlever la colonne de direction et la remplacer par un système plus léger et plus moderne. Et ce moteur V8 de 2,5 litres ? C'est l'une des plus belles créations de Daimler. Et Fuzz salive déjà à l'idée de poser ses mains dessus.
1: Regarde ça, c'est l'un des meilleurs moteurs jamais produits. On va voir si on peut le mettre en marche.
2: Il refait l'homme qui murmurait à l'oreille des voitures.
1: Allez.
2: Petit, petit, tu veux bien fonctionner ?
1: Sois gentil avec lui.
3: Je t'aime et je m'appelle Fuzz.
1: J'enlève la vis. J'entends la pompe à carburant. Attends un peu. Oh, je vois des bulles ici.
2: Ouais, il y a de l'essence qui passe.
1: Allez, on essaie.
2: Elle a même pas envie d'essayer.
1: L'essence n'arrive pas.
2: Non. Tu crois qu'elle est coincée ?
1: Peut-être.
2: J'imagine que ça vient des carburateurs. Tu crois qu'on peut les refaire ?
1: Je crois qu'on a quelques problèmes.
0: Cette voiture a du mal à revenir à la vie. Mais c'est tout à fait le genre de défi qu'un as de la mécanique comme Fuzz est prêt à relever.
1: On réessaie maintenant. Allez, ma grande. Badges.
0: Avec quelques coups de baguette magique, les années de saleté qui se sont accumulées sur ces tuyaux vieux de 50 ans ont disparu.
5: Yes! Yes, yes!
0: Et Fuzz est ravi.
2: Je crois que tu peux aller te reposer, Fuzz. J'ai tout le boulot à faire. Tu veux voir la liste des pièces que je dois chercher?
1: Génial.
0: D'après le visage de Tim, on voit qui a tiré la courte paille dans cette course à la restauration. Mais après tout, c'est sa spécialité. Il trouve rapidement un contact qui pourrait l'aider à se sortir de ce pétrin.
6: David Manners.
2: Bonjour, j'ai besoin de pièces pour une Daimler Dart SP250.
6: Pas de problème.
0: David Manners Group détient l'une des plus grandes collections de pièces de Jaguar et de Daimler au Royaume-Uni. Vu que le temps presse, c'est sans doute le meilleur moyen pour Tim de s'en sortir. Il est même tellement pressé qu'il grille tout le monde.
2: Vous faites la queue ?
1: Ouais.
7: À qui le tour, s'il vous plaît ?
2: C'est moi. David est là ?
7: Oui, attendez un instant.
2: Désolé. Bonjour, je viens de vous appeler.
7: Bonjour, Tim.
2: C'est pour une Daimler.
7: Une Daimler Dart ?
2: C'est ça.
7: Très bien, suivez-moi.
2: Volontiers, merci.
7: Merci.
2: Désolé, hein. C'est lui le suivant, c'est lui.
7: Désolé pour ça.
0: On dirait que Tim a bien joué en allant voir directement le patron. Il n'y a pas grand-chose que David Manners ne sache pas sur les pièces détachées de voitures. Et quand elles sont rares, il voit cela comme une occasion d'accaparer le marché. Comme pour la Daimler Dart.
2: Pourquoi la Daimler Dart, David ?
7: J'en ai acheté une en 1964 et j'en ai toujours eu depuis. Elle compte beaucoup pour moi, je l'adore.
0: Évidemment, comme David Manners détient le monopole sur les pièces de Dart, Tim va devoir marchander comme un fou pour obtenir un bon prix.
2: Vous pouvez nous faire une petite ristourne ?
7: Bien sûr.
2: Disons 100% de ristourne, si je peux trouver une sélection de pièces que vous ne reconnaissez pas.
7: Disons...
2: Tout du moins en partie.
7: Disons 50%. hein, et vous pouvez choisir des choses vraiment très difficiles.
2: D'accord pour 50.
7: Très bien. Marché conclu.
2: On va chercher les pièces pour la Dart et j'en ajouterai quelques-unes à la fin pour le quiz.
7: Ça va être amusant.
2: C'est par où ?
0: C'est bien joué. Une ristourne potentielle de 50%. Et David trouve ça amusant. Quel génie, ce team. Pendant ce temps, à l'atelier, Fuzz met les bouchées doubles. Il a peut-être réussi à faire démarrer le moteur, mais il devra nettoyer les carburateurs encrassés s'il veut que la voiture fonctionne correctement.
1: On a eu un petit problème de fuite d'essence venant du réservoir, ce qui indique une valve qui fuit. C'est pas bon. C'est jamais bon d'avoir de l'essence qui fuit directement du carburateur sur le sol. Donc, pour avoir l'esprit tranquille, on va refaire les carburateurs.
0: Voilà encore une tâche qui vient s'ajouter à la longue liste des choses à faire. Même si, au magasin, Tim ne se foule pas trop.
7: Filtre, bougie... Vous êtes bien installé ?
2: Et vous, ça va ?
7: Oui, ça va.
2: Je vous laisse faire. Hein.
0: Il ne reste qu'une petite chose à faire.
2: La tension est à son comble.
7: C'est le test.
2: Voilà, j'ai choisi trois pièces dans votre usine.
7: Pas de problème.
2: Et vous allez devoir les reconnaître.
7: Pas de problème.
2: Si vous faites une erreur, 50% de ristourne.
7: C'est parti.
2: La première.
7: Clou à catadiopre d'un moteur de Jaguar XJ série 1, 2 et 3 fabriqué en Angleterre. Suivante. Joint de clignotant de Jaguar type E série 1, ça se fixe derrière le clignotant d'une type E. Suivante. Ah, bravo, ça vient d'une Dart, ça sert à maintenir le collecteur de l'échappement. Vous avez perdu. Désolé, mon grand, je vous apporte la facture.
0: Ça servira de leçon à Tim. Certes, il n'a pas impressionné David Manners, mais peut-être qu'avec Fuzz...
1: Alors, qu'est-ce que tu m'apportes ? Mais qu'est-ce qui t'est arrivé ?
2: Ça a été un calvaire pour arriver à avoir ces pièces.
1: Vraiment ?
2: Alors prends-les, Fuzz. J'ai réussi à trouver le seul endroit au Royaume-Uni où on dégote des pièces de Daimler Dart.
1: Chez David Manners ?
2: Ouais.
1: Oui, je l'ai dans mon répertoire.
0: Ce n'est vraiment pas la journée de Tim. Pendant que les employés s'occupent de repeindre la carrosserie, Fuzz compte convertir Tim aux joies de la Daimler Dart. Après tout, c'est l'une de ses voitures préférées. À la fin des années 50, Daimler a décidé de se lancer dans les voitures de sport, jaloux du succès de Jaguar, Triumph et MG. Ce fut donc le lancement de la Dart avec un moteur V8. Malheureusement, ce modèle est né sous une mauvaise étoile. Lors de sa présentation à New York, il a été officieusement élu le plus laid du salon. Évidemment, la Dart n'a pas été un échec complet, puisque tous ceux qui en ont eu une ont l'air de l'adorer. Fuzz compris.
1: Alors Tim, qu'est-ce que tu penses de la Daimler Dart ?
2: Chut ! J'écoute le magnifique son du V8. C'est génial, Fuzz. C'est superbe. C'est comme des haricots rouges sur des toasts, avec fromage sous les haricots. Et de la sauce. Un délice.
1: Écoute-moi ça.
2: C'est merveilleux.
1: C'est la plus belle musique au monde.
2: J'ai hâte d'être dans un virage pour voir à quoi ressemble la direction.
1: Fais attention, parce qu'elle est super dure. C'est comme un camion.
2: Je conduis une Daimler Dart. On dirait une voiture avec une direction assistée, mais qui serait cassée.
1: C'est exactement ça. À ton avis, pourquoi est-ce que ce bijou avec moteur V8 n'a pas eu de succès ?
2: À cause de la direction. Sur celle de Colin, il faut vraiment arranger ça. Mais il faut aussi s'occuper des freins, parce que Colin ne pourra pas les utiliser efficacement dans l'état physique où il est. C'est certain, ça.
1: Il faut la rendre plus facile à conduire.
2: Allez, on retourne à l'atelier.
1: Exactement.
2: Attention, je tourne.
1: À 90 degrés.
2: Désolé, j'ai failli avoir un accident. Il me faut une pause. J'ai les bras en compote. C'est une vraie séance de muscu.
0: Pendant ce temps, à l'atelier, la carrosserie a été complètement repeinte. Mais il y a encore beaucoup à faire. Il ne reste qu'une semaine et demie pour rectifier tous les problèmes mécaniques de la voiture. La première tâche consiste à améliorer ses freins lourds en installant un servo-frein non conventionnel.
1: Cette pièce augmente la capacité de freinage des roues pour la même quantité d'effort fournie sur la pédale de frein. Mais le truc, c'est qu'il faut trouver un endroit où la placer.
0: C'est plus facile à dire qu'à faire, vu la taille imposante de la pièce et le manque de place sous le capot.
1: Je vais enlever le radiateur. Parce que je pense que le meilleur emplacement est entre la grille à l'avant et le radiateur lui-même.
0: Une fois que ce servo-frein sera installé, cette voiture des années 60 sera beaucoup plus facile à conduire pour Colin. Pendant que Fuzz s'occupe de cette tâche, Tim se charge des carburateurs. Il fait une longue route pour aller voir Ross, un spécialiste qui pourra sûrement l'aider.
8: Bonjour.
7: Bonjour.
8: Je suis un peu perdu. J'essaie de trouver quelqu'un qui s'y connaît un peu en carburateur.
7: Vous êtes au bon endroit.
8: On va voir si vous vous y connaissez. À votre avis, ils viennent d'où?
7: Je dirais que ce sont des HD6.
8: Non, vous vous trompez. Ils viennent d'une Daimler Dart. C'est quel modèle?
7: Des HD6.
8: Ah bon, des HD6? Vraiment? Je me suis dit que je pourrais peut-être filer un coup de main, puisque je suis plutôt doué. Mm-hmm. J'en fais un, et vous faites l'autre, et j'ai 50%.
7: 10%.
8: 25, et on n'en parle plus.
7: D'accord.
8: Parfait, merci.
0: Tim est toujours un peu vexé d'avoir raté son dernier marchandage. Il est prêt à tout pour avoir la meilleure ristourne, même se salir les mains.
8: Les gens ne se demandent jamais comment fonctionne un carburateur. Parce qu'on suppose qu'on doit savoir ça pour être un homme. Un vrai. Je vais faire comme si je ne savais rien du tout. Expliquez-moi comment marche un carburateur comme celui-ci.
7: Le principe de base, c'est que ça contrôle la quantité de carburant et d'air qui va dans le moteur. La pédale d'accélération est reliée à cette pièce.
8: Le pied fait ça.
7: Oui, c'est ça. Et ensuite, l'air est aspiré. Ça crée un vide dans cette chambre d'aspiration, ce qui va soulever un piston. Le carburant sort par le gicleur et il y a une petite aiguille dans ce piston qui va dans l'orifice du gicleur. Donc, plus le piston se soulève, plus il y a de carburant qui arrive et se mélange avec l'air.
8: Et après, ça va dans le moteur. Ça fait boum et on avance.
7: Oui, c'est ça.
8: C'est très simple, en fait.
7: Oui.
8: Bon, maintenant, on démonte.
0: Après la leçon de mécanique, il faut maintenant démonter ces carburateurs qui ont souffert de leurs années passées dans un garage poussiéreux à ne rien faire. De l'humidité est entrée, ce qui a entraîné de l'oxydation. Mais tout cela partira au lavage, à commencer par le ponçage de ces pièces ternies. Le seul défaut du ponçage, c'est que Tim, qui a fait ça comme métier, va essayer de frimer.
8: Là, vous allez pouvoir apprendre quelque chose. Quel est le meilleur temps que quelqu'un ait fait? Plus exactement, est-ce que quelqu'un a déjà fait ça aussi vite? Si je vous dis arrêtez le chrono.
7: Je serais très impressionné si c'était fini, là. Ça m'étonnerait.
8: Vous allez être impressionné. Arrêtez le chrono. Vous pouvez regarder? Alors?
7: Il reste des bouts.
8: C'est de la saleté.
7: Oui, mais il faut l'enlever.
8: J'ai fait ça en 30 secondes. Voyons comment vous vous en tirez. 3, 2, 1, c'est parti. Déjà 15 secondes. Vous allez approcher de mon chrono dans 10 secondes. 10, 9...
7: Arrêtez le chrono.
8: Comment ça?
7: J'ai fini.
8: J'ai quand même gagné. J'ai du mal chronométré.
7: Non, je vous ai battu de 4 secondes.
8: Pas du tout.
7: Ouais.
8: On a chronométré ça dans les règles.
0: Ce n'est pas vraiment la journée de Tim. Retour à l'atelier. Fuzz a réussi à installer ce servo-frein, mais pour compléter le système, il doit s'occuper de la partie hydraulique.
1: On va poser un nouveau mètre cylindre de frein que j'ai ici.
0: Et pour faire ça, il a besoin de l'aide d'un assistant de l'équipe de Car SOS.
1: Phil ?
7: Oui, maître ?
1: Tiens cette clé du côté ouvert sur ces écrous. C'est bon ?
7: Vas-y.
0: Le mètre cylindre est la pièce qui convertit la pression du pied en pression hydraulique. Avec le nouveau système de servo-frein, cette voiture vieille d'un demi-siècle disposera d'un système de freinage parfaitement moderne. C'est idéal pour son propriétaire qui s'est brisé le dos dans un accident d'avion.
1: Je crois que ça rentre.
7: Magnifique.
1: Ça, c'est fait.
0: Effectivement, on peut cocher la première des tâches prioritaires. Vu que Tim vient de remettre à neuf les carburateurs, il en sera bientôt de même pour la tâche numéro 2. Pas mal, ces carburateurs, non?
8: D'après l'expression de ton visage, je vois que t'es impressionné par mes carburateurs.
1: Ils sont absolument fantastiques. Regarde ça.
8: Je pense qu'on devrait prendre 10 secondes, rien que pour apprécier leur beauté. On a 10 secondes?
1: Non, on a 2 secondes.
8: D'accord. 1, 2, on continue?
1: Maintenant.
8: C'est parti.
0: Lentement mais sûrement, la Daimler Dart de 1962 de Colin prend forme. La carrosserie a été repeinte, mais il y a encore beaucoup de chemin à parcourir. Tim et Fuzz viennent à la rescousse d'une voiture de sport légendaire des années 60.
1: Elle est superbe.
8: Quelle belle voiture.
4: Elle est magnifique.
0: Colin, son propriétaire, a toujours rêvé de rouler avec sa propre Daimler Dart. Hélas, sa première tentative a pris fin dans un incendie et la deuxième a dû s'interrompre après un accident d'avion qui a failli lui coûter la vie.
4: Il a eu énormément de chance de survivre.
0: Colin a tiré un trait définitif sur sa Dart. Mais ce qu'il ignore, c'est que sa voiture subit actuellement une métamorphose. Il ne reste que 3 jours avant que la voiture lui soit rendue et il y a encore beaucoup de choses à faire. Étant donné la grave blessure au dos qu'il a subie suite à son accident, il faut lui faciliter la conduite en remplaçant la direction de départ très lourde avec un système de crémaillère.
1: Il faut extraire cette direction. Toi, tu t'occupes de ce qu'il y a à l'intérieur. Et moi, je m'occupe de tout ce qu'il y a en dessous.
0: Au départ, la Dart a été conçue avec un bon vieux système avec arbre à cames. Mais dès le départ, il a été largement critiqué comme étant trop lourd et proche de celui des camions. Il vaut donc mieux soigneusement tout extraire.
8: Ah ! T'as tué mon pouce !
1: C'est bon ? Sinon, on soulève la voiture. On la soulève.
0: En quelques minutes, la vieille colonne de direction est jetée à la poubelle. Fuzz donne alors une autre bonne raison pour installer un système moderne.
1: La colonne de direction est en face de toi. Le volant est ici. Donc, en cas de collision frontale...
8: Je sais ce que tu vas dire.
1: C'est comme un harpon. Ça va faire... C'est pour ça que maintenant, on a des colonnes de direction qui sont en plusieurs parties. Et avec des sections pliables. Bon, on peut jeter ça.
8: Attends, je vais d'abord me faire amputer le pouce.
1: Parfait.
0: Le nouveau système est soudé en place.
1: Je suis en train de souder. Tu ressembles à une momie.
0: Mais il y a peut-être un problème de longueur.
8: Il me faut encore 5 mm.
1: Je peux pas te donner plus.
8: Tu sais quoi? Je déteste quand ça rentre pas. Là, je crois que c'est bon.
1: C'est mieux de ce côté, en tout cas.
8: Ne bouge pas.
1: Je crois que c'est bon, là. Oui, ça a l'air bon.
8: C'est comment?
1: Ça a l'air solide. Elle est beaucoup moins dure qu'avant. C'est vraiment une grosse amélioration par rapport à la direction d'avant.
0: Espérons, parce que Gordon et Duran, les fils de Colin, sont venus voir comment les choses avancent.
8: C'est génial d'avoir posé ça. C'est superbe.
1: Bonjour. Gordon, Duran.
8: Les pièces qui manquaient. Je vois des pièces dont on a besoin. Comment ça va? Ne faites pas comme si vous n'avez pas remarqué tout le boulot qu'on a fait. Venez voir.
1: C'est incroyable.
4: C'est vraiment la même voiture?
1: Regardez à l'intérieur. On a installé une direction à crémaillère.
4: Elle sera beaucoup plus précise.
8: L'avant est ici, bien caché.
1: Encore une merveille.
8: Ça, c'est un cerveau-frein.
4: Oh, formidable!
1: Une meilleure direction, de meilleurs freins.
4: Magnifique.
1: Bravo à tous les deux. C'est vraiment du beau boulot.
0: Gordon et Duran ont l'air impressionnés.
4: Ils ont très bien repeint la carrosserie. C'est incroyable. C'est vraiment splendide.
1: Du point de vue mécanique, je pense qu'elle est devenue plus moderne, plus facile à conduire. Et c'est vraiment très important.
4: Je pensais que les travaux seraient un peu plus avancés. Mais je dois dire, elle est superbe. Notre père va adorer. Il va complètement adorer.
1: Ouais, c'est sûr.
4: Ouais.
0: Et encore, ils n'ont pas vu la touche bling-bling que Tim espère apporter. Des roues à rayons, le top pour une voiture de sport. Enfin, s'il arrive à obtenir un bon prix.
9: Bonjour.
4: Bonjour.
9: Je cherche des roues à rayons. Est-ce que je peux trouver ça ici?
4: Oui, enchanté.
9: On s'est parlé tout à l'heure, au téléphone.
4: Oui, je me rappelle.
9: Je voudrais des roues à rayons pour une Daimler Dart de 1962.
4: Si vous voulez des roues à rayons, on en a des tas ici. On a aussi un atelier où on fabrique et où on retape des roues.
9: Génial. Je peux voir comment ça se passe?
4: Bien sûr.
9: C'est parti.
4: Allons-y.
0: Chaque roue produite ici est toujours faite main. Cela fait 90 ans qu'ils font ça. On peut supposer qu'ils le font bien.
9: Vous marquez tous les emplacements des trous à la main.
7: Il marque les bosses et les trous où placer les rayons.
8: Je vois.
0: Une fois les trous percés, chaque rayon est inséré à un angle distinct. Évidemment, comme il faut une journée pour fabriquer une roue, ce n'est pas bon marché. Tim tient quand même à avoir une réduction.
8: On en a besoin de 4 et je suis un peu embêté par le prix. Il est comment votre patron? Je peux lui demander un prix d'ami?
7: Bonne chance.
8: Qu'est-ce qu'il aime?
7: Ce qu'il aime bien?
8: Fringues, voitures, montres, roues.
7: Il vient de se laisser pousser une nouvelle barbe. Vous pouvez toujours le lancer là-dessus.
8: Comment ça, il a une nouvelle barbe?
7: Oui, il en est fier.
8: C'est vrai?
7: Oui.
8: D'accord.
0: Tim va tenter de flatter le vendeur.
8: Oli?
7: Bonjour.
8: Je m'appelle Tim.
7: Enchanté.
8: Je viens de parler de roues avec Dan. On retape une Daimler Dart de 1962.
7: On a un grand choix ici. Je vais vous montrer ce qu'on a en réserve.
8: Parfait.
7: Vous savez quelle taille vous voulez?
8: Ouais.
7: Il faut aussi choisir l'apparence.
8: Très bien. Donc, grosso modo, ce sont les roues les plus chères qu'on met sur une voiture, c'est ça?
7: Dans les roues à rayons, oui.
8: Votre employé m'a dit que vous pourriez me faire une réduc. Il m'a dit que vous étiez sympa comme gars. Vous pouvez faire un effort, alors?
7: Comme vous m'en prenez 4, je peux sans doute vous faire 5%. Ça vous va?
0: Tim joue la corde sensible.
8: C'est pour un type qui s'appelle Colin. Il avait une Dart, mais elle a brûlé dans l'incendie de son garage. Ensuite, il a eu un accident d'avion et il s'est cassé le dos.
7: Donc, vous faites tout ça pour lui?
8: Oui, c'est pour lui. Du coup, est-ce que vous pourriez nous faire une petite réduction de 50% sur les roues?
7: Peut-être 10 ou 15.
8: Vous ne voulez pas y réfléchir un peu, tout en vous grattant la barbe? Franchement, vous avez une bien belle barbe.
7: Ma barbe n'est pas à vendre.
8: Non, sincèrement, elle vous va bien. Voilà ce que je vous propose. 4 pour le prix de 3.
7: D'accord, parce que c'est vous et parce que c'est Colin.
8: C'est très généreux de votre part. Et j'étais sincère pour la barbe.
7: Merci.
0: Moralité, on peut arriver à tout grâce à la flatterie. À l'atelier, Fuzz installe un nouvel embrayage. Mais ce n'est pas si simple, vu qu'il n'y a pas que les anciennes pédales qui soient lourdes.
10: Une boîte de vitesse, c'est un objet très lourd. Je vais avoir besoin de bras pour m'aider. C'est pour ça que Phil est là.
0: Comme la Dart est une traction arrière, c'est assez simple d'enlever la boîte de vitesse. Il suffit de déconnecter l'arbre de transmission et de dévisser le moteur à l'avant.
10: Ici, ce sont les ressorts hélicoïdaux qui mettaient de la pression sur le pied. Mais là, ce sont les merveilleux diaphragmes, beaucoup plus légers.
0: Vous vous demandez comment Fuzz fait pour garder

0: Mai.
1: It's really because I.
0: Tim.
2: Pas de repos pour les braves, même si Fuzz pourra cocher cette case une fois que les roues seront en place. Les gars de Car SOS ont déjà rénové les carburateurs fatigués, modernisé les freins et installé une crémaillère pour que Colin puisse conduire plus facilement. La lumière est peut-être au bout du tunnel, mais le chemin est encore long. Le but est de rendre cette voiture réparée à Colin à l'occasion de ses 70 ans, qu'il fêtera dans un hôtel à la campagne. C'est une surprise parfaite. Mais la date fatidique se rapproche. Il va falloir mettre les bouchées doubles.
3: De toutes les voitures qu'on a retapées, celle-ci est devenue ma préférée. Elle est magnifique. C'est un joyau de l'automobile britannique. Cela dit, il y a encore un boulot énorme à fournir. C'est dingue.
2: Alors que l'heure tourne, la liste des choses à faire est encore très longue. Il faut tester le système électrique, poser les sièges, finir la carrosserie. Tim sait que le temps vient à manquer.
3: Cette voiture doit être prête dans moins de 12 heures. On vient la chercher demain matin à 6 heures. Je veux pas déprimer tout le monde, mais regardez ce qu'il reste à faire. Suivez-moi, je vais vous montrer. C'est énorme. Il faut vérifier que les portières se verrouillent correctement. Il faut ajuster le pare-brise au toit et au pilier A. C'est n'importe quoi. Ça se sent ici par le silence qui règne dans l'atelier. Tout le monde a peur que la voiture ne soit pas terminée à temps. On ne sait même pas si elle fonctionne correctement. C'est un cauchemar.
2: Si on veut que Colin ait son cadeau d'anniversaire demain, la nuit va être longue pour l'équipe de Car SOS. C'est aujourd'hui le 70e anniversaire de Colin. Et ses proches ont fait beaucoup d'efforts pour rendre cette journée mémorable. Il y a seulement 4 ans, il a eu un terrible accident d'avion qui lui a laissé de graves séquelles. Il connaît l'un de ses cadeaux surprises, un déjeuner dans un hôtel chic. Mais il ne sait pas encore qu'il va retrouver sa chère Daimler Dart dans un état superbe, alors qu'il avait tiré un trait dessus. Tim est le premier sur les lieux, mais il est très tendu.
3: C'est un bel endroit pour faire ça. Dommage qu'on n'ait pas la voiture.
2: Effectivement, pendant que Tim est à l'hôtel pour superviser le plan, Fuzz est à l'atelier et apporte les dernières touches à la voiture.
4: Yes.
2: La voiture s'est faite désirer, mais elle est splendide, non?
3: Elle resplendit au soleil. Magnifique.
5: Alors, qu'est-ce que t'en penses?
3: C'est une merveille absolue. J'adore.
5: Elle est bien, hein? Ça valait la peine de faire une nuit blanche pour obtenir une voiture aussi belle que ça.
3: Regarde-moi ça, Fuzz. T'as pas envie de la rendre, hein?
5: Non.
3: Regarde-moi ça. Elle est parfaite. Et tu sais quoi? J'ai un déguisement aussi cool que cette caisse.
5: C'est vrai?
3: Ouais, tu vas voir. C'est là-bas. Je vais me changer. Je te retrouve dans une minute. D'accord?
2: Voici le plan. Tim va se déguiser en voiturier de l'hôtel pour ne pas être reconnu. Si jamais vous êtes troublé, c'est lui à droite, hein? Pendant ce temps-là, Fuzz attendra avec la Dart. Ah, Colin et sa famille sont à l'heure. On dirait que le déguisement de Tim fonctionne.
3: Bonjour.
6: Bonjour.
3: Comment allez-vous? Bonjour. C'est votre anniversaire, monsieur?
6: Oui.
3: Bon anniversaire.
6: Merci beaucoup.
3: Vous avez 21 ans.
6: C'est ça.
3: 21. À plus tard.
2: Colin se prépare à profiter de son repas d'anniversaire sans se douter de ce qui se passe dehors.
3: Je suis en planque. Je le vois. C'est lui, là, dans le coin. Il souffle les bougies sur son gâteau d'anniversaire. Maintenant, je vais demander à Gordon de sortir. Et on va déclencher le plan. Sors par devant. Signé le voiturier.
2: Gordon et Duran sont tous les deux dans le coup. Ils s'excusent et sortent de la pièce. Le filet se referme lentement sur Colin.
3: C'est l'heure.
6: Ça va?
3: Oui. Venez voir la voiture, elle est finie.
6: Fantastique.
3: Suivez-moi, discrètement. Regardez-moi ça.
5: Vous trouvez ça comment?
0: C'est incroyable.
5: Je suis sans voix. C'est fabuleux.

0: Voilà le plan. Vous allez rentrer à l'intérieur et dire à votre père que j'ai bousillé sa Range Rover et qu'il faut qu'il vienne voir. Fuzz, c'est toi qui conduiras la voiture pour la présenter à Colin. D'accord ?
1: Avec plaisir.
0: Alors, qu'est-ce que vous attendez ?
2: Gordon et Duran vont donc annoncer à leur père que le voiturier a eu un accident alors qu'il garait sa voiture. Espérons qu'il ne sera pas trop en colère.
0: Navré, mais on a eu un petit souci avec votre voiture. Je l'ai amochée. Je suis vraiment désolé. Fuzz, ici Steve. Tu peux amener la voiture ici? La vieille Volvo.
3: C'est pas une Volvo, c'est un Range Rover.
0: Ah, désolé. La Range Rover. Je vais être viré, moi. La voilà. On vous a un petit peu menti. Peut-être que vous aviez repéré la perruque et les lunettes. On connaît bien vos fils. Ils vont vous expliquer ce qui s'est passé avec votre voiture.
1: On ne t'a pas dit toute la vérité quand ils ont emmené la voiture il y a 3 semaines. Ils ont fait tout ça en 3 semaines. C'est ta voiture?
3: Non.
1: Si, c'est la tienne, je te jure.
3: J'ai de la magie, c'est fabuleux.
2: Après son accident, Colin avait abandonné tout espoir de restaurer sa Daimler Dart adorée. Mais en seulement 3 semaines, elle a retrouvé sa gloire passée. La carrosserie fatiguée a été repeinte et astiquée jusqu'à ce qu'elle resplendisse. On a posé des roues à rayons en chrome. Les carburateurs encrassés ont été ressuscités. Et la direction peu maniable a été remplacée par une crémaillère et un servo-frein qui permettront à Colin de conduire facilement et en toute sécurité. La voiture retrouve enfin son propriétaire pour son 70e anniversaire. C'est le cadeau parfait.
4: Oh, wow.
3: Écoutez-moi ça. Vous entendez? Qu'est-ce que je peux dire? Franchement, c'est vraiment incroyable de faire ça pour un vieil homme comme moi. Joli ronronnement, hein?
1: Fais attention, tu vas te faire arrêter. Ça lui a vraiment donné un coup de fouet, c'est évident. Ça l'a complètement transformé.
3: Elle est magnifique. C'est une voiture merveilleuse. Absolument merveilleuse.
0: Il a l'air vraiment heureux.
1: Je peux pas regarder.
0: Alors toi, t'as l'air malheureux et jaloux. Allez, viens, on rentre.
3: Vous ne savez pas ce que ça représente pour moi. C'est énorme.
5: Sorry.
3: Désolé, je suis un peu ému.

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0: Aujourd'hui, Tim et Fuzz se rendent dans le Leicestershire. Ils sont tout excités. Ils ont rendez-vous avec une voiture qu'on peut vraiment qualifier de légendaire.
1: Qu'est-ce qu'on va chercher?
2: Une Jaguar.
1: Mais encore?
2: Une Type E.
1: Génial!
2: Ou XKE.
1: C'est une 2 plus 2, c'est ça?
2: Oui, deux sièges avant et deux sièges plus petits à l'arrière, pour les enfants.
1: Alors, t'es content?
2: Si je suis content? C'est une Jaguar Type E, évidemment que je suis content!
1: Tu t'es fait dessus?
2: Possible.
0: La Jaguar Type E a fait sensation dès son lancement au Salon international de l'automobile de Genève en 1961. Avec sa ligne révolutionnaire, ses performances étonnantes et son prix compétitif, elle est devenue l'une des voitures les plus marquantes d'une génération. Le grand Manitou italien de l'automobile Enzo Ferrari a même déclaré que c'était la plus belle voiture jamais fabriquée. Malheureusement, celle que nos amis vont voir n'est pas belle du tout. Elle est même repoussante. Mais il ne faut pas le dire à son propriétaire Mick Winterburn, concierge dans une école, parce que c'est la voiture de ses rêves. Il l'a depuis presque 10 ans, mais n'a pas pu la remettre d'aplomb à cause de circonstances fâcheuses et de problèmes de santé. Cet enfant des années 60 a donc besoin d'un peu moins de paix et d'un peu plus d'amour.
1: Une Type E ?
0: Évidemment, Mick ne se doute pas le moins du monde que Tim et Fuzz vont venir chez lui. Ce sont sa fille Karen et son épouse Trisha qui les ont contactés en secret dans l'espoir que Mick retrouvera le moral en voyant sa voiture remise à neuf. Pour passer incognito, nos deux comparses se fondent dans le paysage en se déguisant en voleurs de voitures.
2: Bonjour.
1: C'est moi, Tim. Et lui, c'est Fuzz.
2: Ça va?
3: Bien, merci.
1: Mick n'est pas là?
3: Non, il est au travail.
1: Donc, il y a une Type E ici?
3: Oui.
1: Et des mains qui meurent d'envie de la réparer?
3: Formidable.
1: On peut la regarder?
3: Bien sûr.
2: On vous suit. Regarde-moi ça.
1: Ouais, quelle merveille.
2: Attends, je fais ça tout doucement. T'as vu ça?
1: Fais voir.
2: Regarde ça. Quelle voiture, mes aïeux. C'est la voiture.
0: La voiture, en effet. Avec sa carrosserie aérodynamique et son moteur puissant XK 6 cylindres de 265 chevaux, cette Jaguar pouvait atteindre 240 km/h, ce qui en faisait l'une des voitures les plus rapides sur le marché pendant les années 60. Même si son prix de vente d'époque de plus de 2000 livres représentait plus de deux fois le revenu annuel moyen d'un ménage, elle était beaucoup moins chère que les autres voitures de sport. Elle a connu un succès instantané dans le monde entier et elle a continué à être produite jusqu'en 1975. Aujourd'hui, une Type E en état impeccable peut se négocier à plus de 275 000 euros. Si jamais vous en trouvez une pas chère, cela peut être un très bon investissement.
3: C'est la fierté de mon père. Il adore cette voiture.
1: C'est vraiment une voiture légendaire des années 60. C'est un colosse. Ton père est un type cool.
3: Franchement, je la trouve un peu grande et moche.
1: Traite-moi de grand et moche, mais pas elle. Suivez-moi, vous allez me parler un peu de Mick. Toi, fais ton boulot.
2: Je vais l'examiner.
3: Amusez-vous bien.
0: Pendant que Tim se renseigne sur Mick, le propriétaire de la voiture, Fuzz regarde de près cette belle voiture vieille de 48 ans.
2: Je vois déjà qu'elle est amochée à l'avant. Elle a dû se prendre un choc. Et il y a un max de rembourrage là-dedans. C'est effrayant. Je pense qu'on va avoir quelques problèmes.
1: Est-ce que cette voiture compte pour Mick?
3: C'est tout pour lui. C'est un rêve d'enfant. C'est ce qu'il a toujours voulu depuis qu'il a 10-12 ans. Il allait aux journées portes ouvertes de Jaguar avec son père.
1: Son père travaillait là-bas?
3: Oui. Vous pouvez imaginer, un petit garçon qui adore les voitures. Mais la Type E, c'est celle qu'il a toujours voulu, une rouge.
0: Comme nous avons voulu en savoir plus sur notre héros du jour, nous nous sommes fait passer pour une équipe de reportage de documentaire. Et nous sommes allés l'interroger à l'école pour enfants aveugles et handicapés où il travaille comme concierge.
4: Oui, ce travail me plaît, je l'adore. Et j'aime beaucoup cette école. J'effectue toujours plein de tâches variées.
0: Assez vite, nous avons orienté la conversation vers sa Jaguar adorée.
4: J'ai une voiture de collection, une Jaguar Type E, avec des taches de rouille et beaucoup d'autres problèmes. Il y a pas mal de choses à réparer.
0: D'accord, Mick adore sa Jaguar. Mais pourquoi mérite-t-il l'aide de Car SOS?
3: Depuis 20 ans, il a eu beaucoup de malheurs. Un jour, à son travail, il a glissé dans une flaque d'eau, dans un escalier. Il a dû être hospitalisé, il s'était cassé la cheville. Et ce jour-là, on a aussi découvert qu'il avait une ostéoporose progressive.
1: Ça veut dire que son squelette est en train de se détériorer?
3: Oui.
4: Les médecins ont constaté que j'avais des taches noires sur les os de la jambe, le pelvis et la colonne vertébrale.
0: En prenant un emploi moins pénible et en réduisant ses efforts physiques, Mick a prolongé sa vie active. Malgré cela, les puissants analgésiques qui l'aident à supporter chaque journée sont de moins en moins efficaces.
4: Je prends des piqûres tous les jours, j'ai pas le choix. Il faut faire avec, c'est comme tout.
0: Il est physiquement impossible pour Mick, qui a maintenant 62 ans, de restaurer la Jaguar. Mais avec l'aide de Car SOS, son vieux rêve va finalement se réaliser. Oh.
5: Quel moteur magnifique! Quelle machine splendide! Si on arrive à lui rendre sa splendeur passée, ce sera formidable. J'ai hâte de le faire démarrer.
1: Comment réagira-t-il quand on lui rendra sa voiture réparée?
3: Je ne sais pas, il n'en croira pas ses yeux.
1: Ce genre de choses ne lui arrive jamais.
3: Non, il n'a que des malheurs.
1: Ça suffit les malheurs. Il mérite quelque chose de bien. Et une type E, c'est plutôt bien. Fuzz? J'ai l'impression que c'est la première fois que cette voiture voit la lueur du jour depuis un paquet de temps.
5: C'est clair.
1: Alors, qu'est-ce que t'as trouvé?
5: Déjà, la peinture est bien fatiguée.
1: Allons-y, on va finir par se faire remarquer.
0: Pour pouvoir inspecter cette voiture comme il faut, nos amis doivent la ramener au garage. Et sans trop tarder, avant que des voisins curieux ne les reconnaissent et vendent la mèche à Mick.
1: J'ai l'impression de pousser deux voitures tellement le pare-brise est loin.
0: Il place donc la Jaguar sur la remorque et file.
1: C'est bon, elle est fixée?
5: C'est bon.
1: Au fait, où Mick pense que cette voiture est emmenée?
3: Chez un ami pour qu'il puisse repeindre le sol du garage. C'est impossible si la voiture est là.
1: D'accord, très bien. Et ça nous laisse combien de temps?
3: Quelques semaines.
0: Une fois leur précieuse cargaison bien accrochée, nos amis prennent la route. En chemin, le débat fait rage.
5: Elle est magnifique.
1: Tu n'irais pas bien avec?
5: Mais si, j'irais bien avec.
1: Non.
5: Et elle m'irait bien?
1: Non, pas du tout. Pour bosser dessus en tant que mécanicien, d'accord. Mais pour la conduire, il n'y a qu'une personne ici. Qui ça, d'ailleurs? Ah, moi. Il n'y a pas photo.
0: Avant cela, il faut que la voiture puisse rouler. Maintenant que Tim et Fuzz sont au QG, ils vont pouvoir regarder ce qui se cache sous le capot de ce bolide.
1: Fuzz, vu d'ici, ça n'a pas l'air terrible. Les soudures ont l'air effroyables.
5: C'est horrible.
0: La type de Mick n'est pas totalement surélevée, mais elle commence à s'écrouler.
1: Du rembourrage. T'as un aimant?
0: Grâce à un aimant, ils peuvent voir quelle proportion de cette carrosserie est constituée de rembourrage, placée là lors de réparations hasardeuses.
5: Regarde. Il n'y a rien ici.
1: Tout l'avant de cette voiture est du rembourrage. C'est tellement épais qu'il pourrait y avoir une autre voiture en dessous. Une Capri ou une Mini qu'on aurait déguisée en type E.
0: En regardant sous la voiture, il tombe sur un problème plus gênant encore.
5: Une fuite d'huile.
1: Génial. Il y a de l'huile qui fuit du moteur et de la boîte de vitesse.
5: On va devoir sortir le moteur et la boîte de vitesse.
1: Si ce n'était pas une type E, cette voiture aurait fini à la casse depuis très, très longtemps.
0: Peut-être que cette voiture était dans le vent pendant les années 60, mais aujourd'hui, elle est au bord du gouffre. L'équipe de Car SOS va-t-elle pouvoir la remettre en état de marche?
5: Cette voiture est déjà morte une fois. On va devoir la ramener à la vie.
0: Après avoir examiné la type E de 1966 de Mick, nos amis ont vu qu'il y avait beaucoup à faire. D'abord, il faut s'occuper de cette carrosserie légendaire, remplie de rembourrage, et du châssis tout dégoulinant d'huile. Tim est sur le coup, il cherche déjà des pièces détachées.
1: Déjà, il faudrait que je remplace tous les pneus. Ils sont quasiment tous nazes.
0: Vu tout le boulot à abattre, il y avait de quoi faire une nuit blanche, mais Fuzz, lui, est en retard pour une fois.
1: Fuzz vit quasiment ici. Il est toujours ici. Mais il est où, là? Je vais enlever le capot. Je vais en faire autant que possible avant qu'il arrive.
0: Sans attendre Fuzz, l'équipe s'occupe d'enlever le vieux capot usé de la type E pour dévoiler le monstre tapis en dessous. C'est cette bête de 4 litres 2 et 6 cylindres qui donne son mordant à ce gros chat. La légendaire gamme de moteurs XK de Jaguar a été introduite en 1948 et a continué à être fabriquée jusqu'en 1992. C'est un record impressionnant, mais cela ne veut pas forcément dire que ce moteur-ci va démarrer, malgré le joli sourire du mécanicien.
1: Il y a de l'eau dans le radiateur, il y a du carburant. Est-ce qu'on a une étincelle?
4: Je sais pas, il faut regarder.
1: D'accord. Pas d'étincelle?
4: Non, il n'y a rien qui sort du Delco.
1: T'as bien vérifié les branchements et les points?
4: Ouais, j'ai fait ça avant.
1: C'est quoi ça? Regarde. Ça doit pas être aussi simple que ça.
4: Allume, appuie sur le bouton.
1: Comme ça?
4: Tu le fais?
1: T'en fais pas, je sais ce que je fais. Je suis pas pressé, t'es prêt?
6: Yes! Yes!
1: On a réussi, papy! Allons manger. Du bacon, de la type E, de la saucisse et des tomates.
0: Un câble à basse tension du Delco était tout simplement débranché, mais ça empêchait le moteur de fonctionner. Mais tout comme la boîte de vitesse, le moteur fuit toujours. Il va falloir les démonter et les retaper. Le capot bien amoché va devoir se refaire une beauté pour être comme avant. Le reste de la carrosserie a l'air bien fatigué et bosselé. Il va falloir enlever la peinture et revenir jusqu'au métal avant de pouvoir repeindre. Il y a donc du pain sur la planche. Oh, mais regardez qui pointe le bout de son nez.
5: Bonjour, désolé pour le retard, panne de réveil.
1: Je commence par la mauvaise nouvelle ou la bonne?
5: La mauvaise.
1: La mauvaise nouvelle. Désolé de t'annoncer ça, mais on va être obligé de te virer.
5: Je suis viré?
1: Oui, à cause du retard.
5: C'est n'importe quoi, je comprends pas.
1: La bonne nouvelle, c'est qu'avec Phil, on a réussi à faire démarrer la Jaguar.
5: C'est pas vrai.
1: Si.
5: Hey, c'est mon boulot, ça.
1: Non, puisque tu travailles plus ici.
5: J'aime pas trop ça quand on fait des gros trucs et que je ne suis pas là.
1: À qui la faute? Va chercher un sac et rassemble tes affaires. T'es viré.
0: Après cette annonce choc, Tim part pour sa première mission.
1: Là, je lui ai vraiment foutu la trouille. Il pense qu'il est viré. Et quand on lui fait ce genre de choses, ça le motive. Il va rameuter tous les autres et se mettre en quatre. Je suis sûr qu'il va bosser comme un fou. Pendant ce temps-là, je vais aller m'occuper de ce capot.
0: Et effectivement,
5: on a beaucoup de boulot devant nous. Tim a déjà fait démarrer le moteur. Pour son retour, je veux que la voiture soit complètement méconnaissable. Il faut la démonter de fond en comble. Allons-y. Si Tim croit pouvoir me virer, il se fourre le doigt dans l'œil. Je vais me donner à fond sur la type E. On va faire un max de choses. Quand il reviendra, il ne reconnaîtra pas cette voiture.
0: La ruse de Tim a fonctionné parfaitement. Pendant que Fuzz et ses acolytes s'attaquent à l'arrière de la Jaguar, Tim a des projets pour l'avant.
1: Salut les gars, comment ça va? Vous allez dénuder mon capot? Faites-moi du bon boulot, hein.
0: L'art de décaper les voitures est un peu mystérieux. Tim Booth fait ça depuis 20 ans. Mais sera-t-il disposé à partager ses secrets avec Tim?
1: Pour cette formule, tu utilises des produits que je n'ai pas le droit de connaître.
4: Aile de chauve-souris, patte de grenouille, dents de sorcière.
1: Tu me fais marcher.
4: T'as pas le droit d'aller plus loin.
1: Tu vas décaper ce capot.
0: Tout ce qu'on sait, c'est que le capot va aller dans un four à 300 degrés jusqu'à ce que la peinture parte. Après, mystère. Pendant ce temps-là, au garage, le petit discours de Fuzz semble avoir produit son effet. Ses troupes ont réduit la voiture à l'état de coquille, ce qui permet de repérer des réparations suspectes sur les passages de roues.
5: En regardant ici, j'ai vu que les passages de roues étaient tout cabossés. Et je me suis dit que c'était sans doute parce qu'il y avait de la rouille dessous. Mais en fait, il y a du métal assez solide là-dessous. Il y a énormément de rembourrage, plusieurs millimètres d'épaisseur. On va couper tout ça et le remplacer par un panneau tout neuf. Ça va être beaucoup mieux.
0: Pendant ce temps-là, chez les décapeurs, le capot est sorti du four et prêt à être plongé dans la potion magique pendant quelques heures. Pour s'occuper agréablement, Tim a découvert un petit truc sur le bord de la route.
1: Hé, c'est une GT40? Elle est à qui?
4: C'est moi qui l'ai assemblée.
1: Toi? Elle est à toi?
4: Ouais.
0: Contemporaine de la type E, la Ford GT40 est une voiture de course qui a fait fureur. Elle a remporté les 24 heures du Mans entre 1966 et 1969.
1: Je peux?
4: T'arrives à rentrer là-dedans, Tim?
1: Je fais 1m95.
0: Les 40 de GT40 veulent dire 40 pouces, c'est-à-dire 1 mètre, soit la hauteur de caisse de la voiture.
1: Elle est magnifique. Bon. Ça te fait rire?
4: Essaie de te pencher. Tu vas y arriver.
1: Quand on est très grand, ça n'a pas l'air très confortable, mais c'est pas si horrible que ça.
0: Celle-ci est une réplique, mais en 2012, l'une des 107 qui ont été produites à l'époque s'est vendue pour la somme astronomique de 10 millions d'euros. S'il n'y a pas beaucoup de place à l'avant de la GT40, c'est pour une bonne raison. Il y a un très gros truc à l'arrière.
1: Ça, c'est de la voiture. Elle est dans un état magnifique. T'as combien de chevaux, là? 400? Plus?
4: 450? 500?
1: Oh la vache. Quel monstre. Merci pour la balade. C'est par où? Par là?
4: Oui.
1: Merci.
0: Tim est revenu à l'atelier, où il peut voir les fruits du travail acharné de Fuzz ou du sien.
1: Qu'est-ce que t'as fait?
5: J'ai motivé mon équipe.
1: Comment t'as fait?
5: Quand Tim est revenu et qu'il a vu la voiture, il était complètement scié.
1: Qui a fait ça?
5: Moi, avec les autres, on a mis les bouchées doubles.
1: C'est un travail incroyable. Je suis très impressionné. Mais franchement, tout ça, c'est grâce à moi. Tout ça en un jour et demi? C'est de la folie!
5: Je pense que quelqu'un doit des excuses à quelqu'un d'autre. Vas-y, Tim, dis-le.
1: Des clous. C'est incroyable ce qu'on peut motiver quelqu'un en lui disant « t'es viré ». Vous avez vu ça?
5: La bonne nouvelle, c'est que cette coquille n'est pas aussi horrible que prévu. Mais on a un gros dilemme à résoudre. Regarde à l'intérieur. C'est blanc. C'était une Jaguar type E blanche. Donc je pense qu'on devrait la repeindre en blanc.
1: On devrait peut-être faire un compromis.
5: Rose?
1: Rose.
0: La carrosserie toute cabossée de la type E 1966 de Mick est à présent dépouillée au possible. Mais il y a d'autres problèmes. En l'occurrence, de grosses fuites d'huile. Fuzz va devoir enlever le moteur et la boîte de vitesse, deux pièces notoirement complexes.
5: Je vais enlever la boîte de vitesse, puisqu'il y a plusieurs fuites. Il y en a une qui vient de l'entrée, une du sélecteur, et des fuites qui viennent de la transmission. Il va falloir bien s'en occuper, avec affection. Ça fuyait pas mal, regardez. Ah, formidable. Cette huile est plutôt propre, en fait. Il y a des mécanismes de friction là-dedans. Et quand ils sont usés, cette huile devient noire et sent le brûlé. Mais là, ça ne sent pas trop.
0: Enfin une bonne nouvelle pour Fuzz. Mais la boîte de vitesse doit quand même aller chez un spécialiste pour être révisée. Pendant ce temps-là, nos deux amis vont tenter de savoir pourquoi la Type E est tellement légendaire. Tout cela pour le bien de la recherche, évidemment.
1: Fuzz, vu que t'as bien bossé, j'ai décidé de t'offrir la vision d'une voiture dans laquelle tu vas sûrement avoir envie de monter. Elle est juste devant toi. Attention. Maintenant.
5: Waouh! C'est peut-être la plus belle Type E que j'ai jamais vue.
1: Monte, tu peux la conduire.
0: Lorsque la Type E a été commercialisée en 1961, beaucoup de gens ont eu le coup de foudre. 50 ans après, elle n'a rien perdu de son charme. Comme la Mini Cooper, la Type E symbolise l'optimisme et l'hédonisme des années 60. Ce n'était pas seulement une voiture, c'était un élément clé de la révolution culturelle et un objet de désir.
1: Ce que j'adore dans cette voiture, c'est qu'elle est raffinée au possible.
5: Dans une voiture, on peut difficilement faire...
1: plus parfait.
5: Oui, sûrement.
1: J'aimerais que les constructeurs d'aujourd'hui osent concevoir une voiture comme celle-là.
5: C'est clair.
1: Elle a dû être imaginée par Dieu.
5: Mais oui.
1: Sérieusement, tu t'imagines le type qui l'a créée? Et vous, qu'avez-vous fait sur cette planète? Qu'avez-vous changé dans le monde? Moi, j'ai conçu une voiture. Laquelle? La Type E.
5: Très bien, tu vas au paradis.
0: D'accord, elle est superbe. Mais il ne faut pas oublier son puissant moteur XK.
1: Écoute-moi ça. C'est magnifique. Ça veut dire quoi, E sur le volant? Je pense que ça veut dire excellent, non?
5: Ça donne un grand sourire sur le visage. Merci, Tim.
1: De rien, Fuzz. Tu l'as mérité. Quelle voiture, mes aïeux, quelle voiture!
0: Qu'est-ce qui est donc arrivé à cette voiture révolutionnaire? Eh bien, en 1975, la production de Type E s'est arrêtée. À tout jamais? Peut-être que non, puisqu'en 2013, après quelques ratés, elle a eu une petite fille, la Type F. Mais celle-ci est-elle aussi formidable que sa grand-mère, née 50 ans plus tôt? Elle passe du 0 à 100 km/h en seulement 4 secondes et dispose d'un moteur suralimenté de 5 litres. La Type F V8S a fait entrer Jaguar dans le 21e siècle.
1: Avec cette voiture, pour la première fois depuis la Type E, Jaguar a réussi à faire tomber le cliché de la voiture pour vieux. C'est fini maintenant. T'es prêt?
5: Franchement, c'est la première fois que j'ai peur dans une voiture.
1: C'est vrai?
5: Elle n'est pas possible, cette voiture.
1: C'est ce que les gens ont dû ressentir en 1961, quand ils ont vu la Type E pour la première fois. Les gens qui voient celle-ci ont aussi le coup de foudre.
5: Tu sais quoi? Je préférerais avoir une Type E, mais j'aimerais bien en avoir aussi une comme ça dans mon garage.
0: Jaguar ne sort peut-être le grand jeu que tous les 50 ans, mais pour Tim et Fuzz, ça valait la peine d'attendre. Après toutes ces émotions fortes, ils retournent à l'atelier, où la Jaguar avance moins vite. Beaucoup moins vite. On est à la moitié du projet, et si les choses n'accélèrent pas, on court à la catastrophe.
5: Regarde-moi ça.
1: Waouh, quelle merveille!
0: Lorsque Tim et Fuzz ont décidé de s'attaquer à la Jaguar Type E de Mick, ils ne savaient pas ce qui les attendait.
5: Quelle voiture, mes aïeux! C'est la voiture!
0: Son propriétaire est concierge dans une école et il a malheureusement développé une ostéoporose qui attaque son épine dorsale. Par conséquent, c'est impossible pour lui de réparer la voiture de ses rêves.
4: J'aimerais beaucoup qu'elle roule à nouveau. C'est mon rêve. Ce serait tout pour moi.
0: Mais depuis que nos amis ont emporté la voiture, ils ont constaté qu'il y avait beaucoup de travail en perspective, avec une carrosserie pourrie à réparer, ainsi que des fuites dans le moteur et la boîte de vitesse. Comme il ne reste que quelques jours et qu'il y a des pièces de Type E éparpillées partout, il est temps de commencer à assembler ce puzzle vieux de 48 ans. À commencer par une grande pièce qui vient d'être mise à nu. Maintenant, on voit pourquoi il y avait autant de rembourrages.
5: C'est la pire soudure que j'ai jamais vue.
1: Il va falloir refaire le bas du déflecteur.
5: On va rentrer ce capot et bien s'en occuper.
0: Pendant que le capot part directement entre les mains des carrossiers, Fuzz se met au travail pour faire un lifting complet à ce moteur XK de 4,2 litres.
5: Ce moteur est l'un des premiers moteurs à double arbre à cam en tête. Il y en a un ici, un là. L'un actionne les valves d'échappement, l'autre les valves d'admission. Cela veut dire qu'il y a moins de pièces en mouvement, ce qui en fait un moteur plus efficace et plus rapide. C'est une véritable œuvre d'art. J'aimerais bien en avoir un comme ça dans mon salon.
0: C'est pour ça que tu n'es pas décorateur d'intérieur, Fuzz.
5: C'est magnifique.
0: Pendant que Fuzz dit des mots doux au moteur, Tim part à la recherche des pièces ô combien nécessaires. Mais comme celles de la Type E sont hors de prix, il va devoir marchander comme un fou s'il veut obtenir une ristourne intéressante.
5: Allô?
1: Fuzz, ici Tim.
5: Ouais, qu'est-ce qu'il y a?
1: Tu peux me rendre un service? Appelle-moi dans exactement 2 minutes. Tu fais sonner et tu raccroches ensuite. Merci, à plus tard. Ciao.
0: David Manners a créé son entreprise il y a presque 40 ans. Aujourd'hui, c'est l'un des plus grands revendeurs de pièces détachées de Jaguar de toute l'Europe.
1: J'ai une longue liste de pièces de Type E à trouver.
0: C'est aussi un vieil ami de Fuzz, qui lui s'occupe du moteur de la Jaguar, lequel avait bien besoin d'affection.
5: Ce sont des dépôts cristallins. Des dépôts de mélange d'antigel et d'autres produits qui servaient à reboucher des radiateurs qui fuient. On remplissait ça avec de l'eau. Évidemment, ça a produit cette mixture chimique pâteuse. De nos jours, on utilise de l'eau distillée et du liquide de refroidissement. Ce qu'on va faire, c'est qu'on va nettoyer ces chemises d'eau qui aident à refroidir la culasse, les valves et à éviter qu'ils se bloquent. Ce qu'on voudrait absolument éviter, c'est que le moteur soit en surchauffe la première fois que la voiture roulera à nouveau.
0: Au magasin de pièces détachées, Tim s'apprête à faire un canular éhonté.
1: Franchement, cet endroit m'avait manqué. Bon, Fuzz m'a dit que je devais absolument te parler, David. Il a dit, David est le mec le plus cool que je connaisse.
4: Ah bon? C'est très gentil de sa part.
1: En fait, c'est un peu bizarre. Vous êtes très amis? Fuzz parle souvent de toi.
4: Je le connais très bien, oui. Pourquoi?
1: Il est obsédé par toi. Il a des photos de toi.
4: Ah, d'accord.
1: Je crois qu'il fait une espèce de...
4: De fixation sur un homme admirable, c'est ça?
1: Peut-être. En tout cas, il t'adore.
4: Oh, on aime bien travailler ensemble. Rien de plus.
1: Bon, j'ai besoin d'une tubulure d'échappement avant pour type E.
4: D'accord, très bien. Suis-moi.
0: Après cette grosse dose de faillotage, Tim a maintenant besoin d'un faux coup de fil de Fuzz pour mener à bien son plan machiavélique.
4: Voici ta tubulure.
1: Parfait. Ensuite, j'aurai besoin de... Oh, pardon.
4: Pas de problème.
1: Désolé.
4: Tu peux répondre, c'est pas grave.
1: Ah, c'est Fuzz. Salut! Quoi? Excuse-moi. Il ne faut pas que tu les laisses rentrer chez toi. J'ai déjà pris pas mal de pièces détachées. Je vais pas les reposer. Je suis avec David, là. Tu veux que je repose tout et que je dise qu'on en a pas besoin? Non, non, non, ça ira. Allez, salut.
4: Qu'est-ce qu'il y a?
1: Fuzz a... Je suis désolé.
4: Il a des problèmes?
1: Ça va bien, t'inquiète pas. On n'a plus besoin des pièces détachées.
4: C'est vrai?
1: Non, je peux pas, vraiment. Il m'a dit de rien te dire, mais comme t'es là, Fuzz a de gros problèmes d'argent. Il m'a demandé de reposer ses pièces parce qu'il ne peut pas se les payer. Il n'a pas d'argent.
4: S'il a besoin d'aide, je peux l'aider.
1: Le problème, c'est qu'il ne pourra pas payer avant au moins 3 mois.
4: D'accord.
1: Je paierai bien, mais j'ai ni carte de crédit ni argent.
4: Tu veux une grosse ristourne? Je peux le faire pour lui, si ça peut l'aider. Il faut réparer cette voiture.
1: C'est très gentil.
4: Allons chercher tout ça.
0: Lamentable.
1: C'est bon, j'ai tout.
4: Très bien.
1: Merci beaucoup. Je suis vraiment désolé pour cette situation.
4: C'est pas grave du tout.
1: C'est vraiment un coup de malchance.
4: C'est toujours un plaisir de te voir.
1: Je comprends pourquoi Fuzz t'apprécie. Merci pour ton aide.
4: Tu es un très bon acteur, mais je sais que Fuzz n'a pas de problème d'argent et je sais que tu cherches toujours à marchander. Pas vrai? Bon alors, on dit 50%? Tu croyais vraiment que je t'avais cru? Essaie de jouer Hamlet la prochaine fois.
0: Fuzz n'aura rien su de tout ça. Le revoici à l'atelier où Dougal, l'expert en pneus, vient proposer quelques beaux modèles pour la Jaguar.
4: Ça, c'est un peu moderne.
7: Mais ça va pas, ça. C'est la mauvaise taille.
4: Effectivement. Avec une type E de cette époque, certaines personnes préfèrent un pneu plus épais pour remplir les passages de roues. Chacun ses goûts. Avec un pneu plus petit, on respecte la philosophie de la voiture. Mais avec un gros pneu, c'est plus délicat de manœuvrer. Ce que Jaguar avait mis, c'était des Pirelli Cinturato. En voici un. Il est très beau.
7: Quand on compare... Il y a une grosse différence de taille. Il doit y avoir entre 2 et 5 cm. Ça veut dire que pour aller à la même vitesse, celui-ci devra tourner plus vite que celui-là. Il fera plus de tours, mais il ira moins loin.
4: Et ça fait consommer plus d'essence, du coup. J'ai un morceau de craie. On va s'amuser. On va tester.
7: D'accord. Allez, on fait rouler. Eh oui. Celui-ci a déjà fait un tour, alors que la roue d'origine arrive à un tour à peu près ici. Qu'est-ce que tu en dis?
4: À vue de nez, ça fait 5% de plus.
7: Ça fait 5 km de plus pour 100 parcourus. Bon, on prend celui-ci. C'est parti.
0: Les roues d'origine, plus grandes et plus fines, sont plus économiques. Ça fait une tâche de moins à accomplir, mais il en reste encore un gros paquet. La date butoir se rapproche de plus en plus. Nos amis vont devoir mettre les bouchées doubles pour finir à temps. La boîte de vitesse a été révisée, mais dans le moteur, il va falloir changer la chaîne de distribution et les joints. Le capot a repris sa forme emblématique, mais il faut le repeindre. La grande question, c'est en quelle couleur? Juste avant, la voiture était rouge, mais elle était blanche au départ. Peut-être que la femme et la fille de Mick pourront répondre à la question. Évidemment, la dernière fois qu'elles ont vu cette voiture, elle était en un seul morceau. Alors qu'il ne reste que 7 jours, elles vont avoir un gros choc.
1: Si vous soulevez la couverture derrière vous, vous verrez...
8: Tu plaisantes?
1: Allez-y.
8: C'est pas vrai. Oh non, oh mon Dieu!
3: C'est pas la voiture de papa, si? Et si?
1: Tu la reconnais?
3: Oui, c'est la clé de la type E. C'est la seule chose que je reconnaisse. C'est pas sa voiture.
8: Si.
1: Et voici le moteur. Et Phil.
3: Oh non. Je pensais voir la voiture de mon père et je ne la reconnais même pas. C'est juste une coquille.
1: Tu vas bien? Tu es sûr? Écoute-moi bien. On va terminer cette voiture, d'accord?
3: Je te fais confiance, mais je suis...
1: sous le choc.
3: Oui, c'est une coquille, c'est une épave, il n'y a plus rien. Je pense que c'est infaisable.
2: Et la couleur alors?
1: Au départ, cette voiture était blanche. La question est...
3: est-ce que mon père la voudrait en blanc? Il aime bien le rouge, un rouge bien profond.
2: La famille s'est prononcée pour le rouge profond. Fuzz va-t-il être d'accord? La date de remise de la voiture est maintenant fixée. Tim a réservé un emplacement dans le plus grand centre commercial de Leicester. La voiture de Mick sera le grand prix d'une tombola bidon dans 7 jours à peine. Mick sera traîné là-bas par Trisha et aura la plus grande surprise de sa vie. Enfin, si nos amis réussissent à finir la voiture à temps. Au moins, les filles ont indiqué quelle était la couleur préférée de Mick. La carcasse miteuse va au moins pouvoir être peinte. Mais qu'est-ce que Fuzz, ce puriste qui voulait une voiture blanche comme à l'origine, pense du rouge?
1: Fuzz?
7: Ouais?
1: Viens voir comment on a peint la type E.
7: Ah, cool.
1: C'est assez classe.
7: Attends, elle est censée être blanche? C'est lit de vin.
1: C'est la couleur qu'elles veulent.
7: Elles la veulent lit de vin. Une type E lit de vin. Franchement, c'est n'importe quoi. C'est moi qui te le dis.
1: Tu penses qu'on devrait la repeindre en blanc?
7: Oui, en blanc.
1: Quoi?
7: En blanc?
1: Non.
7: En blanc? En blanc.
1: On la laisse comme ça, c'est tout.
7: Non, non, on la repeint en blanc. On a le temps de vaporiser?
4: Non.
2: Alors, c'est réglé. La type E a peut-être une très jolie nouvelle couche de peinture, mais tous les problèmes sont encore loin d'être réglés. Tout le monde travaille d'arrache-pied. Le moteur a réintégré la voiture, mais l'essieu arrière est encore à l'extérieur sur le parking.
7: Dave a remonté l'essieu arrière. Il l'a très bien fait. Mais il y a une particularité assez intéressante dans ce montage. Comme vous le voyez, le disque de frein, qui est normalement monté à l'extérieur, est monté ici, dans ce cadre, à l'intérieur de l'essieu arrière. Ça veut dire qu'il est plus compliqué d'accéder aux freins arrière, surtout quand on veut les purger. Pour ça, il faut accéder à ces petits mécanismes qui sont situés en haut ici. On va faire une petite modification et fabriquer un tuyau qui sort ici. Comme ça, la prochaine fois, ce sera beaucoup plus facile de purger les freins. Beau boulot, Dave.
2: Bientôt, cette partie arrière pourra être remontée sur la voiture. Petit à petit, la Jaguar de Mick prend forme. Le moteur et la boîte de vitesse ont été réparés. Le travail sur le capot et le reste de la carrosserie est fini, même si tout n'a pas été remis en place. En effet, la type E est une voiture notoirement complexe. Et au début du dernier jour de travaux, la panique commence à se répandre dans l'atelier.
7: On va remettre cette voiture à Mick dans quelques heures à peine. Regardez ça. Elle est encore en 1000 morceaux. On croise les doigts.
2: Effectivement, la voiture est composée de milliers de pièces et on ne sait pas toujours où elles doivent aller. Certaines ont été montées, d'autres sont encore par terre. Mais le gros problème, ce sont celles qui ne sont pas encore achetées.
1: Il est où ce magasin?
2: Tim essaie désespérément de les chercher.
1: C'est absurde. Des tuyaux de cuivre de 6, 8 et 10 mm en rouleau.
2: Ces derniers achats vont être difficiles à effectuer dans les temps. Tim est le premier à le savoir. S'il ne trouve pas toutes ses pièces rapidement, la voiture risque de ne pas pouvoir être terminée.
1: Qu'est-ce qui se passe si tu ne les as pas?
9: La voiture ne pourra pas avoir de frein. Elle ne pourra aller nulle part.
1: D'accord, bien compris. Je vais dégoter ces pièces.
9: À plus tard.
1: À plus, Fuzz.
2: C'est la fin de l'après-midi. À l'atelier, il règne un silence de mort.
7: Les types E sont des voitures extrêmement complexes. Celle-ci ne fait pas exception. Il y a plein de pièces différentes, plein de petits ajustements à faire. C'est une situation délicate. On ne saura pas si c'est bon tant qu'on n'aura pas tenté de remettre le capot. Si le capot rentre, c'est nickel.
2: D'accord, mais il y a encore beaucoup de boulot avant de pouvoir remettre le capot. Et il faut encore que Tim revienne de ses courses de dernière minute.
1: Je voudrais des câbles pour freins en cuivre. Je voudrais des courroies de 12. C'est quelle taille, ça? J'ai besoin de joints aussi.
0: Il est maintenant 17h, l'heure de fermeture des magasins. Tim a acheté en grande quantité toutes les pièces auxquelles il a pensé, au cas où. Mais à l'atelier, personne ne se focalise sur les petites pièces de Tim.
1: Je vais vous faire faire le tour. On a encore un boulot hallucinant devant nous. Les branchements ne sont pas faits. Il n'y a rien à l'intérieur. Pas de portière, pas de vitre, pas de capot, pas de roue, pas de frein. Et pas de coffre. Fuzz ?
2: Ouais ?
1: Ça avance ?
2: Ça se présente mal. Je crois qu'on a été mordu par la Jaguar. Je plaisante pas. On risque de devoir la pousser dans le centre commercial.
0: La nuit va être longue, et c'est peu de le dire. La typeuse sera-t-elle finie demain matin pour être redonnée à un propriétaire qui ne se doute de rien ? Si c'est le cas, cela tiendra du miracle. Une belle matinée commence dans la vieille ville de Leicester. Ceux qui aiment faire leurs courses tôt commencent à remplir les rues. Et au centre commercial de Highcross, en plein centre-ville, un petit événement se prépare. On amène à grand-peine la Jaguar Type de Mick, entièrement retapée et repeinte, en plein milieu de l'allée. Ici, dans quelques heures, elle sera rendue par surprise à son propriétaire.
2: Qu'est-ce que tu en penses ?
1: Génial ! La classe ! Fuzz ! Elle est absolument magnifique.
2: Tu avais raison pour la couleur.
1: On a réussi.
2: Comment on va la lui donner ?
1: Gagner cette voiture ! Aujourd'hui, vous pouvez gagner cette voiture.
2: Moi ?
1: Non, pas toi. Voici Candice, qui va nous aider. Attends deux secondes. Elle va nous faire de la pub. Elle va rester là et dire « Gagnez cette voiture ! Gagnez cette voiture !» Je pose ça là. Par ailleurs, il y a une star dans le coin.
2: Toi ?
1: Je vais me cacher là. Il va me voir et boum ! Emballé, c'est pesé. On lui donne sa voiture. Bien.
0: Pour que la surprise soit complète, les deux filles et les petits-fils de Mick sont venus. Alors, que pensent-ils de la voiture ?
1: Vous pouvez ouvrir les yeux, mesdames et messieurs.
8: C'est pas vrai ?
1: Ça te plaît ?
8: C'est incroyable.
1: C'est la voiture de ton père.
8: Vous êtes incroyable.
1: Voici le plan. Il faut que tout le monde aille se cacher. Fuzz viendra vous chercher quand ce sera l'heure.
2: Suivez-moi.
1: Allez vous cacher. Le moment approche. Je suis stressé. Vraiment stressé.
0: Tout est en place. Mick croit que son épouse le traîne dans les magasins pour faire des heures interminables de shopping. Il est loin de se douter que sa voiture adorée sera là, à la vue de tous. Mais étant donné qu'elle a complètement changé, va-t-il la reconnaître ou passer devant ? Fuzz est allé se cacher avec la famille de Mick. Le piège est prêt à se refermer. Pile à l'heure prévue, Mick et Trisha arrivent.
8: Bonjour, monsieur. Ça vous intéresse de gagner une voiture ? Vous pouvez gagner une Jaguar Type E. Si vous devinez le numéro de plaque de cette voiture, elle est à vous. Aujourd'hui, il y a un célèbre présentateur d'émissions de sport mécanique. Si vous attendez ici, je peux aller le chercher et vous le présenter.
4: D'accord.
8: Vous pouvez regarder.
0: Mick ne se doute pas le moins du monde qu'il s'agit de sa voiture.
4: Elle est belle. J'en ai une comme ça. Mais elle est en rade.
1: Ah, vous avez une Jaguar ? Quel modèle ?
4: Une Type E 2 plus 2 de 66.
1: Ah, une Type E ? De quelle couleur ?
4: Rouge avec des taches de rouille.
1: Des quoi ?
4: Des taches de rouille.
1: Ah, vraiment ? Je vois. Ça doit vous faire mal de voir ça alors, non ? Je présente une émission de télé qui s'appelle Car SOS. Je sais pas si vous connaissez.
4: Je la regarde.
1: Ah bon ?
4: Oui.
1: Je me fais prendre en photo, ça vous intéresse ?
4: Il faut que je grandisse un peu.
1: Non, c'est bon, je vais me baisser un peu. Vous regardez l'émission alors ?
4: Ouais, trois fois chaque épisode.
1: Vous préférez Fuzz ou moi ?
4: Les deux.
1: Bon, d'accord.
4: Je regarde même les rediffusions.
1: Attendez un petit moment. On va récapituler, d'accord ? Je suis Tim, de Car SOS. Elle, c'est votre épouse, Trisha. Et vous êtes Mick.
4: Oui, comment vous le savez ?
1: Alors, cette voiture, c'est sûrement...
4: Oh, c'est pas vrai. Ça, alors ?
8: Papa ?
1: Venez ici.
4: C'est magnifique.
1: C'est votre voiture, mon cher Mick.
4: Ouais. Ouais. C'est incroyable. J'en reviens pas.
1: Comment vous sentez-vous?
4: C'est génial. Très bon choix de couleur.
7: Ouais.
4: Ça vient de vous?
7: Ça vient de votre épouse.
1: On s'est disputé pour savoir quelle couleur prendre.
7: Je voulais la repeindre en blanc, mais ça vous va, ça?
4: Ouais.
7: Bon, je te dois 5 cents.
4: Bravo.
1: Ça vous plaît?
4: J'adore.
1: Elle est bien, non?
0: Il y a seulement 3 semaines, cet type était enfermé dans son garage, apparemment condamné à ne jamais rouler à nouveau. Cela paraissait complètement irréaliste de vouloir la remettre en état. Mais aujourd'hui, le rêve de Mick s'est réalisé. Cette carrosserie, naguère cabossée, rouillée, est redevenue lisse et rutilante comme le jour où elle est sortie de l'usine en 1966. Le chrome est désormais éblouissant et la peinture d'un rouge profond. Le moteur a été remis à neuf. Cette belle Jaguar est prête à retourner sur la route, avec évidemment à son volant son fier et dévoué propriétaire.
1: C'est votre voiture, Mick.
4: Ma voiture, chérie. J'en reviens pas.
1: Faites voir votre main. Levez-la.
4: Je suis sidéré. C'est tout ce que j'ai toujours voulu. C'est fabuleux. Je vais vider mon garage pour qu'elle soit bien tranquille, toute seule.
1: Conduisez-la, surtout.
4: Oh oui, je la conduirai. J'irai la faire réparer chez Fuzz. C'est merveilleux.
1: Vous êtes heureux?
4: Je suis aux anges.
1: Vous la pensiez réparable?
4: Non. J'aurais eu beaucoup de mal. J'essaie de me réveiller là, mais je suis en plein rêve.
1: On a une dernière chose à vous donner. Un jeu de clés pour la voiture. Vous avez été sauvé par Car SOS.
4: Génial. Merci beaucoup.
1: On va vous laisser profiter de la voiture maintenant.
4: Merci infiniment, c'est magnifique.
1: On sait ce qu'elle représente pour vous. Allez, Fuzz, on y va. Profitez bien.
4: Merci encore.
1: On a retapé une type E, Fuzz. Une type E.
7: Une type E.
1: Personne ne fait jamais ça, mais nous, on l'a fait.
7: On a réussi.
4: J'arrive pas à croire que je suis en train de conduire cette voiture. Je pensais qu'elle serait jamais réparée. C'est merveilleux de pouvoir la conduire. Je suis sur un petit nuage. Merci tout le monde.

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0: Aujourd'hui, Tim et Fuzz vont dans le sud de l'Angleterre. Pour Tim, l'émotion est à son comble.
1: Aujourd'hui, c'est le jour que j'ai toujours attendu.
2: Ok, donc c'est une Golf de Volkswagen.
1: Une GTI ? Rends-toi compte !
2: Une Golf 1.
1: Une GTI. En fait, c'est la meilleure. Qu'est-ce que tu sais de cette voiture, Fuzz ? Moi, je connais absolument tout sur la Golf GTI.
2: Alors, la première Golf date de 1974, mais la GTI est sortie en 1975.
1: C'était la première voiture sportive à haillons, et toujours la meilleure.
2: Oui, tu as raison. Il faut le reconnaître.
0: Effectivement, si vous voulez une voiture synonyme des années 70 et 80, n'allez pas chercher plus loin que la Golf 1. D'accord, elle n'est pas très grande, mais c'était indiscutablement une géante. Audacieuse, confiante et parfaitement moderne, elle est devenue l'une des voitures les plus marquantes jamais sorties d'une chaîne de fabrication. Cette voiture trois portes, pratique et compacte, avec un moteur à injection, a engendré une longue lignée de petites sportives qui l'ont imitée. Cela dit, celle que nos amis vont voir n'est plus vraiment taillée pour faire quelque sport que ce soit. Elle appartient à James, stagiaire expert immobilier et père de deux enfants, qui est fou des golfs depuis qu'il est tout petit. Il a acheté sa Golf 1 il y a presque 20 ans, après avoir beaucoup économisé, et il n'a jamais pu s'en séparer depuis. Même après un accident en 2001 qui a envoyé la voiture au garage et l'a laissée avec des séquelles très handicapantes.
1: Mesdames et messieurs, la Golf 1, la petite teigneuse.
0: C'est sa femme, Zina, qui a lancé un appel à l'aide auprès de Car SOS. Pour éviter d'éveiller des soupçons chez son époux fou de mécanique, elle a laissé à Dan, le frère de James, et à leur mère, Teresa, le soin de montrer la voiture à Tim et Fuzz.
2: Bonjour.
3: Bonjour, Fuzz.
1: Avant tout, où est James ?
3: À Tenerife.
2: Tenerife ?
1: Qu'est-ce qu'il fait là-bas ?
3: Le seul moyen qu'on avait de lui cacher ça, c'était de l'envoyer dans un pays étranger pour l'éloigner.
1: On peut voir la voiture ?
3: Bien sûr.
1: Allons-y.
2: On y est.
1: Dans mes bras, petite GTI !
2: Regarde, elle a l'air en bon état. Elle a l'air nickel.
1: On la sort.
0: Pendant qu'ils sortent la voiture, remontons le temps pour en savoir plus sur cette légende de l'automobile. Volkswagen l'a lancée en 1975 au salon de Francfort, comme version gonflée de la Golf normale, sans se douter du succès et de l'influence qu'allait avoir cette voiture légère à traction avant avec un moteur de 1588 cm3. Elle est également pratique. C'est une voiture familiale à 4 sièges avec un grand coffre. Mais quand on appuie sur le champignon, on a assez de puissance pour se retrouver collé au siège. Peu de voitures peuvent se vanter d'avoir donné naissance à un marché entier.
2: Ça y est. Regarde-moi ça. Tu sais quoi ? On dirait une cabane.
1: C'est vrai.
2: Au sens propre, elle sert de débarras comme une cabane.
1: Fuzz n'a jamais possédé de Golf GTI.
2: C'est vrai.
1: C'est la honte pour un amateur de voitures. On va donc lui laisser quelques instants pour faire connaissance. Allez, venez. Moi, j'ai pas trop envie de voir ça. Allons-nous-en.
2: Je vais la câliner, t'inquiète. La première chose à faire, c'est de virer tout ça pour voir ce qu'il y a dans cette voiture.
0: Pendant que Fuzz fait le ménage, Tim se renseigne sur James.
1: Parlons un peu de cette Golf GTI. Pourquoi l'a-t-il choisie ?
3: Il l'a achetée en 1999 et...
4: Il n'en voulait pas d'autre. Et une fois qu'il l'a eue, il a été sur un petit nuage en permanence.
3: Il a rencontré Zina peu après l'avoir achetée.
1: Les GTI attirent les filles, c'est sûr.
3: Pas faux. Il a trouvé un travail. Il prenait l'autoroute tous les jours pour aller à Winchester. Malheureusement, un jour, il a eu un accident. Quelqu'un l'a percuté par l'arrière. Et depuis ce jour-là, il a fait une croix sur la Golf.
1: Les bosses qu'on voit à l'arrière, ça vient de cet accident-là ?
3: Ouais, c'est ça.
1: Si je puis me permettre, ça a l'air assez léger.
3: Ouais.
1: Mais pas aux yeux de la compagnie d'assurance.
3: Oui.
0: La voiture n'a peut-être pas l'air très abîmée, mais cela a été suffisant pour l'envoyer au garage. Elle y est depuis 14 ans à pourrir lentement mais sûrement.
2: Ça, c'est net. Un reste d'accident à l'arrière. Un haillon rouillé. Il va y avoir du boulot, on dirait. Ah, mais j'ai le manuel d'utilisation. Tout va bien.
0: De toute évidence, la voiture a fait son temps. Alors pourquoi son propriétaire y tient-il ? Nous sommes allés l'interroger incognito avant qu'il parte en vacances, en nous faisant passer pour un magazine web. Nous avons interviewé James et son épouse Zina sur un salon de la moto. Il nous a expliqué d'où lui venait son amour des moteurs.
5: C'est la faute de mon père. Il m'a acheté une petite Honda quand j'étais gamin. J'ai roulé dans le champ qu'on avait, autour des arbres, de la maison, sur l'allée.
0: Évidemment, il n'a pas fallu beaucoup pour que James ait envie de passer d'un deux roues à une voiture.
5: Celle que je préfère, c'est la Golf GTI. Hein. J'en ai une dans mon garage et je l'adore. C'est un plaisir de la conduire. Cette technologie vintage. La mienne est dans mon garage depuis un bon moment, malheureusement. Je l'ai achetée il y a quelques années, mais je ne peux plus m'en séparer.

0: s'il y a pire que ça. Le neurochirurgien a décrit ça comme l'une des pires souffrances infligées à un être humain. C'est à ce point-là.
1: La plupart du temps, il arrive à supporter. Mais il y a des fois où il se tient la tête dans les mains en disant « J'en peux plus, maman ». Et il se met à pleurer. Il est confronté à ça nuit et jour. Si seulement je pouvais faire quelque chose pour lui.
2: Cela fait 12 ans que James contrôle ses maux de tête insupportables avec des piqûres anti-inflammatoires et passe du temps avec sa famille quand il ne souffre pas. Mais les piqûres sont de moins en moins efficaces et l'avenir paraît sombre pour lui. Il est devenu impossible, en tout cas, d'envisager de travailler sur la golf.
3: C'est rouillé sous le capot et il y a de l'huile sale un peu partout. La plupart de ces pièces ont aussi l'air d'avoir fait leur temps. Et le radiateur est complètement foutu.
0: Qu'est-ce que sa voiture représente pour lui?
3: Tout.
1: On espère qu'en voyant sa GTI refaite, il se souviendra de l'époque agréable qui a précédé ce cauchemar.
0: On va s'occuper de ça. On va remettre cette voiture en état de rouler. Elle sera encore mieux que quand il l'a achetée. Ça vous va?
1: C'est parfait.
0: Allons voir ce que fabrique Fuzz.
4: Oui, allons voir ça.
3: Ah, le toit ouvrant fonctionne. C'est déjà ça, j'imagine.
0: Alors, Fuzz, ça se présente comment?
3: À part le moteur, toute la rouille, les dégâts de l'accident, et...
0: La grande question, c'est... Où avez-vous dit à James que cette voiture allait?
4: Zina a quelqu'un dans sa famille qui travaillait dans un garage et qui est à la retraite. Elle a dit à James que cet homme allait prendre la voiture pour 2 ou 3 jours et l'examiner dans son garage.
0: 2 ou 3 jours?
3: Ça risque de nous prendre un peu plus de temps.
0: 3 semaines. Pas moins.
4: Zina s'occupera de ça.
0: On va l'embarquer. On le retourne. Allons-y.
2: Nos amis mettent la voiture sur la remorque, disent au revoir.
0: À dans 3 semaines.
2: Et direction le QG de CarSOS pour s'attaquer à l'énorme tâche de retaper la golf.
5: Génial!
3: Tu es fou de joie.
0: Tu sais quoi? S'il y a une voiture sur laquelle j'ai hâte de bosser, c'est bien celle-là. Alors appuie sur le champignon, mon gars.
2: Tim est ultra motivé, mais c'est parce qu'il est un inconditionnel de la GTI. Une fois que la voiture est dans l'atelier et placée sur le billard, il revient à la réalité.
3: Voilà, c'est bon. Voyons voir là-dessous.
0: Ça va être un régal.
3: C'est un régal si tu aimes la poussière. Ici, on peut voir à travers... Ah là là, ces petites pièces en plastique cachent tout. Il y a de la rouille là-dessous. Je pense que ces passages de roues sont morts.
0: Ça t'étonne vraiment? Cette GTI date des années 80. Elle a rouillé, surtout sur les zones modifiées comme les passages de roues.
3: Regarde, il y a de l'huile qui fuit.
0: Bon, ça, c'est gênant.
3: Ça coule vraiment. Regarde.
0: D'accord. Il va vraiment falloir qu'on regarde le moteur. Mais on a de la chance d'avoir cette voiture. J'ai hâte de la modifier parce que...
3: Attends,
0: tu sais,
3: la modifier? Non, il faut la remettre comme au départ, comme si elle sortait de l'usine. Regarde, elle a même ses roues d'origine. Elle sera impeccable quand on la remettra à sa hauteur d'origine.
0: Je comprends ton point de vue, mais tu as tort. Les Golf GTI étaient toujours mieux quand on les rabaissait.
3: N'importe quoi.
2: La discussion fait rage, mais une chose est sûre. Avant que cette voiture aille où que ce soit, il faudra abattre pas mal de boulot.
0: Pour modifier cette voiture?
3: Non.
2: Tim et Fuzz s'attaquent à la Golf GTI de 1983 de James, qui n'a pas roulé depuis plus de 10 ans. Elle est maintenant rouillée de partout et il y a une fuite d'huile dans le moteur. Mais pour Tim, les tâches à accomplir semblent davantage cosmétiques que techniques.
3: On l'enlève.
0: On va faire des modifications.
3: J'aimerais bien qu'on parle de certaines modifications. Par exemple, si on peut changer les freins et les améliorer, c'est bien.
0: Pardon, t'as bien employé le mot modification.
3: Des améliorations, si tu veux.
0: On change la suspension. On la baisse pour plus de maniabilité. C'est toujours mieux quand c'est plus bas.
3: Non.
0: Si.
3: Non.
0: Si, tu verras quand le docteur Tim reviendra de ses courses de pièces détachées.
3: Demande aux experts. Je suis sûr qu'ils seront d'accord avec moi.
0: On va faire ça maintenant. Non. Comment on devrait la régler? On devrait la modifier. Moi aussi, je pense qu'on devrait la modifier. Allez, au revoir maintenant. À plus.
2: Que la voiture soit comme à l'origine ou modifiée, une chose est sûre, il faudra remplacer ses amortisseurs. Et ce n'est qu'un élément dans une longue liste de tâches. Les deux ailes avant sont tellement rouillées qu'elles sont irréparables. Il faudra les remplacer.

0: évidemment, il va falloir aussi se pencher sur ce moteur qui fuit et n'a pas été démarré depuis plusieurs années. Pendant que Fuzz fait connaissance avec la GTI, Tim va chercher des amortisseurs. Et comme d'habitude, il a prévu de faire quelques tours pendables.
1: En tant qu'ancien pilote de GTI, je vais vous dire un truc. C'est comme un club. Il y a des signes de reconnaissance, comme le signe VW. C'est un truc d'initié, ça. Si je montre que je suis un petit malin, j'aurai une bonne grosse réduc.
0: Tim adore les bonnes affaires. Il est vraiment prêt à tout pour faire baisser les prix.
2: Bonjour.
1: Bonjour.
2: Ça va bien? Content de te rencontrer. Je fais partie de la confrérie.
3: Okay.
2: Je suis à fond. Regarde.
4: Wow.
2: Ouais, t'as vu ça?
4: Oh, wow.
2: J'ai besoin d'un coup de main sur une Golf 1. Il faudrait que je change la suspension. Alors, d'après mon collègue, il faudrait la garder d'usine. Qu'est-ce que t'en penses?
3: Non, il faut la modifier, évidemment.
2: Ah, je suis bien d'accord. Je me suis dit qu'on pourrait mettre des suspensions réglables pour ajuster la hauteur selon son envie.
3: Ouais.
2: Tu peux me montrer ce que t'as?
3: Ouais, j'ai plein de choses à te montrer.
2: C'est par où?
3: Par là, suis-moi.
0: Pendant que Tim va voir de jolis amortisseurs neufs, à l'atelier, Fuzz enlève les anciens.
5: La vis qui retient le disque est dans un très sale état. Ma clé Allen tourne dans le vide. Je vais utiliser ce boulon pour voir si je peux virer la vis. Bon. Je vais essayer d'y aller doucement. Ouais, ça ne marche pas à chaque coup, mais là, ça a marché. Bonne nouvelle.
0: Fuzz démonte la suspension avant pour voir quelle pièce d'origine il peut garder.
5: Il va falloir jeter ça et le remplacer. Bon, j'enlève ces boulons. On va enlever tout ça. Ce disque, il va virer. On va balancer tout ça. Tout ce qu'on va garder, c'est le moyeu et le triangle de suspension. On va nettoyer ici et mettre de nouvelles douilles. Je vais démonter tout ça, bazarder ce dont je n'ai pas besoin et nettoyer le reste.
0: Les freins et les triangles de suspension peuvent servir d'apéritif, mais pour Fuzz, le plat principal est encore à venir. Pendant ce temps-là, au magasin de pièces détachées, Tim se régale. Le marché des fournisseurs de pièces de rechange a explosé dans les années 80. Et cette tendance est encore très forte aujourd'hui.
2: Waouh, super. Une Golf 1.
3: Oui, on la retape en ce moment.
2: Qu'est-ce que vous avez mis là-dedans? C'est un moteur Audi, c'est ça?
3: Oui, c'est un TT, un 8 turbo.
2: Il va à merveille.
3: On va voir les amortisseurs?
2: D'accord.
0: La GTI est déjà 15 mm plus basse que la Golf normale. Mais pour certains, ce n'est pas suffisant.
2: Attends, fais voir. Il y a marqué quoi, là? C'est commandé à distance?
3: Oui. C'est une suspension réglable dernier cri.
2: Quoi?
3: On peut avoir une appli sur son téléphone et changer le réglage. Conduite sportive, de ville, ça monte ou ça baisse l'amortissement.
2: C'est fou, on n'arrête pas le progrès. Et à part ça, qu'est-ce que je peux avoir?
3: Tu peux avoir un amortisseur normal.
2: Tout ce qu'il y a de plus normal.
3: Celui-ci est amélioré. Beaucoup de gens le prennent.
2: Repose ça. Je prendrai pas ça parce que je suis impur, mon frère. En fait, j'ai un truc à te montrer. Regarde. J'ai pas seulement un t-shirt.
3: Ah, c'est beau.
0: Pour obtenir un bon prix, Tim s'est fait faire plusieurs tatouages placés à des endroits stratégiques sur tout le corps. Mais ne demandez surtout pas à voir celui de BMW.
3: Pour cette suspension réglable, il y a une plateforme ici. On peut régler la hauteur du véhicule. Si on le trouve trop haut ou trop bas, on peut ajouter ou enlever des cylindres. Ça dépend de la hauteur que tu veux obtenir.
2: Est-ce que tu fais des prix club?
3: Et tu fais partie du club, évidemment.
2: Qu'est-ce que je pourrais avoir comme remise?
3: Pour l'instant, je peux te faire 20%.
2: Eh, quand même.
3: Ouais.
2: Tu me suis?
3: 30. C'est un bon prix.
2: 35.
3: 35?
2: Ouais.
3: Ça marche.
2: Tu le regretteras pas. Sérieux.
3: Tu peux avoir un t-shirt?
2: Non. Je prends ça et je m'en vais.
0: Finalement, Tim a cédé et a pris des suspensions réglables. Pas les plus perfectionnées, mais Fuzz pourra les mettre au réglage d'usine. Il sera sûrement content. Mais pour l'instant, il se débat avec un vieux moteur qui fuit avec l'aide de son camarade Phil.
5: Bon. Baisse encore un peu. C'est l'arbre à cam. Maintenant, soulève la voiture.
0: C'est ce moteur 4 cylindres 1 litre 6 qui donnait son mordant à la GTI. Alimenté par une injection à essence Bosch 4 Jet, il produisait pas moins de 110 chevaux. quand il ne projetait pas d'huile partout, évidemment.
4: On a sorti le moteur.
0: La fuite que Fuzz a repérée plus tôt pourrait être due à quelque chose de plus grave que quelques joints usés. Il décide donc de démonter le moteur, mais ça se présente plutôt mal.
2: Bon, tu connais l'histoire du mec qui manque un peu de ressort?
5: Vas-y, lâche-toi, je t'écoute. Ça me dirait bien d'entendre une blague, ça me remonterait un peu le moral.
2: Qu'est-ce que tu fabriques? Pourquoi t'as démonté le moteur?
5: Parce qu'il y a de l'huile qui sort du moindre petit orifice, de la moindre jointure. Ces cylindres sont vraiment usés. Vas-y, mets ta main dedans, mais fais attention à ne pas te couper.
2: Je suis d'accord, mais on n'a pas le temps. T'as pas le temps de réparer ce moteur.
5: Mais il faut le faire.
2: Dans ce cas-là, envoie-le quelque part. Fais-le réparer ailleurs.
5: Non, non, non, je préférerais faire ça ici, si possible. Je veux être sûr que c'est bien fait. Et puis sinon, qui va le faire?
0: Pendant que Fuzz dépouille encore plus le moteur, Tim reprend la route. Quand la voiture est arrivée, elle était couverte de rouille bien incrustée. Plutôt que d'essayer de réparer tout ça, Tim va dans un endroit où il pense trouver des pièces de rechange et se régaler en voyant de belles GTI.
2: Oh la vache, regardez-moi ça. Je ne m'attendais pas à ça.
0: C'est comme Noël et son anniversaire réunis.
2: Regardez-moi cet endroit. Je suis au paradis. Vous avez vu ces voitures? Elles sont absolument superbes. Voici une vieille Sirocco, une Oettinger. J'avais une affiche de cette voiture dans ma chambre.
0: Pour les profanes, cela ressemble à n'importe quel Golf. Mais celles du grand préparateur Wolfgang Oettinger sont tellement rares qu'elles sont presque légendaires. Il n'y en a qu'une poignée en Angleterre.
2: Top là, mec. C'est le meilleur musée de la GTI que j'ai vu de ma vie.
3: Merci beaucoup.
2: Tim, enchanté.
3: Daniel.
2: Mais je suis ici pour chercher plusieurs pièces détachées. Tu pourras peut-être m'aider.
3: T'as une liste?
2: Oui, il s'agit d'une Golf 1. Il me faut deux ailes avant et un hayon. Il me faut un toit ouvrant, un panneau avant, un panneau latéral, un capot impeccable et une grille avant de GTI. Tu sais, celle avec du rouge autour.
3: Oui, oui, je vois.
2: Il me faut une plage arrière, qui est sans doute difficile à trouver.
3: J'ai tout ça en stock.
2: Et il me faut aussi un rabais de 20%. Je crois.
3: Oh, ça, je sais pas trop. Généralement, on fait pas de réduction.
2: Hé, hey, je fais partie du club, mon frère. Fais-moi entrer dans n'importe laquelle de ces voitures, les yeux bandés. Si j'arrive à l'identifier rien qu'au toucher, ça fait 5% par voiture. Boum, 4 voitures.
3: Ça me paraît bien.
2: T'es partant?
3: Si t'arrives à les identifier, je te donne 5% pour chaque.
2: D'accord, c'est parti.
0: Tim se vante de bien connaître les Golf, mais maintenant, il va avoir la possibilité de le prouver. L'enjeu, une grosse économie sur la facture.
3: Vas-y, monte.
2: Elle est où? Ah, c'est dans ce sens-là. Ah, le volant est à gauche, je peux déjà te dire ça.
3: Alors, c'est quoi?
0: Rien que pour vous, voici la réponse. C'est une Golf série 2 GLX.
2: C'est une série 2, avec toit ouvrant. Mais c'est pas une campagne. Je sais pas de quelle couleur elle est, mais les sièges sont confortables. C'est une GLX parce qu'elle est confortable. Une Golf à 5 portes et volant à gauche.
3: 1 sur 1, t'as bien deviné.
2: 5% dans la poche. Suivante. J'adore ce jeu.
0: La voiture numéro 2 est une Volkswagen Corrado.
2: C'est une Corrado.
3: Oui.
2: Ouais, 10%. Tu commences à flipper, hein?
3: Ouais.
0: La voiture numéro 3 est une GTI 4.
2: Ah, ce tableau de bord. Oh, une Golf 3. Je le sais. Ouais, c'est ça. C'est une Golf GTI 3. C'est tout ce que je peux te dire.
3: Désolé de te dire ça, Tim, mais tu t'es trompé.
2: C'est une GTI 4, une GTI 4.
3: Effectivement, c'est une GTI 4. 5% que tu n'auras pas.
0: La voiture numéro 4 est une Golf GTI 1 Campaign.
3: Alors celle-là?
2: Une Golf 1, avec un volant en cuir. Une Campaign.
3: C'est bien une Campaign.
2: Yeah, ouais. 15%.
3: Bien joué.
2: Alors?
3: Ça fait 3 voitures sur 4.
2: C'est un super jeu, j'ai adoré.
3: Bravo. T'es un connaisseur.
2: 15% alors? Bon, on va faire les calculs.
0: Fuzz va être doublement content. Des pièces d'époque plus une belle remise. Pendant ce temps-là, à l'atelier, les ouvriers travaillent d'arrache-pied pour enlever la rouille tenace. Alors qu'ils s'acquittent de cette tâche, Fuzz en profite pour mettre ses chaussures à semelles compensées, épousseter ses épaulettes et s'apprêter à conduire une Golf GTI pour la première fois.
5: C'est parti! Wow, c'est classe!
0: Pour nos deux amis, c'est comme une machine à remonter le temps.
5: T'es inquiet, Tim? C'est un vieillard qui conduit. En tout cas, Je trouve que cette voiture est une icône du sous-virage.
2: Moi, je suis hypnotisé par l'intérieur de la voiture.
5: C'est parce que tu n'arrives pas à regarder dehors?
2: Il y a de ça. Mais j'avais oublié à quel point je connais ces voitures. Celle-ci est en excellent état, elle est comme neuve. Quand je regarde dans le rétro, je m'attends à me voir moi à 16 ans. Mais c'est moi actuellement, hélas.
0: La Golf a une longue et riche histoire. On la fabrique sans interruption depuis 40 ans. Dans ce laps de temps, plus de 30 millions d'unités sont sorties de la chaîne de fabrication, en en faisant l'une des voitures les plus vendues de tous les temps.
5: Magnifique. Je t'adore, ma petite Golf.
2: Cette voiture rappelle qu'il est très facile d'être impressionné par la technologie. On n'en a pas besoin, en fait. Il suffit d'un bon moteur à combustion, d'un peu d'injection et d'une voiture bien conçue.
5: C'est superbe.
0: Fuzz est converti. Mais cela suffira-t-il pour que Tim l'intronise dans la confrérie de la GTI?
2: Quand on est allé chercher la voiture de James, je t'avais dit que tu deviendrais accro à la GTI. Alors, ça te démange?
5: Oui, un peu.
2: Ah ouais?
5: Il faut que j'agisse.
2: T'en veux une?
5: Ouais, j'aimerais bien. Je la conduirai tous les jours.
2: Je veux ressentir la même chose que toi. Pour ça, il faut que je conduise le nouveau modèle, la Golf 7.
0: La Golf GTI a beau s'être réincarnée de nombreuses fois au cours des 4 décennies de son existence, elle est toujours restée la plus vendue des petites sportives. Mais qu'a-t-elle fait pour rester dans le vent?
2: Regarde ça, Fuzz, la nouvelle GTI. Vache, elle va vite!
5: Ouais, c'est clair.
0: La Golf 7 a peut-être des sièges en écossais, un insigne Volkswagen, mais elle n'est pas du tout rétro. Déjà, elle dispose d'un moteur turbo 4 cylindres de 2 litres et 217 chevaux.
2: Cette voiture se conduit absolument sans effort. Je pourrais me concentrer sur totalement autre chose que ma conduite. Mais si je veux me focaliser là-dessus, je peux me mettre en mode sport, boîte séquentielle et m'éclater. C'est une voiture splendide. La technologie allemande, mon gars. Cette caisse est fabuleuse, je te le dis. Fabuleuse.
0: Actuellement, la GTI ne se distingue pas autant des autres petites sportives qu'à une époque. Mais avec une vitesse maximale de 250 km/h et un passage de 0 à 100 en 6 secondes 5, la Golf 7 mérite bien sa place d'honneur à la fête du 40e anniversaire de la GTI.
2: Voilà le sourire GTI dont je parlais. Tu l'as encore? Tu essaies de l'enlever parce que c'est une voiture moderne. Mais non, Fuzz! Tu l'as toujours.
5: C'est vrai, on se met au volant, on démarre, et après, on est comme ça.
0: La Golf 7 a peut-être donné la banane à nos amis, mais à l'atelier, il y a une vieille Golf 1 en 1000 morceaux qui pourrait bien filer le bourdon à n'importe qui.
2: Dans mes bras, petite GTI.
0: Tim et Fuzz s'attaquent à la Golf GTI 1 de James, une voiture qui a laissé une trace indélébile sur de nombreux fous du volant dans les années 80.
5: Magnifique. Je t'adore, ma petite Golf.
0: Ce modèle particulier de 1982 appartient à un homme qui souffre d'une migraine constante depuis une décennie.
3: Le neurochirurgien a décrit ça comme l'une des pires souffrances infligées à un être humain. C'est à ce point-là.
0: C'est une voiture qui pose beaucoup de problèmes à nos deux amis.
2: Qu'est-ce que tu fabriques? Pourquoi t'as démonté le moteur?
5: Parce qu'il y a de l'huile qui sort du moindre petit orifice, de la moindre jointure.
0: Le moteur a maintenant été refait en entier. Ce serait bien de pouvoir le remettre bientôt dans la voiture. Malheureusement, avec toute cette rouille qui s'est répandue partout en 10 ans, il ne reste plus grand-chose de la voiture.
5: Ça, c'est acheté.
0: Ça va donc être la panique pour préparer la carrosserie à temps avant de la repeindre.
2: Livraison!
5: Wings! On a un plus gros problème que ça, franchement. Il faut sabler à la soude tout ce qu'il y a sous le moteur. C'est vraiment trop pourri.
2: J'ai pas envie d'emmener cette voiture où que ce soit. J'en ai marre. Voilà ce que je te propose. Il y a deux ailes, on est deux, une aile chacun.
5: Si tu es crevé à ce point, on va faire une aile chacun. Et celui qui fait la sienne le plus vite emmène ça au sablage.
2: Ok, ça marche.
0: Nos deux amis placent un écran entre eux et se préparent à s'affronter dans un concours de ponçage. Le premier à avoir enlevé toute la peinture gagne.
5: C'est parti?
2: Ouais. Les règles sont simples.
5: Ouais.
2: Il n'y a pas de règles. On va bien se marrer.
5: On se revoit de l'autre côté.
2: On se revoit en enfer.
0: Comme d'habitude, Tim a un atout dans la manche. Cette fois-ci, c'est le reste du personnel.
2: Mettez-vous tous dessus.
0: Il faut des heures de travail acharné pour poncer entièrement une aile. Du coup, mieux vaut demander à quelqu'un d'autre de le faire.
2: Ça y est! On arrête le chrono!
5: C'est pas vrai! C'est pas vrai! C'est pas possible. Il y a un truc louche.
2: C'est la classe, ça. Je vais aller m'asseoir un peu.
5: À plus tard.
0: Espérons pour Fuzz que le sablage par la soude économisera plusieurs heures de main-d'œuvre, parce que jusqu'à maintenant, tout a été d'une extrême lenteur. Ce vieux moteur usé a été réparé, mais pas remis en place. De même, Tim a mis la main sur une suspension améliorée, mais elle n'a pas encore été posée sur la voiture. Et tout cela parce que les travaux sur la carrosserie rouillée ont retardé tout le projet. La voiture est revenue de son sablage, mais elle a été dissimulée pudiquement. Et oui, la mère de James et son épouse Zina passent voir comment les choses avancent. Elle risque vraiment d'avoir un gros choc.
2: Entre, Zina. T'as pas encore rencontré Fuzz?
6: Non.
2: Fuzz, viens ici. Je te présente la femme de James. Fuzz, Zina, Zina, Fuzz.
6: Enchantée.
5: Bonjour.
2: Alors, t'étais donc parti à Tenerife en vacances, c'est bien ça? C'est une très bonne méthode pour éloigner James. J'ai une question. À ton avis, est-ce qu'il y avait beaucoup de travaux pour réparer cette voiture?
6: Oh, pas énormément. Et il y avait une bosse à l'arrière, là où elle a été emboutie.
2: Une bosse?
6: Un accroc sur la l'avant et un peu de rouille.
0: Zina décrit des petites retouches plutôt qu'un gros ravalement de façade. Elle risque d'être un peu étonnée.
5: Il n'y a rien du tout qui cloche. Elle est complètement... Oh, attendez voir.
6: C'est pas vrai.
2: Attends un peu.
5: J'ai dit qu'elle était finie?
2: On a dit ça?
5: En fait, il n'y avait pas grand-chose en bon état. Quand on a sorti le moteur, on a trouvé de la rouille partout. À l'avant, autour des cloisons.
6: Qu'est-ce qu'il reste par rapport au début?
5: Il y avait beaucoup de problèmes. Tout était caché sous la surface. Regardez ces pièces, par exemple. Ce sont les coins avant. C'est tout ce qu'il en restait. C'était complètement pourri en bas. C'était vraiment affreux.
0: Si elle pense que Fuzz va arrêter son monologue ici, elle se trompe.
5: Tout l'avant va être refait à neuf. Elle va redevenir une Golf. Tout le bail pourri. Là, il y avait les amortisseurs. C'était vraiment très dangereux.
6: Ça ne tenait plus en place?
5: Non.
0: C'est la cata.
5: Mais les portières, ça va par contre.
6: C'est déjà ça.
0: Voilà au moins un point positif.
2: Qu'est-ce que ça va lui faire de retrouver sa GTI?
6: Je pense qu'il va halluciner. Il va trouver ça génial. Je ne m'attendais pas du tout à ça. Il y a beaucoup de choses à faire. À mon avis, James ne se doutait pas qu'il y avait autant de problèmes. Je pense qu'il ne va pas en revenir. Il va être fou de joie, c'est certain.
0: Le plan pour redonner sa voiture à James est maintenant en place. Zina et lui ont été invités au vernissage privé d'une exposition dans son musée préféré. Seulement, il est loin de se douter que la pièce maîtresse sera sa Golf GTI. Enfin, en principe. Évidemment, Tim et Fuzz vont d'abord devoir finir la voiture. Comme il leur reste moins d'une semaine, ils ont intérêt à s'activer. La priorité actuelle, c'est de repeindre la voiture. Après quelques heures dans cette pièce, cette vieille carcasse fatiguée commence à ressembler à la belle bête argentée qu'elle était autrefois. Pendant ce temps-là, Tim a l'occasion de se pencher sur un important détail historique.
2: Je vous explique mon dilemme. Ça, c'est de 1986-1987, d'accord? Celui-ci date de la fin des années 70. Et notre Golf est de 1982. Dans l'idéal, il faudrait que je fusionne les deux pour obtenir un appareil de 1982, la date exacte de la voiture. Eh bien, je vais vous montrer un tour de magie, un vrai prodige, vous allez voir. Je me retourne. On regarde pas. Hey, regardez-moi ça! C'est pile ce que je veux. On dirait que ça vient des années 70 ou 80. Mais en fait, à l'arrière, vous avez vu ça? Il y a des ports USB, des prises RCA, il y a toute la connectique habituelle et il y a le Bluetooth. Il y a tout ce qu'on veut, mais ça a l'air d'époque. C'est génial, non? Et à mon avis, même Fuzz va apprécier. J'espère. Quoique...
0: Maintenant, on dirait vraiment que cette carcasse de GTI sort tout juste d'une chaîne de production. Elle est bien peinte, mais il manque toute la mécanique. Il faut remettre tout ça en place, en commençant par les amortisseurs. La seule modification que Fuzz permet sur cette voiture. Et encore, il suit les réglages d'usine.
5: De nos jours, beaucoup de gens aiment bien abaisser la hauteur de leur voiture. Ils disent que c'est pour la conduite, blablabla. C'est faux. C'est pour le look de la voiture, c'est tout. Je pense que je vais avoir une grosse discussion avec Tim à propos de ça. On va bien voir, hein? Allez, on met ça en place. Franchement, c'est vraiment une voiture bien faite. La classe allemande. Je frappe avec un maillet sans rebond pour bien aligner tout ça. Il ne reste plus qu'à serrer en haut. Voilà, c'est fait. Parfait.
0: Les quatre coins sont en place. Maintenant, il faut s'attaquer au moteur.
5: Plus haut.
0: Et comme on peut s'y attendre avec la technologie allemande, il ne faut pas beaucoup de temps pour remettre en place ce moteur dans litre 6.
5: Voilà, pas trop loin. On peut enlever le palan. Nickel.
0: Une fois que le moteur est en place, on installe l'échappement. Puis ses belles ailes toutes neuves et clinquantes.
2: Franchement, Fuzz, j'ai fait du bon boulot avec cette peinture. C'est formidable. On a vraiment fait honneur à cette belle mécanique allemande. Tu sais quoi? Ça me fait un pincement au cœur de devoir la redonner.
5: Je vois ce que tu veux dire. On s'y attache, pas vrai?
2: Ouais. Comme un amour de vacances.
5: Oui, c'est tout à fait ça.
2: On rencontre une jolie fille, on tombe amoureux d'elle, mais on reste que deux semaines sur place. Trois, à tout casser. Comme nous. Et puis tout à coup, faut la laisser partir.
5: Je vois ce que tu veux dire.
2: C'est James qui la récupère. On se retrouve avec les mains vides.
5: Elle ne nous rappellera jamais.
2: Qui aura la fille? Toi ou moi?
5: Moi, je crois.
2: Non, ni toi ni moi. James, allez, au boulot.
0: Il reste à peine plus d'une demi-journée pour terminer la voiture et l'amener au musée. Il y a surtout un gros pépin. Le moteur est dans la voiture, mais il ne démarre pas. Toute l'équipe s'acharne dessus, mais pas moyen de tirer la Golf de son sommeil long de 14 ans. Tout le monde sèche là-dessus. On dirait que la nuit va être longue dans l'atelier.
2: C'est le genre de situation quand on répare une voiture qui me fait penser à la chirurgie. Pour moi, ces hommes sont comme des chirurgiens. On a bossé trois semaines sur cette voiture, et c'est la veille du jour fatidique. Là, c'est le moment où on va savoir si tout ce travail a payé, et si le moteur va démarrer.
5: Prêt? Ouais! On y est, les gars! Tu peux arrêter, Phil.
2: On remet le capot, on s'occupe de tout le reste, et on la redonne à James.
0: C'est un soulagement d'avoir un moteur qui fonctionne bien. Mais il y a encore un paquet de tâches à accomplir. En effet, dans moins de 12 heures, cette voiture doit être rendue à son propriétaire. Au musée Milestones Living History de Basingstoke, on peut profiter de la vie telle qu'elle était au début du XXe siècle. On peut se balader dans un centre-ville rempli de vieilles boutiques, de véhicules antiques et d'étranges mannequins. Certains un peu plus étranges que d'autres.
5: Franchement, ces mannequins me font flipper. En parlant de ça, qu'est-ce que tu fais là, Tim? Et pourquoi est-ce que tu es habillé comme ça? Donne-moi ça.
2: Qu'est-ce que tu fais? Hey,
5: c'est quoi ces fringues?
2: Tu détruis mon déguisement. Au fait, qu'est-ce que t'en penses? Ça te plaît?
5: Oui, mais je pensais qu'on allait simplement rendre la voiture. C'est quoi le plan?
2: C'est très subtil. Je suis l'un des plus grands réalisateurs au monde et je tourne une publicité qui se termine par le retour de la voiture.
0: Le plan de Tim consiste paradoxalement à dissimuler l'équipe de tournage et la voiture en les plaçant en évidence. Le musée sert de plateau de tournage, où Tim va attirer James sans qu'il se doute de ce qui se trame.
2: Mon cher Fuzz,
5: qu'est-ce qui se passe?
2: Regarde bien autour de toi. Attention, tu pénètres sur le plateau de tournage d'une pub pour assurance automobile. Mais avant d'en parler plus précisément...
5: Wow. C'est vraiment une voiture formidable. J'adore.
2: Surtout, repense à l'état dans lequel elle était avant. Là, c'est presque comme si elle sortait de l'usine. Elle est absolument parfaite. On a réussi une fois de plus. Et on va la rendre à James. Voici le plan. Je suis en plein tournage, mais il me manque des acteurs, des figurants. C'est alors que James arrive, Il est avec Zina et l'une de mes assistantes leur demande de faire de la figuration pour ma pub.
5: Mais il va reconnaître sa voiture?
2: Non, parce qu'elle est couverte d'un grand tissu doré. Ce sont les assurances Midas, des assurances en or.
5: Et les assurances Midas.
2: Allons voir la famille de James, elle est arrivée.
0: Un peu plus tard, James va arriver pour effectuer ce qu'il pensera être une visite privée d'une nouvelle exposition de son musée préféré. Ce qu'il ignore, c'est que le joyau de cette expo, ce sera sa GTI adorée. Il ignore également que ses proches sont là pour parfaire la surprise.
2: Regardez-moi ça.
3: Wow. C'est formidable, bravo.
2: Tu penses qu'il va aimer?
3: Ouais, c'est sûr. Vous avez fait un boulot extraordinaire.
2: James est à quelques secondes d'ici. Allez vous cacher dans le bus avec Fuzz. Quand ce sera le bon moment, vous sortirez vite de là. Allez, on s'y met.
0: Fuzz va se cacher avec la famille de James dans un bus à deux étages juste à côté. Il occupe son auditoire avec une histoire passionnante de son cru.
7: Nous allons prendre place dans ce magnifique Leyland Titan TD5, qui date à peu près de 1935. Le Titan a été produit pendant plusieurs années.
0: C'est ça, c'est ça. Quant à Tim, il se prépare pour la pub bidon, censée vanter les mérites d'une compagnie d'assurance en se mettant dans la peau d'un réalisateur de pub.
2: Chez les assurances Midas, nous savons ce que vous ressentez pour votre voiture. Pars en travelling arrière. Là, hé, cadre sur moi. T'es flou ou quoi? T'as même pas fait la balance des blancs.
0: Plutôt convaincant, non?
2: Qu'est-ce que tu fais, Tom? Qu'est-ce qu'il y a de drôle?
0: Pile à l'heure, James arrive au musée, accompagné de ses proches qui sont dans le coup.
6: Bonjour.
8: Bonjour.
0: En principe, il a rendez-vous pour une visite guidée du musée. Mais on lui annonce qu'il y a un problème. Il y a un gros embouteillage sur l'autoroute et les autres VIP risquent d'avoir du retard.
6: Asseyez-vous, les autres ne sont pas encore là.
0: Pour faire patienter James et les autres, on leur propose d'assister au tournage d'une publicité.
6: Il faudra simplement être très discret.
0: Mais là aussi, il y a des problèmes.
2: Où sont les gens? Bon, qu'est-ce qui se passe? C'est le bazar aujourd'hui.
6: Laissez-moi faire, je vais trouver une solution.
2: Excusez-moi?
0: Le piège va se refermer.
2: Si vous travaillez pour moi, vous êtes aussi utile que mes collaborateurs.
6: On a un problème, parce que les acteurs sont coincés dans l'embouteillage sur l'autoroute. Là, on fait simplement des répétitions. On a besoin de figurants, de doublures.
2: Candice, venez ici, s'il vous plaît.
6: Il suffit de...
2: C'est l'heure, Candice.
6: Je m'occupe de ça et j'arrive.
2: Candice, c'est l'heure. Ce n'est peut-être qu'une publicité, mais veuillez prendre votre travail au sérieux.
6: Si vous pouviez vous placer ici, exactement là où je suis...
2: Vous êtes la famille, c'est ça? Vous êtes en retard.
6: Voici le réalisateur.
8: On n'est pas des acteurs.
6: Vous mettez-vous là.
2: Vous êtes qui?
8: Les visiteurs.
6: Voilà.
8: On était en train de visiter l'expo.
6: Ils vont nous servir de doublure. Et ils nous aident en attendant l'arrivée des acteurs.
2: Ils mangent sur le plateau.
8: Si vous voulez, on s'en va, hein.
2: Non, ça ira. J'ai besoin de gens. Je suis désolé. Bon, on va faire une répétition. Est-ce que vous êtes tous en place? Ainsley, c'est bon? Vous êtes tous prêts?
8: On bouge pas, nous.
2: C'est ça, merci.
6: Plan numéro 3, prise numéro 1.
2: Action. 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Je m'approche. Andy, tu cadres sur mon visage. Ensuite, on voit off. 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Maintenant, tu me suis, Andy? Ok, vers la position B, au milieu des deux corps, chez les assurances Midas, on assure dans tous les sens du terme. Vous pouvez dévoiler la voiture, s'il vous plaît. Merci beaucoup. Parfait. Continuez.
9: C'est pas vrai. C'est pas possible. J'y crois pas. Je me suis complètement fait avoir. Complètement fait avoir. Moi qui me disais, quel type insupportable.
2: On applaudit bien fort James et Zina. Allez, sortez de votre cachette. Zina nous a écrit pour nous parler de ta voiture. Elle nous a expliqué que tu avais de graves problèmes de santé. T'as la vie dure depuis quelque temps.
8: Oui.
2: T'as des maux de tête dont tu n'arrives pas à te débarrasser.
8: Oui.
2: Ta mère nous a dit qu'elle voulait te faire retrouver le sourire parce que ça fait longtemps qu'elle ne t'a pas vu heureux. On s'est dit qu'en réparant ta voiture, on pourrait te redonner un peu de joie de vivre.
9: C'est extraordinaire. Je vous remercie tous, Zina et vous et tous les autres. C'est incroyable.
0: La GTI bien-aimée de James prenait la poussière dans un garage depuis plus de 10 ans. Elle semblait condamnée à ne plus jamais rouler. En seulement quelques semaines, elle a été métamorphosée. Ses ailes rouillées ont été remplacées. L'intérieur humide est maintenant propre et frais. Le moteur a été retapé et réglé avec soin. Elle a été repeinte à neuf, comme au premier jour. On se croirait vraiment en 1982. C'est comme si James pouvait revivre sa jeunesse.
9: Avec les maux de tête dont je souffre, je suis parfois difficile à vivre. Mes enfants et ma femme sont merveilleux avec moi. Je sais que j'ai vraiment beaucoup de chance d'être avec quelqu'un qui me supporte. J'ai un peu mal à la tête en ce moment, comme toujours, mais je pense pas à ça. Je pense à cette incroyable voiture, à ce que vous avez fait pour moi. C'est hallucinant, c'est vraiment extraordinaire. J'adore cette voiture.
2: Nous aussi, on l'adore. On aimerait bien la garder, mais elle est à toi, James. Tu as été sauvé par Car SOS.
9: Merci beaucoup. Ce genre de choses n'arrive jamais à des gens comme moi. J'en reviens pas. C'est l'un des plus beaux jours de ma vie. Juste après la naissance de mes enfants et le jour de mon mariage. C'est fabuleux. C'est génial. Oh la vache, il va me falloir du temps pour m'y faire. Je suis extrêmement touché. Ça me rappelle l'époque où je pouvais m'amuser sans souffrir de maux de tête, quand j'allais bien et que la vie était belle. C'est incroyable, vraiment incroyable. J'ai hâte d'être en été pour faire des sorties avec toi et les enfants. Bon, il faut que je ralentisse un peu, non ?
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0: Clic. Partent en mission clandestine, ressusciter de vieilles guimbardes pour leurs braves propriétaires.
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0: Aujourd'hui, Tim et Fuzz traversent la banlieue sud de Londres pour prendre possession d'une voiture qu'une légende du grand écran a rendue célèbre.
1: Qu'est-ce que tu fais ? Hey, qu'est-ce que tu fabriques ?
2: Je veux avoir la classe, comme l'ancien et illustre propriétaire de la Perle qui nous attend. T'as deviné de quelle voiture je parle ?
1: Une Volvo P1800.
2: Fais-moi Simon Templar dans le sein.
1: Exactement.
2: Il avait une P1800 blanche.
1: Superbe.
2: L'une des plus stylées des années 60.
1: Et mon imitation de Roger Moore ?
2: Nul. Refais-la.
1: Salut Tim, une Volvo P1800 ?
0: À sa sortie en 1960, la P1800 était beaucoup plus convaincante que Fuzz. Pour changer d'avec ses habituelles quatre portes, la firme Volvo s'est enhardie avec ce coupé au style audacieux. Cerise sur le gâteau, Roger Moore l'a choisi comme fidèle partenaire dans une série culte intitulée Le Saint.
3: Bonjour chez vous.
0: Mais le modèle avec lequel Tim et Fuzz ont rendez-vous n'a malheureusement pas aussi fière allure. Quand il l'achète en 1992, Peter, un homme d'affaires à la retraite, veut la restaurer pour lui rendre sa splendeur d'autrefois. Mais l'année dernière, il est victime d'une grave attaque. Elle lui fait perdre en partie l'usage de la parole et de certains membres. Il faudrait un miracle pour que cette voiture reprenne du service. Heureusement, Tim et Fuzz sont là pour ça. Incognito, bien sûr. C'est Michael, le fils aîné de Peter, qui les a appelés à l'aide.
2: Michael ?
4: Tim ?
2: On vient pour la voiture.
4: Oui,
1: bonjour.
2: Ça va ?
4: Entrez.
2: Il est ringard, votre carillon.
0: Le frère et la sœur de Michael ont été mis au parfum.
1: Moi, c'est Fuzz.
2: Où est votre père ?
4: Il revient à 5 heures.
2: Où est la voiture ?
4: Juste derrière.
5: Dans le garage.
1: On vous suit.
2: Laissez-moi passer, je vais être le premier. Voyons ça.
1: C'est le moment que je préfère.
2: Pousse-toi, Proms.
1: La vache.
2: Waouh. Mince alors.
1: Le choc.
2: T'as vu l'état ?
1: C'est bien elle ?
4: Absolument.
1: D'accord.
2: Fuzz va l'inspecter sous toutes les coutures. Il faut évaluer le travail qui nous attend.
4: Trois fois rien.
1: Tim, je peux te dire un mot ? Juste 2 secondes. Excusez-nous.
2: Désolé.
4: Je vous en prie.
5: Allez-y.
1: T'as vu l'état de la bagnole ? C'est même pas une épave, je te jure. Elle est presque bonne pour la ferraille.
2: Sérieux ?
1: Si je te le dis.
2: Super nouvelle ! Bon, au boulot ! Vous avez ces pièces détachées ?
4: Dans l'atelier.
2: Parfait. Alors je vous confie Fuzz, d'accord ? Allez, on garde le sourire et on y croit. Et vous, venez me parler de votre père. Vous inquiétez pas, Fuzz fait toujours la tête au début.
1: L'extérieur est gangréné par la rouille. On ne voit plus que ça. Elle est dans un état un peu plus catastrophique que ce que j'espérais. La rouille l'a complètement envahi. Y compris dedans. On a essayé de la restaurer, mais visiblement sans succès, n'est-ce pas ? Sincèrement, on ferait mieux de refermer ce garage et de leur dire au revoir. Cette voiture est morte de chez morte.
2: Elle devrait ressembler à ça ?
5: Apparemment.
4: Ouais.
2: Et elle est censée rouler comme ça. Sauf que celle de votre père est encore loin du compte.
5: Hélas.
2: Quelle expérience a-t-il ? A-t-il déjà remis à neuf des voitures ? En voyant ses outils, j'ai senti l'amateur éclairé.
4: Oui, il a remis en état une 50aine de voitures.
2: Rien que ça ?
5: C'est son passe-temps. Il le fait bénévolement.
2: 50 voitures pour un passe-temps ? Il a ça dans le sang.
5: Absolument.
6: Le moteur est sous l'établi.
1: Ah, d'accord. Dites... Il n'a pas l'air de trop faire la gueule.
6: Notre père l'a reconstruit vers 94 ou 95.
1: La bonne nouvelle, c'est qu'il tourne librement. Super. C'est tout ?
6: Non, on a une resserre remplie de pièces.
1: Formidable. Montrez-moi ça.
2: Pour qui votre père a-t-il restauré des voitures ?
4: Pour moi, ma sœur et mon frère.
2: D'accord.
5: Il m'a refait une Golf qui n'avait que 2 ou 3 ans.
4: Pour des voisins ?
5: Des amis.
4: Les enfants de ses voisins et des amis ?
2: Ça lui a tout de même rapporté un peu d'argent pour boucler les fins de mois.
5: Pas un centime, je vous dis. C'est son dada.
4: Il a jamais rien demandé à personne.
5: Non.
2: Les amis des voisins, leurs enfants, les gens du coin.
5: Oui.
2: Vous dites qu'ils retapent leur voiture gratuitement ?
5: Exactement.
2: Cet homme est un saint.
0: Pour comprendre ce qui motive ce bienveillant mécanicien, nous avons manigancé avec Zach, son petit-fils de 6 ans, une interview vidéo en lui faisant prétendre qu'elle était destinée à un projet scolaire.
7: Qu'est-ce qui te plaît quand tu répares des voitures ?
6: Le fait que ça représente un défi. Et le bonheur que j'ai de les voir rouler, après avoir passé autant de temps à travailler dessus.
7: Quelle voiture as-tu gardé le plus longtemps ?
6: Je dirais que c'était ma Volvo P1800.
7: Elle était de quelle couleur ?
6: Blanche.
0: En 2014, Peter s'apprêtait à prendre sa retraite et à se consacrer à nouveau à la restauration de sa Volvo quand son projet a basculé dans le chaos.
2: Qu'est-ce qui lui est arrivé ?
4: À sa retraite, il avait l'intention de continuer à la retaper. Malheureusement, il a eu une grave attaque l'année dernière. On a dû l'opérer du cerveau. Et bien qu'il ait toute sa tête, il souffre toujours de certains handicaps.
5: Il a des tremblements à droite et il est insensible de la jambe gauche.
2: C'est tragique ce qui lui est arrivé.
5: Ça fait mal de le voir dans cet état. Vous savez, mon père, c'était mon héros. Alors le voir se battre contre son incapacité, c'est quelque chose qui est très dur à vivre.
2: Qu'est-ce que ça représenterait pour lui de voir cette voiture rouler à nouveau ?
5: Tout. Il a fait de cette rénovation un objectif vital. Il veut qu'elle roule comme avant. Mais on sait que c'est devenu trop dur pour lui. Il n'arrivera pas à battre tout ce travail.
2: J'avoue que je ne suis encore jamais tombé sur un accro de la mécanique aussi méritant que votre père. J'en aurais même fait un pote de garage. Alors on va s'en occuper.
0: Une fois la Volvo réveillée de son long sommeil, nous réalisons le travail ahurissant qui nous attend.
6: J'ai repéré un peu de rouille à l'arrière.
2: Vous avez repéré un peu de rouille ?
6: Ouais.
2: Fuzz, t'as vu l'état de cette guimbarde ?
8: Oui, j'ai vu l'état de cette guimbarde.
2: Sincèrement, j'ai du mal à croire que t'aies accepté de la prendre en charge.
8: Dites-moi, votre père pensera qu'elle est partie où ?
4: On va lui dire qu'on l'a emmenée dans un atelier de décapage.
2: D'accord, et qu'il y en a pour quoi ? 48 heures, c'est ça ?
8: Bref, ça veut dire que Peter revient dans une bonne heure.
2: Fuzz, en voiture, s'il te plaît. Avec tout ce qui nous attend, tu crois vraiment qu'on a le temps de plaisanter ?
8: Désolé, je me débarrasse de ce lourdeau et je reviens.
2: Bon, fais comme tu veux. Cette voiture a l'air géniale.
8: Elle te fait de l'œil ?
2: Et pas qu'un peu.
8: Il y a du taf dessus.
2: Je sais.
8: Un sacré boulot.
2: Je sens que cette bagnole sera notre plus gros chantier parmi toutes les restaurations de car SOS. Vivement qu'on arrive à l'atelier pour commencer à assembler le puzzle.
0: Et quand on se lance dans un puzzle, mieux vaut avoir près de soi une image fidèle du résultat. Dessinée par le Suédois Pelle Peterson, un concepteur de bateaux, la P1800 est aujourd'hui considérée comme l'une des voitures les plus captivantes des années 60 et du début des années 70. Produite pendant 11 ans, elle a vu ses versions dotées d'un moteur toujours plus puissant. Fait étonnant pour une Volvo, plusieurs pays ont participé à sa fabrication, avec un moteur et une boîte de vitesse suédois, un essieu arrière américain et les premières années de sa production, une carrosserie fabriquée en Écosse et montée en Angleterre. Quant à celle que nos amis ramènent à l'atelier, autant dire qu'elle a été méchamment désassemblée en Angleterre.
8: On la lève pour voir ce que cache le dessous.
2: Je sais déjà ce qu'on va faire de cette voiture.
8: Inspection sanitaire.
2: Waouh, tu vois ce que je vois ?
8: J'ai vu pire.
2: Bien pire ? Apparemment, elle a subi quelques réparations avec les bons panneaux. C'est ce que j'appelle une bonne surprise.
8: Tu m'étonnes. D'en haut, elle fait peine à voir, mais d'en dessous, les choses se présentent un peu mieux. Vu l'état, il n'y a qu'une façon de procéder.
2: Cette voiture doit être
8: démontée
2: et
8: décapée.
2: Et tout de suite.
8: C'est parti.
2: Allez.
0: Une seule solution donc, immerger cette carrosserie de Volvo dans un bain d'acide pour la débarrasser de sa peinture et de la rouille qui la ronge. Paradoxalement, nos amis savent qu'ils risquent de faire ça pour des prunes. Nous le saurons bientôt. Tim et Fuzz tentent de sauver la Volvo P1800S de Peter, modèle 1964, afin d'éviter qu'elle finisse à la casse.
8: Voilà, on se lance dans un boulot qui promet d'être particulièrement long et pénible.
2: La moindre pièce est tellement rouillée qu'elle est pour ainsi dire morte.
0: Avant que la voiture ne puisse partir au décapage, elle doit être complètement démontée. Et bien que sa carrosserie paraisse nue, il reste une quantité de choses à faire.
2: Une masse hallucinante de travail nous attend. Quand on désosse une voiture, on tombe sur une quantité inimaginable de petites pièces. des patins en caoutchouc, de la mousse isolante pour étouffer le bruit du moteur. On a vite fait de s'en débarrasser, sauf qu'on peut avoir un mal fou à les trouver de rechange. Et quand on est à la bourre comme nous, on a vite fait de négliger le boulot en oubliant d'ensacher les pièces pour les retrouver hors montage. Je vais ranger tout ça en lieu sûr.
0: La liste des tâches à accomplir sur cette Volvo est impressionnante. Pour commencer, l'essentiel des chromes est irréparable, quand il n'a pas simplement disparu. Le peu qu'il reste de l'intérieur est inutilisable, défraîchi ou endommagé, notamment le tableau de bord qu'il faudra regarnir. Mais le plus gros du travail consiste à refaire la carrosserie, ce qui monopolisera une bonne partie de la main-d'œuvre. Première étape, désincruster la carrosserie de sa peinture et de sa rouille afin de rendre le métal nu, lisse et propre. Plutôt que de l'attaquer à la main, nos amis ont décidé de la tremper dans un bain décapant. Une opération en principe coûteuse, à moins évidemment de s'appeler Tim.
9: Bonjour Tim.
2: Comment ça va? C'est votre four? Vous voulez bien m'expliquer le processus?
9: Il n'y a pas de souci.
2: Un four?
9: Ouais.
2: Une voiture?
9: Ouais.
2: On la fait cuire?
9: À 320 degrés, la peinture craquelle, la couche anti-rouille aussi et les joints d'étanchéité tombent en poudre. Ensuite, on la plonge dans son bain.
0: Après son passage au four et dans un bain décapant à base d'acide, notre Volvo est complètement débarrassé de ses cochonneries. Maintenant, Tim n'a plus qu'à gratter.
2: Il faut compter combien?
9: 895.
2: 895, dites-vous?
9: Ouais.
2: À débattre?
9: Non.
2: Ce truc fonctionne tout le temps?
9: 24 heures sur 24.
2: Vous savez que vous êtes assis sur une mine d'or. Maintenant, imaginez que je vous ramène un plan d'enfer qui vous fasse gagner le pactole. Tellement d'argent que vous en deviendriez complètement ma boule. Je plaisante pas. Est-ce que vous reverriez votre prix à la baisse?
9: Faut voir.
4: Ça dépend du bénéfice.
2: D'accord.
9: Et à quelle vitesse?
2: Je vois. Laissez-moi... 10 minutes. Ne touchez à rien pendant 10 minutes, je reviens.
9: D'accord.
4: Ça marche.
0: Allez savoir où court Tim. À l'atelier, Fuzz a beau ne pas avoir la carrosserie sous la main, il est loin de chômer, en particulier avec ce moteur de 1800 cm3.
10: Peter, qui est un as de la restauration automobile, avait reconstruit l'engin. J'ai essayé de tourner le volant moteur et il bouge librement. Mais je suis curieux de savoir si le taux de compression des cylindres est suffisant. Il faut quelque chose comme 9,5 ou 10 bars de pression bien répartis dans tous les pistons. L'embout de ce compressiomètre se visse à la place des bougies. Maintenant, le passage délicat. Je branche ça à la terre. J'allume. Vous voyez l'aiguille qui monte ? 11 bars. C'est pas mal du tout. Ensuite, deuxième test.
0: De bonnes nouvelles du côté moteur. Pendant ce temps, côté décapeur, Tim est déterminé à obtenir une remise par tous les moyens possibles.
2: Les gars, la titine est prête à dorer.
0: Voyons ce que ça donne. 30 minutes de cuisson à 430 degrés vont-elles produire le résultat escompté, à savoir le rabais que Tim veut obtenir?
2: Allez. Waouh, regardez-moi ça. La chaleur émanant de ce four est ahurissante. Les gars, faites-moi plaisir. Allez vous asseoir dans votre cantoche et faites chauffer la bouilloire. Parfait. Ouais. Tout le jus qui s'en écoule. Et ce blanc cuit à point. Je vais faire des affaires. Vous êtes prêts?
4: Qu'est-ce que c'est que ça? En plus, ça sent bon. C'est ça, votre pouleuse d'or?
2: Disons que c'est le début. Je viens de faire cuire ce poulet en une demi-heure. Et il est cuit à point. J'ai calculé que vous pourriez faire rôtir comme ça près de 13 000 poulets par jour.
9: On nourrirait 13 000 personnes par jour?
4: Ouais.
2: Vous vendez un poulet à chaque client en continuant vos décapages.
4: En plus, il se mange.
2: Mais carrément! Chez Vaughan et Craig, décapeur, rôtisseur. Pas mal, non? Et ça, ce serait... un poulet Volvo.
9: D'une pierre deux coups.
0: Tim a eu son rabais en lançant une chaîne de garage fast-food. Bien que je déconseille ce mode de cuisson. De retour à l'atelier, la voiture laisse maintenant apparaître toutes ses bosselures et ses réparations à moitié finies.
8: Il y avait une aile ici. Vous avez vu la méchante balafre ? Cette voiture garde les stigmates d'une multitude de travaux de carrosserie qu'il va falloir refaire proprement. Et principalement le bas de marche, qui est ici. Quelqu'un a carrément scié ce bas de marche. C'est comme si vous tranchiez l'os de votre bras et que vous recolliez la peau par-dessus. Cette pièce n'a plus de résistance du tout. Si un véhicule percutait latéralement cette voiture, elle se plierait carrément en deux. Alors je vais enlever ce joint extérieur, refaire le bas de marche d'un seul tenant et rendre à cette bagnole sa résistance d'origine.
0: Et pendant que Fuzz attaque à la meule, Tim a repris la route en quête de ce qui brille. Dans les années 60, les chromes faisaient fureur. On en mettait partout sur les voitures. Évidemment, c'était il y a 50 ans.
2: Ces finitions de portières chromées sont un cauchemar à dénicher. Plus personne n'en fait. On trouve pratiquement toutes les autres pièces d'une P1800, mais pour les chromes, bonjour. Mais j'ai trouvé un gars qui est considéré comme un as. Il doit être dans les parages.
0: Keith, spécialiste des P1800, bichonne des classiques depuis 15 ans. Mais Tim réussira-t-il à l'amadouer ?
2: Il y a des voitures partout, ça doit être là. Ah, regardez-moi ce beau travail sur les chromes. C'est ce qui fait l'originalité de cette voiture. C'est exactement ce qu'il me faut.
4: Je vous écoute.
2: Vous faites les pièces Volvo ?
4: Oui.
2: J'ai besoin de moulures chromées pour les portières d'une P1800.
4: La crosse de hockey recourbée qui suit le haut de la portière, c'est ça ?
2: On l'appelle comme ça ?
4: Oui. J'ai celle qui est là-haut, d'occasion. Elle est en bon état, mais elle a besoin d'un coup de chrome.
2: Je vois.
4: Sinon, j'en ai une qui est déjà chromée.
2: Et ça prend du temps à chromer ?
4: Oui. Sinon, celle-ci a été rechromée. Elle était prévue pour un autre client, mais...
2: Faites voir.
4: Elle est impeccable.
2: Vous l'aviez prévu pour la voiture d'un client ?
4: Ouais.
2: Non. Vous n'allez pas courir le risque de le décevoir. Rangez-la et je prends celle-ci.
0: Comme s'il n'avait pas remarqué ton jeu, Tim.
4: 50 livres pour celle-ci, 150 pour celle-là. Il y en a pour 100 livres de chrome sur celle-là.
2: Si un client lambda vous demande ça, c'est combien ?
4: 175 livres, mais c'est 150 pour vous.
2: Parce que j'ai une bonne tête. Marché conclu, 150.
0: Une mini ristourne, ça ne te ressemble pas, Tim. Ou alors, tu as une autre idée en tête. Comme l'envie de passer l'après-midi dans une rutilante Volvo, par exemple.
2: J'ai entendu dire qu'elles sont infernales à dompter, mais qu'en conduire une est une expérience inoubliable.
4: Vous voulez l'essayer ?
2: Je dis pas non.
4: D'accord, c'est parti.
2: Allez.
4: Allez.
0: Il y avait forcément un lot de consolation. Une balade gratuite en P1800. Mais ne dis rien à Fuzz.
2: Elle est sublime, mais j'ai l'impression qu'il ne faut pas en attendre de très hautes performances.
4: C'est plutôt une routière, surtout en quatrième et en cinquième. Mécaniquement, c'est du costaud. Elle est fiable, solide, maniable et sécurisante.
2: Bref, c'est une Volvo.
4: Exact.
2: Elle a l'air géniale.
4: Ouais.
2: J'adore.
0: Et pendant que Tim se balade dans le Buckinghamshire, à l'atelier, Fuzz a pris le mort aux dents.
8: C'est un boulot harassant, mais j'ai une mèche spéciale pour percer les soudures par points. Vous voyez comme l'extrémité est plate ? Elle permet de percer directement dans le petit bout de métal fondu de la soudure. Maintenant, je vais pouvoir virer ça. Il m'en reste une, deux, trois, quatre, cinq, environ 60 ou 70 à percer. J'espère que Tim se démène pour trouver les pièces détachées. Tout le monde doit mettre le paquet sur cette voiture si l'on veut avoir une chance de finir sa restauration à temps.
0: Et comment ? Tim travaille même d'arrache-pied. D'ailleurs, il ne lui a pas échappé qu'une autre P1800, et non des moindres, a autrefois emprunté ces mêmes routes.
2: C'est curieux de se retrouver dans la même voiture, à l'endroit précis où, il y a 50 ans, on a tourné la série Le Saint.
4: C'est vrai.
2: Avec Sir Roger Moore. Si vous deviez résumer cette voiture en un mot, vous diriez quoi ?
4: En un mot, l'élégance. Elle a du style.
2: Je vois qu'elle vous met la banane. C'est une bagnole attachante, hein ?
4: Très.
2: Sa ligne est superbe et les compteurs font très années 50.
4: C'est même ce qu'elle a de plus beau.
2: Absolument. C'est le genre de voiture qu'on a envie de s'offrir pour peu qu'on ait 20 000 livres de côté et qu'on se dise « Je rêve d'avoir une classique sur laquelle les gens vont se retourner ». Une classique qui soit à la fois fiable, sûre, robuste et maniable. C'est peut-être même l'investissement le plus sérieux qu'on puisse faire.
4: Exactement.
0: Quel plaisir de voir que cette Volvo inspire autant Tim. Car au QG, Fuzz commence à la trouver un peu pénible. Sans compter que le délai pour la rendre dans un état impeccable à son propriétaire approche à grands pas.
2: Voyons ce que ça donne.
0: Tim et Fuzz ont pris en charge une Volvo P1800 de 1964 appartenant à Peter, qui essayait vainement de la restaurer depuis près de 30 ans.
8: Elle est presque bonne pour la ferraille.
0: Mordu d'automobile, Peter a passé sa vie à réparer gratuitement les vieilles bagnoles de son entourage. Mais après avoir été frappé par une grave attaque l'année dernière, il a dû renoncer au rêve de voir sa chère voiture reprendre la route.
2: Ça va être le chantier de restauration le plus dur de tout ce qu'on a vu dans Car SOS.
0: Tim et Fuzz savaient à quoi s'en tenir. Ils se sont donc partagé le boulot. Pendant que Fuzz gère le gros œuvre comme la réfection complète de la carrosserie, Tim s'occupe de l'aspect diplomatique, comme convaincre une autre personne de faire les choses à sa place.
2: Bon, panique à bord. J'ai pas pensé que ce tableau de bord est en mousse de plastique et que son habillage en vinyle a fondu par-dessus. Il est presque flingué. Le seul gars capable de résoudre ça est John, qui bosse à l'atelier B7. C'est le roi de la garniture automobile. Mais chaque fois que je viens, il n'arrive pas à me dire non. Et maintenant, il préfère laisser la porte fermée pour que je ne rentre pas.

0: Importe, il est entré. À l'atelier, après avoir bataillé avec le bas de marche, Fuzz va pouvoir s'attaquer à une série de soudures particulièrement pénibles.
1: Les éléments de la carrosserie ont été assemblés provisoirement. C'est comme un patchwork de tissu. On a fait des mini-soudures par-ci et par-là pour maintenir les pièces en place, le temps de vérifier qu'il ne manque rien. Mais il suffit que je me trompe ici pour avoir faux là, là et aussi là. Résultat, quand je remettrai le capot, il ne fermera pas.
0: À l'atelier de sellerie automobile, Tim, qui a réussi à entrer, doit réparer le tableau de bord. Ou au moins convaincre John de le faire pour lui.
2: Bien né.
3: Très drôle. Regarde, le revêtement en vinyle est abîmé ici.
2: On dirait un faux pli. Je vais faire une entaille là-dessous, comme ça.
3: Ouais.
2: Pour faire disparaître la bulle. Il suffit d'y aller doucement avec une lame de rasoir. En redonnant un tout petit peu d'espace au revêtement, il trouve sa place.
3: Tu le repousses en arrière.
2: Ensuite, on chauffe. Et on masse doucement.
3: En fait, tu rends au vinyle la forme qu'il avait.
2: C'est ça.
3: Et pour combler le creux en dessous?
2: Si ça bouge encore, on injectera un peu de néoprène.
3: Moi, dès que je voyais l'habillage se boursoufler, je remplaçais tout le tableau. J'ai jamais pensé à faire une entaille pour rendre sa forme au vinyle. J'avoue que c'est astucieux.
2: Mais si t'insistes trop, tu l'abîmes.
3: Je trouve que tu manques d'entraînement, mais ça va venir.
2: Tu dis que j'ai pas le coup de main?
3: Tu pourrais te faire la main sur ce tableau de bord. Et tant que t'y es, faire celui-là aussi. Je veux voir ce que tu sais faire. Qui n'a pas envie d'être le meilleur dans sa spécialité?
0: Et voilà comment la flatterie mène à tout. Quel malin ce Tim. Il a refourgué son boulot à John. La Volvo est à l'atelier depuis plus de 2 semaines. Et même si elle n'en a pas l'air, sa carrosserie a subi beaucoup de transformations.
4: Il tire et il marque!
1: Salut champion, t'as trouvé la crosse?
4: Comme neuve.
1: Génial.
4: C'est elle qui a l'air géniale.
1: Elle commence à ressembler à une Volvo P1800.
3: Écoute, on sonne, c'est Michael et Kelly.
1: Vas-y.
3: J'y vais.
0: Cette carrosserie complètement nue risque de faire un choc à Michael et Kelly qui sont passés voir où en est la voiture adorée de leur papa adoré.
3: C'est bien le premier cadeau qu'on nous fait. Mais notre boulot vaut plus que 12 donuts.
1: Qui c'est?
3: Vous voulez la voir?
2: Volontiers.
5: Oui, s'il vous plaît.
3: Prêt?
2: Prêt.
1: Et voilà le travail. Vous en dites quoi?
6: Wow!
1: Si ce n'est qu'on n'est pas prêt de l'avoir terminée.
3: Effectivement.
2: Elle a encore besoin d'un peu de travail, non? Elle n'est pas tout à fait finie.
0: Michael a raison de s'inquiéter, car le plan mis au point pour rendre la voiture à son père est fin prêt, lui. Peter, son propriétaire, croit avoir gagné 2 entrées gratuites pour le salon annuel de l'automobile classique de Birmingham. Mais il ignore qu'une des voitures exposées sera sa Volvo entièrement retapée. Le problème, c'est que l'événement a lieu dans quelques jours. Une fois finies les interminables soudures, les carrossiers attaquent le rebouchage et le ponçage jusqu'à ce que la voiture retrouve sa ligne typique des années 60. À l'époque où les autos étaient des autos et les hommes des hommes.
1: Ah, Roger Moore dans le rôle du saint avec sa Volvo P1800.
3: Exactement.
1: Et une belle plaque marquée STI.
3: STI, mais imagine-la d'un blanc perle, avec l'intérieur rouge.
1: Ça le ferait grave.
3: Comme la voiture du saint. Hélas, ce ne sera jamais rien de plus qu'une énième copie de la voiture du saint.
1: On ne peut pas tout avoir.
3: Si, justement. Écoute ça. Et si on demandait à Roger Moore, en personne, d'y mettre sa patte?
1: T'imagines la classe? Je vois bien ça.
3: Touché par Sir Roger Moore.
1: Sauf que c'est impossible.
3: Ça en ferait une sainte voiture.
1: Roger Moore, c'était le beau gosse des années 60, non?
3: C'est ça.
1: Eh bien, Tim Shaw sera le beau gosse du 21e siècle.
3: Exact.
1: Dans tes rêves.
3: Merci.
1: Ça n'aura pas lieu, même si l'idée te séduit.
3: T'inquiète pas, fils. On va se rencontrer.
0: Dites, ce serait pas mieux pour tout le monde de vous concentrer sur la suite des travaux? En commençant par exemple par peindre cette voiture, avec une belle couche blanc-perle. Le saint aurait adoré. Sauf que Tim est toujours obsédé par vous savez qui.
3: Magnifique. Les sièges sont de retour. Où êtes-vous? Une soirée avec Sir Roger Moore. Il est en tournée. Il faut que je trouve où. Roger, j'ai besoin de vous.

0: J'emporte ce siège avec moi.
1: My name is Shaw.
2: Eh ouais. Tim Shaw.
3: Il n'est pas censé faire entrer les pièces détachées au lieu de les faire sortir. La voiture est enfin repeinte. Place au moteur de 1800 cm3 et à sa boîte de vitesse, tous les deux remis à neuf. Et si vous trouvez que le haut de la voiture commence à avoir de la gueule, sachez qu'en dessous, la situation se présente plutôt bien.
4: On a assemblé le moteur et sa boîte de vitesse et on les a montés sur le châssis avant qui est là. L'unité de vitesse surmultipliée a été complètement reconstruite et je suis ravi que cet arbre de sortie ait été dégagé. Il reste des choses à installer, comme les câbles du frein à main. On les a en partie montés. En fait, l'essentiel de la mécanique est assemblé. Ça, c'est un essieu rigide classique, c'est-à-dire sans suspension indépendante. Mais c'est aussi fiable que sur un bon vieux tracteur. Ça devrait faire une excellente voiture.
3: Excellente, à condition d'y ajouter le siège du conducteur. Mais il est parti en balade à 193 km de là, sous le bras de Tim, qui court après un rêve de gosse.
0: C'est l'hôtel le plus chic de toute la région. Et c'est apparemment ici qu'a lieu une soirée avec Roger Moore. Désolé, Sir Roger Moore. Bonjour.
5: Bonjour.
0: Mon père séjourne ici.
5: D'accord. Son nom, monsieur ?
0: Monsieur Moore.
5: D'accord.
0: Rappelez-moi son numéro de chambre, que je l'appelle.
5: Désolé, monsieur, je ne peux pas.
0: J'ai un cadeau pour lui.
5: Vous pouvez me dire son jour d'arrivée et son jour de départ ?
0: Oh, vous savez, il va, il vient. C'est un homme qui marche à l'instinct.
5: Un instant, j'appelle.
0: Allez-y, je monte le voir.
5: Un instant, monsieur. Sécurité à la réception, vite.
0: Bon, où est-il maintenant ? Je pense qu'il est là. Sinon, le réceptionniste aurait dit qui ?
1: Mais non.
6: Sur la pointe des pieds.
0: Service de chambre, Roger ? Y a quelqu'un ? Service de chambre, bonjour. Roger n'est pas avec vous par hasard. Merci beaucoup. Désolé. Bon courage. Étage suivant. Je suis le nouveau valet de chambre. Je dois faire la chambre de Sir Roger Moore. Il est où ? Il est où ? Il est là ? Roger est là ?

0: Je peux vous aider ?
1: Qui l'eût cru ? Retour dans la vraie vie. L'heure est aux finitions en caoutchouc.
2: Sur une classique, l'une des choses les plus dures est de faire tenir ces moulures chromées sous le caoutchouc du pare-brise. Elles sont maintenues par ce petit rebord en caoutchouc qu'il faut soulever pour le rabattre par-dessus. C'est la seule chose qui retient ces ornements en chrome. C'est fastidieux comme tout, sans compter que ça vous pince les doigts au passage. Mais j'ai hâte de voir la tête de Peter au salon de l'automobile classique. Ce sera la récompense suprême.
1: À propos de la tête des gens, Tim en a dégoté une, et non des moindres.
3: Je viens vous voir essentiellement parce que la P1800 qu'on remet à neuf était le même modèle que celui du saint. Sauf que notre exemplaire n'a pas de lien direct avec Sir Roger Moore. Mais j'ai réussi à venir jusqu'à vous. Regardez en bas à droite ce que j'ai apporté.
0: Où elle reste ?
3: Dans notre garage du West Midlands. On travaille dessus avec mon collègue Fuzz. Vous avez déjà entendu parler de lui ?
0: Comment s'appelle-t-il ?
3: Fuzz.
0: Fuzz ?
3: Oui, ça vous parle ?
0: Non, je regrette.
3: Jamais entendu parler ?
0: Non, qui est-ce ?
3: Personne, justement.
0: Bon.
3: Je me demandais si vous pourriez créer un lien de cause à effet avec la voiture en signant ce fauteuil.
0: Volontiers.

0: C'est le moment le plus surréaliste de ma vie. J'en ai la chair de poule.
1: C'est amazing.
0: C'est génial. Et sur mon front.
2: C'est la première fois que je fais un autographe sur un front.
0: Et une dernière chose, s'il vous plaît. Dans le sein, il y a un truc qui me faisait halluciner. Vous pouvez me montrer comment faire apparaître la mythique auréole?
2: Dites la formule magique. Vous devez être le fameux Simon Templar.
0: Vous devez être le fameux Simon Templar. Waouh. Je peux essayer?
2: Bien sûr. Vous devez être le fameux Simon Templar. Ouais. On va dire que vous l'avez eu. Pas de baise-main, hein, ou je vous tue.
3: Pendant que Tim taillait le bout de gras avec son idole, le travail sur la voiture a avancé à pas de géant. Complètement remise à neuf, la garniture intérieure a été installée et l'électricité testée.
4: C'est le droit ou le gauche? Mieux vaut les brancher dans le bon sens si on veut éviter les accidents.
3: Une pièce après l'autre, elle ressemble de plus en plus à une voiture.
0: Ma parole!
5: T'as quoi sur la tête?
0: Hein? Ah oui, c'est pour ça que je suis là, regarde. Il n'y a pas que sur mon front. C'est arrivé aussi au siège conducteur.
5: T'as fait un gribouillis?
0: Non, lis ce qui est écrit.
5: Roger Moore.
0: Lui-même, avec le pictogramme du sein.
5: C'est carrément classe, on va l'installer.
0: Cette voiture a été touchée par le sein.
5: Bravo.
0: Allez, on s'y met.
5: Super idée.
3: Béni par le sein en personne et marqué de sa signature, la voiture peut enfin recevoir ses dernières pièces.
0: Ça y est, les portières sont montées. On est bon.
5: Presque. Encore 3 vis de la calandre, quelques chromes, et ce sera bon.
0: Qu'est-ce qu'elle est belle. On dirait une P1800 rutilante à peine sortie de la chaîne de production.
5: Elle est superbe.
0: Bon, écoute, il faut que je file au salon. Il y aura des milliers de visiteurs, tous passionnés de voitures anciennes.
5: Ça va être top.
0: Mais pour nous, une seule compte. On se retrouve sur le stand.
5: Ça marche.
0: Ce sera un régal.
5: Va te débarbouiller, par contre.
0: T'as raison. Je vais m'enlever Roger de la tête.
3: Tout accro de la mécanique qui se respecte visite un salon automobile au moins une fois par an. Plus c'est grand, mieux c'est. Le NEC Plus Ultra est le salon de l'automobile classique de Birmingham. Des Aston Martin aux Alvis, en passant par les typeux et les prototypes. Mais aujourd'hui, une voiture se distingue un petit peu des autres.
5: Et voilà.
0: Quelle merveille. Attends, une minute, Fuzz.
5: Je t'écoute.
0: Elle est plus que parfaite.
5: C'est vrai, elle est magnifique.
0: J'ai envie de me frotter dessus.
5: Tu n'y touches surtout pas.
0: Non.
3: Tout à l'heure, Peter, qui ne se doute de rien, et son fils Michael viendront visiter le salon entre hommes. Bien entendu, Peter ignore complètement que CarSOS, son émission préférée, dispose d'un stand sur le salon. Et surtout, qu'il va avoir la surprise de sa vie.
0: Écoute bien, on va recouvrir la voiture avec un grand drap.
5: D'accord.
0: Les visiteurs autour répondront à une devinette.
5: Je vois.
0: Devinez à sa forme la voiture qui se cache sous le drap. Là-dessus, Peter passera avec Michael. Ce sera pile au moment où les spectateurs participeront. Et il dira immanquablement, c'est une P1800.
5: À tous les coups.
0: Il y aura juste son nom dans le chapeau.
5: D'accord.
0: Tu tires son nom, un certain Peter pense qu'il s'agit d'une P1800. On vérifie et on enlève le drap.
5: C'est pas bête.
0: Et bam! Allez,
5: j'ai hâte de voir ça.
0: Vite, on la recouvre.
5: Ça va être génial.
3: Voilà pour le programme. La famille de Peter est venue, elle aussi, profiter de la surprise. Mais avant qu'il n'aille se cacher, que pense-t-il de la voiture?
6: T'as vu ça? C'est génial.
7: Incroyable, fantastique. J'ai du mal à le croire.
0: Jetez un œil.
6: Waouh, vous l'avez métamorphosée, elle est sublime.
8: Vous aviez emmené une ruine.
7: Exact.
8: Ouais.
0: Effectivement. On la rend à Peter?
7: Oui.
0: Oui? Allez tous vous cacher, je la recouvre.
8: D'accord, on y va.
3: Le piège est tendu. Au moment prévu, Peter et Michael passent devant le stand. Début de l'opération devinette.
0: Qui parmi vous devinera quelle voiture se cache sous ce drap?
2: Une Volvo P1800.
5: Vous vous appelez?
2: Paul Warriner. C'est la voiture de Simon Templar.
5: Hop, dans le sac.
3: Quelques instants plus tard, Michael faufile son père parmi les participants. Il ne sait rien de ce qu'il attend.
5: Et un nom de plus.
0: Par ici.
3: Le vainqueur de ce faux jeu de devinettes aura droit à un tour en voiture avec Tim et Fuzz. Toute la foule veut jouer.
8: Je dirais une Volvo P1800.
5: Votre nom?
8: Scott Hanson.
5: Scott Hanson, très bien.
3: Mais chacun des noms mis dans le sac est remplacé par celui de Peter.
8: On tente le coup.
0: Vous avez deviné?
8: Et je le dis pas trop fort, sinon les gens entendront. Une P1800?
2: S.
0: Volvo P1800S. Votre nom?
2: Peter Dallman.
0: Je vous demande de faire une ovation avant l'annonce du vainqueur. Maintenant, à toi, Fuzz.
5: Allez.
0: Et le vainqueur est?
5: Le vainqueur est Peter Dallman.
0: Peter Dallman. Où est-il?
5: Peter Dallman.
0: Peter Dallman.
8: Par ici.
5: Le monsieur qui lève la main, là.
0: Félicitations.
5: Laissez-le passer.
0: Reste à savoir si Peter Dallman a vu juste ou pas. Il avait deviné quoi?
2: Une P1800S.
0: Une P1800S.
2: Volvo.
5: On vérifie. Vous êtes prêts? Tada! C'est bien une Volvo P1800S. Un tonnerre d'applaudissements.
3: Jusqu'ici, tout roule. Peter pense qu'il a gagné un tour avec nos amis dans cette Volvo entièrement restaurée. Bien entendu, il ne se doute pas une seule seconde que cette voiture est la sienne.
0: Vous vous définiriez comme des passionnés d'automobile?
8: On adore les voitures.
2: Ouais.
8: Papa a passé sa vie à les reconstruire.
0: Vous êtes mécano?
2: Non, juste un amateur éclairé.
0: De toutes celles que vous avez eues, quelle est celle que vous avez préférée?
2: Une Volvo. Mais hélas, elle ne roule plus.
0: Vous aviez une Volvo dans le même genre? Aussi belle que celle-ci?
2: Non, il faudrait déjà la décaper à fond.
5: Elle est de quelle année?
2: 1964.
5: D'accord.
0: Bien.
5: Vous dites que la vôtre est une série B? Celle-là aussi?
2: C'est vrai?
5: Absolument. Et voici sa plaque d'immatriculation.
8: Ça te rappelle quelque chose?
2: Mes enfants mériteraient une bonne rouste. C'est incroyable.
0: Vous savez ce qui se passe?
2: Ouais. Maintenant, j'ai compris.
0: Qu'est-ce que c'est que ça?
2: C'est ma plaque.
0: Et de quelle voiture vient-elle?
2: De ma Volvo.
0: Et où est-elle?
2: Ça doit être celle-ci.
0: C'est elle.
5: Oui, c'est bien votre voiture.
0: Et vous allez reconnaître quelques personnes. On peut applaudir Peter, mesdames et messieurs.
6: On a voulu te faire plaisir, nous aussi.
3: La dernière fois que Peter a vu sa chère Volvo, c'était juste un tas de rouille. Ses pièces hors d'usage étaient disséminées aux quatre vents. Aujourd'hui, c'est devenu un pur bijou. Elle s'est parée d'un blanc perle avec une ligne élégante soulignée par des chromes scintillants. Le moteur et la boîte de vitesse ont été reconstruits, restaurés et astiqués à la perfection. Et pour la première fois depuis des décennies, la voiture s'est enrichie d'une superbe garniture rouge, bénie par le saint en personne. Bref, c'était la moindre des choses pour un homme qui a passé sa vie à restaurer les voitures de tout son entourage.
0: Ça fait quoi? Vous avez un sourire radieux.
2: Écoutez, c'est incroyable. Même... si j'y avais mis tout le temps dont je dispose, j'aurais eu un mal fou à obtenir ne serait-ce que le dixième de ce résultat. J'en reviens pas.
0: L'attaque qui vous a frappé vous a laissé quelques handicaps, n'est-ce pas?
2: Il me faut 10 fois plus de temps qu'avant pour accomplir des tâches simples. Mais de toute façon, il fallait que je m'y remette et que j'essaie de retravailler dessus.
0: Ça vous fait quoi de savoir que vous êtes dans votre voiture et que le siège sur lequel vous êtes assis a été signé par Roger Moore, alias Simon Templar dans le Saint?
2: C'est extraordinaire.
0: Vous mettriez ça où parmi les plus beaux jours de votre vie?
2: Sans aucun doute, tout en haut de la barre. Il y a eu mon mariage, la naissance de mes enfants et... ça, ouais.
0: Il nous reste une dernière chose à faire. Vous remettre votre porte-clés.
2: Super.
0: Comme le veut la coutume, voici votre insigne de Car SOS.
2: Merci beaucoup. Et merci à Fuzz. C'est le bonheur.
0: C'est votre voiture. Elle est chouette, non? Eh oui.
8: Quelle journée! T'aurais jamais imaginé un truc pareil il y a 2 mois, hein?
2: Non, sûrement pas.
8: Elle a même le bruit et le parfum des vieilles classiques.
2: C'est vrai. Il y a une belle vue.
8: Il a fallu attendre 25 ans pour que tu reprennes la route.
2: C'est comme le vélo, ça s'oublie pas.
8: J'adore cette garniture rouge. Ça la met en valeur.
2: Ils ont choisi les couleurs parfaites.
8: Roger Moore serait impressionné.
5: Dis-moi franchement, t'as vraiment fait signer le siège par Roger Moore, le saint?
1: Mais c'est qu'il en douterait.
5: Le vrai Roger Moore, j'entends, pas un faux.
1: Ne me repose pas cette question. Jamais je ne te ferai marcher.
5: Vraiment?
1: Oui.
5: Parce que je me suis entraîné.
1: À quoi?
5: Regarde.
1: Comment oses-tu? Quel culot!
2: Je peux vous aider?
1: Je peux vous demander un immense service, Sir Roger?
2: Oui, allez vous faire foutre.
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3: Aujourd'hui dans Car SOS, Fuzz Townsend, génie de la mécanique.
5: Cette voiture est à ça d'être bonne pour la casse.
3: Et Tim Shaw, l'homme qui déniche tout.
11: J'adore cette bagnole!
3: Sont en mission pour donner un coup de main à un amoureux de belles mécaniques dans le besoin.
11: Regarde-moi ça!
3: Cette fois, ils ont élaboré un plan pour substituer à son propriétaire une voiture hors du commun.
1: Quelle merveille!
3: Une superbe petite anglaise oubliée des livres d'histoire. Et qui dit rareté, dit facteur de stress pour Tim.
1: D'accord, vous ne voyez pas ce que c'est.
3: Et bien sûr, afin que la surprise soit totale, notre duo n'a que peu de temps pour agir.
2: C'est incroyable!
8: C'est ma voiture.
2: C'est pas vrai.
1: C'est la vôtre!
11: Yes. Ouais!
1: Vous avez été car SOSisé.

0: Tim et Fuzz sont dans la banlieue de Leeds, une ville du Yorkshire. Et Fuzz ne cache pas sa joie.
1: Pourquoi t'es aussi jovial?
2: Parce qu'on va récupérer une AC ACK de 1947. Ma voiture préférée. Sérieusement, j'adore cette caisse. Quand j'étais gamin, mon frère m'a donné une de ces petites voitures. Je m'en souviens très bien, c'était une AC ACK couleur crème avec le toit rouge.
1: Tu crois que ce sera la plus belle bagnole qu'on ait refaite?
2: Ce sera la plus belle bagnole qu'on ait refaite.
0: Si Tim et Fuzz ont l'air de dire que la ACK est la plus chouette voiture anglaise jamais produite, c'est que c'est le cas. Elle n'a été fabriquée qu'à 300 exemplaires. Cette merveille rapide, légère et stylée est faite d'une carrosserie en alu et d'un cadre en bois fait main par les mécanos les plus doués que l'Angleterre ait jamais portés. Malheureusement, celle qui nous intéresse n'est plus de toute première fraîcheur. Elle appartient à un certain Monet, qui en a fait l'acquisition au début des années 70. Il en était alors red dingue, comme le prouvent ses images tournées en Super 8. Mais frappé par la maladie, Monet a dû se résoudre à laisser sa petite merveille dormir dans son garage depuis 35 ans. Mais sous étroite surveillance. Il sera donc très difficile de substituer l'engin sans qu'il le remarque, si ce n'est impossible.
1: Il est très attaché à sa voiture, on dirait.
2: Il va la voir au moins 3 fois par jour. Il n'y a aucun moyen qu'on fasse ça en douce.
1: Il va falloir employer la ruse. C'est une mission digne du SAS.
2: Non, non, non. Tu veux dire des SOS, pas du SAS.
1: D'accord.
0: C'est Richard, le fils de Monet, qui a écrit à l'émission. Il nous a aidés à élaborer le plan machiavélique qui se prépare. Il retrouve Fuzz et Tim à bonne distance de la cible.
3: Bonjour.
2: Richard, comment ça va?
3: Très bien, merci.
1: Où il est? Il est là?
2: Tu peux sortir, Tim. Il est pas là, t'en fais pas.
1: Enchanté, ça va?
3: Ça va, merci.
1: Vous allez adorer. Je vous ai préparé le coup du siècle. On a fait en sorte de publier un article dans un magazine sur les voitures de collection, sur les AC ACK. Ton père a lu cet article. Il pense que sa voiture va figurer dans une exposition.
2: Ouais.
1: D'ici 3 semaines. Et qui est l'organisateur?
2: C'est moi.
1: C'est lui.
2: D'ailleurs, on a déjà lancé l'opération. J'ai déjà rencontré Monet. J'ai gagné sa confiance. Il est persuadé que c'est moi qui organise cette exposition sur les AC.
1: Jusque-là, c'est bon?
3: Ouais.
1: Super.
2: Tout ce qu'il nous reste à faire, c'est mettre en œuvre ce plan génial.
1: C'est mon plan.
2: Toi,
1: ouais.
2: Ton rôle, ça va être de faire en sorte qu'on ne te voit pas. C'est clair?
1: Bien reçu.
2: C'est parti.
0: Afin de bien mystifier Monet, la voiture sera chargée dans un gros camion bien impressionnant.
2: Baissez-vous.
0: Pendant que Tim et Richard, le complice, restent cachés, Fuzz et quelques membres de l'équipe s'élancent munis de caméras cachées droit vers l'objectif.
2: Bonjour, le camion a du mal à manœuvrer. Il est plus gros que je le pensais.
0: Monet est persuadé que Fuzz est l'organisateur d'une exposition dédiée aux ACK devant se dérouler dans l'un des plus célèbres musées d'Angleterre. Après des semaines d'hésitation, il a finalement accepté de lui confier son précieux trésor. Mais bien sûr, cette exposition est une mystification.
1: Ils y sont.
0: Et Monet ignore que les moindres de ses faits et gestes sont observés. La voilà, l'une des voitures les plus rares que Tim et Fuzz n'aient jamais tenté de récupérer.
1: Wow. Elle est fantastique.
3: Ouais, ça fait des années qu'elle est dans mon garage.
1: Quelle merveille.
3: C'est clair, ouais.
2: Vous l'avez depuis 45 ans, c'est ça?
4: Je l'ai achetée en 1971 exactement.
2: D'accord, ça fait un moment.
4: Ça fait longtemps qu'elle fait partie de la famille.
2: Ouais, on peut la voir à la lumière du jour?
0: Première phase terminée. Monet ne se doute de rien.
1: Qu'est-ce qu'elle est belle! C'est dingue!
3: C'est vrai. Vous comprenez pourquoi il s'en est jamais séparé.
1: Juste pour jauger l'importance qu'elle a pour lui. Dans la famille, il y a toi, tes frères et il y a cette voiture. À ton avis, qui passe en premier pour ton père? Qu'est-ce qui est le plus précieux à ses yeux?
3: La voiture, c'est certain.
1: C'est vrai?
0: Monet tient beaucoup à cette voiture. Mais alors comment se fait-il qu'elle reste à l'abandon dans son garage?
4: Il y a une dizaine d'années, j'ai commencé à la restaurer. J'ai déposé les roues et j'ai commencé à avoir mal dans la poitrine. J'ai été hospitalisé d'urgence et j'ai subi un quadruple pontage.
3: Il a fait un infarctus à 55 ans. Il a dû subir une importante opération cardiaque.
1: Ça a dû sérieusement le freiner, c'est sûr.
3: C'est clair.
4: J'ai dû arrêter. Je ne pouvais plus rien faire. Il m'a fallu 2 ans pour me remettre de cet infarctus. J'ai alors dit à ma femme que j'allais me remettre à travailler sur cette voiture. C'est là que j'ai eu un cancer.
2: C'est pas vrai.
0: Peu de temps après s'être remis de son opération, Monet passe sa visite de routine chez le dentiste. C'est là qu'il découvre qu'il souffre d'un cancer de la mâchoire inférieure.
1: Ils ont dû lui retirer une grosse partie de la mâchoire ?
3: Absolument. L'opération a duré 12 ou 13 heures.
1: Et ils ont pris de l'os ailleurs, c'est ça ?
3: Oui, dans le fémur, pour refaire la mâchoire.
0: L'opération réussit, mais Monet est défiguré et se met à vivre en reclus chez lui. Son rêve de rouler à nouveau au volant de son ACK s'efface peu à peu.
1: Qu'est-ce que ça représenterait pour lui que cette voiture soit restaurée ?
3: Ça lui changerait la vie. C'est quelque chose dont il nous parle sans arrêt. Sa voiture, c'est sa seule vraie passion.
0: Pour la première fois depuis 45 ans, Monet va devoir se séparer de sa précieuse ACK.
1: C'est bon, allez.
0: Mais tant qu'elle n'est pas chargée, rien n'est joué.
3: Ce serait bien qu'il se dépêche un peu.
1: Ouais.
3: S'il y a bien un moment où il risque de changer d'avis, c'est maintenant.
1: C'est une blague ?
3: Non, sérieusement.
1: C'est pas possible. Activez, chargez-moi cette voiture. Elle est presque à nous. C'est bon, allié. Ferme la porte. On y est presque.
2: Surtout, restez cachés.
1: D'accord.
2: Au revoir.
0: L'ACK est à bord du camion. Tim et Fuzz ont réussi à subtiliser la voiture.
5: Yes !
1: Ouais ! On va faire une ACK ! Je sens qu'on va s'éclater.
0: Le tour est joué. L'ACK est à eux, tout au moins pour quelques semaines. Mais ils vont devoir en prendre soin. Ce petit bolide à carrosserie en alu est apparu pour la première fois au Salon automobile de Londres en 1954. Son 6 cylindres en ligne de 85 chevaux l'a propulsé alors à 160 km/h. À sa sortie, cette petite merveille coûtait un peu plus de 1700 livres, ce qui était loin de la mettre à la portée de toutes les bourses. Un modèle en très bon état se vend aujourd'hui 100 fois plus cher, soit près de 200 000 euros. Autant dire que dans l'atelier, il va falloir en prendre grand soin.
2: Regarde cette voiture, elle est...
1: Attends, laisse-moi la regarder de près. C'est une vraie merveille. Tu veux que je te dise ? C'est du génial, moche, génial. C'est peut-être la plus belle voiture qu'on ait eue sur ce pont.
2: Je crois qu'on peut le dire. L'avant, c'est du 100% Ferrari. Et l'arrière, c'est du...
1: Attends, style Aston Martin DB2 ?
2: Quelque chose comme ça, oui.
1: Assez tergiversé. Fais la montée, allez.
2: C'est parti, t'es prêt ?
1: Ouais.
0: Trêve d'émerveillement. Il est temps d'être un peu plus objectif.
2: D'accord.
1: C'est moche. Tout est bouffé par la rouille là-dessous.
2: Le châssis en acier a sérieusement souffert. La rouille recouvre presque tout et le métal est même transpercé par endroits.
1: Ouais, je viens de me prendre de la rouille dans la figure. T'as vu ? Certaines parties sont réduites à l'état de poussière.
2: Ouais, la jointure entre les panneaux en alu et le châssis a pris cher.
1: C'est le problème avec l'acier.
2: C'est sûr, c'est de la corrosion en profondeur. Il va falloir découper toutes les parties bouffées par la rouille, les refaire sur mesure et les ressouder.
1: Il y a du boulot, et pas qu'un peu.
2: C'est sûr, c'est du taf. Ça fait beaucoup de pièces à refaire. En tout cas, cette voiture a été conçue pour être la plus légère possible. C'est un poids-plume.
1: Absolument.
2: C'est dingue.
1: C'était presque une voiture de course.
2: Elle y ressemblait.
1: Il y a vraiment du boulot. On va pas chômer.
2: D'un autre côté, c'est une ACK. On peut dire que ça motive.
1: Quand faut y aller, faut y aller. Tu sais quoi ? On va en faire la plus chouette bagnole qu'on ait jamais restaurée dans Car SOS.
2: Elle l'est déjà.
0: Le défi est lancé. Reste à savoir si 3 semaines suffiront pour rendre toute sa splendeur à cet engin avant de le rendre à Monet ou s'il récupérera une épave. Tim et Fuzz ont subtilisé une ACK de 1957 à son propriétaire. C'est l'une des voitures de collection britannique les plus rares qui soient. Et Fuzz a déjà hâte de mettre ses doigts dodus sur ses rondeurs d'aluminium.
2: C'est bon, mets-moi ça là-bas. Merci.
1: Vive l'alu! Je pose ça là.
2: On y voit déjà plus clair. On devrait pouvoir déposer le moteur et la boîte directement par le bas.
1: Attends. C'est quoi l'idée, Fuzz? Comment tu veux faire? Parce que je te sens bien en train de te la jouer à la va comme je te pousse, là.
2: Non.
1: Il faut un plan.
2: J'ai un plan. On va déposer le moteur et la boîte pour que je les retape.
1: T'as conscience du boulot qu'il y a, là?
2: Oui.
1: On est d'accord qu'il va falloir les retaper totalement. Mais t'imagines le travail? Il faut refaire les chromes, changer tous les joints, nettoyer tout ce qui est encrassé, changer les soupapes, la totale. Il y a tout à faire. Rends-moi service. Arrête de me sourire bêtement.
2: T'es en train de paniquer, là, pas vrai? Le plan, c'est de déposer le moteur et la boîte pour que je puisse tout inspecter et refaire ce qu'il y a à refaire.
1: Non, c'est pas toi qui va le refaire. Bats les pattes. Je l'embarque avec moi et je le fais refaire. Si ça te convient pas, on va laisser parler la voix de la sagesse.
2: C'est ça.
1: On va demander un arbitrage. Voilà l'homme de la situation. Ce très cher Phil.
2: Viens voir.
1: Voilà la question. Fuzz doit-il, oui ou non, retaper lui-même le moteur?
3: Laisse-le faire.
2: Bonne réponse.
1: Qu'est-ce qui te prend?
3: Rien.
1: Bref, va voir là-bas si j'y suis. Bon. Le regarde pas, regarde-moi.
2: Si tu tiens à ce point-là à ce que quelqu'un d'autre le fasse, c'est toi qui vois.
1: On est bien d'accord.
5: Et voilà une bonne chose de faite. La marche générale des opérations est claire. Ce pauvre vieux moteur étant serré, il va falloir des mains expertes pour le remettre en état. Tous les panneaux et les éléments rouillés vont devoir être remplacés. Mais les pièces d'origine sont presque impossibles à trouver. Comme cette lunette arrière en perspex. Tim ne va pas chômer.
1: Regarde-moi ça. Double incurvation. Ça va être un cauchemar. Oui, j'ai besoin de pièces pour une essie ACK. Bonjour, il me faudrait une lunette arrière. Est-ce que vous savez ce que c'est qu'une essie ACK? Ouais, super. Comment? Non, pas du tout. D'accord.
5: La lunette arrière va devoir être refaite spécialement. De son côté, Fuzz a chargé le moteur de l'ACK à l'arrière de sa fourgonnette. Il va le conduire chez un spécialiste des vieux moulins britanniques. Le moteur présent sous le capot n'est pas celui d'origine. La question que tout le monde se pose, c'est de quel modèle il peut venir.
6: Comment ça va, Fuzz?
2: Jason, ça va très bien et toi?
6: On fait aller. Qu'est-ce que tu m'amènes?
2: Un superbe moulin de TR3, je pense.
6: D'accord. T'es sûr que ça serait pas un moteur de standard?
2: Une standard Vanguard, oui. Ce serait bien possible.
6: En tout cas, pour la pompe à eau, c'est sûr. Il va falloir qu'on démonte tout pour voir ce que ça donne.
5: Pendant ce temps, à l'atelier, les mécanos s'affairent à démonter tout ce qui peut l'être, réduisant le bolide à l'état de squelette. Tim, qui n'a toujours pas sa lunette arrière, se rabat sur la réfection des sièges et des garnitures.
1: J'ai récupéré les sièges. Je vais les déposer chez John. Mais le problème, c'est que je l'ai pas prévenu de mon arrivée.
5: John, le cellier, n'est pas toujours très conciliant, surtout envers ceux qui lui refilent du boulot sans prévenir et lui demandent de travailler gratuitement et deux fois plus vite. Mais peut-on lui en vouloir?
1: John, c'est Tim, tu veux bien m'ouvrir? Je sais que t'es là, je vois de la lumière,

0: Ah, c'est pas vrai! John, salut l'ami, comment vas-tu? T'as l'air d'avoir froid. Je peux te montrer ça? Tiens, attrape s'il te plaît. Ce sont deux sièges d'essis à CK. Je vais t'expliquer ce qu'il faut faire.
1: Tim a encore une fois réussi à forcer John à lui ouvrir. Mais saura-t-il le convaincre de restaurer ces deux sièges? De son côté, Fuzz aide Jason à désosser entièrement le moteur pour l'examiner de plus près, s'il veut bien se laisser faire.
2: Les soupapes n'ont pas l'air décidées à coopérer.
3: C'est clair.
2: On va essayer de dévisser ça. Tu veux bien maintenir ça pendant que je dégage la pompe?
3: D'accord.
1: Les premiers modèles d'ACK sont sortis d'usine avec un moteur fabriqué par AEC. Puis, le constructeur est passé à un moteur Bristol plus gros. Et enfin, c'est le 2,6 litres de la Ford Zephyr qui a été choisi. Celle de Monet, en revanche, est équipée d'un vieux moulin poussif.
3: C'est l'heure de vérité. Si jamais on voit que le haut moteur est fendu, on est mal parce que c'est une pièce ultra difficile à trouver, pas vrai?
2: Absolument, ça court pas les rues. La plupart du temps, ces moulins-là ont 60 ans. Ils sont tous rouillés. Ils sont fissurés de partout. Et autant dire que c'est pas l'idéal pour le rendement. C'est bien ça le problème.
3: D'accord. Ah, enfin, fallait juste y mettre du nerf.
2: Et voilà le travail.
1: Maintenant que le bloc moteur est démonté, nous allons pouvoir savoir s'il est récupérable ou bon pour la casse.
2: Voilà, on va voir ça.
3: Le moment de vérité. Regarde.
2: Franchement,
3: c'est plutôt pas mal.
2: Il m'a l'air bien. C'est un moteur de TR3 en assez bon état. Il y a souvent des fissures entre les soupapes, mais rien à signaler sur celui-là. On devrait même pouvoir le bidouiller pour le rendre un peu plus joueur, si ça te dit.
3: Ouais, super.
2: C'est pas bien sorcier. On a juste à changer les pistons, surélever le cache culbuteur, et on peut gagner 89 mm de course.
3: Génial, et ça porte la capacité à combien?
2: Je dirais 2,4 litres.
3: Génial.
2: On va pouvoir alléger le poids en installant un volant moteur plus léger. Avec deux ou trois astuces, on va considérablement gagner en rapport poids-puissance.
3: D'accord, c'est super.
2: Ouais, super.
3: Merci, Jason.
2: Merci à toi.
3: Je te laisse opérer.
1: Cette petite ACK va avoir le droit à un lifting général de son moteur. Une vraie cure de jouvence qui lui donnera du peps. Du côté de chez John, on discute couture.
0: On s'est dit qu'il faudrait refaire la sellerie totalement.
2: C'est pas du tout nécessaire.
0: Tu crois?
2: Je t'assure.
0: Pourtant, elle a 45 ans. Elle n'est plus très fraîche, surtout sur ce siège.
2: D'accord, mais le cuir est encore bon. L'usure est plus importante aux arêtes extérieures des sièges, surtout du côté conducteur, moins du côté passager.
0: C'est à force de se glisser dessus, c'est le frottement qui fait ça.
2: La première chose à faire, on va d'abord vérifier que les deux sièges sont identiques.
0: Ça a l'air bon.
2: Les rails sont au même endroit, les fixations également.
0: Ouais.
2: Donc, on a juste à prendre le siège passager Et à
0: échanger les deux.
2: Exactement.
0: D'accord. On échange les sièges. Et là, tout à coup, on ne voit plus d'usure sur le bord extérieur. On tombe directement sur la tranche sur laquelle personne n'a frotté son popotin.
2: C'est ça.
0: Génial. Alors c'est bon, t'as fini?
2: Ouais, c'était rapide, non?
0: C'est vrai, l'usure est encore là, mais elle se retrouve à l'intérieur. Ça, c'était le plus important. Et comment peut-on faire pour réparer les tubes aux endroits où ils sont cassés?
2: On peut les remplacer entièrement. Ou prendre un morceau de tube et l'insérer dans la partie cassée en prenant le même diamètre que celui d'origine.
0: D'accord.
2: On comble l'espace avec un peu de colle et enfin, on repasse une couche de teinture par-dessus.
0: D'accord.
2: C'est comme ça qu'on fait.
0: C'est tout? Un coup de teinture rouge et ni vu ni connu?
2: Oui, on y verra que du feu.
0: Super. 48 heures, ça te va comme délai? C'est bon? Quoi? Pourquoi tu ris?
2: Puisque t'es là, va allumer la bouilloire. Il faut de l'eau chaude, des gants, du savon. Autant te rendre utile, non?
0: Sans mes lunettes, j'y vois rien.
2: Tim.
0: Non, sérieusement? Bon, je vais les chercher vite fait. Je reviens tout de suite. Laisse-moi une seconde.
2: Quelles lunettes?
0: À la prochaine!
1: Pendant que John s'occupe des sièges et que les mécanos s'affairent à désosser la voiture de Monet, Tim et Fuzz ont enfin le temps de faire des recherches plus en profondeur et d'emprunter une ACK pour voir ce que cette petite merveille des années 50 a dans le ventre.
3: C'est la grande classe de la voiture de sport des années 50. Avec des roues aussi fines, on sent bien la vivacité.
0: Ouais,
1: La marque AC est née en 1903. Mais ce n'est que dans les années 50 que le constructeur s'est intéressé aux Ace et aux ACK, deux modèles qui en feront une marque présente sur tous les circuits du monde. L'AC ACK était l'une des toutes premières sportives à haillons. Ce n'est pourtant pas cet aspect pratique qui a assuré son succès sur le marché d'après-guerre, mais bien son allure et sa vitesse.
3: Un truc m'étonne. Où sont passés les KO, les tressautements et les à-coups typiques de ces années-là?
0: C'est vrai, on a vraiment l'impression de rouler sur du velours.
3: Carrément, c'est dingue.
0: Cette voiture en dit long sur la période d'après-guerre en Angleterre. Tous les plus grands ingénieurs du pays ont passé des années à concevoir des avions et des navires de guerre. À ce moment-là, ils se sont dit, qu'est-ce qu'on va faire maintenant de notre savoir-faire? Et ils ont conçu cette voiture pour mettre en avant leur créativité dans cette Angleterre d'après-guerre.
3: Tim, la ferme.
1: La production de cette voiture a cessé en 1963. Mais était-ce la fin de son histoire? Absolument pas. L'ACS engagée aux 24 heures du Mans fait des exploits. Elle attire l'attention d'un certain Carroll Shelby, éleveur de poulets texans et pilote automobile à 16 heures. Avec l'accord du constructeur, il installe un moteur V8 Ford de 4 litres 2 sous le capot d'une Ace. L'AC Cobra est né.
3: Écoute-moi ça.
0: C'est pas vrai. Là, je crois bien qu'on est en train de vivre un rêve éveillé.
3: C'est génial.
0: Ce moteur, quel son!
1: C'était alors la voiture la plus hallucinante jamais construite. En 1964, pendant les qualifications pour les 24 heures du Mans, elle atteint les 299 km/h sur une autoroute anglaise. Précisons qu'à l'époque, il n'y avait pas de radar automatique. Mais l'exploit a peut-être donné des idées au gouvernement.
0: C'est l'un des bruits les plus incroyables que j'ai jamais entendu. J'adore.
3: C'est vrai?
0: Ouais. Oh, quel pied!
3: Comparé à la CK, la Cobra est hallucinante et nettement plus basse.
0: Ce que je trouve particulièrement étonnant, c'est sa rigidité. C'est un roc. La plupart de ces vieilles convertibles ont un châssis qui se déforme facilement. Je crois qu'on a trouvé nos voitures fétiches.
3: Je crois aussi.
0: La CK est faite pour toi. Quant à cette petite merveille, je crois qu'on peut dire qu'elle est faite pour...
3: moi. Les deux me vont. Avance.
0: Ça me va.
1: Tandis que Tim et Fuzz prennent une bonne bouffée d'air frais, du côté de l'atelier, les carrossiers ont fini de dépouiller totalement la CK, révélant au passage d'autres pièces rongées par la rouille. La moitié du temps imparti s'étant d'ores et déjà écoulée, nos deux compères vont devoir accélérer pour que ce petit bolide soit prêt à temps. Tim et Fuzz ont pour mission de retaper une AC ACK de 1957.
0: C'est la plus belle voiture qu'on ait jamais mise sur ce pont.
3: C'est vrai.
0: Elle est absolument géniale.
1: Son propriétaire, Monet, l'a achetée au début des années 70. Mais cela faisait bien longtemps qu'elle n'avait pas vu la lumière du jour. Une opération cardiaque suivie d'un cancer de la mâchoire ont eu raison de ses projets de restauration. Une fois à l'atelier, nos compères ont réalisé que cette merveille cachait bien sa misère. Le temps et la corrosion ont fait leur œuvre. De nombreuses pièces vont devoir être totalement refaites sur mesure.
3: Tim. Viens voir là, Tim.
0: Quoi?
3: Viens, Graham, dépêche-toi. Je voudrais te montrer quelque chose. C'est ça. Allez, Graham dans le coffre. C'est ça, c'est bien.
0: D'accord. Pourquoi tu veux que je fasse ça?
3: Regarde. On a viré le plancher du coffre et de l'habitacle.
0: Ouais.
3: On a déposé le moteur et la boîte de vitesse.
0: D'accord.
3: Côté carrosserie, ça avance. Tu sais ce que ça veut dire?
0: Ça veut dire que je file.
1: Prochaine étape sur la liste de Tim, faire refaire les planchers. Il a trouvé une entreprise de découpe au laser dans le secteur et compte bien solliciter sa contribution gratuite. Comment va-t-il expliquer ça?
0: Vous faites de la découpe au laser? Je peux voir le patron?
4: Oui, posez ça.
0: Je sais pas, c'est une commande particulière. Faut pas que je le mette par terre. Bonjour.
4: Voici Glenn.
5: Bonjour.
0: Tim Mitchell.
5: Enchanté.
4: Je suis sur un projet qui s'apparente à la sauvegarde d'un trésor national.
5: Vous voulez pas que je refasse ces panneaux, si?
4: Je vous explique ce que c'est.
5: Allez-y.
4: Je vais m'asseoir parce que ça pèse une tonne et que je veux pas les mettre par terre. Il s'agit du plancher du cockpit d'un prototype de Spitfire de 1937. Nous le restaurons pour la fondation Winston Churchill.
5: D'accord.
4: La question est, souhaitez-vous participer à ce projet sans que nous vous fassions payer quoi que ce soit?
5: Sans que je paye?
4: C'est ça.
5: Ça vient pas plutôt d'une voiture?
4: Ça? Non, c'est de l'aluminium aviation. C'est la partie où... où était installée la mitrailleuse. C'est son support. Et ça, c'est... Vous voulez bien me tenir ça, s'il vous plaît?
5: Oui.
4: C'est un montant du cockpit.
5: D'accord. Je m'en occupe.
4: C'est vrai?
5: Oui.
4: Vous voulez participer?
5: Avec plaisir.
4: Excellent! Évitez de poser ça par terre, s'il vous plaît. Désolé, si ça vous ennuie pas.
1: Tim a réussi l'embobinage parfait et obtenu une reproduction de ses panneaux à l'œil. Retour au garage où Fuzz a trouvé comment contourner l'exercice délicat et fastidieux de la soudure aluminium.
3: Là-dessous, presque tout a été rongé par la rouille. Il va falloir souder de nouveaux panneaux d'aluminium, mais pour aller plus vite, on va utiliser une méthode moderne, la diffusion. Voilà des pièces soudées par diffusion. Je peux vous dire que c'est du solide. C'est la technique employée sur les Aston Martin récentes. Et on s'en sert même pour la construction des rames de métro. Si c'est bon pour le métro de Londres, alors c'est bon pour notre AC. Le principe, c'est de faire en sorte que cette partie soit bien droite. Cette feuille, c'est la nouvelle pièce en métal qui va venir se loger sous l'ancienne. Ça va donner un aspect fini. J'ai juste à faire une ligne avec l'élément de soudage au dos, ici. Je place l'autre plaque, on appuie bien fort, et le tour est joué. C'est pas plus compliqué.
1: Évidemment, ce n'est qu'une illustration. Dans la réalité, c'est un peu plus compliqué. Retour à l'atelier de découpe laser, où les codes des panneaux de notre ACK, pardon, de notre Spitfire, ont été saisis dans l'ordinateur.
4: Vous savez que vous participez à quelque chose d'historique, là.
5: J'ai pas le droit à l'erreur, alors.
1: Il ne reste plus qu'à allumer le laser.
4: Alors, c'est ça le découpeur laser?
5: C'est ça, oui.
4: Là, c'est nos pièces?
5: C'est ce qu'on fait sur l'ordinateur. Tout ce qu'il reste à faire, c'est appuyer sur le bouton.
4: Quel bouton?
5: Celui-là.
4: Comment ça marche?
5: On utilise un mélange de gaz. L'hélium, l'azote et le CO2, le gaz carbonique.
4: D'accord, en fait c'est fondu, pas coupé, c'est ça?
5: Non, c'est coupé. La température de fusion de l'acier est de 2700 degrés. Nous, on se contente de chauffer la plaque à 400 degrés pour que la découpe soit plus facile.
4: C'est du délire. C'est dingue de voir à quelle vitesse ça va. Pourquoi ça s'est arrêté?
5: Parce que c'est fini.
4: Quoi, ça a pris 20 secondes?
5: Oui, par là.
4: C'est pas vrai, regardez ça.
5: Voilà votre panneau, c'est totalement lisse.
4: La découpe parfaite.
5: Oui, parfaite. Et c'est une copie conforme.
4: Super, je suis ravi. C'est du...
5: Volant?
4: Quoi?
5: Il y a un volant sur le Spitfire?
4: Le prototype était muni d'un volant, oui. Et ça, ça a été écrit de la main de Winston Churchill.
5: Vous vous moquez de moi, là?
4: Rarement un homme aura dû autant pour aussi peu. Je vous laisse. À bientôt. Merci, Glenn.
1: Au garage, les travaux de carrosserie sont presque terminés. Bientôt, ce sera direction la cabine de peinture. Les panneaux en alu rouillé ont été remplacés et le moindre enfoncement redressé. Richard, le fils de Monet, Hélène, son épouse, et sa belle-fille, Becca, vont avoir droit à un aperçu.
4: Fuzz, la famille est là.
3: Super.
4: Je te présente Hélène, Becca, et tu connais déjà Richard.
3: Oui, bien sûr. Comment ça va?
6: Très bien, merci.
4: Sous cette bâche se cache le fruit de 10 longues journées de travail et de... Comment ça se passe pour Monet? Il parle de sa voiture?
6: Il se fait un peu de soucis pour elle. Il se demande si elle va rester loin de lui longtemps.
4: D'accord. Fuzz, tu veux bien procéder?
3: D'accord. C'est parti. Vous êtes prêts? Et voilà où on en est pour l'instant.
6: Ah oui, c'est pas vrai. Je sais pas quoi dire. Comment il va réagir quand il va voir ça? Qu'est-ce qu'il va dire? J'en sais rien.
4: Pourquoi? Il est en route? Ne lui dites pas ce que vous avez vu. Elle sera pas comme ça quand il la reverra.
3: C'est encore un peu trop tôt.
4: Richard a l'air dubitatif.
2: Non, elle est juste dépouillée.
3: Ouais, c'est une bonne façon de la décrire.
4: Fixons une date. Monet pense que sa voiture va être exposée au musée. Ce sera bien le cas, le 21 de ce mois. Et il faudra absolument qu'il puisse être là ce jour-là. On l'appelle? Il est joignable cet après-midi?
6: Oui, normalement.
3: Alors, action.
7: Allô?
3: Allô? Monet?
7: Ouais.
3: Bonjour, c'est Fuzz Townshend, l'organisateur de l'exposition sur les IC, vous savez?
7: Oui, Fuzz. Bonjour, comment ça va?
3: Très bien, et vous? Je voudrais vous envoyer les invitations pour le salon. Vous seriez disponible le 21?
7: Oui, je n'ai rien de prévu cette semaine-là.
3: Très bien, c'est parfait alors. Excellent. Combien d'invitations je vous envoie? Est-ce que 4, ça vous conviendrait?
7: 4, c'est très bien, oui, merci.
3: Parfait, c'est excellent. Merci beaucoup. Rendez-vous au 21 alors, Monet.
7: Avec plaisir, Fuzz. On se voit le 21.
3: Bonne journée.
7: À vous aussi, et merci.
3: Au revoir.
7: Au revoir.
4: Qu'est-ce que t'es bavard?
3: Tu vois ce que ça fait maintenant. Tout est prêt de notre côté. 4 invitations. Vous venez tous.
4: Je vais faire la sieste.
1: Monet pense toujours que sa voiture va être exposée en l'état dans l'un des plus grands musées automobiles d'Angleterre. Mais histoire de donner un peu plus de piquant à cette affaire, il faudrait inviter un membre de la famille royale. La question est, où le trouver? J'ai mon idée. D'ici là, il reste beaucoup à faire sur la petite ACK. Déjà, il faut la peindre. Et puis, il reste à trouver l'introuvable, la lunette arrière en perspex. Tim a peut-être trouvé le prestataire idéal, mais il va devoir le convaincre de travailler vite et gratuitement.
4: Il y a quelqu'un?
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4: Bonjour. J'ai un service à vous demander. Je travaille dans l'industrie automobile. Cette vitre a été faite par un de vos concurrents. Je suis au bon endroit. Vous faites bien des vitres pour automobile.
42: Oui.
4: Super. On a passé une commande de très nombreuses pièces comme celle-ci. Ça, c'est l'échantillon qu'il nous a donné.
42: D'accord.
4: Le problème, c'est qu'il a été fait avec les pieds. Franchement, on voit même pas à travers. Ils ont exagéré, là. Il y a une grosse...

0: Pendant ce temps, à l'atelier, une grande étape vient d'être franchie. La voiture sort à peine du four où la peinture a séché. N'est-elle pas fantastique?
1: C'est génial. La couleur est parfaite. J'adorerais vraiment avoir cette voiture dans mon garage.
0: Pendant qu'au garage, tout le monde se congratule, Tim assiste ému à la naissance d'une toute nouvelle lunette arrière. Le modèle est scanné en trois dimensions. Les données sont ensuite transmises à une unité de moulage reproduisant sa forme en polystyrène. Puis, un moule négatif est fabriqué.
2: Ça, c'est le moulage ?
3: Le moulage est fait. On va le confier à Andy, notre plieur. Il va se charger du reste.
2: D'accord. Ça va faire chauffer l'acrylique pour le rendre plus souple.
3: Ouais.
2: Et donner à ma lunette sa forme incurvée. C'est bien ça.
3: Ce sera fini d'ici 2 heures.
2: J'ai hâte de voir ça.
3: Et voilà votre lunette.
2: C'est ahurissant.
0: Mission accomplie. Retour au garage où les opérations avancent à grands pas. Il ne reste plus que 2 jours. Il est temps de réassembler la belle anglaise. Le sellier nous a rendu les sièges. Ils sont impeccables. Le câblage a été fait. Il ne reste plus qu'à installer le moteur. Sinon, tous ces efforts n'auront finalement pas servi à grand-chose.
1: Il va falloir y aller tout doucement.
2: Ça va être délicat.
1: C'est ça, comme ça. Oh !
2: Qu'est-ce qui t'a pris ?
1: C'est bon, on approche.
2: Oui, oui, on n'est pas loin du tout.
1: Pousse sur le moteur.
2: Ouais, c'est ça. Allez, pousse. Tu peux y aller, vas-y. Ouais. C'est un garçon. Bravo.
1: Vous êtes prêt?
2: Il n'est pas dedans. Juste un poil à droite. Là, là, on y est.
0: Le moteur est installé. Il est rapidement raccordé à l'échappement et à l'admission. C'est l'heure de vérité. Un simple tour de clé va donner le verdict. S'il ne démarre pas, le projet pourrait tomber à l'eau.
2: Je démarre dans 3, 2, 1, go. C'est génial!
1: Oh.
2: C'est dingue!
1: Et il tourne.
2: C'est une bonne nouvelle.
0: Le succès est total. Mais pas le temps de sabrer le champagne. C'est la dernière ligne droite avant de rendre cette merveille à son propriétaire. La liste des choses à faire est longue, mais l'équipe de Car SOS est rodée. Tout le monde redouble d'efforts pour que demain, Monet vive l'un des plus grands moments de son existence.
2: Fuzz, viens là. Regarde le résultat vu d'ici. Une vraie merveille. Elle est parfaite.
1: C'est vrai. J'avoue que c'est une très belle voiture.
2: Pourquoi elle gigote?
1: Parce qu'elle a hâte de retourner sur la route.
0: Le National Motor Museum près de Southampton est l'un des plus célèbres musées automobiles d'Angleterre. Outre les merveilles que l'on y voit en permanence, des expositions temporaires y sont organisées. Celle qui se tient aujourd'hui est de tout premier ordre. La preuve, un membre de la famille royale a fait le déplacement.
2: À qui ai-je l'honneur? Monsieur?
4: T'es qui?
2: Amiral Shaw, commandeur de la flotte du Nord. Ne me touchez pas, maintenant.
4: C'est quoi, ce maquillage?
2: Comment ça, ce maquillage? Tu ne traiterais pas la reine comme ça, non? Ni le prince Charles? Ça va pas bien? Arrête de ricaner.
4: Allez, viens.
0: Monet va arriver au musée dans quelques minutes. Il va être accueilli par un membre de la famille royale qui sera à ses côtés quand il va réaliser que sa voiture n'est plus la vieille épave qu'il a vue partir, mais une merveille rutilante.
1: Viens voir. Regarde. Elle n'est pas superbe?
2: C'est une automobile digne du commandeur de la flotte du Nord.
1: C'est même mieux que ça.
2: Magnifique.
1: On va refermer le capot. C'est une tuerie.
2: Fuzz.
1: Quoi?
2: Tu crois qu'on a assuré?
1: On peut le dire.
2: C'est une œuvre d'art.
1: Totalement. Ce qui est triste, par contre, c'est qu'on doit la rendre.
2: Voilà le plan. Je serai dans le musée.
1: D'accord.
2: En repartant, je vais passer par ici. Je vous croise, toi, Monet et quelques groupes.

0: venu serrer la main d'un membre de la famille royale.
1: D'accord.
0: À ce moment-là, laisse-moi faire le reste.
1: D'accord. Je m'occupe de Monet. Je te parie tout ce que tu veux qu'il ne va pas reconnaître sa voiture.
0: T'en fais pas pour ça, je vais faire diversion. Il ne regardera pas la voiture, il sera trop subjugué par moi.
1: J'en doute pas.
0: Allez, bonne chance.
1: À tout de suite.
2: La voiture de Monet est habilement placée au milieu d'autres Aïssi gracieusement fournis par des collectionneurs. Il faut le faire approcher le plus près possible avant de déclencher le piège. Les visiteurs du musée commencent à s'approcher, attendant la sortie du commandeur machin-chose. Monet et sa famille font leur arrivée. Ils se dirigent tout droit vers l'exposition d'Aïssi Aseka, sans que Monet réalise que celle tout au fond est en fait la sienne.
1: Bonjour Monet, comment ça va? C'est le grand jour, on a exposé quelques Aïssi.
3: La mienne ferait tache au milieu de celle-ci.
1: Ne dites pas ça, elle est très belle.
2: Impressionné par les petites merveilles exposées par Fuzz, il se joint à la foule pour attendre la visite royale.
1: Lord Shaw devrait arriver bientôt.
2: C'est sous les hurrahs d'une assemblée en délire que l'amiral fait son apparition. Monet mordra-t-il à l'hameçon?
1: Lord Shaw, Stephen Taylor.
2: C'est ce que j'appelle une mystification.
0: Ce sont des Aseka, c'est bien ça? Des Aïssi Aseka.
1: Exactement. Et voici Monet Chana, qui a eu l'amabilité de nous confier sa voiture pour cette exposition.
0: Très bien. C'est l'une de celles-ci?
3: Non. La mienne est loin d'être aussi belle.
1: Sa voiture a passé 40 ans dans son garage, sans en sortir.
3: Je l'ai achetée en 1971, et je n'ai plus roulé avec depuis 35 ans environ. Je voulais la restaurer, mais j'ai eu quelques ennuis de santé, hélas. Et je n'ai pas pu le faire.
0: Je vois. Voulez-vous bien me présenter ces voitures?
3: Oui.
0: Allons-y. J'ai cru comprendre que la vôtre était un peu rouillée.
3: Ce sont des merveilles.
0: De quelle couleur était-elle à l'origine?
3: Elle était gris argenté.
0: Fort bien. Elle a passé combien de temps au garage?
3: Environ 35 ans.
0: De quelle année est celle-ci?
1: C'est un modèle de 1957.
0: Elle est toujours immatriculée?
1: Oui, sa plaque est en dessous.
2: Monet ne réalise toujours pas. Peut-être qu'en dévoilant sa plaque d'immatriculation.
0: TXF 912.
3: C'est pas vrai.
0: Pardon?
3: C'est la mienne, c'est ma voiture?
1: Oui, je confirme.
0: Vous devez vous demander ce qui se passe. C'est une émission de télévision, Car SOS. Nous empruntons une voiture de collection à quelqu'un et nous la restaurons sans le prévenir. Qu'est-ce que ça vous fait de voir votre voiture?
3: Je sais pas. Je suis sans voix.
0: On va voir de plus près? Applaudissez-le bien fort!
2: Monet est tombé sous le charme de cet Aïssi Aseka en 1971. C'était il y a 45 ans. La carrosserie a été entièrement démontée, réparée et peinte à la perfection. Le vieux moteur a été restauré et préparé pour rendre ce petit bolide un peu plus joueur. L'intérieur, passablement usé, a été intégralement refait. Le cuir a été lavé et ciré. On jurerait un intérieur de club pour gentlemen maintenant. L'allure de cette voiture n'a d'égal que la stupeur de son propriétaire.
0: C'est Richard qui nous a contactés. Il nous a dit que vous adoriez votre voiture, que c'était votre quatrième enfant.
3: C'est vrai. Elle fait partie de la famille.
0: Il nous a parlé des épreuves que vous avez surmontées, de la maladie qui s'est acharnée sur vous. J'imagine que ça a été dur.
3: Très dur. C'était horrible, vous savez. Je voulais la restaurer. J'ai essayé de m'y mettre, mais je n'en avais pas la force, malheureusement.
0: Richard nous a dit à quel point cela vous attristait de ne pas pouvoir restaurer cette voiture. De ne plus être capable de vous en occuper. Vous imaginiez que vous la reconduiriez un jour?
3: Non. Désolé. Je ne sais pas quoi dire.
0: Vous êtes dans Car SOS et vous avez été Car SOSisé.
3: Merci beaucoup. C'est génial. J'en reviens pas.
1: Alors, elle sonne toujours aussi bien?
3: Quel son fantastique. Elle est parfaite. C'est super.
4: Punaise. C'est incroyable. Le résultat est ahurissant. Elle est encore plus belle que je pouvais l'imaginer. Et mon père, je peux vous dire qu'il est sous le choc.
0: Encore un sujet satisfait, mon bon.
1: C'est le pied.
0: Bon, j'ai une flotte à faire flotter, moi. Vous m'accompagnez, mon brave ?
1: Avec plaisir. Allez.
0: Grimpez donc. Poussez-vous, les filles. Fuzz va nous rejoindre.
1: Les filles ? Il n'y a personne là-dedans.
0: Elles auront pris la fuite en vous entendant maugréer. Merci, mon brave.
4: Ce matin, en te levant, t'imaginais que tu conduirais ton ACK ?
3: Non.
4: C'est génial. Ils ont fait du très bon travail.

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1: Ça sonne bien, hein ?
2: T'es en train de me casser les couilles, là.
1: À la poubelle.
0: En Californie, deux Français sont devenus pros dans l'export vers la France de voitures rares.
3: Wow,
4: oh, nice.
3: Okay, cool.
0: Charlie et Alex ont créé leur garage à Los Angeles.
2: Hey, c'est bon.
0: En 7 ans, ils sont devenus les experts incontournables du sourcing de voitures de légende.
5: Allez, vas-y, recule, c'est OK.
2: T'as vu l'état ?
6: 6 vitesses, première main, extra clean.
2: Allez, époustouflant, s'il vous plaît.
0: Charlie, c'est le businessman de la team. Il connaît le marché US par cœur. Grâce à son réseau phénoménal, il achète au meilleur prix les plus beaux modèles présents sur le territoire américain.
7: Eh ben, elle est bien propre, cette petite caisse.
8: You got a deal?
9: Tu as le deal.
8: 9-10.
2: Bon, ben voilà!
0: Des véhicules qui passent ensuite entre les mains expertes d'Alex, spécialiste en mécanique d'exception.
10: Ouais, plus fort que ça, il va péter le truc.
11: On va essayer.
2: Pas mal.
0: Une fois ces icônes révisées, elles transitent par container vers la France où elles seront revendues à des prix défiant toute concurrence.
7: C'est 25 000 livrés et t'as une voiture qui est dans un état exceptionnel et qui ne fait que prendre de la valeur.
0: Chaque année, Alex et Charlie exportent une centaine de ces véhicules exceptionnels vers la France.
12: On vient de faire partir une Mustang convertible rouge.
0: Un business juteux.
2: T'as vu l'état ?
6: Ah, il est super cool à l'intérieur.
2: Ah, c'est ouf.
0: Mais pas sans danger.
1: Eh ben c'est bien, bel achat.
7: Par contre, c'est pas donné, hein, 28 000.
10: Allez.
0: Entre les mauvaises surprises après l'achat.
1: Il y a une sacrée fuite de liquide de refroidissement là-dessous. Là.
7: Putain, je l'ai pas vu.
1: J'espère que c'est pas ce que je pense que c'est.
0: Les galères mécaniques liées à la rareté des modèles.
1: Il y a un truc qui va pas. Il y a un problème de carburation là-dessus.
10: Aïe, aïe, aïe.
0: Et les problèmes de transporteurs.
13: C'est possible qu'il y ait une grève.
0: Chaque erreur peut coûter très cher.
7: Qu'est-ce qui se passe-t-il là ?
2: Bah, il se passe que t'achètes des pièces de 3000 balles et que c'est de la merde.
1: On va prendre ma tête là, on va faire un truc.
2: Ouais, encore une fois, tu veux gagner du temps, tu installes tout, tu prépares tout pour gagner du temps et en fait t'en perds.
0: Bienvenue dans French Mécanique. Le garage de Los Angeles, exportateur vers la France.

0: Dans cet épisode, nos exportateurs vers la France de voitures d'exception vont tout tenter pour dealer des véhicules emblématiques comme la Corvette de 1992, rare à la vente sur le marché français.
1: Putain, je kiffe, mec.
2: Capote noire, triple black, 70 000 miles d'origine.
0: Charlie va faire l'acquisition d'une magnifique Mustang Cabriolet de 1965.
1: Regarde ça,
3: c'est la classe.
1: Boîte méca, V8, le combo qui va bien.
0: Mais Alex devra se retrousser les manches sur ce véhicule iconique dont la mécanique va lui donner du fil à retordre.
4: Je vais t'arracher le capot, moi, ça va être vite fait bien fait.
0: De galère en galère.
5: Rien n'est fait pour te faciliter la tâche.
6: C'est vraiment un cauchemar.
0: Il n'aura que 3 jours pour venir à bout de ses réparations avant le départ de la voiture du sol américain. Et pour trouver toujours plus de modèles rares, Charlie et Alex vont se rendre à Las Vegas où se déroule une fois par an une des plus grandes ventes aux enchères de voitures de collection au monde.
7: So, 13,500 chain.
0: Sur place, ils vont repérer des véhicules de légende très recherchés dans l'Hexagone.
1: C'est une voiture qui a une cote d'amour, donc on se jette dessus.
0: Et enchérir sur des modèles exclusifs avec le meilleur potentiel de revente.
8: Ah, bâtard.
0: Mais vont-ils réussir à remporter l'une des plus belles affaires de l'année? Et combien de véhicules arriveront-ils à charger dans le prochain conteneur pour la France ?

0: T'as vu cette caisse un peu? Mustang Cabriolet?
1: Charlie fait entrer un nouveau véhicule au garage. Une Ford Mustang Cabriolet de 1965.
0: Boîte méca, V8, le combo qui va bien.
2: Charlie m'amène cette Ford Mustang tout content, hein, comme d'habitude, très enthousiaste. C'est vrai qu'elle est jolie. Et là, je sens qu'il y a quelque chose qui... Il me cache quelque chose.
0: Par contre...
3: Mais...
0: par
3: voilà, contre, je m'attendais au mai. Je m'y attendais.
0: Il y a toujours un mai.
3: Ouais, je me doutais.
0: Mais qu'elle ne freine pas. Zéro, nada. T'appuies sur la pédale, déjà, il n'y a pas d'assistance. Et puis, il se passe rien. Et quand t'appuies vraiment fort, là, il y a un déséquilibre.
3: D'accord, c'est donc, quoi dessus? C'est des tambours?
0: Ah bah, c'est des tambours, c'est sûr.
3: La 1965, vieille technologie, vieux frein à tambour, surtout c'est tout est mort.
0: Ouais, ouais. C'est vraisemblablement une voiture qui a été commandée telle quelle par un client en concession, parce que l'avantage, c'est qu'à l'époque, on pouvait commander sa voiture avec les options un petit peu à la carte, direction assistée ou pas. Mais au moment de l'essai, je m'aperçois que cette voiture, il y a une des options qui était importante qui n'a pas été commandée, et ça, je m'en aperçois parce que le freinage est catastrophique. La voiture n'a pas de freinage à disque.
1: Pas de frein à disque, mais une autre option plutôt sympathique.
0: Regarde ça, mec.
1: Pour cette Mustang produite il y a 57 ans.
3: Ah ouais. Tout de suite.
0: Ah, ça fait pas semblant, hein. T'imagines en 65, capote électrique, bam.
3: Oh, l'intérieur est incroyable.
0: T'as vu ça?
3: Waouh, l'intérieur. Biton pony. Enfin, c'est cool.
1: Tableau de bord et sellerie d'époque, une boîte de 4 vitesses et un moteur V8 de 4,7 litres. La Mustang Cabriolet est un petit bijou produit en 1965 à 10 000 exemplaires seulement.
0: Teinte extérieure gunmetal grey. Voilà, et puis ouais, super joli.
3: Je pense que je vais lui installer des disques. Une voiture de ce calibre, on va mettre des disques. On va lui remettre un freinage digne de ce nom. T'inquiète pas, je m'en occupe.
0: Super, voilà. Merci mec.
3: Allez, au boulot.
0: Au top.
1: La Ford Mustang est très recherchée par les collectionneurs de classiques américaines. Charlie s'empresse de la proposer à Jeff, son partenaire en France, qui est prêt à récupérer le véhicule au plus vite, car il a déjà un potentiel client. Charlie collabore avec Jeff depuis 3 ans et lui vend une centaine de voitures par an. Coût de l'acquisition pour le garage, 40 000 euros. L'objectif des franchises à la revente, 55 000 euros, exportation du véhicule et travaux mécaniques compris. La priorité pour Alex, évaluer les réparations sur le véhicule.
4: Tout ce qui est tuyaux de frein, ils sont sous la crasse et la cochonnerie.
1: Sur le pont, la Mustang est scrutée dans ses moindres détails. 4 problématiques sur cette voiture. La conversion du système de frein d'origine, le changement du maître cylindre, la purge des freins et le remplacement du système de refroidissement. Charlie veut faire partir la Mustang dans le prochain convoi maritime. Il ajoutera dans le conteneur les pièces détachées achetées aux US. Ici, Alex n'a que 72 heures avant l'export du véhicule. Il va s'occuper en priorité de revoir tout le système de freinage et laissera son partenaire en France s'occuper du circuit de refroidissement avec les pièces neuves chargées dans le véhicule pour l'occasion. Le compte à rebours est lancé pour Alex.
0: Je suis absolument pas inquiet. Le seul truc, c'est que je lui mets un petit peu la pression. Il faut tenir les délais pour l'envoyer en France.
2: Donc l'étape numéro 1, c'est d'enlever les vieux tambours archaïques et de mettre maintenant des beaux freins à disque.
1: Les tambours d'origine sont trop anciens. Alex doit à tout prix les changer pour moderniser le véhicule et assurer un meilleur bénéfice lors de la revente. Problème, la Mustang a plus d'une vis dans ses tambours et Alex n'avait pas du tout anticipé que le coup de clé à molette lui ferait péter un boulon.
3: Évidemment, c'est évident ça, c'était évident.
2: Donc là on a un problème, la vis prisonnière pour enlever la flasque, elle a foiré. Elle est tellement collée, tellement grippée que c'est venu au départ. Donc là on va faire un démontage très rapide des mâchoires. Mais c'est de la merde ça, franchement ça me casse la tête. Voilà. Donc là on voit mon truc qui tourne maintenant. Voilà, vous voyez. Ça commence bien. Alors, si les deux côtés sont comme ça, on va être très avancé. Voilà, voilà. Ça, ça sert plus à rien. Voilà.
5: à la poubelle.
1: Une fois les essieux des roues à nu, Alex peut enfin installer les nouveaux freins à disque.
2: Donc ça, une fois que c'est bon, entre les deux roulements, il faut qu'il y ait une bonne couche, peau de graisse. Ensuite, le roulement, donc ça c'est bon. On bourre ça dedans, on l'assoit bien. On va mettre le petit joint spi, qui lui, justement là, pour éviter que la graisse ne s'en aille. J'ai l'outil de tore pour monter le joint spi. Une fois que ça sonne bien sec, c'est qu'il est bien assis. Allez, on l'installe. C'est parfait. Là. Une fois que ça sonne aigu, c'est que c'est assis et c'est bon. Voilà. Maintenant, ce qui sert à freiner vraiment. On va installer l'étrier. Hop. Ça, c'est la petite plaquette anti-vibration qui maintiennent les plaquettes dans l'étrier, que ça les évite de bouger, de vibrer.
1: Alex répète l'opération de l'autre côté de la Mustang. Sa prochaine étape, changer les flexibles de frein et le maître cylindre. De son côté, Charlie a pour mission de trouver rapidement une sportive de légende pour un de ses fidèles clients français. Il est sur le coup d'une nouvelle affaire grâce à l'un de ses contacts, un ami français collectionneur et revendeur de voitures rares à Los Angeles. David débarque au garage au volant d'une Corvette C4 de 1992.
0: Comment tu vas, mon Charlie ?
6: Bien, et toi ?
0: Super, et toi ?
6: Putain, elle est vraiment clean, cette petite C4.
0: Allez, je savais qu'elle allait te plaire.
1: La Chevrolet Corvette, c'est le symbole du rêve américain. Cette sportive de quatrième génération se démarque à l'époque avec un moteur V8 5,7 litres de 300 chevaux. Un vrai bolide.
0: Donc la voilà.
6: Putain, je kiffe, mec. Boîte méca 6 vitesses.
0: 6 vitesses, première main, extra clean.
6: Ouais.
0: C'est exactement le genre de voiture que tu recherches.
6: Capote blanche, noire.
0: Capote noire, triple black.
6: Toute la face avant là, qui s'ouvre, la clim elle marche.
0: Tout marche.
6: Ça c'est important parce que ces voitures-là en fait, elles sont à des prix qui sont des prix encore un peu moyens. Ce qui fait que si il y a beaucoup de frais à faire dessus, t'as vite fait de bouffer la grenouille.
0: Exactement.
6: Donc combien elle a de miles ?
0: 70 000 miles d'origine.
6: Quand je trouve une voiture comme ça, je sais que 90% du travail est déjà fait. C'est-à-dire que la voiture est parfaite. Je sais que de toute façon, je vais trouver preneur, ça je suis absolument pas inquiet.
1: Charlie souhaite acheter cette Corvette pour l'un de ses fidèles clients. Mais tout va dépendre de la négociation avec David.
6: Niveau tarot, ça donne quoi ?
0: Celle-là, je peux te la faire à 19 000. Ah, c'est bien, 19 000, non. Tu rigoles ou quoi ? Elle est neuve.
6: Elle est bien, je suis d'accord. Mais en France, c'est une caisse qui va se vendre, je pense, tout compris dans les 25 000. Quoi. Le bon prix pour nous d'achat, c'est plutôt dans les... En général, ces caisses-là, on essaie de les taper dans les 15-16, tu vois. Moi, je pense qu'il y a 4 nœuds à mettre, parce qu'ils ont l'air nickel, comme ça, mais c'est des pneus qui sont plus anciens, on voit qu'ils sont durs. Tu vois, la gomme, elle est dure. Donc, voilà, faut que nous, on reste sur un truc un peu plus... Tu vois, vraiment un peu plus raisonnable. Faut que tu m'aides un peu.
0: On coupe la part en deux. Je t'enlève 1005, 17005.
6: Bah 17,5 c'est. Franchement, si je pouvais gratter encore un petit 500.
0: Je trouve que c'est raisonnable. Je trouve que c'est fait à 17005.
6: 17,5. Parce qu'elle est noire, intérieur noir, qu'elle a pas trop de bornes et que c'est une boîte méca et que c'est un LT1. Vas-y, 17,5. Et 17,5 par contre. Tu me prêtes ta bécane.
0: Avec plaisir, quand tu veux.
6: Là, par contre, ça me fait plaisir.
1: Une belle affaire conclue pour Charlie. C'est grâce à son solide réseau californien de collectionneurs de voitures rares qu'il fait entrer au garage des véhicules exclusifs, introuvables dans l'Hexagone, à des prix défiant toute concurrence. 17 500 € pour cette Corvette de 1992. Auxquels vont se rajouter les frais d'exportation, les taxes et la révision du véhicule, pour une revente en France à 27 000 € environ.
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0: L'objectif du lendemain pour Alex, terminer ses réparations sur la Mustang de 1965 qui va quitter le sol américain dans moins de 24 heures. Alex a commencé par changer les tambours d'origine par des nouveaux freins à disque pour optimiser le prix à la revente de ce véhicule vieux de 57 ans. Pour remettre en état tout le système de freinage, il va devoir changer son maître cylindre et effectuer la purge des freins. Mais avant, il s'attaque au changement de flexible.
1: Et là, le tuyau de frein, à mon avis, on va s'amuser.
2: Ils sont sous la crasse et la cochonnerie. Mais je peux pas laisser partir une voiture avec un flexible comme ça. Ça n'a jamais été démonté, là, je vais bien m'amuser avec ça encore. Ça s'est solidifié, quoi. Ça s'est fossilisé. En fait, la mécanique sur les vieilles bagnoles, ça s'apparente à de l'archéologie. Pour retrouver les reliques, et là, notre relique, c'est un raccord de tuyau de frein. Voilà. Alors, on va enlever l'éclipse. Il a été monté pas du tout où il fallait, donc... C'est marrant qu'il ait été, il soit pas au bon endroit. Ça, c'est d'origine, hein. Ça n'a jamais été démonté. Le mec chez Ford, il ne devait pas être réveillé quand il a installé le clip de flexible de frein. Il avait dû avoir une nuit difficile. Il l'a mis de travers. Et du coup... Allez, viens là, mon mignon. Ouais! Yes, baby! Bon, bah voilà, on a fait le plus dur. Maintenant, il n'y a plus qu'à la changer. Il va aller finir sa vie dans la poubelle.
0: Après avoir démonté les reliques mécaniques de 1965, Alex rénove un circuit qui n'avait encore jamais été révisé en remplaçant les anciens tuyaux. Prochaine étape, le remplacement du maître cylindre, un élément important du circuit de freinage.
3: Alexander!
0: Les pièces neuves pour ces véhicules d'exception sont moins chères aux États-Unis et plus facilement accessibles. Grâce à ses contacts revendeurs de pièces détachées à Los Angeles, Alex a reçu un nouveau maître cylindre aussitôt commandé.
2: Ça m'a tout l'air d'être ça. Donc là, on a le maître cylindre. Maintenant, ouais, voilà, c'est bon. Regarde. Là, on a la tige directement qui va dans le maître cylindre. Donc, c'est bien un kit pour boîte méca. Bon, bah, c'est bon, il y a tout ce qu'il faut. Il n'y a plus qu'à.
0: Le maître cylindre, c'est le système mécanique qui transmet l'information aux étriers de frein quand on actionne la pédale.
2: Alors là, ça va être épineux, il n'y a pas beaucoup de place. Il faut glisser ça là-dedans. Voilà, et maintenant, aller mettre les vis.
0: Pour Alex, l'opération mécanique se complique dans un moteur étriqué où chaque pièce est visiblement difficile à remplacer.
2: Il n'y a aucune place pour passer les mains. C'est vraiment un cauchemar. C'est en train de me casser les couilles, là. Je vais t'arracher le capot, moi, ça va être vite fait, bien fait.
4: Je me suis un peu énervé sur la voiture. J'avais pas enlevé le capot et il n'y a pas beaucoup de place. Certaines vis sont assez récalcitrantes à l'aide. Et avec la fatigue, on s'énerve, on s'impatiente. Et puis là, ça y est, c'est la crise.
5: Qu'est-ce qui se passe-t-il, là? Bah, t'entends grogner, là.
4: Il y a une vis récalcitrante.
5: Tu grognes.
2: Regarde, t'es obligé de mettre les tuyaux avant, sinon tu peux pas, ça prend pas. Et il faut aller mettre la dernière vis du maître cylindre ici. Il faut la faire prendre et la visser.
5: Ok, de l'intérieur?
4: Non, de là.
5: Il n'y a pas de contre-écrou, tu vas me dire?
4: Ah non, c'est vissé dans la caisse comme ça.
5: D'accord.
4: Donc faut aller la mettre et visser.
5: Et j'imagine que t'as essayé avec des rallonges de ouf?
4: Non, je passe pas une
5: ça
4: douille.
5: Ça passe pas?
4: Non, c'est que la clé plate.
5: Ah,
4: ah oui.
5: Parce qu'il faut le tenir en plus là.
4: Ah bah oui, il faut les deux mains. Il n'y a pas la place.
5: Ah, c'est pas facile. Si moi je le tiens comme ça, toi tu peux l'enfoncer.
2: Ça commence à venir.
4: Ouais, mais elle pourrait se foutre.
2: Et là ça s'arrête. Non, non, ouais. Là c'est pas trop mal.
4: Allez, vas-y, je vais essayer de la serrer maintenant.
5: Aïe, aïe, aïe.
2: Donc là on va essayer comme ça. Le Mustang c'est vraiment tight. La baie moteur est toute petite. Il n'y a pas beaucoup de place. Ils mettent des barres de renfort partout. Là, regarde. De barres de renfort, les compas de capot sont juste devant, enfin rien n'est fait pour te faciliter la tâche. Mais bon, c'est pas grave, on va y arriver. Oh, je crois que ça prend. Bon, ben voilà, millimètre par millimètre. Ah, c'est bissé serré là-dedans. Hein.
5: Si t'arrives pas, tu me demandes. Hein.
2: Tu vois, pourquoi tu t'énerves? Ça sert à rien de t'énerver. Ça y va.
4: Le peu que t'as fait, bah regarde, ça a aidé.
2: Merci. Voilà, ça c'est bon. Ensuite, on va faire une purge complète.
0: La purge des freins est une étape obligatoire après avoir changé le maître cylindre. Toute intervention sur le circuit hydraulique du véhicule fait entrer de l'air dans les canalisations, ce qui entraîne une inefficacité du système de freinage. Le remplacement du liquide et l'entretien régulier permettent de ne pas abîmer le mécanisme, mais aussi de garantir la sécurité.
4: T'es appuyé ?
5: Là, je suis appuyé.
4: Ok. Ah, bah voilà, ça commence à couler.
5: Vas-y, pompe.
4: Il est bien noir, le liquide, hein. J'en avais besoin. C'est appuyé.
5: Yep.
0: Lorsque la pédale est enclenchée, le maître cylindre envoie une pression hydraulique afin de faire circuler le liquide de frein jusqu'aux étriers. C'est ce qui assure un bon freinage.
4: Là, le liquide, déjà, il a une meilleure tronche, là, celui qui arrive. C'est appuyé.
5: C'est bon.
4: Ok, bon, on va faire un petit coup de l'autre côté, lâche. Allez, allons de l'autre côté.
5: Alex, j'ai une question. De tous les gars avec qui t'as purgé dans ta carrière, est-ce que je suis dans les 3 ou 4 premiers ?
4: T'es le meilleur purgeur.
5: Ah non,
4: reste appuyé.
5: J'en demande pas tant, mais si je suis dans le top 3, déjà, je suis content.
4: Tu sens que ça descend quand je joue ?
5: Bien sûr.
4: Donc c'est que ça marche. Elle est comment la pédale
5: là ? Elle est bien là.
4: Elle est bien dure ?
5: Elle commence à être bien, ouais.
4: Elle commence ou elle est bien ?
5: Non, elle est bien. Attends, je vais utiliser mon pied droit. Ouais, elle est bien.
4: Ok. Voilà, purge terminée. Bon, en tout cas, ça c'est fini. Conversion frein à disque.
5: Hop là !
4: Terminé. Bon, j'en ai profité, hein, entretien des freins arrière, flexi-barrière. On va remettre les roues, les sérocoupes et puis voilà. Voguer, voguer.
0: Durant les 3 jours avant le départ de la Mustang 65, l'enjeu prioritaire pour Alex était la conversion du système de frein d'origine. Il a installé des freins à disque, un nouveau maître cylindre et a effectué la purge. Sa deuxième priorité était de trouver toutes les pièces pour le circuit de refroidissement qui sera changé en France. Dès l'arrivée de la Mustang dans l'Hexagone, Jeff et son équipe se chargeront du changement de Calorsta, de la pose d'un radiateur en aluminium et de nouvelles pales. Mais avant l'export du véhicule, Charlie et Alex effectuent un test de conduite pour vérifier le bon fonctionnement des freins.
5: C'est bon ?
4: Bah écoute, maintenant faut aller l'essayer, faut faire un tour.
5: Yes, bah tu m'étonnes.
0: Ce véhicule iconique sera vendu à 55 000 euros, taxes et coûts du transport maritime compris. C'est une fin de journée bien chargée pour les Frenchies qui se préparent à quitter Los Angeles le lendemain. Ils ont prévu de partir à Las Vegas pour assister à l'une des plus grandes ventes aux enchères de voitures de collection américaines.

0: Départ au petit matin à bord de la Corvette qu'ils vont tester pour l'occasion. Direction le Nevada. Charlie et Alex se rendent à Barrett Jackson, l'événement de l'année pour tout professionnel d'automobile en quête de modèles exclusifs. Pour les franchises, c'est une occasion en or de faire les meilleures affaires dans le business de la revente de voitures de collection. Petit stop sur l'historique Route 66.
1: Hey, how you doing?
2: Hey there.
1: I'm great.
2: Thank you very much.
0: Charlie et Alex en profitent pour faire le point sur les voitures qu'ils espèrent décrocher aux enchères de Vegas.
3: Alors vas-y les voitures, montre-nous un peu ce qu'on a en voiture.
4: Donc là j'ai vu ça.
3: La Jeep a l'air bien là.
4: Ouais.
3: Déjà c'est un 4 litres 2, 6 cylindres. Bon, faut voir à combien ça part, c'est toujours la même histoire.
4: Ouais. Donc, on regardera le châssis. Après ici j'avais repéré un van, voilà. Un petit van 27 000 miles d'origine. S'il est vraiment nickel, ah, c'est un
3: bon
4: truc
3: deal.
4: Tu vois.
3: Ça peut être un bon deal.
4: Faut le payer en dessous de 20 000 quoi. Parce qu'en France ça vaut 20 et quelques. Par contre, j'avais repéré un truc, mon gars, tu vas me dire ce que t'en penses. Tiens.
3: Gran Torino, ok.
4: Starsky and Hutch.
3: Ouais. Recreation, ok. Très bien. C'est quoi comme moteur dedans?
4: Un 351.
3: Ok, ok.
4: Ce serait la classe d'avoir ça dans le shop quand même.
3: Ouais.
4: Ah, c'est là toute la jeunesse, quoi. Et c'est rigolo parce qu'on n'en croise jamais.
3: Mais on va pouvoir... Attends, on va pas toutes les acheter, il va falloir se concentrer sur certaines. Et bien les vérifier et puis voir si on peut avoir une bonne affaire.
0: Nos experts des bagnoles américaines ont donc trois véhicules en tête. Mais Barrett Jackson, c'est une compétition sans merci.
2: Thanks, bye bye.
0: Les acheteurs du monde entier s'affrontent pour avoir les voitures au meilleur prix. Direction Las Vegas. 2000 voitures uniques seront exposées et vendues en 3 jours pour un total avoisinant les 50 millions de dollars. C'est un événement exceptionnel pour leur business où les franchises se donnent pour mission de trouver des perles rares pour la France.
4: On y est, mec.
2: Incroyable.
4: Barrett Jackson, Las Vegas.
0: Créée dans les années 70, Barrett Jackson est la plus célèbre vente aux enchères de bijoux automobiles. En termes de sourcing, c'est exceptionnel. On trouve ici des véhicules comme nulle part ailleurs et qui peuvent rapporter gros. Pour Charlie et Alex, impossible de repartir bredouille. Dans le hall, on peut voir des modèles de Corvette, de Mustang ou encore de Bel Air, adjugés à des prix affichant au moins 5-0 en quelques heures à peine. Des voitures qui se vendent à plus d'un million d'euros pour les plus inédites.
2: C'est cool, ça, une petite Detomaso Pantera. Mais bon, ça va être un peu cher, à mon avis.
0: Charlie et Alex ont dans le viseur un van Chevrolet de 1989 et une Ford Gran Torino.
2: Ouais, allez, 14. Vraiment, grand maximum, quoi.
0: Et dans leur scénario idéal, une Jeep de 1987. Avec un moteur de 4 litres 2, 6 cylindres.
5: Elle est belle cette noire, toute de noir, hein, toute de noir vêtue. Ah. Voilà.
0: Aux États-Unis, la Jeep, c'est le 4x4 emblématique de l'armée. Dans les années 40, Jeep est en première ligne. Et à Barrett Jackson, c'est Charlie et Alex qui sont sur le front. Ou du moins, sous le châssis.
6: Ouais, bah d'accord, bah ça c'est exactement ça qu'on veut pas.
5: C'est très facile de se faire avoir aux enchères, il faut vraiment être vigilant. Beaucoup de voitures sont maquillées.
6: Il y a des trous partout, le truc il est couvert d'une croûte immonde.
4: Incroyable, alors ça,
6: il a été repeint à l'arrache, à la bombe, de tous les sens. Non mais c'est un cauchemar.
2: Donc ce véhicule-là, c'est l'exemple parfait du véhicule maquillé pour juste la vente aux enchères. Donc c'est un truc, ils l'ont poliché, ils l'ont fait tout beau à l'extérieur. Mais en dessous, c'est une ruine totale, rouillée, rafistolée, pourrie, le châssis et tout. Ça, c'est le genre de véhicule, faut fuir. Mais directement, faut pas chercher à savoir qu'aux caisses. Et c'est pour ça qu'on est là, on se baisse et on regarde en dessous. Donc ça, c'est un pot de fleurs. C'est-à-dire qu'on le reçoit rouillé comme ça, poubelle ou pour pièce.
6: Là, il y a un trou dans le châssis là-bas. Oh là là. Bon, ben voilà. Allez, ciao, bonsoir. Ça, c'est bon.
4: Ciao, Pantin.
6: C'est terminé, bonsoir.
0: Après une première déception, tout s'accélère. Charlie repère un véhicule à quelques minutes de son passage sur la scène des enchères.
4: Elle passe maintenant. Qu'est-ce que t'en penses?
1: Alors, faut pas y aller, un peu plus.
4: Viens, on regarde vite fait.
0: Une Camaro Z28 de 1981. Une voiture très recherchée par les collectionneurs français, mais qu'il est difficile de trouver à un bon tarif sur le marché. Charlie sait d'office qu'il s'agit d'une opportunité à ne surtout pas louper.
6: Pas mal.
4: C'est une voiture qui a une cote d'amour, donc on se jette dessus. Alors, elle était sur le point de passer.
0: L'enchère démarre à 7 000 $.
1: Oh là là, ça s'envole.
0: Charlie évalue son budget maximum à 20 000. Il ne montera pas au-delà.
7: Là, l'enchère s'envole, mais d'une façon stratosphérique.
4: Là, j'avoue, c'est incroyable.
0: Barrett Jackson, c'est une course de vitesse à laquelle il faut se préparer. Et sur la Camaro, le coup d'accélérateur est parti très vite.
1: 43 000 $.
4: Là, j'ai envie de dire bravo.
0: Adjugé 43 000 $, la Camaro passe sous le nez des deux Français. Mais ils n'ont pas dit leur dernier mot et repartent expertiser les véhicules avant les prochaines enchères. Pendant ce temps au garage de Los Angeles, Pierre avance sur les réparations d'un des véhicules qui doit impérativement partir en France dans le prochain conteneur.
8: Alors aujourd'hui, on va construire un support de boîte à vitesse. Tu vois cette série 3 92, pour la construire et la faire évoluer pour qu'elle soit au niveau d'une voiture de professionnelle du Formule 1 Prix.
0: L'export de voitures sportives récentes est une niche pour les franchises. Dans leur business, ce type de demande reste exceptionnel, mais peut leur rapporter gros, car ce sont des bolides rares et chers sur le marché français. Étant en Californie au plus près du monde des sports mécaniques, ils ont tissé un réseau étroit avec le circuit très fermé des amateurs de course automobile. Et ils sont en première ligne pour des bonnes affaires sur des véhicules très spécifiques, comme cette BMW série 3 de 2011, transformée au garage par Pierre pour des compétitions de drift. Le véhicule partira pour la France dans le prochain convoi maritime à la fin du mois.
8: Ça paraît bénin, mais c'est quand même assez complexe parce qu'il faut donc que le moteur soit aligné par rapport à la transmission. Ça, c'est très très important sur des voitures qui vont sortir 800, 1000 chevaux. Si on a un souci d'alignement, on casse des ponts, on casse des boîtes. Donc ça, c'est vraiment la première chose à faire. Pour cette pièce, j'ai fait appel à mon usineur. J'avais besoin de plusieurs pièces qui méritaient d'avoir des diamètres spécifiques, notamment les 4 supports et les 2 supports centraux. Hop là. Donc là, on fait une première montée à blanc. On va pouvoir mesurer exactement la longueur des tubes pour créer le support de boîte sur mesure. Et j'ai choisi de vraiment excentrer les points d'ancrage afin qu'on ait une pièce qui soit la plus légère possible et la plus solide possible. Et là, on va mesurer donc exactement les angles qu'il nous faut. Comme on dit chez nous, mesurer deux fois, découper qu'une seule fois.
0: Pour réaliser une pièce de toute pièce, chaque mesure est au millimètre près. C'est un travail minutieux et de précision.
8: Une simple erreur de calcul, une coupe un peu trop courte, la pièce est à refaire, une surchauffe et la soudure travaille, donc on n'a plus du tout les mesures escomptées. Donc chaque pièce doit être faite dans les règles de l'art, chaque pièce demande du temps, donc c'est vraiment un travail artisanal. Mais c'est pour ça qu'on obtient des voitures qui vont égaler un niveau professionnel.
0: Qui dit voiture transformée en bolide de course, dit nouveau moteur et donc nouvelle boîte de vitesse. Il est donc nécessaire de réaliser un support sur mesure.
8: Ah là c'est parfait, comme j'aime.
0: Pour que chaque élément soit bien aligné sous le châssis.
8: Alors l'avantage de quand on fait tout sur mesure, c'est qu'au moins c'est au poil et on n'a aucun souci d'ajustement ou d'alignement par la suite. Alors là, j'ai enlevé la couche de protection avec notre disque qui n'est pas un disque à meuler, mais juste pour enlever le traitement de surface pour pas que le tube brouille. Impeccable. Et ben, quand ça tient sans aucune soudure, c'est que l'ajustement est plutôt pas mal.
0: Prochaine étape pour Pierre, le pointage. C'est une opération qui ne doit pas être négligée, car elle est essentielle pour réussir la soudure des différentes pièces.
8: On n'oublie pas les fonds de la moto, une petite goutte de graisse. Donc on met simplement un petit peu de graisse pour que on n'ait aucune contrainte lors du vissage. Au premier montage, vraiment tous les trous sont dans les axes avec les usinages. Donc c'est une grosse satisfaction personnelle quand une pièce partie de rien finit comme ça en beauté et on a un assemblage qui est super. Maintenant, le moment de vérité. Et ben c'est parfait. Ça a l'air super rigide, donc c'est des petits détails qui sont super importants sur une voiture de course.
0: Une opération rondement menée par Pierre. De son côté, Jennifer est confrontée à une autre urgence. Elle tente de résoudre un gros problème administratif sur une Mustang en partance pour la France.
9: Alors c'est celle-là qui va pas. Je vais l'enlever.
0: Le transporteur n'a pas la bonne carte grise.
9: 37 avec un VIN de 68. Tout est faux alors. Alors en fait, on a reçu un message de Chris qui est le boss de la compagnie de transport. Il nous a envoyé un message pour nous dire que le title que j'avais fourni ne correspondait pas au VIN de la voiture qu'on avait donné.
0: Le véhicule ne peut donc pas quitter le sol américain. Un problème qui peut compromettre leur business, car un véhicule qui ne part pas dans les temps, ce sont des délais de livraison rallongés, des clients insatisfaits et un manque à gagner pour le garage.
9: Je vais prendre ça et je vais aller checker vite fait sur les voitures. Hop.
0: Jennifer s'assure qu'elle n'ait pas confondu les numéros d'identifiant avec ceux des voitures restées ici à l'entrepôt.
9: Je vérifie avec les voitures du shop, je vérifie avec mes dossiers. Oula, faut que j'arrête les glaces. Alors, pas du tout, c'est pas ça non plus.
0: Jennifer appelle Charlie dans l'urgence. Car il sait exactement à qui il a acheté la Mustang.
10: Eh ben, je vais appeler Nick. Ça se trouve, il m'a donné un mauvais title, je vois ça.
9: Ok, ça marche, merci. Tiens-moi au jus rapidement, s'il te plaît.
0: Le vendeur du véhicule se serait trompé de carte grise et le conteneur est bloqué en l'absence du bon document. Le cargo doit partir dans l'après-midi et Jennifer doit à tout prix assurer le départ de la Mustang.
9: Ah, c'est bon, c'est Nick qui nous avait donné le mauvais title, ouf. Ah, bah super, soulagement. Bon, je vais l'imprimer.
0: Après un gros coup de chaud, elle va pouvoir transmettre la bonne carte grise à la compagnie de transport maritime.
9: Ah, perfecto. Bon, super.
0: Un problème de régler pour Jennifer. À Las Vegas, les affaires reprennent pour Charlie et Alex.
5: On peut regarder vite fait, jeter un coup d'œil en dessous.
0: Ils se concentrent sur la Gran Torino.
6: Ah, c'est nickel là-dessous. Le train avant est tout neuf.
0: La Ford Gran Torino de 1976, c'est la star d'une des plus grandes séries télévisées américaines. Une voiture historique aussi célèbre et impressionnante qu'à l'époque.
11: La voiture était un personnage au même titre que Starsky et Hutch, c'était vraiment la star automobile de la série. Et aujourd'hui, c'est un peu la star du salon, avec ce rouge et ces bandes blanches, ça peut pas laisser indifférent.
6: Je vois les conduits de carburant en inox stressé pour l'injection, ça a été bien routé, bien passé.
11: Ça a été peint, le réservoir neuf, à l'arrière les ressorts c'est neuf. C'est une bonne et une mauvaise nouvelle ça, Alex.
6: Ouais. Elle est trop belle.
11: Elle est trop belle.
6: Ça va être trop cher.
11: Ça va être trop cher.
5: Par choc, je pense, c'est ceux d'origine qui ont été rechromés.
11: Ouais.
5: Ça, je vois que c'est un chrome qui a été refait, c'est pas un chrome neuf. Je peux te dire, on peut le voir de l'intérieur.
11: Tu vas voir la couche.
5: Voilà, la couche d'électro-zingage à l'intérieur.
11: On a une bonne et une mauvaise nouvelle. La bonne nouvelle, c'est que la caisse, elle déchire, elle est super bien faite, elle est en dessous, elle est super saine, il y a eu plein de pièces neuves, etc. Downside, mauvaise nouvelle, le prix, on a très peur que ça s'envole. Dans 5 ans, c'est une voiture qui va valoir 70, 80.
5: C'est fou. Si je te dis 37, 38, est-ce qu'on y va?
11: Franchement, si c'est nous et qu'on est les derniers, on y va.
12: This is 1976 Ford Gran Torino, Starsky and Hutch.
5: Gran Torino.
12: This recreation is powered by 351 cubic inch Windsor, V8 engine, backed by an automatic transmission. Here's the Starsky and Hutch recreation.
0: Charlie prévoit de laisser monter l'enchère aux alentours de 37 000 $ pour placer sa mise au dernier moment. La Gran Torino grimpe au prix fort en quelques minutes à peine.
13: Pour 1000 balles, on avait dit 37-38.
0: Charlie frôle l'acquisition de la voiture de ses rêves. C'est le jeu et aussi le kiff des enchères.
11: Là, c'est vraiment le mauvais scénario parce que si elle était partie à 58, 68, ah ouais. Je me serais dit, bon, bah c'est pas pour nous. Le mec, il a tapé à 38, j'ai quand même les boules. The balls. Je suis équipé d'un paquet de boules. Là. Voilà. Je suis désappointé.
13: Allez, ça va aller.
11: Ouais.
13: Ça va aller.
11: Un petit jus de fruits, là, j'ai
13: voilà,
11: besoin.
13: Voilà, un petit jus de fruits.
11: Ouais, vitamine C, direct.
0: Pour rentabiliser ce déplacement à Vegas, il va falloir être plus réactif sur leur dernière touche, le van Chevrolet de 1989.
13: Hey, c'est pas le van qu'on a vu ?
11: Si, si, si.
13: Ouais, il a l'air cool. Oh la vache, il est vachement haut. Hein.
11: Ouais, moi c'est ça qui me fait peur.
13: Aïe, aïe, aïe. Non, mais regarde la hauteur, c'est sûr ça passe pas dans un container, ça. Ah, c'est sûr et certain.
0: Les containers maritimes permettent de transporter des véhicules de grande taille jusqu'à 2,55 m de hauteur en moyenne. Pour quelques centimètres à peine, Charlie va peut-être devoir oublier définitivement son Chevrolet.
11: Je crois que ça fait plus de 2,56 m, ça. Je sais pas si je pense que ça passe ou si j'ai envie que ça passe.
13: C'est un risque, parce que si ça passe pas, là, c'est un gros problème.
0: Alex inspecte le van sous toutes ses coutures. Ils veulent être absolument certains qu'il n'y a aucun vis caché sur le véhicule.
11: Alex, j'ai pas de rouille, pas de déformation. Flexibles de frein ont été faits.
13: Moteur boîte, c'est sec.
11: Même la fibre, elle est en bon état. Hein.
13: Il y a l'échappement à prévoir. Ils l'ont changé, mais ils ont bidouillé.
14: Mais à part ça, c'est nickel. Hein.
11: J'espère qu'il n'y a pas trop de monde qui va s'exciter dessus. Là. C'est à 89, ouais, donc il y a injection.
0: Alors qu'Alex vérifie les moindres détails sous le capot, Charlie pose toutes les questions utiles à un membre organisateur des enchères pour évacuer ses dernières interrogations.
15: Quand tu l'as fait marcher, comment fonctionnait la transmission ?
16: Elle est plutôt souple.
15: Ah, plutôt souple. Et est-ce que tu as testé la clim ?
16: Non, je ne l'ai pas testé. On l'a juste mis en route et on l'a conduit.
15: Ok, ok, ça marche. Ok, donc rien à signaler. Tout est ok.
16: Ouais, je pense que tout est ok.
0: Premier constat positif. Il ne reste plus qu'à vérifier l'intérieur du Chevrolet. Un petit salon mobile.
13: Ah ouais, là c'est tout en cuir, fauteuil électrique. Ah, il est super cool à l'intérieur.
11: Ah, il déchire.
13: Le toit, ça fait comme un bateau. On se croit dans la cale d'un bateau en fait.
11: T'as vu l'état ?
13: Ouais,
11: 27 000 miles d'origine, le truc il est. Ah, c'est ouf. Ça c'est typiquement le genre de véhicule avec lequel on a envie de se promener sans aller vite et vraiment voilà, en mode cruising familial. Là non seulement on a 4 captain chairs, donc c'est des chaises qui peuvent se pivoter, et à l'arrière il y a aussi une banquette qui fait lit. Donc on peut vraiment partir un long week-end, après ça peut s'aménager, c'est vraiment cool. Je pense sur la fourchette en France, c'est un véhicule qui va se vendre dans les 25 000 euros.
13: Alors, notre van.
11: Notre petit van. Donc lui, on va se dire 12.
13: Ouais,
11: 14, allez, 14 max. C'est le max
13: taxes,
11: du max.
13: Le transport, enfin le fees, le transport. Ouais, allez, 14. Vraiment grand maximum quoi. Pas un dollar de plus, ok ? Parce que je te connais. Non, tu vas regarder, tu vas faire les yeux de coquin.
11: On va rester calme. Allez, c'est parti.
13: Let's go.
0: La pression monte pour Charlie qui veut à tout prix ramener le Chevrolet à Los Angeles.
13: 27,000 actual miles. Allez, c'est à toi de jouer. Là, on est bon, là, on est bien. 11. Allez, allez, arrêtez-vous là. Allez, personne. Ah, bâtard! 12, 13, 13, 13, 13, 13, 13, 13, 13, 13, 13, 13, 13, 13, 13, 13, 13, 13, 13, 13, 13, 13, 13, 13, 13, 13, 13, 13, 13, 13, 13, 13, 13, 13, 13, 13, 13, 13, 13, 13, 13, 13, 13, 13, 13, 13, 13, 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
15: Aïe. Allez, plus $500.
13: Ah là là là là.
17: Ça
15: Ah super, merci, vraiment merci.
17: Yes,
13: hey, on a respecté le budget.
17: On avait dit 14.
13: C'est bien, c'est bien, je suis content.
17: Frottage demain.
13: On l'a eu.
17: On l'a eu.
13: Mais
17: à 500 balles près, on était au
13: c'était
17: match de notre limite.
13: C'était chaud.
17: Voilà. Au moins, on a rentabilisé le trajet.
5: Merci beaucoup, Barrett Jackson. Et on se revoit l'année prochaine.
17: Voilà. Allez, on

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2: Alors, Léonard, qu'est-ce que vous dessinez encore ?
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4: Outre-Atlantique, après le transit par voie maritime, la Mustang Cabriolet de 1965 et d'autres véhicules sont pris en main dès leur arrivée par Jeff et ses équipes.
5: Je peux y aller ?
4: Avant son départ du sol américain, Alex a changé tout le système de frein d'origine de la Mustang. Il a installé des freins à disque, un nouveau mètre cylindre et effectué la purge des freins. Les Frenchies ont livré la voiture à Jeff avec tout le kit de pièces neuves à changer sur le circuit de refroidissement. L'autre priorité de Jeff, c'est une Mustang blanche. Les deux véhicules doivent être prêts aussitôt que possible pour les clients.
5: La Mustang Cabriolet, on a tout le système de refroidissement à revoir. On a un ventilateur avec un rendement supérieur à mètre. Des choses qui n'ont pas été faites par le passé. Ça, c'est le côté très important parce que, bon, voilà, on ne veut surtout pas qu'il y ait des problèmes de chauffe. Le reste de la mécanique, ça va plutôt pas trop mal. Donc, globalement, ça va faire une voiture sympa.
4: Pour la restauration du circuit de refroidissement, l'équipe de Jeff devra installer un nouveau Calorsta.
6: Donc, c'est un Calorsta ouverture à 88 degrés.
4: Un radiateur en aluminium et un nouveau ventilateur.
6: Une pale avec les hélices en inox qui se déforment avec la rotation du moteur, ce qui évite tous les désagréments des bruits des pales mécaniques d'origine. Et du coup, avec ces pales-ci, on garde quand même tout le rendement de la pale mécanique, mais aussi on réduit légèrement le bruit d'air. Du coup, c'est parti, on va aller monter tout ça.
4: C'est Guillaume, jeune mécano spécialiste des modèles iconiques de chez Ford, qui s'attaque aux travaux.
6: Du coup, pour ça, je vais d'abord purger le radiateur, ainsi que tout le circuit de refroidissement, où j'ai placé une bassine sous le véhicule. Du coup, pendant que le radiateur est en train de se vider et de vider tout le circuit, je vais commencer par démonter les durites supérieures du radiateur qui ramènent au boîtier d'eau.
7: Les durites, c'est assez facile à déposer.
6: Je vais pouvoir attaquer les durites inférieures une fois que le radiateur est vide.
4: Après avoir enlevé les durites, Guillaume doit démonter le boîtier d'eau pour changer le Calorsta.
6: Je galère un peu parce que là, le boîtier d'eau, en fait, il est situé juste derrière la pompe à eau et la pompe à eau, elle est un peu sur le dessus. Du coup, ce qui fait que l'accès à la vis du bas, elle est assez compliqué. Et du coup, je l'ai réussi. Voici le Calorsta.
4: Le Calorsta est une vanne thermostatique qui permet de réguler la température dans le circuit entre 95 et 110 degrés.
6: Maintenant, on peut sortir l'ancien Calorsta du boîtier d'eau, qui est donc monté avec un pâte à joint, et le tour du Calorsta est monté aussi à la pâte à joint. On va nettoyer le plan de joint. On va monter le Calorsta sur le boîtier d'eau et ensuite on va tout monter à la pâte à joint. J'ai mis un petit cordon de pâte à joint autour du Calorsta pour d'une part le tenir en place et ensuite éviter toutes les fuites éventuelles si jamais il y a une déformation ou quoi que ce soit. Donc maintenant on peut poser le joint sur le bloc et poser le boîtier d'eau. Donc ensuite j'applique un petit cordon de pâte à joint sur la partie en liège du joint, surtout autour des passages d'eau. On peut remettre le boîtier d'eau en place.
4: Une fois le boîtier d'eau et son nouveau Calorsta installé, Guillaume s'attaque au changement du radiateur.
6: Du coup, on va pouvoir reprocéder au remontage du nouveau en alu. J'ai posé un radiateur en alu pour mieux dissiper la chaleur du circuit de refroidissement et éviter tout problème de surchauffe et surtout fiabiliser le véhicule. Et du coup, je vais pouvoir mettre la nouvelle pale.
7: Putain, mais même comme ça passe pas. En fait, ce qu'il y a, c'est que si je remets ça, l'alternateur, il touche.
4: Un problème que Guillaume n'avait pas anticipé. la pale du ventilateur touche l'alternateur. Jeff arrive en renfort pour trouver rapidement une solution.
5: T'es pas là. Elle touche la deuxième gorge de l'alternateur. Ouais. Moi, je pense que très simplement, cette gorge ne sert à rien. C'est un montage inutile puisqu'on a besoin qu'une gorge à la poulie. Donc, on va déposer l'alternateur, on va démonter la poulie. Ouais. On va regarder si on a des poulies simples qui s'adaptent sur cet alternateur-là. Donc là, on supprimera cette deuxième gorge qui sert aujourd'hui, qui sert à rien. Ton ventilateur va passer largement. Ok.
4: Go. Guillaume est contraint d'enlever l'alternateur pour changer de poulie et pallier le manque d'espace.
7: C'est un problème supplémentaire qui n'était pas prévu. Le problème avec les Mustangs, c'est souvent c'est des véhicules qui arrivent qui ont été entre plusieurs mains. Elles sont souvent modifiées. À chaque véhicule, on doit s'adapter.
4: Car mettre les mains dans la mécanique d'un véhicule ancien demande en effet d'adapter des pièces récentes à des moteurs qui ont traversé les époques. Pascal vient donner un coup de main à Guillaume.
7: Écrou et rondelle.
4: Il remplace la poulie à double gorge par une simple, remonte la courroie et installe les nouvelles pales.
0: On va essayer, voir si ça passe.
7: Impeccable. Du coup, maintenant, on peut passer au durite.
4: Il ne reste plus qu'à remonter les durites du système de refroidissement, remettre du liquide et mettre en route le véhicule.
7: Et donc voilà, tout est installé, c'est le moment de vérité, il n'y a plus qu'à mettre en route. Parfait. Super.
4: La Ford Mustang Cabriolet est comme un sous-neuf. Après avoir réalisé la conversion du système de frein d'origine, le changement du maître cylindre, la purge des freins et enfin le remplacement de son système de refroidissement, ce véhicule de légende a trouvé acquéreur au prix de 55 000 euros, tout frais compris. Les mécaniciens de Jeff ont une autre mission aujourd'hui, mettre les mains sous le capot de la Mustang blanche de 1965.
7: Bon.
4: Acheté à Los Angeles par Charlie à 21 000 euros.
8: You got a deal? Alright. 9-10.
4: Un prix défiant toute concurrence, la Ford est arrivée en l'état et nécessite peu de réparations avant sa revente escomptée autour des 32 000 euros. Elle a été livrée avec toutes les pièces détachées commandées par Alex, qui n'a pas eu le temps de faire la mécanique avant son départ du sol américain. La principale problématique pour Léo et Julien, c'est le changement de la culasse. Une pièce maîtresse du moteur qui va leur demander de démonter tous les éléments périphériques pour y avoir accès.
7: Bon, on attaque. C'est parti.
9: Allez. Je débranche la batterie.
10: Moi, je commence à enlever le filtre à air. Je
11: cherche la clé.
12: Une dépose de culasse ne se fait pas en 5 minutes parce qu'il y a beaucoup d'éléments à démonter. On va purger le liquide de refroidissement.
11: D'accord, c'est parti.
7: Attends, tu desserres la
12: purge.
7: La purge, ok.
4: La culasse est une pièce complexe qui comporte les conduits d'admission et les conduits d'échappement. C'est la chambre de combustion grâce à laquelle le moteur fonctionne.
12: Donc là, tu vas m'enlever la lumière, tu me recales bien en face.
7: Je vais faire un marquage de la position du doigt sur le corps. Okay.
12: Comme ça, quand on le remonte, on le remet exactement dans la même position.
11: La tringlerie de l'accélérateur.
12: L'alternateur.
11: Là, il faut qu'il enlève le cache-culbuteur. Sauf que les trois quarts du temps, ils sont collés. Avec le temps. Le seul moyen, c'est au maillet pour décoller le joint qui est en liège.
7: Voilà. On a donc le cache-culbuteur.
12: C'est étonnamment propre. D'aspect extérieur, le moteur fait pas bonne mine, mais l'aspect intérieur, il n'y a pas de calamine. Il faut quand même la déposer, mais c'est quand même une plutôt bonne nouvelle.
4: La calamine est un résidu charbonneux qui provient de l'accumulation d'hydrocarbures imbrulés et qui se dépose sur les parois du moteur jusqu'à l'encrasser complètement et l'empêche de fonctionner correctement.
11: Tu t'en sors ?
7: Bah écoute, ça va, je suis en train d'enlever la dernière vis du collecteur d'échappement. Le collecteur est en train de se décaler naturellement.
11: C'est une pièce qui est fixée sur la culasse, donc il faut l'enlever pour sortir la culasse.
7: Là, j'attaque le desserrage du collecteur d'admission. Donc c'est cette grosse pièce-là, là où il y a le carburateur posé dessus, qu'on va venir enlever pour pouvoir extraire la culasse ensuite. Donc toutes les vis sont là, faut les démonter une par une tranquillement. Et ensuite on va pouvoir extraire cette grosse pièce-là, qui va englober cette pièce-là, et qui va sortir d'un bloc.
4: En démontant pièce par pièce les éléments d'un moteur vieux d'une cinquantaine d'années, Léo et Julien en profitent pour vérifier l'état général de l'ensemble du bloc.
11: Là, je mets des numéros sur les tiges des culbuteurs parce qu'ils n'ont pas la même usure.
7: Ça permet de faire une vérification sur le cylindre qui est potentiellement malade, en fait. C'est pour ça qu'elles sont repérées. On va la sortir du moteur, on va la décoller déjà dans un premier temps.
11: Voilà.
7: Et là, on va la sortir à deux parce que c'est une pièce qui est quand même relativement lourde.
11: Sors la droite.
7: Voilà. Ouais.
11: Attention, t'as une tige qui est en train de... Hop.
4: Chaque geste mécanique doit être exécuté avec précision sur ce type de véhicule dont les pièces inchangées jusqu'ici sont souvent grippées.
7: Il y a une pote là.
11: Voilà. Allez, go, on va la poser. Pose-la côté échappement. Comme ça. Elle a l'air plutôt en bon état, mais regarde. Au niveau du cylindre 2, ça se voit que c'est plus clair, donc il y a une combustion trop pauvre, ce qui pencherait à une soupape ouverte.
7: Ouais, qui ferme pas correctement.
11: Qui ferme pas correctement.
7: On va peut-être trouver notre problème là.
11: Oui, tout à fait. On va démonter la soupape d'échappement. Mm-hmm. On va contrôler le siège de soupape.
4: Une soupape est un organe mécanique qui permet le bon fonctionnement de l'admission des gaz dans le moteur et l'évacuation des gaz brûlés. Les dégâts sont le plus souvent provoqués par une courroie de distribution mal réglée ou qui a sauté.
11: Elle est pas jolie, jolie. Ça se voit qu'elle n'était pas étanche. Tu sais, normalement, ça brille. Là, elle est toute noire. Tu vas m'aider à l'installer, la nouvelle ?
7: Allez, c'est parti. Donc là, je mets en place le joint de culasse qui va permettre de faire l'étanchéité entre la culasse et le bloc moteur.
11: Là, moi j'y suis. Là,
7: j'y suis aussi.
4: Une fois la nouvelle culasse installée, Léo et Julien vont devoir remonter avec précaution toutes les autres pièces démontées au préalable. La Mustang achetée aux États-Unis à 21 000 euros sera revendue sur le marché français aux alentours des 32 000 euros, réparation, taxes et frais de transport compris, pour un bénéfice escompté de 5 000 euros. Une très bonne affaire pour Jeff et les franchises.

0: une autre belle acquisition fait son entrée au garage de Los Angeles. Le van Chevrolet de 1989, décroché aux enchères de Barrett Jackson, arrive en fanfare.
1: Enfin, ce van arrive, il est devant le garage, ça fait plaisir, il est dans un contexte complètement différent. C'est le moment où on se dit, est-ce qu'on a eu raison de l'acheter? Est-ce qu'on est content? Alors ce qui est rigolo, c'est qu'on l'a entendu arriver, on ne savait pas que c'était lui, on pensait que c'était un marchand de glace. Et une petite mélodie quand on met la marche arrière dans ce truc-là, donc voilà, c'est une petite surprise, on va écouter ça avec attention.
0: Le van Chevrolet, très recherché en France, a été acheté à 13 500 euros. Charlie et Alex espèrent en obtenir 27 000 euros à la revente. Avec les taxes et frais de transport inclus, ils feront un bénéfice exceptionnel de plus de 8 000 euros. Une sacrée affaire pour le garage.
1: Ah, c'est bon, hein. Écoute, il n'a pas été abîmé.
2: On va voir si ça marche.
1: Est-ce que t'as un Cibiste?
2: Un Cibiste.
1: T'as déjà eu une caisse avec Cibi ou quoi?
2: Ah bah non, mais on va regarder.
1: C'est quand même pas de ton époque, ça, si?
2: Mon époque, genre, je suis né en 1952.
1: Bah là, justement. C'est c'est les mecs, ils utilisent ça dans les années 80, non? Avec les Renault 12 sur le parking.
2: Sur le parking. Allô, allô. Elle est d'époque, hein, la Cibi, là. Mais ouais. Elle s'allume, hein. Ça s'allume, hein. Allô, allô, allô, allô, allô, allô.
1: Tiens, bah tu le rentres, comme ça je vais écouter la...
2: Ah, par contre, la position de conduite...
1: Oh, ça démarre au quart de tour, merci l'injection. Il n'y a pas de bruit bizarre à la boîte. Il démarre, il fume pas. Allez, come on, bro. Non, mais ça, c'est génial. Vas-y. The banjo on my knee. Eh mec, si tu recules encore pendant 5 minutes, t'auras toute la chanson en entier. Ah, c'est bon, je crois que tu peux.
0: Le van Chevrolet 1989 est équipé d'un moteur V8 à injection, d'une direction assistée, d'un intérieur entièrement équipé et de la climatisation. La camionnette idéale pour les baroudeurs.
1: Ah, vas-y.
3: Allez, on y va.
1: Regardons si effectivement...
3: Ouh, il y a un peu trop d'huile.
1: Il y a un peu trop d'huile, mais ce n'est pas de la mayonnaise.
3: Elle est fraîche.
1: Elle est fraîche, dédiée de Fresh Oil Change.
3: Ouais. Bon, il y a de l'huile, il y a de l'eau, les courroies, c'est bon.
1: Ouais, tout ça, c'est bon.
3: Il faudrait quand même qu'on aille faire un petit test drive, voir si les vitesses passent bien, s'ils ne chauffent pas et
1: ouais.
3: Tout ça.
1: Ouais.
3: Faut aller faire un petit saut avec. Qu'est-ce que t'en penses?
1: Allez. Déjà, la marche arrière était parfaite.
3: Ça marchait bien.
1: Ah, t'as fait une marche arrière, mec.
3: La marche arrière en
1: mode,
3: marchait bien.
1: En mode marchand de glace.
3: Allez, on y va.
1: Let's go.
3: Allez, c'est parti.
0: Ce cruising 100% américain est bel et bien le véhicule idéal pour kiffer la route et parcourir des kilomètres. La conduite est souple et côté moteur, tout semble fonctionner comme sur des roulettes.
2: Bon, bah super, on revient.
1: Il roule au top.
0: Charlie est pressé de présenter sa nouvelle acquisition à Jeff.
1: Salut Jeff.
4: Comment ça va, Charlie?
1: Ça va et toi?
4: Impeccable.
1: Écoute, j'ai une surprise pour toi.
4: Ah, moi j'aime bien les surprises.
1: T'aimes bien les surprises? Alors regarde bien. Bam.
4: Waouh. Tout simplement. Waouh. Qu'est-ce que c'est que cette trouvaille?
1: Bah, c'est le van de Barrett Jackson à Las Vegas. Donc ça y est, on se les fait livrer. Et donc c'est Kellogg qui a fait la conversion. Donc il est livré avec les Cornflex. Je vais te montrer l'intérieur. Voilà.
4: Il est à tomber par terre.
1: Voilà. Eh bah écoute. Tant mieux. Je suis bien content. Allez mon Jeff, je te souhaite une excellente fin de journée. Et puis on se tient au courant. Allez, bye bye. Allez, bye bye, ciao ciao. Voilà.

0: Le van, à son arrivée en France, a lui aussi fait un heureux pour un coût total de 27 000 euros, frais de transport inclus.
1: J'adore. Il est superbe ce véhicule.
0: Un excellent prix de revente et un bénéfice exceptionnel de 8 500 euros. Après la Ford Mustang Cabriolet, la Mustang Blanche et le Chevy Chevrolet, nos passionnés de véhicules de légende sont remontés à bloc pour réaliser de nouvelles bonnes affaires pour leur garage.
2: Je suis
3: en train de me casser les couilles là.
2: À la poubelle.
0: En Californie, deux Français sont devenus pros dans l'export vers la France de voitures rares.
4: Waouh,
5: oh, nice. Okay, cool.
0: Charlie et Alex ont créé leur garage à Los Angeles.
3: Eh, c'est bon.
0: En 7 ans, ils sont devenus les experts incontournables du sourcing de voitures de légende.
1: Allez, vas-y, recule, c'est OK.
3: T'as vu l'état ?
6: 6 vitesses, première main, extra clean.
3: Allez, époustouflant, s'il vous plaît.
0: Charlie, c'est le businessman de la team. Il connaît le marché US par cœur. Grâce à son réseau phénoménal, il achète au meilleur prix les plus beaux modèles présents sur le territoire américain.
3: Eh ben, elle est bien propre, cette petite caisse. You got a deal?
7: Tu as le deal.
8: 9-10.
3: Bon, ben voilà!
0: Des véhicules qui passent ensuite entre les mains expertes d'Alex, spécialiste en mécanique d'exception.
6: Ouais, bah plus fort que ça, il va péter le truc.
9: On va essayer.
3: Pas mal!
0: Une fois ces icônes révisées, elles transitent par conteneurs vers la France où elles seront revendues à des prix défiant toute concurrence.
3: C'est 25 000 livrés. Et t'as une voiture qui est dans un état exceptionnel et qui ne fait que prendre de la valeur.
0: Chaque année, Alex et Charlie exportent une centaine de ces véhicules exceptionnels vers la France.
10: On vient de faire partir une Mustang convertible rouge.
0: Un business juteux.
3: T'as vu l'état?
6: Ouais, il est super cool à l'intérieur.
3: Ah, c'est ouf.
0: Mais pas sans danger.
2: Eh ben, c'est bien, bel achat.
3: Par contre, c'est pas donné, hein, 28 000.
6: Allô.
0: Entre les mauvaises surprises après l'achat.
11: Il y a une sacrée fuite de liquide de refroidissement là-dessous, là.
3: Putain, je l'avais pas vu.
11: J'espère que c'est pas ce que je pense que c'est.
0: Les galères mécaniques liées à la rareté des modèles.
11: Il y a un truc qui va pas. Il y a un problème de carburation là-dessus.
6: Aïe, aïe, aïe.
0: Et les problèmes de transporteurs.
12: C'est possible qu'il y ait une grève.
0: Chaque erreur peut coûter très cher.
3: Qu'est-ce qui se passe-t-il là?
13: Bah, il se passe que t'achètes des pièces de 3000 balles et que c'est de la merde.
3: Attends, ma tête là, on va faire un truc. Ouais, encore une fois, tu veux gagner du temps? Si je vais installer tout, je prépare tout pour gagner du temps et en fait t'en perds.
0: Bienvenue dans French Mécanique. Le garage de Los Angeles, exportateur vers la France.

0: Aujourd'hui dans French Mécanique, Charlie et Alex font entrer au garage une iconique Camaro Z28 de 1982 dans un parfait état, sans savoir si se cache sous le véhicule une mauvaise surprise.
1: Regarde tout. Il y a un loup, 23 000 miles.
0: Alex s'attaque à un gros chantier mécanique. La restauration complète d'une autre Camaro de 1969.
1: Donc vous vite. Allez, j'y vais tout doucement.
2: Trop vite,
1: tu vas trop vite.
0: Qu'il doit à tout prix faire démarrer avant son départ pour la France dans un mois.
1: 3, 2, 1, go. Y'a rien.
0: Mais de galère en galère.
1: Ce que je craignais arrive.
0: Il va prendre du retard.
3: Mais ça prend des heures et des années pour des conneries, donc ça m'énerve.
0: Et ne parviendra peut-être pas à démarrer son nouveau moteur comme prévu.
1: Ah, y'a rien du tout.
0: Charlie, de son côté, va négocier jusqu'au dernier prix une iconique Mercedes 560 SL.
1: Oh my God.
0: Mais va-t-il réussir à remporter le meilleur tarif pour son client et dégager une marge intéressante pour son business?
4: Tu peux la faire à 29.
0: Sensation forte garantie. Nos Frenchies vont aussi tester des bolides spectaculaires jamais vus encore en France.
5: C'est pas un jet fighter, c'est la Batmobile, carrément.

0: Aujourd'hui, nouvelle mission pour Charlie et Alex. Un fidèle client, Pascal.
1: Salut Pascal, tu vas bien ?
2: Salut Pascal.
3: Bonjour Alex.
0: Leur demande de changer le moteur de son dernier coup de cœur, une Camaro de première génération. La Camaro 1969 est un modèle mythique Chevrolet produit à 190 000 exemplaires. La plus légendaire de la longue et riche histoire des muscle cars Chevrolet. Un véhicule aussi rare que désirable pour les collectionneurs de classiques américaines. Pascal, qui a confié la recherche de cette icône emblématique aux Frenchies, met la pression pour être livré le plus rapidement possible. Une fois la mécanique terminée, la voiture partira en l'état pour la France où la carrosserie et la peinture seront prises en charge par son propriétaire. Charlie et Alex, au garage à Los Angeles, font tout ce qu'il est impossible de réaliser en France. Grâce à leur réseau automobile en Californie, ils ont facilement accès aux pièces détachées pour ces véhicules d'exception, introuvables dans l'Hexagone. Charlie a déniché ce véhicule emblématique à 23 000 euros. Alex va s'occuper de toute la partie mécanique pour une enveloppe globale de 25 000 euros, main-d'œuvre et achat des pièces compris. Son objectif, faire entrer cette Camaro 1969 dans le 21e siècle avec un moteur flambant neuf et plus puissant que l'original small block de 300 chevaux.
4: On est resté sur un petit small block comme à l'origine.
1: Un petit small block.
4: Attention, il a l'air petit, il a l'air small block, mais dedans c'est un big boy, 4,27, 540 chevaux.
1: 4,27, c'est 7 litres.
4: Voilà, 7 litres de cylindrée.
1: 7 litres, 540
4: voilà,
1: chevaux.
4: Tout monté sur rouleau, grosse cam, grosse compression. Donc c'est un moteur qui va envoyer du bois.
1: Ouais.
4: Et ça va la transfigurer, la voiture.
1: Ouais.
4: Et ça a un look vintage, on garde ce look vintage, comme à l'origine.
1: Oh là là.
0: Mais nos Frenchies n'ont que 3 semaines pour relever le défi et assurer le démarrage de la voiture avant de quitter le sol américain. Pour rentabiliser leur chiffre d'affaires, Charlie et Alex ont une mission, remplir leur conteneur d'une quinzaine de voitures tous les mois. Et la Camaro de 1969 est leur priorité. Car après une restauration mécanique de cette ampleur, c'est un bénéfice de 5000 euros pour le garage à la livraison du véhicule. Alex a complètement mis à nu la face avant de la Camaro pour installer ce nouveau bloc. Les travaux vont se structurer en 4 temps. L'accouplement de la boîte de vitesse au moteur, l'installation du radiateur, le remontage du système de refroidissement et le raccordement des collecteurs à la ligne d'échappement.
4: Regarde un peu ça, kit serpentine. Donc ça, c'est ce que tu vois quand tu ouvres le capot en premier. Donc avoir toutes ces courroies et tout, j'ai dit non, on va lui mettre un bon kit serpentine, j'ai trouvé un bon deal.
0: Un bon deal, car c'est aux États-Unis que les pièces détachées sont les moins chères pour ces véhicules d'exception. Tout achat de pièces à l'étranger transite par les US, d'où l'intérêt pour les franchises d'implanter directement leur business en Californie.
1: Et ça, par rapport aux courroies d'époque, c'est quand même vachement plus...
4: Ah, ça n'a rien à voir. À quoi ça sert? Une courroie, ça sert à transmettre la puissance, donc du vilebrequin aux accessoires. Et donc là, elle est vraiment optimisée parce que tu as 5 ou 6 mini-courroies intégrées dans une.
1: D'accord.
4: Et tu n'as qu'une courroie qui alimente tout et tout est optimisé pour prendre le moins de puissance possible au moteur. Et puis surtout, c'est beaucoup plus joli. Tout est en alu fraisé, taillé dans la masse.
1: Ah bah, c'est clair.
4: Voilà, moi, j'aime bien. Gros chantier. Je m'attelle à remettre le moteur dans notre projet Camaro. Voilà. Allez, vas-y, lève un coup. Mets-moi ça en contrainte.
1: Tout d'abord, je dois accoupler la boîte de vitesse au moteur. Donc ça, c'est une boîte TCI Street Fighter, ils appellent ça. Ouais, donc on n'a pas lésiné. Une belle boîte TCI flambant neuf.
4: T'es prêt?
1: Les knees. Allez.
4: Les genoux. Bah,
1: allez,
4: voilà.
1: Bend your knees, bro.
4: Eh ben oui. Voilà, ça c'est posé là-dessus, on va bien la centrer sans abîmer le beau carter chromé. Donc là, il y a plein d'étapes encore à faire avant de la coupler.
1: T'es en train de me dire que avant de s'accoupler, il y a des préliminaires.
4: Ah ben tout à fait.
1: Okay.
4: Là, on regarde la queue de boîte.
1: On reste dans le domaine, allez, vas-y,
4: voilà,
1: continue mec. Wow.
4: À partir de là, je vais me débrouiller, poto, c'est bon.
1: Au moment d'accoupler, tu te débrouilles quoi.
4: Voilà, l'accouplement, c'est mon affaire.
1: Ok, ça marche, monsieur le veto. Bon, allez.
4: Ciao.
1: Je
4: Merci.
1: Vac.
0: Et pour cet accouplement, Alex doit d'abord installer la plaque flexible qui sert d'interface entre le moteur et la boîte de vitesse.
4: Là, il y a une vis qui rentre pas, je comprends pas. Là. Je suis bien en face pourtant, j'espère que le filetage du vilebrequin n'est pas abîmé. Moteur tout neuf, ça serait dommage. Ben, ça commence bien. Il y a un problème. Il y a un problème, il faut tout enlever. Pour que la vis rentre bien, parce que ces vis-là, On doit laisser au couple, elles ne doivent pas forcer pour que le couple soit bien respecté. Et c'est ces vis-là qui transmettent toute la puissance du moteur vers la boîte. Donc il faut que ça tienne et on ne peut pas rigoler avec ça.
1: Pièce défectueuse, ça commence bien. Dès le départ, des problèmes. Le flex plate qui n'était pas bien percé, donc une vis qui ne prenait pas bien droite dans le vilebrequin. On n'a pas voulu forcer, pas voulu foirer quoi que ce soit, on voulait que ce soit nickel. Donc.
2: Obligation de modifier légèrement les trous pour que les vis prennent sans forcer. Donc dans ce métier, il faut quand même être un peu MacGyver en général, que ce soit avec des pièces qu'on restaure ou des pièces neuves.
4: Eh ben voilà, ça rentre tout seul.
3: Avec Alex, le système D fonctionne toujours. Quelques coups de clé dynamométrique pour serrer au bon couple les boulons et le tour est joué.
4: La petite touche du professionnel.
3: Et une astuce bien à lui pour vérifier que tout est bien verrouillé.
4: Cette petite marque de peinture sert à savoir si la vis a bougé ou pas. Si ça bouge, elle ne sera plus alignée.
3: Le vernis pour Alex est un repère pratique en cas de démontage de la boîte.
4: Je ramène toujours mon vernis à ongles du boulot.
1: Ça, c'est le convertisseur de couple. C'est ce qui sert d'embrayage sur une boîte automatique. Ce qui permet d'accoupler le couple du moteur à la transmission en fonction de l'accélération.
4: Du coup, avant de l'installer dans la boîte, il va falloir le remplir. Sinon, la pompe, elle ne va pas aimer. Voilà. Et le petit bouchon, je vais le garder. Ça sert toujours.
1: C'est important de chasser les bulles d'air. Comme ça, on en met le plus possible dedans. Et puis, il ne tourne pas à sec. Donc, je pense lui mettre un bidon. Ça devrait suffire. Normalement, on peut en rentrer plus que ça, mais au moins, il y en aura un peu dedans. Et la pompe fera le reste du boulot.
4: Voilà.
3: Le convertisseur rempli, Alex l'installe sur la boîte automatique.
4: C'est dedans. Allez, on accouple.
3: Il peut maintenant le raccorder au moteur.
4: Je suis allé un peu fort, mais c'est pas grave.
1: Opération minutieuse, faut pas se prendre la boîte sur les pieds, faut y aller tout doucement.
4: Il est dedans. Donc là, on voit ce que tu ne vois pas quand tu ouvres le capot, c'est-à-dire la transmission qui est elle sous la voiture. C'est vrai que c'est un beau bébé. C'est un beau bébé. L'ensemble, c'est assez lourd quand même.
1: On monte les vis de tour de boîte, un petit coup de serrage et ça y est, moteur et boîte sont finalement accouplés.
4: Celle-là, on va pas la serrer. Pourquoi ? Parce qu'il va falloir mettre un petit accessoire qui est indispensable et qui s'appelle la jauge à huile. Il y en a sur toutes les voitures. Alors, quasi à chaque fois sur les moteurs, pour regarder le niveau d'huile du moteur, évidemment, donc tout le monde connaît. Et sur les boîtes automatiques, sur les anciennes boîtes automatiques, il y a des jauges aussi pour voir le niveau de boîte.
3: L'accouplement de la transmission sur le bloc moteur terminé, Alex va pouvoir présenter le tout sur le châssis de la Camaro.
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49: Alors qu'Alex se concentre sur le rafraîchissement de cette vieille Camaro de 1969, Charlie fait entrer au garage sa petite sœur de 1982, une Camaro Z28.
50: Ah, qu'est-ce qui nous ramène là ?
51: Une Pontiac, non ?
50: Non, ça c'est pas une Pontiac, c'est une Camaro. Et elle a l'air belle, hein, vu de là déjà.
49: Un petit bijou qui fait rêver les plus grands fans de bagnoles de collection. La Camaro Z28 entre au garage à 18 000 euros, un prix défiant toute concurrence sur le marché français. Pour dénicher une pépite de ce calibre, c'est en Californie qu'il faut être, car c'est ici que l'on trouve des véhicules aussi rares en état concours. Charlie escompte une revente aux alentours des 25 000 euros pour dégager une marge intéressante de 2 000 euros. Mais c'est sans compter les éventuels vices cachés du véhicule.
0: Eh ben dis donc.
1: Bon, je t'ai théâtralisé un peu l'arrivée, mais c'est pas un truc de fou, ça? Wow. Sérieux? Look at this, bro. Comme tous les jours, je fais mon petit scroll, je regarde les annonces. Je tombe sur une annonce qui sort vraiment du lot. Une vingtaine de photos, un texte explicatif vraiment complet. Je me dis, si la caisse correspond vraiment à l'annonce, faut absolument que j'y aille, parce que ça, ça va pas traîner. Je vous laisse regarder partout, le moindre détail.
2: Eh ben, c'est incroyable. Elle est neuve, la voiture, elle a combien de miles?
1: 23 000.
2: Original miles?
1: D'origine.
2: T'es sérieux, là?
1: Ben, regarde, la sellerie jamais refaite. Regarde la peinture, regarde les autocollants, regarde les strikers de porte.
0: Les panneaux de porte,
2: regarde tout. Il y a un loup.
1: Ben, il y a un loup, 23 000 miles.
2: Ça, c'est très années 80. Ah, ouais.
0: Bah, moi, ça me fait penser directement à la DeLorean.
2: Ouais.
0: Bah,
2: ouais, grave.
49: À peine 37 000 km au compteur pour ce bolide que l'on ne peut trouver qu'aux États-Unis. Et un autre atout, un intérieur d'origine en parfait état comme sorti d'usine. En 1982, la Camaro Z28 est vendue à 65 000 exemplaires seulement. Elle est aujourd'hui très prisée des collectionneurs en France.
1: Je te raconte l'histoire, rapidos. Le mec l'a acheté il y a 4 ans. Il l'a trouvé sur la côte Est. La voiture, elle était, c'était une première main. Il avait exactement la même quand il était au college, donc à l'université. Le gars a dit, c'était mon rêve. Il est tombé sur cette voiture-là, un collectionneur. Et à l'époque, ça valait que dalle, quoi. C'est une voiture qui valait 12 000, un truc comme ça, quoi. Et ça a presque triplé depuis.
2: Là, Charlie, il a l'air quand même sûr de son coup. Donc, de prime abord, je la regarde bien et elle me paraît vraiment trop parfaite, cette voiture. Je regarde, je me méfie.
1: Le mec, il m'a dit, la seule chose qui a été modifiée, c'est qu'ils ont passé au nouveau gaz, la clim.
0: Ouais, c'est ce que j'allais te dire.
1: Voilà. Donc la clim fonctionne. Et le gars s'excuse. Il me dit, désolé, j'ai pas le temps de la nettoyer. J'ai dit, bah, c'est bon, si elle pouvait tout être sale comme ça, ça nous irait. Ouais.
0: Moi, là où je me méfie, c'est que je me dis, une voiture aussi propre, des fois, c'est des belles carrosseries bien maquillées, je préfère inspecter discrètement.
3: Il n'y a pas un seul impact de gravillon, il n'y a rien.
1: Il y a, si, j'ai vu sur le capot. J'ai vu un défaut énorme sur le capot.
2: Un petit...
1: Regarde.
2: Un petit impact de gravillon.
1: Regarde, un impact énorme. Là.
2: Et tout ça, c'est d'origine. Elle n'a jamais été repeinte, refaite, rien. C'est d'origine.
1: Ah oui, non, il y a un truc qui n'est pas d'origine. Ah. C'est les jantes.
2: Ah.
1: C'est les jantes.
2: Vas-y, c'est les jantes d'origine.
1: De reproduction, neuves. Parce que les jantes qu'il avait d'époque étaient un petit peu ternes.
2: Eh ben, c'est cool, on va quand même la mettre sur le pont parce que moi, je ne crois que ce que
1: je vois. Eh ben, mettons-la sur le pont.
2: Hein. Mets-la sur le pont et.
1: Si elle est coupée en deux, je m'engage. Hein.
2: Ah.
1: Resto de ton choix. Salade du chef, truffe, tout ce que tu veux, mec.
2: Caviar et crevettes.
1: Tout ce que tu veux.
49: Un véhicule coupé en deux est une voiture dont la carrosserie a été reconstituée à partir des éléments de deux autres voitures.
2: Vas-y, t'es bien là. Continue comme ça.
49: Si c'est le cas, la voiture n'est plus d'origine et pourrait décoter dangereusement, voire même faire perdre de l'argent au garage. Grâce à leur réseau californien, les franchises dénichent des pépites exclusives sur le marché, comme cette Z28. Ils doivent aussi être très vigilants et examiner les véhicules dans les moindres détails avant l'export. Alex doit s'assurer qu'il n'y a aucune réparation à prévoir sous le châssis.
2: On a regardé l'arrière, tu vois, longeron, tout ça, pas de traces de choc. J'ai vu les pare-chocs, les points d'ancrage, toutes les agrafes sont là.
1: Ouais.
2: C'est très souvent les agrafes, quand elles prennent un petit pain, bouf, elles sautent et voilà. Mm-hmm. La traverse de pare-choc, pas tordue. Et il y a les petites étiquettes sur les ressorts. Les amortisseurs, je pense qu'ils sont d'origine aussi.
1: J'en connais un qui a bien fait son job.
49: L'expertise de Charlie, c'est non seulement de dénicher les plus belles voitures iconiques du marché, mais aussi de faire entrer au garage des véhicules clés en main, en très bon état et prêts à partir aussitôt en France.
0: Comment on appelle ça? Une capsule?
1: Time capsule, voilà. Time capsule, une capsule de temps.
2: Quoi? Structurellement, elle est neuve, la voiture.
1: Et moi, je sais à qui je vais la proposer, cette caisse.
2: Ah, t'as quelqu'un pour ça, déjà?
1: Oui, monsieur. Je vais la proposer à Aimé. Je crois qu'il va aimer. Je crois qu'on va pouvoir l'appeler Adoré.
49: Charlie et Alex sont les pros de l'export de véhicules rares en France. Ils ont pour objectif d'envoyer une quinzaine de véhicules tous les mois pour une valeur marchande de 250 000 euros. Pour cette Camaro Z28 en état concours, très recherchée par les fanatiques de véhicules vintage en France, Charlie a déjà un futur acquéreur en tête. Mais il ignore si son potentiel client pourra aligner son budget au prix de vente.
50: Bon, c'est bien, hein, ta belle Camaro des années 80, tu la racontes, t'as trouvé une belle voiture, mais moi, j'ai la 1969 à finir, donc ouais. Moi, je vais m'y remettre dessus.
49: Retour avec Alex sur la Camaro de 1969. Après l'accouplement de la boîte de vitesse, il s'attelle à l'installation de son super moteur, ne sachant pas encore si les nouvelles dimensions vont épouser parfaitement sa baie.
50: À partir de maintenant, il faut être concentré. Là, je l'ai redescendu parce que le transporter tout en l'air, il y a un risque de basculement important. Donc, je préfère le véhiculer plus bas. Donc, je vais le véhiculer doucement et après, on va rentrer en opération chirurgicale pour le rentrer sans rien abîmer.
49: Déplacer ce gros bébé mécanique de 200 kg demande en effet quelques précautions.
50: Pierrot ! Charlie ?
4: Yep !
50: Voilà, c'est délicat. J'ai pas envie d'abîmer quoi que ce soit. Ce serait dommage maintenant de me balafrer la baie moteur.
49: D'autant qu'un moteur de ce calibre avoisine les 13 000 euros. Un investissement qui mérite le plus grand soin.
50: Donc là,
1: tu veux qu'on déplace ça ?
50: On va reculer par là. Voilà, on va déjà déplacer. Après, on va lever. Puis on va le rentrer tout doucement, sans rien abîmer. Pour cette opération, il faut être plusieurs. Le moteur est très très lourd. Tout est surdimensionné. Tout est très lourd. Afin que ça se passe sans dégâts. Bon, là, on va commencer à lever. Allez. Allons-y. Va falloir qu'on investisse dans une nouvelle chèvre à un moment, hein, parce que celle-ci, elle a fait son temps. Hein. Là, je pense qu'on est pas mal. Hein.
1: Ouais.
50: Allez, on y va tout doux. Allez.
49: Au poids du moteur s'ajoute l'encombrement. La transmission doit rentrer parfaitement pour que le bloc se pose exactement sur les supports de fixation soudés au berceau.
1: Hop là ! Attends.
50: Allez, Charlie !
1: La roulette est pas dans l'axe, amigo.
50: Mais c'est pour ça que je te dis.
1: Alors attends, heureusement que le sol glisse.
50: Ouais, t'as raison,
1: elle est vraiment pourrie, cette chèvre.
50: Ah bah oui, elle est complètement pourrie. Oh là, doucement la caisse, amigo, là, c'est en train de toucher. Là. Je vais redescendre. Maintenant qu'on a échappé la boîte.
49: Alex redouble de vigilance sur la mise en place du moteur, car chaque pièce de ce bijou mécanique se trouve uniquement sur le marché US à moindre coût. Une fois le véhicule livré à son client, les pièces endommagées seraient plus chères à l'achat en France.
50: Attention à la crémaillère, est-ce que ça passe ? Ouais, on est passé la crémaillère. Ah, c'est là où c'est délicat, il faut qu'il vienne par là le moteur en fait. Là. Voilà. Allez, pousse Charlie si tu peux. Alors attends, on a un problème,
1: ouais,
50: on a un problème, ça ira pas. Faut que j'enlève ça, je savais, pour ça je l'avais pas serré. Je suis prêt ? Ouais, la pompe ça ira pas, Pierrot. Faut que je la démonte. À l'entrée de carburant. Si tu piles devant le berceau, il faut que je la fasse pivoter. Donc, la bonne nouvelle, c'est que ça se démonte et on peut les faire tourner. J'ai suivi ça enlevé. Hein.
49: Pour faire passer son moteur, Alex est contraint de retirer la pompe à essence qu'il devra remonter une fois le bloc installé.
1: Ne pas foirer.
50: Oui, parce que ces malins-là, ils font ça au moins cher et ils te mettent des vis cruciformes au lieu de mettre des vis Allen, tu vois. Ouais, évidemment, j'ai pas le bon embout. Oh. Mais c'est de la merde, ça. Laisse tomber. Ma tête là, on va faire un truc, ça ira plus vite. J'arrache la pompe à essence, je passe à l'établi tranquillos, je la remettrai plus tard.
1: T'en as des joints d'avance ?
50: Ouais. C'est pas un drame. Ouais, encore une fois, tu veux gagner du temps, puis je vais installer tout, je prépare tout pour gagner du temps et en fait t'en perds. Ouais, c'est pas grave, on enlève la pompe complètement. Allez, bon. Allez, on y retourne, Pierrot ?
1: Allez. En fait, il est un peu en biais, si tu veux, le moteur. Donc ouais. Toi, t'es bien, mais de ce côté-là, il est traviole.
50: Ah ouais, on n'est pas bien du tout, là. Et c'est quoi qui gêne, là, derrière ? Qu'est-ce qui t'empêche de reculer, là ?
5: Derrière, on doit être contre la caisse, je pense.
50: C'est quoi qui tape à la caisse, là ? Ah oui, d'accord. Ah, la cloche de boîte, on est déjà dans le... Ce qu'il aurait fallu, c'est essayer de le pousser par là, quoi. Tu vois ? Parce qu'il est de travers, comme t'as dit.
49: Malgré une face avant du véhicule complètement désossée, l'imbrication de ce nouveau moteur s'avère plus complexe que prévu.
1: Donc, vous me dites,
50: allez,
1: j'y vais tout doucement.
50: Tout doux. Trop vite, tu vas trop vite.
1: Attends.
50: Faut vraiment y aller doucement, quoi. Voilà, c'est bon. Ah, on est contre la caisse, quoi. Y a rien à faire. Là, franchement, ça me casse la tête.
1: Ça, c'est le support moteur. Ça doit aller là. Et en fait, il manque un tout petit peu. Donc, en fait, il va démonter ça pour libérer de la place. Okay. Et après, il va le refixer.
50: Ouais, j'ai les mains dedans, là.
1: Attends, il veut mettre ses vis.
50: Attends que je visse mon support, après on les mettra après, ok ? Il est têtu aussi, lui. Ouais, je sais qu'il m'écoute pas, je vais me coincer les doigts dans le bordel.
1: J'ai bien aimé quand il a dit ok et qu'il a continué.
50: Ça a mal se terminer, ça. Il va y avoir une bagarre.
49: Changer le moteur, c'est la plus grosse dépense de restauration sur cette Camaro. 10 000 euros pour le bloc, 3 000 euros pour la boîte de vitesse. Installer ce bijou mécanique, c'est comme sertir un diamant sur une alliance. Chaque geste est maîtrisé au millimètre près.
1: Il faut qu'il rentre dedans maintenant. Bah là, il est posé dessus en fait. C'est comme s'il était posé dessus.
50: Voilà. On touche plus à rien les mecs, je remets mes vis de mon côté. Messieurs, bravo, le bébé est dans la baignoire.
4: Comme la reine des neiges.
50: Voilà. Opération, rondement mené, je vais enlever tout. Moi, je veux voir le résultat moteur couleur.
49: Intégrer ce nouveau moteur V8 de 500 chevaux n'aura pas été de tout repos pour Alex.
50: Ça jette, hein. Pas une rayure, pas une griffure.
49: Le bloc moteur en place, la route est encore longue avant de l'entendre ronronner. Il reste moins de 2 semaines à Alex pour installer le système de refroidissement, remplacer les collecteurs d'échappement, faire le réseau électrique complet et tous les niveaux avant de pouvoir enfin tourner la clé. Et mettre la voiture en conteneur pour son départ en France. Les affaires reprennent pour Charlie, qui reçoit la visite d'un fan de classique américaine.
50: Je vous dérange pas, ça va?
1: Pas du tout, bah non, ça fait plaisir d'avoir de la visite de Français. Alors comment ça va?
5: Bah écoute, ça va. Comme tu sais, maintenant je partage mon temps entre New York et Los Angeles.
49: François veut s'offrir sa première voiture de collection. Il fait appel à Charlie, car de réputation, il sait que les Frenchies ont le réseau en Californie pour lui trouver la voiture de ses rêves. Une légendaire Mercedes 560 SL pour une enveloppe maximum de 30 000 euros.
5: Bon alors qu'est-ce qu'on fait? On va aller voir ces Mercedes alors?
1: Puis ouais, si ça te fait plaisir, on prend une des,
5: ah bah ouais,
1: on
5: bah
1: une
5: alors,
1: des caisses pour aller...
5: On essaye la Mustang?
1: Pour aller là. Tu veux laquelle?
5: L'orange.
1: Tu veux... Ok, bah alors
5: si
1: on prend ça.
5: Si c'est possible.
1: Allez,
5: c'est cool.
49: Charlie emmène François chez un de ses contacts. Edward, un Britannique installé en Californie, est spécialisé en Mercedes 560 SL. Un modèle mythique uniquement produit pour le marché américain dans les années 80.
6: Hey Edward!
7: Hey, salut Edward! Comment vas-tu?
8: Ouais, bien et toi?
7: Je serai là dans 15 minutes environ. Merci, à tout à l'heure.
49: En plus d'acheter et d'exporter des classiques américaines vers la France, les Frenchies font aussi les intermédiaires pour des clients aux États-Unis. Un plus pour leur business. Si les Frenchies se sont installés à Los Angeles, c'est que la Californie est l'Eldorado des voitures de collection. Les États-Unis ont de loin le plus grand stock de voitures mythiques au monde.
6: Hey Edward.
49: Chaque année, ce ne sont pas moins de 17 millions de voitures qui se vendent sur le sol américain.
9: Hi, I'm François.
49: Être au plus proche de ces modèles exclusifs assure aux Frenchies une expertise hors pair dans le sourcing de voitures rares.
9: Oh my God. Quand je rentre dans le showroom, une mer de Mercedes cabriolets, c'est des voitures de collection. Enfin voilà, c'est impressionnant, c'est époustouflant. Maman, je peux avoir laquelle, maman?
49: Ici, François n'a que l'embarras du choix. Mais faut-il encore trouver la perle qui correspond à ses attentes? Charlie repère rapidement un modèle répondant à son budget.
5: J'ai eu un cabriolet rouge avec intérieur beige. C'est un petit peu un retour aux sources pour moi. C'est la combinaison parfaite. Voilà.
49: L'avantage de la Californie, c'est l'état de conservation des voitures dû à son climat sec. Car une voiture de collection sans rouille est un atout de poids au moment de choisir le véhicule. Charlie va scruter la Mercedes dans ses moindres détails pour assurer à François la meilleure négociation possible.
1: Ce qui est important, c'est la qualité générale de la voiture.
5: Non, bien sûr.
1: On va regarder bien sûr les alignements aussi, l'alignement des portes et tout.
5: Bien sûr.
1: Mais on voit que c'est des caisses qui étaient vraiment construites, tu vois, avec un vrai standard de qualité.
5: Mmh. I love the interior. Mmh. Regarde comme c'est magnifique.
1: Ça, c'est tout neuf. Tu vois, ça,
5: magnifique.
1: Ça vient d'être fait.
5: Magnifique.
1: Ça reste une voiture de 88, donc forcément un petit ding par-ci, un petit éclat de peinture, voilà. Rien de méchant, c'est une voiture qui présente très très bien. L'intérieur est absolument exceptionnel. Sous le capot, on s'aperçoit que tout est bien propre, tout est bien clean. C'est une voiture qui est extérieurement, intérieurement, en super état.
49: Sous le capot, rien à signaler. Charlie va s'assurer de l'état sous le pont.
1: On voit que c'est pas gras, le pont est super sec. Et là, aucune trace d'accident, tu vois.
5: Ouais.
1: Tout est absolument parfait, il n'y a aucune déformation.
5: Super cool, ouais, c'est bien. Ok.
1: Non, bah, les planchers sont parfaits.
5: Écoute, Charlie, là, je suis à l'aise.
1: Et les triangles, alors pareil, ça, tu vois, ça, souvent, c'est usé. Ce sont les bushings
4: j'ai
1: de triangle.
4: J'ai l'impression que tout est neuf, là, en fait. J'ai l'impression que ça a été remplacé il y a...
1: Bah, c'est une voiture qui a 100 000 miles, mais qui était construite pour durer.
8: Ah ouais. Qu'est-ce que t'en penses, toi, Charlie?
1: Bah, écoute, elle est parfaite en dessous. Toute la partie sous-bassement, pas de rouille. Les éléments qui devaient être changés ont été changés. La clim fonctionne. Voilà, on a une voiture qui est quasi prête à rouler.
4: Je veux que Charlie la conduise parce que, bon d'abord, c'est un pro de l'automobile, c'est un pro de la voiture classique, de la voiture ancienne. Il va tout de suite me dire, écoute François, là il y a un bruit qui tourne pas rond, il y a quelque chose qui va pas, je lui fais confiance.
1: Ok.
4: Ok, let's go. On y va.
1: Donc là, je vois tout de suite que le volant est pas aligné, donc ça, il faudra faire une fois en alignement aussi. Je sens pas de vibration, rien de spécial. Les rapports passent très bien, c'est très smooth.
49: Quelques mètres suffisent à Charlie pour se faire une idée. Les rapports de vitesse sont souples, la conduite est fluide, François semble conquis.
1: Voilà,
4: ok. Je prends le volant.
8: Ouais, ouais donc c'est impeccable.
4: Là, boum, c'est marrant comment elle se couche, voilà. C'est génial. Moment,
1: voilà, exactement. Ça fait comme les Corvettes.
8: Ah ouais, putain, ah, c'est sympa.
1: Tu sens le
4: V8. Hein.
49: François n'a pas encore acheté la voiture qu'il s'imagine déjà rouler les mécaniques à travers les États-Unis.
1: Les endroits.
4: Ah, c'est une propulsion. Hein.
1: Bah oui.
4: Ouais, c'est une propulsion.
1: Ah, tu veux te mettre au drift aussi ?
4: Non.
49: François est totalement séduit par cette 560 SL en très bon état. Mais l'affaire n'est pas gagnée pour autant. Ici, aux États-Unis, c'est le marché où tout se négocie. Raison pour laquelle les franchises ont choisi d'implanter leur business à Los Angeles, au contact direct de leurs partenaires, afin de décrocher les véhicules au meilleur tarif pour leurs clients.
10: Donc tu nous as dit que celle-ci serait un peu plus chère ?
11: Oui, autour des 31 750 euros.
49: François dispose d'une enveloppe de 30 000 euros. La Mercedes est hors budget et dépasse sa fourchette maximum.
10: Si je la vendais à Charlie,

0: Parce que nous, ça fait 5 ans qu'on travaille avec eux. Et la même voiture, il y a 5 ans, ça valait plutôt dans les 23-24.
1: Ah oui, d'accord.
0: Et puis, tu vois, ça n'a jamais cessé de monter. Donc, c'est comme le bon vin, tu vois, ça s'améliore avec le temps.
2: 29 000 euros. Une belle affaire pour François qui ne dépasse pas son enveloppe. Charlie, via son expertise, conclut une marge intéressante pour son garage. C'est aussi une des facettes de son business, accompagner le client dans ses recherches. De son côté au garage, Alex poursuit ses réparations sur la Camaro de 1969. Après avoir installé son nouveau moteur, il doit maintenant monter tout le système de refroidissement.
3: Oh, c'est joli. Ça, ça fait plaisir. Ça, c'est le genre de cadeau qu'on aime bien recevoir. Donc, on a un gros radiateur en aluminium, d'une épaisseur cossue, et deux gros ventilateurs SPAL pour refroidir la mécanique. Et du coup, il va falloir adapter ça sur notre traverse de radiateur d'origine. Donc ça, c'est censé venir ici. Je le présente sur la traverse et là, bonne surprise, aucune modique, ça monte tout seul. Bien, continuons.
2: Toutes les pièces remontées par Alex dans la Camaro de 1969 sont des pièces neuves adaptées au modèle classique de chez Chevrolet. Ici en Californie, ils ont un large réseau très sélectif sur les pièces détachées pour ce type de modèle.
3: Et du coup maintenant, on va regarder pour le condenseur de climatisation. Donc ça, c'est censé aller quelque part comme ça. Ah, ok, je vois. Et là, on tombe dans les trous, ok. Et qu'est-ce qu'on lui met là? Le condenseur de climatisation doit être installé. Donc je le présente. Les trous tombent en face, mais sur la traverse, aucune fixatique, rien du tout. Ça, cette partie-là, elle est facile, mais là, ici, dans les trous, j'ai pas accès derrière pour mettre quoi que ce soit. Donc, va falloir trouver une idée, et je me demande si je vais pas mettre un insert en aluminium pour pouvoir visser et que ce soit propre, quoi. Donc, on va aller voir notre copain Pierrot, voir s'il a des inserts qui pourraient aller là-dedans. Les inserts, c'est des petits écrous qu'on vient installer sur une tôle et qu'on vient sertir et qui sont bloqués sur la tôle. Qu'est-ce que t'as en gros gros?
4: Très gros.
3: C'est les plus gros que t'as, ça. Ouais, je vais essayer ça, ça fait des gros trous. Hein. Je sais pas, ils me disent de mettre des vis. Allons voir. Bah, merci Pierrot, je te dis.
2: Restaurer un véhicule iconique et le mettre au goût du jour demande quelques astuces.
3: Hey, Pierrot, c'est bon, t'as la pince? La solution était trouvée, mais on n'avait pas la pince. Pas de pince. Impossible de mettre la main dessus. Donc Pierrot me propose, je vais te faire 2-3 petits points de tic dessus, tu verras, ça bougera pas. De toute façon, après, une fois qu'il sera pointé, quand je vais le serrer, il va venir se sertir. C'est juste pour l'empêcher de tourner. Une petite technique quand t'as pas la pince, quoi.
2: Quelques points de soudure et le résultat sera tout aussi efficace, si ce n'est mieux.
3: Hein, Pierrot, c'est impeccable. Impeccable. Encore mieux que prévu. Allez, on met les deux là-haut. On va installer les petits joints toriques avec l'huile spéciale clim. Voilà.
2: Une fois le radiateur fixé sur la traverse d'origine, Alex lubrifie les joints toriques des tuyaux de climatisation qui permettent d'assurer une meilleure étanchéité lors du serrage.
3: Bon bah voilà, ça c'est bon. Allez, on installe la petite bouteille. Donc ça c'est le vase d'expansion.
2: Et quitte à équiper cette Camaro à la perfection, autant faire les choses dans le détail. Alex a commandé un réservoir de trop-plein de liquide de refroidissement. Un petit plus non négligeable.
3: Donc c'est une petite bouteille, voilà, pour récupérer le trop-plein. Et du coup, on va l'installer quelque part par là. Ça y est, hein, c'est le grand moment. On va le mettre ça, aller installer ça sur la voiture. Au moment d'installer l'ensemble traverse sur la voiture, je ne serre pas les boulons parce que j'ai l'habitude d'aller trop vite. Et là, je sais qu'il va falloir installer les ailes et les ajuster. Donc, j'ai pas envie de refaire le boulot deux fois. Radiateur en place. On n'a pas les durites de radiateur. Donc, je vais pas pouvoir installer les durites de radiateur pour l'instant. Je les ai pas. Du coup, on va essayer d'avancer sur les durites de chauffage. Au moins, comme ça, ça sera fait.
2: Le radiateur bien en place, Alex va pouvoir raccorder la tuyauterie au moteur avant d'installer les durites. Les durites de chauffage récupèrent l'air chaud du radiateur pour le diffuser dans l'habitacle.
3: J'aimerais bien les cacher, mais malheureusement, on n'a pas beaucoup de place. C'est une voiture qui est prévue pour rouler en France, donc il faut le chauffage. Ici, j'aurais même pas installé de chauffage.
2: Alex sert tous les colliers et vérifie

0: aussi son installation.
1: Voilà, du rite de chauffage, terminé.
0: Au même moment, une livraison tombe à pic. Grâce au contact d'Alex,
1: thank you, man.
0: Des revendeurs de pièces détachées en Californie, il a tout à portée de main rapidement.
1: Eh ben voilà, elles sont arrivées nos durites de radiateur. Sur cette voiture, j'ai tout le temps des galères, et là, les durites de radiateur arrivent à point nommé.
0: La durite est une pièce essentielle à la circulation du liquide de refroidissement, permettant de réguler la température et d'éviter une surchauffe. Mais pour celle-ci, Alex va devoir retrousser ses manches.
1: Eh ben... Elle est rebelle, la durite, là. En V. Voilà. Ça, au moins, c'est fiable. Parce que j'ai vu plein de montages avec des durites chromées. Mais alors, ça se démanche tout le temps. Et c'est le meilleur moyen de se retrouver sur l'autoroute en panne avec une durite démanchée. Je sais, parce que ça m'est arrivé. Que les bonnes vieilles durites en caoutchouc, certes, c'est pas très joli, mais au moins, ça fait le boulot et ça tombe pas en panne. J'installe toutes les durites avec les beaux petits colliers, tout ce qu'il faut, et là, enfin, je peux la mettre en eau.
0: Alex remplit le circuit de liquide de refroidissement. Sur une voiture refaite à neuf, il va vérifier une dernière fois son installation sous le châssis afin de s'assurer qu'il n'y a aucune fuite.
1: Là, j'ai rempli le circuit de refroidissement, donc première mise en eau. J'ai déjà eu plein de fois la surprise de fuite, même sur des voitures refaites à neuf comme ça là. Donc je préfère bien tout regarder, qu'il n'y ait pas une pastille de sablage qui perle, voire les fuites à froid. Les pastilles de sablage ont bien été installées, il n'y a pas de point d'étanchéité. Au niveau du radiateur, j'ai eu aussi des radiateurs neufs, mal soudés, qui fuyaient. Bah écoute, hein, j'ai l'impression qu'on est pas mal.
0: Tout est en ordre sous le pont. Il reste une dernière étape. Alex attend les collecteurs d'échappement qui seront livrés dans 3 jours. Ce qui retarde ses réparations alors que le véhicule doit impérativement quitter le sol américain sous moins de 10 jours. Pascal, leur client, souhaite réceptionner sa Camaro aussitôt que possible pour la restauration de sa carrosserie dès son arrivée en France. Bloqués sur la mécanique de la Camaro, Charlie et Alex en profitent pour faire du repérage hors Californie. Dans leur business, il est primordial de rencontrer au maximum les acteurs de l'automobile.
2: Ça va, Simon ?
3: Salut Charlie, salut Alex.
0: Parmi eux, Simon, un Français installé dans le Nevada, spécialisé dans les voitures atypiques.
3: Merci de me rendre visite, présenter les jouets. Bon, ouais. Celle-là, ouais, c'est mon bébé, GT350R.
0: Une Ford Mustang Shelby GT350R. Si vous avez soif de puissance, ce bolide est un réel monstre. Produit en 2020 en série limitée à 567 exemplaires à travers le monde pour un coût avoisinant les 95 000 euros.
3: Ce moteur est extraordinaire. 8250 tours en atmosphérique et si le vibre-car à plat, qu'on ne trouve pas beaucoup. Les vibre-car à plat, c'est plus réservé à des voitures de course ou alors des Ferrari.
2: Supercar.
3: C'est ça.
2: Bien.
0: Charlie et Alex viennent se renseigner sur des modèles exclusifs et des nouveautés. Certains de leurs clients affichent un intérêt pour ces bolides hors normes encore jamais vus en France.
3: Donc ça, c'est une KTM GT2, donc qui est une voiture de course. Que de course d'ailleurs, tu ne peux pas conduire ça sur la route du tout.
0: La KTM GT2, avec un moteur 5 cylindres de 2,5 litres Audi. En 2007, KTM, le constructeur autrichien de moto, s'est lancé dans la course automobile avec cet ovni motorisé au look ravageur. Et une ergonomie compacte en carbone lui assurant des performances de supercar. Prix de départ pour ce bolide, 230 000 euros.
2: C'est fou quoi, donc c'est une cellule en carbone.
3: C'est ça, ce qu'on appelle une monocoque.
2: Monocoque.
3: Monocoque en carbone qui pèse 80 kg. Et autour de
2: ça. Ça ne paraît pas.
3: Autour de ça.
2: 80 kg.
3: C'est ça.
2: Tu nous montres un petit peu l'intérieur ?
3: Allez-y, allons-y.
0: Avec son volant inspiré de la Formule 1 et un habitacle sculpté sur mesure, l'intérieur de la KTM GT2 semble tout droit sorti du futur.
4: C'est pas un jet fighter, c'est la Batmobile, carrément.
3: C'est un mélange des deux, ouais. Entre Batman et Tom Cruise. C'est un avion qui vole très bas.
4: Allez, montre-nous ce qui se cache là-dessous.
3: Le cœur de la bête.
2: Wow. Il est tout petit ce moteur, il y a une place incroyable. Pour bosser, c'est génial. Et transversal, quoi.
3: Transversal.
2: Je m'attendais pas à ça.
3: Non, c'est monté exactement comme dans une voiture de route.
4: Bah c'est super, c'est bien monté, c'est nickel. C'est simple, mais efficace. Elle est époustouflante, cette voiture.
3: Je peux te montrer deux, trois choses à l'intérieur. Déjà pour monter dedans, un petit peu comme dans les NASCAR, tu mets les deux pieds d'abord et après tu te glisses dedans.
4: Hop là, bah ça va, je suis souple quand même.
0: Et quand on entend ronfler le moteur, on ne peut qu'imaginer cette navette sur circuit. Alex a le plaisir d'être copilote à bord de la KTM. Charlie embraye lui au volant de la Shelby.

0: De 0 à 100 en moins de 5 secondes pour la Shelby, contre moins de 4 secondes pour la KTM. Les deux engins mécaniques collent littéralement au siège. Le job de Charlie et Alex, être toujours à l'affût de modèles atypiques et exceptionnels.
1: C'est vraiment une caisse de circuit. Hein. Ça fait un bruit assourdissant, ça freine très fort. Ça tient vraiment la route avec ses pneus semi-slick et puis aussi les suspensions vraiment traitées course. Donc c'est un vrai kiff à conduire.
0: Grâce à cette immersion avec Simon, les Frenchies savent désormais où trouver des supercars exclusifs pour leur clientèle française en cas de demande. Un nouveau business potentiel au-delà de leur créneau habituel sur les classiques américaines.
2: Franchement, je suis pressé d'entendre le compte-rendu.
3: Alors, moi, je suis impressionné par l'efficacité de la voiture. Donc là, on était à 5% de ce qu'elle peut faire, puisque pas de grip, pas de place, c'est rien du tout. Mais rien que déjà d'avoir la sensation de suspension, de freinage et d'accélération, ça marche très fort. Alors, on était setting 1, donc le plus bas niveau de puissance. Déjà, j'étais sérieusement collé dans le siège, parce qu'il n'y a pas de poids.
4: Ça partait déjà.
5: La vitesse de la boîte.
3: Et la boîte, et à chaque rapport, ça pète, ça bang. C'est
1: incroyable. Bah écoute, mec, merci beaucoup.
4: Avec plaisir.
3: Merci beaucoup.
1: Bonne chance pour ton business, premièrement.
4: Merci.
1: Et puis,
3: on reste en contact.
4: Mais carrément.
1: All right, man.
4: Allez,
1: c'est fait. Sortira.
4: Allez, les gars.
3: Salut.
4: Salut, ciao, bye.
6: 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Et s'il y avait une autre voie? Une autre façon de respirer? 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

0: Après un plein de sensations fortes et quelques jours de pause sur la Camaro de 1969, Alex va enfin pouvoir reprendre la suite des réparations.
1: Alex, j'ai des collecteurs pour toi, bro.
0: Recevoir ces collecteurs dans les délais, c'est l'avantage d'être directement sur place à Los Angeles où les Frenchies ont tissé des liens privilégiés avec leurs distributeurs. Après avoir installé un bloc moteur flambant neuf de 7 litres sous le capot, changé la boîte de vitesse et le circuit de refroidissement du véhicule, Alex s'attaque maintenant au changement de ses collecteurs. Une pièce maîtresse qui assure la liaison du moteur à sa ligne d'échappement. Après sa semaine de retard, Alex se donne pour objectif de faire démarrer la Camaro à la fin de la journée.
1: Et normalement, c'est tout d'inox vécu et c'est du spécial course. Regarde. Donc les petits joints ne sont pas amenés. Non, ça a l'air d'aller. Donc, je les ai pris en inox, pourquoi? Parce que si on doit modifier, bah, on peut faire des coupes, des soudures et ressouder sans que ça se, ouais. Ça se voit et sans que ça abîme quoi que ce soit. Et l'inox, ça rouille pas. Allez, c'est parti. Allez.
0: Pour la pose de ses collecteurs, un nouveau défi s'impose à Alex. Tous les éléments périphériques du moteur ayant été modifiés, il faut espérer que ces deux nouvelles pièces puissent s'insérer sans problème. Et si les dimensions ne sont pas adéquates, Alex risque de prendre encore du retard sur la fin de sa mécanique.
1: Super, comme prévu ce côté-là, aucune modif.
0: Pour le deuxième collecteur, l'opération plus complexe nécessite l'aide de Pierre. L'espace dans le moteur côté conducteur est étriqué. Alex doit passer sous le châssis.
1: Allez, on y va. Allez, vas-y mon Pierrot. Vas-y, monte. Ouais, donc on tape dedans. Ce que je craignais arrive. On sait lequel. C'est celui du bas, tout du bas qu'il faut modifier. Celui-là, il passe.
2: Moi, je vais venir. Il n'y a que le tube 4 qui gêne.
1: Ouais, ce tube-là, là, ici, touche à la crémaillère, en fait. Là, ici, celui-là, il passe. Regardez mon doigt.
0: Le collecteur gauche frôle la crémaillère de direction et gêne la rotation.
1: Tu veux faire quoi?
2: C'est un notch, sur mon
1: doigt. Un notch?
2: Il n'y a pas besoin de beaucoup.
1: Hein. Ok. On va modifier le collecteur côté conducteur. Ça passe pas à cause de la tringle de direction. On va lui faire un petit notch, une petite modif pour que ça puisse passer.
0: Cette modification bouleverse le timing d'Alex qui espérait faire son test moteur aujourd'hui.
3: Ce qu'on va faire, on va voir, justement, je vais découper. On va voir si avec juste, on va dire, mettons, un dixième de perte, ça passe. Mm-hmm. Sinon, on couperait carrément et puis on fera
1: un coude,
3: ouais.
0: Pierre va devoir réaliser une découpe du tube pour faciliter son imbrication.
3: Donc là, je viens de faire la découpe nécessaire pour laisser la place pour que le croisillon passe. À la suite de ça, on va regarder le gap qu'il nous faut par rapport au croisillon, savoir si le notch suffit ou si alors il faut carrément qu'on repasse la tubulure.
0: Et refaire une tubulure sur mesure, c'est une autre paire de manches car cela demande quelques jours de travail supplémentaire, ce qui risque de retarder considérablement le départ de la Camaro prévu dans moins de 10 jours.
1: Tu te t'aimes ou... Bon, ça va être une grosse modif ou une petite modif?
3: Je crois qu'on a bien gagné.
1: Ouais.
3: Tiens, passe au volant, on va voir si...
1: Si ça... Ouais. Alors?
3: Eh ben écoute, ça me paraît super. Bon, au final, je vais reformer un tube.
1: Ok.
3: Oh, on va être bien, ouais.
0: Tout semble fonctionner comme prévu. Pierre n'a pas à refaire une tubulure. Il n'a qu'à combler le trou par une bonne soudure et le tour sera joué.
1: C'est super ce que Pierre nous a fait. Impeccable. Du bon boulot, ça.
0: Le collecteur customisé peut enfin être installé dans les temps. Alex n'a plus qu'à fixer les deux sorties d'échappement.
3: Hop, impeccable.
0: Une fois tout le dispositif raccordé, Alex, qui pensait en avoir fini sous le châssis, est à nouveau confronté à une mauvaise surprise.
4: Ah, c'est vachement safe, hein. Tu règles la biellette de direction, elle se défait de là? Non, mais sérieux, ils les serrent même pas, leur biellette. Bah, il se passe que t'achètes des pièces pour 3000 balles et que c'est de la merde. Là, je voulais juste régler un peu les biellettes de direction, c'est pour qu'elles soient plus faciles à déplacer, pour avoir un meilleur para. Ouais. Je tourne juste la biellette, c'est pour le réglage.
1: Ouais.
4: Bah, c'est défait de là. Donc c'est pas serré, c'est pas monté, non, t'as même une bague de maintien, c'est pas censé se barrer de là. T'imagines, le mec prend la route, le truc est pas serré, la biellette se barre, bah le mec il se fout en l'air. Pièce neuve, kit, machin, truc mu, ils te vendent ça, ils en ont rien à foutre, c'est
1: réparable.
4: Regarde, même le soufflet, regarde, le truc je l'ai à peine touché, le truc il s'est déchiré. Pièce neuve à 3000 balles, kit crémaillère, Tintin. Donc là du coup on va tout dézinguer,
5: On va tout dézinguer pour vérifier, quoi. Même les pièces neuves, tu peux pas aller leur faire confiance. Donc là, normalement, au bout de ça, regarde. On s'en va directement. Il est mort, de toute façon. Voilà. Tu vois, ici, normalement... Normalement, ici, t'as une collerette que tu rabats. Tu vois, regarde là. Elle est à peine rabattue, quoi. Ils n'ont même pas rabattu. Tu vois, ici, tu mets un coup de marteau sur le méplat ici pour pas que le truc puisse tourner. Ouais, tu vois, ouais, c'est pour bloquer, en fait. Bah ouais. Ça n'a pas été fait à l'usine.
0: Décidément, la restauration mécanique complète de cette Camaro donne du fil à retordre à Alex. Même les nouvelles pièces doivent être impérativement vérifiées. Il doit non seulement refaire les réglages, mais aussi trouver un nouveau soufflet dans ses stocks.
5: Toi, là, on prend du retard, des trucs qui sont censés être super simples. Et ça prend des heures et des années pour des conneries, donc ça m'énerve. Donc là, j'ai mis du Loctite. Je vais pas y aller, parce que la crémaillère en aluminium, si je force vraiment, je la casse en deux. Voilà, là, c'est bon. Maintenant, on va faire le boulot convenablement. Voilà, là, c'est un peu plus tourné, tu vois, c'est maté. Je vais même faire l'autre côté, pour te dire.
1: Le reste, c'était bon, tout ce qui était...
5: Moi, tout ce que j'ai installé, c'est serré, voilà, c'est installé reste, correctement. Bon. Mais cette crémaillère...
1: Pas une mauvaise surprise.
5: Elle arrive en kit, tu vois. Enfin, la crémaillère, c'est une pièce. Et t'es pas censé y retoucher à ça.
1: OK.
0: Alors qu'Alex pensait démarrer son moteur comme prévu à la fin de la journée, il va devoir remettre son test au lendemain et sertir l'ensemble des pièces de la ligne de direction.
5: Et le coup de plus, et là, sa crémaillère casse en deux.
0: Après plusieurs imprévus et galères pour remplacer toutes les pièces neuves de cette Camaro, Alex doit encore assurer le raccordement du système de faisceau électrique. Le test de démarrage du moteur est remis au lendemain.

0: À l'autre bout du garage, Charlie lustre sa Z28 avant de la présenter à son potentiel futur acquéreur.
1: Hello, tu vas bien, Aimé?
2: Ça va, super, et toi?
1: Impeccable, impeccable.
0: Aimé est un fidèle client du garage. Cela fait des années qu'il rêve de rouler les mécaniques au volant d'une Camaro de légende. Avec la Z28, Charlie a peut-être décroché la perle qu'il attendait.
1: J'avais un dernier petit coup de chiffon à mettre sur la voiture. Et en même temps, je m'apercevais que elle est dingue. Attends, je te tourne la caméra. C'est hallucinant.
2: Ah ouais.
1: Voilà.
2: Attends, tu m'en as pas montré assez là.
0: Des véhicules aussi rares ne se trouvent que sur le marché US. Et c'est grâce à leur solide réseau de collectionneurs en Californie que les franchises dénichent d'aussi belles acquisitions.
1: Sa caisse, elle est comme neuve.
2: Elle est propre.
1: Ah, c'est...
2: Le propriétaire, tu sais?
1: Elle a eu deux propriétaires. Je vais quand même te faire écouter le moteur.
2: Bah, c'est, ouais, c'est bien, s'il te plaît.
1: Il y a un truc qui est assez exceptionnel dans cette voiture. C'est le compteur avec les deux aiguilles. T'as un compteur en miles et un compteur en kilomètres.
2: Ah ouais.
1: Puis pour la petite histoire, dernier truc, c'est qu'en fait, ce tableau de bord, c'était censé reproduire le dessin d'un jet fighter, soit d'un avion de chasse.
2: Ouais, c'est un véhicule d'exception. Hein. On voit que, en tout cas, ils en ont pris soin. Ça peut dormir à l'intérieur, ça.
1: Ouais.
0: Charlie fait le tour du véhicule. Il sait exactement ce qui va plaire à son client.
1: Regarde les louvreurs. Tu vois, un équipement d'époque. Regarde les feux arrière.
2: Wow.
1: C'est hallucinant.
2: C'est incroyable. Ouais, c'est hallucinant. Pour l'âge de la voiture, c'est clair que là, tu t'es pas trompé.
1: Alors, bien sûr. Toi, quand on s'approche, tu vas avoir des tout petits micros.
2: Tu me donnes des cartouches pour négocier, là. Ça me fait plaisir, ça.
1: Ouais, bah, il n'y aura pas grand-chose à négocier, je te le dis directement.
0: Pour cette Z28, entrée au garage à seulement 18 000 euros, Charlie escompte une revente à 25 000 euros, taxes et frais de transport inclus, tout en s'assurant une marge confortable de 2 000 euros.
2: Oh, waouh.
1: Je suis sûr, ta voiture de tous les jours, elle n'est pas clean comme ça.
2: Comment faut que je négocie avec ma femme? C'est quoi mon budget, là?
1: C'est simple, la voiture, c'est 25 000. Ça reste intéressant. Nous, on l'a bien acheté, donc je peux t'en faire profiter. Mais par contre, j'irai pas en dessous. J'ai vu des voitures similaires en annonce sur les enchères spécialisées. C'est des voitures qui valent au-delà de 30 000. Donc là, moi, j'ai eu la chance de bien l'acheter. J'en fais profiter mon client, mais en même temps, 25 000, j'irai pas en dessous. Et donc, je me dis que voilà, je suis quand même en position de force.
0: Si le véhicule a été acheté à un bon prix, c'est que Charlie bénéficie à Los Angeles d'un vaste réseau de revendeurs de voitures auprès desquels il s'assure d'obtenir les meilleures affaires.
1: Autant d'habitude, j'aime bien discuter, parce que bon, ça fait partie du business. Mais là, non, vraiment, c'est 25 000 livrés. Et voilà, et t'as une voiture qui est dans un état exceptionnel et qui ne fait que prendre de la valeur.
2: Tu me mets un t-shirt avec ou pas?
1: Bien sûr, t-shirt, casquette.
2: Ok.
0: Marché conclu. Charlie est tout aussi satisfait que son client. La Camaro Z28 de 1982 va transiter outre-Atlantique dans le prochain cargo et arrivera en France dans 3 mois environ.
1: Eh ben écoute, je t'envoie les infos, tu m'envoies toutes tes coordonnées, s'il te plaît, et elle est pour toi.
2: Eh ben en tout cas, merci beaucoup, encore une fois, tu la montres à personne.
1: Promis, je la bâche. Allez, porte-toi bien, et félicitations.
0: Le lendemain, c'est le grand jour pour Alex. Après de longues semaines de mécanique sur la Camaro de 1969, il ne sait toujours pas si son moteur va démarrer. Alex s'attaque au réseau de faisceaux électriques.
3: Donc là, tu as tous les câbles d'alimentation. Tu as le câble principal de la batterie, le plus. Celui-ci va direct au démarreur. Ça, c'est le câble qui recharge la batterie. Donc, il va à la batterie. Et ça, c'est le câble qui alimente toute la voiture. Les phares, le compteur, le câble d'alimentation principal. Donc, et ça, c'est pour nos ventilateurs, pour faire nos essais. Voilà, comme ça on a un truc à peu près clean pour faire les essais. On va brancher la batterie, voir si on a du courant qui arrive. Bon, déjà les ventilos, ça marche. Ça c'est bon. Bon, on va voir si on a le contact. Alors, qu'est-ce qu'on a qui marche là-dedans?
4: Oh, bah il y a déjà de la lumière à l'intérieur, c'est cool.
3: Bon, bah là, c'est le grand moment, je vais mettre le contact. Bon, déjà, tous les compteurs, les jauges, ça s'allume, c'est une bonne nouvelle. Ventilation, ça marche. En clignotant, ça clignote. Et d'ailleurs, il y a pas mal de trucs qui marchent déjà pour une première, c'est pas mal. Ah, ça clignote même derrière, ouais.
0: Après toutes ces galères durant plusieurs semaines sur la Camaro, Alex peut enfin souffler, satisfait du bon fonctionnement des circuits électriques. Le test du démarrage moteur est pour lui l'ultime étape.
3: Allez, on va y mettre de l'huile.
1: Alex, est-ce que tu veux que je t'abreuve un petit peu ton char?
3: Bah, s'il te plaît, ouais, avec de l'essence, ça marche mieux généralement. Là, je stresse, hein. Là, le stress monte à son comble.
1: Ah ouais?
0: Avant de tenter le démarrage de ce moteur flambant neuf, Alex vérifie que tous les niveaux sont faits.
3: Bah, c'est pas mal, hein. On verra, on refera le niveau quand on l'aura tourné. Lui, le moteur, on a ce qu'il faut.
5: Alors, docteur?
3: Bah, écoute...
5: J'ai entendu que tu étais stressé.
3: Ouais, un peu. Bah, ça fait... c'est un moment quand même, tu vois. Passer un moment à soigner tous les détails, on n'est jamais à l'abri d'une bévue ou d'une tuile.
5: Donc on est parfois non responsables.
3: Exactement.
1: Tu sais, ça commence à trouver des excuses, là.
3: Ah bah non.
1: Si ça merde, c'est pas de ma faute.
3: Ah bah évidemment.
1: Par contre, si ça cartonne...
3: Ah bah je suis
1: si
3: meilleur.
1: C'est de la balle.
3: Voilà, le meilleur. Bah c'est toujours comme ça, hein, tu sais. Hein.
1: Bon, allez, moi je t'ai bourré 15 litres d'essence.
3: Ouais, ça devrait suffire.
5: Bon, alors, first try.
3: Bon, bah on va déjà faire... on va déjà voir si le démarreur fonctionne, s'il n'y a pas de bruit bizarre, de trucs, machin. Allez, vas-y, mets-nous un petit coup de démarreur.
1: Je la mets en parc.
3: Voilà, parc.
1: Parc.
3: Mets-nous un petit coup de démarreur.
1: Contact.
3: Allez, 3, 2, 1, go. Y a rien. OK. Bon. Bah ouais, c'est bien.
1: C'est nickel. Voilà. Au moment où j'actionne la clé, que dalle. Il se passe rien.
3: Bon, très bien. Vas-y, réessaye. Non. Ouais, rien du tout.
1: Du coup, là, je vois Alex qui s'excite un peu. Il vient et puis il actionne la clé à ma place. Je vois qu'il commence à vraiment manipuler le levier de boîte auto. Non, non,
3: c'est que... le
1: shifter. Ouais. Effectivement, sur ces voitures-là, il y a ce qu'on appelle un safety switch. En fait, c'est une sécurité qui permet de ne pas démarrer si la voiture n'est pas vraiment en mode parking de la boîte automatique.
3: Bon, l'essence arrive gentiment dans le carbu. Vas-y, Charlie. Sans l'essence, hein.
1: You ready? Hein?
3: Vas-y.
1: Là, c'est bon, la pression, elle est au-delà de 40.
3: Combien?
1: 40, 60.
3: 60.
1: Le contact est coupé.
3: Voilà, donc là, je vais rebrancher l'allumage. Mettre un peu d'avance. Vas-y.
1: Attention, messieurs. L'heure est grave. Elle a envie d'y aller.
3: Arrête.
0: Le contact fonctionne. Des premiers signaux encourageants pour Alex. Mais faire démarrer un moteur qui n'a encore jamais tourné n'est pas si simple pour autant.
1: Oh.
3: On va remettre encore un petit poil d'avance.
5: Déjà, le bruit a l'air sympa.
3: Vas-y.
1: Ça flambe là. On insiste, je mets un petit peu de gaz, la voiture part et là je vois une énorme flamme qui sort du carbu.
0: Avec ce coup de flamme imprévisible, rien n'est encore gagné. Alex doit rapidement trouver l'origine du problème.
3: L'allumage se faisait en retard, c'est-à-dire que l'allumage se faisait quand la soupape d'admission était ouverte.
1: Et donc
3: bah, à un moment, ça brûle dans le carbu.
5: Ça sent bon quand même.
1: Vas-y.

0: j'ai lâché complètement les gaz.
1: Ah, trop tard.
2: L'avance à l'allumage était un peu off, mais bon, je règle toujours à l'œil, moi, à la louche.
0: Bon pied, bon
2: un petit peu. Voilà, allez, vas-y.
0: Messieurs, attention, sortez vos...
2: Par contre, ce carbu-là, faut pas pomper non. Comme un fou, parce que là, t'as deux pompes de reprise, quatre gicleurs. T'as double, c'est un double pumper, ça, donc t'as deux, quatre fois. Donc si tu pompes trop, là, tu...
0: On va pas la noyer, voilà. On y va tranquille.
2: Voilà.
3: Là, tout ça est en plus. Hein, hein. Les jauges, ça dit quoi, les jauges?
0: Les jauges.
3: Alors, la pression, elle est à 60.
4: Ouais. Le voltmètre, il marche.
3: Le voltmètre, il marche.
4: Contour.
3: Contour, il est là, il est sur 1000 tours à peu près.
4: Rate les roues, changez la pompe.
3: Ça sonne bien, hein. Elle sonne bien,
4: elle sonne grave bien.
3: Ça, c'est quand je prête. Et là, tu sens l'assistance hydraulique, là.
5: Après 3 mois de restauration mécanique complète sur cette Camaro de légende, le challenge est réussi. Alex a assuré son départ prévu la semaine prochaine.
2: Bravo. Bon, bah voilà, ça démarre. Et il n'y a pas de... Tout va bien. Pas de fuite.
4: Viens un petit peu par ici.
2: Alors, tu
0: vois ? Mortel.
4: Ah putain, ça fait plaisir. J'en connais un qui va kiffer, c'est le Pascal.
2: Ah bah ouais, là, ça y est, c'est... elle est en vie, là, ça
4: She's
2: y est.
4: Alive.
2: Mm-hmm. Frankenstein.
5: Charlie et Alex sont ravis de pouvoir annoncer la bonne nouvelle à Pascal, leur client.
0: Salut Pascal, tu vas bien ?
6: Salut Pascal.
0: Ça va ?
6: Bonjour Alex.
0: Je vais pas te faire bisquer plus longtemps. Je sais pas si tu vois, mais on a des 2-3 petits trucs à te montrer, donc je vais tourner la caméra et Alex va pouvoir te faire la visite guidée de ta Camaro. Oui.
2: Comme tu peux le constater, bah, le moteur est arrivé dedans. Et la bonne nouvelle, c'est qu'il démarre et qu'il tourne bien. Donc il y a eu plein de choses de faites.
5: Alex prend le temps de présenter en détail tous les travaux mécaniques réalisés sur le véhicule. Il a installé un nouveau moteur pour plus de puissance, il a changé la boîte de vitesse, le système de refroidissement et les collecteurs d'échappement.
7: Bah, franchement, beau travail, hein, Alex. Là,
2: ça me fait vraiment plaisir que ça te plaise.
7: Ça se voit, c'est bien passé, c'est net, c'est propre, c'est pas tout en frac. Je vous remercie beaucoup, Alex et Charlie.
0: Merci à toi encore. Allez, porte-toi bien. Salut Pascal.
2: Salut Pascal. Bon, bah, il avait l'air content.
0: Ouais. 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
2: Voilà, moi, ce qui me plaît, c'est d'accoucher. Moi. Une fois que j'ai accouché, après, c'est bon, je m'occupe plus de l'éducation.
0: Eh, franchement, Star Trek.
2: Star Trek.
0: Comme on dit dans le milieu
2: comme
0: de la
2: Monsieur
0: série
2: Spock.
0: Télé.
2: Ouais.
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0: Alors on va prendre de la hauteur aujourd'hui. On va prendre de la hauteur parce que les Alpes se dressent. Et direction, eh bien, la Savoie pour cette cinquième étape. Une cinquième étape qu'on vous propose de vivre en intégralité à l'occasion de ce contre-la-montre. Christophe Riblon, bonjour. Vous êtes évidemment avec nous pour commenter cette étape. Louis Chaleil est l'un des tout premiers à s'élancer dans ce contre-la-montre. Parlez-nous justement de ce profil pour cet effort solitaire qui devrait provoquer des écarts significatifs.
1: Bonjour Patrick, bonjour à tous. Ouais, aujourd'hui, le classement général va commencer à se dessiner. On va voir les hommes forts qui devraient s'affirmer. 11 km 400 pour ce contre-la-montre, complètement en montée. Hein. Donc c'est un col, le col de Pierre Carré. Le col de Pierre Carré, c'est quoi? Bah, c'est 11 km 500 à 6,4 de pourcentage moyen. Un col très régulier. On n'a quasiment pas de replat. On est tout le temps entre 6 et 7% jusqu'au final. On a quelques replats un tout petit peu à 5,5 dans les à 3, 4 km de l'arrivée, mais ça va durer vraiment très peu de temps. Voilà. Un col très régulier. Il faudra être fort aujourd'hui. Il faudra bien gérer son ascension. Là, on commence à voir un peu les premières prémices de ce col sur les premières images avec Louis Chaleil. On a l'air d'être sur une belle route. Donc voilà un col linéaire où les hommes forts devraient s'affirmer.
0: Oui, c'est une belle route, effectivement, que ce col de Pierre Carré, situé entre le village alpin, situé en Haute-Savoie. Je crois avoir dit la Savoie. Attention, faut pas rigoler avec ça. On est en Haute-Savoie, c'est-à-dire à peu près entre Genève et Chamonix, où se trouve ce village des Carreaux. Le village des Carreaux, au cœur duquel on retrouve cette rampe de lancement. Et on va monter dans la station de Flaines, au cœur du Grand Massif, en Haute-Savoie. Cette station qui est située à 1600 mètres d'altitude. On va même monter un peu plus haut, hein, en ce qui concerne ce contre-Mont-Blanc. Concernant ce contre-la-montre exposé face au Mont-Blanc. Voilà ce que je voulais vous dire. Oui, on est parti pour vivre cette ascension où il peut y avoir des écarts. Alors parlez-nous un petit peu des qualités requises pour pouvoir espérer s'imposer ou en tout cas réaliser un bon résultat sur ce chrono. Avant que vous me répondiez, je précise quand même que les coureurs s'élancent dans le sens inverse en reprenant le classement général, mais en commençant par les derniers et en remontant jusqu'aux premiers qui s'élanceront donc à la fin de ce contre-la-montre.
1: Oui, et pour compléter votre ordre de départ, je répondrai après à votre question. Et les coureurs partent toutes les 30 secondes, hein, c'est la petite particularité. On a l'habitude de voir les coureurs partir de minute en minute et les 20 derniers ou les 10 derniers, 2 minutes en 2 minutes. Bah là, tous les coureurs partiront seulement avec 30 secondes d'écart. Donc on risque d'avoir beaucoup de coureurs, hein, qui vont se doubler, se faire doubler. Donc on va être attentif à tout ça, mais il va y avoir des points de mire et ça peut jouer aujourd'hui. Les qualités qu'il faut, bah, tout simplement être un excellent grimpeur. Hein. Sur une montée de 11 km 400, on va voir, mais ça va faire une demi-heure de montée, peut-être un petit peu moins, mais on va être sur un effort très long, très linéaire. Donc il faut savoir gérer son effort, il faut avoir un bon rapport poids-puissance. Donc aujourd'hui, profil de grimpeur obligatoire pour faire un résultat.
0: Profil de grimpeur, faut avoir quand même la gestion de l'effort solitaire. On voit quand même souvent dans des contre-la-montre escarpés, malgré tout, les spécialistes du contre-la-montre tirer leur épingle du jeu. Et puis il y a le choix du matériel également qui est prépondérant.
1: Ouais, bah on voit, hein, sur les premières images qu'on a, on avait Louis Chaleil tout à l'heure. Actuellement, on a, je vais le retrouver, on a le 83, c'est Emo Fugger qui est là de l'équipe UAE. Bah on voit un vélo traditionnel, donc là à nouveau, hein, un coureur qui s'élance en vélo traditionnel, donc ça paraît logique. Hein. Aujourd'hui, il doit y avoir 300 mètres de plat, hein, avant d'aller chercher le col. Donc on a vraiment toute la très très grande majorité de ce contre-la-montre est en col, donc on choisit d'avoir un vélo traditionnel. On met on n'a même pas de roues lenticulaires. On met, pour tous les coureurs là qu'on a vu pour l'instant, on a des roues traditionnelles, hein, qu'on met sur une étape en ligne. Je dirais que sur l'étape de montagne de demain, on aura le même vélo qu'aujourd'hui pour la très grande majorité des coureurs.
0: Oui, on verra. D'ailleurs, Beckham Drake, que l'on suit actuellement de l'équipe des États-Unis, pourrait nous donner un premier temps de référence, puisque c'est un coureur qui a quelques qualités quand même dans cet exercice. Je dirais dans l'exercice du contre-la-montre, on verra également s'il s'adapte bien à ce profil très particulier. Parce que Christophe, il faut reconnaître que des contre-la-montre assez substantiels comme celui-là, hein, plus de 11 km en col, certes, c'est évidemment pas inédit, on voit ça de temps en temps, mais c'est quand même pas la norme.
1: Non, non, c'est pas la norme. C'est quelque chose qu'on voit un peu plus régulièrement maintenant, mais même sur le Tour de l'avenir. Hein, j'ai en mémoire qu'il y en a déjà eu. Mais oui, c'est pas un exercice auquel on est habitué. Bien entendu que les coureurs sont habitués à monter des cols. Même si là, on a affaire à des jeunes coureurs. Ils s'entraînent exactement comme des professionnels. D'ailleurs, la plupart ont un contrat professionnel. Donc, on a certainement été en stage pour préparer ce Tour de l'avenir. On a été monté des cols. On a peut-être même fait des stages en altitude. Comme on pourrait le faire pour préparer le Tour de France, le Tour d'Espagne ou une autre course, le Tour d'Italie par exemple. Donc voilà, on a des coureurs qui sont habitués à monter des cols, mais effectivement un effort solitaire comme ça, avec tout de suite au bout de 300 mètres, on est tout de suite dans les premières pentes du col, ça peut être parfois assez violent, donc oui, il faut absolument bien le gérer. Et pour l'instant, sur les premières images qu'on a, on a plutôt des coureurs, j'ai le sentiment, qui sont plutôt prudents sur la première partie de ce col. On voit des coureurs qui partent prudemment, pas de coureurs avec des vitesses, je dirais, enfin, pas excessives, mais en tout cas des vitesses importantes ou des grosses relances. On évite de se mettre en danseuse. Voilà, on essaye pendant au moins les 2-3 premiers kilomètres de l'ascension de prendre un rythme régulier.
0: On a fait le choix également de suivre avec la réalisation Magnus Carstensen, qui est lui aussi un coureur qui a quelques références dans l'exercice du contre-la-montre. Et on verra de quoi il est capable. On l'avait vu notamment disputer cette année le Tour d'Alentejo. Il avait pris la cinquième place du contre-la-montre de cette épreuve. Et d'ailleurs, je crois qu'au classement final, il avait d'ailleurs terminé cinquième également. Carstensen, qui est un coureur âgé de 20 ans, que l'on a vu échapper hein, sur la route d'Amboise lors de la deuxième étape de ce Tour de l'Avenir. Échappé de baroudeur, mais il avait été repris, tout comme ses compagnons d'échappée, avant la fin de l'étape, et ça s'était conclu par un sprint massif. Et on va voir effectivement les coureurs s'élancer. Alors, on va pas nous montrer, je pense, tous les départs, parce qu'il y en a quand même beaucoup, justement, des coureurs qui s'élancent. Ici, c'était Sébastien Castro, qui vient de s'élancer. Et pour l'instant, évidemment, on attend le premier temps intermédiaire, parce qu'il y a un pointage intermédiaire qui est situé à mi-pente, c'est-à-dire après 5 km 500, et qui nous donnera donc une première indication sur la hiérarchie une fois que quelques coureurs seront partis. On a 133 coureurs engagés dans la compétition, et pour vous repérer, vous noterez les petits panneaux que l'on franchit tous les kilomètres. C'est une indication pour les coureurs, mais ça vous donne aussi la situation de ces coureurs sur la pente, puisqu'on en aura évidemment un peu partout. C'est la règle de cet exercice où les coureurs s'élancent un par un. Matt Shelton, à son tour, pour l'équipe des États-Unis, qui vient de s'élancer dans ce contre-la-montre. On vous rappelle la hiérarchie, hein. Il y a déjà, et puis surtout, ça va être intéressant de suivre les tout premiers, parce que Niels Driessen, qui a récupéré son maillot de leader, est un excellent grimpeur, enfin un bon grimpeur. C'est pas le meilleur des grimpeurs sur le papier, mais il peut quand même nous surprendre. Driessen a toujours le maillot jaune, enfin a récupéré plus exactement le maillot jaune qu'il avait perdu depuis 48 heures. Kasper Haugland est en deuxième position, et le champion du monde Lorenzo Fin, quand je dis champion du monde, c'est bien sûr de la catégorie espoir, est en troisième position. Les trois hommes sont dans le même temps depuis l'issue de la première étape. Ils ont toujours été départagés par l'addition de places. C'est la raison pour laquelle il y a eu une petite valse des maillots entre le Belge et le Norvégien, Driessen et Haugland. Mais là, on aura forcément des écarts. Et ça va être intéressant à suivre. Pourquoi ? Parce que Driessen n'est peut-être pas un grand spécialiste du contre-la-montre, donc il a toutes les chances, enfin, c'est pas de la chance d'ailleurs, de perdre ce maillot de leader. Mais aussi bien Kasper Haugland que Lorenzo Fin ont des références dans l'exercice du contre-la-montre. Donc on peut imaginer, avec une demi-minute d'avance au moins sur tous leurs adversaires, eh bien qu'ils vont se départager pour obtenir à l'issue de ce contre-la-montre le maillot jaune. Est-ce qu'on est d'accord là-dessus ? Avantage à qui ? À Haugland de l'équipe Decathlon, CMA-CGM, ou à Lorenzo Fin de la formation Red Bull Bora-Hansgrohe ?
1: Pour moi, non, Lorenzo Fin Haugland, pour moi, il n'a pas vraiment le profil. Certes, il a fait pour l'instant un très bon début de Tour de l'Avenir, mais il est…
0: C'est un bon rouleur également.
1: Ouais, il est très bon rouleur, mais pour moi, le col sera aujourd'hui trop difficile. L'ascension est trop dure, le contre-la-montre est trop dur, il n'y a pas assez de parties où on pourrait se relancer, reprendre de la vitesse. Je pense que moi, je reste quand même sur le scénario où c'est vraiment un grimpeur qui aujourd'hui devrait s'imposer.
0: Si vous nous rejoignez maintenant, je rappelle le chiffre que donnait tout à l'heure Christophe Riblon, hein. On est sur une pente longue de 11 km 400 à 6,5% de pente moyenne, et comme on est sur une ascension régulière, bon, 6,5, ça peut varier évidemment, ça peut être à 7, ça peut être à 6, mais on est quand même sur une pente assez régulière. C'est pas extrêmement pentu, mais la régularité et l'intensité de l'effort en prise en continu pour aller chercher la meilleure performance, bah, suffiront à rendre cette ascension quand même très, très exigeante et provoquer des écarts importants.
1: Oui, et puis on est sur un effort qui va durer une trentaine de minutes, peut-être un petit peu moins que 30 minutes, mais on est sur un effort long. Donc même les profils de puncheurs ou de rouleurs, à un moment donné, quand ça dure au-delà de 8, 10, 12 minutes, ça commence à être compliqué de maintenir l'effort. On a besoin de se relancer, de changer un peu de rythme. Et là, on n'aura pas de changement de rythme aujourd'hui dans cette montée. Voilà pourquoi, de mon point de vue, je pense que ce sera vraiment des profils de grimpeurs qui aujourd'hui devraient être à l'avant.
0: Allez, 30 coureurs hein, se sont déjà élancés dans ce contre-la-montre. Et voici le Canadien Carson Matern qui va s'élancer. Mais on attend toujours les premières références hein, en ce qui concerne le pointage intermédiaire situé après 5 500 km d'ascension. On attendra aussi le départ dans quelques instants, dans quelques minutes, d'Adam Rafferty, coureur irlandais qui devrait lui aussi figurer parmi les bons temps de ce chrono. On verra ce qu'il en est tout à l'heure. Et côté français, alors côté français, qui doit-on attendre dans cet exercice du contre-la-montre? Évidemment, on a le regard tourné vers des coureurs français qu'on a annoncés au départ. Je pense notamment à Aubin Sparfel qui a gagné l'étape d'hier. Les Français sont pas mauvais dans cet exercice, mais de là à en faire le favori, l'un d'entre eux d'en faire le favori, non, c'est pas tout à fait la question. Arthur Blaise serait encore en compétition, malheureusement il a abandonné. Eh bien, on aurait peut-être pu en faire le favori côté français, mais victime d'une chute le premier jour, Arthur Blaise a finalement abandonné il y a 2 jours. C'est le champion de France du contre-la-montre dans la catégorie espoir. En l'absence d'Arthur Blaise, bon, alors on verra, hein, mais c'est vrai que je ne sais pas si vous avez un nom que vous avez envie de citer, Christophe, mais je ne suis pas certain quand même qu'on ait des Français parmi les tout meilleurs.
1: Non, ça me paraît un petit peu compliqué à voir. Hein. Aubin Sparfel, on l'a vu hier en très grande forme, mais on n'est pas du tout sur le même type de parcours. Ouais, à voir. Voilà, Rémi Arsac et Aubin Sparfel, pour moi, c'est les deux meilleures cartes. Après, on peut peut-être aller chercher un petit peu plus loin, mais ce sera plus pour des accessites. Hein. Peut-être un Victor Loulergue, il faudra regarder, ou un Hugo Fabrice. Mais pour moi, c'est des coureurs qui savent bien rouler, qui savent rouler vite. Mais là, aujourd'hui, le parcours s'annonce tellement exigeant, tellement dur, que je pense qu'on ne devrait pas avoir de Français qui jouera les tout, tout premiers rôles.
2: Et derrière lui, on vous le disait, donc Adam Rafferty, un jeune Irlandais de l'équipe Hagens-Bermann-Jayco.

0: Bien, sur ces premières images, là, la régularité, hein, de ce col, hein, on est vraiment sur une belle route, parfois un asphalte un petit peu abîmé, mais on est sur une belle route et on voit bien que c'est très régulier pour l'instant sur les premières images qu'on a. Là, depuis tout à l'heure, on filme des coureurs qui ont déjà fait 7, 8, presque 10 minutes d'ascension et on voit bien qu'il n'y a aucun changement de rythme.
1: Alors, on a déjà des premiers temps hein, quand même, puisque quelques coureurs sont passés sur le pointage intermédiaire. On a 8 coureurs qui sont déjà passés à mi-pente dans ce contre-la-montre. Et pour l'instant, eh bien, c'est l'Américain Beacam Drake qui a le meilleur temps, à peu près à égalité avec Vladislav Bachlikov, le coureur kazakh de la formation XDS Astana. Ça roule à peu près à 23 km heure en ce qui concerne ces deux hommes les plus rapides pour l'instant sur cette première partie de montée. Donc c'est quand même évidemment un beau rythme. Bon, si vous vous étalonnez par rapport à ces coureurs, vous allez trouver évidemment que 23 km heure sur une pente à 6,5, c'est considérable. Mais n'oublions pas que ce sont des athlètes de haut niveau, pour certains d'ailleurs déjà professionnels. Je pense notamment à Bachlikov. Et puis derrière, on a Louis Chalaye de l'équipe Decathlon CMA-CGM qui est pointé avec 47 secondes de retard à la cinquième place pour l'instant. Mais déjà des écarts importants. Hein. Que le cinquième soit à près de 50 secondes, après seulement 5 500 km, ça veut dire qu'au sommet, on aura deux gros écarts de toute façon entre les principaux protagonistes. Alors, ce que vous nous disiez, si vous nous l'annonciez tout à l'heure, ben, on en a l'illustration à l'image, hein, puisque Jørgen Sexe, le Norvégien, est revenu et est en train de dépasser Simon Wisniewski. Il était parti 30 secondes après le Polonais.
0: Ça, c'est
1: Bon, au
0: sûr que
1: niveau
0: ça va
1: gabarit, le rapport
0: avoir.
1: poids-puissance est clairement en faveur du Norvégien.
0: Ah bah, on voit bien que le Polonais, ouais, là, il doit être beaucoup moins à son aise. Pas du tout le même gabarit. Il doit y avoir, il y a peut-être une dizaine de kilos d'écart entre les deux. Donc, pas les mêmes objectifs aujourd'hui. Mais oui, ça va être à prendre en compte ça. Hein. Toutes les 30 secondes, bah, ça fait qu'on a quasiment tout le temps un coureur en point de mire, même si là, on a quelques virages. Rapidement, on a un coureur en point de mire ou alors on est en train de se faire rattraper. Donc, ça va être à prendre. Bah, si, on le voit là-bas. Hein. Il a un coureur. Hein. Ce coureur-là, Anastasia, qui a un coureur en point de mire. Donc, ça va aider, hein, bien entendu. Et ce qui est étonnant, hein, c'est quand même à noter, c'est que jusqu'au dernier, hein, jusqu'au leader du classement général, eh ben, on restera avec cet écart de 30 secondes.
1: Allez, les coureurs qui continuent de s'élancer. Cela fait maintenant 20 minutes hein, que les coureurs s'élancent. Donc on en a une quarantaine qui se sont élancés depuis le début de ce contre-la-montre. 40 sur 133 annoncés au départ. Et le meilleur temps vient d'être battu. Mais c'est un Américain qui a battu un autre Américain. Attention, Beckham Drake qui avait le meilleur temps appartient à la sélection américaine, alors que Gavin Sherry qui vient de prendre le meilleur temps après 5 500 km, eh bien appartient à l'équipe IF Education. Et lui, il monte à 24 km heure. Donc, vous voyez, tout à l'heure, je vous disais que ça montait à près de 23. Et bien là, on est nettement plus rapide. Ça met déjà 40 secondes de différence entre Gavin Sherry et ses adversaires les plus directs. Oui, les meilleurs, ils vont monter cette pente à 24-25 km heure, hein, très certainement.
0: Ouais, c'est en tout cas ce qui s'annonce, hein, parce que là on n'est pas avec les meilleurs hein, du classement général. Donc oui, enfin pas avec les meilleurs du classement général, mais même pas avec les meilleurs grimpeurs. Donc oui, je pense qu'on va être plus aux alentours des 25 km heure de moyenne, en tout cas sur cette première partie jusqu'au kilomètre 5,5.
1: Bah, Gavin Sherry a quand même, attention, quelques références. Il fait partie des coureurs qui, on va dire, des déceptions de ce début de Tour de l'Avenir. Vous avez cité Rémi Ersak et Aubin Sparfel, mais côté français. Mais côté étranger, on a eu quelques déceptions avec le Brésilien Henrique Bravo de l'équipe Soudal Quick-Step qui est quand même rétrogradé assez loin. Et puis, c'est le cas également de cet Américain, Gavin Sherry, que l'on attendait un peu mieux, qui aurait pu être d'ailleurs l'une des grosses réussites de ce Tour de l'Avenir, puisque on l'avait vu s'illustrer.

au mois de juin en Autriche sur le Tour de Haute-Autriche dont il avait pris la deuxième place derrière précisément Enrique Bravo. Mais comme il a perdu du temps, bon, il y a eu des chutes le premier jour et malheureusement qu'il soit tombé ou qu'il était gêné par une chute, il n'a pas forcément été battu à la pédale. S'il s'est retrouvé piégé à l'arrière, ça ne n'en dit pas forcément nécessairement long sur sa forme du moment et on va peut-être découvrir qu'il est en grande forme et capable de réaliser l'un des meilleurs temps. Allez, Lucas Le Sueur. Qui s'élance, Lucas Le Sueur, avec le maillot de l'équipe de France. Il porte pas le maillot de champion de France, mais il est champion de France. Champion de France amateur, à ne pas confondre avec le champion de France espoir, que l'on a beaucoup vu sur ce Tour de l'avenir, Timothée Coudière-Quentin, qui, rappelez-vous, était échappé hier sur la route de Semur-en-Auxois. Tars Poelvoorde, qui va s'élancer. Le coureur belge de l'équipe Lotto Groupe Ponty.

Et pour l'instant, on suit José Juan Prieto. Du Centre mondial de cyclisme, coureur mexicain, âgé de 22 ans, et qui est tout simplement le champion des Jeux panaméricains, mais sur l'épreuve en ligne. C'est la raison pour laquelle il ne porte pas dans le chrono un maillot distinctif. Il avait terminé deuxième lors des Jeux panaméricains. De l'épreuve chronométrée, battu par le Chilien Hector Quintana.

0: On va avoir le départ d'un coureur que l'on attend avec beaucoup d'attention également. C'est Mathis Van Kerkhove qui ne va pas tarder à s'élancer. Et là encore, c'est un spécialiste. Il porte les couleurs de champion de Belgique de l'exercice.
1: Il est Mathis là, il est sur la rampe, prêt à partir. Ouais.
0: Il va se lancer à l'assaut du meilleur temps, celui de Gavin Sherry. Quand je parle du meilleur temps, c'est bien sûr non pas sur la ligne d'arrivée. Aucun coureur n'en a encore terminé, mais sur le pointage intermédiaire après 5 km 500 à mi-pente. On va voir s'il est capable de rivaliser avec Gavin Sherry. Gavin Sherry qui devance désormais le Canadien Adam Smith au classement provisoire sur ce pointage intermédiaire. Repoussé néanmoins à 17 secondes. Le Danois Patrick Fricker qui, pour la formation Lidl Trek, est pointé à 19 secondes. Mauro Brenner, le frère de Marco Brenner, eh bien, lui est pointé avec 28 secondes en quatrième position.

0: Et on va avoir bientôt. Alors, on n'a pas vu le départ, malheureusement, de. Mais on va peut-être le retrouver un petit peu plus tard. De. Adam Rafferty. Pardon, de Mathis Van Kerkhoff. Qui s'est donc élancé. On va avoir Gustave Blanc également, qui ne va pas tarder à partir dans ce contre-la-montre, le français de l'équipe Red Bull Bora Hansgrohe. Et ensuite, tout le temps, José Juan Prieto. Le Centre mondial de cyclisme qui aligne une équipe au départ. Je vous rappelle que cette équipe du Centre mondial de cyclisme est composée de coureurs qui bénéficient du soutien de l'Union cycliste internationale, l'UCI, qui à la fois organise des stages au siège de l'UCI à Aigle, en Suisse, pour permettre non seulement à des coureurs qui ne disposent pas d'infrastructures sur le plan local très expérimentées ou avec suffisamment de moyens financiers pour avoir de bons vélos, de matériel d'excellente facture, mais aussi ça permet aussi de former leur staff, les entraîneurs, les directeurs sportifs. Et donc, il y a aussi, alors soit ils viennent faire des stages en Suisse, mais il y a aussi la possibilité de rejoindre des satellites du Centre mondial de cyclisme qui sont implantés sur chaque continent, ce qui leur évite de faire un voyage parfois déstabilisant et coûteux, évidemment, et de pouvoir progresser. Depuis quelques années, on a vu quand même des coureurs s'illustrer en étant passés par le Centre mondial de cyclisme. Je pense bien sûr à Chris Froome qui avait été le premier à marquer les esprits, évidemment, en étant passé par le Centre mondial de cyclisme. Mais on a eu aussi Binyam Girmay.
1: C'est ça que j'allais citer, ouais. Binyam Girmay qui est peut-être un des plus récents à avoir performé et à être sorti de ce Centre mondial du cyclisme.
0: Ancien maillot vert du Tour de France, c'était il y a 2 ans.
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0: Allez, Matusiewski qui va s'élancer pour la Pologne. Je jette un œil sur le classement provisoire à mi-pente. L'Italien Tommaso Anastasia, que l'on a vu tout à l'heure à l'image, est venu s'intercaler en deuxième position entre Gavin Cherry et Adam Smith, avec 8 secondes de retard sur l'Américain. Et vous voyez Paul Fitzke dans l'aire de départ. Ensuite, ce sera le départ du Français Gustave Blanc. Gustave Blanc, qui est le frère d'Arthur Blanc. Des jeunes coureurs dont on entendra sûrement parler. Allez, regardez sur la ligne d'arrivée. Ibai Vilate qui en termine maintenant.
1: Ouais, tranquille, hein. Vilate. On voit, il ne l'a pas fait à fond. Hein. Il a été... il a fini plutôt tranquille. Et puisqu'on voit, on a parlé beaucoup du Centre mondial du cyclisme, Patrick, il y a un nouveau temps de référence là au kilomètre 5.5. C'est Mikhailo Bazaraba, l'Ukrainien, en 13 minutes 28. Il a mis 10 secondes à Gavin Cherry, l'Américain. Donc on a un coureur du Centre mondial du cyclisme actuellement en tête au premier pointage.
0: Mais c'est pas celui qu'on a choisi de vous montrer si longuement jusqu'à présent. Pas de chance, effectivement. José Saïd Cisneros, que l'on retrouve. Il avait été échappé dans le final sur la route de Saint-Vallier il y a deux jours.
1: A repris très proche de la ligne.
0: Oui, effectivement. Et là, on le retrouve dans cet exercice. Il appartient à cette formation Soudal Quickstep, à laquelle appartient également Enrique Bravo. Enrique Bravo qui était donné au départ de ce Tour de l'Avenir comme le principal challenger de Lorenzo Fine et qui malheureusement a perdu en raison d'une chute beaucoup de temps lors de la première journée de course.
1: Et Cisneros, hein, puisqu'on le suit, il vient de passer deuxième à l'intermédiaire au kilomètre 5.5. Il est passé à 5 secondes hein, de Bazaraba, l'Ukrainien. Donc il est dans le rythme. Hein. Cisneros, on l'a identifié hein, comme un coureur avec un profil de grimpeur. De toute façon, on le voit à son gabarit.
0: À noter que le coureur qui a terminé, le coureur espagnol de Movistar qui a terminé, n'était pas le premier à s'élancer. Hein. C'était le troisième seulement à s'élancer. Il a donc repris deux coureurs indonésiens qui vivent des moments difficiles hein, sur ce Tour de l'Avenir. C'est assez hétérogène parfois le niveau. Bon, ça permet quand même aux Indonésiens de réaliser le travail qu'il leur reste à accomplir pour être compétitif. Voilà, c'est l'arrivée d'un vrai petit peloton avec Louis Chalet qui a rattrapé ce petit monde, j'ai l'impression. C'est bien ça. Et qui passe maintenant la ligne d'arrivée. Mais il n'est pas dans les meilleurs, hein, Louis Chalet. Si l'on regarde le pointage intermédiaire après 5 km 500. Louis Chalet n'est pas dans les meilleurs temps. Pas sûr qu'il l'ait fait à fond non plus, ce contre-la-montre.
1: Par contre, là, on a un coureur qui arrive, qui l'a fait à fond. Hein. Il semble que ça doit être l'Américain, peut-être Gavin Cherry. Non, c'est Beckham Drake qui est là. Beckham Drake, il vient de terminer. Il est deuxième temps sur la ligne à 6 secondes. En 30 minutes 04, le meilleur temps, c'est toujours Bashlikov, le Kazakh de l'équipe Astana. Pour l'instant, on est sur des moyennes. Le meilleur temps, Bashlikov au sommet, il a 22,8 hein, de moyenne.
0: Oui, mais si vous regardez Drake, qui tout à l'heure, on le citait parmi le meilleur, enfin, il était le meilleur temps au pointage intermédiaire, brièvement. Désormais, il n'est seulement que 14e. C'est vous dire si les temps ont été nettement améliorés. Lui qui a fait cette ascension à 22-23 km/h, là maintenant on a plutôt des coureurs, les meilleurs courent, enfin montent plutôt à 24-25 km/h. C'est dire la différence importante qu'il y a entre les uns et les autres.
2: Un nouveau concurrent avec le coureur de l'Indonésie qui nous a rejoint en 35 minutes 30.
0: Voilà, et lui il a monté cet Indonésien en 35 minutes. Je ne sais pas si vous imaginez, mais on est quand même sur des temps qui n'ont rien à voir, bien sûr. Après, c'est ce qui fait aussi le charme de ce Tour de l'Avenir. Hein. L'idée n'est pas que l'on ait, dès les espoirs des coureurs qui soient déjà tous à un niveau professionnel. Certains sont très précoces, on le sait. On voit notamment dans les rangs professionnels des coureurs âgés de 18 ans, 19 ans passés professionnels. D'autres sont à maturité lente. et il leur faut nécessairement un peu plus de temps pour être compétitif. Pour citer d'ailleurs le favori cette année du Tour de l'Avenir, Lorenzo Fin, se considère par rapport à un Paul Sexas vainqueur sortant comme un coureur à maturité plus lente. C'est la raison pour laquelle Lorenzo Fin n'a pas souhaité passer professionnel trop rapidement, mais faire une année supplémentaire dans la catégorie espoir avant de rejoindre les rangs de l'équipe première en ce qui concerne la formation Red Bull Bora-Hansgrohe. Il a donc fait deux années chez les rookies de cette formation allemande. Et ce n'est que l'année prochaine que l'actuel champion du monde passera le Rubicon.
1: Allez, on voit Cisneros, il lui reste 4 km. Il vient de passer le panneau lui indiquant l'arrivée dans 4 km. On rappelle, hein, il était à 4 secondes 55 du meilleur temps à l'intermédiaire. Il est en train de rattraper deux concurrents qui sont devant lui. Il y a deux concurrents en point de mire.
0: Oui, probablement pas Adam Rafferty, mais plus vraisemblablement Fausto Peña. Alors que là, on a probablement Sven Mernick qui va s'élancer pour l'équipe Visma is the bike, le Slovène. Voilà, c'est parti pour Mernick. Et il y aura Rémi Arsac qui va partir dans une minute. Coéquipier d'Aubin Sparfel chez Decathlon CMA CGM. Non, visiblement, Cisneros, il est en train de reprendre le cours que l'on suivait tout à l'heure.
1: Prieto de Luna.
0: Voilà, Prieto, le coureur mexicain du Centre mondial de cyclisme.
1: On voit la différence d'allure.
0: Parti 1 minute 30 avant lui, quand même. Allez, on aperçoit Rémi Arsac qui s'élance maintenant. Le coureur de l'équipe Decathlon qui peut réaliser une bonne performance, on lui souhaite, on l'espère. Rémi Arsac, déçu évidemment d'avoir perdu du temps si tôt. Cinquième du Tour de l'Ain il n'y a pas très longtemps. Cinquième du Giro Next Generation. Cinquième également de l'Alpe Isère Tour. Déjà de sacrées références pour ce coureur. Âgé de 21 ans. Allez, 3 km encore d'ascension.
1: Il y avait de l'envie chez Rémi Arsac au départ. Sur les premiers coups de pédale qu'on a vus, moi j'ai quand même vu un coureur qui était déterminé, qui a relancé très vite au pied de la rampe. On va voir, mais Rémi Arsac, il a certainement une petite revanche à prendre sur ce mauvais début de Tour de l'Avenir.
0: Et dans pas longtemps, on aura son coéquipier Aubin Sparfel qui va partir à son tour. Mais également le champion de France Espoir, Timothée Coudière-Quentin.
1: Ouais, Aubin va partir dans 40 secondes, 16h41.
0: Alors qu'il y a du changement au kilomètre 5.5, puisque c'est le Belge Duarte Marivaut qui a le meilleur temps désormais. Il roule à 25 km/h.
1: Et dans la même seconde, son compatriote, ouais, Van Kerkhove, Mathis, qu'on a vu tout à l'heure au départ.
0: Effectivement. Et Bazaraba, qui avait le meilleur temps tout à l'heure, et bien l'Ukrainien n'est désormais plus que quatrième. Il y a Mathieu Piss également qui est venu s'intercaler. L'Ukrainien qui vient de prendre en 5 km 500, 16 secondes. De différence par rapport à Duarte Marivaut du groupe, enfin de l'autogroupe Pointy. Bon, désolé, on verra pas le départ d'Aubin Sparfel et de Timothée Coudière-Quentin. On les retrouvera peut-être sur la pente. On a Rémi Demas également qui va s'élancer.

0: Et regardez, il a à nouveau un point de mire, hein, devant lui, Cisneros.
1: C'est peut-être
0: 2 km
1: le...
0: encore.
1: C'est peut-être bien l'autre coureur du Centre mondial du cyclisme, Bazaraba, mais non, ça ne doit pas être lui parce qu'il a fait un très bon temps au premier intermédiaire. On va voir, mais oui, il a encore un point de mire, hein. Ça va l'aider, hein. Il lui reste moins de 2 km. Et là, on voit les temps à l'arrivée, hein. Des gros écarts,
0: Oui.
1: hein, déjà. On a vu, c'est Gavin Cherry qui a 1 minute d'avance, hein, sur Mauro Brenner, l'allemand. Et
0: le voici,
1: ensuite,
0: Gavin Cherry.
1: 5 secondes, ouais. Sur le hot
0: sur
1: seat.
0: Le hot seat. Oui, il est devant Mauro Brenner. Alors que le champion du Sénégal, Neria Meunier, occupe la 3e place pour le Centre mondial du cyclisme. Très belle performance de Neria Meunier. Alors que l'on aperçoit ici une vue de cette arrivée. Le classement provisoire, vous avez les 5 premiers, on le rappelle, ça c'est sur la ligne d'arrivée évidemment. Et quand même, Gavin Cherry qui a mis tout le monde à plus d'une minute pour l'instant au général. Au général, pardon. Plus d'une minute sur l'étape, sur les 11 km d'ascension. Mais on a vu par la suite, hein, des coureurs ont amélioré le temps. Gavin Cherry au pointage intermédiaire, il n'a plus que le 7e temps et il est relégué à 26 secondes de Duarte Marivaut. Allez, Matteo Ramirez, l'un des outsiders pour le classement final, mais qui malheureusement lui aussi a perdu beaucoup de temps sur la première étape et qui vient de s'élancer maintenant dans ce contre-la-montre. 11 km, on va voir s'il est capable de rivaliser, le coureur équatorien, avec les meilleurs. Et derrière Matteo Ramirez, on a Matej Pitac pour l'équipe Visma Lisebike. Je vous rappelle que Aubin Sparfel, Timothée Coudière-Quentin et Rémi Domas se sont élancés il y a quelques instants, quelques minutes, pour certains d'entre eux. On les retrouvera, je l'espère, sur la route. Monty Rigby, le coureur canadien. Martinsen vient de s'élancer. Pardon, Georg Riedningen. Et on a vu Tommaso Bozio qui se préparait avant le Français Noé Melo. Mais on va avoir bientôt les départs de Nicolas Milesi et de Enrique Bravo qui seront très intéressants à suivre dans la perspective de pour le premier d'entre eux, en tout cas de la victoire d'étape, puisque Nicolas Milesi est l'un des meilleurs rouleurs. Je regarde le classement, pas de changement pour l'instant. Ce qui concerne les premiers, on a juste Jack Ward, l'Australien, qui est venu se placer en 4e position. Et Johan Blanc, pour l'équipe Groupama FDJ United, en 5e position.
1: Ouais, et à l'arrivée, on l'a vu, hein, Bazaraba, l'Ukrainien du Centre mondial du cyclisme, vient de passer la ligne en 2e position, derrière Gavin Cherry à 27 secondes. Ça se resserre, les écarts. On a des coureurs capables maintenant de s'approcher tout doucement de Gavin Cherry.
0: Bah quand même, on voit que Bazaraba, il était nettement devant Gavin Cherry tout à l'heure. Et maintenant, il a fini avec près de 30 secondes de retard sur l'Américain. Donc la deuxième partie, si on n'a pas bien géré son effort, peut s'avérer redoutable. Bazaraba, oui, il avait quoi, 4 secondes d'avance. Il en a 27 de retard à l'arrivée sur Gavin Sherry.
1: Alors là, on nous montre un Canadien et on nous montre un écart entre Gavin Sherry, l'Américain, et José Cisneros, le Mexicain.
0: Donc rien à voir.
1: Rien à voir. D'ailleurs, Cisneros, il vient de... en fait, on ne l'a pas vu à l'image, mais on nous affichait son chrono. Cisneros vient de faire le meilleur temps sur la ligne, 28 minutes 05, 4 secondes 37 de mieux que Gavin Sherry.
0: Oui, il avait 6 secondes d'avance, 5 secondes d'avance tout à l'heure, il en a 4. Donc il a monté la deuxième partie, il a monté aussi vite que Gavin Sherry. Ça semble démontrer que Gavin Sherry avait plutôt bien terminé ce contre-la-montre, mais ça n'empêche pas Cisneros de prendre le meilleur temps. Après, attention, on n'a pas vu arriver les Belges Marivoet et Van Kerkhove qui se sont montrés nettement plus rapides sur la première partie de l'ascension.
1: Ouais, Cisneros, il était 8e au premier intermédiaire à 20 secondes du Belge Marivoet.
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46: Allez, Enrique Bravo vient de partir. Désolé. Mais j'étais un petit peu surpris par l'image fugitive, Enrique Bravo, qui malheureusement au classement général accuse quand même pas mal de retard, 2 minutes environ de retard. Donc pour le Brésilien, on va voir, mais c'est surtout en montagne qu'on l'attend à partir de demain et après-demain. Tiens Christophe, on peut peut-être faire une petite parenthèse quand même pour parler de l'étape de demain, assez monstrueuse, parce qu'on va avoir des cols savoyard extrêmement long. C'est vraiment une course d'endurance, hein. Alors c'est pas l'étape la plus longue, parce que l'étape la plus longue sur la route de Saint-Vallier, c'était 230 km. Là, il y a que 150 km. Mais quand je parle d'endurance, c'est en montagne, puisqu'on va avoir des cols interminables comme le Cormet de Roseland ou encore le col de l'Isran.
47: Ouais, demain, c'est une étape extrêmement difficile. Demain, on va avoir 5000 mètres de dénivelé positif. Donc entre Châtillon-sur-Cluse et le col de l'Isran, on passera par... déjà, on aura la montée hein, pour aller jusqu'à Megève. Ensuite, on montera le col des Saisies. On aura le Cormet de Roseland. Et ensuite, on ira chercher le col de l'Isran. 35 km 600 à 5% de moyenne. Un col très irrégulier et surtout pentu dans sa dernière partie. 151 km au programme. Et donc, je le disais, 5000 mètres de dénivelé positif. Donc, une étape digne d'une des plus dures étapes d'un grand tour.
46: Oui, ou d'un championnat du monde à Kigali. L'année dernière. Non, c'est vrai que c'est une étape monstrueuse. Et vous n'avez pas indiqué, mais on partira par Salanches-Combloux. Combloux, évidemment, au lieu du championnat du monde 2027, et où, il y a longtemps, hein, il y a 35 ans, eh bien, on avait vu... il y a 36 ans, on avait vu Bernard Hinault conquérir le maillot arc-en-ciel du côté de Saint-Gervais-Megève. Voilà donc en ce qui concerne l'étape de demain entre Châtillon-sur-Cluse et le col de l'Iseran. Et ce ne sera pas terminé, puisque mercredi, on aura une autre étape de montagne dans les Alpes piémontaises, avec une seule véritable ascension, la montée vers le lago Cherou, où il y avait eu d'ailleurs en 2019 une étape du Tour d'Italie qui s'était terminée. Donc plutôt une course de côte, moins de 130 km, une seule ascension. Mais on sait que parfois, ce n'est pas la distance qui provoque les plus gros écarts. Et en tout cas, ça devrait apporter une dernière touche au classement final de cette 62e édition du Tour de l'Avenir.
47: Ouais, tout ça pour dire que le Tour de l'Avenir est très loin d'être terminé. Hein. Les deux prochaines étapes vont être dantesques, hein, vraiment, avec des dénivelés extrêmement importants. Si on a un jour sans, une défaillance, en tout cas, ou du retard, ou de l'avance, enfin bref, tout peut encore se jouer. Le classement peut encore totalement être chamboulé sur les deux prochaines étapes. Hein. Alors que là, on suit Mathis Van Kerkhove. Hein. Mathis Van Kerkhove, c'est toujours... je suis en train de vérifier. Ah non, il est plus. Non, il n'est pas du tout. Il est troisième temps au passage intermédiaire au kilomètre 5.5. Il est à 10 secondes. Alors maintenant, il y a un nouveau meilleur temps. C'est Yann Huber, le Suisse de l'équipe Tudor. Donc il est à 9 secondes de Yann Huber. Troisième temps, le coureur qu'on est en train de suivre, Mathis Van Kerkhove, le champion de Belgique. Et on voit, ça finit fort hein, du côté de Mathis Van Kerkhove. On le voit beaucoup relancer depuis tout à l'heure. Il a des points de mire. En plus, il a deux coureurs là, pas loin devant lui.
46: Et on vous parlait des deux rendez-vous alpestres hein, à suivre demain et après-demain. Eh bien, ne ratez pas sur la chaîne L'Équipe. Ce sera retransmis à partir de 14h55. À 14h55 pour les deux, c'est l'étape alpestre. Nous aurons une invitée de marque à nos côtés pour suivre ces deux étapes. Charlotte Bravard, qui nous fera l'amitié de venir commenter ces deux dernières étapes alpestres. Charlotte Bravard, qui a un joli passé chez les femmes, qui a été également directrice sportive de Saint-Michel-Aubert et qui viendra donc remplir le rôle de consultante. Allez, il y en a un peu partout. C'est un contre-la-montre, mais ils partent de toutes les 30 secondes, ce qui explique parfois que l'on a des regroupements, comme c'est le cas actuellement entre ces coureurs qui se rapprochent les uns des autres. Et je vous rappelle que en ce qui concerne le classement sur la ligne d'arrivée, c'est Matthew Peace qui a le meilleur temps devant Cisneros. Le Britannique Matthew Peace qui devance de 6 secondes le Mexicain Cisneros qu'on a longtemps suivi et de 10 secondes Gavin Sherry. Meilleur Français sur la ligne d'arrivée pour l'instant, Théophile Vassal, un coéquipier d'Aubin Sparfel et de Rémi Arsac pour la formation Decathlon CMA CGM. Et en ce qui concerne le pointage intermédiaire, alors attendez, on va revenir au pointage tout à l'heure, parce que là Mathis Van Kerkhove, 1 minute et 2 secondes de mieux Van Kerkhove. Il a fini extrêmement fort. Imaginez un peu, il n'avait que 1 seconde d'avance sur Matthew Peace et il a plus d'une minute à l'arrivée d'avance sur le Britannique. C'est considérable.
47: Ah ouais, c'est considérable. Là, l'écart qu'il a mis par rapport aux autres, il a vraiment fini très très fort. Hein, parce que Mathis Van Kerkhove, il était seulement quatrième temps en intermédiaire. Donc on va voir ce que les autres font. Mais il n'avait pas tant d'avance que ça hein, par rapport à tous ses adversaires. Si on regarde par rapport à Matthew Peace, par exemple, il avait une seconde d'avance. Ah ouais. Ouais, c'est ça, 1 seconde. Et à l'arrivée, plus d'une minute. Donc il a fini, 1 minute, ouais, 57 secondes. Il a fini extrêmement fort. Comme quoi il y a du temps à reprendre, on l'a vu hein, et il était beaucoup à la relance dans les derniers kilomètres. Vraiment, il a vraiment fini très fort, il a parfaitement géré ce contre-la-montre hein.
46: Alors on a des coureurs qui ont fait mieux que lui, mais on va voir, parce que ça se joue à quelques secondes, on va voir si malgré tout ils finissent aussi fort. On est en train de suivre Esteban Fouché de l'équipe Groupama FDJ, coureur âgé de 21 ans, qui a eu l'occasion de terminer cette année deuxième des championnats de France Espoir derrière Timothée Coudière-Quentin. Il avait d'ailleurs terminé quatrième du championnat de France Espoir l'année dernière. 27 minutes 2 secondes et 59
0: cette ligne d'arrivée avec environ plus de 55 secondes d'avance sur le deuxième concurrent.
46: Alors je pense que là on voit toujours Cisneros sur le hot seat. J'avoue que j'ai du mal à comprendre puisqu'il a été battu, Cisneros, par Van Kerkhove. Il ne devrait pas rester longtemps sur ce hot seat. Rémi Arsac, 18 secondes de retard à l'intermédiaire. C'est pas un écart considérable, hein, 18 secondes. Timothée Coudière-Quentin, 24 secondes de retard. Bon, on était avec des coureurs qui sont pour l'instant dans le top 10. Et attention, un coureur français vient de battre le meilleur temps au pointage intermédiaire. C'est Rémi Demas. Rémi Demas qui repousse Mathis Van Kerkhove, que l'on a vu passer la ligne avec plus d'une avec une minute d'avance sur ses adversaires. Eh bien, il devance Rémi Demas, Mathis Van Kerkhove, de 25 secondes. On va suivre avec beaucoup d'intérêt la fin de cette ascension du coureur de l'équipe Groupama FDJ.
47: Ouais, gros temps, hein, Rémi Demas là. 25 secondes d'avance, après on va voir, ça va permettre de s'étalonner, hein, par rapport à Van Kerkhove qui a fait une grosse deuxième partie de montée.
46: Alors c'est pas Rémi Demas, hein, qu'on a à l'image, je le précise, c'est toujours Esteban Fouché, son coéquipier. Et David Efrigo qui passe la ligne. Alors là, les écarts sont importants, hein, pour l'Italien qui concède 1 minute 52 au passage sur la ligne. Temps battu par Matteo Ramirez au pointage intermédiaire, mais seulement pour moins de 3 secondes. Rémi Demas est battu par l'Équatorien Ramirez de l'équipe UAE. Ça sera très serré entre ces deux-là pour la fin de cette ascension. Et on attend bien sûr maintenant sur la ligne d'arrivée Duarte Marivaut, qui, rappelons-le, avait fait également un très bon temps intermédiaire. Ben Wiggins vient de s'élancer dans ce contre-la-montre avec ses couleurs de champion de Grande-Bretagne, Ben Wiggins, qui, rappelons-le, est le fils de Bradley Wiggins, ancien vainqueur du Tour de France. Allez, deux coureurs qui vont terminer maintenant, dans quelques instants, sur la ligne d'arrivée. Alors, qui on a là qui en termine maintenant? Bonne question.
47: C'est une bonne question.
46: Righetti. Nicolo Righetti qui vient d'en terminer, mais on est loin, hein, des meilleurs. Pour l'instant, Mathis Van Kerkhove a toujours et très nettement le meilleur temps. Alors, l'écart a été rectifié par rapport à Mathieu Pisse, deuxième sur la ligne d'arrivée. On indique 56 secondes de différence, arrondi à 57. 57 secondes de différence donc entre le Belge et le Britannique, les deux premiers du classement provisoire. Cisneros est à 1.02. 1 minute 02. Et occupe donc la troisième place de ce classement provisoire.
47: Et là, on est en train de suivre Timothée Coudière-Quentin, qui est passé 13e, hein, au kilomètre 5.5, avec déjà 44 secondes quasiment de retard sur le meilleur temps. C'est toujours Matteo Ramirez. Allez, encore des coureurs à l'arrivée.
46: Bon, le fait qu'ils arrivent comme ça un petit peu groupés en ayant doublé les uns les autres, je ne vous cache pas que parfois c'est difficile de retrouver ces coureurs. Mais on a eu Paul Fitzke qui en a terminé. Là aussi, hein, quand même, ce sont des coureurs qui sont loin des meilleurs sur la ligne, sur la ligne d'arrivée. Ouais, et on a Jack Ward également.
47: À l'arrivée, on a Johan Blanc, hein, qui nous a fait un bon chrono, hein, qui est troisième. Donc il vient se Il vient se mettre derrière Van Kerkhove et derrière Jack Ward. Il est à 38 secondes de Van Kerkhove.
46: Donc on oui, c'est Van deux coureurs qui viennent de s'intercaler. Hein.
47: C'est ça. Jack Ward, l'Australien, il est à 20 secondes. Johan Blanc à 38 secondes. Et l'ancien meilleur temps, Mathieu Pisse, lui, est à 56 secondes. Cisneros à 1 minute 02.
46: Bah en tout cas, ça montre encore que ces deux coureurs qui viennent d'en terminer, qui s'intercalent entre Mathieu Pisse et Mathis Van Kerkhove, ont très bien fini, parce qu'ils n'étaient pas parmi les meilleurs, les tout meilleurs, tout à l'heure, au pointage intermédiaire, par rapport à Mathieu Pisse ou par rapport à José Saïd Cisneros, qu'ils devancent donc désormais sur la ligne d'arrivée. Allez, on continue de suivre le porteur du maillot à poids. Il est allé chercher ce maillot de meilleur grimpeur lors de l'étape d'hier sur la route de Semur en Auxois, en ayant pris 3 points importants dans la côte de Saint-Léger sous Beuvray. Et ça permet donc au champion de France Espoir eh bien de défendre ce challenge de meilleur grimpeur, Timothée Coudière-Quentin, qui a fait 2 belles échappées sur les 4 premières étapes de ce Tour de l'Avenir.

Alors au classement général, il est relativement loin, hein, bien sûr. Ce n'est pas son objectif. Je ne pense pas qu'aujourd'hui il ait un objectif particulier. Mais on verra de quoi il est capable lorsqu'on sera dans la montagne. C'est un coureur assez complet. Et il est d'ailleurs en train de le démontrer, puisqu'il fait un chrono tout à fait honnête.

0: Il était 50e hein, du classement, à 2 minutes 32. Et encore une fois, on le dit, on le répète, le classement va être complètement remanié à l'issue de cette étape. Et pour l'instant, vous apercevez toujours Mathis Van Kerkhoff, le champion de Belgique de la discipline, qui sait très bien hein, que d'autres coureurs ont amélioré sa marque sur le parcours à mi-pente. Lui qui a remporté cette année la Flèche du Sud, l'Alpizer Tour et le Tour d'Istrie. Alors que tous les coureurs maintenant se sont élancés.
1: C'est ça, Niels Dresen, le maillot jaune est parti, donc maintenant tous les coureurs sont élancés, tous les coureurs sont sur la route. Il y a toujours un Timothée Coudière-Quentin là qui est en train de revenir sur un coureur de l'équipe Visma qui était parti devant lui.
0: Ça oui, c'est Aisling Barry. Aisling Barry qui était parti une minute avant lui. Et qui va se faire reprendre maintenant. En revanche, on a Timothée Coudière-Quentin qui est toujours devant.
1: Et voilà, Timothée. Ouais, il est en train de faire un gros temps hein, parce qu'on a aperçu la caméra là, qui a été se portée sur le virage qu'on voit là-bas à droite. Et j'avais l'impression qu'on a filmé Aubin Sparfel devant lui. Donc Aubin Sparfel est en train certainement de faire un meilleur temps puisqu'on partait toutes les 30 secondes. Aubin Sparfel partait 30 secondes devant Timothée. Mais il y a un temps hein, quand même qui est en train de se faire là pour ces deux coureurs. On va l'avoir à l'arrivée là, Aubin.
0: Alors on sait que Arsac a pris la troisième place. La troisième place au classement provisoire, son coéquipier Rémi Arsac, Aubin Sparfel. Eh bien, Aubin Sparfel, il réalise le septième temps sur la ligne d'arrivée à 49 secondes du leader. Nahom Ephrim, l'Érythréen, lui passe beaucoup plus loin. Il avait été rejoint par Aubin Sparfel. On a donc pour l'instant sur la ligne d'arrivée Mathis Van Kerkhoff, le champion de Belgique, dont le chrono résiste devant le Suisse Yann Hubert de l'équipe Tudor, Rémi Arsac en troisième position, l'Australien Jack Ward de l'équipe Lidl Trek en quatrième position, le Finlandais Kasper Boremans pour l'équipe Bahrain Victorious en cinquième place, d'autres Français suivent ensuite au classement. Johan Blanc de l'équipe Groupama FDJ United 6e, Aubin Sparfel de l'équipe Decathlon à la 7e place. Et Timothée Coudière-Quentin qui vient d'en terminer à la 9e place pour l'instant dans ce classement encore provisoire. 22e temps quant à lui, provisoire sur cette ligne d'arrivée, ici du côté du col de Pierre Carré sur la station. Évidemment, on attend maintenant de voir Ramirez et bravo. En finir, à noter que Hugo Fabrice, eh bien, le coureur français de l'équipe UAE Team Emirates, est passé avec moins de 2 secondes de retard sur Enrique Bravo avec...

0: effectivement, ça va quand même très vite. Il a déjà repris une minute à ce concurrent. Et on va voir bah, ce rythme, on va vite être fixé. Est-ce qu'il n'est pas en train de revenir également sur Victor Loulergue? On va être vigilant. Victor Loulergue, c'est quand même un bon élément dans le contre-la-montre, mais on ne l'aperçoit pas d'ailleurs pour l'instant devant le coureur italien.
1: Si, il y a des coureurs pas loin devant là.
0: Il y en a.
1: Il y a des couloirs, ouais, on va voir là. Quand on va tourner sur la gauche, on le verra pas, mais j'ai aperçu. Hein, il y a au moins un coureur encore en point de mire pour Lorenzo Fine.
0: Allez, on revient aux abords de la ligne d'arrivée avec des coureurs qui sont en train d'en terminer. Ben non,
1: Ah
0: finalement,
1: non.
0: on va rester avec Lorenzo Fine, mais qui reprend. C'est pas, ce ne sont pas Victor
1: C'est fini la
0: Loulergue.
1: reconnaissance, hein. Faut leur dire, hein. Le contre-la-montre, il est terminé. La reconnaissance du contre-la-montre, c'est fini.
0: Allez, encore 8 km d'ascension hein, pour Lorenzo Fine sur les 11 km qu'il y avait au départ de ce chrono.
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8: Alors Rémi Demas est venu chercher le 9e temps sur la ligne d'arrivée et Matteo Ramirez vient d'en terminer avec le 2e temps. Deuxième temps pour 3 secondes et demie, il est battu par Mathis Van Kerkhove. Van Kerkhove reste donc sur le hot seat avec le meilleur temps. L'équatorien de l'équipe UAE doit se contenter du premier access seat. Il vient s'intercaler entre le Belge et le Suisse Yann Hubert. Et Rémi Demas, donc 9e temps de ce chrono, juste devant avec 5 secondes de mieux que Aubin Sparfel. Pour l'instant, le meilleur Français dans ce contre-la-montre, c'est bien sûr Rémi Arsac, qui avec l'arrivée il y a quelques instants de Matteo Ramirez, rétrograde d'un rang. Rémi Arsac reste quatrième. Allez, Kay Solen, le vainqueur d'Amboise, qui en termine maintenant. Le Néerlandais qui est très loin, à plus de 4 minutes. Position singulière pour Lorenzo Fin, les bras tendus, main en bas du guidon. Après, des contre-la-montre donc très relevés sur sa machine. Je ne sais pas ce que vous en pensez, Christophe, mais on le rappelle, sur un chrono un peu particulier, puisque c'est un chrono en ascension de col.
9: Et d'ailleurs, aucun coureur n'a pris un vélo de contre-la-montre, on a mis des roues lenticulaires ou des jambes très hautes. On est resté sur un vélo au format de montagne. On a un coureur de l'équipe Bahreïn là, qui arrive maintenant à l'arrivée.
8: Oui, c'est Yannick Jakowiak qui en termine, le Polonais Jakowiak qui perd 37 secondes par rapport à Van Kerkhove. Ça lui donne la 7e place. Devant Johan Blanc, le deuxième Français du classement provisoire, le premier étant Rémi Arsac en 4e position.
10: Avec Van Kerkhove, avec Ramirez qui sont aux avant-postes pour le moment. Nous rejoint le Dossard 31, le Norvégien Martinsen. 40e place sur cette ligne.
8: Allez, des coureurs qui en terminent, mais qui sont quand même assez loin. Ribeiro, quand même 6e temps.
9: Ouais. Meilleur temps, Ribeiro. Non, il n'est pas 6e, il est meilleur temps, Patrick. En 26 minutes 58, Enrique.
8: Non. Bravo. On ne parle pas du même. Vous faites une confusion, vous confondez Enrique Bravo, Ribeiro, mais on l'appelle surtout Enrique Bravo, qui a le meilleur temps au pointage intermédiaire.
9: Et quel meilleur temps à l'arrivée aussi, Patrick, qui vient d'arriver.
8: Ah oui, pardon, parce qu'il y a un Juan. Ok, autant pour moi, meilleur temps, effectivement, Enrique Ribeiro qui relègue à 3 secondes et demie Mathis Van Kerkhove.
10: Rejoint l'Italien Bossio, 48e temps sur.
8: Tout à l'heure, il me semble quand même qu'il avait. davantage, il aurait perdu un peu de temps dans cette ascension. Il avait 38 secondes d'avance tout à l'heure, après la première partie. Et à l'arrivée, il n'a que 3 secondes d'avance. C'est vous dire si Mathis Van Kerkhove a fini très fort. Et beaucoup de coureurs qui le devançaient au pointage intermédiaire se retrouvent derrière lui. À l'instant, le Britannique Elliot Rowe, qui en a terminé pour l'équipe Visma Lease Bike, prend la troisième place du classement provisoire à 4 secondes de Enrique Bravo. Le meilleur temps.
9: On a un nouveau coureur, un Anglais, un Britannique qui vient de faire le troisième temps sur la ligne. C'est Elliot Rowe du team Visma Lease Bike qui arrive à 4 secondes 37 hein, de Enrique Ribeiro.
8: Ces deux coureurs qui sont tous les deux à 1,56 hein, au classement général. On a beaucoup de coureurs qui sont à 1 minute 56 car les écarts ne sont pas complètement décantés, évidemment, mais ce sera le cas hein, après cette étape.

0: Là, on est en train de voir Nils Dresen hein, qui est en train de. Oh là là, il est en train de revenir sur Miguel Marin Martinez, il me semble, le coureur de l'équipe IF qui est parti. Bah, il est parti tout simplement 1 minute 30 devant lui. Pareil, on voit à droite là, Lorenzo Fini double encore aussi énormément de coureurs. Hein. Il y a des grosses différences de niveau. Il vient de doubler Diego Casagrande de l'équipe Tudor. Pareil, hein, Diego Casagrande, il est parti 2 minutes hein, devant Lorenzo Fini. Il a aussi doublé Victor Loulergue, malheureusement, on l'a vu, là, le coureur de la Groupama FDJ United. Parti 1 minute 30 devant Lorenzo Fine.
1: Lorenzo Fine qui est passé au pointage intermédiaire avec le meilleur temps. Il a 18 secondes d'avance sur Henrique Bravo. C'est un écart considérable. Imaginez, Matteo Ramirez est à 30 secondes du coureur italien, du favori, plus que jamais d'ailleurs, de ce Tour de l'avenir. Et si on regarde par rapport à l'actuel leader sur la ligne d'arrivée, il relègue Mathys van Kerckhoff à près d'une minute à l'issue seulement de 5 500 km d'ascension. Autant vous dire
0: Il est
1: que
0: en train
1: Lorenzo
0: de.
1: Fine
0: Ouais.
1: est parti vers un succès dans ce contre-la-montre. Ne vendons pas la peau de l'ours avant de l'avoir tué, mais malgré tout, il est très bien parti pour réaliser cet exploit.
0: Ouais, il est en train de
1: Encore
0: mettre
1: 5 km d'ascension.
0: un gros écart à tout le monde. Et puis on le voit, hein, ça va bien. Hein. Il y a une bonne vélocité, une bonne relance. C'est vraiment, on essaye toujours de garder de la vitesse puis sa position sur le vélo. On l'a vu, hein. Pour l'instant, aucun signe de fatigue. Mais ça va bien hein, aussi. Du côté de Nils Driessen, hein. Il fait une bonne impression sur le vélo, puis surtout on le voit, hein, il rattrape des coureurs partis pas mal de temps devant lui, donc c'est que ça va vite aussi du côté de Nils Driessen.
1: Et je rectifie, hein, maintenant le temps de référence sur la ligne d'arrivée, ce n'est plus Mathys van Kerckhoff, c'est Henrique Ribeiro qui a donc le meilleur temps. Mais la différence entre Lorenzo Fine et Henrique Bravo, après la mi-parcours, elle est quand même substantielle, hein, 18 secondes. C'est bien parti quand même pour Lorenzo Fine qui continue de rattraper les coureurs partis devant lui.
0: Il rattrape Davide Donati, non?
1: Exactement,
0: Ouais,
1: le
0: c'est ça.
1: champion d'Italie du contre-la-montre, excellent sprinter, mais qui nous a pas montré le meilleur de lui-même sur ce Tour de l'avenir. Et ça confirme malheureusement ce que l'on pensait, c'est que Davide Donati n'est pas dans sa meilleure condition. Imaginez un peu, hein, il est parti quoi? 1 minute, 2 minutes, 3 minutes 30 avant Lorenzo Fine. Donc il ne fait pas ce chrono à fond, j'imagine, le champion d'Italie actuellement. Tous les coureurs sont passés au pointage intermédiaire. Je vous rappelle qu'à mi-parcours, le coureur que vous avez actuellement à l'image, Lorenzo Fine, est tout simplement le plus rapide. Il devançait tout à l'heure de 18 secondes le Brésilien Henrique Ribeiro. Il devançait de 20 secondes le Français Hugo Fabrice de l'équipe UAE Team Emirates. Et de 29 secondes, Matteo Ramirez, le coéquipier d'Hugo Fabrice. On a Nils Driessen qui perdrait son maillot de leader. Il a déjà 30 secondes de retard sur Lorenzo Fine. C'est vous dire si les différences sont quand même importantes. Rémi Demas est à 32 secondes. Jürgen Zimmermann de l'équipe Piknik est à 38 secondes. Juan Quintero, le Colombien de Netcompany, est à 39 secondes. Matteo Van Uffel est à 41 secondes. Et le dixième, Jasper Scoofs, le Belge de la formation Soudal Quick-Step est à 46 secondes. Imaginez un peu les écarts qu'il y aura lorsqu'on aura effectué l'intégralité de cette montée pour tous ces coureurs, à commencer bien sûr par Lorenzo Fine. Alors le duel, bah, vous avez à droite Lorenzo Fine, à gauche vous avez le porteur du maillot jaune qui, rappelons-le, était dans le même temps au départ. Nils Driessen, mais déjà 30 secondes de différence entre les deux hommes. Et Hoogland, je ne vous ai pas parlé de l'actuel deuxième du classement général, mais Hoogland, il est tout simplement beaucoup plus loin au classement. Hoogland, il est 23e. Il était à 1 minute 05 de Lorenzo Fin après 5 km 500 d'ascension.
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24: Donc tel qu'on est parti, si on devait faire un classement général, eh bien on aurait évidemment Lorenzo Fin, maillot jaune de ce Tour de l'Avenir, alors qu'on le sait, derrière il reste deux étapes alpestres à disputer.
25: Oui, bah, il en tout profite, cas, Enrique, ouais, Ribeiro, bravo, faut qu'il en profite parce qu'il ne lui reste pas longtemps à être assis sur le hot seat. On le voit, il a son téléphone à la main, certainement qu'il est en train de regarder les écarts. Il est en train de regarder ce jeu, j'ai un par rapport à Lorenzo Fini, il le sait, hein, qu'il a déjà du retard, il sait qu'il a 18 secondes de retard, hein, au premier intermédiaire.
24: Enrique Bravo, hein, qui, comme Lorenzo Fin, a fait un sans faute cette saison. Hein. Vainqueur du Tour d'Antalya, vainqueur du Tour de Basse-Autriche, non, de Haute-Autriche, pardon, vainqueur également du Tour du Val d'Aoste. Trois courses par étape cette saison. alors que l'Allemand Behrens vient d'en terminer, mais très loin. Hugo Fabry a réalisé le meilleur temps sur la ligne d'arrivée. À l'instant, le coureur du AE, Team Emirates, en a terminé. Donc, Enrique Bravo va céder la place à Hugo Fabrys. Mais on le sait, Hugo Fabrys. Hein.
25: Ouais, mais il a quand même mis 37 secondes 5 à Enrique Bravo sur la ligne. Donc, Hugo Fabrys a fini vraiment très fort aussi hein, dans cette deuxième partie. Il avait 2 secondes de retard par rapport à Enrique Bravo à l'intermédiaire. Il en a 37 à l'arrivée.
24: Ah oui, ça montre effectivement, ça montre à quel point Hugo Fabrys a terminé fort. L'Occitan qui a rejoint l'année dernière l'équipe UAE Next, enfin l'équipe UAE Génération Z, ancien coureur de l'équipe Trinity, rappelez-vous, aux côtés du Français Paul Magnier. Dans cette équipe britannique. Hugo Fabrys, que l'on a vu terminer troisième cette saison du Tour d'Alentejo au Portugal. Allez, on est toujours en train de suivre Niels Driessen, dont le maillot jaune perd de son éclat au fil des kilomètres d'ascension dans ce contre-la-montre individuel. Au profit de Lorenzo Fin, avec qui il était échappé, en compagnie également de Casper Hoogland, le premier jour. Les trois hommes avaient réussi à creuser des écarts intéressants par rapport à leurs adversaires. Et là, pour Lorenzo Fin, ce contre-la-montre va lui permettre d'enfoncer le clou. Hoogland en a terminé, hein, Casper Hoogland. Non, pardon. Il a passé, je dis une bêtise, il n'a pas encore terminé son contre-la-montre.
25: Non, Hoogland, il est passé à l'intermédiaire en 23e position, à 1 minute 5 de Lorenzo Fin.
24: Surtout, on verra Lorenzo Fin en finir avant Hoogland. Et voici Hugo Fabrys sur le hot seat. Il a monté à près de 26 km heure cette ascension du col de Pierre Carré dans la station de Flaine. Alors vous essayez, hein. Vous, Christophe aussi, vous téléspectateurs, de monter ce col. Alors, non, on ne va pas dire 26 km heure, essayez de le monter seulement à la moitié, 13 km heure. Bah déjà, je pense que ce sera un bon résultat, hein, parce que ça a beau monter à 6-7%. Moi, je suis toujours épaté de voir... ça ne sert à rien de s'étalonner par rapport à de tels phénomènes, évidemment. Mais monter un col à 26 km heure, même s'il s'agit d'une montée sèche, comment on aborde une montée sèche aussi longue, aussi intense? J'imagine que l'échauffement a énormément d'importance.
25: Ah oui, bah l'échauffement, bien entendu, hein, il a énormément d'importance. Là, on avait peut-être 300 mètres de plat avant d'entamer... tout de suite les pourcentages du col, donc il faut absolument faire un bon échauffement. Déjà, il y a une reconnaissance qui est faite le matin. Si elle n'est pas faite sur le col, il y a au moins un tour de vélo d'à peu près une heure et demie qui est fait le matin, un peu en réveil musculaire. On peut aussi faire quelques efforts à ce moment-là. Et ensuite, on a le protocole d'échauffement sur home trainer qui va durer, suivant les coureurs, entre 40 minutes et une heure, avec dans cette heure d'échauffement sur home trainer, bien entendu, des accélérations plus ou moins longues. Là, je pense que les accélérations sont un peu plus longues. Enfin, on ne va pas faire non plus beaucoup de sprint, mais on va surtout essayer de monter le cœur pendant 1, 2, 3, 4 minutes pour tout simplement signifier un peu à l'organisme que là, on va avoir un effort qui va durer assez longtemps et qu'il va falloir le maintenir surtout. Allez, flamme rouge maintenant pour Lorenzo Fin. Dernier kilomètre. Alors, il a un point de mire dans le dernier kilomètre, donc ça peut aider à gagner du temps aussi. Hein. Il a un coureur à une centaine de mètres devant lui.
24: Oui, encore même pas 3 minutes de course, hein, normalement, pour Lorenzo Fin dans ce contre-la-montre.

0: Et je peux vous dire qu'il a quand même repris pas mal de monde dans cette montée. Miguel Angel Marin est derrière lui, bien sûr. Tom van der Werf, Victor Lulergue, Diego Casagrande. Tous ces coureurs ont été dépassés par Lorenzo Fin au cours de cette ascension. Matteo Van Uffel vient d'en terminer avec le deuxième temps. 32 secondes de perdu pour le coureur de la formation Picnic, le Belge Van Uffel, qui va faire une bonne opération au classement général, puisqu'il était huitième, il me semble, au départ de cette étape. Fabrice était à la 19e place. Donc Fabrice à la 19e place, Hugo Fabrice. Ces coureurs vont faire une excellente opération au classement général. On devrait les retrouver, j'imagine, dans le top 10, bien sûr. Ah bah pour Van Uffel, il y était déjà, mais je parle bien sûr du français Hugo Fabrice. Allez, c'est vraiment les derniers mètres d'ascension pour Lorenzo Fin. Encore 100 mètres et il en aura terminé dans cette souffrance. Mais attention, lui qui avait pris la tête sur le pointage intermédiaire à mi-pente, eh bien, va confirmer avec 34 secondes d'avance. Il a roulé à 26 km/h et il devance donc largement Hugo Fabrice. Mais il devance aussi Enrique Bravo, celui qu'on désignait comme son adversaire principal. Il lui colle 1 minute et 11 secondes supplémentaires, ce qui veut dire que le Brésilien sera ce soir à plus de 3 minutes au classement général du coureur italien, qui sera, à n'en pas douter, nouveau leader, car il ne fait aucun doute que Niels Driessen va perdre son maillot jaune dans quelques instants. Driessen, qui avait déjà 30 secondes de retard tout à l'heure, à mi-pente sur Lorenzo Fin, qui se bat parce que le Belge ne désespère pas de ramener un très bon classement général à l'issue de ce Tour de l'Avenir. Et là, on sent que c'est vraiment à l'énergie. Au courage, il se bat.
1: Ah, il essaye. Alors, évidemment, ça bouge. La moindre seconde. Il y a ce qui est intéressant pour lui, même si le maillot jaune, on l'a compris, il allait le perdre. Ce qui va être intéressant pour lui, c'est qu'il avait de l'avance. Il y a eu pas mal d'écart sur ses premières étapes. Donc on va voir, alors que là on a Victor Lulière qui va être loin. Oh là là, 2 minutes 45 à l'arrivée. Même 2 minutes 46 de Lorenzo Fin, 32e seulement.
0: Alors lui, il va faire le chemin inverse, il va perdre des places.
1: Ah oui, lui, il va perdre beaucoup de places, ça c'est sûr. Mais pour Niels Driessen, ce qui est important, c'est qu'il y a un classement général à jouer maintenant. Il a pas mal d'avance, je le disais, sur beaucoup de coureurs. Donc même si par rapport à Lorenzo Fin, on l'a bien compris, il ne pourra pas rivaliser sur les prochaines étapes en montagne. L'étape d'aujourd'hui, c'est quand même étalon pour les deux prochaines grosses étapes de montagne. Mais il y a certainement un classement général à aller chercher, à défendre, un top 5, un top 10, pourquoi pas un podium, on verra. Il va finir avec une petite minute, Niels Driessen, 58 secondes tout pile par rapport à Lorenzo Fin. Troisième temps, et c'est un bon temps pour Niels Driessen.
0: Effectivement, on a vu Casper Hoogland également terminer. Donc, Casper Hoogland qui est beaucoup plus loin et Miguel Marin qui avait pratiquement été repris par Niels Driessen. Quoi qu'il en soit, troisième temps pour Niels Driessen. C'est un temps excellent avec 58 secondes, certes, de concédé. Il faut dire que le quatrième est déjà à plus d'une minute. C'est Matteo Van Uffel. Et on a longtemps vu Enrique Bravo. Enfin, on ne l'a pas si longtemps vu que ça, à vrai dire, dans le hot seat. Eh bien, Enrique Bravo, il prend la cinquième place à 1 minute et 11 secondes de Lorenzo Fin. Comme prévu, regardez qui est là.
1: Oui.
0: C'est Paul Sexta, ce que l'on a vu sur les bords sur le bord de la route. Il ne nous avait pas prévenu, voyons.
1: D'ailleurs, il n'avait prévenu personne, il était tout seul. Donc, il était en train d'encourager, notamment Niels Driessen, le maillot jaune.
0: Oui, et puis peut-être également ses équipiers. Je pense à Casper Hoogland, que l'on a vu à l'instant en terminé. Casper Hoogland, qui va chercher une 13e place. En dépit de son gabarit, il n'a pas démérité, mais d'un point de vue kilométrique, la différence est nette. Il cède 1 minute 36. Encore une fois, les écarts sont considérables à l'issue de ce contre-la-montre. Le cinquième est à près de 30 secondes. Le dixième est à près d'une minute 30. Ben voilà, quoi, tout est dit. Le dixième, c'est Rémi Arsac, un autre coéquipier de Paul Seixas. Et en ce qui concerne d'ailleurs le premier français, je l'ai dit, il est deuxième, mais il ne court pas dans une équipe française. Hugo Fabrice, donc, de l'équipe UAE Team Emirates, eh bien, a montré que c'était réellement un coureur d'avenir dans cet exercice du contre-la-montre. On attend avec impatience le classement général, bien sûr, à l'issue de cette étape, afin de faire un état des lieux sur les écarts. Mais tout à l'heure, on vous disait que Lorenzo Fin était le favori. Là, on a envie de vous dire qu'il court un petit peu à la façon de son aîné, de son prestigieux aîné, et qu'il est tout simplement en train de dominer littéralement ce Tour de l'Avenir. Le Tour de l'Avenir, c'est le Tour de France des espoirs. Eh bien, on en a une fois de plus la démonstration. Son mentor, c'est évidemment Tadej Pogacar. Il rêve de faire une carrière à la Pogacar. Bah, à l'échelon des espoirs, c'est quand même ce qu'il est en train de réaliser. Après, il reste à confirmer, hein. Demain, on va vivre deux étapes complètement différentes. Deux étapes dans les Alpes. La première dans les Alpes savoyardes. Et puis, il y aura bien sûr le col de l'Iseran en guise de finale. Après le col des Saisies, après le Cormet de Roseland. Une étape de 150 km. Et puis, il y aura les Alpes piémontaises le dernier jour, sur une distance de moins de 130 km, mais avec la longue montée vers le lago Cérou, le lac Cérou, qui promet là encore un beau spectacle. On revoit les derniers mètres de Lorenzo Fin. Impressionnant. Paul Seixas, au bord de la route, a pu apprécier peut-être les progrès accomplis par celui qui a seulement 3 mois de moins que lui. Et qui a choisi, contrairement à Paul Seixas, de faire une année supplémentaire à l'échelon espoir avant de franchir le Rubicon la saison prochaine. Paul Seixas avait remporté l'édition du Tour de l'Avenir l'année dernière. Lorenzo Fin avait pris la quatrième place.
2: Voilà, on va donc dans quelques minutes procéder à notre remise protocolaire à l'issue de l'étape du jour.
0: Ah, j'espère qu'on va avoir rapidement le classement général. Ça, c'est le classement de l'étape qui s'affiche. À noter quand même la présence de 3 coureurs belges dans les 6 premiers de ce classement. 2 Français dans le top 10, Hugo Fabrice et Rémi Arsac. Pas de grosse surprise, Christophe, en ce qui concerne le résultat. Les favoris sont au rendez-vous. Les spécialistes, j'ai envie de dire, et les meilleurs grimpeurs sont au rendez-vous.
1: Ouais, les meilleurs grimpeurs, les favoris sont au rendez-vous. Je dirais que là, enfin, il n'y a pas vraiment de surprise, mais peut-être une petite déception. Hein. C'est Enrique Bravo qu'on aurait pensé pouvoir rivaliser avec Lorenzo Fin. Il avait perdu du temps sur la première étape dû à des coups de bordure, à différentes chutes qu'il y a eu. On s'était dit que c'était peut-être dû à ça, mais il y a certainement aussi une part de physique non négligeable quand on voit la différence qu'il y a entre les deux favoris qu'on annonçait au départ de ce Tour de l'Avenir.
0: Lorenzo Fin qui va répondre aux premières questions.
3: Lorenzo, you won the Tantrial at the Giro Next Gen and now you've won the one at the Tour of Avenir. It's a confirmation for you.
0: Après le Giro Next Gen, c'est une confirmation aujourd'hui dans ce contre-la-montre.
3: It's yeah, super big race, super important race for me and the team, so
0: bah, vous savez, hein. Évidemment que c'était un test, et puis pour moi cette course c'est quand même l'une des courses les plus importantes du calendrier. On est satisfait évidemment du résultat, remporter l'étape, prendre la tête du classement général, mais maintenant il faut rester concentré sur la suite de la compétition. Comme je dis, c'est formidable de gagner ici. Je me sens bien. Évidemment, c'était difficile avec l'altitude, mais tout va bien. Demain, ça sera une belle étape. Oui, ça va être surtout difficile. Non, je suis concentré, mais on va essayer bien sûr d'obtenir le meilleur résultat. Voilà, vous venez de voir effectivement l'Italien, l'Anglo-Italien, Lorenzo Fine, vainqueur de cette étape, nouveau leader après ce contre-la-montre de 11 km dans la station de Flaine. 11 km 400 d'ascension qui auront donc provoqué de gros écarts. Nils Driessen perd son maillot de leader. Lorenzo Fine sera donc le troisième leader différent depuis le départ de ce Tour de l'Avenir. Et tout porte à penser qu'il sera difficile désormais de le déloger de la première place du classement général, tant sa sérénité, son assurance semble infaillible. Et voilà le classement général à Van Uffel, effectivement quatrième derrière Casper Hoogland qui maintient sa place sur le podium. Nils Driessen accuse 58 secondes de retard sur Lorenzo Fine et Hugo Fabris qui fait quand même une très belle opération au classement général. Il passe de la 19e place à la 6e place. C'est lui désormais le meilleur français du classement général. Enfin, c'était déjà d'ailleurs, je crois, c'était Victor Lulergue, le meilleur français qui plonge dans les profondeurs du classement. Voilà donc en ce qui concerne les premiers éléments de réponse à l'issue de cette cinquième étape du Tour de l'Avenir. Un commentaire, Christophe Riblon.
1: Non, la hiérarchie est respectée. Lorenzo Fine a montré qu'il était le plus fort sur les premières étapes. Il l'a confirmé aujourd'hui. Après, derrière, on voit qu'on a encore un classement qui, pour moi, peut être modifié, hein, parce qu'on n'a pas non plus les meilleurs grimpeurs de ce Tour de l'Avenir, de mon point de vue, encore dans les 10 premiers. Il peut encore y avoir beaucoup de changements. On l'a dit, il y a deux prochaines étapes qui vont être monstrueuses, hein, surtout l'étape de demain. Donc voilà, il y a pour moi encore beaucoup de choses à faire, surtout quand on sait que sur ces courses de jeunes, les scénarios sont loin d'être établis. La course est loin d'être cadenassée, donc on peut encore avoir beaucoup de changements, même si Lorenzo Fine a montré qu'il était clairement le plus fort.
0: Alors, on n'a pas vu Enrique Bravo sur le top 10, tout simplement parce qu'il est 11e du classement général, avec exactement le même retard que son coéquipier Victor Soenens de l'équipe Soudal Quickstep. Ils sont tous les deux à 3 minutes 07 de retard sur Lorenzo Fine, mais ils sont à 2 minutes 10 de la deuxième place et ils sont à moins d'une minute 30 du podium. Donc, j'ai envie de dire, Enrique Bravo peut quand même aller chercher une place d'honneur avec deux étapes de montagne à suivre. Matteo Ramirez, le leader de l'équipe UAE Team Emirates, enfin, si toutefois on considère que c'est lui toujours le leader alors que Hugo Fabris est en bien meilleure position, Matteo Ramirez est à la 14e place à 3 minutes 15 alors que son équipier français, Hugo Fabris, est à la 6e place à 2 minutes 18. Ça, c'est pour l'équipe UAE Team Emirates Next Gen. Et puis, en ce qui concerne la formation Décathlon, Casper Hoogland maintient sa troisième place à 1 minute 36. Et plus bas, faut quand même aller chercher assez loin pour retrouver encore Rémi Arsac. Rémi Arsac qui occupe la 23e place à près de 4 minutes 30 de retard. Autre déception, celle de Victor Lulergue, qui était le meilleur français, qui perd 9 places et qui est donc désormais 15e du classement général à 3 minutes 23. Et bien voilà ce que l'on pouvait dire, Christophe. Je n'ai pas précisé que Aubin Sparfel est à 5 minutes, mais lui, il a quand même gagné une étape, ce qui est un joli lot de consolation. Les victoires d'étape, ça va être aussi l'enjeu hein, pour ces Français qui sont un peu relégués, qui sont relégués trop loin maintenant au classement général, Rémi Arsac notamment. Ça peut être en tout cas un enjeu pour ces deux dernières journées, aller chercher des victoires d'étape et ne plus trop se concentrer sur le classement final au général. On va écouter maintenant
3: Hugo, une très Hugo Fabris. Très belle performance dans ce contre-la-montre, 11 km. Tu as tenu le rythme par rapport à Lorenzo Fine notamment.
4: Ouais, c'est pas trop mal. Sûr que si on m'avait dit que j'allais faire deuxième derrière Lorenzo une trentaine de secondes, je prenais. Hein, c'est un super résultat, donc ouais, très content.
3: Une montée régulière, c'est ce qui te plaît?
4: Ouais, le pourcentage est plutôt bien pour moi, je pense. Une montée où on peut mettre pas mal de braquets, ça monte assez vite, donc c'est le genre de montée que j'aime bien. Et ça m'a souri aujourd'hui. Oui.
3: Tu en avais fait un des objectifs de ta semaine ici au Tour de l'Avenir.
4: Ouais, après le chrono du Val d'Aoste qui était similaire, où j'avais vu que je pouvais bien faire, c'était forcément un objectif, d'autant plus que c'était la première étape pour le général. Donc vu que j'avais pas perdu de temps avant, il n'y avait pas de raison de pas le faire à fond. Donc ouais, c'était un objectif. Ouais.
3: Justement, tu fais une belle remontée au général. Tu es sixième en attendant la très très grosse étape de demain jusqu'à Val d'Isère.
4: Ouais, le général, il reste deux gros jours pour ça. Donc sûr qu'être sixième, c'est bien. Hein, c'est mieux qu'être plus loin, mais il reste encore deux jours pour ça. Donc on verra les deux prochains jours.
3: Justement, comment tu les vois ces deux dernières étapes?
4: Ah, demain, c'est très dur. C'est une étape assez longue. Il faut penser à plein de choses. Donc on va rester concentré pendant 5 heures, je pense, donc c'est très différent d'aujourd'hui, mais super parcours, magnifique, donc j'espère que ce sera une belle étape.
3: Deuxième place, ça donne envie d'être encore plus haut, ça veut dire taquiner Lorenzo.
4: Si les jambes sont là, oui, c'est sûr que si je peux, on ira à fond. Donc voilà, après l'objectif sera juste de donner le meilleur et on fera les comptes demain soir pour la dernière étape.
3: Merci Hugo, on se revoit demain.
4: Merci beaucoup.
3: Merci.
0: Voilà, deuxième place effectivement pour Hugo Fabrice à l'issue de ce contre-la-montre, mais bien sûr au classement général. Il gagne 13 places et remonte au sixième rang, sixième place au classement général à 2 minutes 18 de Lorenzo Fine. C'est le coureur de l'équipe UAE le mieux placé, puisque son coéquipier Matteo Ramirez, lui, est à 3 minutes 15 au classement général. Le Toulousain, ancien champion de France espoir, est en pleine forme à l'amorce de ces étapes alpestres. On vous donne rendez-vous demain, évidemment, pour suivre la suite de la compétition avec Charlotte Bravard. Merci Christophe d'avoir été en notre compagnie. À demain, évidemment. Et puis, surtout, on va vivre deux très belles étapes alpestres à suivre sur la chaîne L'Équipe à partir de 14h55. Merci et bonne fin d'après-midi sur la chaîne L'Équipe.

0: Mesdames, messieurs, bonjour. On va vivre l'étape reine du Tour de l'avenir aujourd'hui. L'étape reine tant attendue par les coureurs, les rescapés, devrait-on dire, de ce Tour de l'avenir, tant la sélection, le nombre d'abandons a été important sur cette 62e édition. On a déjà une échappée dans cette grande étape de montagne qui empruntera le col des Saisies, le Cormet de Roseland et la montée finale interminable vers le col de l'Iseran. Et on a déjà des coureurs qui ont fait le choix de sortir du peloton dans un groupe où ils étaient 14 initialement et où on retrouve les meilleurs grimpeurs avec notamment Rémi Domas qui appartient à l'équipe Groupama FDJ United. On va y revenir dans quelques instants, mais je dois vous présenter notre invité aujourd'hui. Eh bien, nous avons Charlotte Bravard qui nous a rejoint. Charlotte, bonjour.
1: Bonjour.
0: Charlotte, on vous connaît parce que vous avez été une athlète de haut niveau, vous avez fait une carrière sur route, chez les femmes bien sûr. Vous avez été championne de France en 2017 ?
1: Ouais, 2017, ouais.
0: En 2017, et puis ensuite vous avez été directrice sportive. Pour moi, vous avez été la première directrice sportive femme avoir eu à diriger des hommes. Je m'en souviens, c'était sur une des courses que la chaîne L'Équipe produisait sur les boucles de la Mayenne. Et on vous retrouve aujourd'hui à notre micro. Aujourd'hui, vous n'êtes plus chez Saint-Michel-Aubert 93 depuis quelques années. Vous avez fait 3-4 ans directrice sportive pour les femmes. On l'a dit aussi de temps en temps pour les hommes. Aujourd'hui, vous observez néanmoins le cyclisme et on est très heureux de vous accueillir pour suivre une épreuve que nous, on n'a pas l'habitude de vivre. Enfin, ce type d'épreuve, les épreuves réservées aux espoirs. Les champions de demain, ils sont tous là sur le Tour de l'avenir. J'imagine que, comme beaucoup de téléspectateurs, vous ne les connaissez pas tous, néanmoins, mais quelques-uns.
1: Ouais, merci à vous de pouvoir m'accueillir sur les deux dernières étapes. C'est sûr que c'est des jeunes dont l'avenir est prometteur. Donc, c'est intéressant de pouvoir les suivre aujourd'hui et voir les champions de demain.
0: Eh bien, on va voir ça, effectivement. Alors, cette échappée, est-ce qu'elle vous inspire avec Aubin Sparfel et Rémi Domas? J'ai parlé de Rémi Domas avant de parler d'Aubin Sparfel parce que Rémi Domas, il a fait les points de la montagne et il en a fait suffisamment déjà pour s'emparer de la tête de ce classement de meilleur grimpeur. Aubin Sparfel, il s'est déjà illustré sur les routes de ce Tour de l'avenir puisqu'il a déjà remporté une étape à l'occasion. C'était quoi? C'était lors de la quatrième journée, ouais, à Semur-en-Auxois. On se souvient, il était revenu comme un boulet de canon sur les rescapés de l'échappée matinale et il les avait coiffés sur le fil pour remporter cette étape. Lequel de ces deux Français vous inspire le plus finalement dans cette grande étape?
1: Ah, quand même, Aubin Sparfel, il montre des qualités quand même assez fortes. Il a gagné déjà une première étape, donc... Voilà, aujourd'hui, il va essayer peut-être d'aller chercher une autre étape, même si aujourd'hui, c'est une étape très difficile avec quasiment 5-8 mètres de dénivelé. Donc un petit coup d'avance pour essayer d'aller gagner.
0: Alors un mot quand même sur le parcours, justement, vous y avez fait allusion. 5000 mètres de dénivelé. 5-8 mètres de dénivelé, si on compare à ce que font les élites, les pros, sur les grands tours. Quand on a une étape de 5000 mètres, déjà, c'est rare. Ça arrive peut-être une fois dans un grand tour, sur le Tour de France, sur le Tour d'Italie. Le Tour d'Italie peut-être un peu plus, parce que c'est, on le sait, le tour le plus montagneux en termes de... Bien sûr, le Tour d'Espagne aussi est très montagneux, mais je dirais en termes de dénivelé, souvent on a des dénivelés assez impressionnants. Est-ce que c'est raisonnable de donner 5000 mètres de dénivelé à des coureurs âgés de moins de 23 ans?
1: On l'a vu, c'est des coureurs quand même qui ont certains l'habitude de courir aussi avec des équipes World Tour. Ils ont le droit, c'est vrai, sur les équipes continentales, ont le droit d'échanger avec des coureurs de la World Tour. Donc, ils ont l'habitude de courir comme des professionnels. Hein. Exactement. Donc, 5000 mètres de dénivelé, c'est sûr que ça fait beaucoup. Et surtout que ça a noté, c'est sur 149 km. Donc, c'est vrai que ça fait une grosse étape et c'est l'étape reine.
0: Alors, on rappelle ces ascensions. Comment la caractériser, cette étape aux trois ascensions? Est-ce que ces trois ascensions, on peut en tirer un point commun? Peut-être entre le Cormet de Roseland et la montée de l'Iseran, qui sera la montée finale, parce que là, ce sont deux montées très longues à chaque fois. Le col des Saisies, j'ai envie de dire, col des Saisies, c'est presque anecdotique finalement dans ces trois cols. C'est le premier, c'est le moins difficile. Il est en deuxième catégorie. Mais la longueur du Cormet de Roseland, le côté interminable du col de l'Iseran, c'est ça qui en fait une étape hors du commun sur le Tour de l'avenir en tout cas.
1: Aujourd'hui, c'était vraiment une étape difficile, c'est vrai, avec le col des Saisies. Peut-être que c'était moins difficile sur les sur le papier, mais c'est vrai qu'on a vu qu'il y avait déjà une bataille dès la première montée. Ça a fait quand même déjà un peu d'écrémage, plus la descente qui était quand même hyper technique. Et c'est vrai que le cornet de Roseland est quand même assez connu pour être dur, quand même quasiment 20 km à plus de
0: Alors
1: 6%.
0: justement, là, on a les images du passage au sommet de Rémi Domas qui est passé en tête au sommet de ce col, des images enregistrées, puisque les coureurs sont maintenant dans cette portion de transition entre le cornet de Roseland et le pied du col de l'Iseran. En ce qui concerne ici les poursuivants, eh bien, on retrouve un homme qu'on a souvent vu échapper et qui voulait reconquérir le maillot de meilleur grimpeur perdu hier. C'est Coudière-Quentin, Tim Coudière-Quentin qui portait le maillot à poids, mais qui ne le porte plus. Pourquoi il ne le porte plus? Parce que hier c'était un chrono, et pourtant ce chrono a fait basculer à nouveau le classement du Grand Prix de la Montagne. Au profit de qui? Bah de celui qui truste les premières places pour l'instant sur les maillots distinctifs, enfin sur les classements distinctifs. Eh bien, on a Lorenzo Fin, effectivement, qui est repassé hier en gagnant l'étape contre la montre en tête du classement de la montagne également. Évidemment, il a pris aussi le maillot de leader, tant qu'à faire, ça c'était prévu. Et puis, il est également, bien sûr, le meilleur jeune, même si ce n'est pas lui qui porte le maillot blanc. Le maillot blanc sera porté par, et aujourd'hui est porté par Matteo Van Uffel de l'équipe Picnic, qui a fait une bonne opération. Et je ne l'ai pas cité, mais l'ancien porteur du maillot jaune, Niels Driesen, de l'équipe Lotto, lui, aujourd'hui, il porte le maillot vert, il est leader du classement par points. Le maillot à poids, il est porté par un autre Français. Alors, ce n'est pas notre champion de France Espoir, c'est Hugo Fabrice qui porte ce maillot à poids par défaut, hein, puisqu'il est deuxième de ce classement. Et bien sûr, Lorenzo Fin ne peut pas porter tous les maillots sur le dos.
1: Oui, Hugo Fabrice qui a fait un excellent chrono hier en terminant à la deuxième place. Donc, c'est vrai, donc à voir aujourd'hui s'il arrive à tenir les premières positions avec Lorenzo Fin.
0: Alors, on a donc le groupe de tête ici. On avait en fait le groupe de tête et le groupe de contre-attaquants qui étaient ensemble hein, initialement. Ils sont sortis, vous l'avez dit, ensemble dans le col des Saisies. Puis après, les meilleurs grimpeurs se sont isolés à l'avant. Enfin, les meilleurs grimpeurs, ou en tout cas ceux qui ont décidé d'accélérer ou de tenir les roues. Et ce qui fait qu'on a deux groupes pour l'instant et le peloton derrière. Est-ce que le peloton, selon vous, prend au sérieux cette échappée aujourd'hui quand on regarde le classement des coureurs qui sont aux avant-postes, ce ne sont pas des coureurs réellement dangereux quand même pour l'actuel leader de la course.
1: Non, c'est sûr que c'est pas, ils sont pas aux premières positions du classement général. Donc, on peut se permettre de les laisser avec un petit peu d'avance, mais pas non plus trop, parce que comme on disait, il reste quand même des bons coureurs à l'avant. Donc, si on veut jouer l'étape aujourd'hui, il ne faudra pas non plus leur laisser beaucoup de temps.
0: Alors, on va voir effectivement comment ça va se passer au niveau de l'écart. On va retrouver. Alors là, on est dans ces des routes, vous le voyez, assez, on est dans des égorges. Et je vous propose d'écouter le leader de la course, Lorenzo Fin.
2: Today is the queen stage. I think that's going to be a super hot day, 5,000 meters climbing. So yeah, it will be the legs that decide, and you have to be careful with going too early with the altitude.
0: Voilà, alors effectivement, il est en train de nous dire qu'aujourd'hui, c'est bien sûr l'étape reine. Il va falloir être prudent, qu'il va falloir gérer la course, la durée des difficultés, enfin l'étendue des difficultés. Mais il a l'air assez confiant hein, quand même sur ce qu'il est en train de nous dire, Lorenzo Fin. On n'a pas l'impression qu'il soit anxieux, il n'a pas été pris en défaut. On rappelle qu'il a fait la différence dans un premier temps sur la première étape, une étape de plaine, une étape normande, pour la première fois cette année. Le 62e Tour de l'Avenir s'était lancé des plages normandes, enfin il s'était lancé de Normandie tout simplement, c'était une première. Et dans cette première étape normande entre Ouistreham et Avranches, eh bien, il est sorti du peloton au gré d'un temps assez tourmenté, tempête, du vent, des bordures. Il est sorti avec deux coureurs, avec Niels Driesen et avec le néerlandais de la formation, le danois, le norvégien, je vais y arriver, de la formation Decathlon, Casper Haugland. Et ces trois hommes ont fait déjà des gros écarts. Et derrière, il y a eu des chutes en plus qui ont pénalisé un certain nombre de coureurs. Côté français, Rémi Arsac, qui était peut-être celui sur lequel on spéculait le plus d'espoir en vue d'un bon classement final pour l'équipe Decathlon. Aubin Sparfel, on en a parlé également. Et puis celui que l'on désignait comme le grand rival de Lorenzo Fin, Henrique Bravo, le Brésilien de la formation Soudal Quick-Step. On pourrait en citer d'autres. Hein. Je pense notamment à l'Équatorien Matteo

0: cherche en attaquant ainsi pour les coureurs que l'on voit à l'avant de la course. On cherche à servir de soutien à des équipiers, leaders parmi ceux que j'ai cités dans les grands perdants des premières étapes, hein, de la première étape. Est-ce qu'on cherche tout simplement à la victoire d'étape, simplement, parce qu'on se dit que c'est plié? À votre avis, quel est l'état d'esprit de ces coureurs que l'on a à l'avant de la course?
1: Bah, c'est sûr que Lorenzo Fin, depuis le début, il a fait zéro faute. Donc aujourd'hui, c'est l'étape reine. Donc c'est sûr qu'il va falloir pour les autres équipes, avec les autres leaders, de pouvoir le mettre en difficulté. Donc mettre des coureurs à l'avant permettrait, c'est sûr, de pouvoir avoir un soutien quand leurs leaders vont attaquer. Mais c'est vrai que pour l'instant, Lorenzo Fin, on dirait qu'il n'a peur de rien. Il s'est même permis déjà d'attaquer dans le col des saisies, déjà en faisant une différence. Donc voilà, il montre quand même, il montre la couleur et en disant que allez-y, j'ai pas peur. Donc, pour les autres, il va falloir peut-être partir de loin si aujourd'hui on veut le mettre en difficulté.
0: Alors, je vous rappelle, hein, on a pour l'instant 5 hommes en tête. On a derrière ce groupe de poursuivants, un groupe dans lequel nous avons le champion de France, Koudir Quentin, dans lequel nous avons également l'Enaïk Langella, dans lequel nous avons Miguel Angel Marine de l'équipe IF Education. On a également Yannick Jakoviak pour la formation Bahrain Victorious. On a également dans ce groupe deux contre-attaques. Ça y est, j'ai perdu ma liste. Je suis perdu, mais je vais les retrouver dans quelques instants. On a un groupe de 7 coureurs qui est en train d'essayer de réduire cet écart par rapport aux 5 hommes de tête que l'on retrouve maintenant aux avant-postes. Et puis, on a eu pas mal d'abandons. Ce qui montre une fois de plus que même quand au début, on disait qu'il y a des abandons parce qu'il y a des chutes. Hier, on n'a pas eu le temps d'en parler, il y a eu des abandons, ou plus exactement des coureurs qui sont arrivés hors délai. Et ça, ce n'était pas vraiment prévu. Et il y a eu quand même beaucoup de hors-délai. Je voulais qu'on y revienne sur cette question des hors-délai. Pourquoi ? Parce que c'est quand même assez inhabituel de voir 5 coureurs hors-délai à l'issue d'un contre-la-montre. Est-ce que le fait qu'il s'agissait d'un contre-la-montre en montagne, d'une Crona Scalata, comme disent les Italiens, est-ce que c'est la raison pour laquelle il y a eu de tels écarts, ou en tout cas que les écarts ont été trop importants par rapport au délai pour un certain nombre de coureurs ?
1: Ouais, c'est vrai, ça reste rare quand même que autant de coureurs soient mis hors délai sur un contre-la-montre. Et c'est vrai qu'on sait que hier c'était un contre-la-montre qui était quand même difficile. Et on était à la cinquième étape également, donc les organismes sont peut-être déjà fatigués. On sait que, comme on disait, qu'il y a eu du mauvais temps sur les premières étapes. Donc voilà, ouais, c'est ce qui explique qu'hier, 5 hors délai. Et puis même, lui-même l'a dit, Lorenzo Fin, qu'il a fait un chrono au-dessus de ce qu'il espérait. Il parle de 50 secondes de moins que de ce qu'il voulait mettre à la base sur le contre-la-montre. Donc voilà, les raisons qui expliquent c'est hors délai.
0: Ces coureurs sont hors délai. Il était trop fort.
1: Voilà.
0: Il était trop fort, il a mis en difficulté. Mais ça s'est vu dans les courses, dans les grandes courses pro. On a vu parfois des exploits. Moi, je me souviens, c'est de l'histoire ancienne, d'un Miguel Indurain qui était capable, sur le chrono de Luxembourg dans les années 90, de renvoyer également pas mal de monde à la maison parce qu'il avait atomisé de sa puissance, de sa supériorité, ses adversaires. En tout cas, du coup, le peloton réduit au fil des kilomètres. Ils étaient 127 attendus au départ de cette étape, 126 même, puisqu'il y a eu un non-partant. Je rappelle qu'ils étaient 150 au départ de ce Tour de l'Avenir. Et puis, il y a eu des abandons en cours de route. Le vainqueur d'étape, je crois que c'était à Saint-Vallier, David Estella, a abandonné pour l'équipe UAE. C'est un équipier de Matteo Ramirez. C'est le deuxième abandon dans cette formation UAE, qui est quand même l'une des formations principales de ce peloton. On a eu l'abandon du sprinter Simon Wisniewski pour la sélection polonaise. C'est le troisième abandon, car hier Wlodarski était arrivé hors délai, faisait partie des hors délai. 3 coureurs en moins dans cette équipe polonaise. L'abandon également d'un autre sprinter, Christian Van Ries, pour l'équipe Picnic. Et je crois que j'ai cité

0: Sinon, abandon également aujourd'hui également de Patrick Fryker pour l'équipe Lidl Trek. Abandon de l'Américain Beckham Drake. Là aussi, troisième abandon, aussi bien pour l'équipe Lidl Trek que pour l'équipe des États-Unis. Et alors, je gardais la fin pour le pompon pour la fin. Abandon et hors délai entre hier et aujourd'hui de trois coureurs au sein de la formation de la sélection indonésienne. Désormais, il n'y a plus qu'un seul coureur indonésien en course, Muhammad Sielan. Cette équipe, visiblement, n'avait pas le niveau. On n'aime pas dire ça, parce qu'on a l'impression qu'on manque de respect envers les coureurs, mais c'est une réalité. Ils n'avaient pas le niveau pour disputer un tour de l'avenir aussi relevé.
1: Ouais, non, c'est sûr.
0: Allez, on revient sur l'étape d'hier avec Casper Hoogland. Alors désormais, j'ai changé mes objectifs. Et après le bon contre-la-montre que je vais faire, je vais essayer de réaliser un bon classement général. Ah, c'est probablement l'une des étapes les plus dures de l'année pour nous.
2: Now let's see, but it's a cool opportunity to race these climbs, and I'm looking forward to it.
0: On verra. En tout cas, honnêtement, il part un peu dans l'inconnu, mais il dit on va essayer de donner le meilleur de nous-mêmes sur ce parcours extrêmement exigeant. Voilà en ce qui concerne le coureur de la formation Decathlon CMA CGM. Est-ce que c'est pas un peu étonnant de l'entendre dire qu'il va viser un bon classement général, ou au contraire, parce qu'on sait que dans cette équipe il y a des coureurs déjà pour le classement général, ou est-ce qu'au contraire on peut parfaitement comprendre la situation de cette équipe désormais?
1: C'est vrai, là on peut voir qu'il est à 1 minute 36 au général de Lorenzo Fin, donc je pense que maintenant, après il y a ses coéquipiers qui sont aussi à 1.42, donc on va dire quand même ils ont deux belles cartes pour pouvoir essayer d'attaquer. Donc pourquoi pas, oui, essayer de garder ce podium et voir mieux aussi.
0: Il est à la troisième place pour l'instant, effectivement. Et Casper Hoogland, quand on voit son gabarit, on se dit waouh, dans la montagne, avec 5000 mètres de dénivelé aujourd'hui, avec Lago Cerro demain en Italie, qui sera une longue ascension finale pour la deuxième étape alpestre côté piémontais. C'est un sacré défi qu'il se fixe d'aller chercher un bon classement général. Parce que il y a forcément sur le papier des coureurs qui sont mieux armés que lui, compte tenu notamment de son gabarit. Mais c'est vrai que quand on est en forme, il spécule peut-être sur le fait qu'il sera en résistance et qu'il perdra un minimum de terrain. Après, il peut servir aussi en défendant ce classement général, il peut servir malgré tout d'équipier pour ses leaders potentiels, en tout cas ceux qui étaient désignés au départ de ce tour de l'avenir, si jamais un Aubin Sparfel, comme c'est le cas aujourd'hui, il est à l'avant de la course, ou bien même un Rémi Arsac vont chercher une victoire d'étape. En tout cas, il ne sera pas de trop s'il est lui aussi à l'avant pour servir au moins de relais le plus longtemps possible.
1: Ouais, c'est sûr. Après, ses coéquipiers restent quand même loin au général, donc c'est vraiment le mieux placé. Et après, ils sont relativement loin au général, donc à part pour les aider aujourd'hui à gagner une étape, c'est sûr qu'il... Il faut qu'il essaye de voir ce que ça donne sur un général, malgré que oui, il n'a pas le gabarit pour. Il reste encore deux étapes. Il faut se tester aussi.
0: Allez, je vous rappelle la composition des groupes devant, alors que l'on a entamé l'ascension du col de l'Iseran. Le col de l'Iseran, c'est 35 km au total. Alors, les esprits chagrins diront oui, ça monte pas tout le temps non plus pendant l'ascension du col de l'Iseran. Le col de l'Iseran, c'est l'un des cols les plus difficiles d'Europe. C'est une horreur, ce col. On pense toujours au Ventoux, on pense toujours à des grands cols comme ça, à la Madeleine, etc. L'Iseran, on est dans la même catégorie de difficultés. C'est plus long que les cols que je viens de citer. La montée est assez irrégulière. Voilà, on sort de Sainte-Foy-Tarentaise. La montée est assez irrégulière, mais attention, c'est un col redoutable. C'est vraiment une épreuve d'endurance, cette ascension.
1: Non, c'est sûr. En plus, on a les 11 derniers kilomètres à plus de 6%. Donc c'est ce qui va rendre... aujourd'hui, le dernier col difficile avec du coup 35 km et comme je disais, les 11 derniers kilomètres à plus de 6%.
0: Allez, on voit à l'avant de... C'est pas l'avant de la course, ça, c'est le groupe de poursuivants.
1: Exactement, avec le champion de France espoir.
0: Et on a, voici l'avant de la course avec Kasper Boremans qui est en train d'arroser Yannick Jakowiak en compagnie de Diego Casagrande, le Suisse de la formation Tudor. Alors, on est officiellement au pied de cette montée. Je ne vous ai pas menti, hein, 35 km 600. Pente moyenne 5%, dit comme ça, évidemment, ce n'est pas redoutable. Mais quand on voit qu'il y a une pente maximum à 16%, bah, ça veut bien dire que c'est une montée, bien sûr, très irrégulière. Pardon, ce n'était pas la tête de la course, ça m'étonnait aussi un petit peu. On a un regroupement qui est en train de s'opérer avec ces coureurs que je viens de citer, avec également le champion d'Italie qui se fait reprendre, Mattia Negrente, et les hommes de tête là qui sont juste à portée d'arquebuse, comme aurait dit notre ami Cyril Guimard, qui, je n'en doute pas, est devant sa télévision pour regarder ce Tour de l'avenir. Et voici les poursuivants, le peloton. J'aimerais bien qu'on ait un écart en ce qui concerne le retard de ce peloton. Il suffisait de demander. Seulement 17 secondes de retard. Non, 17 secondes. Je suis un petit peu... C'est les poursuivants, c'est pas le peloton. Le peloton, il est beaucoup plus loin. Le peloton, il était noté déjà très en retard. Et là, on a à peu près 4 minutes de retard. 4 minutes de retard pour Lorenzo Fine. Attention, même s'il y a toute cette montée de l'Isran, est-ce que ce n'est pas un écart dangereux, considérable, pour le leader de la course dans la perspective du résultat? Pourquoi n'assisterait-on pas à un retournement de situation de la part de certains battus le premier jour?
1: Ouais, là on voit du coup le peloton qui est à 3 minutes 30, donc je pense que c'est encore un écart assez conséquent pour pouvoir rêver de la victoire devant, parce qu'on rappelle, hein, le col de l'Isran, plus de 35 km de montée, donc voilà, on sait qu'en montagne, ça peut vite descendre le temps.
0: Oui, reprendre une minute par tranche de 10 km en montagne, on est dans l'ordre des choses qui sont très courantes, hein, voire oui. Même on peut reprendre davantage, surtout quand on a le talent d'un Lorenzo Fine. Il y a un regroupement à l'avant. Désormais, on a 8 coureurs qui sont ensemble. Vous les voyez à l'image. Je vous propose de tourner une page de publicité. On est toujours avec Charlotte Bravard et on verra si ces deux-là sont capables de rentrer dans quelques instants sur la tête de la course. Ils n'ont que 15 secondes de retard sur la tête. On fait le point puisqu'on est seulement au pied du col de l'Isran dans un instant.
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3: Retour sur la tête de la course, ou presque, puisque là-bas, vous apercevez un homme qui est sorti. Et ici, c'est Jasper Schoofs, pardon, là-bas, c'est Jasper Schoofs que l'on voit actuellement sortir. Non, je vais rire. Allez, hop, on recommence. Charlotte Braveur, elle doit se dire quand même, là, c'est n'importe quoi. Ici, nous avons le Dossard 52. C'est Jasper Schoofs qui vient de partir en contre-attaque derrière un homme qui l'a précédé. Et on risque de retrouver donc deux coureurs aux avant-postes dans quelques instants. Qui est celui qui est sorti ? C'est Boromans, le premier. Boromans est donc devant de l'équipe Bahrain Victorious. Schoofs en poursuite. Et puis le reste de l'avant-garde de cette échappée est derrière. Qui a-t-on donc en poursuite ? On a le champion d'Italie Negrente. Nous avons Elliot Rowe de l'équipe Visma Lease Bike. Nous avons le coéquipier de Boromans pour l'équipe Bahrain, c'est Yannick Jakowiak. Nous avons surtout, on le soutient, c'est Aubin Sparfel de l'équipe Decathlon CMA CGM. Nous avons Rémi Demas de l'équipe Groupama FDJ United, le Suisse Casagrande de la formation Tudor Pro Cycling. Et malheureusement, Pena et Langella, qui étaient en poursuite, n'ont pas réussi à opérer la jonction. Voilà justement, alors ça c'est un autre, ça c'est le groupe de poursuivants, c'est le groupe de, non c'est bien, ah bah alors attendez, ça vient de changer. Langella a pu opérer la jonction, vous le voyez dans ce groupe avec le Dossard numéro 6.
4: C'est ça, à noter, le mieux classé au général est Elliot Rowe qui est 13e à 3 minutes et 12 secondes.
3: Oui, et on a subi cette attaque, mais on n'est pas résigné. Donc on a 7 coureurs ici qui sont actuellement en poursuite avec Elliot Rowe qui roule actuellement en première position. Et le champion de France qui continue de tenir son rang, mais ça a l'air un peu plus difficile pour Timothée Coudière-Quentin. Oui, c'est un petit peu sauf qui peut quand même dans cette pour l'instant dans cette ascension du col de l'Iseran. Je vous rappelle qu'on est en train de vivre l'étape reine du Tour de l'Avenir, alors que l'on revient sur Jasper Schoofs, le Belge, qui est en poursuite. Aubin Sparfel qui fait le forcing devant là-bas pour essayer de faire le saut et de revenir sur la tête.
4: Ouais, exactement, juste devant, il doit avoir Rémi Demas.
3: Ben, il a déjà repris Rémi Demas, ouais. Et il est en train de poursuivre son effort pour essayer de revenir, exactement, sur Schoofs et Boromans.
4: Ouais, avec Jakowiak, je pense, qui revient dans la roue de Aubin Sparfel.
3: Allez, on est en train de remonter, effectivement, sur les hommes de tête. Alors, Jakowiak est en deuxième position, dans la roue d'Aubin Sparfel. Aubin Sparfel, le vainqueur de l'étape de Semur en Auxois il y a 2 jours, qui demande d'ailleurs à son compagnon de le relayer. Est-ce que Yannick Jakowiak est en mesure de le faire ? C'est pas sûr, mais on a devant encore 2 coureurs à aller chercher. On n'a pas beaucoup d'écart, à vrai dire, en ce qui concerne le retard du peloton. Le peloton du maillot jaune Lorenzo Fine, qui était pointé tout à l'heure avec un retard de 3 minutes 30. Certes, l'écart était en train de diminuer, mais on ne sait pas dans quelle proportion.
4: Ouais, là, Jakowiak n'a pas non plus intérêt à passer un relais à Aubin Sparfel parce que devant lui, il a son coéquipier.
3: Alors, on doit être à 25-26 km du sommet à l'heure actuelle, peut-être un petit peu plus. et Aubin Sparfel qui se retourne beaucoup hein, pour situer ses adversaires, pour voir si ce groupe revient de l'arrière. En tout cas, ça fait des dégâts hein, derrière, puisque l'on aperçoit Koudir-Quentin qui perd du terrain dans sa mission de reconquête pour le maillot à pois. Malheureusement, ce sera difficile hein, pour le coureur de l'équipe de France, alors qu'il attendait du soutien Aubin Sparfel. Et bien ce soutien intervient maintenant avec Jakowiak qui le relaie.
4: Ouais, on voit que derrière ça commence à être difficile avec quand même Eliott Rowe qui essaye de mettre un tempo pour pouvoir essayer de grappiller du temps pour le général.
3: Eliott Rowe, c'est le champion de Grande-Bretagne. Quand je dis qu'il est de l'équipe Visma, il n'a pas le maillot jaune habituel. Il a ce maillot de champion de Grande-Bretagne, ce coureur déjà vainqueur l'an passé d'une étape en baroudeur. Il s'était imposé sur une étape du Tour de l'Avenir à Viry en Charolais. Allez, ben j'ai l'impression que Aubin Sparfel se fait contrer hein, actuellement. En tout cas, il a beaucoup de mal à résister à Jakowiak. Parce que Jakowiak, il a aux avant-postes normalement toujours Kasper Boromans, le Finlandais de cette équipe Bahreïn victorieuse. Donc, s'il veut revenir, il faut qu'il rentre seul sur son équipier.
4: Ouais, c'est qu'il n'emmène
3: pas ses adversaires.
4: Ouais, c'est ce qu'il est en train d'essayer de faire. Et là, il a fait quand même un beau trou.
3: Donc, il a devant, normalement, Skoufs et Boromans, qui sont en tête de la course. Justement, vous avez les deux, là.
4: Ouais. Jakowiak, lui, qui est à la 17e place au général, à 3 minutes 48.
3: Allez, vous avez donc sur le côté gauche le Finlandais Kasper Boromans en tête de la course. Derrière, vous avez Yannick Jakowiak et intercalé le Néerlandais Skoufs de l'équipe Soudal qu'on aperçoit donc à l'arrière-plan. On est encore assez loin, bien sûr, du sommet dans cette montée interminable du col de l'Iseran. Il reste à peu près 25 km à couvrir dans cette étape reine. On tourne rapidement une page de publicité. Voilà déjà l'écart. Alors non, c'est pas le maillot jaune. Hein. Ce sont les poursuivants à cette seconde. Attention, on est encore à 26 km pour être précis. 26 km du sommet de cette étape reine du Tour de l'Avenir. On revient dans un instant avec Charlotte Bravard.

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18: On est à moins de 24 km de l'arrivée dans cette ascension interminable du col de l'Iseran qui, rappelons-le, dans la haute Tarentaise, développe 35 km au total. À mes côtés, Charlotte Bravard pour commenter cette étape reine du Tour de l'Avenir. On a une belle étape aujourd'hui hein, avec ici un peloton qui accuse encore 4 minutes de retard par rapport à l'homme de tête, par rapport au Finlandais Boromans qui s'est isolé sur la pente. Kasper Boromans, poursuivi par le Néerlandais Skoufs de l'équipe Soudal Quickstep, Jasper Skoufs, qui n'est pas très loin derrière lui, alors que l'on aperçoit au loin pour le peloton le barrage de Tignes. Ah, ça nous rappelle des souvenirs, le barrage de Tignes, cette montée du col de l'Iseran. Rappelez-vous, alors des souvenirs pas forcément excellents, hein, le Tour 2019 où on avait vu, rappelez-vous, cette étape interrompue. Julien Alaphilippe qui avait le maillot jaune sur les épaules, qui avait perdu toute chance de s'imposer, de le conserver dans la grande boucle. Cette étape avait été interrompue en raison d'une coulée de boue. Et Egan Bernal avait tout simplement remporté cette année-là le Tour de France, dont le classement général avait été entériné précisément dans la descente du col de l'Iseran. Alors que, bien sûr, l'arrivée n'avait jamais pu rejoindre la ville de Tignes. Là, ça se passe bien, Charlotte. Hein. On a des conditions météo qui sont tout à fait excellentes. Et ça rend néanmoins pas plus facile la montée de ce col d'Iseran. Il y a du changement en ce qui concerne la tête de la course. Parce que Jasper Skoufs a rejoint Kasper Boromans. Et surtout, Janek Jakowiak, le Polonais de cette même équipe Bahrain Victorious, le coéquipier de Boromans, lui aussi a pu opérer la jonction. On a trois hommes en tête désormais.
0: Ouais, on voit que Jakowiak est bien revenu de derrière.
18: Et il est revenu seul.
0: Ouais, seul. Et à noter que c'est l'un des plus jeunes aujourd'hui sur la course. Et il n'a même pas encore 19 ans.
18: Ah ouais, ça sert quand même assez remarquable, même si on a pris l'habitude de voir des talents très précoces sur ce Tour de l'Avenir, capables de jouer les premiers rôles. Rappelons quand même que le vainqueur sortant n'est autre que Paul Seixas, qui a disputé cette année le Tour de France en terminant à la quatrième place, et qui l'an passé, sans avoir eu une excellente préparation pour aborder ce Tour de l'Avenir, avait néanmoins réussi à s'imposer à l'issue de la dernière étape. Le barrage du Chevril, c'est l'autre nom que l'on donne au barrage de Tignes, que l'on retrouve ici dans ce paysage assez grandiose. Je vous l'ai dit, on est dans la haute Tarentaise, avec le parc de la Vanoise qui est entre ces deux vallées, la Tarentaise et la Maurienne. Et c'est un barrage qui est quand même assez impressionnant, haut de 180 mètres et long de 300 mètres pratiquement.
0: Ouais, là, on voit Elliott Rowe qui essaye de rentrer sur les trois hommes de tête.
18: Elliott Rowe, le champion de Grande-Bretagne, vainqueur d'une étape, je l'ai dit, l'an passé sur ce Tour de l'Avenir remporté par Paul Seixas, et qui porte les couleurs de la formation Visma Lease Bike.
0: Exactement, il a fait aussi également sixième du général du Giro d'Italia chez les jeunes.
18: Oui. Il a des références et il fait partie des coureurs qui visent une place sur le podium. Le problème, c'est qu'il a perdu du terrain lui aussi dès le premier jour. Elliott Rowe, ce matin, était pointé à 3 minutes 12 de Lorenzo Fin. Lorenzo Fin, au sein du peloton, il est beaucoup plus bas. Et là, je vous repose la même question. On est à 22 km. On a vu tout à l'heure un écart approchant les 4 minutes. Est-ce que là, on ne commence pas finalement à trembler du côté de Lorenzo Fin par rapport à notamment cette attaque des deux coureurs de l'équipe Bahrain Victorious?
0: C'est vrai que là, maintenant, en voyant les images du peloton principal, on voit que Lorenzo Fin, je n'ai pas l'impression qu'il a beaucoup de coéquipiers autour de lui. Donc, est-ce qu'il va devoir se débrouiller tout seul pour essayer de boucher le trou? C'est vrai que tout à l'heure, il y avait 3 minutes 30, il n'y avait pas le feu. Là, il y a un peu plus de 4 minutes à bientôt 22 km de l'arrivée. Je pense que là, maintenant, il y a de quoi de se poser quelques questions.
18: Alors, les deux coureurs de l'équipe Bahrain, au classement général, bon, ils sont quand même assez loin, puisque Jakowiak est à 3,48, Boremans est à 4,48. Finalement, ce ne sont pas eux les plus dangereux, mais ils sont en compagnie de Skoufs, qui lui est à 3,50, donc on va dire qu'il navigue dans les mêmes eaux. Le mieux placé, c'est peut-être celui qui est en train de se rapprocher au fond là-bas, Elliott Rowe, le Britannique, qui lui était à 3 minutes 12 seulement entre guillemets, bien sûr, 3 minutes 12 de Lorenzo Fin. Donc là, on se dit attention, il y a danger. En tout cas, ces coureurs peuvent se replacer. Ce n'est pas la dernière étape. La dernière étape, ce sera demain. Et dans les Alpes piémontaises, on aura peut-être encore la possibilité d'attaquer Lorenzo Fin, le leader de la course.
0: Alors, c'est sûr que c'est bien, ça va peut-être redistribuer les cartes pour la dernière étape de demain.
18: Ça peut permettre en tout cas aux écarts de se resserrer. Plus les écarts se resserreront, Charlotte, plus ça risque de créer de l'insécurité autour du leader de la course et de nous réserver une belle course de mouvement.
0: C'est ça, exactement. Ça permettrait demain de pouvoir avoir quand même plus d'attaques si les écarts se resserrent comme on a l'impression que c'est en train de se passer.
18: Oui, parce que finalement, on n'a pas mal joué de la part du maillot jaune. On a filtré cette échappée. Je vous rappelle, le départ, ils étaient une douzaine, je crois, même 14. Et on n'a pas laissé partir d'adversaires directs, en tout cas les plus dangereux de Lorenzo Fin. On n'a pas laissé partir un Driessen ou un Hoogland ou un Van Uffel ou même un Hugo Fabrice parmi les coureurs qui s'échappaient, c'est-à-dire des coureurs qui étaient à une ou deux minutes. Non, on les a surveillés, tout comme on a surveillé Enrique Bravo de l'équipe Soudal, et qui lui était à 3 minutes. On a laissé partir son équipier Jasper Skoufs, qui était moins dangereux. Mais voilà, quoi. L'écart est très important. Et c'est pas faute d'avoir reçu quand même un peu de soutien dans ce peloton. Parce qu'on a vu l'équipe XDS Astana roulé, d'autant que cette équipe a repris le champion d'Italie, Negrente, qui était à l'avant-course. Donc on a toutes les raisons de rouler maintenant pour l'équipe XDS Astana en tête de ce peloton. On a vu d'autres formations hein, venir participer à la poursuite derrière les échappés. On a vu Riccardo Lorello tout à l'heure rouler, lui qui appartient à la Squadra Azzurra. Mais on n'a pas laissé seul finalement la formation Red Bull Borans-Greux assumer la poursuite derrière les échappés. Ça va peut-être être le cas maintenant, ou plus exactement maintenant il va peut-être manquer des équipiers tout simplement pour rouler derrière les échappés.
0: Bah là on a vu une image juste avant intéressante de Lorenzo Fin qui essayait de parler à d'autres équipes, donc je pense pour avoir du soutien également. Donc je pense que là il est en train de se poser des questions. On a l'impression que c'est le seul rescapé de son équipe. Ils ont roulé en bas du col des saisies pour qu'il puisse attaquer. Là, il se retrouve tout seul. Donc, je pense qu'il commence à sentir que ça tourne mal. Il essaye de trouver du soutien dans les autres équipes quand même.
18: Oui, parce qu'il y a des équipes qui ne vont pas intervenir, même si elles ont un coureur placé au classement général. Encore faudrait-il avoir la certitude que Nils Driessen et Casper Hoogland sont encore dans ce peloton. J'avoue que je ne les ai pas identifiés. Mais Casper Hoogland, l'équipe Decathlon, CMA-CGM, elle ne va pas bouger une oreille. Elle a toujours à l'avant de la course, même s'il n'est pas en tête. En tout cas, il est intercalé au Binspartfel. L'équipe Lotto Groupe Wanty, elle, je ne pense pas qu'elle ait de coureur. Elle n'avait pas de coureur dans l'échappée. Hein. Donc, elle pourrait, si Driessen est là, éventuellement prêter main forte à Lorenzo Fin. Ça pourrait être tout simplement motivé par le fait de défendre la position de Nils Driessen, qui était deuxième du classement général au départ de cette étape. Et puis, il y a l'équipe Picnic également de Matteo Van Uffel, qui pourrait être intéressé pour défendre la position de ce coureur belge qui occupe la quatrième place au général. Et on a vu en revanche l'équipe Netcompany Ineos hein, qui n'était pas représentée à l'avant de la course et qui a participé à la poursuite. En tout cas, il semblait vouloir le faire il y a quelques instants en tête du peloton. Je vérifie que Netcompany, non, il n'avait personne hein, aux avant-postes de la course.
0: Non, ils n'avaient personne et leur coureur le mieux placé, c'est leur Colombien Quintero qui est à la cinquième place et qui est à 2 minutes 09.
18: Allez, magnifique cascade hein, que l'on aperçoit ici sur ces images. La Savoie, dans ce qu'elle peut nous offrir de plus joli. On est du côté de Tignes, du côté de Val d'Isère, la station de Val d'Isère qui est à 1850 mètres d'altitude et que l'on va rejoindre d'ici quelques kilomètres avant, bien sûr, de monter jusqu'au sommet du col de l'Iseran où sera jugée l'arrivée de cette étape à 2764 mètres d'altitude. Je peux vous dire qu'on n'a pas souvent l'occasion de monter à une telle altitude. Ça ferait rigoler Pierre Roland qui vient d'accomplir un formidable exploit au Pérou de l'ultra-distance et on aura l'occasion d'en reparler. Il sera l'invité de France Piron dans l'équipe de choc mercredi, il me semble. Mercredi prochain, ne ratez pas donc le passage de Pierre Roland après cet exploit dont vous avez peut-être vu les échos sur les réseaux sociaux. Et j'en profite d'ailleurs pour dire que France Piron est de retour avec l'équipe de choc depuis hier et ce sera juste après cette retransmission à 17h précise. Ouais. Allez, on est à 19 km de l'arrivée. Je vous le disais, hein, le col de l'Iseran, montée irrégulière, il y a un replat, c'est justement dans la traversée de Val d'Isère.
0: Ouais, exactement, là ils sont dans le replat avant d'attaquer on va dire la seconde partie de ce col de l'Iseran.
18: Le col de l'Iseran, on le connaît peut-être plus sur les routes du Tour de l'Avenir que sur les routes du Tour de France. Sur les routes du Tour de France, bien sûr, on a eu l'occasion de l'escalader. Le col de l'Iseran, c'est quoi dans l'histoire, dans la légende du Tour de France, c'est quoi? Oui, c'est le point d'orgueil de Louison Bobet dans les années 50. Il avait déjà gagné 3 fois le Tour de France. Et en 59, il savait que c'était fichu, qu'il allait abandonner. Et bien ce jour-là, il avait décidé d'abandonner. Ok, d'accord. Mais j'abandonnerai en haut du col de l'Iseran. Et il avait mis un point d'honneur à escalader alors qu'il était complètement épuisé. L'un des plus hauts cols routiers d'Europe, c'était le crépuscule de sa carrière. D'autres mésaventures, on a parlé bien sûr de 2019, mais il y avait eu aussi 1996. Le col de l'Isran avait été franchi, mais en convoi automobile. Parce que ce jour-là, la neige était tombée. Les bourrasques au sommet du col de l'Isran, on avait jugé que c'était pas du tout prudent de laisser les coureurs passer. Et on avait annulé, non pas l'Isran, mais le Galibier. L'Isran également, c'était une étape qui devait se terminer à Sestriere. Elle devait faire 189 km. Eh bien, elle n'en avait fait que 46 ce jour-là. Ouais, oh, facile, hein, 46. Ben, ça avait quand même permis ce jour-là à Bjarne Riis de prendre le maillot jaune en cette année 1996. Alors, il avait gardé le perdre ensuite pour le récupérer et s'imposer dans la grande boucle cette année-là. C'était l'année de l'échec cuisant de Miguel Indurain.
0: Alors, on voit encore le peloton à plus encore de 4 minutes. Hein. Donc, pourtant, on voit que ça roule dans le peloton, mais devant, il y a de la résistance.
18: Et ça, c'est la magie des courses espoirs. C'est-à-dire qu'on a des retournements de situation qui paraissent quand même assez rarissimes chez les professionnels, mais qui sont assez fréquents dans les courses espoirs. On n'a peut-être pas la gestion encore acquis, toutes les clés de la gestion d'une course par étape aussi exigeante que peut l'être le Tour de l'Avenir.
0: Ouais, c'est ça, c'est les futurs, futurs professionnels. Donc certains, oui, déjà professionnels, mais pas dans les World Tours. Donc encore peu d'expérience, on va dire aussi la fougue de se faire connaître. Donc c'est vrai, pas forcément la gestion. Et c'est vrai que c'est des courses qui sont intéressantes à regarder.
18: Alors on a vu les Français dans un premier temps à leur avantage, notamment dans l'ascension du col des Saisies et du Cormet de Roseland. Il faut admettre que là, ils ont un peu disparu de la circulation. En tout cas, on ne les voit plus aux avant-postes. Je pense à Aubin Sparfel ou à Rémi Demas. Rémi Demas qui avait pris l'ascendant en ce qui concerne le classement de meilleur grimpeur. Mais il faudra quand même vérifier avec les hommes qui sont en tête qu'il ne sera pas débordé. On le voit ici, Rémi Demas avec Aubin Sparfel, en compagnie également du coureur de la formation Tudor, le Suisse Casagrande. Trois hommes en poursuite derrière les trois hommes de tête. Leur retard, attention, n'est pas très important. Seulement 40 secondes de retard. Sparfel, Domas et Casagrande font une belle étape.
0: Ouais, ils sont plus en gestion à l'arrière quand même. Donc 40 secondes, voilà, ça peut encore se reboucher pour rentrer devant.
18: On a en tête surtout la victoire d'étape, hein, pour ces hommes. Bien sûr, à l'arrivée... C'est évident, on fera les comptes et on verra si on a fait une bonne opération au classement général dans l'optique, pourquoi pas, de remonter dans le top 10 pour ces coureurs. Peut-être mieux, hein, quand même, si on reste avec un écart aussi conséquent pour le retard du peloton. Et quand on parle de peloton, bah, si vous voyez sur cette vue aérienne la traversée du peloton dans Val d'Isère, vous vous rendez compte que c'est un peloton qui a perdu énormément d'unités. On a peut-être une trentaine de coureurs dans ce peloton. Je ne suis même pas sûr. Hein. À mon avis, plutôt 25 que 30 à la poursuite des échappés.
0: Aubin Sparfel qui sort tout seul sur les pentes un peu plus dures.
18: Oui, Casagrande s'est fait contrer, j'ai l'impression. C'est lui qui a emmené il y a quelques instants. Aubin Sparfel a attaqué. Derrière, Rémi Demas essaye de rester, si ce n'est au contact, en tout cas à portée de vue de Aubin Sparfel. Et puis Casagrande, bah, il est un petit peu plus loin derrière.
0: Ouais, il est parti à sa voiture et Aubin Sparfel qui part tout seul, qui a l'air d'être le plus costaud de ces trois-là. Et à voir par contre où est Elliott Rowe. C'est vrai qu'il n'est pas rentré sur le trio de tête. Donc je ne sais pas si c'est lui qui a 38 secondes ou les trois autres.
18: Ah, je pense que... Ah oui, c'est vrai qu'on l'avait, on nous l'indiquait intercalé. Ça mérite effectivement confirmation. Vous avez raison de nous mettre le doute là sur cet écart de 38 secondes qui s'affiche à l'écran. Pour l'instant, c'est Aubin Sparfel qu'on aperçoit. Moi, je serais tenté de dire que si la réalisation nous montre Aubin Sparfel, c'est tout simplement parce que Elliott Rowe a été repris. Je pense pas qu'il y ait de coureur intercalé entre le Français et les trois hommes de tête. Ça serait la logique.
0: Alors, si je pense qu'il doit avoir toujours quand même Elliott Rowe entre les deux. On voit que au niveau du poursuivant, ça doit être le troisième échelon.
18: Alors espérons que l'écart n'est quand même pas très important entre Aubin Sparfel et Elliott Rowe, qui était tout à l'heure devant le Français.
0: Ouais, on sent que pour Rémi Domas, ça commence à être vraiment dur. Ah
18: bah là, il est tout simplement au basse parfait, il est en train de d'écœurer ses anciens compagnons d'échappée. Alors, ce ne sont pas les pourcentages les plus difficiles hein, que l'on a à la sortie de Val d'Isère. Mais après, il y a ce changement de rythme. Hein, il y en a plusieurs dans cette montée de l'Isran qu'il faut être capable de digérer. C'est ça les longs cols. Hein. On peut être bien à un moment et cinq minutes plus tard, tout va mal. Vous avez l'expérience de cette ascension du col de l'Isran ?
0: Non, je n'ai jamais eu la chance de pouvoir le monter.
18: Alors, je ne sais pas si on peut parler de chance parce que c'est quand même une épreuve. Vous appréciez justement ces étapes de haute montagne.
0: Oh là, c'était un peu trop dur pour moi.
18: Bon, en tout cas, vous savez, j'ai l'impression que beaucoup de coureurs de ce Tour de l'Avenir diront que c'était aussi un peu trop dur pour moi hein, à l'issue de cette étape. Parce qu'on n'en voit pas beaucoup à leur avantage finalement, hormis bien sûr les hommes de tête que l'on a vu à l'image. Oui, la traversée de Val d'Isère, l'une des stations de montagne les plus célèbres des Alpes françaises. Malgré son développement touristique, il faut quand même reconnaître qu'elle a conservé l'aspect d'un gros village savoyard de haute montagne avec ses chalets en bois et en pierre, ses toits en lauze, son église ancienne que vous avez peut-être eu l'occasion d'apercevoir tout à l'heure. Et avec Tignes, elle forme un immense domaine skiable de plus de 300 km de piste, assez réputé pour son altitude, son enneigement et ses terrains sportifs.
0: C'est vrai que tout à l'heure, on parlait des nombreux abandons et hors délais de ce Tour de l'Avenir. Et je pense qu'aujourd'hui, il risque d'avoir pas mal de hors délais. Pour rappel, quasiment 5000 mètres de dénivelé sur 149 km. Donc, c'est possible que ce soir, il y ait pas mal de hors délais aussi.
18: Ça, c'est un point important que vous soulignez, Charlotte Bravard. C'est-à-dire que quand on dit 5000 mètres de dénivelé, 5000 mètres de dénivelé, je me souviens, on avait un peu plus de 5000 mètres sur les derniers championnats du monde à Kigali, qui a été considéré sur le papier comme l'un des championnats du monde les plus durs de l'histoire. Oui, d'accord, mais il y avait 200 km, 250, 200, je ne sais plus, entre 200 et 250 km de course. Là, on en a seulement, si je puis dire, 150. Ramener autant de dénivelé sur une distance finalement relativement réduite, ça montre la difficulté. On pourrait dire, oui, ben d'accord, mais il n'y a pas beaucoup de kilomètres. Mais non, mais c'est encore plus dur, parce que la compétition n'en est que plus intense sur une gestion qui ne doit être calculée que sur 150 kilomètres et non pas sur 200 ou sur 250 kilomètres comme faisaient les étapes de montagne jadis.
0: Alors là, c'est sûr que pour certains, en tout cas, la journée va être longue sur le vélo. Si on a perdu les roues du peloton au col des saisies, je pense que ouais, ça sera long. Là, on voit du coup Aubin Sparfel qui est en train de rentrer du coup sur Elliott Rowe.
18: Vous aviez bien vu, effectivement, Elliott Rowe était toujours intercalé entre les trois hommes de tête qui sont à 12 700 du sommet et Elliott Rowe intercalé, bien sûr, Aubin Sparfel derrière. Voici les trois hommes de tête avec une attaque maintenant en ce qui concerne l'un d'entre eux, un coureur de l'équipe Bahreïn. Ils vont peut-être commencer à harceler leur adversaire. Il s'agit de Boromans, le Finlandais, qui était déjà tout à l'heure seul en tête, qui a été rejoint par ces deux hommes successivement et qui, à nouveau, à 12 km du sommet, tente de repartir à l'avant. Et donc, du coup, eh bien, c'est le coureur de l'équipe Soudal qui va devoir essayer d'opérer la jonction, de ne pas laisser filer ce coureur, le coureur belge Jasper Schoofs, qui fait l'effort pour ne pas perdre le contact. Et pourtant, c'est ce qui arrive avec le Finlandais Boromans.
0: Ouais, là, c'est bien joué pour l'équipe Bahreïn Victorious. Ça permet du coup à l'autre coureur de pouvoir rester dans la roue et faire un peu moins d'efforts. Et voilà, jouer à ce petit jeu de t'attaques, après je reviens et ça sera mon collègue qui attaque. Donc bien joué.
18: Oui, Jakoviak, il n'a plus qu'à attendre pour éventuellement contrer et mettre en difficulté effectivement le coureur de la formation Soudal. Allez, on tourne une page de publicité, peut-être que juste après, eh bien Aubin Sparfel aura opéré la jonction avec Elliott Rowe qui est juste devant lui dans le groupe de poursuivants.
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7: Coup de théâtre sur le Tour de l'Avenir. Pour l'instant, le peloton de Lorenzo Fine n'est pas en mesure de réduire l'écart par rapport aux échappés. Là, des coureurs sont en train de terriblement se montrer défaillants. C'est le cas du champion d'Italie Negrente que vous voyez ici faire l'îlot directionnel. Il était tout à l'heure dans l'échappée et il perd définitivement contact avec le groupe principal à la poursuite des échappés. Oui, Lorenzo Fine n'a plus d'équipier à ses côtés. Charlotte Bravard, c'est pas pour autant qu'il va perdre son maillot de leader, mais on peut dire que ce maillot est en péril.
8: Ouais, là, il commence quand même à avoir le feu. Là, on voit le peloton avec Negrente qui s'est écarté, l'équipe Ineos Net Company qui remet un petit coup en plus. On voit que du coup, le peloton ça maigrit encore. Et c'est vrai que pour Lorenzo Fine, il commence à avoir le feu quand même. 4 minutes encore. De retard sur les premiers et on voit que derrière on essaye mais le temps reste le même.
7: Oui, l'équipe Ineos avec le Colombien Quintero qui peut compter sur la présence à ses côtés d'un équipier. Il s'agit du Britannique Hinds qui roule actuellement en tête de ce peloton dans un groupe où il doit y avoir 17 coureurs, il me semble, dans ce groupe. 3, 6, 9, 10, 10, même pas 15 coureurs dans ce groupe. 15 coureurs et dans ce groupe, on va retrouver Matteo Ramirez de l'équipe UAE, le Français Hugo Fabrice de cette même formation qui, rappelons-le, est le mieux placé de cette équipe UAE à la 6e place. Le maillot jaune, évidemment, Lorenzo Fine. On va retrouver également deux coureurs de l'équipe de France, le champion de France Koudir Quentin qui était aux avant-postes. Et puis on a également Maxime Vézi. Alors que là, on est en train de revenir sur la tête de la course. Casper Borromans semble s'être réellement débarrassé de ses deux compagnons d'échappée. Borromans, ça fait deux fois qu'on le retrouve en tête. Alors il est assez loin au classement général. Lui, ce qu'il vise avant tout, c'est la victoire d'étape. Il avait 4 minutes 48. Mais imaginez, 4:48, il pourrait revenir à une quarantaine de secondes du leader de la course, Lorenzo Fine, à l'issue de cette étape, s'il venait à s'imposer en préservant une telle avance.
8: Ouais, là, c'est sûr, il a le bon coup à jouer aujourd'hui entre la victoire d'étape et pouvoir se replacer au général. Et on voit que le coup de pédale est toujours efficace alors qu'on attaque la deuxième partie du col de l'Iseran qui fait plus de 11 km, plus de 6% de moyenne.
7: Oui, la deuxième partie qui est peut-être plus pentue encore que la première. Hein. C'est vraiment. Et puis surtout, peu importe la pente, mais il y a les effets de l'altitude qui commencent effectivement à jouer. Parce qu'on le sait, dès qu'on arrive au-dessus de 1800 mètres d'altitude, l'air se raréfie. Et l'organisme ne peut pas répondre, ne peut pas conserver la même efficacité que lorsque l'on est à basse altitude.
8: Ouais, c'est sûr. Et puis avec l'étape qui a été rude avant, avec le col de Saisy et le cornet de Roseland, plus là le col de l'Iseran qui fait plus de 35 km, les organismes commencent à avoir mal. Sixième étape également. Donc il va y avoir du dégât sur la fin du col.
7: Alors, on récapitule. On a en tête donc Casper Borromans, le Finlandais de la formation Bahrain Victorious. Derrière, on a son coéquipier Yannick Jakowiak qui est en compagnie du Belge Skoufs de la formation Soudal. Et puis ensuite, on a Elliot Thoreau qui a réussi à se débarrasser d'Aubin Sparfel. Aubin Sparfel qui, dans un premier temps, était revenu sur lui et qui a malheureusement été distancé. Le champion de France qui se fait reprendre par ce groupe d'une quinzaine de coureurs. Je vous disais, à ce niveau, on a le champion de France et on a, mais je ne le vois plus,

0: On avait un autre coureur de l'équipe de France, c'était Vessi, qui malheureusement a disparu. Allez, on est en train de relancer avec le porteur du maillot blanc, Matteo Van Nuffel, qui relance l'allure. Matteo Van Nuffel, qui avait été l'un des principaux bénéficiaires de l'étape contre la montre hier, puisque le coureur de la formation Picnic avait pris la quatrième place de ce contre-la-montre, faisant une belle remontée. Il est quatrième également au classement général, le coureur de la formation Picnic, le Belge de la formation Picnic.
1: Ouais, et puis on doit avoir aussi également un autre Français du Décathlon CMA-CGM avec Arsac Rémy.
0: Rémy Arsac, effectivement, qui était le leader désigné de cette équipe et qui lui aussi a fait un bon contre-la-montre hier. Rémy Arsac qui est allé chercher la 10e place du chrono, ce qui lui permet de regagner quelques places, mais il reste quand même loin au classement général. Mais surtout, celui dans cette équipe Décathlon qui nous épate, hormis Aubin Sparfel aux avant-postes, c'est Casper Hoogland, le Norvégien. Vous l'avez vu emmener le peloton il y a quelques instants. Il défend sa place sur le podium. Et vous avez pu l'entendre tout à l'heure. Il disait, il prétendait au départ de cette étape qu'il allait changer de stratégie et jouer le classement général. C'est ce qu'il est en train de faire actuellement. Allez, on a pour l'instant Casper Borremans qui est seul en tête et le peloton qui est animé par des velléités, tout simplement parce que c'est un peu sauf qui peut. Le peloton qui continue de perdre du terrain néanmoins. On avait 4 minutes de retard, on a 4 minutes 14 maintenant de retard sur l'homme de tête. Borremans est en train de réaliser un authentique exploit. Allez, on va tourner une page de publicité et on se retrouve juste après pour la suite de cette ascension, les 10 derniers kilomètres de l'étape.
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1: Coureurs en poursuite derrière les échappés. 15 coureurs, les favoris avec Lorenzo Fine, le maillot jaune de ce Tour de l'Avenir. Nous sommes dans la montée de l'Isran et l'on est en train de récupérer petit à petit les rescapés de l'échappée. Pas tous évidemment, puisqu'on a toujours aux avant-postes Casper Borromans de l'équipe Bahrain Victorious qui est en train de réaliser un véritable exploit. Il n'a plus d'équipier Lorenzo Fine depuis un bon moment. Et si les Red Bull Borans-Groe ne peuvent plus compter que sur leur leader, eh bien en revanche, on voit les Net Company Ineos qui roulent avec deux hommes car le Colombien Quintero peut compter sur la présence de son coéquipier, le Britannique Hinz. Un homme en tête, seul pour l'instant, avec 18 secondes d'avance sur le Belge Skoufs et sur son équipier Jakoviak. Un petit peu plus loin derrière, désormais avec une minute de retard, Elliott Rowe qui a réussi à se débarrasser d'Aubin Sparfel, dont on n'a pas le retard mais qui doit être à peu près à 1 minute 30. Et ensuite donc un certain nombre de coureurs qui se font reprendre et le groupe des favoris que vous avez actuellement à l'image avec Lorenzo Fine, premier du classement général, avec Nils Driesen, deuxième du classement général, avec Casper Hoogland, le coureur norvégien de l'équipe Decathlon CMA-CGM, avec Matteo Van Uffel, quatrième, avec Quintero, cinquième, Hugo Fabrice, le meilleur français au classement général à la sixième place, Matteo Scalco, le septième, est également là. En revanche, le huitième, le neuvième, le dixième ne sont pas là. Enrique Bravo, lui, est bien présent dans ce peloton. Et Matteo Ramirez également pour l'équipe UAE. Voilà donc en ce qui concerne, je dirais, les principaux noms. Charlotte Bravard, est-ce que vous voulez en rajouter des noms de coureurs que j'aurais oublié de citer? Moi, je me suis attardé à ceux qui étaient présents dans les premières positions du classement général.
2: Alors, je pense qu'on a fait à peu près le tour, mais là, on voit que c'est en train de bouger dans le peloton.
1: Oui, avec une accélération à l'instant de Matteo Ramirez qui est en train d'accélérer. Mais on a vu immédiatement réagir le leader de la course, Lorenzo Fine.
2: Ouais, Lorenzo Fine, là, qui va devoir à un moment donné aussi se laisser un peu découvrir parce que, ok, c'est bien de prendre les attaques, mais voilà, il y a 4 minutes 11, donc à un moment donné, voilà, s'il est fort, va falloir quand même commencer à se découvrir à un peu moins de 9 km de l'arrivée.
1: Enrique Bravo également est revenu dans le sillage du maillot jaune, le leader de la formation Soudal.
2: On voit aussi Hugo Fabrice qui était un peu juste derrière aussi.
1: Et l'équipe Tudor qui va réagir avec Vandenbourg. Le Belge Vandenbourg qui passe à l'offensive maintenant. Pardon, il s'agit de Hubert, le coureur suisse de cette formation Tudor, qui a pris quelques mètres d'avance. Yann Hubert qui est présent donc dans ce groupe maillot jaune qui pourtant ne cesse de perdre des unités. Ils étaient 15 il y a quelques instants. Eh bien, ils ne sont plus que 9 désormais.
2: Oui, on voit Driesen qui est le dernier de ce qui reste du peloton, qui est un peu en sursis, le deuxième du général.
1: En revanche, ça a l'air d'aller plutôt bien pour le porteur du maillot blanc, Van Uffel, qui est revenu dans la roue de Yann Hubert.
2: Exactement, qui est quatrième au général.
1: Rémi Arsac, et qui est présent aux côtés de son équipier, le Norvégien de cette formation Decathlon Hoogland.
2: Ouais, qui a dû céder, je pense, quelques mètres Hoogland suite aux attaques là.
1: C'est vrai qu'on ne le voit plus. Hoogland et son gabarit pénalisé dans cette ascension du col de l'Isran. Lui, le troisième du classement général, donc distancé. C'est peut-être la raison pour laquelle Matteo Van Uffel, quatrième, se montrait si actif. On revient sur la tête de la course, Charlotte, avec Casper Borromans, qui continue à tenir tête, parce que finalement, il ne perd pas de temps par rapport à ce peloton. On voit qu'il a toujours plus de 4 minutes d'avance, mais il n'a que 20 secondes d'avance sur ceux qui étaient en sa compagnie il n'y a pas si longtemps, et qui semble, avec le Belge Skouf, se parfaitement résister. Le voici justement, les deux poursuivants.
2: Ouais, ils sont en point de mire, donc Donc c'est vrai, 20 secondes, là, ça reste encore court. Il reste un peu moins de 8 km de l'arrivée. Donc rien n'est fait, même pour derrière les poursuivants à 1 minute. Voilà, une défaillance à 8 km de l'arrivée, ça peut arriver aussi.
1: Et Jakovjak, évidemment, ne va pas relayer Skoufs dans cette ascension, puisque c'est son leader et qui se trouve aux avant-postes. Janek Jakovjak. Avec Jasper Skoufs. Alors que l'on a ici, à un échelon un peu plus bas, eh bien, des coureurs qui étaient tout à l'heure dans cette échappée, le groupe Rémi Demas, que l'on a aperçu. Quatre coureurs, donc, encore devant le groupe Maillot Jaune. Mais peut-être plus pour très longtemps. Il reste encore plus de 7 km d'ascension.
2: Ouais, on sent que le réseau fine est quand même pas mal, mais je pense que pour lui, c'est peut-être encore un peu trop tôt pour vouloir poser une attaque. Peut-être que voilà, il pense pas à la victoire d'étape, mais essayer de limiter les dégâts sur un peu plus loin dans le col.
1: Et on a vu que Van Uffel avait retrouvé un équipier, un soutien qui était dans l'échappée auparavant et qui roulait en tête du groupe Maillot Jaune. Allez, on est avec Jasper Skoufs. Qui continue d'essayer de revenir sur l'homme de tête. Vous avez vu l'écart, 16 secondes seulement de retard.
2: Ouais, là on voit que dans ce qui reste du peloton, ça se regarde, donc ça va encore profiter au coureur de l'échappée. Ah, une attaque.
1: Attaque de Van Uffel, c'est ça ? Oui, c'est bien
2: ouais,
1: ça.
2: C'est ça.
1: Van Uffel, son coéquipier a donné ce qu'il pouvait donner dans cette fin d'étape. Et lui, immédiatement derrière, a attaqué. Il peut faire une excellente opération. C'est la course podium pour Van Uffel. Et derrière, on voit que c'est le leader de la formation Sudal, le Brésilien Bravo, qui fait l'effort pour revenir sur le porteur du maillot blanc. Et ça va contrer maintenant Enrique Bravo, qui continue son effort avec dans la roue Lorenzo Fine. Mais vous avez raison, Charlotte, on n'a pas vu une seule fois Lorenzo Fine prendre la tête finalement de ce groupe maillot jaune. Ça va peut-être être le cas, non, pas du tout. Il se contente de rester sur la défensive.
2: Ouais, je pense qu'il va essayer peut-être d'attaquer un peu plus haut pour limiter la casse au niveau des temps. Peut-être, au vu du parcours aujourd'hui, il a peut-être un peu peur d'attaquer trop tôt. Et puis, comme on dit, de plier les ailes un peu plus loin. Donc, il est peut-être un peu prudent aujourd'hui, essayer de filtrer. Il sait qu'il a plus de coéquipiers avec lui.
1: Je vous interromps parce qu'on voit ici Matteo Ramirez qui fait un énorme pressing. Van Uffel a été distancé, le porteur du maillot blanc, alors qu'il était là à l'attaque juste auparavant. On a repris le groupe Rémi Demas, qui était un groupe issu de l'échappée matinale. Et on voit que Matteo Ramirez roule très vite maintenant. Il emmène avec lui. Alors, on a Rémi Demas qui est en quatrième position, qui essaye de s'accrocher. On a Lorenzo Fine, on a Enrique Bravo et on a donc le Provençal qui est en quatrième position.
2: Et là, on voit avec quelques attaques le temps qui est passé en dessous des 4 minutes.
1: Oui, Casper Borromans est toujours en tête. Il a toujours aussi peu d'avance par rapport à ses poursuivants Jasper Skoufs, ainsi que son équipier Janek Jakovjak.
2: Là, on voit qu'au niveau de la position, pour lui, ça commence à être dur. Le coup de pédale commence à être un peu saccadé. On sent qu'il donne tout ce qu'il a, mais il reste encore 6 km, donc on n'est pas en haut.
1: Et une attaque à nouveau en tête du peloton. C'est à nouveau Jan Huber, qui avait déjà porté une attaque tout à l'heure et qui récidive maintenant. Dès qu'il y a un moment de temporisation dans ce groupe maillot jaune, on a l'un des coureurs qui essaye de sortir de ce groupe.
2: Ouais, mais Jan Huber qui a plus de 4 minutes 30 au général.
1: Oui, il n'est pas dangereux, Jan Huber, effectivement, pour Lorenzo Fine. mais on essaye tout le temps d'exploiter ces différentes accélérations, notamment de la part de Matteo Ramirez ou de Enrique Bravo, pour éventuellement mettre en difficulté le porteur du maillot jaune. Parce que je ne sais pas ce que vous en pensez, Charlotte, mais si on ne voit pas Lorenzo Fine prendre l'initiative, c'est tout simplement probablement parce qu'il n'en a pas les moyens. Il est peut-être tout simplement dans une relative mauvaise journée.
2: Bah, en tout cas, au niveau du visage, moi, je le trouve plutôt pas mal. Il répond quand même à chaque attaque, bon, sauf là de Rémi Arsac. Mais il m'a l'air quand même pas mal. Il a, je pense, envie que les autres fassent l'effort un peu pour lui et attendre un peu plus avant de pouvoir faire son effort.
1: Bon, à l'instar de Yann Hubert, Rémi Arsac n'est pas non plus le plus dangereux pour Lorenzo Fine. C'est peut-être la raison pour laquelle on laisse partir le coureur de l'équipe Décathlon. Même si derrière, il n'est pas évident qu'on n'ait pas quand même quelqu'un pour réagir. J'ai l'impression que c'est Van Uffel encore. Van Uffel ou Ramirez?
2: Van Uffel, je pense, ouais.
1: Van Uffel, Hubert, Ramirez qui réagissent.
2: Et Lorenzo Fine qui est en train de rentrer, faire l'effort.
1: Et c'est vraiment à toi, à moi, hein, dans cette ascension. On voit que les positions ne sont vraiment pas définitives. Alors que là, vu du groupe, du premier groupe de poursuivants derrière l'homme de tête, eh bien, on a toujours le même écart. Et belle étape, hein, quand même, de Jasper Skoufs. Je parle de lui et non pas de Jakoviak qui est dans son sillage, tout simplement parce que Jakoviak, il n'a pas à rouler.
2: Ouais, Skoufs, il se préoccupe de rien. Il est dans son effort. Il ne se préoccupe pas du coéquipier de la Bahreïn qui est dans sa roue.
1: Dans cette formation Sudal qui n'a pas été épargnée par la malchance, hein, on a perdu deux coureurs sur chute lors des premières étapes. L'Italien Savigno et même dès le premier jour, le Slovène Valjavec. Allez, à nouveau, Rémi Arsac, hein, qui accélère.
2: Ouais, on voit vraiment que c'est décousu à l'arrière. Tout le monde va de son attaque.
1: Hugo Fabrice, qui avait été distancé tout à l'heure, hein, qui est revenu et qui figure également dans ce groupe maillot jaune. Il porte, on le rappelle, le maillot de meilleur grimpeur.
2: Ouais, qui pourrait faire une petite opération aussi au général, puisque Quintero, qui était cinquième du général, n'est plus présent à l'avant et Hoogland non plus. Donc il pourrait se rapprocher un petit peu au niveau du général.
1: Allez, on récapitule, hein. On voit pour l'instant justement Hugo Fabrice qui fait le travail en fait pour Matteo Ramirez. Il se comporte en équipier de son leader qui est en troisième position. Et ça devient de plus en plus difficile, on a l'impression, pour Boromans. Hein. C'est à l'attitude, hein, du coureur sur sa machine, on le voit se déhancher. C'est vraiment à l'énergie, au courage qu'il essaye de résister. Pour l'instant, ça ne semble pas être problématique par rapport à ses poursuivants les plus directs. 17 secondes de retard, l'écart ne bouge pas. Et voilà, Ramirez qui prend le relais de son équipier, le Français Hugo Fabrice, et qui accélère à son tour. C'est la deuxième grosse accélération de Ramirez dans cette ascension. Ramirez devant Lorenzo Fine, devant Enrique Bravo. Et un petit peu plus loin, derrière, on aperçoit Rémi Arsac.
2: Ouais, Rémi Arsac qui fait une belle montée.
1: Oui, mais qui doit combler cet écart par rapport au trio de poursuivants.
2: Ouais, là, ils ont l'air de faire quand même le trou avec les autres de ce qui reste du peloton.
1: Alors, on a dit 4 km 400, c'est évidemment la distance pour l'homme de tête. Le peloton a été relégué assez loin et par conséquent, ils sont à plus de 5 minutes, à plus de 5 km du sommet. Allez, on revient sur les deux premiers poursuivants derrière Casper Boromans, l'homme de tête. Et toujours le même écart, Jasper Skoufs, en compagnie de Yannick Jakoviak. 17 secondes de retard. Ça veut dire que quasiment en permanence, ils peuvent apercevoir l'homme de tête.
2: Ouais, par contre, on n'a plus l'écart avec le peloton. Donc avec les attaques, là, je pense qu'ils ont dû revenir un petit peu quand même sur l'échappée.
1: Oui, ça se rapproche hein, de l'arrière. Ça se rapproche. Bien sûr, l'écart reste conséquent. Cette vue aérienne va nous permettre peut-être d'en savoir un petit peu plus sur les lacets un peu plus bas. Situer les poursuivants. Ouais. Alors là, on a un groupe de 3. Ça doit être le groupe Aubin Sparfel.
2: Je suis pas sûr. Je pense que c'est Lorenzo Fin, oui.
1: Oh, déjà, ils sont là. Ils sont là. Ils ont repris donc Aubin Sparfel et Elliot Rowe. Et on retrouve effectivement Ramirez avec Enrique Bravo. Et bien sûr, le maillot jaune, Lorenzo Fin. Ouais. Pour l'instant, Lorenzo Fin, c'est... on va dire qu'il court sur du velours parce qu'il a, en raison de son attitude de suivre toutes les attaques, finalement, il bénéficie du travail de ses adversaires.
2: Ouais, après, il ne prend même pas non plus un relais avec leur compère. Donc,
1: ça vous agace, ça hein,
2: bah, non, mais bon, à un moment donné, il y avait quand même 4 minutes. Il y avait le feu aussi pour lui. Donc,
1: mais là, il y a moins le feu quand même.
2: Il y a moins le feu, c'est sûr. Mais bon, pour demain, ça redistribue les cartes. Donc, vaut mieux faire les efforts quand on peut les faire. Surtout que voilà, on sait que c'est un bon grimpeur, Lorenzo Fin, donc voilà, peut-être qu'il a envie d'attendre, mais voilà, je pense que participer un peu, ça serait pas mal aussi.
1: Tout à l'heure on avait 4 minutes, là j'ai envie de dire on a plutôt 2 minutes que 4 minutes. Hein. Ouais, même si on n'a pas d'écart.
2: Ouais, il doit avoir peut-être encore un peu plus de. Environ 3, quand même, peut-être 3 minutes encore, mais. Mais je trouve ça un peu étrange de sa part qu'il puisse pas au moins passer quelques relais.
1: En tout cas, si vous, ça ne vous agace pas, à mon avis, ça agace beaucoup Matteo Ramirez et Enrique Bravo.
2: Oui, je pense. Même si, bon, ça, ils ont pas l'air de trop s'en préoccuper quand même.
1: On rappelle que Ramirez et Bravo avaient été distancés dès le premier jour de ce Tour de l'Avenir sur l'étape normande, l'étape initiale. Par cette attaque magnifiquement réalisée par Lorenzo Fin, par également le Norvégien Casper Hoogland et par le Belge Niels Driessen qui avait remporté cette première étape et qui avait pris le maillot jaune qu'il a porté 2 jours durant, avant de le céder à Casper Hoogland. Il l'a récupéré ensuite lors de la 4e étape pour le perdre finalement à l'issue du contre-la-montre hier au profit de Lorenzo Fin.
2: Ah, c'est en train de rentrer quand même 7 secondes.
1: Oui, on s'y attendait un peu. Hein. On voyait... Boromans se déhancher sur son vélo. On sent que c'est une fin d'ascension terrible pour lui. Le Finlandais, c'est au courage maintenant qu'il continue. Mais encore une fois, le col de l'Iseran, ce n'est pas un col ordinaire. 35 km d'ascension, on peut passer par tous les états au cours d'une ascension aussi longue.
2: Ouais, et puis là, il arrive vraiment dans les pourcentages les plus durs du col de l'Iseran. Alors, on sent que c'est dur, la tête un peu sur le côté.
1: Oui, il vit cette fin d'ascension dans la douleur, c'est indéniable. Alors peut-être la possibilité pour son équipier et qui est resté dans la roue de Jasper Skouf, eh bien d'entrer en action au moment où la jonction va s'opérer avec l'homme de tête. En sera-t-il capable? Eh bien on le verra, mais Yannick Jakowiak était parfaitement placé en embuscade pendant tout le travail de poursuite mené par Jasper Skouf. Allez, à l'échelon suivant, on retrouve ces 3 hommes, j'ai envie de dire les 3 grands noms de ce Tour de l'Avenir.
2: Ah, ça y est, là, c'est rentré. Donc, est-ce qu'on va voir Jakovic attaquer?
1: En aura-t-il les moyens?
2: Ouais, aussi.
1: Eh bien, fort intelligemment, le coureur de Soudal accélère pour éventuellement... décourager une tentative de Jakowiak. Skouf, c'est vraiment très fort hein, sur cette ascension.
2: Ouais, là, il est vraiment impressionnant. On sent que même Jakowiak, derrière, il est à la limite de la rupture.
1: Non, mais vous imaginez un peu. Il a fait le travail de sape pour revenir sur Boromans. Et il a encore les ressources d'accélérer une fois la jonction opérée pour à la fois mettre en difficulté Boromans et pour éviter une attaque de Jakowiak. On aimerait bien avoir un écart quand même en ce qui concerne les trois poursuivants ici à l'image. Emmené par Enrique Bravo devant Ramirez. Et bien sûr, le leader de la course, Lorenzo Fine. Matteo Ramirez qui passe en tête. Le coureur équatorien avec cette position un petit peu particulière. On a l'impression qu'il a la tête dans les épaules, le haut du corps très en avant. Mais en tout cas, c'est diablement efficace. Et finalement, ils sont tous les trois ensemble, hein, à nouveau. Un petit peu comme tout à l'heure, avant d'arriver à... C'était avant ou juste après Val d'Isère? Je ne me souviens plus. Je crois que c'était juste à la sortie de la station. On les avait tous les trois ensemble. Ça n'a pas duré très longtemps. On a vu Boremans repartir, seul en tête. Oui, c'était à 12 km de l'arrivée, hein, qu'il a attaqué. Il aura fait donc une dizaine de kilomètres seul en tête.
2: Ah.
1: Allez,
2: Ramirez
1: qui attaque. Et ça fait malheureusement des dégâts pour le leader de la formation Soudal, puisque Enrique Bravo, le Brésilien de cette équipe, est à la rupture. Et une fois de plus, le sparadrap jaune que l'on pourrait qualifier le leader de la course, eh bien reste au contact de Ramirez. Lorenzo Fine fait une course pour l'instant... assez déroutante, mais qui semble se montrer payante.
2: Oui, écoute, en tout cas, Ramirez, il ne demande pas non plus de relais, donc ça va peut-être commencer à l'agacer quand même.
1: Avec un vent favorable hein, sur cette partie de l'ascension. Dans cette interminable montée de l'Isran, avec les trois hommes de tête qui sont maintenant à 1500 mètres pratiquement de la ligne. Et malheureusement, on n'est pas en mesure de vous donner un écart précis en ce qui concerne le retard de ces deux coureurs, Ramirez et Lorenzo Fine, qui semblent avoir réussi à se débarrasser d'Enrique Bravo, le Brésilien de la Soudal. Regardez, ils sont... C'est les hommes de tête qu'on aperçoit tout au bout là-bas? Quand même pas déjà. Ils doivent pas être devant.
2: Si, c'est possible.
1: Ça roule extrêmement vite dans le groupe de poursuivants.
2: Ouais, non, de toute façon, ils vont même rentrer du coup.
1: C'est incroyable.
2: Ouais, Ramirez, il a fait quand même un gros boulot là.
1: Ils ont une quarantaine de secondes peut-être de retard sur les trois hommes de tête. Après, on a peut-être temporisé hein, devant, une fois la jonction opérée.
2: Ouais, mais pas tant que ça. Là, on voit le directeur sportif qui est venu à la hauteur de ces deux coureurs de Bahrain Victorious, sûrement pour dire les informations, que ça revient derrière. Et effectivement, on voit une 0,7.
1: Et ce que je vous disais tout à l'heure, hein, Skoufs qui avait l'air impérial, qui a fait une très belle montée, qui a été capable de revenir sur Boremans, qui a même été capable d'accélérer. Et bien là, on a l'impression qu'il éprouve le besoin de souffler, qu'il n'est plus en mesure de rouler sur un rythme aussi soutenu. Et maintenant, chez Bahreïn, on sait derrière que c'est en train de revenir. On va s'entendre, on va surtout viser la victoire d'étape.
2: Bah là, oui, il n'y a plus le choix. Une minute d'avance, à bientôt un kilomètre de l'arrivée. Et là, va falloir s'entendre pour se jouer la victoire, parce que derrière, ça peut vite rentrer quand même.
1: Je suis étonné hein, par cet écart. Moi, j'aurais dit plutôt 40 secondes qu'une minute sur l'impression visuelle que l'on avait avec l'écart entre les hommes de tête et leurs poursuivants. Allez, à nouveau une accélération. Et cette fois, eh bien, c'est Jakoviak hein, qui prend l'initiative. Jakoviak, c'est lui qui roulait dans le sillage de Skoufs pendant toute la poursuite derrière l'homme de tête Boremans, qui pour l'instant est en dernière position de ce trio.
2: Ah, on sent que les trois là, ils sont vraiment en bout de course. C'est la fin. On sent qu'il n'y a plus beaucoup d'énergie à donner.
1: Si vous nous rejoignez maintenant, je vous rappelle qu'il y avait trois ascensions majeures dans cette étape Rennes avec 5000 mètres de dénivelé. On avait d'abord le col des Saisies et c'est dans cette ascension du col des Saisies qu'une échappée est sortie. Ils étaient quand même assez nombreux et au fil des kilomètres, eh bien, cette échappée s'est réduite comme peau de chagrin. Après notamment l'ascension du Cormet de Roseland où déjà on n'avait plus que 5 coureurs. Ça s'est un peu renforcé dans la descente, mais ensuite, très vite, les meilleurs grimpeurs se sont isolés à l'avant de la course. Vous les avez actuellement en tête, alors que l'on arrive dans le dernier kilomètre d'ascension.
2: Ouais, là, ça devrait quand même le faire pour les trois de devant pour se jouer la victoire. Il faut juste pas trop se regarder. On dirait bien qu'il y a quand même une minute d'avance, donc ça pourrait se jouer sur la victoire pour les trois.
1: Et Jasper Skoufs qui justement jette des coups d'œil sur le côté pour essayer de situer les poursuivants et qui semble en mesure, capable d'accélérer.
2: Ah, il est vraiment très fort aujourd'hui. Hein.
1: Et Boromans qui est en train de céder et qui, d'ailleurs ils sont tous les deux en train de céder, les deux coureurs de la formation Bahreïn. Ils ont beau avoir la supériorité numérique, ils ne peuvent rien faire par rapport à Jasper Skoufs. Ah, quoi, 500 mètres de la ligne, le coureur de la formation Soudal Quickstep est peut-être en train cette fois-ci d'aller conquérir ce succès d'étape.
2: Ouais, non, il a vraiment été très fort et il ne s'est jamais préoccupé des deux coureurs de Bahreïn. Il a vraiment fixé son effort dans le col de l'Isran et apparemment c'est bénéfique pour garder un peu d'énergie pour la fin.
1: Jasper Skoufs, ce coureur belge qui avait eu l'occasion déjà de remporter une étape de montagne. C'était sur le Giro Next Gen, c'est-à-dire le Tour d'Italie Espoir, une épreuve qui s'est disputée au mois de juin. On connaissait ses qualités de grimpeur et déjà sur les routes d'Italie, il était allé chercher cette victoire d'étape en baroudeur. Et bien là, il est en train peut-être bien de récidiver. Évidemment, on a toujours un œil sur les poursuivants, mais c'est déjà gagné.
2: Ça revient fort derrière.
1: Attention quand même, oui, effectivement. Voilà. Qui est en train de revenir ? Oh là là, incroyable dans la finale. Eh bien si, il va être battu. Et finalement, c'est la victoire de Casper Boromans, celui qui a fait l'essentiel de l'étape en tête.
2: Incroyable.
1: Quel retournement de situation. Boromans a été capable de battre finalement sur le fil Jasper Skoufs, alors qu'on n'y croyait plus, alors qu'on pensait qu'il avait gagné. Imaginez, Charlotte, la déception de ce coureur qui n'a fait que quelques mètres derrière la ligne, tant l'effort total avait été livré, alors que Jakoviak vient de passer en troisième position.
2: Ah là, ouais, je pense que pour lui, c'est vraiment la déception. Et là, on voit Lorenzo Fink
1: passe en tête dans cette poursuite pour limiter les dégâts et qui va venir chercher avec moins de 40 secondes de retard la quatrième place de cette étape devant Matteo Ramirez. Le maillot jaune a sauvé l'essentiel de son avance, même s'il ne prend pas de bonification à l'arrivée de cette étape. Je vous rappelle qu'il n'y a pas de bonification de toute façon à prendre sur ce tour de l'avenir. Enrique Bravo a été distancé dans les derniers mètres de cette ascension par Matteo Ramirez et Lorenzo Fin. Et il va passer la ligne d'arrivée avec une minute de retard à peu près. Derrière, on a Matteo Van Uffel, on a Rémi Arsac également que l'on aperçoit qui vont aller chercher des places d'honneur. Mais attention, le bénéficiaire de cette étape contre toute attente, eh bien c'est Lorenzo Fin qui creuse l'écart par rapport à ses adversaires les plus directs. On n'a pas encore vu l'arrivée de Nils Griesen, on n'a pas vu l'arrivée non plus de Casper Hoogland qui suivait Lorenzo Fin au classement général.
2: Ouais, c'est vrai que Lorenzo Fin, là, il a bien limité la casse. Il s'est retrouvé seul avec plus de coéquipiers dans le col de l'Isran. Et finalement, voilà, il arrive.
1: Qui vient de passer la ligne ici devant Jan Huber. Il perd quelques secondes par rapport à Lorenzo Fin. Je dirais même ça va se chiffrer plutôt en minutes qu'en secondes. Et puis le porteur du maillot à poids qui a passé à son tour la ligne, c'était le Français Hugo Fabrice qui sur la ligne sera donc le deuxième Français derrière Rémi Arsac pour une place non pas dans les 10 premiers mais à la 11e place. Hugo Fabrice et Casper Hoogland, le leader le mieux placé en tout cas du classement général pour l'équipe Decathlon, qui passe maintenant la ligne avec 2 minutes 35 de retard sur Casper Boromans et donc pratiquement 2 minutes de retard sur Lorenzo Fin. Oui, les écarts vont être très importants désormais au classement général et Lorenzo Fin, même s'il n'a pas fait preuve de beaucoup de panache, eh bien désormais sera en tête avec plus de 2 minutes sur son adversaire le plus direct, qui reste Nils Driessen. Pourquoi ? Parce que Casper Boromans, Jasper Skoufs ou Yannick Jakoviak n'était pas dangereux pour le leader de la course. Tout à l'heure, quand ils avaient 4 minutes d'avance, on pouvait imaginer qu'ils allaient retourner la situation en leur faveur. Ça n'a finalement pas été le cas. Ce n'est pas tant grâce à Lorenzo Fin, mais surtout grâce à Matteo Ramirez, à Enrique Ribeiro ou même à Matteo Van Uffel qui n'ont cessé de rouler, d'accélérer en tête de ce groupe des favoris, et enfin de ce groupe des leaders, et qui finalement ont réduit l'écart comme peau de chagrin.
2: Ouais, malgré tout, les trois d'échappée font une bonne opération au niveau du général, avec Skouf qui va se retrouver à la quatrième place au général à plus de 3 minutes 14 de Fin Lorenzo. Et Van Uffel, du coup, qui va remonter aussi au général à la troisième place.
1: Oui, ça c'est quand même, on a quand même effectivement des changements. On va attendre le classement général, mais c'est vrai que le porteur du maillot blanc va faire une bonne opération à l'issue de cette étape, je vous le rappelle, remportée par Casper Borromans, qui n'aura pas démérité, hein, lui, de son côté, dans cette étape reine, puisqu'on l'a vu constamment aux avant-postes, en se glissant dans l'échappée du jour, en allant ensuite faire un solo de plus de 10 km sur les pentes du col de l'Iseran, devant ses adversaires les plus directs, et notamment Jasper Skoufs, qui a assuré la poursuite. Jasper Skoufs est finalement revenu sur lui et a attaqué. On pensait qu'il allait aller chercher cette victoire d'étape, et finalement, Borromans a parfaitement bien géré son affaire. C'est dans les tout derniers mètres, dans cette vue que vous apercevez, qu'il est allé chercher finalement la victoire d'étape. Casper Borromans, qui néanmoins n'était pas dangereux au classement général. Et confirmation de ce que vous nous disiez, Charlotte, au classement général, Matteo Van Uffel gagne une place. Jasper Skouff fait une excellente opération puisqu'il remonte à la 14e place. Il gagne 14 places au classement général. Bonne opération également pour Matteo Ramirez qui rentre dans le top 5 de ce classement à l'issue de cette étape reine. Mauvaise opération en revanche pour Casper Hoogland. Il était 3e. Il retombe à la 8e place à l'issue de cette étape. Et Hugo Fabry également. Hugo Fabrice qui était 6e et qui malheureusement rétrograde, mais il reste néanmoins dans le top 10.
3: What a stage and what a scenario.
1: Quelle étape aujourd'hui on a vécu avec le vainqueur de cette étape, Casper Borromans.
4: Wait, just a minute. The plan was to go to breakaway today, so
1: il fallait pas rater l'échappée aujourd'hui.
4: Plan already in the start of the race, so and my team did a really good job.
1: Et mon équipe a fait évidemment un formidable travail.
4: So it's a victory for them.
1: C'est d'abord une victoire pour eux. Vous n'abandonnez jamais. Hein.
4: I never give up, no.
1: Non, jamais je ne renonce.
3: Ok, thank you.
4: Thank you.
1: Merci beaucoup. Je crois qu'on respecte beaucoup la fatigue du coureur qui avait beaucoup de mal à trouver ses mots, et je pense qu'on n'a pas voulu trop l'embêter sur cette interview.
2: Ouais, surtout que là-haut, il a l'air de faire froid, donc c'est sûr, les organismes en prennent un coup sur ces étapes-là.
1: Casper Borromans, retenez ce nom, c'est un coureur finlandais qui a ébloui de sa classe cette étape que l'on a vécue ici en Savoie, dans la Haute-Maurienne, avec cette arrivée somptueuse, mais ô combien difficile, cette arrivée au sommet du col de l'Iseran. Eh bien écoutez, c'est pas terminé hein, cependant, Charlotte Bravard. D'abord, on est ravis de vous avoir eu aujourd'hui pour la première fois à l'antenne de la chaîne L'Équipe. Et puis demain, côté italien, on va avoir une étape qui s'annonce passionnante malgré tout, même si Lorenzo Fin n'a pas trop perdu de temps, on ne le souhaitait pas trop. On revoit ici la fin de cette étape monstrueuse avec la victoire de Borromans qui est revenu comme un boulet de canon sur Jasper Skouff à 100 mètres de la ligne.
2: Ouais, même pas entre les 25 et 50 mètres de la ligne, il s'est vu doubler. Et il a dû faire une sacrée fin de montée sur les 500-400 derniers mètres.
1: Et Casper Borromans, ce n'était pas un coureur que l'on avait vu auparavant remporter énormément de courses. Il avait terminé meilleur grimpeur du Tour du Val d'Aoste au mois de juillet, qui est souvent considéré comme l'une des plus belles épreuves espoirs.
5: au même titre que le Tour de l'Avenir, mais quand même avec un peu moins de prestige. C'est surtout un coureur que l'on avait vu abonner aux places d'honneur dans les arrivées d'étape. Il avait néanmoins terminé 7e de ce Tour du Val d'Aoste, 3e du Tour de Haute-Autriche au mois de juin. Voilà en ce qui concerne ses principaux faits d'armes cette saison. C'est un coureur qui a rejoint l'équipe Bahrain Victorious l'année dernière et qui sera dans la World Team à partir de l'année prochaine. C'est déjà assuré pour lui. Son avenir sera donc à l'échelon supérieur pour les deux prochaines années.
2: Exactement, à seulement 20 ans.
5: Casper Borromans, un nom à retenir. On revoit ici le déroulement de cette étape. Il y avait, je vous le rappelle, eh bien, un parcours absolument effrayant aujourd'hui. On partait de Châtillon-sur-Cluse et puis ensuite, eh bien, après un passage à Sallanches, on empruntait le fameux circuit de Sallanches-Combloux où il y aura les championnats du monde en 2027 et où Bernard Hinault en 1980 avait conquis son maillot arc-en-ciel. Le col des saisies était la première difficulté. C'est dans ce col des saisies que l'on a vu les premières attaques, une échappée avec Elliott Rowe ici se mettre en évidence. On a vu également l'Italien Frigo de l'équipe Net Company qui était aux avant-postes. Cette ascension du Cormet de Roseland où il y aura effectivement beaucoup d'attaques. Elliott Rowe qui ne pourra pas rester en tête très longtemps. Le peloton eh bien, dans lequel figurait le leader de la course, Lorenzo Fin, accusera plus de 4 minutes de retard et longtemps on aura l'illusion que ses principaux leaders ne pourront pas refaire leur retard. Borromans fera un exploit dans l'ascension de ce col de l'Isran, longtemps seul en tête pendant une dizaine de kilomètres, mais malgré tout toujours sous la menace d'un retour de Jasper Schoof et de son coéquipier qui évidemment ne venait pas relayer le coureur belge Yannick Jakoviak. Et puis finalement, sans faire le travail, mais en le laissant à ses adversaires, Lorenzo Fin va se rapprocher de la tête de la course avec notamment Matteo Ramirez, avec également Enrique Bravo. À l'arrivée, on vous l'a dit, on vous l'a répété, retournement de situation avec le retour comme un boulet de canon de Borromans sur Jasper Schoof qui s'était isolé dans le dernier kilomètre d'ascension. La victoire pour Borromans, la déception évidemment pour Jasper Schoof et l'essentiel sauvé par Lorenzo Fin.
3: So it was a very tactical race.
5: C'était vraiment une course très tactique.
4: Yeah, it was I think the hardest day on the bike.
5: Oui, c'était pour moi la journée la plus difficile de ma jeune carrière.
4: Up here, 2800 almost.
5: Vous savez quand on monte à really 2700 mètres, moi j'en avais jamais fait l'expérience.
4: Yeah, from the start, a dangerous break went.
5: Oui, dès le départ, on a eu cette échappée très dangereuse.
4: Yeah, on the second climb, I had to
5: sur la première ascension,
4: full gas to yeah to close the gap.
5: Sur la deuxième,
4: then,
5: on a essayé de
4: more control on the Roseland,
5: de maîtriser cet écart.
4: I just followed Ramirez.
5: Et puis dans la montée finale, j'ai juste essayé de suivre les attaques de Bravo,
4: then,
5: de Ramirez.
4: I just really didn't have the legs to fight. To catch the break, but,
5: j'avais juste pas les jambes pour faire davantage, mais j'ai quand même réussi à maîtriser ma position au classement général et c'est peut-être ça le plus important. Alors j'espère que les jambes seront bonnes demain.
4: Demain
5: hopefully. C'est la fin.
6: Okay.
5: Et heureusement, à vrai dire. On sent malgré tout une fatigue, une forme de lassitude de la part de Lorenzo Fin à l'issue de cette étape. Oui, il a quand même, on a quand même l'impression que cette étape lui offre une porte de sortie assez miraculeuse finalement.
2: Ouais, c'est vrai, au niveau de son interview, on sent que ça a été quand même compliqué pour lui aujourd'hui. La fatigue s'accumule pour lui, donc comme il dit, voilà, encore une étape demain et pour garder ce maillot jaune.
5: Alors c'est peu ordinaire, demain on reste dans les Alpes, ça c'est assez habituel en ce qui concerne le Tour de l'Avenir. Mais on va pas aller dans la Maurienne comme on le fait souvent, non, on va aller de l'autre côté de la frontière. On va aller tout simplement dans les Alpes piémontaises, en direction du Lago Cerro. Aujourd'hui il y avait trois cols majeurs, demain il n'y en aura qu'un. Alors il y aura la petite côte de Piemonte, mais après un départ de Strambino,
1: on aura seulement 130 km, même pas 128 km de course, mais avec cette montée finale jusqu'au Lago Cerro. Vous verrez, c'est magnifique et on verra si Lorenzo Fine est capable de conserver ce maillot jaune. En tout cas, il a conforté les écarts. Merci Charlotte Bravard et à demain, 14h55.
2: À demain.
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0: Bonjour à toutes, bonjour à tous, bienvenue dans l'équipe de Choc, il est 17h, on est ensemble pendant 1h30 en direct de l'équipe bien sûr, pour parler sport autrement, avec humeur, avec humour, pour revenir sur toute l'actualité du jour dans tous les sports, tous les champions, toutes les disciplines, vous en avez l'habitude. Laissez-moi vous présenter mon équipe de Choc. À ma gauche, pour commencer, celui qui a changé de lunettes récemment.
1: C'est vrai.
0: Et ça a changé sa vie puisqu'il nous voit désormais.
1: Je vous vois clairement.
0: Mais oui, mais c'est dommage que le public ne puisse pas apprécier ce physique incroyable avec ses lunettes.
1: Un jour peut-être,
0: ça va très bien.
1: Oh ben, mais c'est gentil.
0: À tes côtés, la seule qui a joué au tennis en négatif sur ce plateau, moins de 6 à 16 ans quand même, Camille Macali, bonjour.
2: Oui, ensuite il y a eu un petit problème mental. Et on n'en parlera pas.
0: C'est redevenu positif après.
2: Oui, c'est ça.
3: Il y a toujours là le problème mental ou pas?
2: Oui, mais j'y travaille.
0: Beaucoup trop. Voilà. Et enfin, le seul, vous l'avez déjà entendu, il a parlé avant qu'on l'appelle.
3: Ouais, bah oui.
0: Le seul qui a été professionnel de football sur ce plateau. Ouais. 15 saisons en pro quand même.
3: Combien?
0: 15,
3: moi j'ai mais non, jamais de la vie.
0: Si t'as pas joué Wikipédia, dis 6. 15.
3: Ah non, j'ai fait 9 ou 10, je crois.
0: Ah bah, il se trompe. Non,
3: ouais, je sais pas, mais
0: t'as pas
3: 15.
0: Pas
3: ouais, c'est-à-dire que je suis arrivé vraiment tard en pro quand même. Hein. Il est pro à 27 ans.
0: Ah, pas compté les saisons.
3: Je me suis abstenu de parler déjà quand t'as annoncé Juju.
0: Ça donc te
3: c'est dur. Hein.
0: Ouais. Bon, vous l'avez compris, 3 chroniqueurs, 3 regards, 3 avis différents pour une joyeuse pagaille. Mon équipe de Choc est au complet, elle est prête?
1: On est prêts.
0: Oui, bien sûr. Allez, le sommaire qui s'affiche sous vos yeux ébahis. Regardez, ils sont copains comme cochons. Et ça les rend plus forts. Ce sont les joueurs du TFC qui sont hyper proches et qui revendiquent cette force. Alors, l'amitié rend-elle meilleure sur le terrain? Notre portrait hors cadre du jour à 17h20 concerne Ayoub Bouedi, le joueur le plus cher à quitter la Ligue 1. Alors, on ne va pas forcément parler du footballeur, mais du jeune homme de 18 ans et de sa personnalité hors du commun. Quand le sport devient une maladie, ça s'appelle la bigorexie. Et à 18h, on va vous décoder ce phénomène avec Juju et notre invité, qui est obligé de courir 2 heures par jour, tous les matins. Depuis 8 ans, il va nous expliquer son quotidien.
1: Tous les matins.
0: Et d'ailleurs, il viendra en courant. Tellement il est accro. On retrouvera nos chroniques habituelles. Boubi or not Boubi, qui en a marre de la valse des coachs. Le podium de l'actu, le Daily Choc. Et puis le dernier thème du jour, et là c'est important, que vous allez choisir sur Instagram. Je vous invite à voter dès maintenant. Voici les deux sujets qu'on vous propose. Vous avez déjà voté depuis ce matin, mais vous pouvez continuer. C'est vous qui décidez, à vous de jouer. On a d'abord Sébastien Ogier qui est déjà de retour en rallye après son crash. Est-ce que ça vous choque? Est-ce que ça vous impressionne? Ou bien les stars qui s'invitent au double mixte à l'US Open. Les vrais joueurs de double qui crient au scandale. Est-ce que vous trouvez ça génial et désolant? Ouais, on a ressorti le thème d'hier, mais on y tient beaucoup. On lui laisse une deuxième chance. Hein. En tout cas, c'est à vous de voter et de participer. Vous nous envoyez
2: ma préférence.
0: Oui, mais on a bien compris que c'était le tennis, madame la moins de 6. Vous envoyez vos réactions par message, par vidéo. Les meilleurs passeront à l'antenne. Ce sera à 18h20. Le programme vous plaît? On peut y aller?
3: Très bien, on y va.
0: Coup d'envoi. Le coup d'envoi, c'est le gros sujet du jour hein, qui nous inspire. Ça va vous plaire. Ça parle d'amitié, les copains. L'amitié dans le sport. Ce sont les joueurs du TFC, du Toulouse Football Club, qui en ont parlé. Les trois milieux de terrain, Van der Boomen, De Jager et Spierings. J'ai bien dit?
1: Oui.
0: Ce n'est pas les plus grandes stars non plus du championnat, mais en revanche, leur discussion, c'est de l'or. Écoutez.
4: You understand each other outside the pitch. On the pitch, you also understand each other and know what is important for a player.
5: And also, you want to give your life for them on the pitch. You want to help them. You want to find a way to win the game and to help them. And so, yeah, it helps a lot.
4: Make each other better players. So,
6: yeah, if one of them makes a mistake, I want to help them to
4: disappear.
6: Yeah, to help. Yeah, like disappear the mistake. So, I think if you're really good with each other, you try to do more for them.
0: Alors, c'est des vrais copains. Ils s'invitent à leur mariage, ils vont en anniversaire, les vacances ensemble. C'est vraiment le sang, comme on dit. L'amitié rend-elle meilleure sur un terrain? On a un footballeur, on va peut-être lui donner la parole en premier. Qu'est-ce que tu en penses?
3: Ce qui est sûr, c'est que de toute façon, pour avoir une bonne équipe, il faut aussi avoir des gens qui s'entendent bien dans la vie. Et ça, c'est important. Malgré tout, je pense que ce n'est pas forcément nécessaire. Moi, ça m'est arrivé de trouver des mecs les yeux fermés alors que je ne pouvais pas les encadrer. Et je pense que c'est valable dans plein de clubs différents. Maintenant, là où ça ajoute une plus-value, c'est surtout dans les moments où ça ne va pas. C'est-à-dire que dans les moments où on enchaîne les défaites, où ça ne va pas, et la faculté de se dire les choses et d'y aller franchement, sans forcément se dire que ça va partir en cacahuète dans le vestiaire, etc., et ça règle plus facilement les problèmes. Après, pour le jeu... Pour le jeu, moi, je peux jouer avec n'importe qui. En fait, ça me pose zéro problème.
0: Parce
3: à partir du moment.
0: Peut-être.
3: Non, mais y a des pros qui arrivent pas à le faire. Hein. Mais après, c'est vraiment de la personnalité de chacun. Il y en a qui veulent pas jouer avec certains parce qu'ils l'aiment pas et ça arrive. Maintenant, si les joueurs sont un peu intelligents et qu'ils voient qu'en fait, ne pas servir à un joueur qu'ils n'aiment pas, mais peut-être qui est bon, nuit aussi à sa carrière à lui. eh ben, c'est qu'il a un petit problème de réflexion. Mais après, voilà, les gens évoluent et puis après progressent. Mais pour moi, ce n'est pas déterminant sur le fait de mieux jouer ou pas, quoi.
7: En fait, toi, tu as toujours été au service du collectif, quoi qu'il arrive.
3: C'est vrai.
7: Même si tu n'aimais pas le...
3: J'avais pas le choix, cela dit.
7: Ah, tu jouais avec tes qualités.
3: Oui.
7: Tu n'étais pas nombreuse.
3: Ben non, mais non. Je ne savais pas dribbler. J'étais différent, quoi. J'avais, ouais, ouais. J'avais un jeu qui était beaucoup plus axé sur le... Sur la tactique, sur le fait d'anticiper les choses, parce que je courais pas très vite et que j'étais pas très costaud et je courais pas longtemps, à un moment donné,
7: t'as quand même
3: beaucoup de lacunes, donc il va falloir que tu récupères de l'autre côté, quoi.
0: Si tu connais le joueur... Ah, grand chef ?
8: En fait, c'était quoi ton point fort, Pierrot ?
3: Bah déjà, c'est de parler correctement, contrairement à toi. Mon point fort, c'était mon pied gauche, mon grand.
0: Ah, évidemment, les coups francs. Si tu connais le joueur en dehors, alors sur le terrain, tu le comprends mieux. C'est pas faux quand même pour anticiper, Camille, pour trouver les automatismes et tout. Si tu sais quel est son coin préféré, ça va mieux enchaîner, non ?
9: Mais moi, je pense que c'est valable pour tous les sports co, en fait. Si t'as ton copain à côté ou même dans l'équipe et t'as envie de te transcender, alors on l'a dit, parfois, il y a des moments compliqués, même si tu dois jouer le maintien. Il y a des équipes où tu voyais qu'il y avait des clans qui se formaient. Par exemple, je pense à l'OGC Nice qui a vécu des saisons très compliquées. T'avais deux garçons qui avaient décidé un petit peu de faire le mur. Les autres, on n'avait rien à faire. Donc, en fait, c'est très dur de se battre

0: de donner la passe à ton pote plutôt qu'à ton ennemi.
1: Exactement, faut avoir le sens du collectif. Quoi qu'il arrive, même si tu aimes pas le garçon qui est démarqué et que...
2: Bah, regarde le Real Madrid.
1: Qu'est-ce
2: c'est
1: qu'ils
2: compliqué.
1: Ont mais ils arrivent bah, à jouer
2: ils
1: ensemble,
2: pas
1: malgré
2: trouver,
1: tout.
2: Ils sont pas que... copains.
1: Mais, si, mais, non, mais ils arrivent quand même à avoir des résultats, Cam Cam.
2: Mais non, mais pas
1: dans la vie, dans la vie, ils sont constamment ensemble. J'ai l'impression que tu veux parler de Mbappé, Vinicius, par exemple.
2: Et Bellingham, tu peux rajouter les. Non, mais tu peux rajouter
1: en dehors
2: les
1: des
2: trois,
1: terrains, en dehors, quand... des, en dehors du terrain, ils sont constamment ensemble. Ils essaient de nouer des rapports pour être justement sur le terrain, oui. Connectés. Ça se voit pas encore tout de suite, ok. Mais
2: je suis pas sûre qu'ils s'invitent Bellingham et Mbappé comme
0: anniversaires.
2: Comme Hakimi et Mbappé par exemple. Et quand tu les vois ces garçons-là sur le dernier mondial mm-hmm. avec leur sélection, avec les gens avec qui ils ont joué depuis plusieurs temps et avec qui ils ont vécu des grandes compétitions, tu te dis qu'il y a un autre lien. Bellingham-Kane, tu dis bah c'est beaucoup plus fluide que Mbappé-Bellingham sur le papier.
3: Non
2: quand
3: mais
2: même.
3: Ça c'est pas une relation d'amitié qui fait qu'ils s'entendent mieux.
2: Au moins de confiance.
3: Mais c'est aussi
2: pas forcément.
3: C'est aussi une question de profil de savoir t'es pas obligé d'être meilleur. Mon meilleur pote, je ne sais pas quel appel il va faire sur un terrain, ça n'a rien à voir. En fait,
2: si tu le connais bien, tu
3: mais t'as juste besoin de lui demander, même à ton attaquant, ce qu'il préfère. S'il préfère les ballons au deuxième poteau, et que tu l'aimes ou que tu ne l'aimes pas, il est au deuxième quand même.
2: Oui.
3: Ça, c'est une fausse référence. Oui. Après, je comprends ce que tu veux dire, Cam Cam, mais ce qu'il faut bien comprendre, c'est que Vinicius, Mbappé et Bellingham, c'est des top players. C'est pas un problème. En fait, c'est savoir les gérer eux pour qu'ils s'entendent sur le terrain. Mais c'est une question de profil. Chacun veut garder ses forces.
2: Les coachs sont nuls alors.
3: Non, c'est pas ça.
2: Mais
3: c'est pas une question des coachs sont nuls ou pas. C'est qu'il faut essayer de trouver, de faire en sorte que le profil d'un rentre. C'est du puzzle, hein, c'est de l'architecte.
2: D'accord. Mais vous êtes d'accord pour dire aussi que quand il y a une équipe qui se sublime, donc, même si on enlève l'Argentine, si on prend France 90.
3: Mais t'as raison, c'est une plus-value. Mais ça, c'est sûr.
2: Bien sûr. S'organiser des soirées.
1: Mais t'as pas toujours besoin de ça pour gagner, Cam Cam.
2: Mais ça te rajoute un motif supplémentaire.
1: Mais pas forcément. J'ai envie de te dire qu'un ami, ça va te remonter le moral, d'accord, quand tu t'es pas bien. Mais un rival, lui, va te permettre de te dépasser, de te surpasser.
3: Comme ça dépend.
1: Regarde, les Lakers sont basket. Kobe Bryant et Shaquille O'Neal, ils se détestaient, ils pouvaient pas s'encadrer. Qu'est-ce qu'ils ont fait? Mais ils ont réussi à avoir 3 titres NBA consécutifs. Et ils pouvaient pas s'encadrer l'un des
3: l'autre. Mais Juju, là où elle parle de sublimation, moi je vais te prendre Montpellier quand ils sont champions. Ils ont largement un talent qui est moindre par rapport à ce qu'il y a à côté. Et ils arrivent à créer quelque chose qui est différent et c'est ça qui te permet de te sublimer.
1: Mais ça veut
3: pour
1: dire
3: la sublimation,
1: que tu
3: ça je suis d'accord avec elle.
1: Ou pas du tout. Eh ben, t'es pas obligé d'avoir de grandes relations avec tes coéquipiers pour avoir des résultats.
2: Oui, mais alors je te fais une autre comparaison et là je vais dans le
3: t'en
2: sport
3: as beaucoup,
2: co.
3: Je trouve.
2: Non, mais dans le sport co qui me plaît,
0: le rugby.
2: Si tu prends l'UBB, ils partent tout le temps en vacances. C'est pas un sport co.
3: Ah.
2: ils partent tout le temps en vacances ensemble. Enfin, c'est une bande de potes. Et pourquoi ils arrivent à rivaliser avec le plus grand club, celui qui a le plus de moyens?
0: Ils ont pas eu le droit de
2: jouer. Et pourtant, ils ont moins d'expérience à ce niveau-là. Et ils arrivent direct, première finale qu'ils jouent de titre européen, ils la décrochent. Parce qu'en fait, voilà, c'est à la vie, à la mort, quand t'es copain, quand t'es lié, quand tu pars en vacances ensemble, quand tu t'invites au mariage de la même façon.
0: Ou tu parles de rugby, un duo Dupont-Gelon qui sont.
2: Oui, ils ont grandi ensemble.
0: Ça se voit sur le terrain.
2: Bah oui, ça se voit.
0: Ils sont proches.
2: Et quand il faut aller à la bagarre, encore plus.
0: Alors, sans être les meilleurs amis du monde, sans aller au mariage ou à leur anniversaire, un groupe qui s'entend bien, t'as forcément un meilleur esprit, ça tire vers le haut. Et t'es obligé finalement d'avoir une bande de potes, quoi. Est-ce que toi, Pierrot, t'étais garant de ça quand tu jouais? C'était toi qui devais organiser les apéros, les barbecues, de faire en sorte que ça s'entende bien.
2: Primordial.
0: Je sais pas pourquoi je sens que c'était ton rôle.
1: Mais oui,
3: mais dès que j'arrivais dans un club, c'est ce que je faisais. Mais en fait, tu vois beaucoup de choses. Dès que j'arrivais dans un club, en fait, ce que je faisais, c'est que je faisais soit un barbecue à la maison pour que tout le monde vienne pendant la prépa ou juste avant.
0: Ça, c'est
3: et tu invites toute l'équipe, en fait, les coachs, les intendants, celle qui s'occupe du linge, enfin tout le monde, en fait. Et le truc, c'est que pendant ces soirées-là, en fait, tu vois le visage des vraies personnes.
1: Ouais.
3: Et sur qui tu peux compter? Ceux qui vont rester jusqu'à 5 heures du mat et à expliquer, à parler d'eux. Et en fait, tu cernes les personnalités un peu comme ça. Et après, tu peux... Par exemple, je vais donner un exemple. Mais moi, j'avais un joueur je n'étais pas coach, mais dans l'effectif, il y avait un joueur qui était très bon, mais qui avait beaucoup de personnalité, mais qui avait du mal à se livrer. En fait, on a eu un coach qui lui a crié dessus devant tout le monde et un autre qui lui a juste parlé derrière l'oreille. Bah, la différence, elle est flagrante, en fait.
1: Ouais,
3: parce
1: d'accord.
3: que si tu l'affiches pas, il va donner plus pour toi parce qu'il va considérer que tu le respectes. Mais c'est plein de petites choses comme ça. C'est pour ça que c'est difficile, le football. Mais en vrai, les plus forts, les managers les plus forts, c'est ceux qui arrivent à déterminer la personnalité de chacun.
1: C'est pour ça que sur les saisons précédentes de l'équipe de choc, tu faisais souvent des soirées pour qu'on puisse avoir une certaine
3: cohésion. Ça a marché.
0: Les fameuses bouvances.
3: Ça a marché.
1: Ah, mais je vois très bien maintenant. J'ai compris.
0: Écoute, pour revenir aux trois footballeurs qu'on a vus, bon, c'est pas une vidéo toute récente. Hein. J'avoue, on est allé un peu fouiller, mais elle nous a quand même séduit.
3: Voilà, ils étaient vraiment, vraiment potes. Enfin, sur les trois, le trio du milieu de
0: Néerlandais.
3: Toulouse.
0: Ouais.

0: la nationalité, donc ça aide la langue. Et le fait d'évoluer au même poste, les trois milieux de terrain, est-ce que forcément, bah, quand tu joues, tu vas plus être copain avec quand t'es défenseur, les attaquants, je dis une bêtise, hein, mais ça lie un peu plus?
1: Bah, certainement que ça lie plus, parce que quand ton camarade il va pouvoir compenser, tu te dis, attends, je vais pouvoir aider mon copain là. Mmh. Là, il est en difficulté, je vais pouvoir aller le supplier, compenser son appel, effectivement, colmater les quelques brèches qu'il a pu créer au milieu de terrain. Il y a ce rapport-là, oui, fusionnel entre amis, quand tu es au même poste, en tout cas, tu dis, je vais pouvoir me saigner pour lui.
0: Mais parfois, je me vois supporter devant ma télé, et tous, on s'est dit, bon, bah, lui, il lui fait pas la passe parce qu'il l'aime pas. On a tous pensé ça, on a des exemples.
2: Il y a que Messi qui voit en avance et qui se dit, tiens, je vais pas lui donner le ballon.
0: Non, mais c'est vrai.
2: Mais
0: toi, quand tu joues, il y a des mecs à qui tu fais pas la passe D parce que tu peux pas les blairer.
2: Non. Moi,
0: sérieux, ça existe pas, ça.
2: Mais il y en a plus, en fait, qui ne la font pas et qui frappent parce qu'ils pensent qu'à eux. Ça, c'est un vrai sujet. Mais après, ne pas faire la passe parce que l'autre est mieux placé ou qu'on est obligé. Bah, et à un moment donné, tu l'as fait et puis basta, quoi. Mais c'est le jeu qui réclame ça. Et si tu respectes pas le jeu, ça se voit. Mmh. Et le coach, il le voit aussi. Le meilleur exemple, c'est Luis Enrique avec certaines.
1: C'est devenu rare, ça.
2: Bah,
1: le coach, justement, qui arrive à trancher, qui, peu importe les statuts, si t'es pas bon, tu sors. Par moment, justement, les joueurs sont protégés par leur statut. T'es en train de bien l'expliquer. Il y a des situations où le garçon doit libérer le ballon, mais il va plus penser à sa pomme. C'est pas pour autant que l'entraîneur va lui dire.
2: Après, ça dépend.
1: Viens t'asseoir.
2: Ça dépend. C'est toujours pareil. Si c'est un 3 contre 1 et que l'attaquant va tout seul et que c'est stupide, évidemment que ça se voit. Mais après, enfin, tout le monde est assez expert maintenant dans le foot ou même dans d'autres sports pour se dire. Là, il abuse. Là, il a fait
0: exprès.
2: Mais tu triches jamais. Tout le monde.
0: Bon,
2: on a
0: cité plein d'exemples de copains comme cochons sur le terrain. Il y a aussi des contre-exemples. Et tout à l'heure, on aura un petit jeu autour des pires embrouilles entre coéquipiers, mais de la même équipe. Je vais faire appel à votre mémoire un petit peu. Il y en a, vous en souviendrez forcément. Ce sera un petit peu plus tard dans l'émission. Après la pub, on va en apprendre un petit peu plus sur la pépite de 18 ans qui va quitter la Ligue 1 pour 100 millions d'euros. Ayoub Wadi, hors cadre, le portrait de Camille qui va nous apprendre un petit peu plus sur le jeune homme qu'il est, lui qui ne brille pas que sur les terrains, mais aussi au concours d'éloquence. A tout de suite dans l'équipe de choc.
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0: À quelques jours de l'US Open, Loïs Boisson qui abandonne au premier tour d'un tournoi 125 à cause d'une blessure. Encore une déception pour la Française qui enchaîne les pépins et dont le tournoi américain est sérieusement menacé. C'est l'une des infos du podium de l'actu de Julien Aliane. Ce sera à 17h30. Mais d'abord, attention, c'est l'heure du portrait. Tous les jours, Camille Macali mène l'enquête sur un champion qui fait l'actu. Elle fouine à la recherche des infos les plus croustillantes, les plus insolites. C'est le portrait hors cadre. À son âge, normalement, on découvre encore le haut niveau. Mais pour lui et ses 18 printemps, le compteur des années n'a pas le temps de tourner. Ayoub Bouadji va découvrir la Première Ligue cette saison et la Ligue 1 perd un de ses visages les plus attachants. Ce visage de poupon bien dessiné derrière cette chevelure un peu faux-folle, mais bien maîtrisée quand même avec ce petit bandeau. On note le sens du détail. Ayoub affiche une sérénité de vieux briscard en toutes circonstances. Peu importe la dimension de la scène sur laquelle il se trouve, même si c'est la plus grande, même si c'est son premier match de Coupe du Monde avec le Maroc face au Brésil. Et c'est peut-être là où on va nourrir des regrets dans quelques années, nous, Français. Oui. Si on rembobine un peu, il y a quelques mois, Ayoub Bouadji portait encore le maillot bleu avec les espoirs et montrait déjà beaucoup de qualité. Le choix du Maroc est apparu comme une évidence pour l'enfant de Creil qui a grandi proche de ses parents et des origines marocaines. Le déclic, 2018, mondial en Russie. Hassan Bouadji emmène son fiston de 10 ans supporter le Maroc et la France. Résultat, il repart avec des étoiles plein les yeux et son amour pour les lions de l'Atlas. Ouais, on note sa petite bouille qui n'a pas beaucoup. Donc son amour pour les lions de l'Atlas ne cessera de grandir et avec lui, nos copains marocains ont quand même décroché le gros lot. Au-delà d'éblouir les terrains sur lesquels il joue, le petit bonhomme est tout simplement surdoué. À 15 ans, il débarque à l'Élysée et sans être impressionné du tout, il remporte le concours d'éloquence.
1: Mesdames, messieurs, cette question est source de nombreux débats, parfois passionnés et souvent clivants. Une victoire est une victoire. C'est le résultat qui compte.
2: And the winner is Ayoub. Félicitations.
0: Et la suite est encore plus belle, Pierrot. Un bac obtenu avec...
3: Oh bah, là, je ne sais pas.
0: Eh bien, encore mention très
4: encore
0: bien.
4: Ah
0: et à 16 ans, s'il vous plaît.
4: Comme Arthur Fils.
0: Ben oui, carrément. Donc le voilà aujourd'hui pro. Il poursuit une licence de mathématiques à distance et il explique tout simplement, c'est une façon de sortir mon esprit du football. Et de ne pas y être bloqué et de m'ouvrir à autre chose. Ayoub aime réfléchir, mais aussi... tout anticipé, tout petit, il décide seul de s'imposer une hygiène de vie drastique. Vive la ratatouille maison de maman, oui. Hors de question de céder à la tentation du burger frites et des sodas comme tous les garçons de son âge. Une autodiscipline qui épate tous ses petits potes du centre de formation du LOSC et qui laisse évidemment sans voix ses éducateurs. Le Einstein du foot, comme on le surnomme dans le Nord, travaille autant avec ses jambes qu'avec sa tête. C'est un ovni, oui, qu'on aimait voir chaque week-end sur les terrains de notre championnat. Et ce soir, eh bien, on est tout simplement un petit peu jaloux des Anglais.
4: Merci Camille pour ce portrait hors cadre. On apprend plein de petits trucs. Qu'est-ce qui vous titille le plus? Le concours d'éloquence, c'est quand même pas mal.
5: Bah oui, je le savais un petit peu parce que Pierrot nous l'avait dit il y a quelques années. Tu as assisté justement à ce concours d'éloquence. Est-ce que tu avais tout compris déjà, Pierrot?
3: Oui, on va expliquer les règles du concours d'éloquence.
5: Mais blague à part, c'est une tronche.
3: C'est pas beau ce
5: déjà, Ayoub Bouadji, c'est une tronche sur le terrain, c'est une tronche en dehors du terrain. Et c'est un crack vraiment générationnel. Manchester City, ils ont fait une affaire. Tout le monde parle des 100 millions.
4: Ça peut
5: paraître excessif. Mais très vite, ils vont se rendre compte que 100 millions, c'était pas si cher que ça pour Ayoub Bouadji.
4: Vraiment. Juste pour revenir, on parle du transfert dans un instant, mais le côté éloquent, c'est surprenant quand même de... dans un milieu pareil, de briller, d'être aussi à l'aise, d'avoir un bac mention très bien, enfin pardon.
3: Moi, c'était la première fois que j'étais dans le jury pour ce concours, mais il m'a scotché en fait. Parce que là, on voit des extraits, mais on ne voit pas quand il lève le bras, qu'il parle plus fort et qu'il a envie. C'est un ministre en fait.
4: Il a
3: un aura naturel.
5: Il avait 15 ans, c'est ça.
3: Ouais, il avait 15 ans. Ouais. Mais c'était bluffant. Moi, j'étais sur le cul et quand on a voté après derrière, enfin, il n'y en a pas un qui a voté contre, en fait, qui l'a pas mis en premier. Mais au-delà de ça, même dans son foot, ça se voit.
5: Oui. Ouais,
3: il a une, Il a, je parlais tout à l'heure du fait d'anticiper et tout ça par rapport à moi, mais lui, il a tout, il va vite. Il a, c'est lui qui est garant justement des contre-attaques pour plein de jeux, pour plein de situations sur les corners, pour périter offensif. Mais il est fantastique et t'as raison. Rodri part, il récolte le même, mais à 18 ans.
5: Moi, ce qui me fascine, c'est que justement à 18 ans, il ait autant de personnalité sur le terrain. Il se cache jamais. Techniquement, c'est toujours propre. Jeu court, jeu long, sous pression, il n'y a pas de problème. Et je me dis que ce gars-là, il a déjà tout à 18 ans.
4: Et ça aide vraiment, pardon, mais d'être calibré dans... Je ne sais pas, j'imagine un footballeur qui n'a pas tous les fils qui se touchent, enfin, ou le contraire, mais qui a une pépite devant le terrain. En quoi ça aide vraiment d'être bien élevé, de bien savoir s'exprimer, d'avoir plus, je sais pas combien.
0: Mais je pense que ça le sort en fait du schéma traditionnel.
4: Tu sors du lot, contre
0: Marc. Oui, et puis même que de ce foot où tu débarques à 13 ans quand même. Il débarque à 13 ans au LOSC, donc les parents ont dû gérer une éducation à distance, mais ils lui ont inculqué des valeurs tellement importantes avant que le petit a continué ça. Il a dit d'ailleurs, il a remercié le LOSC qui a aussi des valeurs et des exigences au niveau des études. Mais en fait, ça te permet de, effectivement, on en rigole parce qu'il dit presque c'est une bouffée d'oxygène la licence de maths, mais en vrai oui, ça le sort et ça lui fait être quelqu'un presque d'ordinaire, et donc c'est cette tranquillité qui dégage en fait il joue face à ses idoles, même Luka Modric face au Real Madrid, il est pas du tout impressionné, il arrive comme
5: tranquille.
0: Ça, il a sa petite bouille, là il se retrouve face au grand Brésil, première fois que tu fais la Coupe du Monde, quatrième sélection seulement, en fait oui c'est une force tranquille.
4: Donc là il va pas prendre de claques en arrivant à City.
3: Non, pas du tout. Mais là où c'est intéressant ta question, parce que les fils qui se touchent et ceux qui sont un peu plus instinctifs, c'est des joueurs offensifs, c'est des créateurs, ils créent. Lui, s'il a un poste où il faut réfléchir. Okay. En fait, ça correspond, sa personnalité correspond parfaitement au poste qu'il a sur le terrain, parce que c'est lui qui est le chef d'orchestre, un peu du tempo, de savoir quand est-ce qu'il faut être ici, être là, aller vite, aller doucement. C'est lui qui est garant de ça. Mm. Donc en fait, il réfléchit comme un mec qui a 35 ans et qui a déjà 10 ans de carrière.
5: C'est affolant.
4: On en revient à son transfert. J'ai appris qu'il aurait déjà passé la visite médicale à City. Donc le contrat de 5 ans devrait se signer dans les prochaines heures. 100 millions d'euros, on le rappelle, pour un joueur de 18 ans. Aussi talentueux que ce soit, ça ne vous choque pas?
5: Pas du tout. Moi, ça me choque plus. Moi, ça me choque plus.
0: En fait, le problème, c'est que c'est la Première Ligue qui dirige le tarif des transferts. Donc, en fait, eux, ils ont tellement, tellement d'argent que tout est surévalué. Je veux dire, avant la Coupe du Monde, si on s'amusait à faire le comparatif via les sites de transfert et qu'on évaluait son potentiel sur combien il valait sur le marché des transferts, c'était 40 millions.
4: Ah oui, il y a un gap là.
0: D'un coup, c'est City. C'est une énorme machine. C'est une des plus grosses machines européennes. Ils arrivent terminés. Ils plient le game. Voilà.
5: Aussi dire, Cam, que c'est extrêmement bien vendu de la part du LOSC.
0: Non, mais c'est très bien, c'est une bonne affaire, mais
5: bien sûr,
0: c'est vraiment
5: son prix. Que son club formateur, l'un de ses premiers clubs, Creil, va avoir une superbe dotation grâce à ce transfert. Donc on peut remercier les Anglais d'un petit peu sponsoriser, de financer un petit peu le football français, non?
0: Oui, mais on peut aussi dire...
5: Surtout qu'aujourd'hui, c'est difficile pour nos clubs, on ne va pas cracher sur 100 millions d'euros.
4: Non, mais est-ce que c'est vraiment son prix, 100 millions d'euros? Bien sûr, on est content.
0: C'est un peu surcoté.
5: Il a dit surcoté.
0: Tous les transferts,
5: c'est un crack générationnel.
0: Vers la Première Ligue, tout est surcoté quand même.
5: Ils ont tellement d'argent que 100 millions, 150 millions, c'est pas grave.
3: Laisse-les donner l'argent, les Anglais, c'est pas grave.
5: Ils ont recruté Elliot Anderson, le milieu de terrain de la sélection anglaise, pour 135 millions.
0: Bah oui.
5: Et ça ne me choque pas, moi non plus. C'est les tarifs maintenant, surtout venant de la Première Ligue.
0: Oui, mais nous, en fait, en France, on ne peut pas s'aligner sur ces.
3: Ah non, mais
0: donc en fait,
3: c'est pas grave.
4: Ah, mais on aurait aimé le garder, Pierrot.
0: Bah oui.
3: Mais non. Franchement, il faut être fier de ça.
4: Mais on est fier, mais s'il joue en France, on a encore plus fier.
3: C'est toujours pareil. Mais les Dembélé, tous ceux qui sont partis à l'étranger, Ryan Cherki, c'est la même chose. C'est les joueurs qu'on forme des talents, on est les meilleurs là-dedans. Continuons de faire ça. Il faut que ça devienne, en fait, un modèle économique. Mais ça l'était pendant une période. On s'est assis. Parce que les droits télé nous donnaient un chèque à chaque fois, les clubs s'étaient assis dessus.
4: C'est plus comme ça maintenant.
3: C'est bon, ça rentre, de toute façon, on peut faire n'importe quoi et engager n'importe qui. Là c'est cohérent, quoi. C'est normal, c'est bien.
4: Et le fait que son adaptation du côté de City, vous n'avez aucun doute, ça va se passer.
3: J'espère qu'il parlera mieux anglais que Céline Chérif.
4: Elle a quitté ça.
0: Non, mais après, ça va être intéressant parce qu'il débarque aussi, il n'y a plus
4: Pep
0: Guardiola. C'est un tout nouveau projet aussi. Non, mais je veux dire, avec Maresca, on ne sait pas comment ça va apprendre. Là, il envoie des trucs en disant ah oui, Ayoub Wadi, il n'est pas en mode. Viens vite, mon petit Ayoub, on t'attend les bras grands ouverts.
3: Personne fait ça.
0: Nous, on avait envie de faire ça.
3: Surtout toi, j'ai l'impression.
5: City sont en reconstruction, tu l'as dit tout à l'heure. Ils ont perdu Rodri, ils ont perdu Reinders, Bernardo Silva. C'est le moment aussi pour eux de faire confiance à des jeunes. Ils l'ont fait avec Elliot Anderson, là, avec Ayoub Wadi. pour moi, il va s'éclater en Première Ligue.
4: Et ben, on suivra ça de près, en tout cas, dès que ce sera signé. On vous tiendra informé. Merci, Cam Cam. Déjà un petit portrait.
0: Ouais, il va me manquer. Hein.
4: Oh, bah oui, j'ai bien compris.
3: Voilà. Mais
4: t'as 101 millions d'euros pour le, le racheter.
0: Non,
4: le portrait de demain, tu sais déjà ou pas?
0: Oui, on va parler d'un nouveau Lyonnais, Loïs Openda.
4: Très bien, ça. Bon, toujours sympa, en tout cas, d'en apprendre un petit peu plus côté coulisses sur nos champions. Juste avant le podium de l'actu, je vous rappelle que vous pouvez voter pour le dernier thème de l'émission. À vous de jouer. Vous allez sur Instagram pour choisir le sujet qui vous plaît le plus. Voici les deux choix du jour. Sport auto, avec le retour d'Ogier, 3 semaines seulement après son crash impressionnant. Est-ce que c'est surprenant? Ou bien le sujet préféré de Camille, les stars qui prennent la place des pros en double mixte à l'US Open. Tout ça pour le show. Est-ce que ça vous enchante? Est-ce que ça vous désole? Vous votez surtout, vous participez, écrivez-nous, filmez-vous, les meilleurs messages passeront à l'antenne. À 18h20, on passe maintenant au podium de l'actu, les 3 meilleures infos qui ont touché, énervé ou séduit Julien Ayane. C'est parti.
5: Et on démarre avec la médaille de bronze de ce podium. C'est du foot, oui, avec Hugo Ekitike, l'ancien joueur de Reims, formé au club, qui était présent hier soir au stade Auguste Delaune pour le match entre son club formateur, Reims, et Annecy. Alors, on rappelle, il est toujours blessé après sa rupture du tendon d'Achille, c'était mi-avril. Mais il s'est offert un très beau moment de communion avec les fans rémois. Il est descendu sur la pelouse, a joué les chauffeurs de salle en lançant le clapping à l'aide d'un tambour. Regardez.
6: Tout ça,

0: là.
1: Alors Reims en a profité pour l'emporter hier, première victoire de la saison, 3-1 contre Annecy. Mais moi j'ai adoré cette séquence, j'ai trouvé ça tout simplement beau. L'enfant du club, formé au club, qui revient alors qu'il joue dans l'un des meilleurs clubs du monde à Liverpool, justement pour revoir ses anciens fans et son club. Moi, j'ai trouvé ça touchant, Cam Cam.
2: Ah ben bah oui, moi aussi, je valide parfois. Non, mais je vais pas pleurer à chaque...
3: Tu pleures souvent, quand même.
2: Non, pas du tout. Je rigole beaucoup plus que ce que je pleure.
3: Comme tout à
2: l'heure. Non, évidemment, c'est une belle image, en fait. Ça montre de jusqu'où il est arrivé, mais qu'en même temps, il n'oublie pas ses racines. Il a passé beaucoup, beaucoup de temps. Voilà, en réalité, moi, j'adore ce genre de garçon, de sportif, qui n'oublie pas et qui remercie, en fait. Parce que là, on ne sait pas trop ce qu'il fait. Enfin, évidemment, il est en rééducation, il passe beaucoup de temps, peut-être il s'ennuie un petit peu, mais l'image est très belle.
4: Puis c'est plutôt rare, non ? Enfin, c'est pas tous les jours qu'on voit un ancien revenir faire le clapping pour ses
5: supporters. France, je te cache pas que tous les joueurs n'ont pas marqué leur club comme il l'a fait lui aussi. Donc c'est assez particulier, mais c'est vrai qu'il s'est complètement épanoui dans ce club où il a kiffé, il était trop fort, honnêtement, il est allé à Paris. C'était un bon choix dans un premier temps, mais le club du PSG n'est pas ce qu'il est maintenant. Je pense que s'il était arrivé au PSG avec Luis Enrique, je pense qu'il aurait plutôt rendu des services. Mais maintenant, c'est une image qui est très cool, c'est bien.
1: À la deuxième place de ce podium,
4: c'était pas mal déjà pour une médaille de bronze.
1: C'est pas mal,
5: c'est vrai.
4: Ça commence bien.
1: On va parler maintenant. Oui, on va essayer d'un ancien joueur de Ligue 1, Jean Lucas, passé par Lyon, passé par Monaco, le Brésilien qui évolue au pays maintenant, s'est illustré lors de la victoire de son équipe Bahia dans le derby contre Vitória. Il va marquer le deuxième but. Qui va sceller la rencontre. Victoire 2-0. Ensuite, il va un petit peu célébrer en chambrant les supporters adverses. Qu'est-ce qu'il fait ? Il va montrer son maillot. Sauf que les adversaires sur le terrain, les locaux, n'ont pas du tout apprécié. Ils lui ont retiré le maillot. Certains vont tenter même de le déchirer. Hop là. Mais heureusement qu'il y a l'intervention de l'arbitre qui arrive pour retirer le maillot des mains de l'adversaire. Après la rencontre, Jean-Lucas a été interrogé sur cette séquence. Et regardez ce qu'il a déclaré. La célébration, je ne pense pas que ce soit un manque de respect. Le football perd aussi un peu de son charme. Autrefois, les gars faisaient toutes sortes de célébrations. De nos jours, vous ne pouvez même pas enlever votre maillot et le montrer aux supporters.
4: Ça va.
1: Pierrot, franchement, il a raison. Ah bah aujourd'hui, oui. Tu ne peux plus rien faire. C'est devenu d'une tristesse abyssale. Il n'y a rien d'insultant dans la célébration qu'il a fait.
5: On dirait que c'est considéré comme un bras d'honneur limite. Mmh. Alors que franchement, c'est devenu n'importe quoi. Mais le problème n'est pas forcément celui qui enlève le maillot. Mais déjà, la réaction de l'aigri là, qui perd et donc du
4: on
5: coup qui est jaloux.
4: Et qui n'arrive pas à déchirer.
5: Donc c'est encore plus pathétique. Et puis l'attitude aussi des supporters qui peuvent prendre ça pour un affront. Enfin, ça fait partie du truc. Et moi, je regrette un peu ces périodes-là. Maintenant, t'enlèves ton maillot, tu prends un jeu. Enfin, c'est de ta faute. Ouais, tu ne peux plus célébrer.
1: Le football, il a changé.
5: Ouais.
4: Non, mais moi, ça ne choque pas du tout, non.
1: C'est pas choquant.
4: C'est plutôt bon enfant. Tant que ce n'est pas raciste, homophobe, qu'il n'y a pas un truc d'allumer le feu, de provoquer que ce soit méchant, ça va, c'est du chourage.
5: Tout ce genre de manège, en fait... Les gens considèrent ça comme quelque chose d'insupportable, mais pour se donner le droit, en fait, de pouvoir dire et faire n'importe quoi. En fait, tous les fautifs sont ceux qui font plutôt que ceux qui réagissent. Ouais. Donc, c'est dangereux. Triste.
1: Médaille d'or maintenant de ce podium. Je m'inquiète. Oui. Je m'inquiète pour Loïse Boisson, qui a été contrainte d'abandonner au tournoi WTA de Philadelphie au premier tour. La Française qui prépare justement l'US Open qui commence dimanche s'est tordue la cheville dans le premier set de son match contre Capucine Geoffrette, qui est 847e mondiale. Alors elle doit passer des examens pour connaître la nature exacte de sa blessure. Elle assure que c'était par précaution qu'elle a abandonné cette rencontre. Mais on est obligé de s'interroger sur son physique. Elle l'a dit elle-même sur Instagram fin juillet. Ces deux dernières années, j'ai passé plus de temps en rééducation que sur un cours de tennis.
4: C'est horrible.
1: 18 mois de rééducation sur les 26 derniers. Oh. Il y a une blessure à la jambe gauche, à l'avant-bras droit, au mollet gauche, au genou. Elle restait, malheureusement pour elle, oui, un petit peu française. Hein. Elle restait sur un bon tournoi à Cincinnati, Cam Cam, où elle avait atteint le troisième tour. Mais là, pour l'US Open, je suis obligé de me demander si Loïse Boisson, elle est capable de reperformer. Voilà, tout simplement.
2: Ah bah, là, on va pas attendre.
1: Si son corps va la laisser tranquille.
2: Non, mais là, on va pas attendre de Loïse Boisson un quart de finale ou même une deuxième semaine
1: on
2: à l'US Open. Il faut lui laisser du temps. On l'a dit, elle a passé quasiment 18 mois en salle de rééduc, à gérer ses bobos un peu partout. Ça part de la tête jusqu'à la cheville. Donc, en fait, c'est très compliqué. On sent que son corps, il a quand même, quoi qu'il arrive, du mal à encaisser. Le rythme qu'elle voudrait se mettre à l'entraînement, la souffrance qu'elle voudrait pour justement avoir plus de facilité quand elle arrive en tournoi. Pour l'instant, sang, son corps, il l'encaisse pas. Parce que vraiment, en plus, c'est pas des blessures qui reviennent.
5: Pas trouvé le dosage pour ça.
2: Non, mais c'est des blessures tout le temps différentes.
5: En fait, ça veut dire que là, pour le coup, c'est pas musculaire, c'est pas tendineux, c'est elle s'est tordue la cheville.
2: Oui, mais là, pour le coup, ça là, je la mets à part parce que c'est vraiment là, on a dû lui faire signe. Écoute, tu prends pas de risque, tu vas pas repartir pendant 4 mois, quoi qu'il arrive, même si c'est une petite entorse à la cheville. Ouais. Au pire, tu fais pas l'US Open, mais tu t'arrêtes que 2 semaines. Parce que si elle force trop, que derrière elle pète un truc plus grave, là, elle repart pour 3 mois. Il y a plus de fin de saison. Et sachant que là, en plus, elle avait fait appel pour l'US Open à son classement protégé, elle y a le droit que sur 8 tournois. Je pense qu'elle a quand même envie. Là, elle est 230e mondiale. Elle utilise son classement protégé autour de la 30e place mondiale pour l'US Open. Mmh. Donc, elle a quand même envie de faire une bonne fin de saison et d'essayer de mettre un petit peu de côté. Surtout qu'elle a eu, comme tu as dit, de bonnes sensations à Cincinnati.
1: T'en attends encore quelque chose, toi, Pierrot, de Loïse Boisson ?
5: Oui, mais je pense qu'elle apprend simplement à... Enfin, Camille le disait, elle apprend à doser, en fait. Il faut qu'elle trouve le rythme, le dosage de son entraînement. Parce qu'elle est passée de rien à en fait. Oui. Et je pense que son envie de tellement bien faire, en fait, fait que elle se surentraîne par rapport à ce que son corps réclame. Il faut qu'elle arrive à trouver ce genre de truc. Parce que regarde, on avait un peu la même impression avec Fils. Je touche du bois, mais...
4: Non, n'en parle pas. Ça se passe bien, n'en parlons pas.
5: Pour l'instant, ça se passe bien. Et j'ai l'impression qu'il a trouvé aussi son modèle.
1: Oui.
5: Elle le cherche encore. Elle a pris un coup de pelle derrière la nuque avec ses 2 ans là, qui ont été dramatiques pour elle. Mais voilà, si déjà au niveau mental, elle arrive à reprendre du plaisir, ce qui était arrivé justement avant cette blessure, ça veut dire que c'est pas si loin. Oui, c'est des rechutes, mais c'est... Enfin, moi, tant que c'est une entorse et un mauvais...
0: C'est articulaire.
5: Voilà, c'est pas grave. C'est...
4: Mais mentalement, ça doit être terriblement dur parce qu'elle a été portée au nu de toute la France et depuis... Bah, Walou, quoi. Et c'est pas de sa faute, enfin, c'est son corps. Et donc, mentalement, de te dire, j'y arrive pas encore, tout le monde va me tomber dessus, même l'équipe de choc, ils parlent encore de moi.
2: Ça doit être chaud. Et ce qui est d'autant plus triste, c'est qu'elle passe presque plus de temps en ce moment à se justifier sur les réseaux de pourquoi elle n'y arrive pas, pourquoi elle est blessée, etc. Et donc, on sent que ça la touche et que. On le sait comment fonctionnent les réseaux sociaux, on va pas être langue de bois. Ils doivent en profiter.
5: C'est pas le meilleur endroit.
2: Mais non, mais voilà, et ils doivent en profiter en disant attends, cocotte, t'as fait demi à Roland. À chaque fois, voilà, en plus, il y a les parieurs en tennis qui arrivent à créer ce genre de choses. Donc, c'est quand même incroyable qu'elle ait besoin de se justifier autant.
1: Bon, les copains, vous avez préféré quelle info ?
4: Hugo Ekitike.
2: Ouais, c'est pas mal.
5: Ouais, moi aussi.
4: J'aurais mis dans l'autre sens. Médaille d'or, peut-être. Attends, mais c'est bien, chacun.
5: Bon, après, tu t'es trompé, c'est pas grave.
4: C'est son podium de l'actu. C'est lui qui décide. Allez, après la pub, puisqu'il a envie de parler, on écoutera Monsieur Boubi qui a un gros coup de gueule à passer sur les entraîneurs qui sont virés au bout de 3 matchs, à qui on ne laisse pas leur chance. Le dernier exemple en date, c'est Michel Derzakarian à Nantes, la valse des coachs qui agace notre plateau, mais en même temps, les résultats n'aident pas. On en parle dans Boubi, hors notre Boubi. À tout de suite.
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0: Les réseaux sociaux nous rendent fous entre les robots qui courent, qui sautent, qui se battent, qui jouent au foot mieux que les humains, ou encore l'entraînement des pilotes auto qui ont des coups de taureau. Ne ratez pas le dernier épisode du Daily Shock préparé par l'excellent Orès Guéraud. Ce sera à 17h55 et nous a encore trouvé des petites pépites. Mais d'abord, 17h45, c'est l'heure de donner la parole à Pierre Boubi pour son petit coup de cœur ou coup de gueule du jour. Et aujourd'hui, on va parler de la valse des entraîneurs après le limogeage de Michel Darzacarian du FC Nantes. Dernier de Ligue 2 après 3 défaites en 3 matchs déjà. D'ailleurs, c'est officiel, ça vient de tomber. Il vient d'être remplacé par Grégory Poirier hein, qui vient du Red Star. À mon avis, c'est plutôt un coup de gueule. On y va, Boubi or not Boubi.
1: Ouais, comme tu viens de l'expliquer, Francette, Michel Darzacarian s'est fait limoger. Alors, pour moi, c'est le symbole parfait d'une décision prise par une direction d'incompétent. Enfin, je trouve qu'il n'y a pas meilleur argument pour dire qu'on fait n'importe quoi de prendre un coach pour essayer d'expliquer un projet et de le virer au bout de 3 journées. C'est dramatique et je trouve que le football français commence à devenir un petit peu meilleur dans ce domaine. C'est-à-dire que, étant donné que les clubs de Ligue 1 n'ont plus forcément les moyens de virer tous les coachs, eh ben, ils sont forcés un petit peu de garder et de garder ceux qui veulent peut-être virer. Maintenant, on a eu une scène avec Bruno Genesio l'année dernière au mois de janvier qui a eu un passage dramatique qui a été très compliqué et il a su relever la barre. Mm-hmm. Et pour moi, le football, en fait, quand on prend un coach et qu'on investit sur quelqu'un, on le prend dans un contexte déjà du club. Si tu le vires au bout de 3 journées, ça veut dire que tu n'as rien compris au contexte de ton propre club. Ça me dérange. Et quand tu veux parler de projet, tu prends un coach, t'évolues, tu grandis avec. Et ben, des fois, tu as des moments compliqués et c'est à ce moment-là qu'il faut l'appuyer. Le problème maintenant, qui est en train un peu de s'inverser. Je trouve que les présidents, ceux qui prennent les décisions de virer des coachs, en fait, laissent de plus en plus la porte ouverte aux joueurs de pouvoir justement se servir de ce fusible-là. Et ça donne l'opportunité à tout le vestiaire et aux joueurs de se dédouaner par rapport à leur travail. Donc en fait, je trouve qu'il n'y a pas meilleur club qui fonctionne quand un président appuie son coach et à fond derrière lui. Après, il y a des fins de cycle, ça peut arriver. Tu as des coachs qui partent comme Pierre Sage du côté de Lens. Et ben là, tu t'adaptes et tu prends quelqu'un d'autre. À Lens, ça va, ça se passe bien. Le problème, c'est que c'est Textor qui nous a montré comment fallait fonctionner. Il a pris Pierre Sage, le mec qui était complètement pas prédestiné à entraîner et qui finalement, maintenant, est rentré dans les codes des meilleurs entraîneurs français. Donc moi, je dis, président, prenez les choses comme vous voulez, mais essayez de contextualiser, de connaître votre club. Et quand vous faites un projet, arrêtez de tout casser au bout de 4 mois parce qu'il y a un moment compliqué. Aller dans le moment compliqué avec eux, essayer de les sortir de la situation avec eux.
0: Oui, mais quand tu as des mauvais résultats, c'est plus facile de... Tu vas pas virer les joueurs, quoi. Donc forcément, le garant de ce qui se passe sur le terrain, c'est le coach, c'est à lui.
2: C'est malheureux, mais c'est toujours le cas. Le premier fusible qui saute, c'est le coach. Mais moi, je suis catastrophé par cette gestion. Je me dis qu'ils ont été chercher quelqu'un qu'ils connaissaient très, très bien. C'était son troisième passage sur le banc nantais. Ouais. Il avait signé un contrat de 2 ans. Laissez-le construire, laissez-le travailler. Mais non, au bout de 3 matchs, 3 défaites, ok. La dernière, elle a été peut-être un peu cuisante, 5-2 à domicile.
0: C'est 5 buts.
2: Là, ça y est, il y a panique à bord.
1: Après, Juju, je comprends ce que tu dis, mais le mauvais choix, dès le début, qui se dit que ça va marcher?
0: C'est comme quand ça a marché il y a 18 ans.
1: Non, mais à Nantes, Fakita, c'est un spécialiste. Le mec montre à chaque fois qu'en fait, il a pris 25 coachs en 5 ans.
0: Ah, c'est 24.
1: Non, mais j'exagère, évidemment. Je grossis le trait, mais
0: 24
1: pour
0: coachs depuis 2007.
1: Mais c'est un président qui pense mieux connaître le football que ses coachs. Donc c'est là que c'est compliqué. Mais je trouve qu'il y a pas mal de clubs, enfin je ne sais pas si vous vous rendrez compte, mais il y a des clubs en Ligue 1, il y a des entraîneurs qui arrivent. Les choix sont plutôt bien faits en ce moment, non?
2: Oui, je suis assez d'accord toi, mais moi j'aimerais quand même revenir sur Nantes, la spécificité de ce club-là. Il a essayé Luis Castro, qui venait de Dunkerque, un bâtisseur, quelqu'un qui prenait le beau jeu. Ah ben, au bout de quelques mois, il s'est dit oh non, ça ne correspond pas à ce que j'ai envie.
1: Et tu ne parles pas de l'effectif qu'il avait à ce moment-là.
2: Je ne parle pas de l'effectif. Luis Castro, il avait une mentalité, une philosophie de jeu totalement différente de Michel Darzacarian. Donc aujourd'hui, même si on le sait depuis la nuit des temps, le problème à Nantes, ce n'est pas forcément les coachs, ce n'est pas forcément les joueurs, c'est les gens qui dirigent ce club-là, vraiment. Et je me mets à la place des supporters nantais, je me dis, mais comment tu fais pour t'identifier à ce club-là? Valdemar Quitta, ça fait 19 ans, 20 ans qu'il est là. Tu l'as dit tout à l'heure, il a viré 23 entraîneurs. Comment tu fais pour t'identifier à ce club-là? C'est pas possible.
1: Eh ben, surtout que tu rappelles les mêmes, généralement.
3: Je suis d'accord avec vous. Et moi, ça me scandalise un peu de voir que quelqu'un qui échoue au bout de 3 journées, il prend la porte. Surtout quand on sait l'investissement qu'il a mis, la volonté qu'il a eue. Parce que c'était pas le premier choix, en plus. C'est que Kita en a appelé plusieurs, et c'est le seul qui a accepté de retourner au charbon dans cette situation un peu moisie dès le début. Donc il y va, il a envie de mettre du sien, mais on sent aussi sur ce troisième match que les joueurs l'ont déjà lâché, parce qu'en fait il dit tu peux te tromper, tu peux perdre encore une fois, mais la façon dont ça s'est fait, en fait tu sens que les garçons ils ne vont pas partir à la guerre avec lui. Donc il y a aussi ce sentiment-là, déjà d'urgence au bout de trois journées.
1: Il y a un problème de choix dès le début.
3: Moi je ne suis pas sûre que ce soit le coach en fait. Moi je pense que c'est le rapport, en gros la direction, et on l'a vu, c'est un peu l'inverse de Lens quand on a vu que tout fonctionnait, tout le monde était bien à sa place dans ce club. Là le problème c'est pas que Kita qui met des sous et qui demande aux entraîneurs de sauter tous les trois mois, c'est qu'en fait je pense que toute la direction n'est pas bien alignée, parce qu'en plus il a son fils qui est là, qui parasite, voilà. Donc je pense que c'est de A à Z, en fait c'est la pyramide qui fait que les joueurs se sentent le droit de dire qu'au bout de trois journées eh ben ils vont pas aller se battre avec Der Zakarian, voilà, ils ont choisi en fait, ça y est, on va pas y aller,
4: ils ont lâché leur coach.
3: Ben oui, mais c'est pas normal en fait, le problème il vient aussi des joueurs, c'est-à-dire qu'en fait ils ont trop de droits, ils ont trop de droits dans ce club.
1: Ils ont trop de droits parce qu'on leur en donne.
4: Bien sûr.
3: Oui, mais c'est pas que Kita.
1: Peut très bien descendre dans le vestiaire. Kita, il descend dans le vestiaire, il dit, vous pouvez faire ce que vous voulez, hein. Il est là toute l'année.
2: Exactement.
1: Et là, c'est terminé.
2: Je le soutiens.
1: Là, c'est terminé. Il change de. Mais après, c'est plus le même discours et plus les mêmes attitudes.
3: Non, mais attends, mais déjà, tu verras jamais un président descendre et dire à tous ces gars, c'est bon.
1: Si, c'est déjà arrivé. C'est déjà arrivé, mais le problème, c'est que comme tu dis, il faut les organigrammes qui soient bien définis.
3: Mais tu sais quoi, ça ressemble aussi, mais c'est encore plus explosif parce que la situation est beaucoup plus catastrophique, entre guillemets, mais ça ressemble un peu à l'époque où Nasser ne soutenait pas. Coup de Pochettino, un coup de Tourelle, etc. Ben oui, mais donc en fait, c'est pas normal. C'est-à-dire que c'est les joueurs à Nantes qui... Ben, il était
1: tu te rappelles ce qui se passait à Paris? C'est que quand ils arrivaient et qu'ils étaient un peu fatigués, ben, on court trop, machin, truc. Président, là, c'est compliqué.
3: Oui, mais là, avec Luis Enrique...
1: Il veut pas que je joue ce week-end. T'inquiète pas, ça va s'arranger. Mais c'est comme ça que ça se passait, en fait. Maintenant que Nasser s'est mis là-bas et qu'il laisse les gens travailler...
3: Oui, aussi le tri des joueurs. C'est-à-dire qu'en fait, peut-être
1: qu'il parce qu'il écoute le coach.
2: Il a compris que
1: c'est le coach qui a fait le tri, c'est pas lui.
2: Hein. Travailler, ça pouvait pas fonctionner.
3: Oui, mais ça va aussi avec le directeur sportif. Enfin, je veux dire, c'est pas que le président qui est le mal.
1: Le président, c'est fait pour présider. C'est tout.
4: Oh, en fait, c'est beau ça, Pierre. Bah,
3: d'accord, notez-le.
1: Non, mais sans déconner, ça paraît très banal comme phrase. Mais le jour où les présidents se prennent pour des coachs, ça part en vrille. Le jour où le coach se prend pour le directeur sportif, ça part en vrille. En fait, un club qui marche, c'est un club qui est bien structuré. Et alors, c'est la base de tout.
4: Je reprends l'exemple d'Erzac qui part au bout de trois matchs. Pour vous, c'est quoi? Vous êtes coach, vous êtes directeur sportif, vous n'êtes pas coach, vous êtes président, directeur sportif. Mmh. Vous lui donnez combien de temps? Parce que si ça perd, ils sont lanterne rouge.
1: Bah déjà, moi, je ne prends pas Der Zakarian.
4: Oui, mais là, tu l'as fait.
2: Il y a un problème avec le profil.
4: Donc, tu lui laisses combien de temps? 6 mois
2: jusqu'à la trêve.
4: Mercato d'hiver?
2: Au moins la première phase, la phase aller du championnat.
4: C'est trop tard.
2: Mais non, c'est pas trop tard. Tu as le temps de te rattraper sur la deuxième partie de saison. Et puis, effectivement, pour revenir au profil. Là, oui, ils se sont peut-être trompés dès le départ.
1: Là où j'ai trouvé,
3: c'est personne cool. ne voulait y aller.
2: Parce qu'on le
3: personne
2: sait.
3: Mais on le sait.
1: C'est quelqu'un, ils vont en trouver un, là. C'est quelqu'un qui est d'ailleurs qui est très bon.
2: On le sait, c'est quelqu'un de très exigeant, très autoritaire, qui n'a pas peur de clasher ses joueurs après un mauvais match. Et peut-être que le logiciel d'Arzac, il ne correspond plus à l'effectif actuel de Nantes.
3: C'était un peu la continuité de Coach Vaid. En réalité,
1: oui.
3: Et ils étaient pas si loin finalement avec Coach Vaid, quoi. Il est arrivé presque trop tard, lui, donc à l'inverse. Donc il
1: s'est
3: quand même, tu peux pas dire qu'il a.
1: Mais
3: fait
1: tout
3: n'importe
1: est dramatique
3: quoi.
1: Dans leur choix. Arrête.
4: Est-ce que le fameux déclic psychologique dont on parle à chaque fois qu'il y a un changement de coach, toi, t'en as peut-être vécu des changements radicaux. Est-ce qu'il y a vraiment un effet sur le groupe, sur les joueurs, quand paf, attention, nouveau coach.
1: Non, mais le problème, c'est que il y a un nombre incalculable de coachs qui sont nuls. Et non mais c'est la vérité.
4: Bon, on est bien barré.
1: Non mais ça va.
3: Ne fais pas la liste tout de suite, Pierrot. La saison est longue quand même.
1: Franchement, je trouve que ça va dans la bonne direction. On a des nouveaux coachs qui arrivent, qui viennent du monde amateur. Mm. Patrick Rivera, de Dumont, en est un bon exemple. Mm. Mais il y a des coachs qui ont du talent. En fait, il faut vraiment avoir une vision pour pouvoir recruter correctement. Mm. Qu'est-ce qu'il y a, Camille? C'est bien ce que je raconte?
3: Non,
1: mais il faut que les clubs aient une vision, il faut pouvoir installer les choses. Luis Castro, c'est une bonne idée.
2: Oui.
1: En fait, tu as des jeunes qui viennent d'arriver, qui sont du centre. Il y a le petit Tati qui fait des boulettes depuis qu'il est arrivé en monde pro, alors qu'avant, c'était un phénomène. Mais Soyez patient, même si ça se passe mal, et eh ben c'est pas grave en fait. Il faut continuer de travailler avec des gens pour créer des institutions et continuer avec une philosophie.
4: T'as pas du tout répondu à ma question. Je te parlais du déclic psychologique. Là, l'arrivée de Grégory Poirier, là, est-ce que les joueurs vont se dire waouh, là on y va, on a un super coach.
3: Ils vont choisir.
1: Le déclic psychologique, le problème c'est que tu pars sur le temps sur des projets de 2 ans ou 3 ans et qu'en fait, ton cycle de 3 ans, c'est que des chocs psychologiques pendant 3 ans. C'est que ça en fait. Maintenant, il y a que ça partout.
2: Non mais c'est vrai. Je repense à un exemple là, c'est Mikel Arteta. Quand il arrive à Arsenal, il arrive en décembre 2019,
1: t'as de la mémoire,
2: il galère avec les Gunners. La première saison, il finit 8e. Ouais, deuxième saison, il finit encore 8e. Après, gentiment, timidement, 5e. Et puis aujourd'hui, il a mis 7 ans à construire son équipe.
3: Ah oui, c'est long. 7 ans. Ça n'existe plus, Juju.
2: Oui, mais malheureusement, c'est ça le schéma pour construire une équipe, pour construire un club et lui permettre de performer sur la durée.
1: L'Atalanta.
2: Tu progresses.
1: Rappelle-toi, l'Atalanta. C'est pareil. Hein.
4: Traditionnelle question de fin de thème, Booby or not Booby?
2: Ah, complètement Booby, là.
1: Aujourd'hui. Ah, tu progresses, toi.
3: Booby aussi, bien sûr.
4: Voilà, l'unanimité.
3: On est tous d'accord.
4: Le plateau est conquis. Bravo,
3: ouais, bravo, Pierrot.
4: Avant de passer au Daily Shock, le meilleur des réseaux sociaux du sport, vous le savez, je vous rappelle que c'est vous qui choisissez le dernier thème de l'équipe de choc. Vous participez à l'émission. Ça se passe sur Instagram, sur le compte de la chaîne. Aujourd'hui, vous avez le choix entre ces deux sujets. Le retour de Sébastien Ogier en rallye, 3 semaines seulement après son terrible choc. Hein, les images étaient assez spectaculaires. Ou encore la starification du double mixte à l'US Open qui fait du mal aux vrais joueurs de double. À vous de jouer, à vous de voter et surtout envoyez-nous vos coups de cœur, vos coups de gueule. On veut vous lire, on veut vous entendre. J'ai déjà reçu pas mal de petits messages sur tous les deux thèmes, donc moi j'adore recevoir. Qu'est-ce qu'il y a ?
5: France, on fait quoi si le tennis n'est pas choisi ? On le remet encore demain ou pas ?
3: Ouais, je remets, moi. C'est ma carte joker.
4: Tant que Camille sera là, je crois qu'on y aura droit.
3: Voilà.
4: C'est l'heure du meilleur du sport sur les réseaux sociaux. Tous les jours, Orest Guéraud fait le tour de la toile pour nous dénicher ses meilleures vidéos et il a un super jingle. Vous êtes prêts ?
2: Oui.
4: Daily Shock, Daily Shock, Daily Shock, on y va.
6: Oh les amis, c'est déjà le nouvel épisode du Daily Shock, Daily Shock, Daily Shock. C'est parti. Allez, on filoche en Chine avec les Olympiades de robots. Cérémonie comme au JO, parade comme au JO. Alors que valent ces robots dans ces Jeux Olympiques mécaniques? Jingle.
7: EA Sports, it's in the game.
6: Allez, on commence avec le 100 mètres et super départ pour petit bonhomme rouge dans le couloir numéro 3. Il est en tête à la mi-parcours, non! Au couloir numéro 1, Usain Bolt prend les devants et s'envole pour décrocher un record mondial en 9.33. Ça va trop vite. Allez, on passe à la hauteur maintenant avec le concurrent Matt Otto pour le premier essai. Record pulvérisé, 2m88, bravo. Alors, en foot, c'est pas encore ça, mais Robotigne nous claque quand même une superbe célébration.
8: Si !
6: En castagne aussi, ça va pas fort. Regardez cet auto-KO. Coup de cœur cependant pour le chambrage de son adversaire. On enchaîne avec Aryna Zabalenka qui devait placer deux mots dans son interview. Saurez-vous deviner lesquels ?
9: Out there, how did you feel?
10: I feel great. Boing boing. I get a prize.
6: Le pilote de Formule 1 Gabriel Borsoletto s'est soumis au test du coup avec le youtubeur Bezinga. Vous allez voir la différence minime avec le vidéaste.
11: Oh, he's wobbling already. Nothing get any firm.
12: 25.
13: Gabby, that's all.
12: Okay.
11: Right.
6: Et on enchaîne comme Cool Chain. arrêtez-moi. Direction la Suisse où Robin Steiner a été propulsé à plus de 28 mètres de haut. Record en poche, ça s'appelle du block jump. Et je vous laisse kiffer ce petit ralenti. 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
15: Oui.
16: Incroyable !
6: Voilà les cocos, c'est la fin du Daily Shock. Et pour plus de...
10: Boing boing.
6: Et de...
15: Oui.
6: Rendez-vous demain, c'est ciao !
4: Bravo, Orest. Bon, il a changé le jingle, mais par contre...
1: Je crois qu'on va en avoir un par jour.
4: Ouais, mais c'est très très bon, il est complètement fou. Il y a un truc que vous avez retenu particulier dans...
8: Bien sûr, l'Olympiade des robots.
4: Ah, ça vous fait peur, ça vous fascine?
8: Moi, ça me terrifie.
4: C'est vrai?
8: Mais bien sûr, c'est eux qui vont me remplacer. Oh, t'adores?
4: Mais j'adore. C'est complètement... Mais c'est spectaculaire.
3: Mais non, c'est horrible. C'est horrible, horrible.
8: On dirait un film d'anticipation.
4: Il va être à ta place bientôt, François.
8: Exactement. Voilà. Non, mais attention, ça, on arrive.
4: Non,
8: attention,
4: non, mais
8: on
4: débarque. Ça, c'est un défilé, c'est nul. Mais quand ils font du sport, c'est sympa.
8: Oh, pas du tout.
4: Non, pas du tout. Non, non, non. Bah, attends, alors en Asie, il y a des tournois immenses de foot, de kung-fu. Ils sont fascinés par ce monde robotique. Ça peut arriver jusqu'à nous ou c'est pas notre culture? Ah moi, tu m'invites demain à un tournoi de tennis avec des robots, mais j'ai envie de voir.
3: Ah non, pas du tout. Je boycotte, moi. Je suis contre.
4: Qu'est-ce qu'il y a, grand-père?
5: Ça, c'est parce que c'est gratuit, François.
4: Oui, déjà. Non, mais regarde.
3: Elle a dit invité. Elle ne paiera pas sa place.
4: Là, regarde. Là, ouais, le départ, l'image s'arrête. C'est pas les goûts. Mais t'as envie d'aller au bout.
1: Non, mais on n'est pas là pour le sport. C'est un concours d'ingénieurs.
8: Oui, voilà.
1: C'est un concours d'ingénieurs. Mais c'est pas. Faut pas.
3: Non, mais d'accord. Mais alors, déjà, tu sais que on dit ça, mais de façon informelle, on est quand même en train de dire le robot a battu le record du Usain Bolt.
1: Mais qui a dit ça?
3: Mais tout le monde. Mais tout le monde.
1: Moi, j'ai pas dit.
3: Non, mais tous les papiers, tous les trucs, les commentaires qu'on a vus autour de ça. Et donc, logiquement, on est en train de comparer un robot au plus grand athlète de tous les temps. C'est quand même lunaire.
1: Bon, ceux qui se disent que c'est pas possible, à un moment donné, il va falloir se mettre à la page. Quoi.
4: Non, mais ce qui est beau, c'est que vous avez vu dans les courses, ils ont le même physique.
8: Oh, c'est
4: les
8: pas beau, français. Ah,
4: mais moi, j'adore. Mais vous avez pas aimé Terminator ou quoi? C'est pareil.
8: Mais t'as vu comment ça se termine?
4: Oui, pas très bien. Mais il y a un 2, un 3, un 4, donc c'est pas fini. Moi, il y a autre chose que j'ai retenu du meilleur des réseaux, c'est le. De quoi?
3: Le Black Jump, là.
4: Ouais, alors ça,
1: je fais vachement bien.
8: Incroyable.
4: Mais on n'a pas isolé cette image, l'entraînement des pilotes. Parce que c'est rare, ça. Oui, et on ne le voit jamais. Je trouve qu'on sous-estime un peu la muscu du cou, le nombre de jets qu'ils prennent dans les virages ou dans le freinage ou je ne sais pas. Wow. Ça, c'est la partie du corps qu'ils utilisent le plus, non? Il y a le gainage, j'imagine. Et puis le cou, ça.
1: Ouais, et Lewis Hamilton, il fait du surf et tout, tu crois quoi? Ils sont à fond, là.
4: Mais il ne fait pas avec son cou.
1: Non, mais bon.
3: Mais ça, c'est effrayant aussi. D'une autre façon, c'est effrayant aussi, ça.
1: Franchement, ils ont une puissance comme ceux qui pilotent les avions. Je me tais. Je me suis engueulé dans l'oreillette, je me tais.
4: C'est dommage, j'étais bien parti, Pierrot.
1: Ouais,
4: Allez, après la pub, on va passer au décodeur de Juju qui va nous expliquer la bigorexie, l'addiction au sport. Et on aura même un invité, Camille, qui est obligé de courir 2 heures par jour tous les matins depuis 8 ans. C'est assez fou. Il s'appelle Pedro et il sera en plateau dans quelques minutes pour nous expliquer tout ça en courant, s'il vous plaît. À tout de suite.
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0: Est-ce que vous préférez parler du pilote Sébastien Ogier, déjà de retour en rallye 3 semaines après son crash? Est-ce que ça vous choque? Est-ce que c'est normal? Ou bien, l'autre sujet du jour, les stars du tennis qui participent au double mixte, vous savez, à l'US Open, et qui font grincer un peu des dents les vrais spécialistes de double. C'est génial, c'est désolant. À vous de voter, à vous de jouer, prenez position, participez au débat avec nous. Ça se passe sur le compte Insta de la chaîne L'Équipe, on attend vos vidéos, et ce sera à 18h20 en fin d'émission. 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
1: Et aujourd'hui, dans le décodeur, on va décoder

0: pratiquer une activité sportive, souvent avec l'impression de ne jamais en faire assez. Vous dire que dans le monde, 15% des personnes qui pratiquent du sport quotidiennement sont impactées par cette maladie.
1: 15%,
2: c'est énorme,
0: c'est colossal.
1: On n'est pas dedans.
0: Ils sont impactés par cette maladie qui touche aussi bien les amateurs que les professionnels. D'ailleurs, est-ce que vous connaissez un bigorexique?
3: Oui. Non.
0: Ah, ouais. Tu en connais?
4: J'en ai un à la rédac.
0: Ah bon?
4: Il sera sur le plateau tout à l'heure de l'équipe de Greg, c'est Giovanni Castaldi.
0: Ah d'accord.
1: Ah c'est vrai, du courma.
4: Ah ben oui,
3: ça fait pas longtemps.
4: Ah ben oui, mais il est bigorexique.
0: Bon, j'ai quelques noms de bigorexiques connus, des anciens sportifs pour la plupart, ou même des chanteurs. Michel Télissarassou,
3: ça se voit, par contre.
0: Lui est bigorexique. Le youtubeur Thibaut InShape, il y a aussi l'ancien joueur de tennis Arnaud Clément. Je peux vous citer aussi l'ex-cycliste Laurent Jalabert.
1: C'est
0: et les chanteurs britanniques. Mel C, l'ancienne Spice Girl, ou encore Robbie Williams,
1: c'est bigorexique.
0: Robbie Williams, ma française, est bigorexique. Michel Télissarassou, lui, il a parlé de cette addiction il y a quelques temps chez nos confrères de RTL. Regardez ce qu'il avait déclaré. C'est vrai que je suis un peu excessif. Il y a cette bigorexie, je le sais, mais je préfère avoir cette maladie entre guillemets que d'autres addictions. Alors concrètement, la personne bigorexique augmente progressivement ses séances, elle culpabilise lorsqu'elle ne peut pas s'entraîner, ou quand elle est fatiguée, elle continue quand même de faire du sport, même si sa vie sociale est mise de côté. C'est pas grave, il faut faire du sport. Alors, la bigorexie, ça touche particulièrement les sports qui valorisent tout ce qui est performance et apparence physique, comme la musculation, la course à pied, le cyclisme. Et elle peut aussi être associée à une perception négative de son propre corps, malgré les progrès réalisés. La personne n'est toujours pas satisfaite.
1: De ce
0: qu'elle
1: voit.
0: Je suis trop mince, je suis pas assez performant, je suis pas assez musclé.
1: Okay.
0: Donc voilà, cette maladie qui s'appelle la bigorexie, que je vous ai présentée aujourd'hui dans le décodeur.
1: Mais tu nous as appris un sacré truc. Et pour compléter ce décodeur, on a la chance d'avoir un invité qui est atteint de bigorexie, qui est accro au sport, donc,
3: c'est pas un sujet qui m'intéresse
1: fortement.
3: Je ne suis pas du tout concerné et je suis très bien dans mon corps.
1: Mais tu reviens après. Merci d'accueillir Pedro Tuzzoli qui va nous rejoindre et qui, donc, court 2 heures par jour tous les matins. Arrête, t'es pas obligé. Il le fait bien. Assieds-toi avec nous, Pedro. Arrête, tu vas transpirer après.
5: Non, mais j'ai pas eu le temps de faire mon sport aujourd'hui, donc excusez-moi.
1: En tout cas, on est très content de t'avoir avec nous dans l'émission parce que ça fait longtemps qu'on voulait parler de sujet et que ça nous intéressait. On n'avait pas trouvé de bonnes personnes. Est-ce que tu te reconnais dans les mots qu'a employé la définition qu'a employé Juju?
5: Alors, je me reconnais, mais totalement.
1: Ah ouais,
5: c'est vraiment ma vie qui a été décrite là. Donc, je suis content d'être ici en tout cas et je suis ravi de pouvoir en parler avec vous.
1: Comment ça se manifeste chez toi cette addiction au sport? Toi, ton truc, c'est uniquement jogging, un peu de rameur. Tu fais quoi, toi?
5: En vrai, moi, c'est la muscu, le tapis de course, les trails, la marche à pied, la course à pied. Voilà, c'est vraiment tout ce qui ramène au sport de vitesse, tout ça.
1: Ok.
5: Voilà. Et que dire, c'est vraiment, voilà, moi, ce qui me plaît dans le sport.
1: Et à quel point c'est maladif, en fait? Est-ce que tu te sens pas bien dans la tête, dans le physique? C'est comment?
5: Ben, pour être clair, c'est-à-dire que le matin, quand je me réveille, il y en a, le matin, ils se réveillent, ils ont besoin de leur cigarette, voilà, machin. Enfin, chacun a besoin de son truc le matin. Moi, c'est vraiment le sport.
1: Ah ouais.
5: Je me réveille, moi, c'est direct. Qu'est-ce que je vais faire ce matin? Ben, c'est pas le ménage, c'est pas faire ci, faire ça, c'est go direction le sport et voilà, j'attaque direct.
1: Et si tu le fais pas, qu'est-ce qui se passe concrètement?
5: Ben, alors, si je le fais pas, ben, je me sens pas bien. Mm. Parce qu'à la base, je faisais du sport pour me sentir bien, si vous voulez. Maintenant, je fais du sport pour pas me sentir mal.
1: Ah oui,
5: ça c'est compris. Voilà,
1: c'est une addiction, quoi.
5: Voilà, c'est vraiment devenu une addiction.
0: Et c'est vraiment tous les jours? C'est minimum 2 heures par jour?
5: C'est-à-dire que c'est tous les jours, qu'il pleuve, qu'il vente, qu'il neige. Voilà, c'est le matin, je me réveille, direction le sport.
0: Et ta vie sociale, comment ils font tes proches, justement, pour gérer
1: ils
0: ça?
1: Ils vont pas avec lui, je crois.
0: on peut rien prévoir avec toi, finalement.
5: Disons qu'ils s'adaptent à moi.
0: Ah oui.
5: Parce que moi, quand je me réveille, je bois mes 6 cafés pour...
1: Il y a une autre addiction.
4: Il y a plusieurs problèmes.
5: Attendez. Ça, c'est vraiment pour le côté... comment on dit
1: énergie.
5: Voilà, énergie.
1: Pour
5: pouvoir
1: courir.
5: Et ça, c'est ce qui nous aide à faire le sport. Du coup, voilà, je bois mes 6 cafés et après, direction le sport.
4: 6 cafés, j'adore.
5: Du coup, bon, la vie sociale, du coup, c'est vrai que, voilà, quand on fait 2 heures de sport par jour, bah, forcément.
4: Non, mais même le travail, c'est compliqué de mettre tout ça dans.
5: Bah, le travail, ça va parce que maintenant, moi, je travaille sur les réseaux, tout ça. Okay. Donc, je suis créateur de contenu. Du coup, j'arrive à avoir mon emploi du temps, à le gérer moi-même.
0: T'as organisé ton emploi du temps autour de stage.
5: Ah oui, finalement. Bah, obligé. Sinon, c'est compliqué. Hein,
4: et du coup, le dimanche, tu fais quoi? Le planning de la semaine, comment tu fais? Ou chaque jour, tu décides, tiens, à cette heure-ci ou c'est.
5: Ah, mais moi, c'est à l'année. Hein, c'est-à-dire, le 1er janvier, je me réveille,

0: dit, voilà, du 1er janvier au 31 décembre, ça sera, je me réveille, je bois mes 6 cafés, je fais mes 2 heures de sport, mes 30 minutes de muscu, point barre, voilà. Celui qui n'est pas content, c'est pareil.
1: Tu t'es jamais fixé un objectif type semi-marathon, 10 km, je ne sais pas, un truc qui soit, oui. D'avoir un objectif sportif, quoi.
0: Alors oui, moi j'ai en tête le marathon de Paris déjà.
1: Ah bah voilà.
0: C'est vraiment un rêve, voilà, j'aimerais trop le faire.
1: Bah, tu vas y arriver, a priori.
0: Mais oui, mais après, même si je ne le fais pas, je me dis qu'en regardant mes statistiques, au long de l'année, ben, je l'ai déjà fait.
1: Ah oui, bah oui, parce mais pas une fois. Moi aussi, tous les jours en marchant, je l'ai fait.
0: Non, mais voilà, moi, tous les jours, j'ai besoin d'avoir tant de kilomètres. Voilà.
2: Mais est-ce qu'il y a un rapport aussi à la performance? Est-ce que tu cherches à progresser dans ta pratique
1: du
2: sport?
1: Ah oui, souvent, les runners, ils ont
2: Ben voilà, il y a des défis, on veut toujours améliorer son temps par rapport... Est-ce que toi aussi, tu te fixes des chronos ou tu veux t'améliorer?
0: À la base, oui, je faisais 10 km par jour. Enfin, c'était de la discipline, on me disait que c'est de la discipline. Mais en fait, au final, ce n'est pas de la discipline, parce que la discipline... On dit il faut le faire, il faut faire le sport pour aller bien, pour la santé, tout ça. Mais en fait, moi, ce n'est pas la discipline parce que moi, ce n'est pas que je veux le faire, c'est que je dois le faire. Moi, c'est un devoir.
3: Ah oui.
0: Voilà, c'est pas il faut que je fasse du sport. Non, moi, c'est un devoir, je dois le faire tous les jours. Voilà.
3: Est-ce qu'il y a du plaisir dans ces séances de sport?
1: Ouais, parce que ce n'est pas très ludique de courir. Hein.
0: Ben, évidemment, hein, moi, pour moi, c'est un plaisir. C'est-à-dire, je me lève le matin, je fais ma séance de sport, il y a de la dopamine à bloc qui se libère. Et,
2: c'est oui, non, mais je suis d'accord, mais tu dis, je dois le faire. Moi, je dois faire le ménage et je ne prends pas de plaisir à faire le ménage.
0: Ah ben non, moi, le ménage, je le fais parce que je suis maniaque et que je veux que ma maison soit nickel. Hein.
2: Il y a beaucoup d'addictions quand même. J'adore. La caféine, le ménage.
0: Moi, le sport, je le fais parce que ça me fait du bien. Voilà, je veux dire, je fais mon sport, ça me libère de la dopamine et je sais que, je veux dire, mon corps va être bien, je sais que je vais libérer de la dopamine, enfin ça va me faire du bien quoi.
1: Mais je trouve qu'il n'y a pas le côté ludique, c'est vrai quand on court on se dit tous oh, j'ai pas envie, il faudrait le faire. Ouais. Un foot, un beach volley sur la plage avec les copains en Corse, c'est pas un truc qui t'attire plus que de courir sur son tapis pendant 2 heures?
0: Oui, après moi tant que tant que ça fait
2: dépenser,
0: tant qu'on dépense des calories, je suis content, hein. Donc ça peut être de la marche à pied, du tapis de course, du volleyball.
1: Toi, tu as un objectif de perdre de la graisse, quoi.
0: Moi, mon objectif, c'est de.
1: Pourquoi il veut perdre de la graisse? C'est pas de graisse.
0: Dépenser des calories, voilà. Mais justement, il n'y en a pas parce que je fais tout pour qu'il n'y en ait pas.
1: Mais tu devrais être maigrissime si tu fais 2 heures de sport tous les jours.
0: Oui, mais
1: tu manges beaucoup. Quelle est ton autre addiction?
0: Attention. J'arrive. Là, je suis en train de finir mon soir parce que j'ai pas eu le temps de le faire ce matin. J'arrive, attendez. Voilà, du coup, ben, moi, je fais beaucoup. Maintenant, je fais de la muscu.
1: Ouais.
0: Du coup, ben. Je me muscle, et forcément, ben, quand on se muscle, ben, on ne peut pas perdre de poids parce qu'on...
1: Ah, ben t'en prends.
0: On prend du muscle, voilà, et du coup, ben, c'est pour cela.
2: Non mais alors, est-ce que ton rapport au sport, il est uniquement lié à ton apparence physique?
0: Il est, oui, alors, à l'apparence
2: physique... Tu vois, pour se sentir bien, forme,
1: beau,
2: dans sa peau...
1: Fit.
0: Après, en général, au départ, quand on fait du sport, c'est pour se sentir bien, pour prendre soin de soi, pour être bien dans son corps.
2: Oui,
0: pour,
2: ou alors vraiment
0: bien
2: canaliser l'énergie.
0: Oui, aussi, oui. Mais c'est un tout. Hein. Le sport, de toute façon, c'est... le sport, c'est magique. Hein. Bon. C'est, je sais pas comment expliquer.
1: Ah bah oui, on en sait quelque chose. Pour finir, t'as couru aujourd'hui ou pas?
0: Bah, justement, j'ai pas eu le temps de finir mon sport.
1: Donc ce soir, en rentrant à la maison, tout de suite, le petit footing de 2 heures.
0: Ah non, mais quand je pars d'ici, hop.
1: On va remercier beaucoup Pedro Tuzzoli d'avoir été avec nous, de nous avoir éclairé sur le sujet. On fait rentrer Pierre Boubi quand même, il nous a manqué.
3: Il est là ou pas?
1: Des petits échanges de places. Pierrot prend la place de Pedro. Merci Pedro d'avoir été avec nous. Pierrot, ça t'a donné envie de faire du sport
4: pas
1: ou pas?
4: Pas du tout. Il m'a pas convaincu du tout.
0: Allez, viens, on se fait une séance ensemble.
4: Laisse-moi tranquille.
0: Merci à tous.
1: Il repart en courant. Merci Pedro.
0: Merci.
1: Le jeu jusqu'au bout. Est-ce qu'il ferait pas ça jusqu'à la fin de l'émission pour que ça fasse 2 heures? Je sais plus où j'en suis. 18h15, c'est ça? Oui, 18h15, pile à l'heure, dis donc. On va jouer à présent. Petite pause récré. Vous vous souvenez tout à l'heure, en début d'émission, quand on parlait de l'amitié dans le sport qui rend meilleur, etc. Je vais vous demander de me retrouver 10 embrouilles, mais 10 embrouilles terribles entre coéquipiers.
2: Terrible.
1: Okay. Je vais vous donner le contexte et vous me trouvez les mecs.
3: Les joueurs, ok.
1: Attention, ça se passe dans le foot à chaque fois.
4: Comme par hasard.
1: Voilà.
4: Ouais,
1: bah, j'ai cherché au rugby, j'ai pas beaucoup trouvé.
4: Ouais, d'accord.
1: Enfin, des mecs connus.
4: Pour dire bonjour.
1: Des mecs connus, pas trop. Là, c'est quand même des mecs connus. Si je vous dis première journée de championnat, première défaite, et dans le vestiaire, bagarre incroyablement violente, les deux joueurs vont changer de club immédiatement. Il y en a un deuxième. Adrien Rabiot et Jonathan Roux. Le percutant, Pierrot. Je sais pas ce que t'as fait pendant 10 minutes, mais.
4: Il y a celui-là, je me rappelle, il est pas très loin.
1: On change de cadre, on est dans le vestiaire de Tottenham. Un gardien français qui s'en prend à l'un de ses joueurs.
3: Doloré, c'est Son, oui.
1: Parce qu'il ne fait pas les efforts. Make the effort.
3: Make the run.
1: Je parle pas anglais. Hugo Lloris, bien sûr, et Heung-min Son. Il fallait retenir le gardien, c'était chaud. J'ai revu les images.
3: Ah, oui,
1: il était à deux doigts d'en découdre, quand même. Vous êtes bon, Camille, tu as le droit de jouer quand tu veux.
2: Ah ben j'ai joué avec Jonathan Rowe, mais il a été plus rapide sur Rabiot.
4: Pour une fois que je suis rapide, bah, oui. Truc.
1: Coupe du Monde 2014, on est en plein match Cameroun-Croatie.
3: Ah oui, ça
1: un joueur qui met un coup de boule à son partenaire, pas bien.
3: C'est latéral gauche Assoué Koto.
1: Bien sûr.
4: Ah, c'est Cameroun.
1: Ça c'est celui qui prend le coup de boule.
3: Avec Mukanjo.
1: Avec Benjamin Mukanjo, bravo.
3: Mukanjo.
1: Ah ouais. Ah oui, c'est pas content.
3: En tête.
1: Ça nous a tous marqué.
4: Il est gentil comme tout.
1: J'ai une autre embrouille pour vous. Équipe de France 2010. Belle année.
3: Oui.
1: Grosse mésentente. La rumeur parle même d'une gifle entre un bad boy et un gendre idéal.
4: Ah, Gourcuff.
3: Et Ribéry.
1: Et Ribéry, ouais. C'est pendant longtemps.
4: Alors que Ribéry est le gendre idéal, on le sait tous.
1: J'ai pas dit qu'il était le bad boy, mais le gendre idéal.
2: Hein. C'est vrai, on a deviné comme ça au hasard.
1: Ça s'est pas bien passé. À Chelsea, année 2000, un joueur qui a une relation avec la femme d'un coéquipier.
2: Ah, John Terry.
3: Ouais, c'est John Terry.
1: Là, t'es là hein, quand il s'agit de.
2: Je sais, ouais. Avec les Wags, je sais plus.
3: Wayne Bridge.
1: Avec, c'était la femme de Wayne Bridge.
3: Ouais,
1: effectivement.
3: Ouais,
1: bien vu.
3: Ah, ouais,
1: ça, on touche pas. Touche pas aux femmes des joueurs.
4: Ça dégage.
1: Verdi, ça. Ouais, et depuis, c'est la guerre. Plus proche de nous, tiens, en Ligue 1, je vous dis pas le club, sinon c'est trop facile. Un joueur star prend le ballon pour tirer le pénalty, mais l'autre joueur star n'est pas d'accord.
2: Ah, Neymar.
1: Ouais, longue discussion et tension palpable entre
2: Penalty Gate.
4: Penalty Gate,
1: bien sûr. Et Kylian Mbappé surtout. Il était dedans aussi. Hein. Moi j'avais même Kix et Neymar sur le premier.
2: Ah, il y en a eu plusieurs dans la foulée.
1: Ils ont eu du mal à s'en remettre. On est allé au PSG, on va aller à Saint-Etienne. Tiens, mai 2010, Saint-Etienne-Toulouse. Et un joueur ne supporte pas les critiques de son capitaine. Il était sur le point. Bah, c'est pas sur le point, il lui a mis un coup de boule.
3: Ah, il lui a mis un coup de boule.
1: C'est tout près de chez nous. Hein.
4: 2010
1: dans le temps. Ouais.
3: Wow. Français ?
1: Oui. Équipe de France, les deux.
4: Ah ouais ?
1: Ouais.
4: Ah bah, Ruffier ?
1: Non, plus près, 2010.
3: Je sais pas. 2010, je sais plus là.
1: Dimitri ?
4: Payet, avec qui ?
1: Blaise Matuidi.
4: Non.
1: Ah bah, vous avez pas cette, cette image là ? Ah bah si. Et Payet a été mis à pied jusqu'à la fin de la saison, il restait qu'un match.
3: Non.
1: Ah oui, il y a eu coup de boule.
3: Okay. Là.
1: Encore une histoire de coucherie décidément. En équipe de Belgique cette fois.
3: Ah bah oui.
4: Kevin.
1: Je dirais là.
4: Kevin De Bruyne.
1: Et qui c'est qui lui a piqué sa copine ?
3: Eh oui.
4: Ça c'est pas beau. Hein.
1: Incroyable. Oui, mais apparemment il l'avait trompée avant, donc elle s'est vengée.
4: Ouais. Ah mais c'est pas une raison.
1: J'ai lu ça.
3: Avec un coéquipier, sérieux.
1: Pas bien. Et enfin un joueur de Ligue 2 à Evian Thonon-Gaillard qui a éteint la cigarette sur le crâne de son coach Pascal Duprat.
3: Pierre Bouvier.
4: À mon avis, Pascal a dû finir la clope à ce moment-là.
1: C'est vrai ou pas cette histoire?
4: Non, c'est faux. Il est bon là.
1: Bah ouais, mais il était pas content, ça brûle.
4: C'est vrai.
3: Je m'attendais à voir Tchouaméni et Valverde, moi.
1: Ah, écoute, j'en ai eu 10. On peut pas tout mettre. Et par contre, je te promets, j'ai rien trouvé dans le rugby, dans le hand, dans le volley.
4: Mais c'est normal.
1: Voilou.
4: Les rugbyman, ils se mettent des tartes pour dire bonjour. Donc.
2: Il y avait une embrouille en fait cup.
1: Oui, mais c'est pas coéquipier.
2: Caroline Garcam, la dénommée, c'est Cornet.
1: On va passer au dernier thème de l'émission parce que le jeu est fini quand même si ça vous en met. C'est le public qui l'a choisi. À vous de jouer. On rappelle que tous les jours, vous pouvez voter pour le sujet que vous préférez et vous pouvez aussi intervenir dans l'émission. Les deux thèmes du jour sont Sébastien Ogier, déjà de retour en rallye 3 semaines après son terrible crash, ou bien les stars du tennis qui participent au double mixte à l'US Open et qui font grincer des dents les vrais spécialistes de double. Verdict, vous avez été très nombreux à voter et vous avez choisi à 55%
4: C'était serré,
1: le retour de Sébastien Ogier. On n'arrivera pas à le faire.
2: Il me manque 5% pour passer. Il me manque 5%.
4: Textos, oui.
1: Au bout de combien de refus on arrête de le proposer? Ça peut durer toute la semaine.
3: Une semaine.
2: Trois fois, hop, en trappe.
1: Allez, on y va, on rappelle le contexte. Sébastien Ogier, on est très content de parler de Sébastien Ogier, nos nuples champions du monde de rallye, qui est déjà de retour en course. Pourquoi c'est surprenant? Parce que le pilote a subi un effroyable accident il y a 3 semaines à peine. Vous étiez peut-être tous en vacances. Vous l'avez peut-être loupé, mais c'était impressionnant. Sortie de route très violente, à 140 km/h, plusieurs tonneaux. Regardez l'état de la voiture. C'est costaud. Les deux hommes sont sonnés. Plus de son, plus d'image pendant quelques minutes. Nuit à l'hôpital, commotion cérébrale. Et pourtant, 3 semaines après, eh bien, Sébastien Ogier va disputer le rallye du Paraguay, là, dès jeudi. Nos téléspectateurs qui nous ont écrit sont bluffés. Je vous lis quelques exemples. Yann nous dit, après un tel accident, je suis impressionné par un retour aussi rapide. Ils ont un physique et un mental hors normes pour revenir aussi vite. Ou encore, j'ai un témoignage de Fermine qui nous dit, beaucoup seraient tétanisés à l'idée de reconduire à nouveau et de reprendre la compétition. Eux reviennent comme si de rien n'était. Et vous, est-ce que ça vous choque? Est-ce que ça vous surprend? Ou est-ce que c'est normal, finalement, c'est leur métier?
3: Moi, ça me laisse sans voix. Franchement, quand on a vu les images du tonneau à plus de 150 km/h, déjà, il est sorti indemne de la voiture.
1: Ouais. Il y a un petit malaise, quand même. Il y a eu 2-3 minutes de blackout.
3: Malaise vagal. Mais moi, ça me laisse sans voix. Je me dis que ces gars-là, ils passent leur temps à risquer leur vie au volant de leur voiture. Alors, OK, il est nonuple champion du monde, mais les risques encourus sont colossaux, on le répète souvent. Mais le gars, il revient comme si de rien n'était quasiment pour se faire plaisir. Il dit que là, il reste bon 4 courses. Il ne peut pas tellement jouer son 10e titre de champion du monde cette année. Il dit, je vais revenir juste pour plaisir.
2: Ah non, mais
3: ça me bluffe, vraiment.
2: Mais par contre, il a dit que même s'il ne jouait pas le titre, il veut gagner les 4 étapes pour bien finir. Non, mais c'est-à-dire qu'il ne vient pas juste pour reprendre le volant. Il revient pour dire, les gars, j'ai raté cette saison.
5: Je suis tombé.
2: Moi, je suis tombé. Mais tout de suite, je remonte qui est le patron. Mais en fait, ce qui est fascinant, c'est qu'ils ne sont pas du tout conditionnés comme le commun des mortels. Les pilotes, on le voit même sur le Dakar. Dès qu'il y a un accident, ils remontent tout de suite en selle. Ils n'ont pas du tout la peur. Moi, demain, j'ai un accident de voiture. Je pense que je prends le RER pendant les mois qui suivent. Non, mais évidemment. Mais eux, en fait.
4: Tu vas faire le RER 3 fois, à mon avis, tu vas dire, je vais peut-être reprendre la voiture.
2: Le vélo. Mais ce qui est fou, c'est cette capacité à tout de suite se projeter et se dire déjà la peur elle est déjà mise de côté et j'ai reconfiance en cet engin, je peux y retourner ça c'est évidemment admirable, mais on n'est pas construit pareil.
1: Pierrot, ça te choque ou c'est normal?
6: Non, moi je pense qu'ils sont conditionnés dès le début, en fait ils savent où ils mettent les pieds, ils connaissent les risques et ils savent à quoi s'en tenir. Maintenant la grosse différence, je suis en train de me faire l'image avec l'équitation, avec peut-être quand tu tombes d'un cheval c'est quand même compliqué, c'est assez violent et c'est difficile c'est plus mental que autre chose. Mais là, tu es dépendant aussi d'un animal qui veut échanger avec toi ou pas. Là, la faute, c'est la sienne. En fait, il est maître de son truc, donc il sait ce qu'il a fait comme erreur. Et vu qu'il est 9 fois champion du monde... je vais pas le dire, celui-là.
2: Je savais.
6: 9 fois champion du monde, tu te dis, il sait l'erreur qu'il a faite, et en fait, son objectif, c'est de ne plus la refaire, et même de prouver qu'il s'est trompé, mais qu'il va revenir. Mais pour moi, c'est les pilotes, que ce soit des F1, Indianapolis, ou tout ce qu'on veut, même le Dakar, Camille le disait. Ils sont pas comme nous, en fait. Ils ont pas peur de ça.
1: Et justement, ils sont pas comme nous. Je vous écoute, c'est sympa, mais j'ai quand même un pilote en bagage. Hein. Vous vous doutez bien que j'allais pas me reposer sur vous. Un copilote. Mais Nonup, champion du monde.
6: Alors là, c'est beaucoup plus traumatisant, par contre.
1: Parce que c'est pas lui qui conduit. C'est pas vrai. Daniel Elena, bien sûr, qui connaît bien la chanson. Il en a connu des tonneaux avec l'autre Sébastien. Il va nous expliquer justement pourquoi Sébastien revient aussitôt et s'il y a de l'appréhension ou du stress à reprendre le volant après ça. Écoutez-le.
7: Pourquoi Seb revient aussi vite? Déjà, c'est simple. C'est comme quand tu fais du vélo, tu tombes, il faut remonter le plus vite possible. C'est son travail. C'est sûr que les images sont impressionnantes. Il a pris, comme on dirait vulgairement, un petit pet au casque, mais après, tout est rentré dans l'ordre, puisque dès le lendemain, il a eu le feu vert des docteurs de pouvoir reprendre la compétition. Donc il va arriver sans aucun stress, parce que c'est pas la première fois qu'il se met dehors de sa carrière. Je ne vais pas dire que c'était la dernière parce qu'on n'est jamais à l'abri, mais voilà. Donc je lui souhaite bon courage, bonne chance, et puis voilà, ça reste des warriors avant tout.
1: Et merci Danos pour le petit message. Je peux pas m'empêcher que tu as une appréhension quand il va reprendre un virage à 140, qu'il va se retrouver dans la même situation, tu vas y repenser, tu vas la revisionner cette scène.
2: Mais en fait, je pense pas, parce que ça fait 20 ans qu'il est conditionné comme ça. Si à chaque fois que tu as eu un petit accro, tu as peur de reprendre le volant, tu peux pas être le pilote qui remporte 9 fois les championnats du monde. Mais c'est surtout qu'en plus, durant sa carrière, il a pris, plus de 200 courses de rallye et il a eu très très peu d'accidents. Ouais. Donc il perd pas la qualité
1: de pilotage.
2: C'est surtout qu'en fait, tu as quand même confiance en toi. Mmh. Tu sais que l'erreur, elle est possible. Mais tu sais aussi que sur tes 15 ans de carrière, tu as fait juste 5 sorties de route.
1: Et puis, on n'est pas sûr qu'il ne soit pas à la retraite l'année prochaine. Il a évoqué que ce serait peut-être bientôt une fin de carrière. Donc, à mon avis, ça doit lui manquer. Il n'avait pas envie de finir sur ça. Bon, en tout cas, c'était le choix du public. Le retour de Sébastien Ogier en rallye. Vous avez compris, vous participez à l'émission. Vous votez tous les jours pour décider de notre dernier sujet. Je crois que c'est la fin de l'émission. J'entends la petite musique. À mon avis, c'est fini. Merci Pierrot. Merci Camille. Merci Juju, on revient demain, tu l'as dit, même heure, même endroit, 17h. Et tout de suite, vous avez rendez-vous avec l'équipe de Greg. Est-ce qu'il est prêt, Greg Escher, pour nous faire une belle émission?
8: Évidemment, France, merci à tous les quatre et bravo. Je ne fais pas de bigorexie en ce qui me concerne. Mais en tout cas, je vais faire de la télévisionnite aiguë jusqu'à 21h10. Vous restez avec nous dans 2 minutes, c'est l'équipe de Greg. Vraiment, là, 2 minutes, comptez, 120 secondes, on est là.
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0: Bonsoir à tous et bienvenue en direct sur la chaîne L'Équipe. C'est la saison 6, épisode 2 de l'équipe de Greg dans ce nouveau décor, dans cette nouvelle formule. On est très heureux de vous accueillir. Merci d'avoir été aussi nombreux à suivre notre retour hier. Autour de la table ce soir, on change à peine l'équipe qui gagne. Ambre Godillon, bonsoir Ambre.
1: Bonsoir, j'adore quand on m'associe à une équipe qui gagne,
0: bien
1: c'est
0: sûr,
1: rare.
0: Du bien coup, sûr, comment ça va?
1: Du coup, ça va très bien.
0: On est très content de vous accueillir à nouveau. À vos côtés, Raphaël Sebaoun. Bonsoir, Rafou.
2: Bonsoir, Grégory. Bonsoir à tous.
0: Bonsoir, Grégory. Il va falloir être un peu moins fort.
2: Monsieur Greg.
0: Bonsoir, Grégory. Bonsoir,
2: je suis content d'être là.
0: Il a mis les gants blancs pour
2: travailler. Oui, exactement.
0: Merci d'être là, mon Rafou. C'est sa première cette saison, Benoît Trémoulinas. Bonsoir, Ben, comment ça va?
3: Bonsoir, Greg, très bien.
0: Vous êtes tous au couleur du plateau.
3: Très beau décor.
0: Ouais, c'est beau.
3: Magnifique.
0: Franchement, et là, vous,
1: les Fayot.
0: Vous ressortez bien, vous voyez. Ça, c'est la team Fayot tout à l'heure dans le Fight Club. Je le note. Ambre, Raphaël et Benoît. La team Fayot, impeccable. De l'autre côté, elle fait également sa première cette saison. C'est Charlotte Langeret. Bonsoir, ma chacha.
4: Bonsoir.
0: En forme?
4: En plus, c'est mon anniversaire.
0: C'est pas vrai?
4: Ils auraient pu me souhaiter en plus en direct.
0: Oui, mais pour ça, il aurait fallu que soit je m'en souvienne, soit je le sache.
1: Joyeux anniversaire, Charlotte et Benoît.
0: 24 ans.
4: Je suis avec vous. 24 ans, exactement.
0: Magnifique, en tout cas. Et en plus, vous êtes avec nous. Giovanni, de carrière pour Giovanni. Bonsoir, Giovanni.
2: Bonsoir, Greg.
0: Comment ça va, Giovanni Castaldi? En forme?
2: Écoutez, ça va. Ça va. Je m'excuse d'abord devant toute la France que j'ai la voix un peu prise. Vous avez mis la clim exprès fort hier, donc je suis un peu malade pour me faire perdre au Fight Club.
0: Alors moi, on me signale que c'est parce que vous êtes sorti jusqu'à 6h. Ça, c'est encore autre chose. Peut-être que j'ai pas les bonnes sources,
2: le
0: les bonnes infos.
2: Je ne sors jamais.
0: Oui, c'est vrai. Soir. C'est possible. Et Alison Pino est avec nous. Bonsoir, Ali, ça va?
5: Bonsoir, Greg. Ça va?
0: En forme?
5: Merci. Très en forme.
0: Regarde, Ali, elle était avec nous hier. Elle était en pull. Non, elle est venue
5: c'est
0: aujourd'hui.
5: C'est le karma, parce que hier, il s'est foutu de ma gueule. Aujourd'hui, il était là, augmenter la clim. Et voilà.
0: Voilà. Je note qu'Ali va nous faire toutes les saisons à chaque émission. Là, on est en plein été. Hier, on était en plein hiver. J'ai hâte de voir demain. On sera dans des couleurs automnales, j'en suis à peu près persuadé. Allez, de quoi allons-nous parler ce soir? Dans le before de l'EDG, on va d'abord vous parler de l'Olympique de Marseille. Ce sera le gros thème du soir et on s'inquiète. Voilà. Tout simplement, je ne peux pas vous dire mieux. On est inquiet par
2: déjà,
0: rapport à ce qui va se passer demain. Déjà, Giovanni, plus que jamais même. Barcola PSG, la guerre de com, ce sera les coulisses de Loïc Tanzi tout à l'heure. On va vous expliquer ce qui se cache derrière ce semi-bras de fer entre Bradley Barcola et le Paris Saint-Germain. Le PSG a-t-il une meilleure attaque que l'an dernier? Ce sera le premier team contre team de la saison. Enfin, je pense que team contre team, c'est équipe contre équipe. On verra qui sera d'un côté, qui sera de l'autre. Vous aurez le droit de bouger, comme vous aurez le droit de vous emparer de cet espace, autrement appelé depuis hier, le trou béant. Et puis, Cherki sera le thème de la parole libre du soir. Vous verrez qui le portera, qui sera au centre comme ça, l'avocat, et qui nous fera une ode à Ryan Cherki. Ce sera tout à l'heure. Et puis, on terminera également avec Infantino, les joueurs qui montent au front. C'est trop, voilà, stop, basta, ras-le-bol de ce président de la FIFA. On en parlera. Il y aura également deux jeux ce soir. On jouera longuement au 100 mètres, on jouera longuement au Fight Club. Ils s'affronteront là. Vous préparez les équipes aussi à la maison. Le zapping et le petit filet d'Antoine Pino, vous savez tout, on va pouvoir y aller. Voici le gros thème du soir. Et comme c'est son anniversaire, elle a décidé d'être plus inquiète que jamais. Charlotte Langeret, vous êtes inquiète concernant le mercato de l'OM?
4: Je pense que le mot encore est faible en termes d'inquiétude. C'est le gros feuilleton de cet été côté mercato. On sait très bien qu'il y a zéro recrue. Voilà, comme Bilbao, mais on sait que Bilbao, ils ont une politique qui est différente, où ils prennent que des Basques. Donc là aussi, il y a eu des départs, et pas des moindres, des cadres dans cette équipe, notamment Aubameyang, qui était vraiment offensivement, c'était le plus prolifique, avec Rouli, Medina, Nadir. Et ça, c'est en termes de masse salariale, où l'envie de Marseille, c'est de baisser la masse salariale.
0: Là, ils n'ont pas tous réussi une grande saison l'an dernier, là, ceux les noms
4: qu'on
0: a vus.
4: Non, mais peu importe, parce qu'ils ont eu des gros salaires. Donc là, en fait, on sait que pendant deux ans, Marseille.
0: Deux ans.
4: Ils veulent.
0: Comme dans les Guignols, putain.
4: Exactement. Ils veulent baisser la masse salariale. Donc, il y a des joueurs qui sont peut-être en partance, notamment Aguerd, notamment. On va le voir sur cet illustre. Hochberg. Mais bon, ça, c'est 500 000 euros aussi. C'est assez une dinguerie quand même. Avec Aguerd, Péchao, Balerdi, Guiri.
2: Pour faire court, c'est simple. Tout le monde est à vendre à l'Olympique de Marseille. Il y a une politique très simple et Charlotte a commencé à l'amorcer. Ils doivent baisser la masse salariale. Donc, en fait, pour faire sortir, pour recruter un joueur, il faut sortir deux ou trois joueurs. Je vais même aller plus loin. Aujourd'hui, à l'Olympique de Marseille, on demande à un garçon comme Igor Péchao, qui est avec Amine Gouiri, la tête de proue de l'aspect offensif de Bruno Genesio, de trouver des solutions. C'est-à-dire qu'on dit à son agent, trouve une solution parce que en cas d'offre, en cas de choses irrefusables, tu peux partir.
0: Attendez, quand on lui dit cherche une solution, vous dites en cas d'offre, ça veut dire cherche l'offre. Bah, demande à ton agent de te mettre sur le marché.
2: Sois en alerte si t'entends quoi que ce soit, si t'entends parler qu'un club en première ligue, un club turc peut être intéressé par Igor Peshao, et bah on y va, active le dossier puisque nous on doit alléger la masse salariale.
0: C'est le joueur le plus cher de l'histoire de l'Olympique de Marseille, arrivé seulement l'an dernier.
2: 35 millions d'euros.
0: Et là on lui dit, si tu te mets sur le marché, on est OK. Mais
2: tout le monde.
0: Non mais là vous me dites, si on dit à Peshao, mets-toi sur le marché, on est OK.
2: Mais exact. Mais tout le monde, tous les joueurs de l'Olympique de Marseille. Et moi je suis navré que ça tombe sur deux personnes aussi compétentes que Bruno Genesio et Greg Lorenzi.
0: Qui le savait en arrivant.
2: Mais je sais pas si on se rend compte à quel point.
4: Non,
2: bien sûr. Mais à quel point Pablo Longoria a flingué ce club. À quel point c'était un marasme absolu.
0: Alisson, c'est inquiétant pour les supporters. Est-ce que ça suffira un effectif réduit pour briller en Ligue 1, il y a aussi encore la Coupe d'Europe. C'est quoi votre sentiment ?
5: Moi, le sentiment, c'est que c'est Bruno Genesio. Et je pense qu'il a eu l'habitude de savoir tirer la quintessence de son effectif. Je pense que c'est l'une de ses forces et c'est pour ça aussi qu'il est connu. Il a toujours fait de bonnes choses là où il est passé. Je pense que c'est pour ça qu'il a aussi été choisi, avec l'austérité qui s'est mise en place à Marseille, de se dire qu'il sera capable. Il a l'expérience, il a ce calme justement pour pouvoir gérer un effectif. On sait que ça va être très compliqué parce que bah il y aura pas de recrues potentiellement, ils ont besoin d'un gardien, ils ont besoin de milieu et ils ont besoin de dégraisser. Donc c'est sûr que la dernière semaine va être très intense, c'est très inquiétant pour ce club-là. Mais on connaissait les règles du jeu, j'ai envie de dire,
0: gros,
5: en amont. On savait
0: gros,
5: que le mercato.
0: En prenant Genesio, ils ont pris quelqu'un qui saura gérer l'absence de joueurs, quoi. Là vous êtes en train de me dire que comme il y a plus de stars, comme il y a Genesio, ça ira pour la Ligue 1.
4: Oui, mais l'objectif, il est clair maintenant.
0: Non, mais je l'entends, moi.
3: Il y a des limites à ça, quand même.
0: Mais pourquoi pas ?
3: Mais tout à fait. Bruno Genesio, il joue pas numéro 9. Hein.
5: Non, mais complètement.
3: Il y a des limites à ça. Bruno Genesio, moi, je l'adore. On sait qu'il a une capacité à avaler
0: des
3: couleuvres.
0: C'est une info pour nous donner, là.
3: Pas possible.
2: On n'est pas sûr, peut-être 10 non, mais, sur l'aile, quoi.
3: Non, mais Charlotte, elle a parlé d'Aubameyang, mais t'oublies quand même un grand nom, a priori. C'était Mason Greenwood, quand même. Et il y a Traoré également qui est parti. Enfin, je veux dire, il y a des grands noms qui sont partis. Là, on parle de Guiri. On parle de Peshao. Ce que je veux dire, c'est que autant dans d'autres lignes, il pourra potentiellement compenser. Je pense qu'en attaque, devant, comment construire un projet collectif si tu n'as personne, tout Bruno Genesio que tu es, avec tout le talent que tu as, il va falloir quand même qu'il y ait des mecs qui mettent des buts.
0: Vous avez connu des effectifs comme ça où à un moment on vous dit toi, tu vas partir.
6: Non, et je suis quand même assez surpris de ce que vous a dit Joe en disant oui, maintenant. Si t'as une offre, vas-y, on y va, on te lâche. Après, à savoir, est-ce que les joueurs, ils ont réellement envie de partir ? Parce que je pense que certains joueurs ont
2: Peshao, il veut rester, par exemple.
6: Il s'entend très bien à l'OM.
3: Il y a le salaire.
6: En plus, il a malgré tout un très bon salaire aussi. Après, concernant l'Olympique de Marseille, ils devront faire des choix, c'est-à-dire la Ligue Europa à la mettre de côté, tout simplement.
0: Attendez, là vous êtes en train de me dire, au moment où on se demande si le mercato est inquiétant et qu'on a donc compris qu'il fallait en vendre 3 pour en recruter 1, on laisse tomber la Coupe d'Europe.
6: Pourquoi ? Parce qu'en fait, économiquement, ils sont obligés de se qualifier pour la Champions League. Ils sont obligés. Vous avez vu la profondeur ? Est-ce qu'il y a une profondeur de banc ?
3: Non,
6: il n'y a pas de profondeur de banc. Donc la Ligue Europa, moi je l'ai joué, je peux vous dire que c'est très dur.
0: Vous l'avez gagné ?
6: 2 fois.
2: Ça fait bizarre des gens modestes quand même.
6: Pour les infos, très rare. Pour l'info. C'est très dur de jouer la Ligue Europa, ça demande énormément de physique. Il n'y a pas de profondeur de banc, donc ils devront faire un choix. Le choix est vite trouvé. La Ligue Europa de côté, on joue le championnat à fond pour se qualifier en Champions League et pour récupérer de l'argent.
5: Et pour faire des économies aussi, surtout, parce que quand tu joues l'Europe, il y a aussi toutes les dépenses que tu fais à côté. Hein.
2: Non, mais là, sur la profondeur de l'effectif, Benoît, il a complètement raison. C'est-à-dire que là, pour l'instant, à court terme, ça va fonctionner, ça peut fonctionner, ça a bien démarré sur cette première journée de Ligue 1. Mais après, à la mi-septembre, tu commences à jouer tous les 3 jours. Et le nouveau format de la Ligue Europa, maintenant depuis 2 ans, c'est pas t'as 6 journées, et puis c'est terminé, et puis peut-être que tu reviens en février. C'est que là, t'as 2 journées en plus, t'as potentiellement un barrage si t'arrives à te qualifier.
0: Ça sert à quoi de te qualifier ?
2: C'est compliqué. Non, mais je peux faire
0: pareil. On avait sauvé la saison l'an dernier.
2: Il y avait une équipe la saison dernière. La saison dernière, je prends l'exemple, ils ont réussi à se renforcer, mais ils avaient des problèmes économiques. L'Olympique Lyonnais. L'Olympique Lyonnais, la saison dernière, c'était dans cette config-là. Ils avaient réussi à recruter, à bricoler, etc. Ça avait super bien marché.
3: Tu peux pas comparer.
2: Non, mais ils sortaient d'une saison, ils allaient être les gars.
3: On ne peut pas, parce que Lorenzi ne fera jamais ce que Mathieu Louis-Jean fera.
2: C'est
3: un miracle.
2: Position.
3: Avec Hendrick qui tombe du ciel comme Nico Tazé part. C'est un miracle.
0: Non, c'est bien pensé, c'est pas un miracle.
2: Non, mais
0: c'est bien pensé.
3: Ce que je veux dire, c'est qu'une opportunité de marché comme celle-là ne se présentera pas deux étés suite pour deux clubs français.
2: Là où tu te trompes, c'est que tu résumes les gros coups du mercato de l'Olympique Lyonnais à Hendrick, alors que c'est pas ça.
3: Offensivement, mais moi je retiens la ligne d'attaque.
2: Là où je te rejoins pas, là où Raph a raison, c c'est que parfois l'abondance de biens, oui, ça fait pas tout.
3: Mais t'as plus personne, Giovanni, si jamais on voit.
2: Mais il reste des joueurs.
3: Si on voit Gouiri et Pechao, tu fais comment, toi ? Explique-moi.
2: Non, mais à un moment, je suis désolé, cette Ligue 1, que ça plaise ou ça déplaise, tu as le droit, tu prends l'exemple du Racing Club de Lens l'an passé, il n'y a pas une recrue à plus de 10 millions d'euros.
0: Il n'y avait pas de Coupe d'Europe.
2: Non, mais d'accord, mais peu importe.
3: Mais t'as un Thauvin qui tombe du ciel et qui est en état de grâce, t'as un Saint-Maximin qui arrive et qui te met des
6: buts. On peut quand même dire que les directeurs sportifs travaillent bien quand même. C'est pas dire qu'à chaque fois il tombe comme ça.
3: C'est pour ça que j'ai souligné le travail de Mathieu Louis-Jean.
0: Attendez, les gars.
3: Dans le contexte actuel.
0: Ambre, vous êtes en train de me dire que Lorenzi n'est pas capable de faire tomber un du ciel.
3: Mais attendez, les salaires qu'il cite, Saint-Maximin, Thauvin, Hendrick, c'est exactement les salaires que sont en train de rejeter par la porte.
2: C'est Thauvin, Ambre.
3: C'est l'Olympique de Marseille. Non, c'est-à-dire que ces salaires-là. Cet Olympique de Marseille n'a plus les moyens de décaisser comme ça. C'est factuel.
2: Il y a aussi un moyen dans le football, et c'est comme ça que le Racing Club de Lens, par rapport à son sort sur la politique salariale, tu peux avoir un salaire fixe et avoir une prime au résultat. C'est le cas dans un club que tu connais bien, comme le Paris Saint-Germain, où ça a été baissé, il y a un pourcentage. Il y a des moyens de faire des coups encore.
3: Mais t'es pas béni, oui, oui, Giovanni, tu sais qu'ils n'ont plus les moyens de recruter ce calibre de joueurs.
2: Quand ils avaient des moyens, ils se sont ridiculisés.
0: Mais pourquoi ils ne se font pas prêter des joueurs. Pourquoi là, c'est pas le moment d'aller chercher des joueurs.
2: Le fond du problème, c'est que là, on est en train de s'inquiéter pour l'Olympique de Marseille, alors que pour la première fois dans un été, on ment pas aux gens, on n'est pas en train de leur vendre n'importe quoi en disant on va venir concurrencer le Paris Saint-Germain, on est la nouvelle place forte du football français. Là, on dit à tout le monde, il y a une crise d'austérité, on va essayer de faire comme on peut, on va bosser correctement en entraîneur qui est calme. De la cohérence, ça fait du bien.
4: Je te rejoins, Joe, il y aura de la stabilité et c'est rare, je peux le dire. Moi, j'ai une question pour vous, les copains et les copines. Ok, je suis d'accord avec toi, Benoît, je pense que la Ligue Europa...
6: T'es obligé.
4: Ouais. Mais est-ce qu'avec peut-être des recrues intéressantes qui vont récupérer après qu'ils aient enlevé certains joueurs, est-ce qu'ils vont aller se qualifier en Ligue des Champions ?
6: Mais de toute façon, c'est l'objectif. Et puis,
4: Génésio,
6: de toute
4: façon... Mot de la fin, Alissa. Je ne pense même pas que ce soit un objectif.
6: Si.
0: Mot de la fin, est-ce qu'ils peuvent réussir la saison ?
5: Moi, je pense qu'ils peuvent réussir à se qualifier. S'ils dropent la Ligue Europa, il y aura qu'un objectif clair, ce sera celui d'être dans les trois. Bon, je ne pense pas qu'ils seront premiers, on ne va pas se mentir, ni deux, mais d'aller accrocher cette place, à mon avis, c'est possible parce qu'ils auront un groupe resserré. Certes, il n'y aura pas de profondeur de banc, ça sera compliqué, mais on sait aussi que la Ligue 1, ça peut vite tourner.
6: Et la deuxième aussi, la deuxième place, ils sont capables d'aller la chercher. Avec ce 11-là, si on enlève on enlève personne. On va enlever des joueurs et tout, mais pour l'instant, tout le monde est là.
0: Vous êtes toujours aussi chaud sur l'Olympique de Marseille. Ah bah. Ça va être évidemment un des feuilletons. On va suivre ça toute cette semaine, dernière semaine du mercato. Savoir est-ce qu'il va y avoir des recrues qui vont partir, qui vont arriver, tomber du ciel, comme l'aurait dit Jacques Higelin et Ambre Godillon. Dans un instant, le petit filet, première partie, le foutoir et le zap.
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8: C'est la suite du Before de l'équipe de Greg. Merci d'être avec nous, avec Ambre, avec Raphaël, avec Benoît, avec Charlotte, dont c'est l'anniversaire aujourd'hui. Je suis contractuellement obligé de le dire désormais, vu le tir que j'ai pris en début d'émission, Giovanni et Alison. On aura double dose de Pinot, puisqu'en plus d'Alison, Antoine Pinot sera avec nous tout à l'heure pour le petit filet dans les médias. Voici le foutoir. Et la première info, elle concerne l'un des mondialistes français, Maxence Lacroix, qui a été transféré cet été du côté de Chelsea. Il a réussi son début. International français qui a livré une passe décisive pour Morgan Rogers. Victoire 3-2 pour Chelsea. La passe, le but sur la pelouse de Fulham en clôture de la première journée de Première Ligue. On va revoir ça au ralenti. Et donc, excellent début pour Maxence Lacroix. Numéro 3 des Bleus, on va dire, dans l'ordre des défenseurs centraux. Tiens Ben, vous êtes surpris par les débuts réussis de Lacroix, ou alors vous saviez qu'il allait s'imposer?
9: Non, il connaît très bien la Première Ligue, il s'est plutôt bien adapté. Alors il y a eu beaucoup de boulot hier soir, parce que malgré tout défensivement Chelsea c'était compliqué, même s'ils ont fait un très bon match. Voilà, une première réussite pour Xavi Alonso. Cole Palmer a été incroyable, ce trio Palmer, Rodgers et João Pedro, c'est une énigme quand on le voit, quand on a vu le match hier soir et qu'il n'a pas été sélectionné avec le Brésil. C'est quand même quelque chose d'assez extraordinaire. Mais voilà, une belle première pour Xavi Alonso, mais il y a encore quelques détails à régler, notamment défensifs.
10: Après, concernant Lacroix, il y a bientôt la liste de Zinedine Zidane, mais on va être attentif quand même. Alors il y sera, il n'y a pas trop de doute. Après, moi, l'interrogation sur du long terme pour lui, parce qu'il a signé à Chelsea, ok, mais Chelsea ne va pas jouer la Ligue des Champions cette année. Est-ce que Zinedine Zidane a le même logiciel que Didier Deschamps, c'est-à-dire prendre en compte la Ligue des Champions, sachant que Konaté,
8: il a dû jouer au mondial,
10: sachant que Konaté, non mais dans votre hiérarchie, sachant que Konaté sera titulaire au Real Madrid et qu'il va jouer à la Champions League,
9: attention,
10: les cartes peuvent être abattues.
9: Attention à Konaté, c'est une interrogation. Titulaire au Real Madrid. Du côté du Real, ça commence un petit peu à parler. Est-ce que Rüdiger va revenir? Parce que son premier match face à l'Espagnol n'a pas non plus été exceptionnel, notamment
10: qui
9: en fin de match.
10: La sélection allemande.
8: Vous parlez du Real Madrid. La deuxième info concerne Aurélien Tchouaméni. Donc je vous propose d'écouter le José Mourinho. Pourquoi il ne joue pas? Il y a une raison très simple.
11: Il a beaucoup souffert. Non, ce n'est pas une rechute. Il a beaucoup souffert pendant le mondial. Il veut jouer, mais on a décidé que tu ne peux pas commencer une saison en souffrant. Et dans ce sens, nous avons pris la décision avec lui, le staff et les médecins, qu'il ne reviendra que quand il sera à 100%.
8: Et ça devrait vous plaire, Chacha. A priori, on attend qu'il soit à 100%, parce qu'en plus, on l'expose médiatiquement et physiquement.
12: Il a tellement joué la saison passée, c'était le pompier de service, hein. C'est lui qui a sauvé un peu son équipe au milieu de terrain avec Valverde, donc évidemment, il prend un petit peu de l'âge, il n'a plus 20 ans non plus, donc faut être vigilant par rapport à ça, donc je comprends parfaitement.
8: Il compte sur lui, en tout cas, a priori, José.
13: Vu son milieu de terrain et vu qu'ils avaient érigé Rodri en priorité, qu'il est parti au FC Barcelone, je pense qu'il aura sa carte à jouer, Aurélien Tchouaméni. Après, sur bien se remettre à 100%, forcément, il a fait des efforts assez importants cet été pour être en mesure de disputer cette demi-finale de Coupe du Monde face à l'Espagne. C'était un enjeu très important pour lui. Mais dans ce Real Madrid-là, et ça rejoint un peu ce qu'a dit Ben sur Konaté, il y a tellement tout à refaire. En fait... Chaque chose compte. Et moi, je suis toujours un peu interloqué quand un joueur qui est censé être majeur, il y a son coach en conf de presse qui dit « Oh, c'est bon, il peut prendre le temps de revenir ».
8: C'est vrai que ça ne donne pas un sentiment d'urgence. Est-ce qu'il n'y aurait pas un nouveau diffuseur pour la Ligue 1 prochainement? En tout cas, la LFP, la Ligue de football, songe à lancer un appel d'offres pour les droits de la Ligue 1 sur la période 2029-2034. Donc ça veut dire que ceux qui sont abonnés à Ligue 1+, ceux qui travaillent, ceux qui regardent aujourd'hui, là on est en septembre 2026, c'est pour 2029, c'est-à-dire qu'il y aurait 3 ans de Ligue 1+, avant un appel d'offres éventuel, avec la possibilité d'avoir l'intégralité des rencontres. Ce qui change tout, avant la loi a été changée. Alison, est-ce que c'est le bon moment ou pas pour déjà lancer un appel d'offres et se projeter en se disant ça va pas si mal, récupérons le pognon le plus vite possible, soit dans 3 ans?
3: Tout à fait, on va pas attendre le dernier moment. C'est vrai que les saisons passées, on attendait un peu le dernier moment pour le vote le partage des droits télé. C'était toujours compliqué, c'est pour ça que la Ligue 1 s'est retrouvée dans cette situation.
8: 3 ans, c'est long quand même, faut travailler, ce qu'on disait hier. C'est-à-dire que là, les clubs doivent être malins, bosser, attendre les joueurs tomber du ciel, choses comme ça.
6: Non, mais c'est long. Non,
14: vous n'allez pas lâcher ma veste. Hein.
6: C'est long et pas long quand même, Greg, parce que je suis désolé. L'info principale.
8: Pas désolé.
6: Non, mais l'info principale dans ce que vous dites, et pour moi, c'était l'enjeu essentiel de la Ligue 1. C'était après le marasme qu'on a connu. La Ligue 1 était trop chère, on la voyait nulle part. Là, au moins, c'est au même endroit. Et l'important pour la Ligue 1.
8: 9 matchs.
6: Mais c'est la lisibilité. Et moi, ce que j'aime dans cette info, c'est que y aura l'appel d'offres, ça ira où ça devra aller, il n'y a pas de problème, mais au moins, ça sera accessible et ça sera dans le foyer des Français et des Françaises.
10: La simplification, elle va faire moins peur aux nouveaux fournisseurs, aux GAFA, etc. D'accord, parce que souvenez-vous, il y avait un précédent. Apple TV avait voulu y aller en 2023, mais comme il y avait dispersion des lots et qu'ils n'allaient pas tout, ils ne pouvaient pas tout avoir, ils se sont rétractés.
8: On est encore
10: possiblement,
8: là,
10: mais ce que je veux dire, c'est ouvert. Là, je veux dire, tout le monde va vouloir peut-être réellement y aller. Allez, cette fois.
8: Demain, l'Olympique Lyonnais va jouer un match très important. A priori, vous êtes un peu au courant si vous nous regardez, si vous suivez l'actualité foot. Fonseca, le coach, veut marquer l'histoire de l'OL. Ils joueront le match retour avec des champions face à Fenerbahçe. Il y avait un partout à l'aller, on l'écoute.
15: Très motivé. Je pense que c'est normal. C'est un moment important pour nous, pour le club. Un moment que nous comprenons pour marquer l'histoire récente du club. Nous sommes aussi vraiment conscients de la qualité de l'adversaire.
8: Bon, l'histoire récente de l'OL, mais quand même.
6: Vous êtes perfide quand même.
8: Bien sûr,
6: mais ça change tout en fait. Que là, on se dit le coach, il a oublié qu'ils avaient gagné 7 fois le titre de champion de France, qu'ils ont tous les ans. Giovanni, et vous êtes horrible.
14: L'histoire récente.
6: Pas physiquement, je parle. Vous portez bien malgré votre âge avancé.
8: Là, j'aimerais bien vous voir dans quelques années, Giovanni, quand vous serez blond gris, quoi. On verra bien ce qui se passera. Ambre, aucun rapport à blond gris. Vraiment, je passe complètement du coq à l'âne. Je tiens à le dire. L'OL, là, demain, ça joue très très gros. Parce que financièrement, c'est encore plus important que sportivement, presque.
14: C'est un match qui va conditionner toute la saison et tout l'avenir de l'Olympique Lyonnais. C'est aussi simple que ça, c'est dire à quel point c'est important. Bah oui, parce que ça va conditionner toutes les finances du club, ça va conditionner évidemment l'avenir sportif, ça va conditionner l'avenir de certains joueurs, comme évidemment Malik Fofana. Est-ce que l'Olympique Lyonnais aura les moyens de le garder ou devra vendre en urgence, encore une fois? Est-ce que lui aussi aura envie de rester jouer ce nouveau challenge ou pas? Les finances, j'en parle même pas. Je pense que
6: on est sur BFM Business, quoi. Depuis le début de l'émission, on parle que de pognon. En fait.
14: T'inquiète, on va parler d'Infantino à un moment. On va y aller dans le foot business. Soir, tu es patient, Giovanni. Je sais que t'adores le pognon. On y vient.
8: Giovanni, vous êtes dans votre milieu. Les pognons, c'est ce que vous aimez le plus.
6: On parle que d'argent. Mais les gars,
14: Giovanni,
8: vous embêtez pas. Faites un brouillon.
14: J'ai envie de parler de football. J'ai envie de parler d'un talent comme Fofana que je veux garder dans notre Ligue 1. Mais à un moment donné, il faut être lucide. On n'est pas
6: l'argent tombe pas du ciel, j'ai compris.
14: Voilà, exactement, sauf pour toi. Et du coup, ça passera par la Ligue des Champions.
6: Qu'est-ce que je prends?
8: C'est-à-dire que vous cherchez en même temps.
6: Absolument pas.
14: Tu me cherches, tu me trouves, Giovanni.
6: Bien gratuit.
8: Et on termine avec Aubameyang, que l'OM a donc laissé partir pour une question de salaire et qui marque encore. Deuxième but en 2 matchs de Liga pour l'ancien Marseillais avec la Corogne. C'était du côté de Malaga hier soir. Ben, vous commentez la Liga. Bravo d'ailleurs aussi depuis cette année. En 20 secondes, il va encore être efficace cette année. Aubameyang, je crois qu'il était cramé. On m'a menti.
9: En tout cas, il démontre qu'il n'est absolument pas, il a absolument pas cramé. Pardon. J'ai bien aimé son premier but face à Elche, je crois, oui. Son premier match. Il démontre qu'il est encore là, il a soif de but, de gagner encore des matchs.
8: Quel âge il a, Aubameyang?
14: 37.
8: Vous avez quel âge, Benoît?
9: 40.
8: Ah ouais, non, ça va. C'est bon. Je cherchais la vanne à 37.
9: Par contre, ce qui est assez fort, c'est que même à 37 ans, de le voir quand même assez fit, le voir encore en jambes, le voir marquer des buts, toujours...
14: Il y a la dalle.
9: Toujours assez bon devant le but, c'est quand même assez fort. Hein.
8: Vous parlez d'être fit, vous parlez d'être bon devant le but. C'est tout à fait le portrait. Antoine Pinot, mesdames, messieurs.
6: Ah oui,
8: la première partie du défilé. Ça
16: Ça va ?
17: Oh, mais tu es chic celui-là. Comment ça va ?
16: Impeccable.
17: Attends, allez !
16: Oh, allez !
17: Voilà, ouais. Investi, Antoine. Hein.
16: Oui, bah,
18: c'est. Mais il est en bleu lui aussi. Il y a une
17: ah, oui, mais là, il y a un code couleur.
18: C'est quoi le délire ?
17: J'ai l'impression qu'on a mis.
10: On pourra faire des.
16: Ah, oui, c'est vrai, dis donc, c'est dingue.
18: Il y a
16: des
18: codes là. Il y a
17: quoi ? Bah, oui, oui.
16: C'est fou.
10: C'est pour aller avec ses cheveux, c'est le gris.
18: Quoi.
16: Voilà. Voilà. Je cherche beaucoup. Hein.
17: Giovanni ?
16: Il y a beaucoup d'agressions sur mes lettres là. Ça va mal se passer la fin de l'année.
17: Très jours où il n'est pas là.
16: Ils vont augmenter les jours où il va pas être là. Non mais qu'est-ce que c'est que ce caractère ? Mais Ambre Dio, ça tic-tic-tic.
17: Ça quoi ? Comment vous faites le mime ?
16: Il y a des bruitages dans cette chronique, c'est Louis de Funès. Allez, pas impeccable.
17: Bon alors. Ma biche ?
16: Il paf ! Incroyable. Bon alors, tout à l'heure, on aura une bande-annonce, Greg. C'est le DG Cinéma. Il y aura des bandes-annonces de plus en plus cette année, en fonction du temps qu'on a pour les préparer également.
17: Bien, c'est bien. Toujours, voilà.
16: Alors, on aura un défi entre deux personnes ce soir, entre Giovanni et Raphaël Sebaoun.
10: Oula, on annonce déjà. Défi.
17: On annonce le défi Baoun-Casta.
16: Je veux savoir leur niveau dans une thématique. Un indice ?
17: Non.
16: Pas d'indice. Parce que sinon, je dévoile tout. Et ça ne m'arrange pas.
17: Donc vous serez avec nous tout à l'heure.
16: Voilà, mais pour l'instant, petit teasing, on est parti.
17: J'ai peur.
19: Mais chaque fois que
16: meilleure imitation de Luis Enrique.
18: Saint-Germain. Trop bien.
19: La connexion avec les supporters. Ah, all of them. All of them.
16: Comment dire ? On est deux polonaises. Regardez cette touche. Nader Mohamed. Hop. Et voilà, c'est bien joué ça.
17: Très bon marquage.
16: Ce papy a voulu se rappeler les belles heures. Eh ben oui, ben non. Hein, ça dérange tout le monde. Et au Dynamo Tirana. Alors, il y a une belle victoire en Ligue Conférence. Le club almanais donc a vu son président débarquer dans le vestiaire avec des liasses de billets dans sa poche. Si, ouais. Ouais.
10: De
17: rédac, ça,
10: Greg.
17: Ouais, on n'a pas mis ça ce matin. C'est que pour les anciens joueurs. En fait, là, il n'y a que Charlotte, Benoît et Alissa.
16: Eh bien, non. Figurez-vous, Greg. Qu'est-ce
17: que c'est ? Ah non ! Oh, t'as amené du pognon.
16: Ouais. Ils ont bien bossé hier. Allez, prime pour tout le monde.
17: Ah ouais,
16: bon, pas j'en mets un petit peu pour tout le monde.
10: Sorti de billet.
16: J'en mets un petit peu plus. Pour Charlotte, c'est son anniversaire quand même. Mais
10: j'ai rien
16: ben,
10: eu.
16: Ben, c'est ta
10: Antoine.
16: Première. J'ai mis un petit peu. Voilà.
17: On dirait papa qui donne de l'argent.
16: Allez au manège et m'embêtez pas.
17: Qu'est-ce qui se passe dans cette émission ? C'est BFM
18: Business. Les gens qui viennent d'allumer la chaîne, l'équipe, tout est normal.
17: Mais ils disent attends, il y a un nouveau décor, il y a des billets, mais qu'est-ce qui s'est passé ? Passer leur temps qu'ils aient tout sans pognon, il y a plein d'argent.
16: On a été racheté par Gérard Lopez.
17: C'est pour ça que c'est des billets de Monopoly.
16: Vous n'avez pas de billets ?
10: Bah non.
16: Oh bah il y en a
18: pas besoin.
17: Ah merci. Donnez-lui son billet. Merci Antoine.
18: Son petit goûter.
17: Vous avez encore autre chose ?
16: Oui, alors on a le replay. Bougez pas, le replay d'hier soir. Les meilleurs extraits, bah oui, on a eu le temps de récupérer ça. Moi, c'est pas grave. T'as commencé l'émission, tu m'as fait peur sur Sharky, tu vas voir ça. Donc, tu m'as fait peur.
18: Parce qu'on a l'écrou là, Greg.
17: Ouais, mais je vois bien que vous êtes en train.
18: Attendez, ça fait un an, on a l'écrou.
16: La vieille dame qui fait flipper tout le monde.
10: Mais d'accord.
16: Ambre avec Yuan, alors vous avez engueulé mon pauvre Raph Sebaoun hier. Tu t'en souviens, Raph ? Alors on a capté ton visage un petit peu.
10: Il y a une limite. Ouais, mais Raphaël, si ta copine disait ça, je quitte Raphaël Sebaoun, tu ne supporteras pas que tu seras
18: trop bien. J'ai une question parce que c'est une forme de violence. Donc tu dis
16: quoi ?
18: Juste comment alors ?
16: Il a tout pris.
10: Mais
18: attendez, les
16: Ronald Alvarez se fait insulter par les supporters de l'Atlético. Johan Rio très fort en répartie. Regardez.
10: Moi, je trouve qu'il y a un moment donné aussi, c'est une preuve de caractère. Les supporters, justement, là, il n'y a pas eu, comment dire, de violence. Il n'y a pas eu de.
18: Mais oui,
10: c'est le cœur.
16: Les photos.
10: Le footballeur encore en route.
17: Allez chercher à manger ce soir. Vous allez vous faire insulter en haie d'honneur. Ça va pas vous plaire.
10: Oui.
16: Merci Johan. Johan qui avait tout donné au début d'émission. Il nous a mis une tête comme ça.
17: Vive la Ligue 1, Johan.
10: Oui. Quelques exemples.
17: Bon, on va bientôt lancer la pub. Donc,
10: c'est très très court. Sagnan, premier match à 21 ans en Ligue 1. J'aurais bien voulu faire 3
17: heures. C'était bien. Bravo, Johan.
16: Et Alison Pino, petite nouvelle. Petit conseil, jamais placer des mots compliqués en début de chronique.
17: C'est pas normal, en fait.
20: C'est cataclysmique ce qu'il a dit.
17: C'est en photo, un peu.
20: C'est cataclysmique ce qu'il a dit.
17: C'est John Cataclysmique. John Cataclysmique, Antoine Pino. Antoine, le coup filet, 20h56. Voilà pour ce before. On va pouvoir passer à l'EDG plein pot et ça démarre par le zapping.
21: Allez,
0: Et le deuxième bloc français, le deuxième bloc d'Amanda Silves. Et oui, elles sont un petit peu lisibles. Les joueuses du Monténégro, elles jouent beaucoup sur leur capitaine et leur pointu. Leur numéro 3, Perović.
21: C'est une dinguerie.
22: Voilà, c'est dinguerie.
23: Oh non, le sous-box.
21: Hey, nah.
24: Ah, Nikashi encore, qui a fait l'effort là pour récupérer ce ballon. Guindo, le centre détourné. Oh, Escalès ! Oh, la faute de main de Florian Escalès !
25: And he swings and drives out deep out to right. Nimmo back to the wall, reaches up, and he got it. What a play!
26: Wow. Well, not only the foot speed, but the hand skills haven't got there.
27: Manière innocente. 15 partout, l'équipe de France est à hauteur. Il s'agirait de repasser devant maintenant. Perović qui attaque, ça défend. Ali Matouba pour Amélie Rotard. La petite feinte. Bien touché par le bloc français. On va rejouer sur Cyrielle Dépit qui est décidément la grande madame de ce match. La grande madame de cet Euro 2026 pour le moment côté bleu. Et tant mieux. 15 points face à la Slovaquie. 19 face à la Croatie.
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rapidement joué de la part de Mussolini, la déviation de Fratesi. Bourguignon, les débuts en fanfare, idyllique, mémorable pour David Fratesi. Un nouveau Lazialé pour lancer une nouvelle ère, celle de Gennaro Gattuso.

0: camera.
1: What kind of camera is it?
0: It's a camera that takes pictures.
1: No. You don't know what kind of camera.
2: You're too young.
1: It's before your time.
0: You're 1 year older.
3: Good ball. Hey. Best shot.
4: You're welcome.
0: We'll play my ball, just like always. Okay. Up.
5: Allez, 7 balles de match. Djurović au service. C'est bien tenu en réception. Fatoumata Fanguedou. Le contre du Monténégro qui sort. Le match remporté 3-7 à 0 par l'équipe de France. 25-19, 25-22, 25-17. Les Bleus sont en 8e de finale de cet Euro 2026. Parcours parfait pour le moment. 3 victoires en 3 matchs. À chaque fois sans encaisser le moindre 7.
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0: Le premier entraînement pour Rodri avec le FC Barcelone. Alors évidemment, ces images-là, Barcelone, Rodri, Benoît Tremolinas est en train de pleurer de bonheur, quoi, tout simplement.
1: Exactement. Hein. Quelle recrue, quel joueur fantastique, il nous a fait mal face à la France.
2: Bon, il n'y a pas que lui en toute l'équipe d'Espagne.
1: Oui, ouais, mais lui particulièrement. C'est une très belle recrue pour le Barça. C'est l'un des joueurs qui manquait dans cette équipe-là. Pour moi, il manquait une vraie sentinelle et peut-être aussi un défenseur central.
0: Il manque toujours un défenseur central de haut niveau.
1: Après le 9, on verra plus tard, mais voilà, c'est ce qui manquait. Ce qui est bien avec Rodri cette saison pour le Barça, c'est que c'est un joueur qui va amener un peu plus d'impact au niveau du milieu, un peu plus d'agressivité. On sait que c'est un joueur aussi qui colmette bien les brèches. Souvent, le Barça est exposé défensivement. Lui, il sera là un petit peu pour essayer de remédier à tout ça. J'ai peur pour Frankie de Jong, parce que Frankie de Jong, malgré tout, quand le Barça a le ballon, il était très bon, mais quand le Barça n'avait pas le ballon, il était moins bon. Alors que lui, Rodri, quand le Barça n'aura pas le ballon, il sera là et il sera bon. Donc, pour moi, c'est une recrue parfaite.
0: Charlotte, autre supportrice du FC Barcelone, je dénonce, hein, c'est votre anniversaire.
3: J'ai cru que vous alliez oublier.
0: Non, bah, je ne peux pas oublier. J'oublie les anniversaires, mais je n'oublie pas les clubs pour qui les gens sont. Rodri, là, vous êtes aux anges.
3: Oui, puis je rejoins Benoît, c'est Barça, un bloc très très haut, cette ligne défensive qui est très haute, donc il faut vraiment avoir quelqu'un comme lui, on rappelle Ballon d'Or, exceptionnel.
0: Et possible Ballon d'Or cette année aussi.
3: Oui, mais bien
0: il
3: sûr.
0: Il est totalement dans la discussion.
3: Donc, c'est dans sa continuité et très heureuse qu'il soit au Barça.
4: Et pas au Real.
0: Et pas, oui.
3: Ah oui.
5: Là, un joueur comme ça au Real, ça m'aurait fait mal.
6: Oui, mais ça aurait fait du bien,
2: ouais, ça aurait fait du bien, j'allais me dire.
6: Pour le coup, ils en auraient bien besoin.
2: Ouais, ils auraient bien besoin.
0: Je vais vous dévoiler les coulisses de l'émission. Tiens, revenez là.
4: C'est vrai qu'on n'avait pas le temps. Dès que c'est pour m'afficher, là, il prend le temps, les gars.
0: La prochaine étape, là, le prochain vu, on va aller du côté de Reims. C'est pour vous, il me fait oui. Je lui dis non, comme ça. Et là, il ne peut pas s'en empêcher.
4: Mais Greg, pas au Real. Greg, vous prenez plus position. C'est plus votre métier. Votre fiche de paye est trop haute. Mais en vrai, un joueur comme Rodri, qui pue le ballon, il est quand même mieux à Barcelone qu'à Madrid.
6: Bah, ça a de la gueule aussi à Madrid.
0: Je ne suis pas d'accord avec vous.
6: Un Modric
0: gagné au Real, ça m'aurait plu aussi.
4: Parce que vous aimez le bling, mais l'ADN, la possession, les grands mecs devant la défense, Pep Guardiola, Busquets, Rodri,
0: ça fait sens. Dans le passé,
6: oui, mais Real Madrid, Mourinho, descendant de Modric et tout, ça a un peu de la
4: descendant
6: gueule.
4: Descendant de Modric.
6: Non, mais Modric, c'était un joueur de ballon aussi, quand même.
4: Mais oui.
6: C'était un joueur de ballon,
4: pas grave.
6: Là,
4: mais soyez pro-madrilène, c'est pas grave. Ça équilibre avec.
1: En plus, c'est vrai que pour la première de Mourinho, ils ont fait un gros match face à l'Espagnol de Barcelone, au Real.
0: Voilà. On va aller du côté de Reims, parce que je n'avais pas vu débarquer cette guéguerre Real-Barcelone. Le retour d'Hugo Ekitike, vous savez, qui a été dans le stade de Reims avant de transférer au Paris Saint-Germain, qui a chauffé le public à coups de tambour. On dirait un peu Wembanyama avec les Spurs quand ils gagnent des matchs, vous savez, ce genre de choses. Ça vous plaît bien, Sadio, ça. Ça, c'est pas bling-bling, ça, c'est votre
4: Non,
0: truc,
4: mais déjà,
0: ça.
4: Déjà, là, c'est à titre personnel, je suis très content de revoir Hugo Ekitike en forme, parce qu'il allait à la Coupe du Monde. C'est quelqu'un qui avait une carte à jouer, Didier Deschamps l'adorait. Il a fait une première saison à Liverpool exceptionnelle, s'imposer dans un club en construction avec ce prix de transfert. C'est prodigieux. Et je pense, puisqu'on s'est projeté sur la liste de Zinedine Zidane, alors là, c'est tôt, il faut qu'il revienne, mais c'est quelqu'un
0: c'est
4: qui
0: pas
4: va.
0: Avant Noël, là.
4: Non. Puis ils vont lui laisser le temps parce qu'il y a
2: Isaac. A priori.
4: Ouais. Il y a Isaac qui doit s'installer. Donc voilà. Mais c'est quelqu'un dans le foot français, c'est un joueur très particulier qui a une technique que j'aime profondément, qui va devoir revenir et qui peut faire les beaux jours des Bleus.
0: Et puis, dernier vu sur les réseaux sociaux, on va prendre aussi là le temps d'en parler. Je suis désolé là pour tous les supporters du FC Barcelone, on va parler de la nouvelle collection Lifestyle du Real Madrid. Alors, il y a des Thibaut Courtois hyper cool. Enfin, ils sont tous cool dans ce truc. Et les maillots, chez nous, alors il y a Pierre Moubi dans le DC et il y a Raphaël Sebaoun dans le DG, car Raphaël a fait un jour un maillot pendant toute la Coupe du Monde.
2: C'est vrai.
0: Raphaël, ça vous plaît, ça?
2: Bah, écoutez, moi, je le trouve très, très beau. On pourrait le mettre tranquillement le week-end ou peut-être
4: pas du tout.
2: Le
0: plateau. À l'antenne, il faudrait cacher la marque.
2: Il faudrait cacher beaucoup de marques. Il fait 13 années 90. Ouais. Vous voyez les trois bandes, on va pas citer la marque, mais ça ressemble un petit peu à ça.
0: On va pas la citer, elle est juste là.
2: Adidas, Nike, Book, Puma, ce que vous voulez.
0: Il y a trois fois le logo.
2: Et pardon, alors on parle de la guéguerre Real-Barça, mais la guéguerre sur les maillots entre Nike et Adidas, moi, depuis un an et demi, c'est Adidas qui est en train de mettre. Facile, la.
6: Enfin, ça a été mon équipementier pendant toute ma carrière.
0: De toute manière, pour moi,
6: la Casablanca sur le lifestyle, ça ramasse 100 fois le Barça. Donc, désolé.
3: Ils ont juste le style, le Real, c'est tout. Parce que
6: comment
3: sinon, ils ont juste le style, le Real.
4: C'est déjà pas mal.
6: C'est le meilleur club du monde.
1: Depuis deux ans, ils ont le style.
3: Mais oui.
0: On est sur une madriliste.
3: Un peu.
0: Ah voilà,
4: toi aussi, Alice.
0: Avec les deux, c'est un gros conseil.

0: bien tous les ans.
1: Vous n'aimez pas le foot, en fait.
2: Non, ils n'aiment pas.
0: Et respecter le club qui a gagné le PSG.
3: J'ai beaucoup de respect, en fait. Giovanni.
4: Mais non, mais j'aime le Real Madrid, c'est un club merveilleux, mais quand on aime le foot, on aime le Barça.
0: Non,
2: quand lequel de Barça?
4: Et bah, le Barça.
0: Le Barça qui vend ses sièges.
4: Comment?
0: Le Barça qui vend ses sièges.
4: Voilà, encore de l'argent. BFM Business. Greg Hacher, c'est le transfert de l'été.
0: Après, les autres, ils ont vendu leur terrain d'entraînement. De toute façon, en Espagne, personne n'a le cul.
5: On s'en fiche, Greg. Nous, on veut voir du beau jeu.
4: Merci, Benoît.
5: Qui vend des sièges, on s'en fiche.
0: Merci Benoît. On va jouer. Voici votre 100 mètres. Bon, le 100 mètres, je le dis, je le redis pour toutes celles et tous ceux qui découvrent l'émission. Je m'aperçois que j'ai pas les réponses, les gars. Je suis en train de m'apercevoir que j'ai pas les réponses de mon 100 mètres. Je les ai données à Antoine Pinot quand il a quitté le plateau.
4: C'est pas vrai.
0: Donc vous allez faire un happening. Là, maintenant, en direct, une arrivée des fiches du 100 mètres. J'explique la règle. Elle est extrêmement simple. Il y a plein de bonnes réponses. Merci Victor Coudon. Ouais légende, supporter des Girondins de Bordeaux. Alors ça, c'est autre chose, on se trouve.
4: Ah oui, là, c'est la respect, là.
0: Évidemment, il a été recruté que pour ça, hein, Benoît, bien sûr. À plus tard en R1. Salut, mon petit Victor. Donc, le 100 mètres, on va vous proposer une course, un sprint. Voilà, la première ou le premier à 7 bonnes réponses gagne. À chaque bonne réponse, vous avancez d'une case, votre petit avatar, votre petit bébé, c'est très mignon. Chaque mauvaise réponse, vous stagnez, vous n'êtes pas éliminé. Et puis, en cas d'égalité sur la ligne d'arrivée, il y a une photo finish pour savoir qui l'emporte. Vous jouez de manière individuelle à la maison. Hein. Je compte sur vous. Vous allez jouer et je vais vous donner un mail qui s'appelle équipedegreg@l'équipe.fr. Équipedegreg@l'équipe.fr. Vous allez envoyer votre candidature pour venir jouer à partir de la semaine prochaine avec nous dans le DG. En gros, par visio, dans un premier temps, vous viendrez faire un 100 mètres avec nous ou jouer au deuxième jeu derrière pour défier celui ou celle qui aura gagné le jeu du soir. Et puis on verra si on a un grand champion de l'EDG qui va rester aussi longtemps que chez Ferro ou Reichmann. J'en sais rien, moi, pourquoi pas. Donc, équipedegreg@l'équipe.fr. Comme ça, vous allez venir jouer avec nous. Dans les médias, le 100 mètres, ça commence maintenant. Voici l'intitulé « Les Bleus passés par l'Olympique de Marseille » depuis 2000. Bon, oh, les internationaux français passés par l'Olympique de Marseille depuis 2000. Question de rapidité pour savoir qui démarre. Et non, c'est l'anniversaire de Charlotte. Donc c'est Charlotte qui démarre. Et on va aller dans le sens des aiguilles d'une montre. Ce sera donc Benoît Trémoulinas qui enchaînera.
4: Ça me rend après. Il va me faire Charlotte. Ça tous les soirs. Ça me rend fou.
0: Ils n'ont pas joué encore hier. Allez, on y va les gars. Les Bleus passés par l'OM depuis 2000. Charlotte, vous commencez.
6: Payet.
0: Allez, Payet, c'est bon. Ben.
5: Benjamin Pavard.
0: Benjamin Pavard, c'est bon. Raffou.
7: Florian Thauvin.
0: Vous allez me le faire façon liste de Didier Deschamps.
7: Ah, mais il faut que je. Ah, mais c'est plus lui en plus.
0: Ah, ouais, c'est plus.
7: Ouais, Zidane.
0: Flo Thauvin, c'est parfait. Ambre.
6: Rabiot.
0: Adrien Rabiot, c'est oui. Ali.
6: Valbuena.
0: Mathieu Valbuena, parfait. Et Gio pour le tour parfait.
7: Djib.
0: Djibril Cissé qu'on embrasse, évidemment. Deuxième tour, Chacha.
6: Laurent Blanc.
0: Laurent Blanc, c'était avant 2000.
6: Alors, ah, Benoît. Ça commence. Samir, ça commence.
0: Attendez qu'on soit sur vous. Benoît.
5: Samir Nasri.
0: Samir Nasri, impeccable. Raphaël.
7: Franck Ribéry.
0: Franck Ribéry, c'est un grand oui. Ambre.
6: Gignac.
0: Dédé. Pierre Gignac, c'est bon. Alison. 5, 4, 3, 2, 1, ça passe.
1: Je passe.
0: Giovanni.
4: Il est dans tous les jeux, Loïc Rémy.
0: Loïc Rémy qui est dans énormément de jeux, car il a fait énormément de clubs également. Charlotte.
6: Jonathan Clauss.
0: Jonathan Clauss, ça c'est bon. Benoît.
5: Atem Ben Arfa.
0: Ben Arfa, oui.
6: Oh.
0: Bien joué. Raffou.
7: Matteo Guendouzi.
0: Matteo Guendouzi, c'est oui. Qui a à peu près la même chevelure que vous. Ouais, ouais, justement. Ambre.
6: Diarra.
0: Il me faut un prénom.
6: Alou Diarra.
0: Alou Diarra, c'est bon. Bien joué. Et Ali, on n'a pas. Ali, probablement plus à l'aise sur le PSG que sur l'OM dans les anciens. Et alors là, c'est complètement assumé de sa part. On va passer pour Alison Pinot. On fait un point sur les scores. On peut revenir en plateau après le troisième tour. Donc, nous avons trois joueurs avec trois bonnes réponses. Une avec deux et une avec un. On va prendre le pouls de cette émission. On va voir Giovanni Castaldi qui râlait parce qu'il n'avait pas démarré. Giovanni, à mi-chemin, est-ce que vous êtes confiant? Est-ce que vous croyez en vos chances de gagner ce jeu?
4: Je vais le gagner, bien sûr. Mais Je peux donner un nom ?
0: Non, pas encore. Ah, je veux juste vous interroger au milieu pour savoir si vous êtes confiant.
4: Ah, mais bien.
0: Charlotte,
4: pressé, là.
0: Est-ce qu'on s'en veut de la petite erreur Laurent Blanc ? Oui. Oui, on s'en veut. J'ai décidé que j'allais faire un peu traîner comme ça.
4: Ah, d'accord.
6: Pour une fois que je dis des noms de l'ancien temps.
0: Des noms de l'ancien temps. Ah ouais, on est sur des noms de l'ancien temps.
4: Mais Greg, vous savez que là, c'est de la triche que vous faites. Parce que là, nous, on fait des blagues, on se soucie de votre émission. Pendant ce temps-là, Raphaël Sebaoun et Anne Godillon, ils sont en train d'écrire et de prendre du temps d'avance.
0: Et alors, j'ai pas le droit d'avoir des chouchous.
4: Ah d'accord,
0: voilà. Ah oui, donc c'est assumé au moins.
4: Merci
0: à vous,
4: Valérie.
8: Mais venez nous voir si vous voulez, on peut discuter.
0: Je vais vous voir. Benoît, par exemple, ne prend jamais une note. Benoît, que ce soit dans le Fight Club ou dans le Sonnet, jamais une note. Tout dans la tête.
6: Voilà. Non, mais honnêtement, on est tous les plaintes.
0: Voilà. Et je pense que Ambre est en train de râler parce que de toute façon, Ambre qui ne râle pas un jeu, ça ne marche pas. On reprend notre marche en avant. On est à nouveau dans le 100 mètres. Regardez les scores. Vous avez 3 joueurs à 3 points. 2. Pourquoi Giovanni est à.
4: C'est maintenant un joueur.
0: Vous allez me donner votre nom.
4: Et bah pour rester dans la lignée de d'Alou Diarra, je vais passer à Lassana Diarra.
0: Exactement. Vous revoilà avec le 4e joueur à 3 bonnes réponses. Charlotte.
6: Adil Rami.
0: Adil Rami, c'est oui. Benoît.
5: Patrice Evra.
0: Patrice Evra, impeccable. Raphaël.
7: Fabien Barthez.
0: Barthez, oui.
7: Deuxième passage.
0: Bien sûr.
4: Oh, ouais, les amis.
0: Ambre.
6: Benjamin Mendy.
0: Benjamin Mendy, c'est bon. Alison, toujours pas. On retente à 3 au convoi. Non, il n'y a pas. Non. Ça passe. Giovanni. Passe.
7: Benjamin Pavard.
0: Benjamin Pavard, déjà dit. Ah là là là là là là, c'est
8: ouais,
0: terrible.
8: Prends des notes, Giovanni. Hein.
4: J'ai pas de stylo.
8: La prochaine fois, apprends tes erreurs.
0: Ça va aller, Joe. Charlotte.
4: Ça me rend barge.
6: Mandanda.
2: Ah oui. Ah, bah, oui.
0: Steve Mandanda, bien sûr. Pas évident, Giovanni Mandanda à trouver.
4: Je me suis dit, il a déjà été dit.
0: Ouais. Benoît Tremolinas.
5: Lizarazu.
0: Bichente Lizarazu, impeccable. Raphaël.
7: Jordan Veretout.
0: Jordan Veretout, c'est bon à fond. Ambre.
6: Benoît Chéroux.
0: Benoît Chéroux.
7: Pas international.
0: Pas Benoît Chéroux.
6: Ah.
0: Alison, je viens juste histoire de. Voilà.
6: Non. Bon,
0: non. Si Ali.
6: Je connais tous les noms.
0: Ouais, ouais, bien sûr. Giovanni.
4: Abou Diaby.
0: Oh, oui. Abou Diaby.
6: Oui, ouais.
0: C'est bon. Charlotte. Même dans l'ancien temps, hein, Charlotte. Hein. T-Rex, Vélociraptor.
6: Non, on est plus là. J'ai plus.
0: Alors on passe pour Charlotte.
1: Je passe.
0: Benoît pour aller en photo finish.
5: Allez, putain,
0: ou gagner si Raphaël n'a pas de nom derrière. Mais j'ai l'impression que c'est déjà compliqué.
5: J'en ai plusieurs, mais.
0: Il m'en faut un seul. 5. 4.
5: Morgana Malfitano.
6: Ah, si,
0: oui.
4: Oh,
0: Morgan.
4: Oui.
0: Alors attention, seul Raphaël peut répondre. Raphaël, si vous avez un nom, vous allez en photo finish contre Ben. Si vous n'avez pas de nom ou si vous vous trompez, c'est Benoît qui gagne. Je vous écoute.
7: Bah, j'y vais en finale. Gaël, j'y vais.
0: Oh ouais.
4: Ah, bien joué, Raphaël.
0: Ouais, c'est un ouais, cette vanne. Moi, je suis friand des jeux de moments, Raphaël.
4: Ça me rend
0: non, pas chou. C'est donc une photo finish entre Benoît Tremolinas et Raphaël Sebaoun. Vous allez avoir la mise en place de ce duel. C'est une mort subite. OK. Et donc, dès qu'il y en a un qui se trompe, évidemment, avec le même nombre de propositions que l'autre, ça s'arrête. Stop, stop, stop, stop. Oh, chacha.
4: Font leur pari.
0: Oui, oui, ils font leur pari. Ils parient sur Benoît ou sur Raphaël, je ne sais pas.
6: Ouais.
0: Sous les crépitements des flashs, Benoît Tremolinas.
5: Gallas.
0: William Gallas, c'est bon. Raphaël.
7: Franck Leboeuf.
0: Franck Leboeuf, c'est oui. Benoît.
5: Rod Fanny.
0: C'est bon.
4: Oh, oui, Rod.
6: Ouais, bien joué.
0: Raph.
7: Philippe Cristanval.
0: Oui. Impeccable. Mort subite. Benoît.
5: Cédric Carasso. Ouh.
0: Votre pote. Bien joué. Cédric Carasso. Raphaël.
7: Rémi Cabella.
0: Rémi Cabella. C'est parfait.
7: Allez, je commence.
0: OK. On est à une égalité parfaite. Ambre, qui va gagner ? Est-ce que c'est Raph ou est-ce que c'est Benoît ?
6: Bah, je crois que Raph, il en est encore un peu sous la semelle.
0: Donc, on est sur un Raph. Alison, qui va gagner ? Ben ou Raph ?
2: Moi, je pense que c'est Raph, à mon avis. On sent que là, c'est un peu la fin pour Ben.
0: Giovanni ?
7: Je vais dire Ben, quand même.
6: Ben.
0: Bah, et Ben aussi.
6: Allez,
0: pour
6: Ben.
0: Charlotte ?
6: Allez.
0: OK. Alors, on y retourne. Mort subite. Benoît contre Raph. Benoît, il me faut un nouveau nom. Les Bleus passés par l'OM depuis 2000.
5: Stéphane Porato.
0: Impeccable.
4: Oh là là là là, costaud mon Ben.
0: Enfin, je l'avais, Raphaël.
4: Je sais pas, il n'a pas été dit, on est d'accord. Hein. Je suis pas fou. Pas été dit. Benoît Pedretti.
0: Ouh. Bien joué.
4: Bien joué.
0: Très fort. Ouais. Très beau duel.
4: Ouais, magnifique. Mais là, je commence.
0: Benoît.
5: Je commence à être un peu dans le dur. Est-ce que... C'était avant.
0: 5.
5: Je crois que c'était avant 2000. On va la tenter. Dugas. Christophe Dugarry.
4: Avant. Non, il revient.
8: Il revient. Je pense que c'est bon.
5: Ouais. Non.
0: Ah non, c'est avant 2000.
4: Ah non, il revient au Girondin, mais pas ouais. À Marseille.
0: Ouais, balle de match pour Raphaël Sebaoun. Ouais. Si vous ne trouvez pas, je donnerai un indice et ce sera le plus rapide de vous deux.
4: Je crois qu'il a joué à l'OM aussi. Il a une sélection, c'est Franck Jurietti.
0: Franck Jurietti, victoire de Raphaël Sebaoun.
5: Bravo les gars.
0: Juriel, vous auriez pu avoir Juriel.
5: Ouais, mais je le vois pas à Marseille.
0: Ah ouais, on le voit pas.
4: Il y avait
0: resté Ibrahimba.
4: Alessandrini.
0: Babus Camara.
4: Sylvain Wiltord.
0: Bruno Cheroux.
4: Oh, ah oui, Cheroux.
0: Pas Benoît Cheroux.
4: Il y a Sylvain Wiltord.
0: Sylvain Wiltord.
4: Voilà, j'avais aussi.
0: Cyprien, DU. Ah, oui. Flamini.
6: Ah oui, Flamini.
0: Fégonis.
4: Flamini.
0: Baffé. Oh la honte, Gomis. Camara. Kondogbia. Bah oui, Kondogbia. La Mouchi. Le Yundula.
4: Oh là
0: Steve Marley, Flo Maurice,
4: ah oui.
0: Kamel Meriem, Bruno Ngoti, ça fait des noms hein, quand même. Hein. Robert Pires, ça vous intéresse pas?
4: Moi, je pensais que c'était avant.
5: Je pensais que c'était 90.
0: Cyril Pouget, messieurs, dames.
6: Non, la honte, c'est Gomis.
0: William Saliba.
4: Ah oui.
6: Ah oui, c'est vrai, c'est vrai. On le remet plus, mais oui.
0: Allez, regardez le visage de la honte.
4: Ah non, mais là, ouais, voilà. j'ai vraiment.
0: Brice Samba.
6: Ah oui.
0: Et on a fait le tour de ces joueurs. Vous m'avez donné presque les plus introuvables.
5: Ouais, c'est vrai.
0: Évidemment, vous avez été très bons.
4: Bravo,
0: on rejouera tout à l'heure. Oui, bravo, c'était un très bon jeu.
4: C'était un bon jeu.
0: On rejouera tout à l'heure au Fight Club. Et dans un instant, le pourquoi avec Romain Arant, Infantino en pleine tempête. Les stars du foot serrés, je compte.
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0: Merci d'être là, c'est l'équipe de Greg, saison 6, épisode 2, dans ce nouveau décor en compagnie de Ham, de Raphaël, de Benoît, de Giovanni, d'Alison et de Charlotte, dont c'est l'anniversaire aujourd'hui. C'est contractuel, je dois le dire à chaque prise de parole. Voici le pourquoi et c'est signé Romain Aran. Romain, ça va?
40: Ouais, ça va super bien. Ça va super bien. Bon, on s'était quitté il y a un mois à peu près. On parlait de la Coupe du Monde, des à côté, tout ça. Gianni Infantino, la FIFA. Un mois plus tard, on y est toujours, ouais. Il faut le dire. Il y a encore de l'actualité, il y en aura beaucoup de toute façon cette saison. L'élection à la présidence de la FIFA, c'est au mois de mars. On va parler aujourd'hui de la place des joueurs dans les instances dirigeantes du football mondial. Infantino en pleine tempête. Pourquoi les joueurs doivent prendre le pouvoir?
0: Alors, hier, des stars du foot ont publié un communiqué à charge contre la FIFA.
40: Trop, c'est par ces mots que se conclut ce communiqué donc publié hier, signé par d'anciennes gloires du foot. On peut citer Emmanuel Petit, Bichente Lizarazu, Robert Pires, Didier Drogba, Emmanuel Adebayor et j'en passe. Alors je vais vous lire un petit extrait de ce communiqué. Nous appelons toutes les parties prenantes à passer à l'action pour redéfinir l'avenir de notre sport. Une nouvelle ère exige un changement structurel. Il faut accorder aux joueurs et aux supporters un droit de regard réel et direct sur la gestion du football, l'exercice du pouvoir, à altérer la capacité des dirigeants actuels à distinguer leurs intérêts personnels de l'intérêt supérieur du football. Trop, c'est trop. Donc à l'origine de cette initiative, c'est Michael Silvestre, l'ancien défenseur central de l'équipe de France, passé par l'Angleterre, par l'Inter Milan aussi. On l'a contacté aujourd'hui, il nous a répondu et il nous explique la genèse de son projet.
41: C'est quelque chose qui est plus ou moins spontané et surtout qui a été déclenché par les derniers événements, c'est-à-dire... la volonté de discuter d'une éventuelle vente d'une partie de la Coupe du Monde à des investisseurs privés, qui pour moi était la cerise sur le gâteau. J'ai pensé que c'était le moment pour moi de prendre la parole et de réunir des joueurs et des joueuses avec qui je discute très régulièrement. Dans les jours qui viennent, il y en aura d'autres à se joindre.
40: Alors, c'est pas anodin que Michael Silvestre prenne la parole, et notamment parce qu'il travaille à la FIFA. Donc, c'est quand même quelque chose. Il s'oppose à son employeur, on peut le dire. C'est un peu à l'image des proches et des collaborateurs d'Infantino, en fait, qui l'ont lâché ces derniers temps après ce projet avorté, donc de vendre des parts à la Coupe du Monde, à des parts de la Coupe du Monde à des investisseurs privés. Ça a été la goutte d'eau, comme l'a dit Silvestre. Depuis, l'UEFA, la CONCACAF en Amérique du Nord, l'AFC en Asie s'opposent frontalement à Infantino. Son conseiller, Carlos Cordero, a démissionné. Les numéros 2 et numéro 3 de la FIFA se sont désolidarisés. Le français Kevin Lamour a été viré. Et puis pas mal de fédérations nationales ont aussi retiré leur soutien. On peut citer le Danemark, la Norvège, la Suède, la Serbie, il y en a d'autres. Voilà, le monde du foot se rebelle, les footballeurs se rebellent tout simplement. À l'image de Michael Silvestre, donc, qui porte ce message, le mode de gouvernance du foot mondial doit changer. On doit écouter les principaux acteurs, c'est ce qu'il nous dit.
41: Il y a un ras-le-bol de la part des supporters, des joueurs. Les systèmes sont organisés de façon à ce que ce soit un petit peu en vase clos et fait changer cet état de fait. C'est le moment pour nous de nous faire entendre et justement d'être actifs, d'être proactifs au lieu de rester en arrière, en second plan. Et c'est important parce qu'on a tellement d'expérience, de vécu, et il serait stupide de ne pas en profiter. On dit stop, voilà.
0: C'est rare que les joueurs prennent position de cette façon, c'est même rare que les joueurs prennent position tout court.
40: Exactement, parce qu'effectivement, il y avait beaucoup de critiques de toutes parts, des fans, des observateurs, des consultants, mais des joueurs comme ça, avec des propos très directs, ça n'arrive pas tous les 4 matins, on va dire. Il n'y avait eu que Luis Figo depuis un mois. Donc cette prise de parole, elle compte, et on a demandé l'avis à David Terrier, il est président de FIFPro Europe, le principal syndicat de joueurs, et pour lui, le fait que cette prise de parole soit universelle, ça a un impact.
1: C'était pas seulement des joueurs qui jouent en Europe ou qui ont joué en Europe, mais c'est des joueurs du monde entier qui ont pris la parole, un impact réel et fort, et peut-être le plus fort depuis le début. Et en tout cas, si c'est rejoint par des joueurs en activité, il y aura quelque chose qui s'est créé peut-être de décisif. J'ai envie d'y croire en tout cas.
0: Est-ce que cette opposition au mode de gouvernance actuel est partagée par tous ?
40: Alors, pas tous, non, mais la fronde s'accentue, ça c'est une évidence. Il faut dire que les dossiers sont nombreux hein, quand même pour la FIFA. Infantino, Baptiste Wauthier les a empilés. Le scandale du prix des billets à la Coupe du Monde, l'arbitre somalien écarté par les autorités américaines, le traitement de l'Iran, c'est aussi de la faute des États-Unis, annulation de la suspension de Balogun, et donc le projet de vente d'une partie des droits de la Coupe du Monde. La liste n'est pas exhaustive, mais on n'avait pas 3 heures devant nous. Malgré ça, le président de la FIFA a encore des soutiens en Amérique du Sud, en Afrique aussi, à l'image de Samuel Eto'o. Alors Samuel Eto'o, il s'est exprimé sur CNN. Soyez pas surpris, il parle en français. Mais comme c'est une chaîne américaine, ils ont recouvert en anglais. Donc nous, on a sous-titré.
4: En quoi le président se met...
5: To what extent do you mean that the president is putting himself first? I don't think at all President Infantino wanted to put himself forward. President Gianni Infantino has changed football. He has given opportunities to nations that didn't have them.
40: Bon, c'est important d'entendre les différents avis, bien évidemment. Alors, qu'est-ce qu'il en pense, Michael Silvestre ? Eh bien, aucun souci, lui, il veut simplement fédérer, prendre les meilleurs pour un meilleur football.
41: L'important, c'est d'avoir une unité et rassembler. Donc, même s'il y a des opposants, des gens qui sont en faveur du président actuel, l'important, c'est d'avoir quelqu'un à la tête de cette organisation qui est là pour servir et non pas pour se servir. C'est important d'avoir cette réflexion dans les personnes qui vont se manifester et qui, j'espère, pourront redonner à la FIFA une direction, un aura, une légitimité, une façon de travailler transparente, ouverte, qui réunit.
40: Et pourquoi pas donc un ancien joueur, par exemple, à la présidence de la FIFA, comme l'était Michel Platini à l'UEFA, par exemple. Michael Silvestre nous a dit que l'idée était bonne. David Terrier y est favorable aussi. Après, faut trouver la bonne personne et surtout écouter les principaux acteurs, c'est-à-dire les joueurs et les supporters, parce que c'est eux le football.
0: Merci beaucoup, Arthur Giraud, Baptiste Wauthier.
40: Exactement.
0: Voilà pour la team du Pourquoi. Je vous voyais très attentive, Alison. Ça vous plaît bien, cette initiative? Et parce que je me suis dit à un moment, c'est peut-être très franco-français, mais la réalité, c'est qu'il y a quand même des stars du football français. Et puis, il y a d'autres joueurs étrangers qui s'y sont mêlés.
40: Pogba, Desbailleurs, Lucie Bronze chez les femmes.
0: Voilà, exactement. Ça vous plaît bien, ça? Quel est votre point de vue par rapport à ça? Vous pouvez me dire « j'adore Infantino ». Vous avez le droit de me dire « je trouve que c'est bien qu'il se rebelle ».
6: Je n'aime pas. Enfin, je veux dire, avec la débâcle qu'on a eue pendant toute la Coupe du Monde, qui ont été énumérées là, dans la présentation de Romain, je veux dire, pour moi, c'était scandaleux ce qu'on a vu dans cette Coupe du Monde. Je ne suis pas pro Infantino, je n'étais pas contre avant. Mais en tout cas, il a voulu faire plus gros que le calife. Je veux dire, avec cette vente aux investisseurs sans... consultation.
0: Ça, c'est
6: pour
0: vraiment
6: moi,
0: terrible.
6: Ça veut dire qu'il n'est pas là pour servir, il est là plutôt pour se servir, comme l'a dit Michael Silvestre. Donc, Moi, je reste toujours assez perplexe face à ce genre d'individu et je suis très contente qu'il y ait une opposition. C'est toujours bien qu'il y ait une opposition parce qu'on peut être à l'écoute justement d'idées différentes.
2: Je trouve que le vrai drame, c'est ce qu'on voit derrière vous, pour le coup, Greg et Romain. C'est-à-dire qu'Infantino, je pense qu'on avait tous compris avant la Coupe du Monde que c'était quelqu'un qui était néfaste pour le monde du football. Et je le dis avec le plus grand des respects, parce que la politique, c'est toujours très compliqué, mais la FIFA, au fil des années, est de moins en moins une démocratie, et c'est ça qui pose problème. Mais l'alliage de ces deux personnages... Donald Trump qui a reçu
0: le prix Nobel de la paix, par exemple. Le prix de la paix FIFA.
2: Je ne sais pas si on se rend compte de l'hérésie que c'est la plus totale, mais entre guillemets, avec Gianni Infantino qui s'est aplati devant Donald Trump pendant toute la Coupe du Monde, puisque Romain l'a dit, ils n'avaient pas toute la journée, mais il y a quand même les pauses fraîcheurs. C'est anti-football, ce truc. C'était pour placer encore plus de pubs, pour faire encore plus d'argent. Donc voilà, je pense que l'alliage Donald Trump-Gianni Infantino a jeté, en termes d'image, sur la FIFA, le coup fatal.
0: Sachant que celui qui allait récupérer une partie des droits de la Coupe du Monde, c'était le frère du genre de Donald Trump, exactement, qui a depuis racheté les Lakers pour 12 milliards. En gros, il y avait
2: un peu d'entente en soi.
6: Des malversations encore.
0: S'il n'y avait pas de malversation, parce que mais il y avait le côté de risque d'entre-soi et de se dire, on fait du pognon pour nous.
2: Mais c'est l'opacité. C'est l'opacité aussi. C'est ça qui est terrible.
0: Vous avez joué avec pas mal de ces joueurs, ou plutôt à votre début de carrière. Ouais. Vous finissez parce que vous êtes plus jeune. Mais ça vous plaît, ça, que les joueurs prennent les devants comme ça?
7: Bien sûr. Moi, j'ai bien aimé dans le discours de Michael Silvestre, unité. Voilà, c'est ce qu'on veut aujourd'hui dans le...
0: Pas l'unité, regardez Samuel Eto'o.
7: Oui, mais il peut y avoir une unité avec plein d'autres joueurs. On n'est pas forcément... on n'a pas forcément besoin de récupérer tout le monde. Déjà, on commence à avoir des anciens footballeurs qui sortent du bois. C'est bien, parce qu'effectivement, Gianni, comme l'a si bien dit aussi Michael Silvestre, le football, on est là pour le servir. Lui, il se sert. Il se sert et il a poussé chaque année un peu plus loin.
0: Il va vous dire qu'il a donné, c'est factuellement vrai, plus d'argent, par exemple, aux pays africains. Mais alors, la presse, c'est le problème.
2: Mais c'est parce qu'il y a plus d'argent.
0: Il va vous dire qu'il y a 48 pays.
7: Oui, non, mais le problème dans tout ça, c'est que, effectivement, lui, en fait, il achetait les pays, les fédérations. Il a dit, attends, tiens, toi, je vais te donner un petit billet, comme ça, pour le prochain vote, tu voteras...
8: Il construit des stades et des fédés, il les achète pas directement.
2: Mais il y avait les mêmes polémiques avec Sepp Blatter, juste les gars.
6: C'est déguisé.
0: Après, c'est que fait-on de cet argent dans les fédérations, le vrai problème.
6: Ouais.
0: C'est plus que la vraie... Parce que la redistribution, elle existe. Ça, c'est tracé.
2: Depuis toujours.
0: Mais c'est que font les fédérations des pays qui étaient en difficulté de cet argent en bas.
9: Oui, moi, je rejoins l'avis de tout le monde. Vous savez ce que je pense d'Infantino. Je ne l'ai jamais apprécié. Tout ce qu'il a fait, évidemment, c'est le point d'orgue, la Coupe du Monde.
0: C'était le monsieur des boules, quand même. Comment vous faisiez les tirages au sort
9: Moi, j'ai un petit peu peur, et vous commencez à l'aborder, c'est de dire que le front n'est pas si commun. Parce que là, vous parlez d'anciens joueurs, et vous êtes dans le prisme européen, ou en tout cas, le prisme de gens et de confédérations qui comptent. Mais attention, parce que le vote et les acteurs du football, c'est à la fois ceux qui jouent, et pour l'instant, il n'y a pas de prise de position majeure. Je parle de Yamal, Kane, Mbappé, tout ça, des noms qui comptent.
8: C'est ce que David Terrier regrette.
9: Et ensuite, ceux qui votent, ce sont les confédérations et pas forcément que celles dans lesquelles on est. Je suis désolée.
0: C'est l'UEFA quand même.
9: Oui, mais les confédérations africaines, elles ont un poids. Et c'est vrai que lui, il a construit Infantino son mandat sur le fait de les arroser littéralement.
0: Alors après, là, il y a l'Amérique du Sud et l'Afrique.
9: Oui, mais il faut se dire que l'Amérique du Sud, et là, moi, je l'entends, ils n'ont pas le luxe d'avoir des considérations morales comme nous. Ils ont besoin d'infrastructures, ils ont besoin de cet argent. Et c'est vrai que je pense qu'il est sincère, Samuel Eto'o, quand il dit il a changé le foot pour nous. Et d'ailleurs, après, il a parlé, il a changé le foot pour le continent africain. Il a le droit de le penser, parce que de son côté, même la vente de la Coupe du Monde aurait apporté des centaines de millions au football africain qui en a besoin. Après, est-ce que ça se fait au détriment de la moralité? Est-ce que ça se fait au détriment de la déontologie et même du football?
2: Débat, parce que c'est pas ce que dit Michael Silvestre. Encore une fois, là, on critique beaucoup de Gianni Infantino, mais il ne s'agit pas de dire qu'il a tout mal fait. Je vous invite à voir toutes les décisions qu'avait pu prendre Sepp Blatter auparavant, tous les mêmes Barroso non plus. En fait, moi, ce que j'aime dans l'idée de Michael Silvestre et de ses joueurs, et tu as raison, et c'est important le point que tu soulignes, c'est l'idée qu'il y ait enfin un dialogue, ou au moins qu'on fasse croire aux gens que tout n'est pas fait tout le temps dans l'intérêt.
9: Ce n'est plus unilatéral.
2: Voilà, c'est d'avoir un pouvoir de contestation.
9: Exactement.
2: C'est d'avoir un pouvoir de contestation.
0: Il faut que ce soit réel.
2: Exactement.
0: Parce que là, vous m'avez dit faire croire. Si c'est factice, il n'y a pas d'intérêt.
2: Mais au moins dans un premier temps, qu'il y ait une forme de dialogue. Parce que là où Ambre a raison, on a une vision très interne, mais c'est important aussi de redorer l'image de la FIFA qui incarne la Coupe du Monde.
40: Et déjà, il y a quelque chose d'important aussi. Tu veux qu'il y ait une forme de dialogue. Déjà, maintenant, a priori, il y aura peut-être une concurrence en mars pour l'élection à la présidence de la FIFA. C'est ça, c'est ça, on n'a pas encore d'autres candidats, mais au moins, il est plus sur l'autoroute sur laquelle il va falloir aller.
0: Il va falloir un candidat.
3: Voilà, exactement. Je voulais en venir là. C'est-à-dire que Michael Silvestre dit qu'il faut qu'il y ait peut-être un joueur, parce qu'il connaît bien le football, qui devienne un concurrent direct à Gianni Infantino. Mais de tout cela, de ces joueurs, justement, qui contestent ce qui se passe à la FIFA en ce moment et qui donc contestent Gianni Infantino, de cela doit émerger un candidat, quelqu'un qui doit s'opposer à Gianni Infantino. Et ça, c'est l'étape suivante.
0: Mais ça doit être un joueur pour vous ? Est-ce que ça doit être quelqu'un qui connaît les instances ?
40: Ouais, c'est pas le Gianni, le mec de la CONCACAF, par exemple, canadien.
3: Ouais, le joueur, il gagnera pas. Mais finalement, le candidat idéal, c'était le joueur. Le joueur qui connaissait les instances, c'était Michel Platini. Voilà. Il faudrait quelqu'un un peu comme ça. Il faudrait quelqu'un de ce type-là.
6: Il faut quelqu'un qui soit déjà dans les instances. Ça peut être un ancien joueur comme Figo, mais il faut quelqu'un qui connaisse les maillages.
3: C'est
6: pas possible, sinon.
3: Il y a beaucoup d'anciens joueurs qui sont à l'UEFA. Il y en a pas beaucoup à la FIFA, je crois. Il y a Savicevic et basta, mais Figo, Smisseur, Boban l'a été. Ces joueurs-là, ils sont dans les instances de l'UEFA. Ce sont des gens qui, peut-être, là, maintenant, doivent aller peut-être chercher la FIFA.
0: On se ferait pas un petit hashtag leur jouerait 2027 ?
3: Ouais.
0: On se ferait pas un petit hashtag leur jouerait 2027 ?
6: Et bah bon chance, Charlotte, pour la FIFA. J'ai même pas de cadeau, déjà.
0: Ouais, c'est la présence c'est de tout ce plateau qu'on a fait pour vous. Voilà, il est vraiment pour vous.
9: Quel est votre sentiment ? L'équipe de chat.
0: Ouais. Quel est votre sentiment sur ça ?
9: Bah moi, j'aurais voulu. Là, on était dans la réaction, effectivement, de tout ce qui s'est passé dans les années, mais surtout de cette Coupe du Monde. Moi, j'aurais voulu qu'il y ait des choses de fait déjà à cette Coupe du Monde. Donc là, c'était sûr qu'il y allait avoir des réactions des joueurs, de certaines instances, la Fédé qui a réagi.
0: Et les joueurs, ils ont autre chose à faire quand, pendant la compète.
9: Mais non, mais c'était tellement aberrant. C'était une série. C'était bon, qu'est-ce qui s'est passé aujourd'hui de dingue ? Ou dans la nuit ? Et donc, il se passait toujours des trucs, mais si c'est pas possible. Bah si, ça s'est passé. Moi, j'aurais voulu quelque chose. C'est dur quand on est joueur, quand on a une Coupe du Monde, on a des exigences, on a envie d'aller le plus loin possible. Mais c'est bien beau de parler, vous en parliez Greg, mais à un moment donné, il faut faire des choses. Donc oui, certes, les joueurs, il faut qu'ils parlent, ceux qui sont le plus puissants, mais il faut qu'il y ait vraiment des actes derrière.
7: Donc toi, tu aimerais que des joueurs actuels, des joueurs stars, genre Mbappé, Harry Kane, on l'a fait la
9: Alors oui, mais le problème, c'est que ces mecs-là, joueurs-là, ils se font critiquer. Quand le peu de position qu'ils aient de temps en temps, ils se font critiquer derrière et après on en parle
10: plus. Mais après, ça peut être un mouvement collectif. Tu parles de la Coupe du Monde. Les adversaires de l'Iran, je suis désolée, auraient dû avoir un mot pour l'adversité qu'ils ont en face, dont ils ont été traités. Le corps arbitral aurait dû avoir un mot envers l'arbitre somalien.
0: Pour l'arbitre, ça aurait été facile de dire on n'arbitre pas s'il vient.
10: En fait, c'est une question de confraternité à un moment et les sphères dans lesquelles on évolue. On peut évoluer collectivement. J'entends qu'individuellement, ils ne peuvent pas prendre ce pouls-là. C'est trop.
0: C'est pas peur pour moi. C'est. Je suis bien désolée de ce qui lui arrive. Mais là, il y a une compète. Si je joue pas ou si j'arbitre pas, je vais louper le moment de ma vie. Donc, c'est un peu plus de l'égoïsme qu'autre chose.
3: Bien sûr, mais on découvre pas ça aujourd'hui.
0: C'est humain, quoi, en fait. Ça veut pas dire que vous avez raison à 1000% sur le. Dans l'utopie.
10: Mais vous avez raison.
0: Mais en vrai, c'est.
3: Vous savez quoi ? Je préfère les footballeurs qui font pas semblant d'être égoïstes à nos politiques qui passent leur temps à faire croire qu'ils pensent aux gens alors en fait qu'ils pensent qu'à eux-mêmes.
0: C'est le problème de la FIFA.
3: Mais je suis d'accord. Mais donc là, moi, je demande pas aux joueurs.
0: Regardez Platini, il a pris tellement de coups.
3: Bien sûr.
0: Quelle personne se dit. Si je monte au front contre Infantino, il va m'arriver la même chose
10: pas
0: qu'à
10: Platoche. Jamais seul.
0: Moi, j'ai pris nos santé au bout de 10 ans.
3: Louis Figo, qui connaît très très bien les instances, et c'est parfois quelque chose qu'on lui a reproché, c'est un très grand joueur qui a été ballon d'or. Je pense que d'avoir Figo à la tête de la FIFA, c'est quelque chose qui
0: vous pensez que sa sortie, c'était un acte de candidature ?
3: De quoi ?
0: Sa sortie à Figo, est-ce que c'est un acte de candidature ?
3: Non, mais ça fait longtemps qu'il est dans les arcanes, il connaît.
0: On lui reprochait d'être proche du pouvoir.
3: Totalement. Ce communiqué, il doit se transformer en quelque chose. Ouais, il doit y avoir une deuxième étape. Il doit être quelqu'un qui doit se présenter, en tout cas, qui monte une équipe, qui fasse du lobbying. Et que, voilà,
0: L'équipe du lobbying, exactement. Quatrième émission.
3: Exactement.
0: L'équipe du lobbying. Merci Romain Aran pour ce combat. Vous restez avec nous. Poursuivre en revanche sur ce plateau, ne rêvez pas. Dans un instant, le DG vous répond, vous le savez. Vous êtes supporter, vous avez des questions à nous poser, on vous répond. On parlera de Lyon dans un instant.
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0: C'est la suite de l'équipe de Greg. On était dans les coulisses, on parlait du salaire de notre business à Bordeaux. Pour tout vous dire, et il vous le donnera un jour ou l'autre, comme ça, sur les réseaux sociaux. Bon après-midi, Raphaël Sebaoun, Ambre Godillon, Alison Pinault, Giovanni Castaldi.
59: Bonsoir.
0: Et Charlotte Lorgeret. Bon, c'est l'anniversaire aujourd'hui. Je ne sais pas si on l'avait encore dit.
60: Bravo, Charlotte.
61: Bravo.
0: Et on 32 petites années. C'était pas le même. C'était pas le même. Votre vos derniers contre Alain, c'était spectaculaire quand même.
1: Ouais, ah bah, c'était le plus bon.
0: Il y a eu des tickets.
1: Les places de parking à la Gaillette gratos.
0: Avec votre nom dessus quand même. Chez Chacha. Vous le savez tous les soirs, vous le savez peut-être pas d'ailleurs, je vais vous le dire, vous le répétez. On aura une chronique qui s'appelle Le DG vous répond, l'équipe de Greg vous répond à vous. Voilà, on veut que vous soyez dans cette émission. Chaque soir, une supportrice ou un supporter d'un club. Et comme l'actualité cette semaine, c'est l'Olympique Lyonnais, puisqu'il y a cette rencontre magnifique demain contre le Fener, on a Kassim qui est avec nous en direct, supporter lyonnais qui sera au stade demain. Bonsoir Kassim, merci d'être avec nous. Alors Kassim, j'imagine, si on a la liaison avec Kassim, il est là. Ça va, vous êtes en forme, vous êtes prêt, un peu excité pour le match de demain?
2: Bien sûr, à 100%, comme vous l'avez dit, demain je meurs au stade, je meurs à Lyon, donc aller-retour Paris-Lyon. Donc j'attends que ça, très pressé, 6 ans après, potentiel retour en Ligue des Champions. Donc oui, j'attends que ça.
0: Bon, alors demain, c'est un match important sportivement, parce que bon, c'est ce qui nous intéresse tous. Financièrement aussi, on l'a dit, parce qu'il y a quand même plus d'une vingtaine de millions d'euros qui sont en jeu pour l'avenir du club également. Mais vous, c'est le sport. Est-ce que vous êtes confiant, Kassim, pour le match de demain, après le 1 partout du match aller?
2: D'accord, très bien. Bah, confiant, c'est un grand mot, mais je pense que oui. Lyon, cette année, on a vraiment une réelle colonne vertébrale. Entre Niakate et Greif, Morton, Tolisso, le retour sur les ailes de Fofana et Nouama. Donc, cette année, je le sens vraiment bien, sachant que l'an dernier, on n'avait vraiment aucune profondeur de banc. On peut se rappeler, on jouait avec aucun attaquant, seulement Tolisso en pointe. Donc, cette année, avec le retour de Nouama, de Fofana, Boudache, Bacher, Atekame, Duranville, donc je pense que cette année, on est assez fourni.
0: Avant de vous laisser poser vos deux questions, parce que vous êtes aussi là pour ça, moi je suis intrigué par le maillot. Qui l'a dédicacé? Et c'est vraiment Jean-Michel Aulas au-dessus du 87, le JMA?
2: C'est bien sûr, c'est Jean-Michel Aulas, parce que du football. Donc c'est bien lui qui l'a signé. Vous pouvez voir sur mon LinkedIn. Donc c'est
0: magnifique.
2: Il a signé.
0: Un mémorabilia de Jean-Michel Aulas, le maillot qui va bien. Kassim, vous avez une question à nous poser, on va essayer d'y répondre, on vous écoute.
2: Bien sûr. Ma question concerne du coup le coach, Paulo Fonseca. On a pu voir que sur les dernières années, que ce soit avec le LOSC, l'an passé avec l'Olympique Lyonnais, avec contre United, Saint-Etienne, il y a 2 semaines avec la compo catastrophique. Est-ce que vous pensez que cette fois-ci, c'est la bonne pour Fonseca, que ça va s'arranger, que maintenant, pour les matchs en jeu, c'est bon, le coach sera prêt pour la rencontre de demain?
0: J'entends ce qu'il dit. C'est vrai qu'il a raté quelques échéances. Bah ouais, Joe, mais bon.
3: Non, mais parce que pour le coup, si je dis pas de bêtises, même si j'écoute pas toujours ce que dit Ambre, mais il me semble que hier, elle a eu.
1: Non, mais
3: à juste titre, tu as dit, il a fait tourner face à Toulouse et ça a été un succès énorme parce que les joueurs arrivent frais pour ce match important face au Fener. Et il est arrivé avec un climat de défiance énorme puisque l'idole absolue était quand même Pierre Sage. Je trouve que globalement, Paulo Fonseca, hormis ses colères intolérables face aux arbitres, dans la gestion des hommes, des profils, la progression des joueurs...
0: Il loupe une troisième place qui lui tendait les bras à l'heure dernière.
3: D'accord, mais c'est
4: un miracle ce qu'il a fait la saison dernière.
3: Ouais.
4: Là, on est dur. Attention.
3: Franchement, je trouve qu'on est très sévère. Là, c'est un très
4: début
3: bon
4: de saison
3: coach.
4: Dernière, on se disait...
0: Regardez Kassim, c'est lui, c'est pas moi. Kassim, il est venu batailler, là.
2: J'ai rien fait.
4: Non, mais la dernière, c'est vrai qu'en début de saison, on pensait que Lyon allait terminer peut-être 10e ou... Ouais, finalement, oui, après on s'y est pris au jeu, on se dit, on va essayer d'attraper la Champions League. Mais ce qu'il a fait l'année dernière, avec les joueurs qu'il avait, le contexte économique, je trouve que c'était quand même plutôt pas mal.
1: Ouais,
0: Kassim.
2: J'aurais une question pour Giovanni, pour rebondir sur ce qu'il a dit. On a pu voir que quand Toulouse, la composition a été remaniée, pratiquement l'équipe 2. Est-ce que vous pensez que ceci peut être viable sur la saison, de toujours pouvoir mettre l'équipe 2, l'équipe 1, l'équipe titulaire? Parce que je pense que ça peut être parfois un peu compliqué, pas viable sur la saison complète. Donc, votre avis par rapport à ça?
3: Kassim, pour le coup, là, il a fait ce choix de rotation parce qu'on est en début de saison, qu'il y a une préparation, que tous les joueurs ne sont pas prêts. Il va mixer ça, il y aura forcément une rotation s'ils sont en Ligue des Champions. Mais là, il le dit, il n'y a pas de souci, ce n'est pas un manque de respect vis-à-vis de la Ligue 1. Le match le plus important, Ambre l'a évoqué aussi tout à l'heure, économiquement, c'est essentiel pour Lyon. Il a fait des choix et les compos lui ont donné raison.
0: Alisson, est-ce que vous êtes confiante?
2: C'est ça, exactement.
0: Ou est-ce que, comme Kassim, vous attendez demain fébrilement?
1: Fébrilement quand même un petit peu. Aujourd'hui, personne ne va mettre sa main sur le feu et dire Lyon va se qualifier à 100%, c'est sûr, les yeux fermés. Il y a de la fébrilité parce que l'enjeu est tellement énorme, ce n'est pas simplement sportif, c'est aussi économique. Donc je pense que tout le monde va retenir son souffle et quand même, le Fener, c'est...
0: Je pense.
5: Après, moi, je t'assure, je mets ma main sur le feu, jamais. C'était évidemment la référence au feu, mais vu ce qu'ils ont proposé au match aller, il y a des moyens d'être serein. Parce qu'honnêtement, non seulement Lyon... Non, mais moi, je dis serein parce qu'en fait, j'ai trouvé Fenerbahçe. D'accord. J'ai envie d'être poli.
4: Ça va mieux là.
5: Mais je les ai pas.
4: Ça va mieux non, là, du ça côté va du mieux. Fener. Mais ça va un petit peu mieux là.
5: Oui, mais ça va mieux aussi Lyon.
4: Non, mais je suis pas d'être Fenerbahçe... objectif et neutre.
5: Non, voilà. J'essaye d'être
4: Greenwood
5: neutre.
4: Greenwood revient très bien.
5: Alors Greenwood a mis un but au match aller absolument somptueux, qui met tout seul. Ce que je veux dire, c'est que les deux anciens Marseillais, que ce soit Greenwood ou Guendouzi, ont fait un match exceptionnel, mais j'ai pas trouvé que collectivement, ça faisait tant de mal.
3: Pour conclure, on peut dire en tout cas, Fonseca s'est donné les moyens, la possibilité d'aller chercher cette qualification en Ligue des Champions avec le turnover qu'il a fait contre Toulouse. Donc voilà, il s'est donné les moyens. Maintenant, il n'y a plus qu'à.
0: Parfait. Kassim, est-ce qu'on a répondu à vos questions ?
2: C'est ça. Exactement. Et pour conclure, point économique, on a pu voir notre ami Hugo Guillemet poser la question aujourd'hui par rapport à Fofana. Fofana, donc, comme vous l'avez pu voir, aimerait bien rester en cas de qualification. Fonseca l'a aussi confirmé, donc seulement en cas de grosse offre. Donc, au-delà de l'aspect sportif, c'est aussi sûrement économique. Donc, j'espère sincèrement qu'on pourra gagner, car voilà, les dotations sont à 50-60 millions, si je ne me trompe pas.
0: C'est ça.
2: Donc, au-delà de l'aspect sportif, l'aspect économique est très grand pour demain.
0: Vous êtes recruté comme chroniqueur sportif et économique. Ouais. C'était Kassim. Merci d'avoir été avec nous. Si comme Laurent hier à Marseille, comme Kassim ce soir, vous voulez venir dans le DG, nous parler, dialoguer, discuter, débattre avec les chroniqueurs, je vous redonne le mail. Équipe de Greg, ça s'inscrit juste en bas, @l'équipe.fr. Ça marche aussi pour les jeux. Voilà, je le précise, quand vous voulez jouer avec nous et vous voulez venir débattre, équipe de Greg@l'équipe.fr. Bonne soirée Kassim. Il est temps de retrouver une autre vedette de la télévision française. Ah. Vraiment, le mot vedette lui sied à merveille. Voici les coulisses de Loïc Tanzi. Bonjour Luc, bonsoir Loïc, merci d'être avec nous ce soir une fois de plus. Bravo, nous allons parler transfert et Paris Saint-Germain. Ouais. Parlez-nous, Loïc, s'il vous plaît, de la guerre de com Barcola PSG.
6: Oui, parce qu'il y a deux versions qui s'opposent. La version du Paris Saint-Germain qui assure que Bradley Barcola veut quitter le Paris Saint-Germain et l'a annoncé à sa direction. Et la version de l'entourage du joueur qui assure que Barcola a simplement dit qu'il ne souhaitait pas prolonger. C'est différent puisqu'il lui reste 2 ans de contrat. Pourquoi c'est différent ? C'est différent parce que le Paris Saint-Germain, ainsi, peut mettre la pression à l'entourage de Barcola et à lui dire bah, « Tu veux partir ? Pas de souci, trouve une solution. » En gros, demande à Liverpool de payer la somme. Et l'entourage du joueur, avec cette communication, se permet de dire bah, « Si jamais il n'est pas vendu à Liverpool, il est capable de revenir au PSG, il peut rejouer puisqu'il lui reste 2 ans de contrat. » Et petite info supplémentaire, on vient de vivre une journée pas décisive, mais très importante dans ce dossier, puisque les deux clubs se sont reparlés. Et ce soir, c'est pas terminé, mais plus que jamais, Barcola est très proche de rejoindre Liverpool.
0: Merci Loïc, venez me rejoindre. On va vous questionner, on va parler de tout ça. Non mais là, c'est quelque chose d'important. La guerre de com au sein d'un club. Charlotte, quand un joueur ou une joueuse dit « Je veux bien rester, hein, pas de souci, si on me met dans le coup, je joue. Après, il ne me restera qu'un an de contrat, c'est à vous de voir. » C'est une façon de dire, libérez-moi.
7: Bah bien sûr, mais Barcola, c'était aussi la série du côté du PSG depuis qu'il est arrivé. On le veut bien, il fait des bonnes perfs, mais en même temps, c'est pas vraiment un top player. Et à un moment donné, bah, c'était le bon joker, il faisait quand même ses perfs. En équipe de France aussi, il commençait à prendre un peu d'expérience, même si Joe, là, il souffle dans mon oreille.
0: Ouais.
7: Mais un peu trop fort, d'ailleurs.
0: Ouais. Un taureau.
7: Mais non, mais moi, je comprendrai jamais ces polémiques-là entre les clubs et les joueurs et leur entourage. Je trouve ça catastrophique pour le joueur.
0: Qui a une question pour Loïc sur ce dossier, précisément ?
4: Moi, concernant Barcola, parce que c'est malgré tout un joueur qui a de la profondeur et on voit par rapport au recrutement, il y en aura un petit peu moins. Mis à part Ferran Torres qui a fait quand même un bon premier match et qui lui a apporté un petit peu de profondeur. Mais c'est vrai que sur les côtés, on en parlera un petit peu tout à l'heure. Et du coup, sur les côtés, il y aura moins de profondeur. Est-ce que Luis Enrique lui a clairement dit « Je ne compte pas sur toi cette saison »
6: À Barcola ?
4: Ouais.
6: Jamais. Jamais au contraire. Lui, il aurait bien aimé que Barcola reste dans l'effectif cette saison et accepte de jouer comme l'année dernière, se battre pour sa place. Sauf que lui, très vite, il a compris, il a pensé que Barcola voulait quitter le PSG, a demandé à rejoindre Liverpool, ça c'est une certitude. Mm-hmm. Les deux clans sont d'accord sur ça, il veut jouer à Liverpool la saison prochaine. Mm-hmm. À partir de ce moment, Liverpool, Luis Enrique a dit « Je reste avec mon effectif et on verra à la fin du mercato si tu es encore capable de jouer pour le Paris Saint-Germain ou pas.
3: Louis,
6: il ne jouera pas d'ici là.
3: Vous avez dit que les contacts avaient été renoués donc dans la journée entre le Paris Saint-Germain et Liverpool, donc ça rediscute. On a parlé de plus de 100 millions d'euros d'un montant de transfert. Là, on en est où sur les négociations, le prix?
0: Oui, les pépettes.
3: Les pépettes.
0: C'est combien? Combien?
3: BFM Business.
0: BFM Business, gentil. Voilà. On en est où? Combien ça coûte Barcola? Voilà.
6: Je dis que c'est décisif aujourd'hui, ou presque décisif, parce que jusqu'à maintenant, il y avait des discussions et c'était Liverpool appelait pour dire je mets 115 et le PSG disait moi à moins de 140 je lâche pas. Ok, merci, on se reparle demain. Sauf qu'aujourd'hui, les deux clubs, pour la première fois à ma connaissance, ont acté le fait qu'il allait avoir transfert. Et se sont dit ok, Barcola jouera à Liverpool la saison prochaine. Comment on fait pour que ça arrive?
0: Ça change tout, ça.
3: Bah oui.
0: Comment on fait?
3: Parce que maintenant, il faut trouver.
0: Est-ce qu'on fait pas le golden middle, pardon pour cet anglicisme, et on coupe en deux?
6: Ouais, il y a.
0: Allez, vas-y, on va dire 120 plus 15 de bonus.
6: C'est jamais aussi simple dans une négociation, puisqu'il peut y avoir beaucoup de clauses. Ouais. Aussi, Liverpool peut dire on met 120, on est à 140, mais on met 20 millions d'euros de bonus, mais après, il faut discuter quel bonus, facilement atteignable ou pas. Mais en tout cas, ce soir, les deux clubs, pour la première fois, se sont dit. On va faire en sorte qu'il y ait transfert.
3: Ce qui compte aussi dans ce cas-là, et ça peut être le cas parfois dans des dossiers, on se souvient l'an passé du dossier Donnarumma, où très vite les deux clubs avaient acté, Manchester City et le Paris Saint-Germain, qu'il allait avoir un transfert, mais après c'était les modalités, il fallait qu'Ederson parte, parte au Fener. Là, il y a un dossier sensible à Liverpool également, c'est Cody Gakpo, qu'est-ce qu'on va en faire? Un temps, il était annoncé à Tottenham, mais ce qui est très bien dans ce cas-là, et l'avancée que nous décrit Loïc, c'est que ça va un peu calmer la tempête, parce qu'on voyait beaucoup de plans à la télé, Barcola en tribune, on se disait c'est un feuilleton qui va faire du...
0: C'est une tampounette.
3: Non, mais je veux dire, ça peut être compliqué. Barcola, n'en déplaise à mes camarades qui nous expliquent que c'est un joueur de DH, c'était un joueur très important quand même. Mais c'était un joueur très important. C'est la musique qu'on entend, c'est insupportable.
0: Vous inventez un truc.
3: Je n'invente pas du tout. Mais on me dit que c'est pas un grand joueur. Non, on me dit que c'est pas un grand joueur, que c'est pas un top joueur. C'est un des 4-5 mecs les plus utilisés par Luis Enrique. Il était titulaire en demi-finale de Coupe du Monde, mais à part ça, il n'y a rien. J'ai entendu à ma gauche, c'est son anniversaire, je ne veux pas l'offenser.
5: C'est
3: pas un grand joueur.
5: Mais pour toi, un top player, c'est quoi? Ça veut dire Mbappé.
3: C'est Bradley Barcola, c'est un top joueur.
5: Et Mbappé, c'est un top player ou c'est un quoi?
3: Mbappé, c'est un joueur de classe mondiale depuis 5-6 ans, mais Bradley Barcola, à l'échelle du football international, c'est un top joueur. Si Liverpool met 140 millions d'euros, bon, après, on peut dire que l'argent, ça ne vaut plus rien, on en a tellement qu'on en dépense n'importe comment, mais c'est un joueur de très très haut niveau. Et c'est
5: Je rejoins quand même Giovanni quand il parle de cette petite musique, et là ça va rejoindre une question
3: que j'ai posée
5: à Loïc.
0: Vous deux, j'aime pas la connexion.
3: Non, mais
0: là.
3: Merci, Marambre.
5: C'est chien et chat de toute manière. C'est le feu ou la glace, Giovanni. C'est le feu ou la glace. Mais ce que je veux dire, c'est quand il entend cette petite musique, je suis d'accord, c'est dans le sens où Charlotte, j'ai l'impression, reprend des éléments de langage qui sont une espèce de petite sirène qu'on entend de l'entourage, j'ai l'impression, de Bradley Barcola, qui justifierait les envies de départ. Et il a le droit d'avoir des envies de départ. Attention, il a le droit d'avoir envie d'un nouveau challenge. Oui, mais c'est pour ça que je m'explique. Où on a l'impression qu'il dévalorise le crédit que lui a donné Luis Enrique. Je suis désolée, Charlotte, de te contredire. Mais un crédit exceptionnel. Parce que les altitudes dans lesquelles il a évolué, quand il allait contre vents et marées pour aller chercher un gars qui avait fait que 6 mois à Lyon, ce qui lui a donné, aujourd'hui, c'est un double champion d'Europe, quand même, sous Luis Enrique. La dimension qu'il a pris, c'est celle d'un top player. Et c'est une forme d'ingratitude de laisser penser que Luis Enrique ne lui a pas donné sa chance alors qu'il lui a donné, il a eu des nombreuses fenêtres de tir pour le faire. Ce que j'ai envie de savoir, et là je pose la question à Loïc, c'est que pense Bradley Barcola en cas, je sais que c'est pas la direction qu'on prend, mais en cas d'échec de ce transfert, est-ce que Bradley Barcola se sent encore armé pour évoluer sportivement sous la houlette de Luis Enrique, ou est-ce qu'il dit tout simplement « je suis pas assez considéré » et je n'ai plus envie d'évoluer au PSG?
6: Barcola dit qu'il n'est pas considéré depuis très longtemps. Ce n'est pas nouveau. Il y a depuis de longs mois, il ne se sent pas considéré au PSG.
5: Donc, la gratitude n'est pas un discours de l'entourage, c'est lui.
6: Non, qu'il ne joue pas les matchs les plus importants. Maintenant, c'est une certitude que s'il ne signe pas à Liverpool, début septembre, ça va être compliqué pour lui. Les premiers matchs après le mercato, je ne suis pas sûr qu'il revienne tout de suite dans le groupe, ou en tout cas pas dans l'équipe titulaire, il n'en sera pas capable, même mentalement.
0: Un dernier mot.
8: En fait, vraiment, vous n'avez juste pas compris. Je racontais juste
0: c'est
8: la courbe de Barcola. Moi, c'est un peu player. Pour moi, il n'est pas estimé à sa juste valeur.
5: Oui, voilà. C'est ce que tu dis. Tu sous-entends qu'il est maltraité.
8: Il n'est pas très bien. Je disais juste que quand il arrive au PSG, il montrait des choses. Il a eu un peu des périodes irrégulières.
0: Il a été très bon de moi.
5: Il a pris part aux deux finales de Ligue des Champions. Il n'est peut-être pas titulaire. Il les a jouées. Il a eu des fenêtres. Il rate en plus des choses.
0: Un dernier mot. Qui est ce jeune joueur lyonnais? mec qui pourrait rejoindre le PSG, Giovanni?
3: C'est Loïc qui a sorti l'info, la primeur à l'info. Vas-y, mon Loïc.
0: Loïc, c'est qui?
9: Adil Hamdani, qui a 17 ans, qui joue à Lyon, qui est un peu le même profil que Barcola, pas sur le terrain, mais en tout cas qui vient de Lyon, formé à Lyon, qui a 7 matchs pro avec Lyon et qui pourrait signer. C'est le PSG va en faire la même chose, le futur Barcola.
0: Allez, merci Loïc. Les coulisses du Paris, hein, tous les soirs, les infos essentielles. Dans un instant, team contre team.
5: Ah.
0: On va voir si vous restez à vos places ou si vous bougez. Est-ce que le PSG a une meilleure attaque en cas de départ de Barcola cette année ou l'année dernière?

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2: Retour sur le plateau de la chaîne Équipe avec Raphaël Sebaoun, Ambre Godillon, Benoît Tremolinas, Charlotte Langeret, Joëlle Castelli, Alison Pinot. Vous l'avez vu, hein, le team contre team, c'est une nouvelle chronique qui va arriver régulièrement. Ils ne seront pas d'accord. Alors, on va vous parler du Paris Saint-Germain et de son attaque, pour être tout à fait précis ce soir. On va d'abord, dans un premier temps, regarder les joueurs qui sont arrivés, les joueurs qui vont partir. Alors, les départs, c'est officiel pour Ramos depuis un petit moment. Lee, Barcola et Mbaye, on a mis point d'interrogation, mais on part du postulat que Bradley Barcola va quitter le PSG, comme nous l'a dit Loïc, il y a quelques minutes, pour rejoindre Liverpool. Et puis, les arrivées, Mika Gautz qui arrive de l'Ajax Amsterdam, Ferran Torres, évidemment, double buteur, contre Rennes qui arrive du FC Barcelone, champion du monde, buteur en finale de Coupe du Monde, et Magnès Akliouche qui arrive de l'AS Monaco pour 50 millions d'euros. Des joueurs majeurs qui partent, des joueurs majeurs ou en devenir qui arrivent. La question est simple, tour de table, est-ce que cette attaque est meilleure cette saison ou était meilleure l'an dernier lorsque le PSG a remporté une nouvelle fois la Ligue des Champions? Alison Pinot, meilleure cette année ou meilleure l'année dernière?
3: Cette année.
2: Giovanni Castelli, meilleur cette année ou meilleur l'année dernière?
4: Je vis dans le passé, l'année dernière.
2: Charlotte Langeret, cette année ou l'année dernière?
5: L'année dernière.
2: Benoît Tremolinas, cette équipe est-elle meilleure en attaque cette année ou l'année dernière?
6: Cette année.
2: Raphaël Sebaoun, même question pour vous.
7: Cette saison.
2: Et Ambre Godillon?
8: La saison dernière.
2: La saison dernière. Donc, ça veut dire, Ambre et Alison, que vous allez intervertir vos places
7: bien
2: et rejoindre
7: bien
2: votre
7: bien
2: équipe bien de
7: bien voilà.
2: Meilleur l'année dernière. Meilleur l'année
8: dernière.
7: Le camp des winners,
8: ah,
7: viens avec nous.
8: J'ai retrouvé Dio.
2: Coucou Ambre. Le feu et la glace, bonne chance Charlotte.
8: Ouais, bon,
2: ah, tiens Alison,
8: bizarre, hein.
2: Ouais, ouais, faisait... bah, Alison, tiens, vous allez commencer parce que vous avez récupéré la place d'Ambre. Alors normalement ici on monte l'écran, ouais. On n'oublie pas, c'est la place où on est comme ça, comme nous l'a monté. C'est vraiment une place étonnante. Pour vous, cette attaque est meilleure ou moins bonne que l'an dernier?
9: Pour moi, elle est meilleure que la saison
2: et pourquoi
9: dernière. Même si Gonçalo Ramos est un joueur que j'aimais beaucoup, parce qu'il était un très bon buteur, un très bon neuf, etc. Pour moi, cette année, avec l'arrivée de Ferran Torres, je veux dire champion du monde, la Spanish Connection, on la connaît, c'est un atout supplémentaire. Je pense qu'on ne mesure pas encore l'ampleur qu'elle va prendre au fur et à mesure de cette saison. Kanginli, qui était un très bon joueur au PSG, mais qui a décidé de partir parce qu'il voulait avoir plus de temps de jeu. Mais malgré tout, j'estime que moi, cette année, c'est beaucoup mieux.
2: Raphaël, vous pouvez enchaîner avant qu'on aille les voir. Parce que là, déjà, vous les avez mis dans les cordes. Hein,
7: non, mais là, sur Ramos, là j'ai failli tomber.
10: C'est pas grave. Continuez, parce qu'elle a tout dit. Mais si, moi, pour moi, il y a un élément important, c'est l'élément de Ferran Torres, qui, je pense, à mon sens, est plus compatible avec Luis Enrique qu'un Gonçalo Ramos qui était un avant-centre pur et dur. Ferran Torres, il va avoir la possibilité de le faire jouer
2: pendant que vous parlez,
10: dans
2: on
10: l'axe. Il a la possibilité de le faire jouer parce que c'est également un très bon joueur sur les côtés. Il a montré sur le premier match contre Rennes son instinct de buteur. Cette expérience qu'il a avec la Roja, il est champion du monde. Déjà, rien que sur ce poste-là, en tout cas sur ce move, Paris
7: pour moi, c'est
10: a fait un meilleur...
7: Excusez-moi, sur Ferran Torres, on va tous être d'accord. Et en plus, le match face à Rennes montre à quel point c'est évidemment un joueur bien meilleur que Gonçalo Ramos pour Luis Enrique. En revanche, et Benoît, je pense je sais qu'il est encore jeune, mais son âge avance. Il l'a dit dans la question à Loïc tout à l'heure. Qui va prendre la profondeur dans cet effectif? Moi, Mika Gautz, je veux bien, mais c'est un joueur qui arrive d'Eredivisie. Qui a fait des
2: champion
7: stats,
2: néerlandais.
7: Exactement, qui arrive de l'Ajax, qui a aucune garantie à ce niveau-là, qui a un profil beaucoup plus ballon dans les pieds que Kvaratskhelia. Et je suis navré, Marnes Akliouche va passer d'une situation où il est titulaire indiscutable à l'AS Monaco à sortie de banc. Je pense qu'intrinsèquement, je préfère Marnes Akliouche, mais Kanginli dans ce rôle-là était meilleur. Et pour moi, avec le départ de Barcola, tu n'as pas de joueur de largeur, pas de joueur de profondeur.
2: Donc
8: en fait,
2: toi,
8: Joe,
2: il veut répondre à Joe.
7: Vas-y, Benoît.
2: Bonsoir, Benoît. Là, il l'a trop chauffé.
11: Non. Donc en fait, si je comprends bien...
7: Je ne parle pas toujours très bien français, tu as le droit de le dire.
11: De vue,
3: Donc, tu ne fais pas confiance à Luis Enrique. Avec ses deux Champions League gagnés avec le Paris Saint-Germain.
5: Justement, Benoît.
3: Tu ne fais pas confiance à Luis Enrique.
5: C'est là où
3: donc,
5: tu
3: ça veut dire qu'en fait, Luis Enrique, pour lui, cette saison, pour vous, son attaque est moins forte.
5: Alors,
3: que
5: tu sais quoi,
3: passée.
5: Je lui fais entièrement confiance. D'accord. Mais comment je peux prédire l'avenir? Moi, je ne sais pas. Je ne sais pas comment vous osez dire avec certitude que cette attaque sera meilleure, justement parce que j'ai vu ce qu'il avait fait.
10: En proposition.
5: Justement parce que je vois son bilan, justement parce qu'il a gagné deux Ligues des Champions.
3: Donc, ça veut dire que tu ne fais pas confiance cette saison.
5: J'avais des certitudes.
3: Tu ne fais pas confiance cette saison. Réponds-moi à ma question. Tu ne lui fais pas confiance cette saison.
5: L'avenir répondra. Je fais confiance au produit. Mais je sais ce qu'il a fait. Et je vais te dire, il y avait des certitudes. Une, dans le profil. Bradley Barcola, Giovanni l'a dit. La certitude d'un profil que quoi qu'il arrive, ouais. Et là je pense qu'on est d'accord, tu ne retrouveras pas dans cette équipe avec Bradley Barcola. La certitude d'un état d'esprit
3: avec
5: Gonzalo
3: Ramos. Mais est-ce que Luis Enrique veut de la profondeur avec Barcola cette saison?
5: Mais plus
3: est-ce
5: de 20 matchs.
3: Est-ce qu'il n'y aura
5: plus
3: pas une nouvelle
5: marqué.
3: Forme tactique de Luis Enrique?
5: Plus
3: moi je pense que cette saison,
5: il a marqué après
3: Luis
5: la
3: Enrique,
5: minute.
3: Collectivement, ce sera plus fort parce que je pense qu'il
5: mais tu ne sais pas. Toi, t'es oracle, peut-être. Moi, je ne sais pas.
3: Moi, je suis oracle. Oui, je te le dis. Moi, je te dis clairement que moi, j'ai confiance en Luis Enrique. Donc, je me dis, cette saison, l'attaque du Paris Saint-Germain sera meilleure que celle de la saison dernière.
10: Non, je fais confiance à Luis Enrique. Le changement tactique, peut-être.
3: Deux Champions League avec Paris en deux ans. On va quand même lui faire confiance.
5: Avec les joueurs qui étaient là et qui sont partis.
3: On va quand même lui faire confiance.
5: T'as raison de le dire.
3: Oui, c'est lui qui les a recrutés. Donc, lui, il recrute ces joueurs-là.
10: Non, mais juste pour aller dans le sens de Ben, puisque de toute façon, on est dans la même équipe. Donc, je vais pas aller contre toi, mon Ben. Mais pour aller dans ce sens-là de changement tactique, il y a plus de profondeur sur le côté gauche. Bah, il y a Lucas Digne qui a été pris. Il y a Nuno Mendes qui est là également, qui peuvent apporter de la
6: Nuno
10: profondeur.
6: Nuno Mendes, il va avoir un rôle.
10: Là, vous avez deux latéraux à gauche qui peuvent prendre la profondeur.
11: Sauf que les gars, moi, je trouve que... mais c'est pas grave, vous débutez, il y a pas de souci. Mais je trouve que il y a un truc que vous ne respectez pas, c'est les automatismes. Et moi, je dis pas intrinsèquement, à part sur Barcola, pour moi, c'est un joueur d'une classe différente de Mika Götze. Mais il y a quelque chose aussi dans le mouvement perpétuel qu'est le jeu de Luis Enrique. Les joueurs vont devoir s'adapter et ça prend du temps. Et tu vas repartir sur tes rotations d'attaque à zéro puisque c'est trois joueurs qui vont découvrir un football.
2: Charlotte, poursuivez, vous êtes avec Giovanni.
3: C'est vrai qu'avec
2: vous êtes la seule à peu près bien éduquée à pas aboyer.
3: Ferran Torres a eu du mal à s'adapter.
10: Mais c'est l'exception.
2: Bon anniversaire.
12: Merci. En termes d'équilibre, je suis d'accord avec vous les copains. Moi, merci, je parle Charlotte. En termes d'équilibre. Oui, intrinsèquement, individuellement, Ferran Torres, à Cliouche, il y a quelque chose en plus. Moi, ce que j'aimais bien à Kangin Lee, des joueurs comme Ramos, ils sortaient un petit peu du cadre et des joueurs, jeu de position, voilà, c'était les connexions, machin. Ramos, il mettait ses 15 buts de la tête, c'était stéréotypé. Barcola, il prend la profondeur, c'était un peu plus stéréotypé. Kangin Lee, il prenait un peu plus l'intérieur du jeu, c'était des bons centres, etc. Ça, c'est une variété en plus que des joueurs comme
3: Akliouche de faire.
12: Oui, mais Akliouche, je le trouve plus par rapport à Kangin Lee. Kangin Lee, oui, il a marqué des buts, mais je le trouve plus dans... moins dans la percussion et dans le dribble que Akliouche peut apporter différemment, qu'il a montré à l'AS Monaco. Et c'est d'autres scénarios, des scénarios où le PSG le connaît par cœur, où c'est des blocs archi bas, surtout en seconde période. Je préfère des joueurs comme Ramos, je préfère des joueurs comme Barcola ou des joueurs comme Kangin Lee qui rentrent en sortie de banc. On sait très bien que Ferran Torres, il aura énormément de temps de jeu, que Akliouche, est-ce qu'il va trouver des espaces? Pas sûr.
2: J'ai une question tactique. Qui pense, et là, indépendamment du team contre team, que Luis Enrique a l'ambition, l'envie, l'ego, la volonté de se réinventer encore. Parce qu'il avait dit que c'était difficile l'an dernier.
10: C'est ce qu'il va faire.
2: Et donc de dire, vous m'avez vu gagner dans un schéma, bah vous savez quoi? On va tous souffrir jusqu'à Noël peut-être, j'en sais rien malgré le talent, et je suis capable de jouer avec deux attaquants, je suis capable de jouer avec Nuno Mendes en ailier, je suis à nouveau tout chamboulé.
3: C'est ce qu'il va faire, c'est le football moderne. C'est-à-dire qu'aujourd'hui, tous les clubs, ils en ont marre de perdre contre le Paris Saint-Germain. Donc, à chaque fois, le Paris Saint-Germain joue de la même façon, avec Dembélé, avec ses joueurs de couloir. Et maintenant, les autres clubs, qu'est-ce qu'ils vont faire? Ils vont bien les contrer. Ils vont savoir tactiquement comment les embêter.
2: Donc, vous pensez qu'ils seront plus forts qu'une nouvelle variété et de nouvelles armes?
3: Moi, je pense que...
12: Moi,
3: j'ai confiance en Luis Enrique. Je pense que collectivement, ce sera différent. Avec des joueurs comme Ferran Torres, comme Gus, comme
11: Akliouche. Je ne sais pas, mais en tout cas, ce qui est sûr, c'est qu'ils vont repartir d'un nouveau logiciel. Et ça, on peut en être sûr. Luis Enrique, s'il a validé le profil de Mika Götze, ça veut dire qu'il a une idée derrière la tête.
5: C'est
11: et Lara Fou, Nuno Mendes, il peut prendre la profondeur.
10: Non, mais surtout, là, on va avoir des nouveaux joueurs. Donc, plus réceptif parce qu'on arrivait peut-être sur une fin de cycle sur les attaquants qui sont partis ou qui vont partir.
2: C'était fatigué, Ramos et Lille.
10: Un moment
11: c'est dommage de se réveiller 45 minutes après le débat. L'argument moral, c'était le premier, mais ils ne l'ont pas pris. Mais après, c'est pas grave. Là, tu vas devoir lancer la
10: pub. Je conclue bien.
2: Il n'y a pas de pub.
3: Il faut toujours bien finir le match.
10: Il faut savoir conclure. C'est important de conclure.
2: Comme c'est une première dans ce team contre team, pour savoir qui va trancher. Dans mon oreillette, on est en train de te dire, mais comment on tranche? C'est très simple, c'est la dictature.
10: Qui alors, c'est qu'est-ce que vous êtes bon, Greg?
2: Il n'y a pas d'autre solution que de dire que l'argument de Benoît Trémoulinas de dire faisons confiance à Luis Enrique est absolument nécessaire.
5: Mais il en a gagné deux, pour après, il ne pourra jamais faire mieux, à part en regagner deux.
2: Mais c'est trop tard.
5: C'est lunaire.
2: Et en plus, je vais vous dire, vous voir vous agacer tous les trois.
5: Et c'est mon anniversaire.
2: Encore un peu plus.
10: D'accord.
2: Vous voyez ce que je veux dire?
5: C'est son anniversaire.
12: C'est mon anniversaire, Greg.
2: Bah, bon anniversaire et bravo pour vos victoires, Benoît, Raphaël et Alison. Allez, je vous demande des belles images, des beaux buts. C'est un top 3. Ça s'appelle le hat-trick. C'est préparé par Victor Coudreau.

0: magnifique.
1: Voilà pour ce hat-trick. Dans quelques secondes, la dernière ligne droite. Et elle est très longue, très drôle, très amusante. Antoine Pinot arrive pour le petit filet. On jouera au Fight Club, ce duel au centre. Vous allez jouer, vous préparez les équipes à la maison. Et puis, on aura la parole libre. Giovanni Castaldi, ce soir, sera dans le centre de l'arène, sur scène, pour nous faire l'éloge de Ryan Cherki.
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1: C'est la suite de l'équipe de Greg. Merci d'être avec nous en direct sur la chaîne équipe. Ambro Godillon, Raphaël Sebaoun, Benoît Trémoulinas, Charlotte Langeret, dont c'est l'anniversaire aujourd'hui. Je ne sais pas si je l'avais déjà dit.
2: Bravo Charlotte!
1: Giovanni Castaldi enthousiaste et Alison Pinault saoulé par Giovanni Castaldi. Voilà le casting dans un instant. Il y aura également Antoine Pinault, full of Pinault, cette émission. Un petit filet qui dure quasiment un quart d'heure maintenant. Chaque soir, on jouera au Fight Club, là, en plein centre de cette scène. Mais dans l'immédiat, voici le zapping juste avant la parole libre de Giovanni Castaldi.
3: Et le deuxième bloc français, le deuxième bloc d'Amanda Silvestre. Et oui, elles sont un petit peu lisibles. Les joueuses du Monténégro, elles jouent beaucoup sur leur capitaine et leur pointu. Leur numéro 3, Perovic.
4: C'est une dinguerie.
5: Voilà, c'est dinguerie.
6: Oh non, c'est sous boss.
7: Hey, nah.
8: Autant ça s'était joué d'un rien à Monaco, 9 petits centièmes, autant là, il est seul dans son monde, prince de Monaco sur le contre-la-montre, prince de la principauté d'Andorre sur cette quatrième étape, il peut savourer parce que s'il a été le prince de ces deux principautés, il est vraiment le roi du cyclisme actuellement, sans concurrence. Sans ambivalence, Tadej Pogacar remporte cette quatrième étape.
9: Ouais, Munkashi encore, qui a fait l'effort là pour récupérer ce ballon. Guindo, le centre détourné. Oh, oh Escalès ! Oh, la faute de main de Florian Escalès !
10: And he swings and drives out, deep out to right. Nemo, back to the wall, reaches up, and he got it ! What a play by Brandon Nemo!
11: Well, wow. Well, not only the foot speed, but the hand skills haven't got there.
12: Serena is doing it, Venus is doing it. You are younger than Venus. I mean, do you ever wake up and say, maybe I should consider a wild card just for a limited basis?
13: No. No, not at all. thanks for asking. I wasn't sure if the question was going to get asked, but I'm happy you did, so I can clarify in case anybody thought. No.
14: Allez, 7 balles de match. Djurovic au service. C'est bien tenu en réception. Fatoumata Fanguedou. Le contre du Monténégro qui sort. Le match remporté 3-7 à 0 par l'équipe de France, 25-19, 25-22, 25-17. Les Bleus sont en 8e de finale de cet Euro 2026. Parcours parfait pour le moment, 3 victoires en 3 matchs, à chaque fois sans encaisser le moindre 7.
1: Voilà pour ce zap, merci à Tom Farganel de l'avoir préparé ce soir. C'est le moment de la parole libre et on accueille Giovanni Castaldi.
15: Greg, je ne comprends pas comment on peut ne pas aimer Ryan Cherki. Quand on prend ce week-end, rien que son entrée avec Manchester City nous rappelle à quel point c'est un joueur délicieux et indispensable, puisqu'on en parlait un peu tout à l'heure dans le pourquoi de Romain Aran. Notre football se meurt, trop robotisé, sur et en dehors des terrains. Ryan Cherki, c'est l'antidote à tout ça. Aimer ou ne pas aimer Ryan Cherki, c'est un débat aussi passionnant qu'inquiétant. Je ne comprends pas, dans une époque comme la nôtre, où tout est aseptisé, comment ce garçon peut être aussi clivant. Avec lui, c'est simple, hein. Tous les préjugés, tous les clichés y passent. trop arrogant avec les médias, trop confiant avec ses partenaires, trop égoïste sur le terrain. C'est Ferran Soriano qu'il résume parfaitement dans un documentaire sous les coulisses de sa signature à Manchester City qui déclarait ceci. Tout le monde connaissait ses qualités, mais il y avait une idée qu'il était chaotique. Eh bien, écoutez-moi, si le chaos, c'est Ryan Cherki, eh bien, je suis fier de faire l'éloge de ce chaos. En plus, il rend hommage au football que prenait un certain numéro 10, trois fois Ballon d'Or, numéro 10 de légende de l'équipe de France, Michel Platini, qui déclarait ceci. Le football est un jeu avant d'être un produit, un sport avant d'être un marché, un spectacle avant d'être un business. Cette phrase, d'ailleurs, entre nous, fait plus de mal à Gianni Infantino qu'au cliché qu'on peut faire sur Ryan Cherki. Et je pensais pas dire ça un jour, et vraiment, je fais mon mea culpa. S'il te plaît, Michel, reviens dans le football, je t'en supplie, je t'en conjure. On referme et on termine sur Ryan Cherki. Si le fait d'avoir été adoubé par le plus grand entraîneur de l'histoire du football, oui, Greg, Pep Guardiola, ne suffit pas, je rappelle que le Paris Saint-Germain de Luis Enrique et de Luis Campos, avant de signer Désiré Doué pour 50 millions d'euros, avait fait de Ryan Cherki leur priorité. L'accord était prêt, le choix numéro 1 était Cherki, pas Désiré Doué. Alors je m'adresse à vous, amoureux, amoureuse du football, s'il vous plaît, oubliez ces clichés, aimez Ryan Cherki, pensez à lui, puisque lui pense à vous depuis le début de sa carrière.
2: Moi je viens pour faire mon travail, prendre du plaisir, surtout donner du plaisir aux gens. Parce que quand on voit ce qui se passe un peu de partout, quand on voit les matchs, il n'y a pas beaucoup de plaisir à travers la télé. Moi, mon but, c'est que les gens ils viennent au stade pour prendre du plaisir, qu'ils regardent les matchs à travers la télé pour prendre du plaisir. Et j'espère que je le ferai tout au long de ma carrière.
1: Voilà pour Ryan Cherki, Giovanni Castaldi. Bravo, très bel éloge. Je ne sens pas convaincu, mon
5: Greg. Je suis fier de toi. Moi, je suis hyper fier de toi.
1: Merci. Merci.
7: Allez-y, alors.
5: Bah ouais, on en a parlé parce qu'on sait, on est cherkistes tous les deux, on partage cet amour commun du joueur. J'adore tout ce que tu as dit, bravo Giovanni.
1: Merci.
5: Là, tu l'as dit avec beaucoup d'éloquence, donc c'est merveilleux. Et en plus, avec le témoignage quand même de personnes qui comptent dans le football et dans le paysage. J'adore et je me suis pas mal écharpée pendant cette Coupe du Monde. Avant, pas mal ici avec Raymond Domenech, mais pendant toute cette Coupe du Monde avec ceux avec qui j'avais la chance de partager des matchs. Et à chaque fois, c'est vrai qu'il est hyper clivant et il ramène tous les clichés à lui. Et en fait, les gens, il n'a pas tout fait bien pendant cette Coupe du Monde, autant sur le terrain qu'en dehors. Et il doit progresser. Moi, je ne suis pas non plus la bénie oui-oui et je sais qu'il doit montrer d'autres choses, une mentalité, etc. Mais c'est aussi ce que j'aime. Je suis hyper schizophrénique avec lui parce que je trouve, et là, c'est vrai, tu en as parlé, en dehors du terrain, en fait, il n'est pas comme tous les autres. Il est libre, il n'est pas lisse. On lui tend un micro, et ben il se travestit pas, il dit ce qu'il pense avec son grain, avec ses émotions. C'est finalement ce que j'aime parce que c'est le petit gars qui est frustré et arrogant, pour reprendre l'expression que tu as dit, en bas de la maison, quoi. Quand il rate un match, et ben il a la dalle, il a envie de jouer, il a envie de marquer, il est jamais content de lui. Mais c'est ça que j'aime aussi, et c'est aussi ce qu'on voit dans son jeu. C'est un joueur qui est tout sauf lisse, et là aussi il y a du grain, il me régale. Alors évidemment, pas toujours sur 90 minutes, mais en tout cas, quand il le fait, eh ben, il nous offre des petites fenêtres de tir de bonheur, un petit peu de paillettes sous les crampons, et moi j'adore, donc merci
15: parfois
5: d'avoir...
15: quand c'est court, c'est bon aussi.
5: Merci Giovanni pour ça.
1: Plus on dit, c'est le cas, vous savez. la réalité, c'est que là, il y a deux amoureux transis de Ryan Cherki. Est-ce qu'il y a quelqu'un qui a un doute? Moi, par exemple, Ryan Cherki, j'ai aucun doute sur sa qualité technique, j'ai aucun doute sur le talent absolu qu'a ce gamin, parce qu'il est très jeune, mais en équipe de France, il n'a pas réussi à prendre l'espace qu'on espérait pendant la Coupe du Monde. Maresca le met pas titulaire, Guardiola le mettait pas toujours titulaire. C'est pas coach, mais c'est une réalité, ça.
5: On peut se contenter de petits bonheurs aussi, de temps en temps. Moi, je préfère des petits bonheurs de temps en temps qu'un truc, un encéphalogramme plat toute la vie.
1: On parle pas foot, hein.
16: Personne n'a dit que c'était exponentiel, hein. Qu'il allait arriver en équipe de France,
1: qu'il
16: allait prendre la place, ça aurait pu, mais c'est pas le cas. Et c'est Ryan Cherki, il va à son rythme.
1: Et vous, ça vous va?
16: Moi,
1: vous espérez pas qu'il accélère un peu plus cette année?
16: Si,
1: par exemple, pour qu'il y ait des autres comme ça, il ne faut pas attendre 6 mois aboutis.
16: Moi, je pense qu'il va accélérer, parce que je pense qu'il a été piqué le week-end dernier de ne pas avoir été titulaire. Il a démontré que ça avait été une erreur à son entraîneur, donc on va voir ce week-end s'il est titulaire. Mais je pense qu'il va accélérer. Ça va être, je l'espère, l'année de la confirmation pour lui en PL.
17: Mais pour nous, suiveurs, et très égoïstement, j'adore ce mec.
18: Rafout a fait les espoirs.
17: On a fait deux saisons avec Giovanni, quand on avait l'équipe de France Espoir avec Thierry Henry. Franchement, moi, c'était le joueur. Je regardais quand Thierry Henry a annoncé sa liste. C'était vraiment le joueur que je voulais avoir dans la liste.
1: Mais
17: et des fois,
1: il
17: l'appelait pas tout de suite. Mais égoïstement, tu sais que tu vas aller commenter le match des Espoirs. Tu sais que tu vas avoir Ryan Cherki. Tu sais qu'il va se passer un truc égoïstement, qu'il va y avoir une histoire à raconter. Qu'il fasse les choses bien ou qu'il fasse les choses pas bien. Et c'est ça qu'on aime, en tout cas, nous, suiveurs, je le dis personnellement, de Ryan Cherki.
1: Charlotte,
5: pour une fois qu'on a un joueur comme ça. Mais sa oui. personnalité dérange, en fait. Ses attitudes. Ah si, alors en termes, globalement, footballistiquement, voilà, le mec il a deux pieds, on ne sait même pas littéralement c'est quoi son point fort en termes de technique. Sa personnalité où il veut tout le temps rigoler, il est très souriant, très solaire, ça on aime beaucoup. Donc oui, il a fait, il a parlé dans la presse de temps en temps maladroitement, on lui est directement tombé dessus parce que dans ses performances après, à juste titre, était très limité, ça je suis d'accord, mais il a un rôle qu'il doit accepter aussi en équipe de France et il reste malgré tout assez jeune en équipe de France. Mais moi, ce qui m'énerve avec Ryan Cherki, c'est que les entraîneurs, sauf Pep qui commençait à vraiment à apprendre à le connaître, ils veulent tout de suite le condenser dans quelque chose. Ah, mais moi je sais, je vais le comprendre, ce mec-là, je vais arriver à trouver quelque chose avec lui, trouver le déclic. Et non, en fait, il faut juste lui laisser le temps au temps, mais on n'a pas le temps dans le football moderne. Oui. Et ça, évidemment, et surtout à City, donc ça, je rejoins.
1: Mais est-ce qu'il joue sa peau, là, dans 6 mois,
5: et bien,
1: sauter, hein.
5: Mais bien sûr, mais en fait, il faut le laisser
7: tranquille.
5: Il a
7: essayé de faire rentrer un rond dans un carré. Il est différent. Ah, il est ni rond ni carré, Ryan Cherki.
1: Et on termine avec vous, Benoît, parce que le talent de Cherki soit absolu, on est tous d'accord par rapport à ça. Sans faire l'oracle, parce que là, vous allez agacer Rome si on fait l'oracle. Vous avez des certitudes. Est-ce que ça doit être l'année de Ryan Cherki, à la fois à City, en prenant vraiment le leadership technique de cette équipe, en année 2, et en bleu, avec l'arrivée de Zidane, qui pourrait sublimer son talent?
18: Oui, bien sûr. Après, c'est un joueur clivant. Effectivement, à chaque fois qu'on regarde la liste, si on voit Cherki, ben, on va être attiré, on va regarder. Parce que, comme tu l'as dit, Raph, il va toujours se passer quelque chose, que ce soit positif ou négatif. En tout cas, il a mis tout le monde d'accord ce week-end. Et je pense que là, Maresca, il a bien compris.
17: Il ne va pas remettre sur le banc.
18: Sa rentrée est quand même assez exceptionnelle. La passe D qu'il fait à Guardiola, elle est somptueuse. Cette petite semelle et ce petit exter pied gauche dans le bon tempo, c'est du Ryan Cherki. Maintenant, où il doit progresser et il doit passer un cap cette saison, c'est notamment dans son volume de jeu. Il doit faire peut-être un peu plus, il doit courir un peu plus. Il doit aussi défendre un petit peu plus. On l'a vu en équipe de France, c'est d'ailleurs pour ça que Didier Deschamps ne l'a pas mis, parce que par moment, il était un petit peu en dilettante, il avait perdu un ballon compliqué sur les matchs de préparation. Il doit progresser sur ça. S'il arrive à progresser sur ça, il va être très très fort.
1: Voilà pour cette parole libre consacrée à Ryan Cherki. Il est temps maintenant, dans votre salon, peut-être encore en vacances si vous avez la chance d'y être, de vous séparer en deux. Vous ouvrez la mer Rouge, tel Moïse, si vous voulez. À gauche, à droite, tout s'ouvre devant vous. Voici le Fight Club.
17: Oh là là.
16: Oh là là.
1: On joue par équipe. Benoît Trémolinas, Raphaël Sebaoun, Ambre Godillon. Première équipe. De l'autre côté, Alison Pino, Giovanni Castaldi et celle qui fête son anniversaire aujourd'hui. Je sais pas si j'ai
17: marqué. Bravo Charlotte.
1: Charlotte, bonjour.
17: On va pas lui faire de cadeau.
1: Le principe du Fight Club est extrêmement simple. Nous recherchons le plus souvent possible dans cette émission, parce qu'on adore ce jeu, un joueur mystère. Vous n'êtes aidé que de son CV, ses clubs, de son premier club à son dernier club. Le joueur peut être en activité, le joueur peut être retraité, le joueur peut être malheureusement décédé. Le thème du soir, j'ai joué avec Ryan Cherki.
7: Oh
1: j'ai joué ou je joue avec Ryan Cherki. Qu'importe. J'ai joué ou je joue avec Ryan Cherki. Je précise également que ce sont des duels. À chaque moment de réponse, vous ne pouvez plus répondre. Et on ne souffle pas, bien évidemment. Raphaël.
17: En club ou en sélection ou les
1: j'ai
17: deux.
1: Joué avec les deux, Ryan Raphaël. Cherki. Je ne peux pas faire plus. J'ai joué avec Ryan Cherki. Et comme le disait Confucius, démerdez-vous avec ça.
17: Merci.
1: On y va. Premier duel. Benoît Trémolinas. Charlotte Lorgeret.
17: Allez ma chère Benoît. Allez ma chère.
1: Passez par ici mon cher Benoît. Venez là, vous avez vos petites marques au sol comme c'est votre première. Celle-ci, Charlotte, ici. Voilà, un petit peu à droite, à gauche encore, décalez-vous. Parfait. Bien. J'ai joué avec Ryan Cherki. Duel numéro 1, Benoît contre Charlotte. Et c'est tout à la voix. Vous n'avez plus les clubs devant vous comme par le passé.
17: Cette tension.
1: Vous jouez à la maison.
16: Avec la musique.
1: Il y a 4 clubs. Je suis un joueur en activité. J'ai démarré ma carrière à Benfica. Puis je suis allé à Monaco. Puis à Manchester City. Puis au Real Madrid. Actuellement au Real Madrid. Benfica, Monaco, Manchester City, Real Madrid. 5, 4, 3, 2,
18: Carreras, non,
1: 1, non, Bernardo
18: Silva. Oh là là, comment c'est possible de faire
1: On repart. Ah, c'est le stress du premier
17: match. En vrai, c'est dur de ne pas voir, Greg. Je vous jure, c'est dur de ne pas voir.
1: Giovanni,
7: de pas avoir les clubs.
1: C'est pour ça que c'est votre problème.
17: Quand c'est dur, c'est bon.
1: Bien sûr, évidemment. Allez-y, vous êtes un gros bourrin, Giovanni. Ambre contre Giovanni, duel numéro 2. Venez nous rejoindre au milieu.
7: Ah, c'était dur.
1: J'ai joué ou je joue avec Ryan Cherki. Je suis un joueur en activité. Il y a 6 clubs dans la carrière de ce joueur. Il a démarré sa carrière au PSV Eindhoven. Puis, il a signé à Manchester United.
17: Memphis Depay.
1: Memphis Depay.
7: Voilà.
1: Bien joué, Giovanni. Voilà. Oh. Lyon, Barcelone, Atlético de Madrid.
7: Moi, le tien, je l'avais. Il y a trop de joueurs. Ouais. C'est pas un reste.
1: 1-0.
7: On nous entend, c'est ça ?
1: Pour la team Giovanni, Alisson et Charles.
7: Alisson.
1: Raphaël Sebaoun.
17: Allez, Mali.
1: Alisson, au centre, s'il vous plaît.
17: Allez, Mali.
1: C'est maintenant. Ali contre Rafou. Regardez-vous dans les yeux. Merci, Raphaël.
17: J'essaie de me mettre à sa hauteur.
1: Bien sûr. J'ai joué ou je joue avec Ryan Cherki. Je suis un joueur en activité. Et je suis un joueur qui a démarré sa carrière à Lyon. À Lyon, je signe à Arsenal.
17: Lacazette ?
1: Oui, Alexandre Lacazette. Bien joué.
7: Bien joué.
1: Vous, pouvez rester un petit peu, vous savez quoi, vous restez un petit peu au milieu à un moment, déçu, joyeux.
7: Mais
1: Alisson, de toute façon, j'arriverai pas à la faire rester quand elle a pas gagné.
17: Non, j'ai l'impression qu'elle aime pas la défaite.
1: Ça pas. Rafou, faut partir. Ah, pardon.
17: Moi, dit de rester, je reste. Non.
1: Un partout. Non, alors j'ai bien compris après deux émissions, Alisson, quand elle a pas le nom, elle se barre direct. Et je vais vous dire, j'aurais pas le courage de la stopper. Hein, je vous le dis, je serai lâche. Et Rafou, lui, va faire le cabot. Un partout. Voici le quatrième duel. On recherche un joueur mystère qui a joué ou qui joue avec Ryan Cherki. Benoît Tremoulinas, Giovanni Castaldi. Allez, venez nous rejoindre.
17: Allez, mon Benoît.
1: C'est parti.
7: Allez, moi, je pense.
17: Je vois vraiment plus rien.
1: Là, vous avez vraiment des yeux complètement catastrophiques.
17: C'est terrible. Hein.
1: Je suis un joueur, je ne vous parle plus. En activité, il y a 3 clubs.
17: Oula, c'est peu.
1: C'est plus que 2, Giovanni. J'ai démarré ma carrière à Lyon.
18: Tolisso.
1: Non, vous ne pouvez plus jouer, Ben. Oh, il a tenté. Restez là, Ben.
18: Au bluff.
1: Je suis allé à Nantes et je joue actuellement à Angers.
17: Anthony Lopez.
1: Anthony Lopez, bien joué, Giovanni. Ouais. Ça nous fait un 2-1 pour la team.
17: Allez,
1: chacha.
17: Allez, il faut régaliser. Là.
1: Rien n'est perdu. Hein. Cinquième duel. Mesdames, Ambre contre Alisson.
17: Allez,
1: c'est parti.
7: On va tenter.
1: J'ai joué ou je joue avec Ryan Cherki. Je suis un joueur en activité. À la maison aussi, vous cherchez tranquillement. Vous comptez les points. J'ai démarré ma carrière au Brineux FK. Derrière, je signe à Molde 2. Puis je pars à Salzbourg. Je signe à Dortmund.
7: À Land.
1: Oui, Erling.
17: Bravo.
1: Bien joué, Ambre.
7: Rapurée.
17: Ouais. Oh ouais.
7: Rapurée.
17: La danse de la victoire est terrible.
1: La danse de la modestie. Et là, j'ai dit qu'Alisson, elle repartait vite, mais là, elle va se lever. Là, va vous soulever. Oui. Hein. Bien joué. Et City, actuellement, ça fait 2-2. Je vois Alisson qui est en train de trépigner. Je ne le dis même pas. 2-2. Tout va bien, c'est un beau duel. Raphaël Sebaoun, Charlotte Lorgeret. Allez, venez me rejoindre.
17: Allez, Charlotte.
7: Quand tu donnes des réponses.
1: Parti, on y va.
7: Quand tu donnes pas de réponses.
1: Joueur en activité, je vous précise juste qu'à la fin du Fight Club, vous ne bougez pas, on a quasiment un petit quart d'heure de petit filet avec Antoine Pinault pour se marrer. Joueur en activité, Chacha Erafou, qui a démarré sa carrière à Reading. Puis il a été transféré à Crystal Palace.
17: Olisée.
1: Oui, Michael Olisée, bravo Raphaël. Et le Bayern Munich. Ça fait pas deux. On n'avait pas
5: fais produit. Gaffe, on va nous le retirer alors, si tu continueras.
1: Là, vous pouvez partir. C'est bon. On n'avait pas produit les danses. Il va peut-être falloir qu'on pense.
17: Il faut laisser la musique vu qu'il y a des danses.
1: Vous êtes en train.
5: C'est pour Pino. Il va faire un best-of.
1: Vous savez que je peux faire venir. On va faire de la Starac pour vous faire danser.
17: On va faire un battle. On va faire un battle.
5: Bien. C'est pour notre Pino national. On fait ça.
17: Oui.
5: Ah oui.
1: Benoît. Allison,
17: allez,
1: on retourne votre troisième duel à tous les deux. J'ai joué, je joue avec Ryan Cherki.
16: J'ai aucune chance là.
17: Mais si Ali.
1: Benoît, il s'est trompé tout à l'heure, hein. Il a tenté un tour.
18: Je gère le Fight Club, j'ai un peu plus de mal. Ouais, j'ai un peu plus de mal.
1: Je suis un joueur en activité. J'ai démarré ma carrière, pensez aux nationalités, hein, à Anderlecht.
18: De Bruyne ?
1: Non, c'est pas De Bruyne.
17: T'as le temps, Ali.
1: Bouger.
5: Mais non, t'as pas de chance.
1: Ensuite, j'ai signé à Rennes. Et à Rennes, j'ai attiré l'œil de Pep Guardiola et je joue à Manchester City. Ah, si on ne l'a pas, le début.
5: Il a bien fait.
1: 3.
16: J'ai 2. Je joue à Manchester City.
1: Un nom? Pas de nom.
17: Jérémy Doku.
1: Pas de nom. Jérémy Doku.
16: Mais j'ai dit Doku.
1: Quand? Là, Giovanni, pourquoi vous avez parlé?
18: Ah bon?
1: Alors, je vais demander le replay.
16: Vas-y.
1: Je vais demander le replay. C'est Giovanni qui a
16: sur les lèvres.
18: Pas du tout.
1: Faites voir. Remettez-vous à votre place, ma chère.
17: Vous avez dit que c'était fini.
1: Allison. J'ai dit 3-2-1. C'est vrai.
16: Ouais, c'est potentiellement, c'est... il a dit que
1: je demande.
16: J'ai dit sur le gong.
1: Sur le gong.
16: Sur le gong. Il a entendu que c'était sur le gong.
1: Non, c'était un petit peu après.
16: Je peux. Ok.
1: Ben Perez, notre chef d'édition.
16: Ça marche.
1: Attendez.
16: Ça marche.
1: On regarde le replay.
17: Ah, c'est bah magnifique.
1: Allez, on regarde le replay.
17: Allez,
1: on voit. On regarde si Allison le dit avant
16: je
1: ou après.
16: Dans ma barbe, mais je suis pas. Allez, vas-y.
1: Allez, on lance le replay, les copains. Et on va voir. Pas de nom.
17: Jérémy Doku.
1: Pas de nom. Jérémy Doku.
16: Mais j'ai dit Doku.
1: Allez. Quand là, Giovanni, pourquoi vous avez parlé?
18: Ah bon?
1: Moi, je vais demander le replay.
16: Vas-y, merci.
1: Moi, je donne le point à Allison. Il est donné et en plus on n'entend pas très honnêtement Giovanni et Allison le donne naturellement.
17: J'aime bien quand on est à la FIFA là.
1: Bravo, c'est une dictature.
17: Ça me touche.
1: Et pourtant, ça ne m'arrange pas au niveau du score. Ça fait 4-2.
17: Non, 4-3.
1: Non, il y avait 3-2. Qui avait 3-2?
17: Nous, on avait 3-2.
1: Ah non, 3 partout. 3-3. Ah, non, en fait, ça m'arrange complètement au niveau du score. Je crois que c'était pour ça. Ambre contre Charlotte.
17: Allez,
1: on y va, duel numéro 8.
17: C'est scandaleux ce qui nous est arrivé, Ambre.
1: 3 partout, les filles.
17: On va y aller.
1: Vous imaginez le point d'après la responsabilité. Joueur en activité, j'ai joué ou je joue avec Ryan Cherki. J'ai démarré ma carrière au Paris Saint-Germain. Il y a 6 clubs. Puis je suis allé à Toulouse. Je suis revenu au Paris Saint-Germain.
5: Oh là là.
1: Je signe à la Juventus. Et puis... transfert surprise à Marseille.
5: Rabiot.
1: Oui, Adrien Rabiot.
17: Bravo.
1: Bien joué, Ambre, effectivement. Et le Milan AC derrière Adrien Rabiot. 4-3. 4-3. Ça veut dire que Raphaël et Giovanni qui viennent au centre, sous la pression et sous vos applaudissements quand même, un petit peu endormi. Hein.
17: C'est où, Raphaël?
1: Le deal est simple.
17: T'as pas tes lunettes, hein. Je crois rien du tout.
1: Le deal est simple.
17: Oui.
1: Soit vous égalisez Giovanni et tout se joue dans le team contre team.
17: Très bien.
1: Soit Raphaël, vous faites gagner votre équipe. Soit aucun des deux ne trouve le joueur.
5: Adieu.
1: Et vous remportez la victoire, Raph. J'ai joué ou je joue avec Ryan Cherki. Je suis un joueur en activité. J'ai démarré ma carrière au Go Audax. Puis, je signe à l'Atlético Paranaense. Pardon pour la prononciation. Je me révèle en Europe à Lyon. Je signe à Newcastle.
17: Guimarães.
1: Guimarães. Victoire de la team Raphaël, Benoît et Ambre. Guimarães qui vient d'être transféré cet été
17: Arsenal.
1: À Arsenal. Putain. Et c'est donc une victoire. Bravo, bravo, bravo, bravo Raphaël. Exceptionnel. Il a un move des épaules.
5: Ah ouais, là, ça le porte.
18: Très très bon.
5: Ah, c'est exceptionnel.
1: Dire, très fort. Alors, je pose la question après un si beau Fight Club. Est-ce qu'on remet en jeu le All-in et team contre team?
18: Bien sûr.
1: Bien sûr, a dit Benoît Trémoulinas. Alors on y va. Vous jouez tous les trois, chacun dans votre équipe, et votre réponse n'engage pas votre équipe.
17: Ah.
16: Ah.
17: On peut faire plusieurs propositions.
1: Votre réponse n'engage pas votre équipe. Je vous autorise. À, sans vous concerter, à donner des noms. Okay. Jusqu'à ce qu'on tombe sur le bon. Ça change un peu.
17: C'est bien.
1: On y va ?
18: On peut se tromper.
1: J'ai joué ou je joue avec Ryan Cherki. Je suis un joueur en activité alors qu'Antoine Pinot est juste près derrière. Personne ne zappe. J'ai démarré ma carrière à Metz. J'ai signé à Serein. Il y a 7 clubs. Je reviens à Metz. Vous pouvez donner des noms. Hein. Puis je signe à l'Ajax.
17: À Mikotadze.
1: Mikotadze. Benoît, bravo. Magnifique. Metz, Lyon, Villarreal. Bravo. Allez, voici le petit filet. C'est allez, l'heure d'accueillir Antoine Pinot. Magnifique. Olé.
17: Ils sont plus, hein. On s'y met à gauche.
7: Ils ont gagné en même temps.
1: Ils se sont agréés. La barbiche. La barbe, les gars, on ne perd pas la tradition de la barbiche.
17: C'est basique. Hein.
19: Mais elle est coupée un peu, non?
1: Oui, c'est une barbiche.
19: Ah, c'est une barbiche.
1: Oui. Pas une barbiche, c'est une barbiche.
17: Avant de commencer, j'en appelle à tous les traducteurs. Je viens de tomber sur les fiches de Yoann Rioux. Si quelqu'un peut nous traduire, si vous voulez dire, en fait, quel est son message?
7: C'est vrai. Les vraies fiches, il faut le dire.
17: Ça doit être de l'égyptien, je pense, ou du grec ancien.
1: Qu'est-ce que vous lisez? On ne lit rien. Les gars, ce sont des hiéroglyphes.
17: On a une très bonne vanne de Lyon.
1: Qu'est-ce qu'il a dit, j'ai pas entendu.
17: Lyon comprend mieux les avis. Ouais. Ah, c'est une sale personne.
1: Hein. C'est une petite ordure.
19: On n'aurait jamais dit en face. Hein.
17: Tiens, Giovanni, on va retrouver votre sosie dans quelques secondes. Non. Giovanni, qu'est-ce qu'a dit? Parce qu'il y a des infos toutes chaudes sur le mercato de l'Olympique de Marseille.
1: Ah, très important.
17: Voilà, il est en duplex de la commanderie. Visiblement, il aurait peut-être. Hein, c'est au conditionnel. Peut-être les informations. Bon, et pour l'instant, on a un nouveau plateau. C'est bien beau, Alison, mais il faut trouver des droits sur la chaîne L'Équipe hein, pour remplir la grille, pour que Yoann Rioux commande, justement, parce que sinon, ben, on le fout au chômage, le pauvre. Hein. Allez, ça s'appelle Ça arrive. Ah. Alors, il a inventé un sport avec le mental, Greg. Regardez, hop, il retourne les lunettes avec son esprit. Il n'y a pas de fil, hein. C'est vraiment... Alors, est-ce que c'est une arnaque? Je ne sais pas.
1: Ah oui.
17: Autre record, lui. En claquant des doigts, il fait disparaître un club. Regardez. L'intelligence artificielle l'avait imaginé, ça existe vraiment, Greg, désormais. Des concours d'aspirateurs.
1: Ça, c'est pas d'IA?
17: Ah non, ça, c'est pas d'IA, ça, c'est vrai. Ouais.
1: Quelle indignité.
17: Ouais, ah oui, c'est une indignité, ouais. Ouais. Tiens, et alors, on en profite, du coup, hein, bravo à madame. On vous souhaite à tous, hein, bien sûr, une belle année 77. Voilà. Le motocross, c'est sympa sur le toit.
7: Voilà. À ne pas reproduire. Oula.
17: Ah bah non. Bah oui,
1: chute,
17: les gars.
1: Chute, alors, décollade. Hein. Oh, ouais. Oh là là, double chute.
17: Sport automobile, toujours aux États-Unis. Le principe, eh bien, c'est se mettre sur la remorque. J'espère que le monsieur est au courant devant, parce que sinon, c'est très déstabilisant.
19: C'est Anne Hidalgo qui a dû gagner ça.
17: Ouais, grave. Le résistance d'oreille, c'est un concours bien débile. Hein. Alors, ça, il faut pas le faire à la maison. Hein.
1: Aïe.
17: C'est
1: quoi?
17: Bah, je sais pas, vous savez. L'ennui. Alors, ça, c'est sympa, Mario Kart, mais en vrai, à la montagne.
1: Ah oui, il se lance des trucs.
17: Ouais. Et alors, si vous jouez contre votre femme, hein, vous pouvez balancer une banane qui fait très très mal, Greg. Hein. Regardez. Hop, voilà. L'escalade Pong, ça j'adore. Vous faites de l'escalade et vous jouez au Pong. Vous savez, dans les années 80, il y avait ce jeu là avec les barres et tout. Et franchement, ça permet de faire du sport, c'est pas bête. Hein.
1: Ah, et bien joué.
17: Ouais. La course avec une queue de billard en équilibre. Vous aviez peur avec mon lancement. Hein.
1: Ah oui.
17: 100 mètres en 13 secondes.
1: Dans la tête, quoi.
17: Il s'appelle Christian Roberto, donc déjà il y a la réponse. Hein. C'est-à-dire qu'il y a beaucoup d'ennui déjà dans le prénom. On adore aussi le catch, mais sur Lego.
1: Ah,
17: qui a des enfants autour de la table? Ben, t'as des enfants, t'as deux filles, toi, c'est ça?
18: Ouais, plusieurs.
17: Ouais. Quatre. Tu connais les Lego sur les pieds.
1: Mais pourquoi?
17: Ça fait mal. Et puis, le sport pratiqué pour les présidentielles, regardez. Hop.
19: Très bon droit, ça.
1: C'est impressionnant. C'est
19: droit premium.
1: C'est de l'IA, ça, Antoine. Non, ça, Antoine, c'est de l'IA.
17: Non. Je pense toujours au.
1: Même toi,
17: alors,
1: t'en sais rien.
17: Alors, bah non, ça c'est vrai.
1: Ah bon,
17: vous êtes vraiment complotiste, quoi. On dirait ma mère, à chaque fois c'est de l'IA.
1: Je me méfie avec ces bébêtes. Je me méfie.
17: Bon, alors dans quelques secondes, une nouvelle bande-annonce. L'équipe de Greg a ouvert sa boîte de production cinéma, Greg,
1: bien
17: cette année.
1: Sûr, bien sûr, là, voilà. Bien on sûr. A beaucoup investi.
17: Un logo, quoi. Un logo,
1: bon, on a mis un logo et deux bandes noires pour faire siloche. Voilà, c'est pas trop horizontal, vertical.
17: C'est pas mal déjà.
1: Ça fait pellicule, c'est joli.
17: Mais pour l'instant, info mercato marseillaise, Greg, avec Giovanni Cascadi, c'est notre correspondant à nous. C'est le sosie de Giovanni Castaldi. Alors, il paraît qu'il y a quelques infos. Giovanni, vous êtes en direct de la commanderie, je crois. Giovanni, tout va bien? Alors, est-ce qu'on a des petites infos sur le mercato marseillais? Non. D'accord. Alors, est-ce que c'est la peine de revenir, du coup, Giovanni? Non.
7: Merci.
17: Ben, merci, Giovanni. Voilà, c'était très court.
1: Mais au moins, je vais vous dire, la franchise, ça ça compte.
17: Bah, bien sûr.
1: Franchement, bravo.
17: C'est pas mal. En revanche, là, c'est de l'IA parce que moi, à Marseille, c'est pas possible, Antoine.
20: Ah, vous êtes.
17: Non, non. La commanderie, je suis pas sûr.
1: Il est personnel à non gratter, gratter.
20: Tout ce qui est gratté, quoi.
1: Tout ce qui est gratté, il n'y a pas le droit d'y aller.
20: Bon, alors bougez pas parce que aussi, dans quelques secondes, il y a un défi là qui va se voir affronter deux chroniqueurs, deux journalistes de métier, 25 ans de carrière à eux deux. Ou un petit peu plus, je sais pas.
1: 24 pour l'un, 1 pour l'autre.
20: On dira pas qui. Mais pour l'instant, eh bien, vous savez qu'au FC Nantes, on a changé d'entraîneur.
1: Oui, encore.
20: Grégory Poirier.
1: Oui, arrive. Greg.
17: Très bonne vanne.
20: Oui, alors c'était pas ça la vanne. Voilà. Mais du coup, l'équipe de Greg Cinéma s'est manifestée pour proposer une suite d'un célèbre film des années 90. Ça va vous rappeler quelque chose ? Le jour de la marmotte, vous vous souvenez ?
1: Ah oui, un jour sans fin.
20: Eh ben voilà, bah, ça donne ça.
1: La légende.
20: Ah, regardez.
1: Oh, j'adore.
21: Il est prisonnier.
22: C'est le jour de la marmotte.
21: D'un jour sans fin.
23: Je vis la même journée, encore et encore et encore.
24: Garde à Carin viré.
25: Il a pris Aristouille. Il voulait un nouveau souffle.
26: Nantes vient de faire confiance à un entraîneur d'expérience, Ranieri.
27: Nantes redescend en Ligue 2.
24: Antoine, garde à Carin viré.
22: C'est le jour de la marmotte.
25: Il a pris Castro. Il voulait un nouveau souffle.
23: Tu m'as pas déjà dit ce bout de phrase là ?
25: Bah non.
26: Nantes vient de faire confiance à un entraîneur d'expérience, ce sera Gourcuff.
27: Nantes remonte en Ligue 1.
24: Antoine, garde à Carin viré. Bah comment tu sais ? Ils vont pas annoncer ?
26: Ce sera Domenech.
22: C'est le jour de la marmotte.
25: Il a pris Cantari.
24: Garde à Carin viré.
26: Ce sera Camboiré.
27: Nantes retourne en Ligue 2.
23: Je vis dans une boucle permanente.
26: Nantes vient de faire confiance à un entraîneur d'expérience. Ce sera Ali Lodic.
24: Garde à Carin viré.
25: Ah, enfin Antoine, ça va pas ?
21: Un jour sans fin. L'histoire de Valdemar Quitta à Nantes.
22: C'est le jour de la marmotte.
25: Il vient prendre Poirier.
23: Il voulait un nouveau souffle.
25: Mais comment tu sais ? J'expliquerai.
20: Bravo, c'est
1: bravo, bravo.
20: Merci, merci.
1: C'est que c'est pas totalement faux.
20: Ah bah là, j'ai rien inventé. Hein. Ouais. Finalement, j'ai pris les noms, hop, j'ai casé, et puis voilà, hein, c'est tic-tac, tic-tac dans le sac.
17: Après, il y a votre talent d'acteur quand même.
20: Attends. Oui, c'est pas faux. Ouais.
1: Tic-tac dans le sac.
20: Oui, j'ai inventé.
1: Tic-tac dans le sac. T'as compris, t'étais avec tes filles.
20: Bah, effectivement. Qu'est-ce qui se passe ?
16: Ah !
20: Alors ça aussi, c'est
1: spécial,
20: nouveauté.
1: Même là, budget, là. Là,
20: c'est Luc Besson, les plus belles heures.
17: C'est la police ?
20: Eh non, c'est l'alerte des filles.
1: Ah oui, là on a l'impression qu'on va aller en taule.
20: Parce que personne n'a un contrôle fiscal. Paniquement. Parce que chez les Castaliers, les contrôles fiscaux, on connaît. C'est pas votre papa, tout va bien. Mais eh bien regardez, ça va être ça le défi ce soir, regardez.
17: Qu'est-ce qu'il y a ? Non ! Mais qu'est-ce que tu...
18: On va faire ça.
20: Non, bah bien sûr.
1: Et il faut réussir ça jusqu'à ce que l'on s'en suive.
20: Bah, je suis pas débile.
17: Moi, je vais y aller. Hein.
20: Mais on dit souvent que les journalistes ne savent pas jouer au foot et qu'ils critiquent les footballeurs. Ouais. Eh bien, on va voir ce soir.
1: Mais qu'est-ce que c'est que c'est une balle Roland-Garros ?
20: Oui, parce qu'on m'a dit de ne pas prendre un vrai ballon parce que ça nique le décor.
17: Déjà, c'est pas une vraie balle.
20: Un concours de jonglage entre Giovanni Castaldi et Raphaël Sebaoun.
1: Ouais, magnifique, qui commence ?
20: C'est vous qui décidez, Greg.
17: C'est Raphaël,
1: c'est allez, on donne...
20: Alors nous, on a le chronomètre, hein, donc on va regarder. Vous avez 10 secondes, Raphaël, pour nous impressionner. C'est quand vous voulez.
1: Le plus techniquement possible.
17: Ah, le plus techniquement, non, on va faire avec le pied gauche, juste une, trois.
16: Oula, oula, oula, oula.
20: Trois.
1: Revenez.
20: Allez, trois, une deuxième chance, allez.
17: Trois. Une deuxième chance.
1: Trois.
20: Oui.
16: Six.
1: J'ai compté 5.
16: Il y en a 6.
1: 6 jongles, c'est pas mal.
20: Et pas mal.
17: Il est toujours avantagé, Rafou, c'est votre chouchou en fait.
20: Pas mal.
1: Bien sûr, c'est pour ça qu'il avait l'âge de 13 ans.
20: Benoît, pendant une analyse technique,
17: merci, Rafou,
20: sans la coordination de Raph.
16: Allez,
20: on sort de la motricité et c'est déjà bien, bravo.
17: Il y a pas mal.
1: Mon Dieu.
17: Moi j'ai droit qu'à une chance, je suppose.
1: Non, non, vous avez autant de chance que les autres. Et même, vous pouvez faire avec le genou ou la tête.
20: Détends-toi, Joe, détends-toi.
17: C'est bon ?
1: Oui.
16: 6.
1: 7, oh ouais!
20: Oh oui!
17: Ah oui!
20: Ah ouais! Ah, c'est une humiliation!
16: Avec le pied, avec le pied, avec le pied!
20: Allez!
16: Oh là là!
1: T'es pas battu au genou, mais sur les jambes, oui!
16: Essayez, Greg, 20 jambes!
1: Bravo! La vengeance du Fight Club! Et je vous demande d'accueillir celui qui sait jongler mieux que personne, Benoît Trémoulinas! Tiens, passe par là, Ben, par là!
20: Ben! Te fais pas le genou. Hein.
1: Moi, je vais faire juste une façon de dire. Voilà, voilà, c'est tout.
20: Ouais. Tu fais un petit tour du monde ?
1: Ah oui,
20: il a rien.
17: Le ballon, il est.
20: Ouais, voilà. C'est la différence entre le monde amateur et le monde professionnel. Voilà, vous l'avez sous les yeux. Oh, il est un seul.
1: Allez, en cap.
20: Bravo.
1: Magnifique. Très bon équipe. Vous avez bien relevé le défi.
20: Bravo. Et en plus, il fait du basket.
1: Ça pelouche. Hein. En revanche, il va falloir qu'on investisse dans un ballon. Car là, on dirait un télétobie. Faut bien dire les choses.
20: C'est un ballon piège, quand même, un peu. Hein.
0: Ah, merci, Ben.
20: Écoutez, on a fait les films placards. Voilà.
1: On n'a pas abîmé le décor. Et c'est le principal.
20: Exactement. Alison, est-ce que tu connais le C'était pas son heure?
3: Non.
20: Pas du tout. Ah, eh bien alors, c'est simple. Tu vas voir, je vais t'expliquer. C'est quelqu'un qui a failli mourir. Il n'y a pas d'autre mot. Voilà, désolé de le dire comme ça. Mais heureusement, il y a eu un petit ange qui est passé par là. Et ça lui a sauvé la vie.
1: Mais qui n'est pas mort. Et car on ne montre pas de gens morts à la télévision.
20: Bien évidemment.
1: Enfin, pas chez nous.
0: Il n'en sait rien, en fait.
3: Pas morbide.
1: Non, ouais.
0: En fait, il ne sait pas.
20: Antoine. Ah non, moi aussi, quand même. Là,
1: Antoine.
20: Quand même. Ah oui.
1: C'est important, c'est le premier. C'était pas son heure de la saison.
20: C'était pas son heure. Alors, c'est un monsieur qui faisait des travaux pour une salle de sport. Et vous allez voir, c'était pas son heure au niveau du bidou, notamment.
1: Ah ouais,
3: non, non, non, non,
1: il faut le revoir.
3: Non,
1: c'est horrible. Mais attends, mais qu'est-ce qu'il a protégé?
0: C'est horrible.
20: Son bourrelet.
1: Non, parce qu'un bourrelet,
0: ça pète.
1: Baptiste, à la réelle, on peut le remettre?
20: Il va bien.
1: Il va bien, il est coupé en deux. Attendez. Il va bien, c'est David Copperfield, il est là, il est là.
20: On a fait un barbecue pas plus tard que samedi. Il a été protégé par le
1: par le cap, par quoi?
20: Maintenant j'ai la réponse.
1: Ouais, il a la ceinture qui a protégé, exceptionnel. Merci Antoine Pino. Reste là. Je vous redonne l'adresse mail si vous voulez participer à l'équipe de Greg. Vous le savez, on a deux chroniques qui sont faites pour vous. L'équipe de Greg vous répond. Vous venez en tant que supporter poser vos questions. Et bien c'est tout simple. Équipe de Greg @l'équipe.fr. Et pour jouer au jeu, pareil, si vous voulez venir jouer avec nous pendant les jeux de l'EDG, équipe de Greg @l'équipe.fr. Merci d'avoir participé à cette émission. Belle soirée sur la chaîne Équipe. N'oubliez pas ce soir, et on l'embrasse, c'est la première à nouveau de Mémé Éternelle Jeunesse pour l'équipe du soir. À demain, 18h30. Salut.
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0: Bonsoir et bienvenue à Dresde, en Allemagne, pour le début, ou presque, en tout cas le preview de cette saison de biathlon avec cette course de biathlon d'été traditionnelle de la fin d'été en Allemagne. Il y a eu la même chose du côté de la Norvège, le Bling Festival, il y a quelques semaines. Et donc, place à cette presque deuxième étape, hein. Il y a un rêve d'un circuit de biathlon d'été. Pour l'instant, ce n'est qu'un show en Allemagne. Mais quel show, avec une liste de départ de très haut niveau qu'on va vous décrire. On va vous expliquer le format Mastart avec moi pour commenter cette course. Marie Le Bobinec qui redescend d'altitude, qui était avec l'équipe de France, ou en tout cas qui est allée courir sur les sentiers pas loin de l'équipe de France, qui s'entraînait dans les Alpes à Bessan ces dernières semaines.
1: Bonsoir Tanguy, bonsoir tout le monde. Et oui, en effet, les biathlètes de l'équipe de France étaient en stage à Bessan. Les garçons ont terminé, on verra, hein. Eric Perrault fait partie de la start list. Côté femmes, on y est encore pour quelques jours. Mais voilà, un premier rendez-vous pour l'hiver, un deuxième pour certains qui étaient déjà présents au Bling Festival en Norvège. Mais c'était il y a trois semaines, vous le disiez Tanguy.
0: Alors évidemment, hein, pas de neige, on va pas l'inventer après un été chaud, mais donc du ski à roulette qui est l'outil des biathlètes, des fondeurs pour s'entraîner tout l'été. Et vous le voyez, cette liste de départ avec Lisa Vitozzi, la championne olympique en titre de la poursuite, Anna Magnusson, la suédoise, Anna Gondler, l'autrichienne. Et puis regardez, une française, Justine Brezaz-Bouchet, qui elle n'était pas à Bessan. Justine Brezaz-Bouchet qui s'entraîne à part du groupe sur cette préparation.
1: Oui, tout à fait. Après la fin de saison, une fin de saison difficile pour Justine Brezaz-Bouchet, elle a décidé de s'entraîner uniquement avec son mari désormais. Donc elle est hors cadre fédéral. D'ailleurs, elle a passé une partie de l'été en Norvège à faire sa préparation là-bas. Les autres athlètes françaises ne pouvaient pas se libérer pour ce rendez-vous, parce qu'elles sont donc encore en stage à Bessan. Mais Justine Brezaz-Bouchet, c'est pour elle l'occasion de se confronter un peu à d'autres personnes, elle qui s'entraîne toute seule, donc elle va pouvoir voir un petit peu où elle en est.
0: Face à elle, il y aura, regardez, Lottelie, la Belge qui avait remporté la course à Dresde la saison passée. Et puis pour la République tchèque, Teresa Bovornikova, qui a fait une fin de saison en boulet de canon avec une médaille sur la Mastart aux Jeux Olympiques et puis un premier podium en Coupe du Monde sur la fin de l'hiver ensuite, devant un public toujours garni, 4000 personnes dans la tribune à Dresde. Et puis ensuite, vous allez le voir, un parcours sympa. On est parti pour 5 tours, comme sur une Mastart en Coupe du Monde, des tours un petit peu particuliers. On fait 2 km 300.
1: Exactement. Mais sinon, tout pareil qu'en Coupe du Monde. On a donc 5 tours. On enchaîne tir couché, tir debout. Et on aura bien l'occasion d'en reparler. Mais en cas d'erreur, un anneau de pénalité. Pas de balle de pioche, comme on peut l'avoir parfois sur certains shows, alors qu'on voit Anna Gandler qui s'est entraînée en bonne partie jusqu'à présent en France. Elle aussi, elle est hors cadre fédéral cette saison.
0: Hors cadre fédéral, autrichien bien sûr, alors que Anna Magnusson rempile. C'était un enjeu de l'intersaison de savoir qui continuait, qui poursuivait ou pas. Et donc Lisa Vitozzi, elle aussi, qui poursuit, elle s'est posé la question. Elle continue, attention, là, une sérieuse cliente, toujours très forte sur les skis à roulettes, toujours très forte sur ses shows d'été. Elle a déjà remporté cette course en Allemagne de fin d'été 3 fois. Et c'est parti donc pour ce premier tour qui va nous permettre de jauger ce parcours le long de l'Elbe pour sa première partie. Pas de grosses difficultés, hein. Si on est au bord d'un fleuve, on est sur du plat. La différence va s'effectuer sur le pas de tir. C'est une bonne façon, ces chauds d'été aussi, de jauger ses capacités, les petits ajustements qu'on a fait pendant l'été pour progresser, notamment sur le pas de tir, et de les mettre en application sur des courses comme ça en confrontation avec évidemment cette petite pression du public.
1: Ouais, la pression de la confrontation, aller chercher un petit peu des marqueurs différents de l'entraînement, elle se fait un petit peu peur aussi, avec un public derrière, alors qu'on voit ce tour là la grade. Pas tout de suite, lui, il a encore une petite demi-heure avant de prendre le départ.
0: Donc, et il y aura bien sûr la course homme après la course femme, avec là aussi une liste de départ plutôt très sympathique, avec le numéro 1 mondial. Il est français, Éric Perrault, au départ, face à trois Allemands, Philippe Horn, Philippe Navrat, et puis Justus Trelov, évidemment, le numéro 2 mondial. Le duel qui commence entre Sturlaum Laegrid, qui avait terminé la saison de manière exceptionnelle, face à Éric Perrault, donc le nouveau numéro 1 mondial, et puis Martin Ponsiluoma qui est là, sans sa compagne qui ne prendra pas part, en tout cas au début de la saison prochaine, Anna Öberg, enceinte, et donc qui va mettre entre parenthèses sa carrière de biathlète.
1: Au moins un hiver, en tout cas, on l'a vu, c'est quelque chose d'assez récurrent. Et d'ailleurs, il y en a une autre qui était au départ de cette course l'an passé, Anna-Maria Lampitsch, qui vient d'annoncer également qu'elle était enceinte. Donc voilà, on aura au moins deux grandes athlètes, deux grandes skieuses qui seront absentes l'hiver prochain.
0: D'autres informations, Carnet Rose, de fin d'été, petit potin biathlon, Marie, vous la spécialiste.
1: Est-ce que je suis à jour de tout? Dans la famille Öberg, on a Elvira également qui va se marier, elle. Voilà, chez les sœurs Öberg.
0: Mais qui s'entraîne.
1: En ce moment, mais qui s'entraîne, elle n'est pas là. Elle n'est pas là en Allemagne, par contre, au Blink Festival, elle a déjà eu l'occasion de s'illustrer en Norvège il y a quelques semaines. C'est elle qui avait gagné la Mastart devant Julia Simon, qui n'est donc pas présente aujourd'hui. Côté garçon, on aura l'occasion d'en reparler, mais Éric Perrault également avait fait deux podiums.
0: Blink Festival, où oui, les Français se sont illustrés, notamment... notre championne olympique, notre nouvelle championne olympique de la Mastart, Océane Michelon, sur
1: le super sprint la veille,
0: sur le super sprint, et sur une épreuve qui n'a lieu qu'au Blink Festival, un concours de tir, de vitesse et de qualité, évidemment. Il faut mettre les 5 balles le plus rapidement possible, et à ce jeu-là, Océane Michelon avait battu toutes les autres concurrentes.
1: Elle avait été assez impressionnante sur cette compétition tout au long de la journée. Maintenant, on va voir, ça va être un petit concours de tir aussi, mais il y aura eu 2 km 300 avant. Ça va être un peu plus dur, forcément. On les voit là qui sont passés au bout de la piste, elles reviennent vers le stade.
0: Oui, Elisa Vitozzi qui est pour l'instant en tête et qui imprime un tempo assez élevé. Tout le monde est bien rangé dans l'aspiration derrière. On voit Justine Brezaz-Bouchel en troisième position.
1: Ouais, dans les skis d'Anna Magnusson. Mais en effet, ça se regarde pas, c'est elle en file indienne.
0: Et contrairement à l'hiver, évidemment, il n'y a pas de produit sous les skis. Tout le monde a les mêmes roulettes pour qu'il n'y ait pas de différence.
1: Les mêmes matériels. Et pas besoin de technicien, c'est plus facile. Là, on voyage plus léger. Allez, ça va rebasculer du côté du stade.
0: Ouais, donc la boucle est assez simple. On fait un aller le long de l'Elbe. Ensuite, on a la principale difficulté qui est simplement la remontée de la passerelle pour aller rejoindre la route, un demi-tour. Et donc ce retour-là, avec une légère pente descendante pour revenir dans le stade. Et donc forcément, premier passage et première salve sur le pas de tir, en tir couché.
1: Ce qui est bien, c'est qu'on voit que la route est assez large. Donc en cas de dernier tour, avec un petit peu de tension, avec un peu de monde, il y a moyen d'avoir du beau spectacle.
0: Et
1: on voit Justine qui se repositionne.
0: Oui, Justine qui vient
1: prendre la tête
0: pour rentrer dans le stade en première position. Il y a comme ça des intentions qui sont posées avec les entraîneurs souvent avant le début de l'épreuve pour se mettre dans sa bulle. Attention au petit passage justement entre l'asphalte et le revêtement dans le stade. On est sur une journée ensoleillée, donc il y a un petit peu moins de risque de chute, mais vous voyez, on passe sur du pavé et ensuite on vient passer sur ces plaques qui sont assez glissantes. Et on va venir tournicoter dans le stade pour aller s'installer sur le pas de tir. Elle a l'air bien concentrée, la Justine Brezaz-Boucher. Justine, évidemment, elle a la vitesse hein, sur toutes les courses de l'hiver pour aller gagner, pour aller remporter des belles victoires. C'est sur le pas de tir souvent que ça pêche, que ça pioche. Pas de balle de pioche aujourd'hui, mais l'occasion d'aller soigner la qualité et montrer les progrès effectués au cours de l'été.
1: Comme d'habitude, qui tire hyper vite. Il faudra partir au moins une reprise sur une pénalité, alors que il y a pas mal de sans faute là jusqu'à présent.
0: Ouais, Justine prend son temps pour tirer la dernière balle, mais ça passe. Justine Brezaz-Boucher qui va pouvoir aller recoller à la tête de course.
1: Ouais, Magnusson, Gandler, il y a eu pas mal de 5 sur 5.
0: Lisa Vitozzi sur ce tout petit anneau de pénalité qui va ressortir complètement dans le groupe. Attention là, entre celles qui rentrent, celles qui sortent, ça se passe bien. Lisa Vitozzi juste devant Justine Brezaz à la sortie du pas de tir.
1: Ouais, on le sait, l'Italienne fait partie des biathlètes parmi les meilleures mondiales à tirer le plus vite à chaque fois. Donc là, malgré une faute, elle est au contact. Alors qu'on voit d'autres qui tournent beaucoup plus longtemps. L'Otoli, déjà à 26 secondes.
0: Oui, là déjà, et elle a hypothéqué ses chances. Il faut ensuite compter sur des erreurs devant pour pouvoir revenir. Et pour Regina Hermit, qui est pourtant normalement une bonne tireuse, ça s'est pas très bien passé là sur le pas de tir. Voilà, avec la simulation, on va voir. Balle perdue, la première balle perdue à droite pour Lisa Vitozzi. Et ensuite, c'est tout bon. Lisa Vitozzi qui a vraiment retrouvé son tir après des années très compliquées. Depuis maintenant 2-3 saisons, plus de questions à se poser pour elle en arrivant sur le pas de tir comme ça avait été le cas par le passé.
1: Ouais, on l'avait connue en grande détresse pendant plusieurs saisons, Lisa Vitozzi. Après son duel avec Dorothea Wierer pour aller chercher le globe de cristal, c'était en 2019. Après, elle avait sombré. On la voyait régulièrement faire des 4 ou des 5, enfin des 0 sur 5 ou des 1 sur 5 en grande difficulté. Et puis là, depuis quelques années, elle a bien retrouvé son niveau et ça fait plaisir à tout le monde.
0: Ouais.
1: Elle, la première, évidemment.
0: C'est des erreurs qui avaient suscité beaucoup d'interrogations, à savoir s'il y avait une faille technique qui a été résolue, si on s'est même posé la question du côté du staff de l'Italie, s'il n'y avait pas de la malveillance de la part d'adversaires ou autres autour des lignes de départ, parce que ces erreurs étaient tellement importante et récurrente, alors que tout allait bien à l'entraînement, qu'on avait du mal à trouver la solution. En tout cas, la solution a été trouvée au bon moment, puisqu'elle a réussi à revenir, à remporter le classement général de la Coupe du Monde, puis à aller chercher un titre olympique, et au point de se demander s'il était nécessaire de poursuivre sa carrière après cette saison olympique.
1: D'autant plus qu'entre les deux, elle a aussi récupéré un titre mondial. Donc là, palmarès bien garni. Elle fait partie des rares biathlètes à être championne du monde, championne olympique, et avoir remporté le globe de cristal. Mais bon, finalement, on la revoit encore. Elle sera seule tête d'affiche pour l'Italie, puisque sa coéquipière de longue date, Dorothea Wierer, elle, a finalement décidé d'arrêter à 36 ans. Lisa Vitozzi, elle est encore un peu plus jeune, elle nous fait l'honneur de sa présence encore quelques temps.
0: Et regardez, c'est Lisa Vitozzi hein, qui a ramené Justine Brezaz-Boucher sur le groupe de devant. Et ces deux femmes se sont décalées sur la gauche pour aller chercher peut-être la tête du groupe. Menée ici par Anna Gandler. Ouais, devant Anna Magnusson. Et donc Justine Brezaz-Boucher qui s'est replacée. Anna Gandler qui a fait une saison en demi-teinte. En demi-teinte, on peut dire ratée. Hein. pas à la hauteur de ses ambitions.
1: Ouais, elle avait commencé à bien montrer le bout de son nez il y a deux saisons maintenant, deux, trois saisons. Et elle a eu du mal à confirmer l'hiver passé avec seulement une 14e place comme meilleur résultat. Elle qui avait pourtant déjà quelques cérémonies des fleurs à son actif. On va voir si son changement d'entraînement là, va apporter des choses différentes. Un peu de fraîcheur peut-être dans sa manière de s'entraîner, arriver plus dans un état d'esprit différent.
0: Un staff autrichien qui est en train d'être complètement rénové. Il y a d'ailleurs
1: un grand nom du biathlon qui vient s'ajouter au staff autrichien, Wolfgang Pichler.
0: Qui a entraîné
1: les
0: Suédoises.
1: Fait un tour en Bulgarie aussi.
0: Il y a deux Olympiades.
1: Dans beaucoup de pays. Allemagne, évidemment. Une méthode particulière qui ne plaît pas forcément à tout le monde.
0: Oui, et ça fait des remous en Autriche où on cherche désespérément la relève puisque Lisa Teresa Hauser arrête. Et puis également Simon Eder. Et regardez Justine qui adopte la même stratégie, hein, qui vient se replacer en tête à l'arrivée dans le stade pour venir s'installer.
1: Cette fois sur le tapis numéro 1.
0: On a vu les coachs présenter les tablettes. C'est intéressant hein, de voir ce duo entraîneur-entraîné avec son mari qui la suit depuis très longtemps. Justine qui l'avait annoncé hein, dans les colonnes de l'équipe, tiraillée entre le discours fédéral, le discours de son mari, ce qu'elle avait envie. Et donc là, elle a fait un choix radical cette année et on en verra les bénéfices ou non, et bien tout simplement au début de l'hiver. C'est parti vite hein, pour Lisa Vitozzi, pour Anna Gandler aussi, pour Yanina Etich. Allez, Justine Brezaz-Bouchet pour la dernière balle. Allez, c'est bon, ça va repartir. Elle a perdu quelques secondes sur le groupe, elle va devoir faire quelques efforts. Regardez derrière, bah forcément quand on cravache seul comme Vanessa Voigt, et bah on repart à la faute, pourtant très bonne tireuse, elle aussi normalement.
1: La meilleure tireuse de la saison l'hiver dernier, juste devant Camille Benet, la française, également très très bonne derrière la carabine. Mais là commence à y avoir quelques écarts derrière Vobornikova. Un petit trou qui se fait, on n'a plus que les tirs debout déjà, hein. La course passe vite. Et alors, je ne sais pas si vous avez remarqué, Tanguy, mais la carabine de Justine a changé par rapport à l'hiver dernier. On sera attentif sur son tir debout, mais elle a apporté quelques modifications, avec notamment de l'imagerie 3D pour alléger sa carabine et modifier sa position debout. On change tout là pour Justine cette saison. On va voir ce que ça donne. Le temps de s'habituer. Ses nouvelles méthodes, son nouveau matériel. Alors, elle n'a pas changé complètement sa crosse. Hein. Elle a modifié certaines parties, mais elle n'est pas partie de zéro.
0: Oui, contrairement à Loujean Monod l'année dernière, qui avait vraiment mis à la retraite son ancienne crosse pour partir sur quelque chose de nouveau. Là, Justine Brezaz-Bouchet adapte. Mais effectivement, on fait des choix forts et ça va être intéressant de voir, hein, même si effectivement les niveaux de préparation sont encore très différents selon les athlètes, de voir si Justine Brezaz-Bouchet est capable d'aller reprendre les quelques secondes qui la séparent de Lisa Vitozzi, qui a fait un petit trou, 4-5 secondes là, à la sortie du pas de tir pour l'Italienne.
1: Et puis autant jusque-là, c'était encore groupé. Là, l'Italienne, elle a tout intérêt à ne pas laisser revenir derrière. On va voir quelle stratégie elle aura adoptée.
0: Et c'est d'ailleurs pour ça hein, qu'elle est très forte sur ses chauds d'été. Elle est capable d'enclencher vite la première balle et ensuite d'imprimer un tempo, même si on voit que ça revient là par l'arrière, derrière. Attention à cette principale difficulté. Et regardez, ça rentre pour Justine là, en haut de la bosse. Mais il y a quand même quelques petites relances là, avec ce droite-gauche. Ensuite, il y a l'épingle à cheveux. Il y a de quoi faire des différences quand même sur ce parcours si ça doit se jouer dans le dernier tour.
1: Ouais, on voit tout un faux plat très très long. Enfin, déjà ces petites épingles pas très technique encore que j'aimerais pas y être, hein, mais a priori, ça devrait bien se passer. Mais bon, faut quand même être concentré. Cette épingle à cheveux, vous le disiez, demi-tour complet. Et puis après, on est sur des grands, grands coups plats. Mais il faut pousser tout le long, en fait. On se repose jamais sur ce parcours. Là, on va se regrouper. Là, elles sont 6.
0: Ouais, on prend les mêmes et on recommence. Pour l'instant, c'est toujours loin derrière et terminé, hein, pour aller jouer une belle place pour Vanessa Voigt, pour Ristova, la Bulgare.
1: La Bulgare qui nous avait un petit peu surpris l'an passé. On a toujours eu une surprise au championnat du monde ou aux Jeux Olympiques. Cette année, c'était la Bulgare qui avait emporté la médaille de bronze sur l'individuel derrière Julia Simon et Lou Jean Monod. Petite surprise, elle qui avait jamais fait mieux qu'un top 15. Mais avec le 20 sur 20, on sait, ça paye sur ce genre de format. Bon, là, une Mastart, c'est beaucoup plus explosif.
0: Et puis à 23 ans, elle va peut-être encore progresser, Laura Ristova. Ce serait intéressant de voir comment elle a encaissé cette notoriété assez soudaine, hein, parce qu'elle est vraiment sortie de nulle part. Hein. D'ailleurs, à la fin de la saison, elle est 49e au classement général de la Coupe du Monde. Mais clairement, elle a changé de dimension en Bulgarie.
1: Et au niveau mondial, la preuve, elle a invité cette année. L'an dernier, la Bulgare invitée, c'était Milena Todorova. Ah, Anaïs Bescon, oui, parce qu'on n'en a pas parlé. Il y avait des courses para avant, et donc Anaïs Bescon qui fait partie du staff de l'équipe de France des para-athlètes.
0: Oui, entraîneur de tir des para-athlètes olympiques.
1: Et d'ailleurs, Karl Tabouret, le français, champion paralympique en fond, mais qui pratique également le biathlon et était engagé tout à l'heure. Il a été chercher la troisième place, c'était sur un format en relais. Il était associé avec une tchèque.
0: Allez, un point avant ces tirs debout sur le groupe de tête avec Lisa Vitozzi, avec Anna Gandler, avec Justine Brezaz-Bouchet, avec Anna Magnusson, avec Janina Etich Vals et avec la médaillée sur la Mastart aux Jeux Olympiques, la Tchèque, Teresa Bobornikova, qui est là dans ce groupe. C'est terminé pour l'Otely qui avait remporté la course l'an passé, qui est loin derrière, terminé pour Ristova, on l'a dit, terminé aussi pour Regina Hermit, qui aura des mondiaux à domicile cette année, évidemment, sur la chaîne L'Équipe. Championnat du monde de biathlon qui auront lieu en février en Estonie. Et on y sera, évidemment, avec toute l'équipe. Anne-Sophie Bernadi, Alexis Boeuf, aux commentaires. Mais avant cela, donc, le premier des deux tirs debout.
1: Et là, il y a tout un enjeu, savoir qui va mettre la première balle et mettre la pression aux autres.
0: Attention, Justine, déjà deux erreurs, faut plus rater là.
1: Aïe, aïe, aïe.
0: Justine Brezaz-Bouchet qui a très certainement confondu vitesse et précipitation là sur ce passage sur le pas de tir. Ça se passe bien pour la Tchèque, ouais, avec un 5 sur 5.
1: Elles sont deux à avoir fait le plein, j'ai l'impression. Janina Etich et Teresa Bobornikova.
0: Ouais, Lisa Vitozzi qui a tiré sa première balle extrêmement rapidement, mais qui l'a mise à côté. Mais qui ressort, regardez, à simplement 5 secondes, 11 secondes pour Magnusson. Est-ce qu'elle va être capable de faire le saut, de faire l'effort pour revenir sur la tête de course? Et Justine, malheureusement, qui paye l'addition, qui va ressortir à plus de 30 secondes.
1: Ouais, très très loin. Bon, Anna Gandler également, ça va être compliqué là, 17 secondes. Mais sait-on jamais, ça peut encore jouer le podium.
0: Oui, parce
1: pourquoi
0: que
1: pas la victoire, en fonction de ce qui se passe, hein, on voit, ça va vite.
0: 43 secondes pour Justine Brezaz-Bouchet qui va être loin désormais. Derrière, va falloir voir ce que fait Lisa Vitozzi, si elle arrive à rentrer vite et si ensuite elle se met dans les roues, ou si elle choisit de mener le groupe, ce qui pourrait permettre à Anna Magnusson de revenir, ou au contraire d'être rester à 5-6 secondes derrière le groupe. Ouais, Yann United, il y a quand même 3 balles dans le coucher. C'est un tir de grande qualité. Regardez, ça rentre là sur cette première partie de boucle sur les bords de l'Elbe. Adresse pour Lisa Vitozzi, casque rouge sur ses deux adversaires. Donc, Teresa Vobornikova, petit gabarit, juste derrière Yann United, Vals.
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3: Evo Bornikova qui est vraiment en train d'exploser hein, au plus haut niveau, vous le disiez tout à l'heure. Médaillée aux Jeux Olympiques avec cette troisième place sur la Mastart. Elle a cru hein, un temps être championne olympique. C'était avant d'avoir l'armada française qui est venue la grignoter pour finalement la déposer. C'est peut-être un peu fort, mais en tout cas, elle a été chercher une médaille de bronze derrière Océane Michelon et Julia Simon. Et puis, elle a réitéré avec un nouveau podium. C'était sur la dernière course de la saison. Encore une Mastart. Un format qui lui réussit plutôt bien jusque-là à la Tchèque. Puis c'est surtout bien pour ce pays qui a du mal en ce moment avec sa tête d'affiche Marketa Davidova qui enchaîne les soucis de santé depuis quelques saisons, notamment des problèmes de dos. Donc ça va faire du bien.
4: Ouais, opéré d'une sciatique, revenu de la sciatique, puis de nouveau gêné. Allez, est-ce qu'on voit Justine Brezaz-Boucher pointer au loin? Non, pour l'instant, c'est Anna Gandler qui est rentrée sur Anna Magnusson. Est-ce que ça peut encore jouer pour la victoire pour ces deux-là? Ça va dépendre de la stratégie hein, de Lisa Vitozzi qui, pour l'instant, s'est calée dans les skis de Janina Etich. On le voit hein, au gabarit, hein, c'est elle qui a le plus de puissance, qui a le plus d'allonge, qui a peut-être la capacité d'accélérer sur ses lignes droites, sur ce plat.
3: Elle est revenue assez facilement, là elle reste au chaud pour l'instant. Alors voilà, ça y est, elle déboîte.
4: Ouais, ça va faire mal là, ça va faire mal derrière à Teresa Vobornikova qui forcément avec son petit gabarit a plus de mal à développer de la puissance. Regardez, là ouais, c'est presque une attaque hein, qu'elle a placée là. Janina Etich, elle doit faire l'effort tout de suite si elle veut venir se mettre à l'aspiration.
3: C'était en douceur, c'est décalé et hop, elle envoie et derrière ça fond hein, pour essayer de la suivre.
4: Ouais, elle se retourne, elle a placé une petite banderie, mettre tout le monde dans le rouge avant le retour sur le stade et le dernier tir.
3: Ça peut faire des dégâts sur ce dernier tir debout.
4: Qu'est-ce qu'on nous montre au ralenti là?
3: On dirait que c'est notre trio de tête au moment de l'épingle tout à l'heure. Alors Anna Magnusson, Anna Gandler.
4: Tout va bien. Enfin, tout le monde est sur ses skis. Ça, on est là avec le groupe de chasse.
3: Et le groupe de tête.
4: Ouais, Elisa Vitozzi qui est restée sur ce rythme élevé jusqu'à l'entrée sur le stade.
3: Ouais, et Etich Vals et Evo Bornikova qui sont restés dans ses skis. Alors à quel prix? On va le voir sur le pas de tir.
4: Pour l'instant, c'est Elisa Vitozzi hein, qui a ouvert des portes sur le pas de tir.
3: Mais avec sa vitesse de tir, elle peut se le permettre. Allez, on va basculer vers le stade. Elle refait un petit écart. Bon, il y a 2 mètres. Hein. C'est pas grand-chose, mais c'est toujours ça.
4: Elisa Vitozzi qui est triple vainqueur hein, de ce show, anciennement à Wiesbaden, désormais à Dresde, dans l'est de l'Allemagne. Elle l'a remporté 3 fois. Et en bonne position, regardez, elle a fait un tout petit écart en rentrant sur le stade. Elle relâche pas l'effort, ou très tard en tout cas, avant de s'installer sur le pas de tir.
3: Et on a beau être dans un stade de foot, ça souffle sur le pas de tir.
4: Et là, faut souffler d'ailleurs avant d'aller tirer ces 5 dernières balles décisives pour la victoire. Ouais, deux balles loin en bas. Trois et une en haut. La porte est ouverte.
3: Et c'est Vobornikova qui va peut-être s'y engouffrer, oui.
4: Ouais, le plein pour Vobornikova. Elle va avoir de la marge sur ses deux adversaires, d'autant qu'Anna Gandler part à la faute également derrière. Est-ce que Magnusson peut revenir au match pour le podium? Hey, ça va être compliqué là avec cette dernière heure, alors qu'on voit Justine Brezaz-Bouchet s'installer à l'instant où Anaïs Bescon a sonné la cloche.
3: Ah, Vobornikova, elle a un boulevard, là, ça y est, victoire assurée.
4: Allez, qui va ressortir pour la deuxième position?
3: Il faudra un tir supersonique de Justine là, pour aller jouer le podium avec une faute.
4: Allez, Janina Etic qui ressort. Et là, il va y avoir un sacré match hein, pour le podium. Parce que regardez, c'est groupé avec même Anna Gandler qui tout à l'heure a réussi à faire un gros effort pour rentrer sur Anna Magnusson. On peut avoir un joli match pour le podium entre Vitozzi, Magnusson, Gandler et Janina Etic. Et on sait hein, que Vitozzi est forte au finish.
3: Ouais, elles sont 4 pour 2 places. Ça va envoyer sévère. Comme vous le disiez, Gandler, elle est bien revenue tout à l'heure. Ça devrait assez vite se regrouper. Sauf si Lisa Vitozzi arrive à faire l'écart. On a vu Etic Valls qui était un peu plus en difficulté. Et Justine Brezaz-Bouchet, elle qui fait la course, la deuxième partie de course toute seule. Derrière, c'est loin. Devant, c'est loin.
4: Oui, 58 secondes. Il faudra vraiment que ça se regroupe et que ça se regarde pour la deuxième place, pour qu'elle puisse espérer revenir. Mais sur 2 km sur asphalte, sur un fond dur comme ça, ça va être compliqué quand même.
3: Ça fait beaucoup, oui. Et on voit, elles sont déjà toutes regroupées. Lisa Vitozzi qui a pris la tête de ce peloton. Et Anna Magnusson derrière qui a du mal à suivre.
4: Un petit gabarit aussi à Anna Magnusson. On le sait, hein, par exemple, avec la Christiansen, toujours très fort sur les courses sur asphalte. Les gabarits plus puissants qui arrivent à s'exprimer, à rendre mieux leur puissance que sur une neige un peu douce, un peu souple. Pas de soucis en revanche pour la Tchèque.
3: Ouais, elle peut finir tranquille. À part si elle a une consigne
4: d'entraînement. Tranquille, ouais, elle a quand même une bonne centaine de mètres d'avance.
3: Une allure moins soutenue, on va dire. Moins soutenue que ces quatre-là qui, pour l'instant, se jaugent un petit peu. On verra qui décide d'attaquer. Sûrement sur le retour après avoir quitté l'Elbe.
4: C'est dur hein, pour Anna Magnusson de venir se mettre dans les roues. Et attention à la prochaine relance, là, l'épingle à cheveux dans 100 mètres. Lisa Vitozzi est en tête de ce groupe. Et si elle est capable d'accélérer, il faudra voir qui arrive à rester dans l'allure, à rester dans les skis de l'italienne.
3: Magnusson, elle est déjà 5-6 mètres derrière. Ça semble quand même très compliqué pour qu'elle puisse revenir.
4: Janina Etic avait réussi hein, tout à l'heure à suivre. Ouais, pour l'instant, ça s'attaque pas encore fort à cet endroit-là. Je me demande même si Janina Etic, l'écart est fait largement
3: pour Vobornikova. Ouais.
4: Vobornikova qui va aller remporter cette course et qui décidément passe un sacré palier. Entre la médaille olympique, le premier podium en Coupe du Monde. Et là, dès la fin de l'été, être capable comme ça d'empiler les bons tirs parce qu'elle gagne la course sur le pas de tir aujourd'hui. Teresa Vobornikova.
3: Et c'est Anna Gandler là, qui est en train de se détacher et qui est en train de faire un gros effort. On voit Etich qui était un peu plus loin. Et il y a déjà un petit écart aussi qui est en train de se faire avec Lisa Vitozzi. Il serait bien qu'on ait un plan peu plus large.
4: Intéressant qu'on nous remette cette petite image de drone qui nous permet de juger les écarts. On est toujours avec Teresa Vobornikova qui est en tête devant ses spectateurs. On aimerait bien voir derrière qui arrive pour la deuxième position. Lisa Vitozzi qui a fait des efforts hein, dans les tours précédents pour revenir. Et ouais, regardez, il y a 1,50 m de retard là entre Anna Gandler et Lisa Vitozzi.
3: Le podium en tout cas semble s'être dessiné. On n'a pas vu Etich Valls.
4: On la voit là sur ce plan.
3: Alors, on a perdu le caméraman en tout cas.
4: On espère qu'il n'est pas tombé de la moto ou du scooter. Et ça va être dur hein, pour Lisa Vitozzi là, avec Anna Gandler qui serre les dents, mais qui a ses deux petits mètres d'avance. Attention, parce que c'est sinueux à l'entrée dans le stade. Ça va être compliqué ensuite d'aller sprinter si on n'est pas immédiatement dans les skis à cet endroit.
3: Ah, c'est compliqué de doubler après une fois qu'on est rentré sur le stade. Ça sent bon quand même pour Anna Gandler si elle arrive à pousser jusqu'au bout et garder sa position. Teresa Bobornikova, c'est tout bon.
4: Sous les applaudissements des spectateurs allemands venus en nombre garnir cette tribune du stade de Dresde. Et donc Teresa Bobornikova qui succède au palmarès à Lottely, à Dorothea Wierer, à Julia Simon et évidemment à Lisa Vitozzi. Et derrière, alors qui arrive, elle se retourne, c'est bien Anna Gandler dans le dernier tour qui aura été plus forte que Lisa Vitozzi, l'Autrichienne qui vient chercher une belle deuxième place et qui vient certainement valider un été de travail principalement réalisé en France pour l'Autrichienne en couple hein, avec Emilien Claude et qui s'est beaucoup entraîné après Manon.
3: Lisa Vitozzi pour compléter ce podium. Ouais, elle a beaucoup donné dans les tours précédents, on disait un peu plus de fautes. Elle a peut-être payé dans le dernier tour. Anna Gandler en tout cas s'est bien détachée. Et puis Etich Valls, quatrième place, et Anna Magnusson qui aura pas du tout réussi à suivre dans ce dernier tour.
4: Et l'enseignement évidemment pour les garçons, c'est que la course s'est gagnée et s'est perdue. Sur le pas de tir, hein, pas sur la piste, évidemment, sur ces courses-là, ceux qui tirent le mieux sont souvent proches de la victoire. Et il faudra retenir les tirs couchés de Justine Brezaz-Bouchet, qui est allée chercher de la qualité sur les tirs couchés, qui après, en jouant sur le tir debout, est un peu sortie de la course, malheureusement. Et puis évidemment, il est important de ne pas tirer de conclusions hâtives de ce genre de show, de course en confrontation.
3: Ça permet de donner des indications, mais on ne remet pas tout en cause après avoir fait une contre-performance, comme on ne reste pas sur ses acquis après avoir réalisé une bonne perf.
4: Même si Eric Perrault, avec qui on a pu discuter hier sur le chemin de Dresde, nous disait évidemment quand on met un dossard, on veut gagner, mais il faudra d'abord s'attacher à aller chercher le 100%, le sans faute, et puis après on verra si on a le niveau physique pour aller jouer. Mais d'abord des objectifs techniques pour réussir à remplir l'objectif de victoire.
3: Eric, qui est le vainqueur en titre, c'est lui qui s'était imposé l'an dernier, qu'il a une petite couronne à défendre. On voit les garçons là qui arrivent.
4: Et ça va s'enchaîner assez vite, les garçons qui vont aller s'installer sur la ligne de départ. Avec un duel attendu entre le numéro 1 et le numéro 2 mondial de l'hiver dernier, au moment où Regina Hermitz ferme cette ligne d'arrivée en 10e et dernière position.
3: Et Teresa Bobornikova qui l'a attendu.
4: Oui, il fait pas froid, elle n'est pas partie se changer tout de suite. Elle peut attendre ses concurrentes.
3: Et c'est la seule à 20 sur 20, la Tchèque. Oui. Hein, vous le disiez, aujourd'hui, ça s'est gagné sur le pas de tir, sur une piste aussi courte, hein, 2,3 km. C'est plus difficile de faire des écarts. Donc forcément, le tir a une importance d'autant plus primordiale. Et Bobornikova, elle a bien tiré son épingle du jeu avec un magnifique 20 sur 20.
4: Retour à Dresde avec la liste de départ de la course masculine après la victoire il y a quelques instants de la Tchèque Teresa Bobornikova sur la course féminine devant Anna Gandler. Qui pour succéder à Eric Perrault, regardez, il est tout en bas de cette liste de départ, tout simplement parce qu'il y a eu une qualification tout à l'heure et qu'Eric Perrault a dû la terminer en dernière position. Eric Perrault avec le dossard 1. Face à lui, il y aura évidemment On peut le dire, hein, un des favoris du jour, Justus Treylove, toujours très fort sur l'exercice du tir, très bon sur les relais mixtes simples. Et évidemment, des grands noms du biathlon allemand, mais aussi mondial, avec Jakob Fack, qui vieillit mais qui poursuit sa carrière.
3: Il nous a fait une petite surprise. Il avait annoncé qu'il arrêtait, finalement. Il continue, le Slovène, à 39 ans. Il est toujours là. Il est toujours là. Il a déjà gagné cette course il y a quelques années, le Slovène, en 2024. On va voir parmi les Allemands. Là, ils sont trois au départ aujourd'hui. S'il y en a un qui va réussir à monter sur la boîte. Les filles ne l'ont pas fait de leur côté, ni Janina Etichvals, ni Vanessa Voigt.
4: Et un Ukrainien, Vitaly Mandzin, numéro 2 mondial au classement des moins de 23 ans l'hiver dernier, derrière Isaac Frey. Et puis, forcément, un des principaux adversaires d'Éric Perrault aujourd'hui, c'est lui. Sturla Omlaegrid.
3: Un autre vétéran, Lucas Hofer.
4: Ouais, lui aussi qui commence à prendre de l'âge. Même Martin Ponsiluoma, finalement, hein, qui est autour de la trentaine.
3: Il a encore 30 ans, Ponsiluoma, ça va. 31 ans cette année, Ponsiluoma.
4: Jeune trentenaire.
3: Et bientôt papa, donc. On a parlé d'Anna Hubert, sa compagne tout à l'heure qui était enceinte. Lui, il est bien au départ aujourd'hui, ça l'empêche pas de courir.
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18: Attention, Martine Ponsiloma qui a failli voler le départ. À ne pas partir trop vite. Ça y est, c'est parti. Les fauves sont lâchés pour... cette course à Dresde avec Éric Perrault qui va devoir se replacer si ça part vite. Attention à Martine Ponsiloma qui est grand, qui est massif, qui doit faire mal au bitume quand il appuie sur les bâtons. Attention à ne pas le laisser s'échapper.
7: On va voir quelle stratégie il va adopter. Parfois chez les garçons ça se regarde un peu plus que chez les filles. On va voir s'il part sur un premier tour un peu plus prudent ou si au contraire il va attaquer directement. Bon là on les voit en file indienne. On va les retrouver après le long de l'Elbe. Course différente des filles. On est également sur une mass start. Mais comme on est sur une boucle de 2,3 km, les garçons vont en faire une de plus. Donc on aura 5 tirs. 2 couchés, 3 debout.
18: Le 20 sur 20 ne suffira pas. Il faut aller jusqu'à 25 pour briller sur cette course. Éric Perrault qui arrive fatigué, émoussé à Dresde, émoussé par un stage abaissant avec l'équipe de France, mais avant cela par un été passé en van, 2 mois à arpenter la Norvège avec un objectif évidemment de sport, avec évidemment le travail fait de ce côté-là, mais aussi l'envie d'aller découvrir la Norvège, un pays qu'il connaît déjà. Il a évidemment la binationalité, Éric Perrault, mais qui avait besoin d'aller se ressourcer, d'aller chercher de la motivation ailleurs après cette grosse saison olympique.
7: D'ailleurs, c'était un petit peu le cas de toute l'équipe de France masculine qui a fait une reprise un petit peu décalé, en tout cas pour les grands noms de l'équipe qui sont installés depuis longtemps. Voilà, Fabien Claude
18: qui est parti en Asie du Sud-Est puis en Nouvelle-Zélande et qui a repris sa place dans le groupe en décalé. Quentin Fillon-Maillet qui était dans le groupe sur le début de la préparation et qui maintenant est en retrait du groupe parce que Il est un tout nouveau papa. Félicitations évidemment à lui et à sa compagne Lydie, et puis celui qui a repris le plus fort et le plus vite.

0: Finalement, bah, c'est pour les anciens, c'est Émilien Jacquelin hein, qui lui s'est dirigé vers le vélo, s'est imposé un travail de dingue, mais dans le plaisir pour aller perdre du poids, pour aller bah, remplir l'objectif de devenir cycliste professionnel. Quand reviendra-t-il au biathlon? On ne le sait pas encore tout à fait,
1: Même lui ne le sait pas. Même lui
0: même
1: ne le
0: lui ne
1: sait
0: le
1: pas.
0: sait pas peut-être. En tout cas, il vit son rêve, il y croit à fond. Et puis, bah, on aura plein de belles images à vous montrer de ce double projet d'Émilien Jacquelin, parce qu'on a eu la chance de pouvoir aller le voir et en stage avec son équipe Décathlon aux Arcs et chez lui s'entraîner à vélo tout seul dans le Vercors. Pour l'instant, bah, la carabine est rangée dans un coin du garage, mais peut-être d'ici la fin de l'hiver, pourquoi pas pour les mondiaux, pourra-t-on le revoir avec de l'envie et de l'énergie. Et Martin Poncilioma, il est parti en tête. Il a failli voler le départ et pour l'instant, c'est moi devant et tout le monde derrière.
1: Ouais, le peloton qui est très étiré. Éric Perrault hein, qui a pu se replacer. Il a remonté quelques places.
0: Alors, si vous voulez essayer de le repérer plus facilement, évidemment, Dossard 1, et puis avec son casque brillant,
1: Doré.
0: doré, oui, doré brillant.
1: Et Éric Perrault, ouais, voilà. On est numéro un mondial, on met un casque
0: Bien
1: doré.
0: sûr. Et Sturlaholm-Lygrid, qui lui est facilement repérable avec sa tignasse qui déborde allègrement de son casque blanc actuellement en troisième position, à l'instant où tout le peloton rentre dans le stade. Ouais, Martin Poncilioma, il a appuyé fort sur les bâtons, il a fait sauter le signal, il a fait sauter le son dans le stade, mais c'est bon, tout est rentré dans l'ordre. On le rappelle donc, c'est une mass start, mais une mass start à 5 tirs et à 6 tours.
1: Et on l'a vu surtout tout à l'heure avec la course féminine. Le tir est primordial comme toujours en biathlon, mais on l'a dit, la boucle est tellement petite que c'est d'autant plus important. On voit les officiels qui sont présents, qui doivent déjà donner des chargeurs supplémentaires.

0: Déjà deux erreurs hein, pour Martin Ponsilioma. Ça se passe bien pour Lucas Hofer. Pour Vitaly Mandin, ça repart avec le plein également. On n'a pas vu la simulation d'Éric Perrault, mais il a l'air de repartir en tête le Français. Est-ce qu'il va se diriger vers l'anneau de pénalité? Non, ça part tout droit pour Éric Perrault avec Lucas Hofer et Mandin décroché pour le reste du peloton. Passage par l'anneau de pénalité.
1: Ça a beaucoup fauté. Hein. On voyait tout à l'heure le groupe de tête chez les femmes. Elles étaient encore 6 ou 7 après le premier tir. Là, il y a déjà un groupe de 3 qui s'est formé devant.
0: Oui. Une faute pour Sturla Holm-Lagrid sur la première balle.
1: Mais qui a mis longtemps à lâcher ses balles. Donc il est à 20 secondes. On a vu tout à l'heure hein, Lisa Vitozzi également faire une faute au premier tir. Et pourtant qui était ressorti au contact. Là, Sturla Holm-Lagrid, il a mis du temps. Et cette fois, la course est parfaitement lancée.
0: Éric Perrault qui a remporté la course l'année dernière, tenant du titre, mais qui l'a remporté
1: sur le fil
0: devant Quentin Fillon-Maillet. Ça avait valu une petite colère qui s'était réglée bien vite entre les deux hommes. Quentin Fillon-Maillet, pour l'anecdote, qui était rentré en tête dans le stade avec une petite marge et qui avait arrêté de skier pour saluer la foule comme ça se fait régulièrement sur ce genre de show. Et Éric Perrault, qui a vu la scène de loin, a poussé fort sur les bâtons, a tendu le pied et est venu le coiffer au poteau. Quentin Fillon-Maillet n'avait pas vu venir son collègue, son coéquipier. Et sur le moment, ça les avait pas du tout fait rire. Mais vous inquiétez pas, tout était rentré bien vite dans l'ordre entre ces deux-là.
1: Et Éric Perrault qui mène le groupe. Ils étaient ressortis avec 12 secondes d'avance. On n'a pas d'intermédiaire hein, sur cette toute petite boucle de 2,3 km. On fait à l'œil et on se rend compte à l'arrivée sur le pas de tir de l'écart qui reste entre tous ces hommes. On a trois groupes de 3 et puis un tout seul au fond. Bon, il reste encore 4 tirs. La course est encore loin d'être finie.
0: Oui. Éric Perrault qui est quand même bon hein, sur tous les formats du biathlon. On l'a dit souvent, l'individuel c'est plus un format pour les expérimenter, mais non, il est déjà champion du monde de l'individuel. Les shows, il y a parfois un peu d'électricité, c'est parfois compliqué de s'exprimer. Bah, lui il l'a remporté ici l'année dernière, il a ensuite remporté le show de l'IBU et également à Munich. Athlète Éric Perrault capable d'aller chercher de la qualité sur son tir et donc de briller sur quasiment tous les formats du biathlon, déjà jeune dans sa carrière. Il a que 25 ans, on le rappelle.
1: Ouais. Et ça se reflète par ses résultats. Donc certes, il a remporté le globe du général, mais il a surtout remporté quasiment tous les petits globes. Il n'y a que le sprint qui lui a échappé pour quelques petits points, mais sinon il a emporté également la poursuite, l'individuel, la mastart. Et puis le sprint, il l'a laissé à Sturla Holm-Lagrid qui a été le chercher. C'est pas juste Éric Perrault qui lui a laissé de bonne grâce. Parce que le Français, il aurait bien fait le grand chelem.
0: Puis là, ils ne se font pas de cadeaux. Hein. Éric a mené le début de boucle sous les yeux de Lisa Vitozzi. C'est désormais Lucas Hofer qui a pris le relais. On se relaye pour faire en sorte que ça ne revienne pas, ou si ça revient, que ça ne revienne pas facilement derrière.
1: Ouais, ils sont quand même sortis avec un bon petit matelas, 12 secondes sur une piste aussi courte, c'est quand même pas rien.
0: On peut, on peut passer à gauche, à droite, pas de problème, tant qu'on passe pas au milieu, tout va bien.
1: On choisit son côté, mais au final, on se retrouve tous ensemble devant. Ils ont tout intérêt à collaborer devant pour pas que ça revienne. Et on voit Mandine hein, qui a un peu plus de mal, il passe pas de relais, mais il arrive à suivre.
0: Ouais, mais il a raison, c'est finalement pas son combat. D'aller creuser l'écart. Vitaly Mandin, c'est l'école ukrainienne, normalement une école assez fiable aussi sur le pas de tir. On nous remonte là, ce moment où Éric Perrault choisit de partir à gauche de l'îlot directionnel. Attention quand même sur ces shows, il y a parfois des petites chutes. On est déjà, mine de rien, après 3 mois de préparation, dans un moment où il faut commencer à ne plus avoir de petits bobos si on veut arriver en forme au début de l'hiver. On le sait, pour être bon sur les 4 mois de saison l'hiver, il faut quasiment 6 mois de préparation pour accumuler du foncier et faire des heures d'entraînement pour pouvoir tenir le rythme de une course tous les 2-3 jours quasiment tout au long de l'hiver.
1: On est pile à la moitié de la préparation. Là, ils viennent d'enchaîner un très très gros mois encore. Donc il y a aussi de la fatigue. Il faut jouer avec sur ces courses de chaud qui sont quand même très électriques.
0: Et on a dit qu'il y avait un petit peu de vent. Eric Perrault, il a réglé à la cible 10 et le voilà désormais à la cible 1.
1: D'ailleurs, il clique.
0: Allez, une erreur pour Eric Perrault. La première perdue à gauche. C'est parfait pour Lucas Hofer. C'est bon également pour Mandzin. Derrière, il y a beaucoup de 5 sur 5. Erreur pour Horn, pour Navrat. Et à nouveau, deux erreurs pour Martin Ponsiluoma. Il va y avoir du changement là en tête de course. Et Eric Perrault, avec son erreur et son petit anneau de pénalité, regardez qu'il va ressortir.
1: Dans les skis de Strelo, ouais, il sera pas tout seul.
0: À moins de 10 secondes de la tête de course.
1: Ouais, ça peut recoller, hein. On a vu tout à l'heure. Les filles qui revenaient à moins de 5 secondes. Et ce tour-là, Allegri qui est loin le Norvégien déjà.
0: Est-il arrivé sur. Il a pourtant fait qu'une seule faute sur le premier passage au pas de tir.
1: Oui, il était sorti à 20 secondes.
0: Ouais, il fait le show.
1: Vanessa Voigt, elle qui a terminé.
0: Peut-être pas en forme. Sturla la Hegrid.
1: Ouais, en tout cas, elle a un grand sourire, tout va bien. Et c'est assez étonnant de le voir si loin. Je sais pas s'il s'est passé quelque chose sur la piste qu'on n'a pas vu à l'image.
0: Ouais, c'est étonnant là, avec une seule erreur, de le voir ressortir à 50 secondes. On le dit, c'est un show. Et bah, il fait le show sur la Hegrid. Qui a repris les études, qui est allé s'installer et s'asseoir sur les bancs de la fac.
1: Eh ben, il a bien cet été,
0: vous avez arrêté, vous?
1: Moi, j'ai fini, moi, c'est bon. J'ai rendu le tablier. Je lui laisse bien. Non, c'est quand même, je sais pas si c'est le mot courageux, mais à 29 ans, au milieu de sa carrière de biathlète, de reprendre les études. Après, ça permet aussi d'avoir autre chose, d'avoir peut-être la tête ailleurs et pas forcément que sur les skis ou derrière la carabine. Prendre un peu d'air frais. Allez, on voit devant. Le duo de tête qui va vite être repris là par les troisièmes derrière, ça remonte fort.
0: Oui, ils sont encore 8 hein, sur les 10 au départ à pouvoir jouer la gagne sur la deuxième partie de course. On l'a vu, Sturla Hommelagrid est plus loin derrière. Eric Perrault est passé là avec son dossard 1. Et ce petit groupe. Qui peut revenir, hein. Il y a un petit effort à faire, mais c'est pas encore joué pour eux. On l'a dit, les Français ont cherché de différentes façons à s'aérer. Fabien Claude en allant s'entraîner en Nouvelle-Zélande, Eric Perrault en changeant de stade de biathlon quasiment tous les jours en Norvège. Pourquoi pas en allant à l'université pour Sturla Hommelagrid.
1: De toute façon, il va forcément y avoir un élan de fraîcheur et de changement. Après les Jeux Olympiques, on est sur des cycles qui arrivent à leur terme et avec beaucoup de coachs qui s'en vont. Et c'est le cas notamment donc, en équipe de France avec le grand retour de Siegfried Mazé. Déjà 10 ans qu'il était parti entraîner la Norvège. Donc, les Norvégiens maintenant vont devoir s'habituer à un nouvel entraîneur. Et les Français à trouver ou retrouver Quentin Fillon-Maillet avait déjà bossé quelques années avec Siegfried Mazé. Il va falloir s'habituer à un nouveau discours.
0: Oui, une façon d'aborder le biathlon et le tir.
1: Qui regarde, analyse. Qui analyse son tir. Alors les couchers, ça s'était plutôt bien passé. C'est le premier debout où il y a eu un petit couac avec 4 tours de pénalité pour la Française. Et on voit devant, c'est regroupé, ils sont 5 en tête. Et on a mis course.
0: Et où est Eric Perrault?
1: Il est en queue de peloton, me semble-t-il.
0: C'est le cinquième, ouais. Il est bien là, dans ce groupe de cinq. On a normalement trois athlètes derrière en chasse-patate. Il y en a deux qui reviennent. Il y en a un qui a plus de mal à rentrer. De qui s'agit-il ? Philippe Navrat, qui est un athlète plutôt massif, normalement a les qualités. J'ai l'impression que c'est lui là qui est derrière dans le groupe de deux. Mais on a deux gros noms avec Ponciglioma et Lagrid, ouais, qui sont passés à la trappe sur les couchers. Mais sur Lagrid, je sais pas si c'est sur les couchers ou sur les bords de l'Elbe qu'il est passé à la trappe.
1: Un petit fou là, attention. Avoir une chute.
0: Ouais.
1: Ouais, sur l'arrivée sur les pavés là, toujours être très vigilant. En plus, on est en peloton, ils sont quand même beaucoup à l'avant.
0: Ouais, c'est Lucas Hofer là qui s'est fait une belle frayeur. Philippe Navrat qui est rentré.
1: Alors, on va nous remontrer.
0: Ouais, attention là. Et il y a Kopfak qui était juste derrière, qui était vigilant. C'est Hornik là derrière.
1: Ouais, j'ai l'impression que c'est Hornik qui a plus de mal à recoller. Et ça passe qui est très vite dans ce tour. On a vu Navrat quand il a recollé, il était tranquille derrière. Il a eu le temps de souffler un coup.
0: Allez, le premier des trois tirs debout, c'est étonnant de le dire, mais c'est comme ça. Ah, Eric Perrault qui a engagé vite sa première balle, elle n'est pas passée.
1: Et pour l'instant, c'est Mandine, hein, le seul qui fait le plein. Et oui.
0: Ouais, il va ressortir en tête. Eric Perrault qui a tiré vite va bien s'en sortir, va rester dans un groupe de chasse. Attention à Martine Ponciglioma là. Le plein pour Martine Ponciglioma qui va se relancer. Et qui sera pas loin, ça a pas skié très fort dans ce tour. Ça a permis à Martine Ponciglioma, malgré ses erreurs, eh bien de se replacer. Regardez à combien il va sortir de la tête de course, à une quinzaine de secondes seulement, et à seulement 5-6 secondes d'Éric Perrault. Assez serré hein, dans cette course homme pour l'instant. Ouais, et puis la simulation, elle est quand même bonne.
1: Ouais, c'est propre.
0: De la marge pour Vitaly Mandzin.
1: Ouais, a priori, ça devrait vite se regrouper comme sur le tour précédent. On voit, hein, il y a très très peu d'écart. Ils vont se retrouver à 7-8 à l'avant comme au tour précédent. Et Éric Perrault qui est dans le tas. Il est au milieu, le Français.
0: Et on entend les applaudissements pour Sturla Lagrid, bien derrière, et qui en a raté deux là sur ce troisième passage sur le pas de tir. C'est quand même étonnant parce que qu'il soit si loin derrière alors qu'il n'avait raté qu'une balle sur les deux couchés.
1: Il y a peut-être quelque chose qui a échappé aux caméras. Et à faire la course tranquillement derrière maintenant. Il peut entamer sa récup, je pense que. Il va pouvoir lever le pied, contrairement à devant, où là ça va se regarder un petit peu le temps que ça se regroupe.
0: Ah bah ils sont tous là. Ils sont tous là et pour l'instant personne ne prend le relais à Vitaly Mandzin.
1: Ouais, qui a déjà fait le tour précédent en tête, a mené tout le groupe. Là ça continue, personne prend le relais pour l'instant.
0: Ouais, il y a Kopfak qui avait l'air d'avoir la bouche grande ouverte déjà. Allez, faut plus en rater maintenant pour Éric Perrault qui voulait essayer d'aller chercher de la qualité aujourd'hui, d'aller travailler des tirs à 20 sur 20. Il aura de quoi débriefer en tout cas avec son nouveau coach, donc vous l'avez dit, Siegfried Mazet, après une approche très technique ces dernières années avec Jean-Pierre Amat, évidemment grand spécialiste du tir. Médaillé olympique de tir, Jean-Pierre Amat, approche beaucoup plus mentale avec Siegfried Mazet. Éric Perrault disait les briefings sont, sont intenses. On est parfois bousculé. En tout cas, il sait ce qu'il veut. Siegfried Mazey nous l'exprime. Et Eric Perrault était ravi de ce début de collaboration avec l'entraîneur de tir français. Ça y est, c'est groupé.
1: Ouais, le train est en route. Ah,
0: ah, bâton cassé là.
1: Bâton. Ouais. J'ai pas vu qui était la tête là, qui levait les bras.
0: Alors, Martin Ponciglioma a tous ses bâtons. Hornig est là en queue de groupe, comme tout à l'heure. Je vois pas de soucis là sur l'image.
1: Moi non plus.
0: Tout le monde tient l'allure.
1: Point de cassé et il pousserait que d'un bras. C'est pas avec ces plans-là qu'on va voir. Alors, avec ce ralenti peut-être.
0: Bon, c'est Martin Ponciglioma. Ouais, ouais. Je sais pas ce qui lui arrive.
1: Bonne question.
0: Pourquoi il s'est énervé là ?
1: Oui, il a l'air agacé le Suédois.
0: J'avoue qu'on a l'image qui pixelise un petit peu. Est-ce qu'il lui manquerait ? Non, il a l'air d'avoir les bâtons au complet. Peut-être qu'il s'agaçait parce qu'il n'avait pas la place pour aller dépasser. Non plus. Hein.
1: Je sais pas, c'est large quand même. Non, il arrête pas de triturer, il vient de toucher ses lunettes. Je sais pas, il y a quelque chose qui ne lui convient pas au Suédois.
0: Bon, ça l'a pas empêché de tirer un 5 sur 5 debout sur le dernier passage au pas de tir à Martin Ponciglioma. On va regarder si là, au passage à côté du staff, il opère un petit changement. Peut-être qu'il lui manque un chargeur. Hein. On le rappelle, les carabines sont équipées de 4 chargeurs. Comme il y a 5 passages au pas de tir, il faut à un moment donné récupérer le cinquième chargeur.
1: Ouais, on a vu jusqu'à présent, chacun leur tour, ils ont dû dire aux officiels à quel moment ils voulaient qu'on leur pose le cinquième sur le tapis pour qu'ils les récupèrent.
0: Il a peut-être pris une pointe de bâton aussi dans les jambes. Ça arrive quand on est en peloton comme ça. Allez, on se reconcentre sur le tir avec un zoom qui est fait donc sur Martin Ponciglioma. Oh, Eric Perrault qui a engagé fort, qui est parti, qui a tiré sa première balle vite et qui tire bien. Ça se passe bien aussi pour Hornig, moins bien pour Manzin qui explose complètement. Martin Ponciglioma, une erreur. Et Lucas Sofer également, une erreur.
1: Et on voit Martin Ponciglioma, il avait un souci de fixation, en tout cas un souci de ski. Et c'était presque aussi efficace qu'un pit stop en Formule 1. Là.
0: Ouais, je sais pas si c'était aussi efficace, mais en tout cas c'est du temps précieux de perdu à un moment décisif de la course, parce que là, Eric Perrault et Youssou Strelov vont très certainement...
1: C'est au niveau de la roue.
0: Oui, ils ont l'air de rien voir de particulier sous les yeux de Vanessa Voigt.
1: En tout cas, ça leur a bien occupé. Le Suédois, il a 23 secondes en 7e position désormais. Et devant, Eric Perrault donc avec ce magnifique 5 sur 5. Là, ça y est, on voit que la course s'est engagée. Jusqu'à présent, ils étaient encore 7-8 tous au coude à coude. Et là, les écarts se sont faits. Mais si on pouvait retrouver le...
0: On remonte le pit stop, le changement de ski à roulette. Bon, personne n'a l'air de savoir ce qui lui arrivait à Martin Ponciglioma. S'il veut continuer en basket, il peut, hein, ça ira moins vite. Et donc Eric Perrault qui mène la course là, avec juste derrière lui Justus Trelove. Eric Perrault qui a tiré ses 5 balles en 16 secondes 2. En tout cas, c'est ce qui est annoncé sur le site de l'organisateur.
1: C'est toujours la Grette qui vient faire le plein. On a entendu le public.
0: Et regardez, il a un bon kilomètre de retard. C'est dans la souffrance hein, pour Sturhaum Lagrette aujourd'hui.
1: Dans la tête surtout, je pense que ça doit faire mal d'être si loin. Parce que physiquement, je pense que il doit pas non plus se cramer en étant... aussi loin dans la course. Allez, devant. C'est en chasse-patate, là, pour revenir sur le duo de tête.
0: C'est pour l'ego que c'est compliqué quand on est comme ça numéro 2 mondial comme Sturlaum Lagrid, d'accepter de faire la course seul derrière. Bon, Éric Perrault, il a toutes les clés en main pour aller remporter le titre une deuxième année consécutive. En tout cas, il est bien placé au moment d'aborder le dernier tir.
1: Ouais, Justus Trello, c'est un très très bon tireur, mais surtout couché. Tire debout, il est un peu plus faillible. 97% de réussite au tir couché, c'est vraiment c'est monstrueux. Avec Sturla Lagrid, ils font partie des meilleurs à ce niveau-là.
0: Hey, il prend un relais. C'est bien ça.
1: Il prend un relais ou il met une petite attaque même, non?
0: Juste Strelov qui a souvent du mal hein, à terminer ses courses l'hiver. Et oui, qui a des stats un peu moins bonnes aussi sur le tir debout parce qu'il est moins souvent que d'autres à la confrontation, un peu moins rapide et donc qui subit parfois la pression aussi sur les derniers tirs. Un exercice dans lequel souvent excelle Éric Perrault.
1: On voit pas l'écart, hein, mais ça a l'air de bien skier quand même en tête. Derrière, ça doit se relayer pour essayer de revenir sur Éric Perrault et sur Justus Trello. De toute façon, pour les hommes derrière, il faudra forcément passer par un plein, à moins d'une grosse défaillance en tête pour aller espérer s'imposer. Et Eric, ouais, qui jette un petit coup d'œil.
0: Ouais, c'est pas loin quand
1: c'est
0: même derrière.
1: Si loin,
0: hein,
1: c'est
0: attention.
1: Pas si loin. Ouais, il doit y avoir 6-7 secondes ouais. D'avance peut-être.
0: Avec Hornig seul derrière qui n'arrive pas à maintenir le rythme sur le plat. Pour l'instant, Strelov et Éric Perrault qui font la même course. Hein, deux erreurs chacun.
1: Et sous les yeux de Justine et son mari Julien qui doivent peut-être analyser le tir de la Française.

0: Ouais, Strelov, il avait fait quatrième l'an passé. On imagine qu'aujourd'hui, il a envie d'aller monter sur le podium.
1: Faut pas faire d'erreur, hein, parce que derrière...
0: Il y a une meute.
1: La meute est là pour aller ramasser les miettes.
2: Attention Strelov qui joue avec les bords.
1: Ah, une erreur malheureusement pour Eric Perrault. Attention, c'est Philippe Horn derrière. Une erreur également. Il y a des erreurs derrière pour l'instant.
0: Tout le monde
1: ça joue encore le podium pour Eric Perrault. Attention à Hornik qui a l'air moins rapide hein, sur les skis qui va ressortir avec le plein. Et Martin Ponsiluoma peut-être, malgré son passage au stand.
0: Et oui,
1: et le plein. Attention, Martin Ponsiluoma, s'il commence à passer les deux bouts comme ça,
0: Eric
1: à gagner en qualité. 10 secondes, 11 secondes sur Justus Strelov. Est-ce que c'est possible après un stage en altitude abaissant, après un chrono effectué il y a deux jours, après le voyage de Lyon jusqu'à Dresde, après donc ces deux mois en van, est-ce qu'Eric Perrault aura les ressources pour aller récupérer 10 secondes sur Justus Strelov? Pas facile, hein, pas facile. Le défi qui attend le Français là dans ces deux derniers kilomètres.
0: Et voilà, surtout sur 2 kilomètres, vous venez de le dire, et sur un parcours pas très exigeant, il y aurait une belle bosse encore, pourquoi pas. Mais on est quand même sur du plat, ça va être un sacré exercice pour Eric, et d'autant plus qu'il a une meute, il a une meute aux fesses. Donc il va non seulement devoir essayer de s'accrocher pour revenir sur Strelov, mais aussi de conforter et de consolider sa deuxième place sur le podium pour l'instant.
1: Oh, qu'il va être intéressant ce dernier tour, effectivement, parce que derrière, il y a du monde pour aller disputer le podium. Avec Philippe Horn, avec Martin Ponsiluoma, ils sont 1, 2, 3, 4, 5, voire 6 à encore espérer jouer la deuxième place. Et peut-être que là, on va se concentrer pour ces biathlètes sur la deuxième place plutôt que sur la première. Là, la caméra, elle écrase. Hein. Il a encore de la marge, évidemment, Justus Strelov. Mais on le sait, parfois, il explose totalement dans les derniers tours. C'est qui? C'est Philippe Horn là qui accélère sur la ligne droite, qui veut pas laisser rentrer Martin Ponsiluoma qui est derrière Horny hein, en queue de groupe.
0: Ouais, ça va très très vite là.
1: Ouais, Philippe Horn qui était capable d'aller vite hein, dans les derniers tours, qui était le meilleur biathlète allemand de l'hiver dernier avec Lucas Hofer juste derrière Philippe Navrat, gros gabarit, gros sprinter également. Ça se passe bien pour Sturla Holmlaegrid, on l'entend applaudi par le public allemand. Mais l'important, il est là et c'est dur là, ça grimace pour Eric Perrault qui sur cette relance a du mal à rester dans les skis de Horn. Ouais, Horn, il est impressionnant là à nouveau sur cette relance, elle est importante cette relance, allez, faut aller se recaler dans l'aspiration.
0: Et puis il y a déjà eu 12 km avant et là ils sont en train de faire la dernière boucle à bloc. Ils sont 4, hein, c'est complètement revenu.
1: Ouais, et puis là, hein, on est une période de la préparation où on est vraiment sur les premières grosses intensités comme ça. Et il faut réhabituer aussi le corps à ces efforts intenses, à ce lactique qui monte. Horn, il a fait un gros effort, pour l'instant ça paye pas, hein. Ça lui permet pas ni de lâcher le groupe, ni de revenir sur Justus Strelov, qui a l'air d'avoir la marge suffisante pour aller s'imposer. On va quand même se méfier.
0: Oui, il doit quand même être à fond, l'Allemand devant.
1: Allez, sur qui on mise? Philippe Navrat à l'arrière de ce groupe, Lucas Hofer, Eric Perrault en deuxième
0: Navrat,
1: position du groupe.
0: Il déboîte.
1: Ouais, Navrat évidemment. Massif, puissant, et c'est compliqué. On voit derrière Martin Ponsiluoma qui, sans le passage au stand, pourrait jouer là. Hein.
0: Et Navrat qui a pris la tête du groupe.
1: Ouais, Lucas Hofer qui est à l'aspiration.
0: Et Eric qui regarde derrière. Ça sent pas bon ça quand même quand on commence à regarder derrière.
1: Allez, il y a peut-être un coup de stratégie à jouer. Il faut essayer de rentrer dans le stade en première position. Il l'a compris ça, Philippe Navrat. Lucas Hofer, attention, il s'est fait une frayeur tout à l'heure à l'entrée dans le stade. Eric Perrault là qui envoie, qui essaye de repasser là dans ce petit faux plat, qui passe la, la vitesse supérieure, ça se bat là. L'objectif c'est de rentrer dans le stade en première position pour aller chercher la deuxième place. Lucas Hofer le sait, Navrat il a fait l'effort trop tôt, il explose complètement. Et Philippe Horn qui avait fait l'effort avant est en dernière position de ce petit groupe. Et c'est Éric Perrault qui a été le plus malin. Est-ce que ça va suffire pour Éric Perrault qui avait terminé premier l'an passé? Victoire de Justus Trelov. Attention, est-ce qu'il en reste à Lucas Hofer pour passer devant Éric Perrault? Non. Deuxième Éric Perrault aujourd'hui, avec une erreur qui aura coûté cher sur le dernier passage sur le pas de tir. Mais quel finish avec donc Navrat qui a joué, qui a perdu dans ce dernier kilomètre.
0: Ah, quelle stratégie là d'Éric Perrault qui a attendu le bon moment. Et puis quand il est parti, il a complètement déboîté les autres. De toute façon, on savait, il n'y avait pas le choix. Il fallait rentrer dans le stade en tête de groupe. Parce qu'après, c'était plus possible de dépasser.
1: Ah, il a été peut-être le plus malin, hein, Éric Perrault, qui a attendu le bon moment pour venir rentrer dans le stade en première position. Et ensuite, évidemment, une fois qu'on est dans le stade et que ça se rétrécit, plus compliqué de venir dépasser, sinon en prenant des risques inconsidérés à ce moment de la préparation.
0: Et Justus Trelov qui va pouvoir faire un bon petit tour d'honneur en attendant que tout le monde arrive. C'est dommage hein, pour l'Ukrainien Vitaly Mandin, il était bien parti.
1: Et la leçon de tout ça, c'est quand même que c'est un show, c'est pour le plaisir, c'est pour faire plaisir aux fans, aux supporters. Mais quand on est un champion comme Éric Perrault et qu'on n'aime pas perdre, même sur des exercices, même à l'entraînement, même sur des shows comme ça, on se laisse pas faire et on va disputer jusqu'au bout du bout le sprint pour aller jouer donc le podium. Il fallait pas qu'il ralentisse trop, juste ce serait là, sinon.
0: Il faisait une Quentin Fillon-Maillet l'an dernier. Ah, il a bien dû regarder. Et à domicile, ça fait toujours plaisir. Il a pu saluer la foule.
1: On va pas remuer le couteau dans la plaie, mais pour les amateurs de biathlon et de finish originaux, allez regarder ce finish entre Éric Perrault et Quentin Fillon-Maillet en 2025. Il y a un an tout juste sur. Une édition qui avait vu donc les Français faire 1 et 2, mais pas dans l'ordre imaginé, 100 mètres encore avant le passage sur la ligne d'arrivée. Alors, Martin Ponsilioma, est-ce qu'il débrief
0: de son ski?
1: Ouais, son passage au stand. Ouais, bah, sur là, il est dans son dernier tour.
0: Il fait des heureux.
1: Il va signer les autographes avant la ligne d'arrivée.
0: J'espère qu'il avait quelques cartes dans son short.
1: Ou le stylo.
0: Ça fait beaucoup de choses après.
1: Ben, en tout cas, il avait l'air peut-être gêné par quelque chose aujourd'hui. Peut-être par quelques kilos de paquets d'autographes pris avec lui pendant la course. Mais c'est vrai qu'on... Hormis dans le premier tour où ça skiait pas encore fort, on n'a pas vu... Sturlaum Lagrid se mêler à la lutte aujourd'hui.
0: Aucun doute qu'on le verra bien l'hiver prochain pour autant, avec sa fin de saison vraiment monstrueuse.
1: Ouais.
0: 10 podiums en 10 courses, il n'y a que la Mastart à Oslo où il a terminé que 4e, je mets bien des guillemets.
1: Médaillé sur toutes les courses auxquelles il aura participé aux Jeux Olympiques.
0: Ouais, le 6 sur 6.
1: Et qui aura fait parler finalement autant sur la piste qu'en dehors. Depuis, il s'est mis en retrait des réseaux sociaux. Il a repris le chemin de l'université. C'est quand même un sacré original celui-là.
0: Hein. Il n'est pas prêt de rentrer surtout. Que le tour d'honneur est long.
1: Ah, allez, un sprint pour finir. Non, pas vraiment.
0: Un sprint tout en continuant de taper dans les mains, c'est audacieux. Ah, il va bien faire une dernière petite ligne droite.
1: Hop, attention, une main ratée. On a failli se retrouver avec un supporter par terre. Allez, il va passer la ligne avec le drapeau norvégien comme s'il avait remporté les championnats du monde du relais. Mais non. On n'aura jamais vu un dernier aussi heureux.
0: Il peut repartir pour un tour, parce qu'il n'a pas terminé de taper dans les mains.
1: Oui, puis à cette allure-là, il doit être moins fatigué que les autres. Et donc, confirmation avec ce podium, Justus Trelov, victorieux devant Eric Perrault et Lucas Hofer, Philippe Navrat, qui a joué sa carte dans la dernière ligne droite. Évidemment, il arrivait derrière d'un second groupe, il a fait plus d'efforts pour revenir, ça n'a pas suffi. Prochain rendez-vous pour l'équipe de France, c'est Corançon en Vercors pour tout le groupe avant d'aller sur le premier Summer Tour. Ce sera à la Fécla au-dessus de Chambéry, deux étapes du Summer Tour français, d'abord à la Fécla et puis au mois d'octobre à Arson, juste à côté de chez Oscar Lombardo, à côté de Pontarlier, et puis ensuite les biathlètes se dirigeront vers la neige. Les hommes iront du côté de la Norvège où ils ont maintenant leurs habitudes, et les femmes iront trouver de la neige sur le glacier de Ramsau en Autriche. Et nous, on retrouvera tout ce beau monde, évidemment, pour l'ouverture de la Coupe du Monde à la toute fin du mois de novembre.

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28: C'est l'équipe du soir. Bonsoir à tous et bienvenue. Nouvelle saison, nouveau décor. En régie, zoom, montre-moi un petit peu ce nouveau décor que la terre entière nous envie. C'est boisé, c'est chaleureux, c'est un les choses, ça s'appelle l'équipe du soir. Donc nouveau décor, nouvelle mise en scène, 18 ans évidemment, l'âge de la majorité et de la maturité, et puis nouveau chroniqueur. Alors on va faire un petit tour de plateau pour y présenter tous nos chroniqueurs. Cette saison, les chroniqueurs, à chaque fois qu'ils vont parler, ils vont donner un engagement, voilà, ils vont vous donner un rendez-vous. Héloïse Kahn, bonsoir.
29: Bonsoir.
28: Héloïse, comment ça va ?
29: Ça va très bien, et vous ?
28: Oui, bah, c'est très très bien, très très bien. Héloïse, est-ce que vous avez un petit truc, un petit repère dans l'émission à nous indiquer pour nos téléspectateurs ?
29: Oui, il me semble qu'à un moment donné, on va parler d'Embélé, et j'ai envie de dire le mot lasser. Lasser qu'on soit constamment en train de le remettre en question. C'est que ça va faire parler. Et disons que ouais, j'en ai un petit peu marre qu'on le remette en question. Journée 1 de Ligue 1,
28: Bien sûr, mais il n'avait pas qu'à louper, tout fait.
29: Voilà.
28: Mon bon Ousmane.
29: Ce n'est pas la question, j'en ai un petit peu marre qu'on le remette constamment en cause. Et en plus, on est au tout début de la saison, donc mollo mollo.
28: Gardez-vous un peu sous le pied, Héloïse.
30: Elle envoie tout.
29: Elle envoie tous les débuts.
30: Boum.
28: Vikash, pas de promesse. Moi, j'aurais une questionnette à vous poser à un moment dans le débat. Petit truc.
30: J'ai hâte de découvrir ça. Je sens le traquenard.
28: Vous connaissez Dave Apadou ?
30: Évidemment, on est de la famille.
28: Professeur de l'équipe du soir. Professeur, vous souriez, mais il paraît qu'il y a une sorte de tristesse, une déception.
31: Ah bon ?
32: Bonsoir, bébé.
31: Non, pas.
32: Mon mot, c'est déception.
28: Ouais.
32: Samuel Eto'o au fils, peut-être, est en train de passer à côté de l'histoire, on va en reparler.
28: La Minute Info, le Minu Info avec Virginie Saint-Cilly. Non, il n'y a plus de Minu Info, mais il y a toujours Virginie Saint-Cilly. Bonsoir Virginie.
33: Bonsoir, mais bonsoir à la France.
28: À la France. Hein.
33: Mais quel plaisir.
28: Ça va.
33: Franchement, je reviens fraîchement de la Guadeloupe, bronzé, en pleine forme.
28: Ouais. Voilà. Il y a une promesse, un truc, une déception, quelque chose
33: que... Une pression. Une pression, l'Olympique Lyonnais qui doit absolument se qualifier pour la Ligue des Champions contre Fenerbahçe. Pression sportive, financière, pression du cœur, pression partout. Pression.
28: Ok, très bien. Boadi, 100 millions, lui a la pression. Hein. Jamais au cours de l'histoire, un joueur n'avait été vendu aussi cher. Boadi donc fait le grand saut, va dans un grand championnat, une grosse écurie, Manchester City. On vous a mis son nouveau maillot, c'est un photomontage. Oui, c'est de l'IA, oui, mais ça, chez nous, on vous le dit. Première expatriation dans un très grand club, donc Boadi peut-il être plombé par le prix de son transfert? Qui veut commencer?
0: Moi, je ne crois pas que ce soit le prix du transfert qui puisse... lui poser problème. On parle d'un garçon qui, quasi pour son premier match avec sa sélection, titularisation en Coupe du Monde contre le Brésil, et il survole le match. Donc je ne pense pas que la pression est trop prise sur lui. Par contre, je pense qu'il arrive pas un très bon moment à Manchester City.
28: Pourquoi?
0: Ben parce qu'en fait, quand tu arrives dans un Manchester City qui tourne avec un Pep Guardiola qui maîtrise tout jusqu'au bout des doigts, qui peut te faire grandir, comme il avait fait grandir un Bernardo Silva, par exemple, qui est arrivé très jeune, avec qui il avait pris le temps, je pense que c'est mieux. Là, en fait, c'est un Manchester City qui est en pleine reconstruction. C'est un Manchester City dont Maresca, je ne suis pas persuadé qu'il soit l'homme de la situation. On verra, mais ce n'est pas sûr quand même. Mmh. Donc, en fait, il va arriver dans une mécanique qui est tout à construire. Or, je trouve que là... il peut se retrouver à être renvoyé parfois sur le banc, parfois renvoyé au montant de son transfert, etc. Bref, à porter des choses qu'il ne devrait pas porter. Dans un Manchester City qui tourne, comme c'était le cas auparavant, je pense que là, c'était nickel. Et moi, à mon avis, la difficulté peut venir de là.
33: Je ne suis pas d'accord. Tu dis que ça ne met pas de pression. Souvenez-vous de Randal Kolo Muani qui arrive au PSG pour 90 millions. Mmh. Alors qu'il sort d'une Coupe du Monde quand même assez réussie, même s'il était remplaçant, il a montré en finale qu'il pouvait avoir un statut. Il a montré qu'il pouvait assumer la pression.
0: Qu'il était là, ça n'a rien à voir.
33: Oui, mais il a brillé dans cette finale. Donc, on a retenu... le match, il a démarré quand il est rentré en jeu.
0: Oui, bon,
33: donc,
0: il a brillé une demi-heure. Il a brillé 30 minutes.
33: Moi, pour en avoir discuté personnellement avec lui, avec Randal Kolo Muani, c'est un chiffre qui met de la pression sur les épaules. Boadi, il a 18 ans. Mmh. Il a eu une grosse exposition pendant la Coupe du Monde, certes, mais à ce prix-là, à 100 millions, le petit match moyen, le moindre trou d'air, la moindre erreur, on ne la pardonne pas.
0: Mais c'est des mecs programmés pour ça. Randal Kolo Muani, c'est quelqu'un qui a un parcours qui est complètement, comment dire, qui est un peu accidenté, etc. Et qui est un peu l'invité surprise. Boadi, il est programmé à ce niveau-là depuis je ne sais combien d'années.
28: Vikash Dorasso, dans votre carrière, il y a eu à un moment une pancarte, non? Quand vous débarquez à l'Olympique Lyonnais, non, il y a un gros transfert.
1: Ouais, c'est le plus gros transfert de l'histoire de l'OL. Et moi, j'ai vu ça comme une énorme force, arriver dans un vestiaire avec autant de poids. Voilà, on pèse, en fait. Boadi va arriver dans le vestiaire, il va peser 100 millions d'euros. Et bizarrement, quand je vais au Milan et je suis libre, je pèse beaucoup moins.
0: C'est intéressant, ça.
1: Ça change énormément le regard que les autres portent sur toi. Évidemment, ça met une pression en cas d'échec, en cas de mauvais résultat, de mauvaise performance. Mais ça doit te donner beaucoup de force.
28: Vikash, on s'est renseigné un petit peu sur le club dans lequel va débarquer notre ami Ayoub Boadi. Il y a eu des transferts déjà. Il y a Elliot Anderson, 135 millions d'euros. Donc, c'est 35 millions de plus. Ouais. Et puis, on parle d'Enzo Fernandez qui pourra passer de Chelsea à City pour la coquette somme de 140 millions d'euros.
0: Ça va le couvrir, du coup.
1: De manière générale, de toute façon, City fait des gros, gros, gros transferts. Mais à 18 ans, être transféré à 100 millions d'euros, c'est pas la même chose que Enzo Fernandez. Ou Elliot Anderson. C'est pas un joueur confirmé. Quand on est capable d'aller mettre 100 millions d'euros sur un jeune comme lui, c'est qu'on y croit beaucoup, beaucoup. Et c'est qu'on va être aussi, normalement, être un peu plus patient avec lui, lui donner un peu plus de temps et à lui de le prendre.
29: Pas tant que ça. Hein. Je pense qu'un joueur à 50 millions, on est un peu plus patient, il rate 3 matchs, on se dit, bon, allez, on lui laisse un peu de temps. À 100 millions, on se dit, attention, ça peut devenir un flop. C'est là où la pression, je pense qu'elle peut être immense pour lui.
28: Ouais,
29: là
28: Vika,
29: où
28: moi, je suis en train de vous expliquer.
1: J'arrive pas à comprendre pourquoi vous corrélez sans arrêt le. Je veux dire, il est responsable de rien, il a payé 100 millions, mais lui, il va arriver avec son talent.
29: Plus, je suis d'accord avec toi, la responsabilité,
1: lui,
29: elle est
1: plus doit pas penser
29: City
1: à ça, lui.
29: Que lui, mais forcément, ça.
1: D'ailleurs,
29: que
1: Lomani fait une erreur quand il pense à ça, quand il joue au football. Non, et qu'à la, pas... fin, il, et à la fin, ce transfert devient un poids, alors qu'il devrait être une force. Et après, jouer au football au Paris Saint-Germain, c'est difficile. Oui, mais c'est pas lié à son transfert. C'est difficile d'être un joueur du Paris Saint-Germain.
33: Chacun est différent, chacun gère la pression différemment. 20 millions, c'est pas la même chose que 100 millions. 100 millions, t'as 18 ans.
1: T'es un peu
33: t'arrives
1: le même
33: dans un des plus grands clubs d'Europe. Du monde même.
29: L'attente n'est pas la même.
33: Tu vas dormir la nuit, à la veille de ton premier match, tu vas pas être serein.
1: Quand un club est capable de mettre 90 millions sur toi, c'est qu'il croit en toi, c'est qu'il te veut.
0: Bien sûr.
1: Sinon, il ne met pas les 20 millions.
29: Les attentes sont aussi beaucoup plus importantes et donc, du coup, l'erreur est aussi beaucoup moins.
1: Oui, bah, évidemment, oui. Mais
33: c'est pas lui qui fixe le prix, mais c'est lui qui doit l'assumer.
1: Non, mais il n'a pas été capable de supporter la pression du PSG.
28: La musique a retenti, mes petits. Eh oui, je suis obligé de vous couper. J'ai des nouvelles concernant Ousmane Dembélé. J'ai eu des nouvelles de lui la nuit dernière. Il a fait un cauchemar. Il est arrivé de qui? Enfin, c'est un cauchemar. Il a rêvé de ce monsieur qui est rentré au Roazhon Park. Regardez, c'était dimanche soir, 46e minute. Ouais, il rêve de lui. Ferran Torres. Dans quelques minutes, on lance le match entre Ousmane Dembélé et puis le nouvel arrivant. Ferran Torres pour le plus grand plaisir des Louis Kahn. A tout de suite, mes amis.
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16: Deuxième partie de l'équipe du soir. Juste après ce jingle, je vais reprendre la main. Attention, un défi pour vous, ma chère Régie. Oui, c'est le jingle du débat inflammable. En effet, l'affaire se corse au Paris Saint-Germain. Ferran Torres vient de débarquer. Premier match dimanche au Rosen Park. Une entrée en jeu fracassante, un doublé. Vous allez voir ici, juste après le jingle, le premier but. Juste après son entrée en jeu, le service est de Fabian Ruiz. On en reparlera d'ailleurs. Avec Ferran Torres dans les parages, Ousmane Dembélé est-il en danger ? Héloïse, vous nous avez dit à la pause, vous n'avez pas eu le temps de beaucoup parler sur Boadi. Vous avez donc la main, allez-y.
4: Exactement. Non, en fait, je suis un petit peu lassée, même extrêmement lassée du fait qu'on est constamment en train de remettre en cause Dembélé. Je pense qu'il y a pas mal de matière. Je ne vais pas être la folle du bus qui va vous dire non, mais je ne comprends pas pourquoi on critique. Il y a énormément de choses à redire. Par contre, ce qui est certain, c'est qu'on est en journée 1 de la Ligue 1. Il revient de la Coupe du Monde. Il a pas mal d'arguments pour justifier son état de forme. Et ce qui m'agace aussi, c'est qu'on est constamment en train de le mettre en confrontation. Que ce soit en équipe de France avec Mbappé, que ce soit ici au PSG, là, après un seul match avec Ferran Torres, mollo, step by step. C'est juste ça, moi, qui m'agace. Par contre, je vais pas être la... Je vous l'annonce tout de suite, je ne vais pas être la fervente supportrice de Dembélé tout au long de cette saison, parce qu'en effet, il y a des choses à redire. Mais je trouve que.
18: Donc tu donnes tout maintenant et après.
4: Non, mais tu vois déjà teaser Ousmane Dembélé en danger. Calmons-nous, en fait. Calmons-nous.
18: Non, mais.
11: C'est une question.
18: Exactement. Vas-y.
6: Mais c'est une réalité. Hein.
4: Il est en danger parce que.
6: Il semble être en danger.
11: C'est le lot des grands joueurs, de toute façon. On demande tout de suite. Dès le premier match, surtout au PSG.
6: J'ai quand même l'impression que l'an passé, ils étaient 4 pour 3 postes, mais que la concurrence a été Barcola doué. Et que finalement, maintenant, avec

0: Ferran et Barcola qui va partir, c'est peut-être Ferran doué Dembélé. Enfin, il vient concurrencer directement Dembélé. Et notamment quand tu sors à la mi-temps et que le mec qui rentre m'a mis un doublé. Bon, ça pose des questions et c'est normal qu'on se pose la question et qu'il soit évidemment en concurrence. Mais il n'était pas en équipe de France. En équipe de France, tu as parlé d'équipe de France. Il n'était pas en concurrence.
1: Mais c'est le sens du message de Luis Enrique.
2: Non, mais pardon, mais tout va très bien au PSG. Mais on apprend ce soir qu'Ousmane Dembélé ne jouera pas vendredi à Lille. Tout va très bien. Le joueur est parti se reposer. Il sera de retour à l'entraînement lundi prochain. C'est une décision, on va dire, comme un divorce, d'un commun accord. Ouais, ouais. C'est-à-dire, c'est en accord avec
1: le joueur, ce que vous...
2: avec la direction sportive et avec l'entraîneur. Mais je dis, mais tout va bien.
1: Oui, ça, c'est ce qu'ils disent. Mais je veux dire, si tout va bien, il est sur le terrain... Il est sur le terrain la semaine prochaine, enfin cette semaine.
0: Il y a peut-être des problèmes personnels là.
3: Non.
0: Ça peut
3: alors,
0: être ça, non ?
3: Si je peux me permettre,
0: Permets-toi.
3: Dembélé, c'est l'un des joueurs du PSG qui a été le plus sollicité dans cette Coupe du Monde. Ouais. Il a eu moins de repos. Ouais. Luis Enrique avait promis 4 semaines de repos à tous les joueurs, sauf ceux qui allaient jusqu'au bout. Il est rentré un petit peu plus tôt. Il y a un accord entre l'entraîneur et le joueur pour qu'il y ait un peu de repos, nous enflammons pas tout de suite.
0: Non, c'est pas une punition.
3: Bah,
0: si, il faut s'enflammer. Il a joué la Coupe du Monde des clubs l'an passé, il a pas eu de vacances, et puis là, il a eu 3 semaines.
3: Tu n'es pas double champion d'Europe sans gérer ton effectif.
1: Oui, mais non, mais Virginie,
3: donc c'est une question de gestion.
1: Ils auraient très bien pu le faire en fait en amont.
3: Oui, ils peuvent le faire maintenant aussi.
1: Oui, ils peuvent le faire maintenant, mais s'ils le font maintenant, c'est peut-être qu'ils voient bien qu'il est revenu peut-être pas dans les meilleures dispositions.
3: Ou peut-être que non, peut-être que rien à voir.
1: Ah bon, donc il est revenu, ça allait bien, mais par contre là, ça a pu.
3: Mais je suis pas dans les papiers.
1: Non, mais moi, je veux bien vous à chaque fois le storytelling qu'on vous fournit.
3: Bon, c'est très bien.
1: Moi, je pense que s'il n'était pas prêt à reprendre, et peut-être qu'ils auraient pu en discuter en amont. La réalité, c'est qu'on voit ces entrées en jeu. Elles ne sont pas bonnes. Elles ne sont pas bonnes, que ce soit sur le plan physique, peut-être même un peu sur le plan mental. Mais je ne dis pas que c'est anormal, comme tu l'as dit. Il sort de 2 saisons vraiment très longues, très compliquées, très intenses, très denses. Il n'y a pas de souci là-dessus. Mais le fait est que là, bon, visiblement, il a besoin de souffler. Ce que je veux dire, c'est que pour la première fois, on lui met dans les pattes quelqu'un qui est Luis Enrique compatible. Parce que c'est pas la même chose d'avoir Ferran Torres dans les pattes. Gonzalo Ramos, si tu veux, il est condamné, lui. Je veux dire, il aurait pu se passer n'importe quoi. Gonzalo Ramos, il n'aurait pas joué.
2: J'ai un petit truc à vous montrer.
1: Vous avez un écran.
2: On a un écran, on a un décor. Il faut que tu exploites le décor.
1: Waouh.
2: 83e minute, 82e minute, vous allez voir une compréhension, on va dire, induite entre deux gars qui parlent le même football, le passeur, Fabián Ruiz. Et Ferran Torres, le passeur, il est là. Regardez ce qui se fait finalement. Il parle exactement le même langage. Il sait que là, c'est l'action qui va se jouer là. Les deux se comprennent. Est-ce que Paris avait ce type de joueur la saison dernière ?
1: Alors, si
2: j'ai ma petite avis sur la question.
1: Si je puis me permettre, c'est pas la situation qui est la plus probante par rapport à votre démonstration.
2: Oui, mais on n'avait que ça, parce que sinon, moi, j'aurais mis la passe.
1: J'entends bien. Mais ce que je veux dire, c'est que ça, ce type de situation, pour le coup. Gonzalo Ramos, il était plutôt très bon là-dessus. Et d'ailleurs, son drame, c'était qu'on ne lui mettait pas assez ce genre de ballon, plutôt en fin de match. C'est pour ça que c'était un bon entrant. Mais globalement, je suis assez d'accord avec vous, c'est quand même quelqu'un qui comprend beaucoup mieux les mouvements, la connexion avec les autres, qui a ce jeu, bon, pour raccourcir, espagnol, qui a cette connexion certainement avec Fabián Ruiz, avec les autres qui parlent le même langage, beaucoup plus que Gonzalo Ramos, qui avait l'air d'être une sorte d'élément exogène comme ça que tu mettais, qui était un très bon finisseur, mais qui parlait pas le même langage, qui avait pas le même logiciel. Là, pour la première fois, Ousmane Dembélé, il va pas pouvoir se permettre de faire des saisons de 3-4 mois seulement. Hein. Là, il va falloir, s'il prend pas sa chance là.
3: Je suis pas choquée qu'on se pose la question. Parce que tout le monde est censé être en danger au PSG. Exactement. On parle du meilleur club d'Europe.
4: Mais c'est le meilleur banc d'Europe. Alors oui, c'est normal qu'il doit être en danger. C'est juste que qu'on arrive sur la première journée et qu'on soit directement en train de se poser des questions sur son état
3: mais
4: de forme.
3: Mais c'est normal.
4: Alors qu'on le connaît. Oui, mais on connaît son état de forme. Est-ce que quelqu'un est surpris ici sur ce plateau sur le fait que Ousmane Dembélé soit pas prêt?
1: Non, c'est vrai.
4: Donc,
1: t'as raison.
4: Il n'y a aucune surprise là-dessus. Oui, on savait le niveau qu'il aurait.
0: L'an passé, on pouvait se dire qu'au moment où le PSG veut gagner, il a besoin d'Ousmane Dembélé, alors que là, peut-être qu'il n'aura pas besoin de lui. Peut-être que Ferran Torres sera
4: à l'affaire.
0: Peut-être que Doué est en train d'élever le niveau aussi et que ça va devenir difficile pour Dembélé.
1: Et c'était le sens du message de Luis Enrique, c'est de dire, là maintenant, hier n'existe plus, les amis. Hein. Hier n'existe plus. Maintenant,
0: la méthode forte. Et on a parlé dans l'équipe aujourd'hui sur
2: Justement, Vikash, j'ai préparé notre premier rendez-vous ce soir entre nous. La méthode forte de Luis Enrique. Non, vous restez. On va discuter ensemble.
3: On va tenir les petites chandelles.
2: Luis Enrique sur Ligue 1+. La chose la plus importante pour moi, et ça correspond à peu près à ce que vous venez de dire, c'est qu'il n'y a pas de crédit Tu dois montrer chaque jour, à chaque entraînement, à chaque match, que tu es prêt. Sinon, c'est facile de se reposer. On cherche à gagner tout le temps. Et pour cela, tu dois sortir de ta zone de confort. C'est clair ?
0: Oui, c'est clair. Et puis, ce qu'il a fait à la mi-temps du match en sortant ses deux joueurs majeurs de son équipe, c'est très fort. Il a les pleins pouvoirs depuis l'an passé avec ses victoires. Il peut se permettre tout ce qu'il veut. Voilà, c'est son management. Comment il va être perçu par ses joueurs maintenant ? Et qu'est-ce que fait Dembélé ? Est-ce que j'ai du crédit ? J'ai pas du crédit ? Est-ce que l'entraîneur a le droit de me sortir à la mi-temps ? Comment je réagis à ça ? Est-ce que je suis en colère ? Pas en colère ? Est-ce qu'il faut être en colère ? Pour se remettre en question, ou est-ce que, enfin, c'est,
4: il y a qu'à voir son paraverbal,
0: hein,
4: quand il sort du terrain à la mi-temps, il part en courant, hein, c'est le seul à partir en courant, plein nord, il regarde personne, il a l'air en tout cas hyper énervé, hyper frustré. Donc je pense qu'il a complètement conscience qu'il est pas au niveau. Maintenant la question c'est comment il va réussir à réagir face à ça. Et c'est là où moi j'ai un petit peu plus peur parce que le mental de Dembélé est plutôt inquiétant.
0: Mais on se souvient que le management de Enrique il y a 2 ans a été remis en question par pas mal de joueurs à un moment, et c'est là qu'il a changé, qu'il a embarqué tout le monde. Faut penser aussi, le manager une équipe, c'est une aventure humaine, c'est emmener tout le monde avec lui, c'est aussi aimer ses joueurs. C'est pas que les leur prendre le bateau et leur taper dessus.
3: Il les garde tous impliqués pendant toute une saison, c'est pas un sprint, le PSG, c'est un marathon.
2: Il se dit qu'il a gagné les Ligue des Champions. Est-ce qu'il y a un danger à s'installer, en fait ? Est-ce que ça va être ça, finalement, le petit truc que nous dit Luis Enrique, qu'il dit à Ligue 1 Plus en disant bah, « Vous n'avez plus l'œil du tigre, il va falloir machin, ça va être un peu marchand. »
0: Il rebat les cartes dès le début, il n'attend pas. Il ne prend pas le risque de les laisser s'installer dans un confort. Il les remet tous en concurrence. Ils achètent des joueurs aussi, capables de les mettre en concurrence. Je trouve que c'est très fort et très bien vu. Est-ce que ça va marcher ? Ça, c'est une autre question.
1: Et au gré des deux victoires en Ligue des Champions, en fait, Luis Enrique, il se rapproche le plus possible de son idéal d'entraîneur. C'est-à-dire que les concessions qu'il a dû faire parfois à Barcelone, quand, par exemple, une fois, il a tenté de mettre Messi sur le banc, il n'a pas fait une deuxième fois. Ce genre de truc, il a fini par en avoir marre. Et de lui-même, avant le PSG Barcelone, il a dit, de toute façon, bon, je pars, je quitte le club. En année une au PSG, pareil, il n'avait pas les coudées franches. Et pas un œil sur le recrutement. Il devait faire jouer Kylian Mbappé à peu près à chaque match, etc.
2: Sauf quand le club lui a dit.
1: Bon, c'est plus le projet, il a pas signé. Là, d'un seul coup, il a pu faire à peu près ce qu'il voulait. Maintenant, avec les deux victoires en Ligue des Champions, comme on l'a dit, il est le seul maître à bord. Il est le maître absolu à bord. Et c'est-à-dire que maintenant, comme lui, c'est un super méga exigeant, presque, j'ai rarement vu ça même. Et ben, je pense que maintenant, il peut aller complètement au bout de sa logique sans se dire. Il faut que je les ménage un peu parce qu'il peut y avoir une fragilité. Non, il est aujourd'hui le boss.
3: Et puis j'apporte une précision, il est très très respecté dans le vestiaire.
1: Bien sûr.
3: C'est-à-dire que la petite musique qu'on entend, le petit bruit dans le vestiaire, c'est que Dembélé et Kvaratskhelia n'ont pas mal pris la décision d'avoir été sorti et que ils n'ont pas quitté le stade en faisant la tronche.
1: Ceci dit,
3: c'est ce qu'on pouvait lire aussi dans l'excellent papier de Le Tardi.
1: Mais ceci dit, il va falloir quand même surveiller au gré de la saison parce que quand Arrigo Sacchi a fait ça à Milan, il a gagné une fois, il a gagné deux fois. La troisième année, les joueurs n'en pouvaient plus. Et ils ont fini par le rejeter.
3: Ouais, mais moi, je pense
1: non,
3: pas.
1: Je dis juste que peut-être que Luis Enrique, il a peut-être encore plus de savoir-faire qu'Arrigo Sacchi, mais attention.
0: Beaucoup plus fort que Virgulit, Van Basten et compagnie, c'était plus puissant. Oui. Dembélé, c'est des joueurs qui ont moins d'ego. C'est un ballon d'or très particulier. C'est un ballon d'or d'équipe.
3: Et tourné vers les autres.
0: C'est pas un ballon d'or individualiste. D'ailleurs, en équipe de France, il a disparu son ballon d'or.
4: C'est peut-être aussi pour ça qu'on se permet tous autant de parler de lui.
2: Vous savez,
4: en mal.
2: Si on se
1: permet beaucoup de choses.
2: Vrai ou faux, j'ai quelques stats sur les buteurs de la première journée de Liga. Ah. Vous allez me dire si elles sont vraies ou si elles sont fausses. D'accord. Ferran Torres, justement, on en parlait. Buteur pour son premier match avec le PSG, c'est une première depuis Zlatan en 2012. Vikash, c'est vrai ou c'est faux, ça ?
0: C'est vrai.
2: C'est vrai ? C'est faux.
0: Ah, en tout cas, ils ont marqué tous les deux.
2: C'était Renato Sanchez.
4: Non.
2: Si, en 2022.
4: Ah,
2: oui, Renato.
4: Non, je ne l'avais pas.
1: Kylian n'a pas marqué pour sa première.
2: J'ai une stat sur Lyon.
1: Allez-y.
2: On va aller voir la Lyonnaise.
1: La Lyonne.
2: Malik Fofana, buteur contre Toulouse. Son dernier but en Ligue 1.
4: Ça remonte.
2: Non, ouais, mais c'était contre Toulouse. C'est vrai ou c'est faux ?
4: Ah, non.
2: Non ? C'est vrai. 5 octobre 2025.
4: C'était au TFC ou au Groupama ?
2: C'était contre Toulouse.
4: Ouais, super. Pas la réponse.
2: De toute façon, on n'a pas les images et tout ça. Je piège qui, là ? Tiens, en Ligue 1, depuis 2024, Héloïse.
4: Oui, dis-moi.
2: Esteban Le Poll compte autant de buts qu'Ousmane Dembélé. En Ligue 1, là, depuis 2024.
4: Depuis 2024
2: Esteban Le Poll, ouais, en Ligue 1, simplement, parce qu'il...
4: Oui, bien sûr.
2: C'est la même chose.
4: Vrai.
2: Vrai ?
4: Ouais.
2: C'est vrai.
4: Allez.
2: 31 buts. Voilà.
4: C'est facile, 30, ça. 31 en vrai, c'était plutôt simple.
1: Donc, Esteban Le Poll, Ballon d'Or, c'est ça ?
4: Ouais, finalement.
2: D'ailleurs, ça tombe sur vous depuis samedi. Florent Thauvin, je vous l'annonce, il est centenaire. Il a marqué 100 buts en Ligue 1. C'est vrai ou c'est faux ?
1: Pas encore.
2: Comment ?
1: Non, il les a pas.
2: Pas encore ?
1: Non.
2: Vous avez raison.
1: Ouais.
2: Il est à 99.
1: Oui, non, c'est ça, il est pas loin. Pas loin. Non, mais sinon, on aurait entendu parler.
4: Tiens, allez, une autre.
2: Ah oui, une dernière. Amine Gouiri, qui est un ancien Lyonnais. Bon, il a marqué 20 buts avec l'OM.
4: Ouais. Ouais.
2: Jamais il avait atteint la barre des 20 buts dans ses précédents clubs. Jamais. Là, c'est son record, 20 buts. Vous me dites vrai ou vous me dites faux?
4: Ah 20 buts, je dirais faux.
2: Faux,
4: ouais. Je dis qu'il a déjà eu 20 buts.
0: Vrai, moi, je dirais.
2: Mika, je vous adore. Non, c'est faux.
0: C'est faux. C'est faux,
4: hein.
0: C'est faux.
4: Il a déjà marqué.
2: Rennes, 25 buts. Et Nice, 22 buts.
1: Allez, quand même, il a des stats.
2: Bah oui, voilà. À jamais les derniers, mes petits, à jamais les derniers. Jeu de mots pour parler de l'OM. La réalité de l'OM est plutôt cruelle, puisque l'équipe a fait un baromètre sur le mercato des clubs de Ligue 1. Un baromètre, un mercatomètre. Et le club le plus en retard parmi les clubs ou les grands clubs français, c'est l'OM qui est le club le plus en retard. On est à une semaine de la fin du mercato. Ça bouge pas. Ou peu, des départs sont annoncés. Est-ce que ça vous inquiète ?
1: Moi, oui.
2: Ah ouais ?
1: Oui.
2: Ça vous inquiète ? Ok.
1: Bah, ça m'inquiète parce que si on a bien compris la situation, tant qu'ils n'ont pas vendu jusqu'à un certain volume, ils ne peuvent pas recruter. Et ces départs avortés, celui d'Aguerd, mais particulièrement celui d'Heuberg, où ça avait l'air de cousu de fil blanc à Newcastle, et finalement, ça s'est pas fait, retarde un peu plus cette échéance et fait que toutes les options. Parce que l'OM a évidemment travaillé sur d'autres options. On parlait de Jean-Claire Todibo, il y en a d'autres, etc. Mais eux, ils ne vont pas attendre
4: Amoura,
1: 31 août, ou je ne sais pas quelle heure. Voilà, Amoura, tout ça, ils ne vont pas attendre. C'est-à-dire qu'à un moment, ce sont des bons joueurs qui sont sollicités. Et oui. Donc, tous, tu n'es pas sûr que l'OM puisse vendre parce qu'ils sont en position de faiblesse.
2: Et si vous gardez Aguerd,
1: ouais.
2: Et vous ne faites pas venir Todibo.
1: Ouais. Aguerd, la dernière fois qu'il a fait une saison complète, c'est quoi ?
2: Hein ?
1: Ouais, quand il a fait une saison complète, Aguerd, sans problème physique, sans machin. Ah bon ? Vous voulez qu'on vérifie ? Vous allez voir, vous allez avoir une surprise. Il n'est pas fiable physiquement, c'est d'ailleurs pour ça qu'il n'a pas été...
2: Kondogbia, oui, mais Aguerd, ça va, il a été opéré des adducteurs.
1: D'accord. Non, mais son historique à Aguerd, c'est d'avoir beaucoup de blessures. Il fait très peu de saisons complètes, Aguerd. C'est d'ailleurs pour ça qu'on ne se jette pas sur lui. Sur sa valeur de défenseur, il n'y a pas de problème. Højbjerg, c'est pareil, vous le gardez, mais c'est un énorme salaire. Il pèse dans la masse salariale. Donc tout ça fait que ça plombe aussi l'OM. Et le paradoxe, c'est qu'on parle quand même de bons joueurs.
2: Le mercato de l'OM, Mathieu Grégoire le résume ainsi, c'est 3 plus 1. 3 départs égale une arrivée. Mais il faut qu'il y ait 3 départs, alors...
1: Mais pas 3 n'importe quel départ.
2: Ouais, Balerdi, Aguerd, Timber, Paxao, ouais. Mais en fait, tout le monde, on va dire, est à vendre.
1: Évidemment.
2: Vendredi dernier, donc, il y avait le 11 de départ. Ils sont tous à vendre, même le nouveau capitaine promis, Timothée Weah, s'il y a une offre.
1: Bien sûr, bah, évidemment.
2: Il a envoyé, est-ce que ça vous inquiète ou pas ?
0: Moi, ce qui m'inquiète, c'est l'effectif en lui-même. L'équipe qui a joué contre Strasbourg... Je la trouve moyenne. Angel Gomez, Abdelli, Harit, Kondogbia qui ne joue pas à son poste. Je trouve que ce n'est pas du niveau de Marseille qui veut aller chercher la Ligue des Champions, chercher la concurrence peut-être au Paris Saint-Germain. C'est pas assez fort. Ils ont gagné 4-0, mais il n'y avait rien en face. C'était pas génial en face. Donc moi, c'est là l'inquiétude. C'est pas vraiment... Alors si, en plus, ils ont besoin de sortir 3 joueurs pour en récupérer un seul...
1: Est-ce qu'en Ligue 1, ça peut pas suffire, là, tout ce que tu dis ?
0: Ouais, non, les autres, c'est
4: moi,
0: plus fort.
4: Moi, je pense que le problème,
0: Lyon,
4: c'est qu'il faut...
0: Fort. Monaco, c'est fort. Lille, c'est plus fort.
1: Lyon, c'est pareil, ils doivent vendre.
4: À l'agonie, il n'y a pas si longtemps. Hein.
0: Lyon, ils ont changé toute l'équipe, ils sont allés gagner 2-0.
4: Oui, d'accord. Non, mais l'arrivée d'Hendrick a fait beaucoup de bien. Mais enfin, Lyon, à l'agonie...
0: Là, ils ont changé l'équipe à Toulouse. Ils ont fait jouer l'équipe B, ils ont gagné 2-0.
4: On prend Marseille maintenant. Je pense que moi, il faut accepter l'idée. Qu'il y a un moment, Marseille va passer par une phase où il va falloir
5: Exactement.
4: Se serrer la ceinture, faire un profil un petit peu plus bas. Comme Lyon, c'était dur à accepter. Attention, hein, c'est pas facile. Mais au final, Lyon se bat pour jouer la Ligue des Champions
2: Héloïse.
4: La saison d'après.
0: Oui, c'était un exploit.
5: À un moment donné, l'année dernière, le mot qui est le plus revenu dès qu'on parlait de Marseille, c'était stabilité. Il faut qu'ils trouvent de la stabilité, il faut absolument qu'ils en trouvent. Je pense qu'en effet, il va falloir vendre. S'ils n'arrivent pas à vendre, est-ce que c'est si grave ? Au moins, ils vont se solidifier avec une équipe qui, pour l'instant, a besoin encore de prouver. Moi, je trouve que ce n'est pas si grave. Et je suis assez d'accord avec Virginie sur le fait qu'il faut faire un petit peu comme l'OL et maintenir un petit peu le cap. Et en vrai, si c'est Hubert qui reste...
0: Mais c'est quoi, maintenir
5: reste,
0: le cap ?
5: Franchement, s'il y a Hubert qui reste,
4: le moins bon doit prendre exemple sur le meilleur Olympique.
0: L'Olympique de Marseille joue pour se qualifier en Coupe d'Europe. Ou en Ligue conférence.
1: Mais il y a une recrue dont on parle pas.
0: Ça n'existe pas à Marseille. Non, c'est droit au but, c'est pour aller marquer, c'est pour aller
5: mais
0: tout
5: là,
0: gagner.
5: Mais là, aujourd'hui, ils
0: ne
5: sont pas droit au but, ils vont nulle part.
0: Alors, donc, on est inquiet. Donc, on est inquiet pour des objectifs élevés d'un club qui est un des grands clubs français.
4: C'est mieux d'attendre
3: un bon joueur et de faire un mercato intelligent plutôt que de signer dans tous les sens comme ils ont pu le faire dans le passé et de donner l'impression d'être actif.
1: Moi, je trouve qu'il y a une recrue dont vous ne parlez pas. Et je suis étonné d'ailleurs.
0: C'est un mec qui est déjà là.
1: C'est Genesio. Genesio est une super recrue pour l'OM.
4: Et il sait exactement
1: il est capable d'optimiser ce qu'est cette équipe, la réalité de cette équipe. Il a souvent très bien performé avec les effectifs. Je l'ai jamais. Enfin, ça fait très longtemps que je ne l'ai pas vu sous-performer avec une équipe. Et moi, je rappelle quand même. T'as beau dire, ok, c'est peut-être pas ce que devrait avoir l'OM sur le terrain, on peut s'entendre là-dessus. Mais en Ligue 1,
4: il va les bonifier.
1: Je rappelle, personne n'imaginait que Lens allait finir deuxième faire le match avec le PSG, avec l'effectif qu'ils avaient l'an dernier. Personne. Je pense que dans cette Ligue 1, il y a des années où Brest te fait troisième avec une équipe qui, à mon avis, n'a pas la moitié de la valeur, celle-là.
0: Ouais. Je pense que dans cette Ligue 1, la dynamique marseillaise avec un public aussi.
1: Alors, il faut composer avec
0: une pression de fou.
3: Il faut que le public accepte.
0: C'est pas Lens. Hein. Lens, ils te pardonnent quelque chose, ils te soutiennent jusqu'au bout.
1: Oui, est-ce que les Marseillais ont un peu quand même accepté la réalité de leur club cette année?
0: Mais non, ça n'existe pas à Marseille. C'est le feu tout le temps. On va voir, on espère pour
1: Genesio. Ils sont pas fous, ils connaissent le foot.
0: Genesio, il arrive, il va ramener du calme. On va espérer que ça marche.
1: Pas mal déjà.
0: Combien de temps ça va durer? On l'a vu exploser un petit peu à Lille, hein, de temps en temps. Lui aussi.
4: Le problème, c'est qu'avec Létang et compagnie, ils n'ont pas explosé tous les deux contre Lyon. Il faut y aller, quoi. Attendez, vous rigolez, les gars. Le problème, c'est pas de savoir comment on va gérer les supporters. Il faut que les supporters acceptent
0: le fait
4: que pour l'instant.
0: Ça n'existe pas à Marseille.
4: Alors ça existera sans eux. Parce que là, pour l'instant, il faut, je pense, faire un pas de recul et se dire OK, on a les joueurs qu'on a aujourd'hui. Tant qu'on ne vend pas, on ne va pas se mettre dans le rouge bêtement. En sachant, comme l'a dit Dave, et là, je suis complètement d'accord, Bruno Genesio s'est bonifié des joueurs. Et là, pour le coup, il est dans
3: l'excellence.
4: Il a les joueurs.
0: Moi, je pense que c'est un effectif moyen. Donc, il va essayer de bonifier des joueurs moyens.
1: Quand tu dis un effectif moyen, tu le situes à quel niveau, là?
4: Non, mais c'est une vraie question.
1: Il n'y a pas de malice derrière.
0: Paris, en dessous de Lyon.
1: Évidemment,
0: ça fait déjà deux équipes pour la Champions League. Il n'en reste plus qu'une place. Ouais. Après la qualificative au barrage. Donc, ça fait Lille, qui est une bonne équipe. Monaco, qui est une bonne équipe. Rennes, il y a du monde. Lens, évidemment. Lens, qui est très fort. Il vient de battre. Ça, c'est de la concurrence, hein.
1: Ouais, Monaco, je suis pas persuadé.
0: À Monaco, franchement, au Havre, c'est très bon. En Ligue Conférence, c'est pas si mal que ça.
1: Ouais, je sais pas.
2: Vika, je vous coupe parce que sinon, vous allez faire l'inventaire et vous allez dire Angers. ça me gênerait. On a reproché beaucoup dans les années Longoria cette agitation continuelle, ce mercato intempestif. On appelait ça une machine à laver.
1: Ouais.
2: Aujourd'hui, finalement, c'est nos demoiselles Virginie et Loïse nous dit finalement. Ils vont pas faire grand chose. On sent
1: qu'ils peuvent pas faire grand chose.
2: Parce qu'ils ne peuvent pas financièrement faire grand chose. Finalement, c'est un mariage de raison. C'est plus un mariage de passion, mais c'est parfois les mariages qui tiennent le plus.
1: C'est déjà arrivé à Marseille après des saisons ou des contextes qui avaient été explosifs. Exactement.
2: Moi, je pense qu'on voit ça. Saison à Beaupe.
1: Voilà, il y avait eu aussi l'année avec André Villas-Boas, je crois. Mmh. Ils finissent aussi deuxième. Alors, c'est souvent des saisons qui ont emmerdé un petit peu tout le monde au niveau du
4: Et finalement.
1: Mais par contre, tu as fini quand même. T'es rentré dans tes objectifs.
2: Donc, vous êtes plus inquiet finalement.
1: Non, c'est pas ça. Non, moi, je vous dis.
4: On lui a fait changer d'avis.
1: Non, mais c'est pas ça.
2: Si vous changez d'avis, vous changez d'avis.
1: Non, moi, je suis inquiet sur le recrutement. Mais par contre, je garde en tête, on n'est pas en première ligue là. On est en Ligue 1. En Ligue 1. Tu as de l'espace, certaines saisons.
2: Quand Vika, je dis top 5, top 6, enfin, en tout cas, il est
1: vraiment. Moi, je pense que l'OM sera top 4, faut arrêter. Mmh. Bah oui, tout le monde va pas mettre 4-0 à Strasbourg comme ça. Hein. Et 4-0, c'était même pas cher payé.
3: Puis ils auront le mercato d'hiver. Ouais, on nous dégainer un truc, sorti du chapeau.
1: On est croyait que c'est Noël. Il y a quoi? Il y a une chaussette OM d'un seul coup. Hop,
2: on était parti sur le mercato, donc dernier de la classe. En tout cas, ça bouge pas beaucoup. Est-ce que ça vous inquiète? Il y a peut-être quelqu'un qui inquiète, c'est Vikash, qui dit que c'est une équipe, on va dire, avec un effectif moyen. On espère que Genesio fasse des miracles, mais avec un effectif moyen, on restera là-dessus. Puis de toute façon, Marseille, je pense qu'on va en parler assez régulièrement dans l'équipe du soir. La stat qui tue. Pour vous parler du barrage retour en Ligue des Champions, c'est demain, Groupama, entre l'OL et Fenerbahçe, le match aller a eu un match nul, un partout. La stat qui tue, c'est 3 sur 10. Sur les 10 derniers clubs français donc, en lice pour ce barrage, il n'y en a que 3 simplement qui sont passés. Lille deux fois, 2013-2024, et puis on se souvient de la fabuleuse saison de Monaco, avec l'émergence du Kix, Kylian Mbappé, c'était en 2016. L'OL qualifié. Est-ce que ce sera un exploit, puisque 3 sur 10, ça veut dire que 7 sont passés au tapis? Est-ce que ce sera un exploit? Virginie, la régionale de l'étape, là, quand on parle de Lyon.
3: Alors là, cette question, elle m'énerve.
2: Pourquoi?
3: Parce qu'on peut parler d'une grosse performance, si vous voulez, vu l'état actuel de Lyon, mais un exploit Arrêtons.
2: Pourquoi ?
3: On parle d'un des meilleurs clubs de France, qui a une belle histoire européenne. Ouais. Un exploit de battre Fenerbahçe, de passer, de se qualifier en Ligue des Champions. Mmh. Bah non. Voilà, moi ça m'énerve. Je vois que Vikash rigole et ça m'énerve.
0: Non, parce que c'est super non, si de, dire, de penser que c'est un exploit.
3: Non, mais si et on même ils ont d'exploit. Moi j'ai très peur du niveau des.
0: Bah ouais, mais France, dans la motivation, l'entraîneur demain, s'il leur fait comprendre que c'est un exploit de passer, de jouer à la Ligue des Champions, c'est aussi un privilège ensuite, mais de battre Fenerbahçe qui a dépensé, qui a recruté, qui n'est pas une équipe moyenne, aller chercher. Aller chercher la motive pour son équipe en
3: tu
0: parlant des
3: ah, moi, tu me dis que
1: en expliquant à tes adversaires, à tes joueurs, que l'adversaire, attention, ils sont monstrueux,
0: non.
1: Ils ont recruté.
0: Ah non, si, bah, moi, ça, c'est moi qui le dis. Oui. Mais moi, je le dis, que ça peut être un exploit. Lui, dans son truc de motivation, il peut parler d'exploit, de passer le tour préliminaire, d'autres ne le font pas, et de vivre la Ligue des Champions après.
3: Ah, moi, tu
0: évidemment,
3: me dis que c'est un exploit.
0: C'est rentré dans l'histoire du club, c'est un grand moment. Quand on sait que le club, il y a un an, il était pratiquement en position de relégation.
1: Alors que moi, je crois que c'est l'inverse. C'est-à-dire que là, Lyon, sa place, c'est en Ligue des Champions.
0: Donc tu vas motiver tes joueurs en leur disant, c'est juste normal. Donc si vous perdez, c'est pas si grave.
1: Non, c'est pas une question de normal, pas normal. C'est de dire, notre place à nous, elle est en Ligue des Champions.
0: 25 millions qui sont en jeu.
1: Et par rapport à la stade de Mémé, c'est l'inverse.
2: 3 sur 10.
1: 3 sur 10, c'est l'inverse, en fait. C'est honteux que la France ne se qualifie qu'une fois sur 3.
2: C'est pas honteux, c'est la réalité.
1: Oui, mais c'est honteux. C'est une réalité qui est honteuse. C'est scandaleux qu'un des 5 plus grands championnats n'arrive pas à passer ce satané, j'allais dire un autre mot, tour préliminaire ou le barrage. Fichu. Voilà. Non, mais c'est ça le truc. Lyon, contre Fenerbahçe, qui n'a pas joué à la Ligue des Champions depuis 2009, ouais. C'est un exploit ? C'est pas sérieux.
3: Moi, je suis désolée, mais
2: allez-y, pardon. Ouais.
3: Moi, je suis désolée, tu me dis que c'est si on me dit que c'est un exploit, si je fais quelque chose, je vais me dire déjà, t'as pas confiance en moi, parce que du coup, si c'est un exploit, ça veut vraiment dire que tu peux émettre des doutes sur ma capacité à le réaliser et à le faire. Et honnêtement, je suis assez d'accord. Bah, on est encore d'accord, Virginie, malheureusement, mais je sais pas si c'est malheureux ou bien, mais en tous les cas.
6: Parce que j'ai toujours raison. Mais...
3: Tout ou peut-être, ça peut être possible. Mais en tous les cas, cette question, c'est que c'est une belle performance.
0: C'est quelque chose que tu répètes régulièrement, qui devient anodin.
3: Mais ça doit être régulier. Pour la part d'un club comme l'OL. Oui, mais ça doit le devenir. Et en fait, aujourd'hui, on est la Ligue 1. On n'est pas là. Je veux pas manquer de respect à
1: on va se fâcher avec les Belges. Allez hop.
3: Bah non, j'allais partir sur la Ligue.
1: Ah, j'ai cru que tu allais dire Jupiler League.
3: Moi, j'aurais pu. Mais tu vois, la Ligue néerlandaise. On peut y aller. On peut se mettre sur Air Divisie.
2: Oh, bah okay. oui.
3: Non, mais on n'est pas la Ligue néerlandaise. On est la Ligue 1. C'est quand même pas normal aujourd'hui que l'OL, on dise que c'est un exploit s'il se qualifie. Et je suis d'accord, il faut que ce soit l'inverse. Il faut qu'on dise, mais comment ça se fait?
2: La Ligue néerlandaise, c'est l'Ajax 4 Ligue des Champions, le PSV Eindhoven Ligue des Champions 88. Feyenoord en 70, la dernière naissance.
1: Vrai.
2: Merci. Donc, du coup, une Ligue des Champions, je ne compte pas les coupes de l'UEFA, les choses comme ça. Non, mais on pèse tellement, là. On arrive, on est Lyon, on a un grand passé. Bon,
1: ça veut dire que quoi? Vous devez avoir peur de Fenerbahçe? Ça me surprend.
3: Non, c'est pas ce que
1: non,
3: je
1: dis. Non, mais c'est quoi? L'ogre turc qui achète des joueurs de 35 ans qui sont à mi-chemin avec l'Arabie Saoudite? Vous n'êtes pas sérieux?
3: Je me permets.
1: Dites-moi.
3: Attention, je n'ai pas dit waouh, l'OL, grand club européen. Non, en ce moment, la réalité, ce n'est pas le cas. Je dis juste que si on parle d'exploit pour se qualifier pour la phase de poule de Ligue des Champions.
0: Tu dois faire un truc sur la pression que va subir l'OL.
3: Parce que je parlais de pression financière, il faut suivre la
0: vie. C'est pareil, donc ça devient un exploit. Oui, la pression financière, c'est la pression qui pèse sur les joueurs.
3: Mais quel rapport entre la pression et l'exploit?
0: Jean-Michel Aulas, quand il venait dans le vestiaire, il nous disait, les petits gars, si vous perdez là, c'est 5 millions, c'est pas de Ligue des Champions, c'est le stade qui est vide, donc vous avez la responsabilité d'aller vous qualifier.
3: Tu fais un raccourci entre pression et exploit, c'est deux choses différentes.
0: Non, mais ça peut se rejoindre.
3: Pour moi, le fait qu'il se qualifie en Ligue des Champions et que toi tu parles d'exploit, ça veut dire qu'à chaque match de phase de groupe, tu vas leur dire, en cas de victoire, c'est un exploit?
0: Bah oui, quand on est l'Olympique Lyonnais, ça fait 10 ans qu'on fait rien
3: en
0: championnat.
3: Non, le PSG,
0: ça a été un exploit de gagner la Ligue des Champions. Ça a été un exploit.
3: Non, mais là, on est en train de...
0: Il faut continuer à considérer que ce soit un exploit.
1: C'est peut-être pas la même dimension d'exploit non plus.
2: Oui. Tout à l'heure, vous avez été inconvenant avec moi. C'était Fenerbahçe, les grands championnats. Là. Moi, je me souviens quand même, on a discuté de ce match aller, le match aller contre Fenerbahçe. Ouais. Vous avez comme un regret de ce match nul. Ouais. Bah, finalement, les Lyonnais étaient peut-être supérieurs, ont montré plus de choses collectivement. Pense, ouais. Et finalement, ils récupèrent avec un match nul, ce qui fait que finalement, les deux équipes démarrent
1: à 0-0.
2: À 0-0, avec ces foutus barèmes. Ouais. Donc, ce sera un exploit s'ils se qualifient. Enfin, voilà.
1: Et pourquoi? Là, vous venez de donner tous les arguments que... C'est-à-dire que Lyon me paraissait supérieur à Fenerbahçe.
2: Et à la fin, il y a un partout.
1: Oui, à la fin, il y a un partout. Donc, ils reçoivent Fenerbahçe, qu'ils ont plutôt globalement dominé dans la fameuse ambiance turque que tout le monde, soi-disant, redoute. Ils ont été quand même tranquilles là-bas. Là, ils reçoivent cette équipe. Et là, d'un seul coup, ça deviendrait un exploit. Je ne comprends pas.
2: Dave, l'histoire des clubs français en Coupe d'Europe est toujours pavée de regrets.
1: Oui.
2: On devait gagner. Allez, machin.
1: Moi, j'ai l'impression qu'on parle de l'histoire de Fenerbahçe. Je viens de vous dire, ils n'ont pas participé à la Ligue des Champions depuis 2009. C'est aussi indexé par rapport. Si ils affrontent Benfica, OK, là, on discute. Parce qu'effectivement, on parle d'une équipe qui est régulièrement en 8e, quart de Ligue des Champions.
0: C'est de passer ce tour.
1: Ah oui, mais de passer ce tour. Mais si tu passes contre Fenerbahçe, si tu passes contre Fenerbahçe ou contre Benfica, c'est pas la même, c'est pas la même adversité.
0: C'est un exploit. C'est pas battre Fenerbahçe, c'est passer ce tour. C'est passer les deux tours de qualification.
5: Moi, quand j'entends exploit, j'ai l'impression que c'est quelque chose d'inespéré, complètement fou. Mais c'est pas inespéré pour un club comme l'OM.
1: Non, c'est les clubs français qui sont performants.
2: Je vais arriver me déplacer sur cet écran.
1: Ah, Hugo, il va remettre de l'ordre un peu.
2: Hugo,
3: il n'y a que moi qui applaudis.
2: On est en train de s'écharper depuis à peu près quelques minutes sur le plateau. Si Lyon passe, est-ce un exploit? On a démarré avec 3 sur 10. Il n'y a que 3 clubs français sur les 10 derniers prétendants qui ont réussi à passer. Est-ce que pour vous, ce serait un exploit, oui ou non? Opinion, Hugo Guillemet.
6: J'ai entendu, Mémé, bonjour à tous et bravo pour le plateau, c'est très beau. Bravo pour les nouveaux chroniqueurs aussi, ça envoie. Pour moi, oui, ça sera un exploit parce qu'il ne faut pas parler seulement de cette équipe de Fenerbahçe. C'est vrai que l'OL au match aller a montré qu'ils étaient supérieurs à Fenerbahçe. J'étais au stade, je n'aménuise pas l'ambiance qu'il y avait là-bas parce que c'était quand même assez extraordinaire et c'est dur de jouer dans un tel contexte. Mais l'OL a été supérieur, je suis d'accord avec Dave. En revanche, quand on prend le contexte du club en compte, savoir où ils étaient il y a un an, il y a 13-14 mois, ils étaient en Ligue 2. Ils ont dû faire un recrutement avec des bouts de ficelle. Ils ont réussi à monter une équipe. Ils n'avaient pas d'attaquant jusqu'au mois de janvier. Ils ont finalement terminé quatrième en perdant les deux dernières journées de Ligue 1. À ce moment-là, c'était quand même très décevant et c'était une catastrophe parce qu'ils se disaient « on a raté la troisième place à un point ». Ils savaient que cette place allait être très compliquée parce que ça allait gâcher leur été avec ce tour préliminaire et ce barrage. Et finalement, ils se retrouvent là, à 90 minutes, de se qualifier pour une phase de Ligue des Champions, qui était, oui, inespérée pour le club. Le budget qui a été fait cette saison, même en sachant que le club allait jouer le tour préliminaire et le barrage, le budget a été fait sur la Ligue Europa. Donc, ça serait que du bonus. C'est pas un exploit de battre cette équipe de Fenerbahçe, même si elle a une masse salariale trois fois supérieure à celle de l'OL, c'est quand même important. Mais c'est un exploit de revenir de là où était Lyon.
2: Ok. Hugo,
3: c'est pas ça la question.
2: Non, mais moi je vous ai bien écouté, vous avez tourné en disant c'est pas un exploit, mais finalement vous donnez toutes les raisons pour que ce soit un exploit.
1: Non, mais parce qu'il prend en compte tout le background en fait.
5: Si on prend le passé, oui.
1: Non, mais moi, là-dessus, non, mais sur ce raisonnement-là, je suis d'accord.
3: C'est un exploit. C'est pas que Lyon,
1: mais là on parle pas sur le contexte.
3: Reviennent de là où ils étaient il y a un an. On m'a demandé est-ce que c'est un exploit si Lyon se qualifie là en Ligue des Champions.
2: Oui, mais là il faut avoir juste un peu de contexte, c'est de savoir de quoi on parle. Mais ça c'est l'Olympique Lyonnais, un club.
1: C'est un homme de contexte, Hugo Guillemet.
2: Paulo Fonseca. Alors Paulo Fonseca, il a mis à 11 type contre Fenerbahçe la semaine dernière. Il change intégralement donc son 11 de départ contre Toulouse.
1: Et c'est payant.
2: Et c'est payant. Il y a 2-0. Ils font un bon match. Maintenant, demain, son 11 de départ, il le panache ou il reconduit les gars qui ont joué le match aller?
6: Eh ben aujourd'hui, en conférence de presse, il a essayé de nous balader un petit peu en disant « on verra, il y aura peut-être des changements, etc. » La réalité, c'est qu'il n'a pas changé ses 11 joueurs pour ensuite ne pas les remettre les 11 au match retour. Et donc, c'était aussi sa mise en place ces derniers jours, c'est qu'il va faire jouer les 11 joueurs qui ont fait match nul à Istanbul. Même si il y a des joueurs à Toulouse, je pense à Félix Bacher en défense centrale qui a été très bon, Aketame sur le côté droit aussi, Bitsdrup au milieu de terrain. On aurait pu imaginer qu'il rentre dans le 11, mais Fonseca va faire confiance au 11 qui avait déjà joué à Istanbul.
2: Aujourd'hui, dans le Progrès, il y a Sidney Govou qui tient chronique et lui qui lançait, on va dire, un petit match entre Tesman et Narte, qui a été bon ce week-end contre Toulouse. Fonseca, il a pas eu une réflexion, il n'avait pas de doute sur certains postes ou non? C'était, on va dire, déjà enregistré dès le match aller, Hugo?
6: Je pense que s'il y a eu une réflexion, elle n'est pas sur Narte, qui a marqué à Toulouse, mais qui a plutôt un rôle de milieu assez offensif. Donc Fonseca l'imagine plutôt sur le poste de Tolisso. Bitsdrup, c'est sur le poste de Tesman. Donc s'il y a une réflexion sur Tesman, c'est plutôt avec Bitsdrup qui a été la recrue la plus onéreuse de l'intersaison. Non, la réflexion de Fonseca, elle était plutôt en défense. Le seul joueur qui a été quand même en difficulté à Istanbul, c'est Ruben Kluivert, en charnière. Il a quand même des gros soucis pour se placer, des soucis encore tactiques de lecture du jeu, même s'il a des grosses qualités athlétiques. Et Félix Bacher, à l'inverse, lui, il a fait très bonne impression à Toulouse. Il a été recruté, l'Autrichien, pour être associé à Niakate à terme en charnière. Et il a un très bon pied, il est capable de soulager Niakate dans la relance, il est très solide dans les duels, il est plus fiable tactiquement que Kluivert. Alors la réflexion, elle était sur lui en premier, et aussi sur Hensley Maitland-Niles, qui est un peu sur courant alternatif, qui est capable de faire des très bons matchs, mais aussi d'avoir des oublis. C'était certainement dû au manque de concurrence à son poste. Maintenant, il a un concurrent et on le voit enchaîner les bonnes prestations.
2: On peut se dire les choses, mon cher Hugo. On peut. Non hein, qu'est-ce que vous
6: Bien
2: en
6: sûr,
2: pensez
6: ouais. Toujours.
2: J'ai suivi la conf là, de Paulo Fonseca. Est-ce qu'il y a un sujet sur Fonseca et les grands matchs? Parce qu'il y a une question qui lui a été posée. Comment mieux gérer les matchs à fort enjeu? Bah, vous me connaissez, je suis un peu de mauvais esprit. J'ai l'impression que Fonseca, on
1: il
2: va dire...
1: Il est historique, hein.
2: Prends des petits doutes ou prends des petits trucs lors des grands matchs et des grands rendez-vous. Est-ce que c'est le petit discours qui tourne autour de Fonseca voilà, dans le milieu lyonnais?
6: Bien sûr, et d'ailleurs, il n'a pas répondu à la question parce que cette question le gêne quand même. Moi, j'avais fait un article juste avant le match retour contre Prague, donc après la défaite de l'aller, qui était un petit peu pour Fonseca quand même parce qu'il avait tenté des choses tactiquement qui étaient assez farfelues. Un article pour dire que voilà, sa marge de progression cette saison, elle se situerait dans ces matchs en jeu, dans ces matchs où tout se joue sur 90 minutes. Et c'est vrai que la saison passée, par exemple, il y a l'exemple du retour face au Celta Vigo. L'OL avait fait un partout à l'extérieur, donc c'est la même configuration que face au Fenerbahçe, et avait perdu 2-0 au Groupama Stadium au match retour, en huitième de la Ligue Europa. L'année d'avant, c'était la même chose face à Manchester United. On se rappelle de ce match exceptionnel où l'OL menait 4-2 à Old Trafford avant de perdre 5-4 parce que Fonseca avait fait rentrer des défenseurs à la place des attaquants. L'équipe avait reculé et avait pris des buts dans le temps additionnel de la prolongation. Il y a encore d'autres exemples comme ça qui assombrissent un petit peu son bilan à l'OL, qui reste quand même très bon, parce que je rappelle le contexte, je rappelle les équipes qu'il a eues à diriger, surtout celles de la saison passée, où il a manqué parfois tous les attaquants. Il a parfois joué sans attaquant, avec Tolisso, avec Mera devant. Là, cette saison, j'ai l'impression qu'il a vraiment un effectif qualitativement et quantitativement plus étoffé. Le recrutement a encore été très bon, je pense. Donc, il n'aura plus le droit à l'erreur sur ce genre de match. Et on va le vérifier dès demain.
2: Quand vous me parlez d'effectifs, est-ce que par rapport à l'issue du match, une qualification, une élimination, il y a des destins qui peuvent se jouer si Lyon n'obtient pas la sonnante et trébuchante qualification pour la Ligue des Champions? Il y a des joueurs qui seront vendus.
6: Bien sûr.
2: Et si oui, lesquels?
3: Bah oui.
2: Bah oui, nous dit Virginie.
6: Là, c'est une évidence, parce que si les supporters ils vont arriver au stade avec leurs maillots et leurs écharpes, les dirigeants, eux, ils vont arriver avec leurs calculettes et leurs plans comptables. Parce qu'une qualification en phase de groupe de la Ligue des Champions, c'est minimum 25 millions d'euros environ, juste pour participer. Ensuite, il y a les 8 matchs, il y a les recettes de billetterie, il y a les victoires éventuelles, le fait peut-être de se qualifier dans les 24 et d'aller plus loin. Donc, on peut estimer que ça dépasse les 30 millions d'euros. Et 30 millions d'euros, c'est une très grosse vente pour l'Olympique lyonnais. Donc, le destin d'un joueur comme Malik Fofana, par exemple, il peut se jouer sur ce match-là. On peut penser que si l'OL bat Fenerbahçe et se qualifie en Ligue des Champions, ben, au-delà du fait que Malik Fofana aura plutôt envie de rester à Lyon, parce que Lyon, comme la Roma qui le courtise, jouera la Ligue des Champions, l'OL n'aura plus le couteau sous la gorge pour le vendre, pourra se permettre de vendre un joueur un petit peu moins cher comme Pavel Sulch ou Ruben Kluivert. Donc évidemment que le match est très très important sur le plan sportif, mais aussi sur le plan économique et sur le plan de la valeur future de l'effectif.
2: C'était Hugo Guillemet en direct de sa chambre d'hôtel ou de son domicile secondaire. Vous aimez la rinca, j'ai l'impression, derrière, une sorte de tapisserie magnifique, d'une décoration magnifique.
3: Très belle déco.
6: Ouais, c'est un tableau que j'ai installé dans cette chambre que l'équipe me loue à l'année à Lyon. Voilà.
2: Ok.
3: Formidable.
2: Merci beaucoup. Demain, on se reparle avec, on l'espère, une qualification de l'Olympique Lyonnais pour la Ligue des Champions. Malik Fofana, donc c'est stop ou encore, quoi. Ça joue.
3: Mais c'est exactement stop ou encore. C'est un peu le... Ah pardon, la question était à Hugo. J'ai
2: non,
3: vu qu'il voulait répondre.
2: Vous,
3: Hugo, on lui a
2: dit.
3: Non,
2: mais non, mais Malik nous a... Non, Hugo nous a parlé
6: de Malik.
2: Ouais.
3: Je laisse la primeur de la réponse et puis je vais y aller après.
1: Ah, c'est bien produit.
6: Virginie, envahie par ses émotions, elle est déjà dans le match.
3: Faites-moi ça.
6: Sur la question, c'était sur Malik Fofana. Est-ce que son avenir se joue?
3: Bah oui, stop ou encore, en fonction du résultat, quoi.
6: Ben c'est exactement ce que je viens de dire. Moi, je pense que ça va être le match de la bascule pour Fofana.
3: Attendez, il m'a coupé pour dire ce que je disais.
2: Hugo, on vous congédie. Voilà. Merci beaucoup.
1: Il était meilleur sur sa tapisserie, je pense.
2: Hop, je me lève, mes petits. Hein, je me lève. On va revenir sur l'écran géant, mais Hugo Guillemet et le spécialiste de la Rinca. Merci beaucoup. Salut mon Hugo, on vous embrasse et on vous dit à demain. Il y a quelqu'un sur le plateau qui n'a pas aimé une sortie aujourd'hui. La sortie est, voilà, pour ce grand joueur, c'est Samuel Eto'o. Dans quelques minutes, Dave Apadou, on peut le dire, aura deux mots à dire à Super Sam. Voilà, dans quelques minutes, hein. Deux mots à lui dire. Dave Apadou se fait Samuel Eto'o. A tout de suite.
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6: On a deux mots à dire à Samuel Eto'o. Samuel Eto'o avait l'art du contre-pied dans sa carrière. Aujourd'hui, un nouveau contre-pied, mais en soutien de... En soutien de l'insoutenable Gianni Infantino. Un soutien exprimé en direct sur la chaîne américaine CNN. Extrait une question, donc vous avez écouté, qui a été posée sur la volonté d'Infantino, vous savez, de commercialiser donc les droits commerciaux de la Coupe du Monde en prenant une société américaine, et notamment une société qui faisait partie de la famille de Trump. Bon, on va l'écouter, l'extrait. Écoutez comment il l'a défendu, Gianni.
7: Je ne pense pas que le président Infantino ait eu tort. Tout ça arrive parce qu'une élection approche. Je ne pense pas qu'il ait voulu se mettre en avant. Il a fait une proposition. Les 211 membres étaient censés en débattre et laisser la majorité décider. Mais je suis convaincu que c'est la minorité qui s'est exprimée. Le président Infantino a changé le football.
6: Juste après le jingle, il aura deux mots à dire à Samuel Eto'o, c'est Dave Apadou. Le jingle, soyons posés avec la régie. Et Dave, bah, je vous laisse la main, il vous a déçu alors.
8: Oui, il m'a déçu. Il m'a déçu parce que au début, quand j'ai entendu la... Oula, c'est-à-dire...
6: Non, c'est rien.
8: quand j'ai écouté Samuel Eto'o, ma première réaction, c'est de me dire, ok, peut-être de son point de vue, je peux le comprendre. Effectivement, peut-être qu'on peut le comprendre. On sait que Infantino a permis d'avoir 10 places potentielles pour l'Afrique représentées en phase finale de Coupe du Monde. C'est pas rien, c'est colossal. Donc ça, je peux comprendre que ça rentre dans le bilan, que il est certainement le président de la FIFA qui a été le plus proche de la CAF. Tout ça, je le comprends, avec notamment ses relations particulières avec le Maroc et puis d'autres fédés comme ça. Et puis en y réfléchissant, je me suis dit non, Samuel Eto'o est en train de se tromper. Il est peut-être même du mauvais côté de l'histoire. Parce qu'en fait, quand on regarde le bilan récent de Infantino par rapport à l'Afrique, je ne parle même pas sur le reste, par rapport à l'Afrique, c'est quelqu'un qui n'a pas défendu l'expulsion de l'arbitre somalien qui est pourtant le meilleur arbitre africain. C'est quelqu'un qui ne s'est pas du tout élevé contre les décisions pour empêcher pas mal de ressortissants africains pour venir regarder la phase finale aux États-Unis. Or, quand tu es le président de la FIFA, tu as ce poids-là. Par exemple, le président Poutine avait arrangé ses règlements de circulation interne par rapport à ce que demandait la FIFA. Aujourd'hui, la FIFA a montré qu'elle était soumise, et notamment sans défendre la question des pays africains. Et puis, il y a un troisième point, et qui celui-là me paraît le plus important, et ça m'étonne que Samuel Eto'o l'oublie, mais peut-être qu'il l'oublie à dessein, c'est que c'est à cause de la FIFA, notamment, que la CAN ne se disputera plus que tous les 4 ans au lieu de tous les 2 ans. Or, la CAN, c'est la locomotive du football africain. Ce dont parfois on a du mal à percevoir ici, pour le développement du football africain, c'est essentiel que cette CAN est là. Et pourquoi elle est passée de 2 à 4 ans? Évidemment, c'est un secret de polichinelle, c'était pour faire de la place aux compétitions FIFA, notamment la Coupe du Monde des clubs, qui repose sur un seul homme, Infantino. C'est-à-dire que si Infantino était battu, il y a de grandes chances pour que cette Coupe du Monde des clubs ne voit plus le jour, et franchement, elle manquerait à personne, et que la CAN retrouve tout son espace et toute sa périodicité. Et donc là-dessus, je trouve que Samuel Eto'o tire contre le camp de l'Afrique, et je trouve ça dommage de sa part.
6: Vous avez eu 2, 3 mots, 4 mots, 5 mots à dire à Samuel.
8: Ben, c'est Samuel Eto'o quand même, hein. Il faut prendre le temps de s'adresser à lui.
6: Vikash, vous avez un mot à dire à Dave?
9: Non, mais j'entends aussi les quelques points de vue. Moi, je trouve que c'est un regard de privilégié d'occidental d'attaquer Infantino. Lui, tu l'as dit, hein, d'ailleurs, il regarde du côté de l'Afrique et comment il a développé le foot africain. Il regarde aussi du côté de lui, il est président d'une fédération, comment la FIFA va aider sa fédération. Et sur les discriminations, notamment sur l'arbitre, tout ça, personne ne réagit. C'est pas Infantino qui attaque l'Afrique, il attaque le monde entier et personne ne réagit. Tout le monde va jouer et accepte ce que fait Infantino à ce moment-là. Pourquoi les pays riches, les pays forts, les pays puissants ne réagissent pas à ce moment-là ?
8: Tu parles de quoi ?
9: Bah sur l'arbitre.
8: Oui.
9: Pourquoi c'est l'Afrique qui devrait réagir ? Bah, pourquoi les pays européens ?
8: Quand c'est ta confédération.
9: Bah pourquoi les pays européens, eux, ne s'y mettent pas pour les discriminations comme pour plein d'autres choses.
8: Mais moi je parle pas de ça. Je parle du fait que
9: je parle du fait des clubs.
8: Non mais je précise là-dessus. Je te réponds là-dessus. C'est un dialogue. Je te réponds là-dessus. Tu me dis c'est un regard de privilégié européen. Non, je parle pas de ça. Mais non. Je viens de te démontrer. Laisse-moi te répondre. Je viens de te démontrer que même du point de vue africain, il ne les a pas tant défendus ça. Ben non, je viens de te dire que tu es président de la FIFA, si tu ne pèses pas de tout ton poids pour permettre que des supporters sénégalais puissent aller encourager leur équipe, je suis désolé, tu ne défends pas l'Afrique. C'est faux.
6: Écoutez la partie adverse.
9: Tout le monde s'en fout, les discriminations. Par contre, lui, de son côté... Des discriminations, personne ne réagit sur quoi que ce soit.
8: Infantino, il ne défend pas l'Afrique, tout le monde défend l'Afrique.
9: Et pourquoi ce ne serait pas les pays européens ? Par contre, les pays européens, quand on attaque un peu la Coupe du Monde et quand on est pays riche, on est capable, en tant que privilégié, de s'opposer à Infantino, on le fait. Pourquoi ils ne s'opposent pas à ce moment-là pour l'arbitre ? Pourquoi ils ne le font pas ?
8: Mais Infantino ne l'a pas fait. Tu me dis qu'Infantino, il défend toujours les intérêts du football africain. Il ne l'a pas fait.
6: C'est un dialogue de sourds en disant finalement...
8: Mais non, mais il oublie une partie du raisonnement.
6: Vous reprochez à Samuel Eto'o de ne pas avoir soutenu l'arbitre somalien qui a été
8: évincé
6: de la Coupe du Monde.
8: Non, je parlais de ça.
6: Je dis, mais personne
9: l'a fait.
8: Mais vous n'avez pas entendu, je ne parlais pas de Samuel Eto'o. Je parlais d'Infantino. Infantino, en tant que président de la FIFA, il aurait dû protéger cet arbitre et il aurait dû protéger les supporters qui demandaient un visa. C'est ça que je dis, je ne parle pas d'Eto'o là.
6: Dave, c'était trop long, c'était donc confus.
8: Mais non, si vous n'écoutez pas, qu'est-ce que je vous dise ?
10: Ce que veut dire Dave, c'est que la seule personne qui aurait pu faire quelque chose à ce moment-là, c'était Infantino. C'est ça,
8: voilà, c'est ça.
10: C'est qu'il n'est pas question de savoir quel pays européen, asiatique, africain réagisse. Il est savoir qu'est-ce que fait le président de la FIFA dans cette condition-là. Il n'a rien.
9: Et tu reproches à Eto'o d'oublier qu'Infantino n'a pas défendu. Mais ce que Eto'o veut, c'est que la FIFA défende le Cameroun et l'Afrique pour le développement. Il s'en fout de la discrimination. Il s'en fout de la discrimination, comme tout le monde s'en fout. Et Infantino l'a pas fait.
6: Pardon, mais c'est du clientélisme, en fait.
9: Évidemment. C'est un point de vue occidental de pouvoir attaquer la FIFA, de dire non, on n'est pas d'accord avec vous parce qu'on est puissant.
8: Oui, mais je viens de te dire que la FIFA, par exemple, a contrecarré la périodicité de la CAN. Or, ça, c'est une locomotive pour le développement du football africain. Puisque tu veux aller sur le clientélisme, je pense que là, Samuel Eto'o, il se trompe de calcul.
9: L'argent que donne la FIFA aux pays africains, etc., c'est aussi quelque chose. Si demain, il se développe, il continue à se développer, c'est normalement pour redistribuer.
8: Il développe en organisant des compétitions, pas juste avec de l'argent. C'est donc
9: bien où l'argent va. Avec d'argent, il le redistribue. Il y a des plans de développement dans la FIFA obligatoire.
8: Tu les vois ?
9: Il faudrait aller voir.
8: Voilà, donc on est bien d'accord.
9: Bah, si t'es Eto'o.
8: Le seul moyen de développer le football, c'est de développer les structures. Et les structures, tu les développes que quand tu as des compétitions. Là, il n'y en a pas.
10: Le sujet aussi, il est autour du fait que Eto'o décide d'éclipser aussi ce que fait Infantino sur les autres sujets. C'est-à-dire que très bien, il développe. Alors, en effet, c'est extrêmement égoïste de sa part et il a bien raison parce qu'il veut développer sa fédération, son pays. Donc là-dessus, je peux comprendre. Sauf qu'on oublie et il omet complètement le personnage Infantino et la manière dont il veut dégrader, en tout cas selon moi, ce qu'il est en train de faire du football. Et là, pour le coup, je trouve que c'est vraiment préjudiciable parce qu'il oublie complètement avec qui il est en train de s'associer, parce que c'est aussi important de le préciser, les personnes avec qui il veut s'associer.
9: Et il veut faire quoi du football ?
10: Bah, le fait déjà
9: que c'est un
10: de
9: business
10: vendre...
9: Non, c'est tout pour la thune. Enfin, c'est
10: qui,
9: le football.
10: Oui, mais déjà, le vendre, c'est une chose. Le vendre à qui ?
9: Ah, bah si, le football. Vendre, c'est une chose. L'UEFA fait quoi en développement ? 52 équipes, 1 euro sur 3 pays, etc. Ils font exactement la même chose.
11: Je ne vois pas qu'ils veulent vendre.
9: La Ligue de football professionnel a vendu 13% des parts à un organisme privé pour développer le foot. A fait exactement la même chose.
11: Le lever de bouclier.
9: Pourquoi le lever de bouclier, il n'est pas ici en Europe aussi ?
8: Ah, bah il a eu lieu.
9: C'est pas grand chose.
10: C'est censé être une institution. C'est pas censé être une entreprise. Dans sa posture
9: et
10: dans sa manière
9: et
10: d'opérer.
9: Et l'UEFA aussi.
10: Oui, mais la manière d'opérer est censée être très institutionnelle. C'est un mot difficile à dire quand même. Et du coup, forcément, il y a cette posture pour lui qui est, je trouve, forcément évidente de la part d'Eto'o, mais qui est aussi égoïste parce que, très honnêtement, le fait qu'on enlève complètement le fait qu'il décide de s'associer à des personnes, là je parle clairement de Trump par exemple, et de la famille et de tout son entourage, je trouve que pour un Africain, pour quelqu'un qui représente une institution africaine, je trouve que ça n'a pas de sens.
9: Eto'o, dans son interview qui est très long, il dit aussi le document qu'on a reçu, elle est soumise au vote, et il est très content que Trump enlève son
12: son projet parce qu'il l'incarnait tout seul. Ça, c'est le regret qu'il a, Eto. Il aurait fallu qu'il soit prévu, organisé par toute l'Assemblée. Mais après, le vote, il était possible. Et il serait pour que le projet revienne et soit soumis au vote. Eto dit tout ça dans son interview.
6: Les élections à la FIFA, c'est l'an prochain. Il me semblait, moi, comme ça, vu d'ici, vu de mon pupitre, qu'Infantino avait déjà gagné ses prochaines élections. Là, est-ce qu'il a commis, on va dire, une erreur stratégique en essayant finalement de vendre les droits commerciaux
13: Les deux sont liés.
6: Privé.
13: Les deux sont liés.
6: C'est non, parce que là, il y a des levées de boucliers de la Confédération européenne, asiatique et nord-américaine.
13: Mais non, mais
6: il y a quelque chose au fur et à mesure, au quotidien, qui s'organise.
13: Mais les deux sont liés. C'est parce qu'en fait, ils pensaient que c'était gagné d'avance. Effectivement, tout le monde pensait que c'était gagné d'avance parce que c'est toujours un peu ça. Ça va au-delà d'Infantino, c'est le système FIFA qui est comme ça, et d'ailleurs plus ou moins le système des instances, c'est-à-dire qu'une fois qu'il y a un patron qui est en place, après derrière toutes les fédés sont
12: plutôt... Il n'y a même pas de candidat en face.
13: Hein ?
12: Il n'y a même pas de candidat.
13: Exactement. C'est fait à l'applaudimètre. Et c'est pour ça qu'il a poussé son avantage beaucoup trop loin, et que là...
12: Il a
13: fait une grosse erreur, et que là, il y a une levée de bouclier dans laquelle s'est enfoncé effectivement Seferin, mais qui entraîne derrière lui, avec lui, la Confédération asiatique, qui comporte beaucoup de monde.
6: Nord-américaine.
13: Donc je pense, et en Afrique, c'est beaucoup plus partagé que l'on ne pense. C'est juste que comme il y a la voix très médiatique et très forte du Maroc, notamment, et maintenant des Togo, on a l'impression qu'il y a une unité, mais du côté d'Africains, c'est pas aussi.
12: Mais il en parle, Eto. Hein. Il dit qu'on n'est pas tous d'accord
13: bien
12: en
13: sûr,
12: Afrique.
13: Bien sûr.
12: Il faut qu'on discute entre nous, qu'il y a un vote, etc.
13: Bien sûr.
6: Bon, deux mots à nous dire. Ça nous a pris plus que deux mots à dire à Samuel Eto, mais évidemment.
13: Entre monstres du football.
6: L'affaire est extrêmement. Le Zidane de Thiep ou Poun, s'il vous plaît. Merci beaucoup. Le top 5 info, ce soir, une nouvelle mouture. On fait un journal, mais ensemble. C'est un journal, on va dire, un peu sensible. J'ai quelques informations à vous communiquer, puis c'est le choix de certains chroniqueurs. On va passer ça et là. Voici le nouveau coach du FC Nantes. Oui, vous allez voir sa photo. Il se nomme Grégory Poirier. C'est un ex-coach du Red Star, barragiste la saison dernière. Il a effectué son premier entraînement cet après-midi. Il a été officialisé. Adieu donc à Michel Derzakarian, débarqué après 3 journées seulement en Ligue 2. 25e changement de coach sous Valdemar Kita, arrivé en 2007. Vicache. Moi, j'ai ma petite question pour vous. Dans quelques semaines...
12: La voilà.
6: Mais oui. Dans quelques semaines, vous allez être diplômé.
12: Oui.
6: Vous allez être, évidemment, entraîneur.
10: Mais non.
6: Ben oui. Si.
10: C'est vrai.
12: Je suis Max. Dans 15 jours, je suis Max.
10: Mais formidable.
6: Bravo. La question, Vicache. Valdemar vous appelle. Qu'est-ce que tu fais, Vicache?
12: Bien sûr, j'y vais.
10: Évidemment.
12: Ah non, pas du tout. C'est pas comme ça qu'il faut le présenter. C'est que déjà, les postes sont rares. Donc, ils sont difficiles. Il y a de la concurrence. Ça reste un gros club. Et ça doit être... Alors, lui, c'est un super entraîneur, un jeune entraîneur avec des supers idées. Et c'est un défi. C'est un défi d'aller... Je veux dire, comme ça, on se dit, bon, faut pas y aller parce que tu vas te faire exploser.
6: Ah ouais.
12: L'histoire va se répéter comme tous les entraîneurs.

0: Donc victoire à l'extérieur du Betis Séville. C'est une information qui n'a pas fondamentalement ému Virginie Saint-Cily. Une autre émotion, c'est que la Liga, le championnat d'Espagne, n'est pas diffusée aux Antilles.
1: Non, la Liga n'est pas accessible en Guadeloupe, en Martinique, en Guyane, à La Réunion, dans les territoires d'outre-mer et les départements d'outre-mer. Alors, ce n'est pas la faute des deux diffuseurs qui sont Disney+ et DAZN. A priori, c'est la Ligue espagnole qui a décidé d'exclure les territoires du contrat qu'elle a signé avec les diffuseurs. Donc, dans le contrat, on ne parle que de la France hexagonale. Et alors moi, bon, forcément, je reviens de Guadeloupe, hein, j'y étais, j'en ai entendu parler, j'ai été interpellée sur les réseaux. Ça a pris énormément d'ampleur parce qu'on est français, en fait, tout simplement. Enfin, je ne comprends même
2: c'est
1: pas
2: étonnant,
1: que la question puisse se poser. C'est très très grave. Et Saint-Pierre-et-Miquelon, c'est encore pire. Hein. C'est vraiment la zone grise. Ils n'ont même pas Canal+. Enfin, on en rigole, mais je vous jure tout sauf drôle. Et après, on va se plaindre du piratage, des IPTV. Mais en fait, eux, ils veulent accéder au championnat espagnol de manière légale et payante. Ils veulent payer. Ils ne peuvent pas. Ils ne peuvent pas.
2: Donc,
1: ils
2: n'ont
1: pas
2: folie, ça, quand même.
0: Donc ils piratent.
1: Donc,
0: des Caraïbes.
1: Peut-être qu'ils piratent des Caraïbes, j'en sais rien.
3: C'est pas sûr.
1: C'est pas sûr.
3: Tu t'es avancé.
1: Il y a VPN aussi, il y a la solution du VPN. Ouais. Enfin, voilà, c'est scandaleux.
3: Je suis d'accord.
1: Au-delà de la vie chère,
4: et on a pas d'eau et compagnie, c'est important d'en parler.
1: Voilà, moi je trouve ça.
0: On en a parlé. Vuelta, quatrième étape, victoire d'un jeune coureur, non? Tadej Pogacar, ça vous dit quelque chose? Bon, bah voilà, l'arrivée était jugée en dehors. Le Slovène, auteur d'arrêt solitaire une nouvelle fois, il s'est dégourdi les jambes. Il est parti tout seul à 50 km de l'arrivée. La côte, c'est du 12% avalé comme une bosse, l'incroyable Pogacar. Ce matin, il avait 9 secondes simplement d'avance sur son rival Wout van Aert. Ce soir, après cette première étape de montagne, il a 3,21 d'avance sur Roglic, vous savez, son doudou préféré, celui qu'il avait un petit peu étrenné lors de sa première victoire.
3: Donc là, il gagnerait les 3 grands tours, c'est ça de...
0: Pour l'instant, non, pas dans la même année. Pour l'instant, il va faire le Tour de France et la Vuelta, puis la prochaine
3: et
0: étape,
3: quoi,
0: il aura le Giro, le Tour de France.
3: Il lui reste 2-3 trucs quand même.
0: Oui,
3: de grand chose.
5: Quelques défis à relever.
0: Qu'est-ce que vous pensez de l'insolente... L'insolente domination de...
3: Moi, je suis fasciné. Je sais qu'il y a plein de gens qui... Il y a des gens que ça laisse un peu pantois, etc. Moi, je suis fasciné. Je suis fasciné parce qu'en fait, il est celui qui me remet devant la télé pour du vélo. C'est-à-dire qu'à chaque fois qu'il y a une course avec Pogacar, 9 fois sur 10, je vais regarder.
0: C'est Tyson, quoi.
3: Un peu.
5: C'est-à-dire
3: qu'on connaît le verdict. On connaît le verdict.
5: Ah ouais, moi,
3: il... Et pourtant, il y a quelque chose de captivant, comme Usain Bolt à l'époque, etc. Ah, moi je trouve qu'il fait partie de ces
5: personnes. C'est le contraire, moi. Il m'a sorti de la télé. Là. Et j'ai regardé le Tour de France féminin, et là, j'ai adoré. Le suspense jusqu'au bout, c'était juste génial. Et d'ailleurs, ils auraient dû mettre les mêmes moyens qu'ils ont mis sur le cyclisme masculin, parce que c'était un super spectacle. Et Pogacar, il n'y a plus de spectacle. Là, il vient de tuer le... Je veux dire, à quoi ça sert de regarder?
3: Non, mais l'exemple de Tyson,
5: il reste encore 20 étapes.
3: Est-ce que Tyson t'a mis hors de la télé au moment où il écrasait tout le monde?
5: C'était trop tard la nuit.
3: Non, mais dans l'idée, tu comprends l'idée.
4: C'est différent parce qu'il y a de la confrontation. Là, il n'y a plus de
5: confrontation. Ouais.
4: Là, il est tout seul et ça va...
3: Quand Tyson, il te défonçait en 10 secondes, il n'y avait pas de confrontation.
4: Oui, j'entends ce que tu dis, mais il y a quand même quelque chose qui est direct. Et pour le coup, Bolt,
1: il y a
4: aussi
1: un côté fascinant quand même.
5: Ouais, Bolt, c'est du
4: fascinant,
5: c'est magnifique.
4: Passionnant.
1: Il y a un côté, là, c'est pas pareil. Qui va arriver, qui va le détrôner,
4: Oui, mais c'est ce storytelling-là qui est intéressant. Est-ce que le regarder faire du vélo en train de se rendre compte qu'il est en train de.
3: Quand il démarre, moi, je suis fasciné.
5: Oui, mais après, t'arrêtes la télé.
3: Non,
5: il démarre et puis.
3: Bon, peut-être. Et après, je remets au bout des 50 bornes.
5: Tu coupes et.
3: Ah, il a gagné.
0: Suivez Pogacar, il va vous faire gagner du temps. Voilà, 50 km de l'arrivée, c'est déjà joué. Faut-il être footballeur pour avoir droit aux honneurs de l'Élysée? Je pose cette question. Pourquoi? Puisqu'en juin dernier, les handballeuses Messines étaient les premières dans l'histoire de ce sport à gagner la Ligue des Champions. C'est pas les Messines là, qui jouent, mes petits. Allez-y, soyez concentrés. Aujourd'hui, lors de la conférence de presse de rentrée du handball féminin, le hand des clubs, son ensemble, a regretté que Metz n'ait pas été reçu par l'Élysée, le président Macron. Héloïse, ça vous a ému, chiffonné,
4: agacé, très fortement agacé, parce que vous l'avez dit juste avant, 8 jours avant, il y avait la Ligue des Champions, il y a le PSG qui a gagné, on les a évidemment reçus, la question ne s'est même pas posée d'ailleurs. La question allait de savoir si C'est le foot qui prendra toujours toute la place et on ne laissera jamais la place à d'autres sports. Est-ce que c'est parce qu'aussi c'est du sport féminin? C'est une question qui se pose. Là, je pense même pas. Je pense vraiment que c'est juste le sujet, que c'est pas du foot et que ça n'intéresse pas Emmanuel Macron. On le connaît, on sait qu'il aime le foot. Ça serait bien qu'il s'intéresse aussi à d'autres sports. Et en plus, j'en profite. Et c'est pour ça, je trouve que c'est important.

0: d'en parler parce qu'il faut le rappeler, on a aujourd'hui quelque chose d'historique, des femmes, des filles qui viennent de Metz, qui ont réussi à réaliser un exploit. Là, pour le coup, je trouve que c'est un exploit. Ah ouais. Elles ont remporté la Ligue des Champions. Et du coup, je trouve aussi important d'en parler parce que pour l'instant, elles n'ont pas de diffuseur pour la Ligue des Champions. Et ça me semble complètement fou.
1: Emmanuel Macron a tweeté sur la victoire de Arthur Fils à Cincinnati, puis de badminton, mais pour l'instant...
2: Il a ses sports.
1: Le hand féminin, voilà. Mais on aurait pu juste baisser un peu la jauge, être reçu à l'Élysée par le ministre des Sports, non ? Non, le ministre des Sports.
0: Mais Matignon, ou même, enfin, je trouve que c'est vraiment important. On n'est pas en train, on est en train de normaliser quelque chose qui est pour le coup un exploit. Elles ont remporté la Ligue des Champions, et je trouve que c'est un mépris de classe, en tout cas de classe sportive.
1: Ok. Serena Williams, à présent, donc, vient de jouer avec Carlos Alcaraz. C'est à l'US Open. Alors, c'est en marge de ce tournoi. C'est un match de gala, d'exhibition. Serena Williams, on l'a appris aujourd'hui, ne disputera pas le simple de cette US Open. Elle avait participé au tournoi de simple à Wimbledon. Vous le regrettez, c'est votre info, Dave Apadou.
2: Oui, moi je salue le fait qu'elle revienne comme ça dans le paysage tennistique. Alors là, c'est via le double mixte avec Carlos Alcaraz. Il se murmure que peut-être elle reprendrait la raquette, peut-être avec Venus Williams en double. Je trouve que ça lui va mieux que de revenir en simple où d'un seul coup, il y a une espèce de pression, d'attente qu'elle ne peut que décevoir évidemment aujourd'hui à ce point-là de sa carrière. Mais je trouve que c'est révélateur sur ce qu'est en ce moment le tennis féminin parce qu'il y a beaucoup d'attente sur, et beaucoup d'attention sur Serena Williams. Et ça veut dire que si, c'est un tennis qui pour l'instant n'a pas retrouvé de tête de gondole. Mais croyez pas que je parle que du tennis féminin parce que j'ajoute que l'engouement sur le retour de Federer en exhibition cette nuit aux États-Unis, oui, il parle beaucoup plus de ça que du tournoi de Flushing Meadows qui démarre dans quelques jours. Ça dit aussi que même chez les hommes, il y a une absence pour l'instant de grands visages, de grandes narrations et qu'on a même posé la question à Federer, 45 ans, qui a arrêté depuis 3 ou 4 ans, est-ce que vous allez revenir ? Donc ça veut dire qu'il y a un manque chez les hommes comme chez les femmes de grandes têtes de gondole pour de nouveau rendre ce sport populaire.
1: Un écho sur l'exploit du week-end, c'est Arthur Fils qui s'impose à Cincinnati. On a mis Arthur Fils un peu susceptible. J'ai lu son interview dans l'équipe. Je joue pour faire taire les critiques. Après sa victoire à Cincinnati, il a eu quelques mots donc, pour résumer son exploit. Puis après, il a un petit peu lâché la bride. C'est tellement facile de critiquer, dit Arthur. Quand je n'ai pas joué Roland-Garros ou quand j'ai perdu au premier tour de Washington, c'était fin juillet lors de son retour. C'était comme si je ne savais plus jouer au tennis pour certains. Dire que ça me touche, c'est un bien grand mot. Bon, elle hésite un peu, puis il y va. Hein. Mais en fait, je m'en sers comme d'une motivation. Quand c'est compliqué, je veux leur montrer aux critiques qu'ils ont tort. Est-ce qu'il dépense son énergie pour rien ou alors
0: non.
1: C'est
0: non.
2: Évidemment que si. Évidemment que si. On peut aller au duel si vous voulez.
3: Mais non, mais duel avec qui ?
2: Bah duel avec toi, puisque t'as l'air.
3: T'es pas d'accord.
2: Je suis pas d'accord avec du tout avec.
3: Eh bah allons-y.
2: Donc je suis pas d'accord avec toi.
3: Allons-y.
2: Donc je jette le gant.
3: Moi j'ai dit que
2: je te convoque en
3: mais
2: duel.
3: Mais moi j'ai dit que ça me choque pas, hein, que je suis d'accord avec lui. Hein.
2: Bah oui, moi je te dis que je suis pas d'accord.
3: Ok, formidable duel.
1: Ok, duel. Ouais, ben on y va.
2: On a mis 5 minutes à comprendre que c'était un duel.
0: Elle a préparé la régie.
1: Non. Merci de meubler mes petits. Allez-y.
3: Vous implacable.
1: Vous êtes d'accord avec Arthur Fils. Voilà. Dave vous écoute. Allez-y.
3: Moi, je suis d'accord avec Arthur Fils et ça ne me choque absolument pas. Parce qu'on dit tout le temps qu'il faut être imperméable aux critiques, mais on ne se rend pas compte le niveau d'insultes, de menaces, de critiques que ces personnes reçoivent, soit médiatiquement, soit sur les réseaux sociaux. Ça reste des êtres humains, ce ne sont pas des machines, ce ne sont pas des robots, voilà. Et s'ils l'utilisent comme carburant, eh ben tant mieux. Si ça lui permet de gagner des Masters 1000, pourquoi on va lui enlever son moteur ? Tant que ça ne le bouffe pas, tant mieux en fait.
1: À vous de jouer.
3: Je pars de ce principe-là. Hein.
1: À vous de jouer.
3: J'ai pas la jauge.
2: Ah oui, c'est pour ça que je peux pas démarrer.
3: Allez-y, mon cher Dave.
2: Bon, Arthur Fils, jusqu'à ce week-end, il était connu à peu près de sa famille et
3: oh,
2: de quelques.
3: Wow. Non, mais
0: tu veux faire un truc pareil.
2: Je peux aller sur mon duel ou comment ça se passe là ?
4: T'as perdu,
3: Dave. C'est pas possible.
4: T'as perdu, je crois.
0: Non, mais là, il va y avoir un triel. Je sais pas ce que vous allez appeler, mais c'est pas possible.
2: On peut pas aller sur le duel.
1: Laissez parler Dave Apadou. Arthur Fils n'était connu que de sa famille.
2: Que de sa famille et, avant que je sois interrompu, par quelques ayatollahs du tennis, comme Fred Verdier, etc. Donc son forfait à Roland-Garros, quoi, ça a déchaîné la presse,
3: oui.
2: Sa défaite à Washington, dont personne n'avait entendu parler, ça a déchaîné la presse, etc. S'il ne veut pas être insulté sur les réseaux, il les coupe d'ailleurs, c'est le temps passant, ça c'est une première chose. Et deuxièmement, mais attends, quand il va devenir, et moi je pense que ça va devenir un joueur grand public, c'est-à-dire qu'il ne va pas juste intéresser Fred Verdier, Benoît Mélin et moi, mais qu'il va intéresser des gens qui ne s'intéressent pas au tennis, qui va gagner des grands tournois. Là, il va connaître la vraie pression. Si là, il est déjà en train de monter en toupie, qu'est-ce que ça va être ?
1: Merci beaucoup.
2: Non, mais vous avez fini. C'est le duel le plus pourri de l'histoire.
1: Je demande l'arbitrage d'Héloïse et de Vikash.
2: Est-ce qu'on peut faire un plan sur... Ils sont rentrés dans mon duel.
1: Est-ce qu'on peut faire un plan sur Vikash ?
2: C'est lunaire.
1: Et je suis Vikash pour le duel.
0: Et moi, je suis pas habitué à vos duels.
4: Ah oui, mais moi non plus, je n'étais pas habitué.
1: Pourquoi ?
4: J'aurais adoré.
0: Je suis scandalisé parce qu'il vient de dire.
1: Arthur Fils, t'es connu par ses parents.
2: Évidemment, il est connu par ses parents.
0: Tu ne regardes pas le tennis que personne ne connaît.
2: Moi, je ne regarde pas le tennis. Bravo.
0: Fils, il est combien à l'ATP ?
2: De quoi ? Il est dans les 20 premiers, d'accord.
0: Bah, alors quand on est dans les 20 meilleurs mondiaux, on est.
2: Mais il n'est pas connu par le grand public. Il n'est pas connu par le grand public. Tu sors dans la rue à Boulogne, tu dis Arthur Fils, jusqu'à ce week-end, personne ne le connaissait.
0: C'est ma Bible. Boulogne, c'est ma Bible.
2: Mais même, personne ne le connaissait. C'est pas son gars, c'est pas mon fils.
0: J'ai l'impression.
3: Dave, moi je te dis juste, t'as pété les plombs.
2: Mais non, mais vous.
0: Et surtout, on est en 2025.
2: Vous, Arthur Fils et Yannick Noah, on a déliré, quoi.
1: Héloïse, donnez votre avis.
0: Merci. On est en 2026. Il est jeune. Évidemment qu'il a X, Twitter, Instagram, TikTok et tout le tralala. Il regarde.
2: C'est pas trop dur. Il a l'air de dire que c'est trop dur.
0: Parce qu'à l'inverse, ça l'inhibe. Au contraire, ça l'aide.
3: C'est un moteur.
0: Tant que ça devient un moteur pour lui, la preuve, ça ne l'empêche pas de gagner. Et au contraire, c'est un moteur pour lui. C'est normal.
2: Si les deux critiques qu'il a eues, c'est trop pour lui, qu'est-ce que ça va être quand il va gagner Roland Garros ? Qu'est-ce que ça va être ? Ça a l'air d'être trop. Non, mais il faut faire autre chose, les amis.
0: Est-ce que je peux parler, Dave ?
2: Dites-moi.
0: Est-ce que c'est normal ?
4: Je laisse pas les autres parler, ça.
0: Non, mais j'ai quand même...
2: Ah bah, dans mon duel, j'ai pas pu faire.
0: Non, mais c'est vrai.
2: C'est le comble, là.
1: Héloïse.
0: Pardon. Non, ce que je veux dire, c'est que quand même, je trouve ça dingue qu'on reproche à un Français, en plus, qui...
2: Pas.
0: Mais bien sûr que si, tu lui reproches de dire...
2: Non, je trouve qu'il part en toupie pour rien, il se fait un combat imaginaire.
0: C'est normal, mais là, il gagne.
2: Mais qui l'a critiqué ? Tu l'as critiqué, toi, après sa défaite à Washington ? Tu sais même pas qu'il a perdu à Washington. La preuve.
0: C'est dingue ou pas ?
2: Tu sais ?
0: Je suis journaliste omnisport, évidemment que je le sais.
2: D'accord, il a perdu contre qui ?
0: Mais je sais pas comment.
2: Ah bah voilà, non, mais c'est ça. C'est formidable. La France s'est arrêtée le jour où Arthur Fils a perdu à Washington en plein cœur du mois de juillet, que t'étais avec une glacière et le barbecue. Et là, tu es en train de m'expliquer à Washington, je m'en suis parmi. C'est extraordinaire.
0: Mais personne n'a dit ça.
2: Extraordinaire.
0: Personne n'a dit ça. En fait, ce que juste on est en train de dire, c'est que si ça l'aide, quel est le problème ?
3: Mais oui, quel est le problème ?
0: Quel est le sujet ?
2: Je te dis que quand ce sera vraiment grand public et que là vraiment il prendra des grosses vagues de critiques, il va pas s'en remettre parce que. Mais il est en tension. Bah, il a gagné un tournoi et d'un seul coup, hop, il est tout là-haut.
1: Héloïse et Dave, il y a un auditeur libre. Monsieur Dorasso, je vous ai vu écouter donc
2: Eva Padou,
1: et votre mâchoire s'est décrochée. À la 15e, non, il, à la 15e seconde.
4: Il crie, d'accord, tu as frappé aussi. Sinon, je suis d'accord avec toi.
0: D'accord,
2: imagine si tu n'étais pas d'accord.
4: Heureusement, ouais. Non, mais je suis quand même plutôt d'accord avec, avec Dave.
1: Il veut la paix.
4: Non, mais je suis 100% d'accord avec les filles, là,
0: mais
4: vraiment.
0: Merci.
4: Non. Peu importe la motive où il va la chercher, tant qu'il va la chercher. Après, il a intérêt à quand même changer à un moment parce qu'on peut s'épuiser.
2: Ouais. Merci,
4: jouer avec la haine, avec la colère, le ressentiment, tous ces trucs-là.
0: Le moteur, si vous avez écouté toute l'interview,
3: et vous n'avez pas écouté moi.
4: Je suis d'accord.
1: Est-ce qu'on peut arrêter de faire un pressing sur Vikash ?
2: Vikash, il te fera un gegen pressing. C'est Dortmund, mon pote.
4: Non, mais il a intérêt après à changer, à s'entourer pour mieux préparer ses matchs. Mais évidemment, c'est un super moteur, être en colère, avoir un adversaire imaginaire. C'est
2: critiqué par deux mecs au fin fond de la Normandie.
0: Pas du tout. Et c'est quand ça va ?
4: Tous les entraîneurs vont chercher la motivation chez leurs joueurs. D'ailleurs, le joueur adverse, il a dit ça sur lui, l'entraîneur, il a dit ça. Rudy Garcia, qui était spécialiste sur ce genre de motivation, par exemple.
2: Non, mais je comprends. Merci, ce que je veux dire, c'est qu'il a été critiqué par trois personnes parce qu'il est arrivé ou pas connu. Mais si, à Washington, on m'a critiqué à Washington.
1: Merci pour Arthur Fils, mais les petits.
2: Ça monte un monde qui n'existe pas.
1: Le résultat du duel sur le compte Twitter de l'équipe du soir ou tous nos réseaux sociaux. Le Mercato Express, on a 2 minutes pour rattraper notre petit retard. Dave, Dylan Bakwa vers Lille, c'est une information, l'équipe. Donc,
2: C'est une super idée. C'est quelqu'un qui vraiment était très très fort à Strasbourg sur la fin notamment.
1: Ouais.
2: Il est parti à Nottingham Forest, ça s'est pas bien passé, mais c'est compliqué le contexte Premier League. Nottingham jouait le maintien toute la saison, bref, ça l'a pas fait. Et là, je trouve que c'est une très bonne pioche d'aller prendre ce joueur de différence.
1: PSG, Barcola, c'est Liverpool ou rien. Dernière offre, c'est 140 millions d'euros. Bradley Barcola par Virginie.
3: Il les vaut et Paris a raison d'attendre. Liverpool, Paris n'est pas vendeur. Barcola est encore en contrat. Liverpool attend jusqu'à la fin pour que le prix baisse, mais moi je trouve qu'il les vaut. Si on prend le contexte du marché anglais et de Liverpool en particulier, on a des chiffres. On a par exemple 145 millions sur Isaac, 125 millions sur Wirtz, presque 100 millions sur Hugo Ekitike. Et le Real plus récemment a mis 125 millions sur Diomandé, plus jusqu'à 15 millions de bonus. Barcola, c'est
1: 140 millions, machin, tout ça. Ibrahim Baye, le Bayern tente, lui, une approche toujours concernant le PSG. Esteban Le Poll, on parle de Rennes, affole l'Europe. Héloïse, City, Aston Villa, Atlético de Madrid, Naples et Côme. Pour Rennes, le joueur est un transfert.
0: C'est normal que tout le monde le veuille, c'est le meilleur buteur 2025. On en parlait tout à l'heure à l'image à côté de Dembélé. Mais honnêtement, on ne va pas se mentir, pour un joueur comme lui, je pense qu'il a re-signé en 2030, c'est pas rien. Et très honnêtement, là où je mets le doigt, c'est que Rennes est un des plus grands clubs formateurs en France, on le sait tous. Est-ce que Rennes veut rester un club formateur ou est-ce que justement, ils veulent réussir à avoir le plus d'armes et la meilleure arme pour réussir à faire quelque chose en Europa?
4: Yacoum, avec Cheikh Fabregas, ça peut être extraordinaire.
1: Non, Esteban Le Poll, on garde.
2: On garde. Encore une année.
4: Pour lui,
0: un an.
4: Un petit step là-bas et hop, au club.
0: Un an.
1: Le step, c'est le Roazhon Park, mon cher Mickaël. Le quiz à présent.
3: Oh là. Non, on a gardé ça.
1: On a gardé Virginie, on a gardé le quiz.
2: Les deux.
3: Bon, ben les deux meilleurs. Quoi.
1: Jérémy Clément, bon anniversaire. Il a 42 ans depuis minuit. Bon anniversaire, mon cher Jérémy. Attention, le thème est le suivant. J'ai un champion aux deux prénoms, c'est-à-dire mon nom de famille, c'est aussi un prénom. Ah.
0: Oh là là. Okay. J'ai pas compris déjà.
3: Le nom de famille.
1: Jérémy Clément.
0: Okay,
1: Clément,
0: j'ai
1: nom de famille. Ça va être long. Ça va être long cette saison. Attention, premier indice. J'ai été propriétaire d'une franchise. Deuxième indice, mon nom est associé à une marque de basket.
2: Jordan.
3: Michael Jordan.
1: Oui, Michael Jordan. Oui,
3: il a dit Jordan, c'est tout.
2: C'est bon.
1: J'ai gagné les Jeux en 92, j'ai 6 bagues NBA, c'est Michael
2: Jordan. Michel Jourdain pour les...
0: C'était que du foot alors déjà.
4: Jordan,
1: Non, Jordan. Oui. Il y a un Jordan qui fait partie.
2: Oui,
1: non,
2: mais qui...
4: C'est pas deux prénoms, Michael Jordan.
1: Non, c'est pas un nom.
3: Si, quand même.
1: Moi j'en ai un, non.
4: Oui, moi aussi j'en ai.
1: Cette année, je fête un anniversaire.
4: Bah, Jérémy, ouais.
1: Il y a 70 ans, j'obtenais une prestigieuse distinction.
4: Genre de foot, hein.
1: Ouais. À cette occasion, la cérémonie se déroulera à Londres.
2: Thierry. Stanley Matthews.
1: Bah oui, Stanley Matthews.
0: Je sais pas, Thierry Henry.
1: Thierry Henry, 70
2: ans. Ah oui, 70 ans. Hein. Il fait pas son âge, hein, globalement.
1: Point pour Dave Apadou. Retraité depuis 2012, je suis toujours dans le foot. Deuxième année, je suis un formidable consultant.
4: Thierry Henry.
1: Vikash a eu le cassé du renard sur la ligne. Clac là.
2: Notre Usain Bolt à nous.
3: Pas de gros mots.
1: À l'été 2015, j'ai été la sensation du mercato. Été 2015, c'est lui la sensation du mercato.
2: Anthony Martial.
1: Ouais, il a deux prénoms, ouais.
2: Eh ouais.
1: Transfert 60 millions en bonus.
2: Oui, Martial.
1: Il quitte Monaco.
2: En plus, on en avait un dans la rédac. Bravo.
1: Martial, oui, Martial.
3: On a fait de Martial aux Antilles.
1: Non.
3: C'est un nom de famille.
1: Je n'ai toujours pas d'héritier. Je suis français. Mon triomphe date de 1983.
2: Yannick Noah.
1: Yannick Noah. Noah, c'est un prénom, pas ?
4: Ouais.
0: Oh là là !
4: Bien joué.
1: Qui gagne ?
2: Boule de Bordée !
4: Éclatage.
1: Mais qui perd, surtout ?
2: Ah voilà !
1: C'est Virginie qui perd.
3: Je suis à dénoncer, la régie m'a donné la réponse et je suis resté fidèle à mes principes.
1: Nul. Merci, on vous embrasse, c'était la première de la nouvelle saison de l'équipe du soir. Demain, c'est le grand débrief. OL, Fenerbahçe.
2: Allez l'OL.
4: Pour l'exploit.
1: Allez, non, relancez pas le débat. On vous embrasse. À demain. Bonne nuit.
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13: C'est l'équipe du soir. Bonsoir à tous et bienvenue. Nouvelle saison, nouveau décor. En régie, zoom, montre-moi un petit peu ce nouveau décor que la terre entière nous envie. C'est boisé, c'est chaleureux, c'est un lécho, ça s'appelle l'équipe du soir, donc nouveau décor, nouvelle mise en scène, 18 ans évidemment, l'âge de la majorité et de la maturité, et puis nouveau chroniqueur. Alors on va faire un petit tour de plateau pour y présenter tous nos chroniqueurs. Cette saison, les chroniqueurs, à chaque fois qu'ils vont parler, ils vont donner un engagement, voilà, ils vont vous donner un rendez-vous. Héloïse Kahn, bonsoir.
14: Bonsoir.
13: Héloïse, comment ça va?
14: Ça va très bien, et vous?
13: Oui, bah, c'est très très bien. Héloïse, est-ce que vous avez un petit truc, un petit repère dans l'émission à nous indiquer pour nos téléspectateurs?
14: Oui, il me semble qu'à un moment donné, on va parler d'Embélé et j'ai envie de dire le mot lassé. Lassé qu'on soit constamment en train de le remettre en question. On sait que ça va faire parler. Et disons que ouais, j'en ai un petit peu marre qu'on le remette en question. Journée 1 de Ligue 1,
13: Bien sûr, mais il n'avait pas qu'à louper. Tout fait.
14: Voilà. Ce n'est pas la question. J'en ai un petit peu marre qu'on le remette constamment en cause. Et en plus, on est au tout début de la saison, donc mollo.
13: Gardez-vous un peu sous le pied, Héloïse.
15: Elle envoie tout.
14: Elle envoie tout, boum.
13: Vikash, pas de promesse. Moi, j'aurais une questionnette à vous poser un moment dans le débat. Petit truc.
15: J'ai hâte de découvrir ça. Là. Je sens le traquenard.
13: Vous connaissez Dave Apadou?
15: Évidemment, on est de la famille.
13: Professeur de l'équipe du soir. Professeur, vous souriez, mais il paraît qu'il y a une sorte de tristesse, une déception.
16: Ah bon?
17: Bonsoir, bébé.
16: Non, ben.
17: Mon mot, c'est déception.
13: Ouais.
17: Samuel Eto'o au fils, peut-être, est en train de passer à côté de l'histoire, on va en reparler.
13: La Minute Info, le Minute Info avec Virginie Saint-Cily. Non, il n'y a plus de Minute Info, mais il y a toujours Virginie Saint-Cily. Bonsoir Virginie.
18: Bonsoir, mais bonsoir à la France.
13: À la France. Hein.
18: Mais quel plaisir.
13: Ça va.
18: Franchement, je reviens fraîchement de la Guadeloupe, bronzé, en pleine forme.
13: Ouais. Voilà. Il y a une promesse, un truc, une déception, quelque chose que...
18: Une pression. Une pression, l'Olympique Lyonnais qui doit absolument se qualifier pour la Ligue des Champions contre Fenerbahçe. Pression sportive, financière. Pression du cœur, pression partout, pression.
13: Ok, très bien. Boadi, 100 millions, lui a la pression. Hein. Jamais au cours de l'histoire, un joueur n'avait été vendu aussi cher. Boadi donc fait le grand saut, va dans un grand championnat, une grosse écurie, Manchester City. On vous a mis son nouveau maillot, c'est un photomontage. Oui, c'est de l'IA, oui, mais ça, chez nous, on vous le dit. Première expatriation dans un très grand club, donc Boadi peut-il être plombé par le prix de son transfert? Qui veut commencer?
17: Moi, je ne crois pas que ce soit le prix du transfert qui puisse lui poser problème. On parle d'un garçon qui, quasi pour son premier match avec sa sélection, titularisation en Coupe du Monde contre le Brésil, et il survole le match. Donc, je ne pense pas que la pression est trop prise sur lui. Par contre, je pense qu'il arrive pas un très bon moment à Manchester City.
13: Pourquoi?
17: Ben parce qu'en fait, quand tu arrives dans un Manchester City qui tourne avec un Pep Guardiola qui maîtrise tout jusqu'au bout des doigts, qui peut te faire grandir, comme il avait fait grandir un Bernardo Silva, par exemple, qui est arrivé très jeune, avec qui il avait pris le temps, je pense que c'est mieux. Là, en fait, c'est un Manchester City qui est en pleine reconstruction, C'est un Manchester City dont Maresca, je ne suis pas persuadé qu'il soit l'homme de la situation. On verra, mais ce n'est pas sûr quand même. Mmh. Donc, en fait, il va arriver dans une mécanique qui est tout à construire. Or, je trouve que là, il peut se retrouver à être renvoyé parfois sur le banc, parfois renvoyé au montant de son transfert, etc. Bref, à porter des choses qu'il ne devrait pas porter. Dans un Manchester City qui tourne, comme c'était le cas auparavant, je pense que là, c'était nickel. Et moi, à mon avis, la difficulté peut venir de là.
18: Je ne suis pas d'accord. Tu dis que ça ne met pas de pression. Souvenez-vous de Randal Kolo Muani qui arrive au PSG pour 90 millions, alors qu'il sort d'une Coupe du Monde quand même assez réussie, même s'il était remplaçant. Il a montré en finale qu'il pouvait avoir un statut. Il a montré qu'il pouvait assumer la pression.
17: Il était là. Ça n'a rien à voir.
18: Oui, mais il a brillé dans cette finale. Donc, on a retenu. Le match, il a démarré quand il est rentré en jeu.
17: Oui, bon,
18: donc,
17: il a brillé une demi-heure. Il a brillé 30 minutes.
18: Moi, pour en avoir discuté personnellement avec lui, avec Randal Kolo Muani, c'est un chiffre qui met de la pression sur les épaules. Boadi, il a 18 ans. Il a eu une grosse exposition pendant la Coupe du Monde, certes, mais à ce prix-là, à 100 millions, le petit match moyen, le moindre trou d'air, la moindre erreur, on ne la pardonne pas.
17: Mais c'est des mecs programmés pour ça. Randal Kolo Muani, c'est quelqu'un qui a un parcours qui est complètement, comment dire, qui est un peu accidenté, etc. Et qui est un peu l'invité surprise. Boadi, il est programmé à ce niveau-là depuis je ne sais combien d'années.
13: Vicage Dorasso, dans votre carrière, il y a eu à un moment une pancarte. Non, quand vous débarquez à l'Olympique Lyonnais, il y a un gros transfert.
15: Ouais, c'est le plus gros transfert de l'histoire de l'OL. Et moi, j'ai vu ça comme une énorme force, arriver dans un vestiaire avec autant de poids. Voilà, on pèse, en fait. Boadi va arriver dans le vestiaire, il va peser 100 millions d'euros. Et bizarrement, quand je vais au Milan et je suis libre, je pèse beaucoup moins.
17: Ça
15: change énormément le regard que les autres portent sur toi. Évidemment, ça met une pression en cas d'échec, en cas de mauvais résultat, en cas de mauvaise performance. Mais ça doit te donner beaucoup de force.
13: Vikash, on s'est renseigné un petit peu sur le club dans lequel va débarquer notre ami Ayoub Boadi. Il y a eu des transferts déjà. Il y a Elliot Anderson, 135 millions d'euros. Donc, c'est 35 millions de plus. Ouais. Et puis, on parle d'Enzo Fernandez qui pourra passer de Chelsea à City pour la cote de 140 millions d'euros.
17: Ça va le couvrir,
15: De manière générale, de toute façon, City fait des gros, gros, gros transferts. Mais à 18 ans, être transféré à 100 millions d'euros, c'est pas la même chose que Enzo Fernandez. Ou Elliot Anderson. C'est pas un joueur confirmé. Quand on est capable d'aller mettre 100 millions d'euros sur un jeune comme lui, c'est qu'on y croit beaucoup, beaucoup. Et c'est qu'on va être aussi, normalement, être un peu plus patient avec lui, lui donner un peu plus de temps et à lui de le prendre.
14: Pas tant que ça. Je pense qu'un joueur à 50 millions, on est un peu plus patient, il rate 3 matchs, on se dit, bon, allez, on lui laisse un peu de temps à 100 millions, on se dit, attention, ça peut devenir un flop. C'est là où la pression, je pense qu'elle peut être immense pour lui.
15: J'arrive pas à comprendre pourquoi vous corrélez sans arrêt le. Je veux dire, il est responsable de rien, il a payé 100 millions, mais lui, il va arriver avec son talent.
14: Je suis d'accord avec toi, la responsabilité,
15: lui, elle est plus sur City lui.
14: Que lui, mais forcément, ça...
15: D'ailleurs,
14: que
15: Lomani fait une erreur quand il pense à ça, quand il joue au football. Et à la fin, ce transfert devient un poids, alors qu'il devrait être une force. Et après, jouer au football au Paris Saint-Germain, c'est difficile. Pas lié à son transfert. C'est difficile d'être un joueur du Paris Saint-Germain.
18: Chacun est différent, chacun gère la pression différemment. 20 millions, c'est pas la même chose que 100 millions. 100 millions, t'as 18 ans, t'arrives dans un des plus grands clubs d'Europe, du monde même.
14: L'attente n'est pas la même.
18: Tu vas dormir la nuit, à la veille de ton premier match, tu vas pas être serein.
15: Quand un club est capable de mettre 90 millions sur toi, c'est qu'il croit en toi, c'est qu'il te veut.
17: Bien sûr.
15: Sinon, il ne met pas les 20 millions.
14: Les attentes sont aussi beaucoup plus importantes et donc du coup, l'erreur est aussi beaucoup moins.
15: Oui, bah évidemment, oui. Mais
18: c'est pas lui qui fixe le prix, mais c'est lui qui doit l'assumer.
15: Non, mais il n'a pas été capable de supporter la pression
13: du PSG. La musique a retenti, mes petits. Je suis obligé de vous couper. J'ai des nouvelles concernant Ousmane Dembélé. J'ai eu des nouvelles de lui la nuit dernière. Il a fait un cauchemar. Il est arrivé de qui ? Enfin, c'est un cauchemar. Il est arrivé de ce monsieur qui est rentré au Roazhon Park. Regardez, c'était dimanche soir, 46e minute. Ouais, il rêve de lui. Ferran Torres. Dans quelques minutes, on lance le match entre Ousmane Dembélé et puis le nouvel arrivant. Ferran Torres pour le plus grand plaisir des Louis Cannes. A tout de suite, mes amis.
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13: Deuxième partie de l'équipe du soir. Juste après ce jingle, je vais reprendre la main. Attention, un défi pour vous, ma chère Régie. Oui, c'est le jingle du débat inflammable. En effet, l'affaire se corse au Paris Saint-Germain. Ferran Torres vient de débarquer. Premier match dimanche au Rosen Park. Une entrée en jeu fracassante, un doublé. Vous allez voir ici, juste après le jingle, le premier but. Juste après son entrée en jeu, le service est de Ferran Ruiz. On en reparlera d'ailleurs. Avec Ferran Torres dans les parages, Ousmane Dembélé est-il en danger ? Héloïse Vous nous avez dit à la pause, vous n'avez pas eu le temps de beaucoup parler sur Boadi. Vous avez donc la main, allez-y.
1: Exactement. Non, en fait, je suis un petit peu lassée, même extrêmement lassée du fait qu'on est constamment en train de remettre en cause Dembélé. Mmh. Je pense qu'il y a pas mal de matière. Je vais pas être la je suis pas la folle du bus qui va vous dire non, mais je comprends pas pourquoi on le critique. Il y a énormément de choses à redire. Par contre, ce qui est certain, c'est qu'on est en journée 1 de la Ligue 1. Il revient de la Coupe du Monde. Il a pas mal d'arguments pour justifier son état de forme. Et ce qui m'agace aussi, c'est qu'on est constamment en train de le mettre en confrontation. Que ce soit en équipe de France avec Mbappé, que ce soit ici au PSG, là, après un seul match avec Ferran Torres, mollo, step by step. C'est juste ça, moi, qui m'agace. Par contre, je vais pas être la... Je vous l'annonce tout de suite, je ne vais pas être la fervente supportrice de Dembélé tout au long de cette saison, parce qu'en effet, il y a des choses à redire. Mais je trouve que.
6: Donc tu donnes tout maintenant et après.
1: Non, mais tu vois déjà teaser Ousmane Dembélé en danger. Calmons-nous, en fait. Calmons-nous.
6: Non, mais.
7: C'est une question.
6: Exactement. Vas-y.
10: Mais c'est une réalité. Hein.
1: Il est en danger parce que.
10: Il semble être en danger.
7: C'est le lot des grands joueurs, de toute façon. On demande tout de suite, dès le premier match, surtout au PSG.
10: J'ai quand même l'impression que l'an passé, ils étaient 4 pour 3 postes, mais que la concurrence a été Barcola doué. Et que finalement, maintenant, avec Ferran et Barcola qui va partir, c'est peut-être Ferran, Doué, Dembélé. Enfin, il vient concurrencer directement Dembélé. Et notamment quand tu sors à la mi-temps et que le mec qui rentre met un doublé. Bon, ça pose des questions. Et c'est normal qu'on se pose la question et qu'il soit évidemment en concurrence. Il n'était pas en équipe de France. En équipe de France, tu n'as pas l'équipe de France.
6: Mais c'est le sens du message de Luis Enrique.
14: Non, mais pardon, mais tout va très bien au PSG. Mais on apprend ce soir qu'Ousmane Dembélé ne jouera pas vendredi à Lille. Ouais. Tout va très bien. Le joueur est parti se reposer. Il sera de retour à l'entraînement lundi prochain. C'est une décision, on va dire, comme un divorce, d'un commun accord. Ouais. C'est-à-dire, c'est en accord avec le joueur, avec la direction sportive et avec l'entraîneur. Mais je dis, mais tout va bien.
6: Oui, ça, c'est ce qu'ils disent. Mais je veux dire, si tout va bien, il est sur le terrain... Il est sur le terrain la semaine prochaine, enfin cette semaine.
10: Il y a peut-être des problèmes personnels là.
7: Non.
10: Hein,
7: non.
10: Ça peut être ça, non ?
7: Si je peux me permettre,
10: Permets-toi.
7: Dembélé, c'est l'un des joueurs du PSG qui a été le plus sollicité cette Coupe du Monde. Ouais. Il a eu moins de repos. Ouais. Luis Enrique avait promis 4 semaines de repos à tous les joueurs, sauf ceux qui allaient jusqu'au bout. Il est rentré un petit peu plus tôt. Il y a un accord entre l'entraîneur et le joueur pour qu'il y ait un peu de repos, nous enflammons pas tout de suite.
10: Il faut s'enflammer. Il a joué la Coupe du Monde des clubs l'an passé, il n'a pas eu de vacances, et puis là, il a eu 3 semaines.
7: Tu n'es pas double champion d'Europe sans gérer ton effectif.
6: Oui, mais non, mais Virginie, ils auraient très bien pu le faire en fait en amont.
7: Oui, ils peuvent le faire maintenant aussi.
6: Oui, ils peuvent le faire maintenant, mais s'ils le font maintenant, c'est peut-être qu'ils voient bien qu'il est revenu peut-être pas dans les meilleures dispositions.
7: Ou peut-être que non, peut-être que rien à voir.
6: Ah bon, donc il est revenu, ça allait bien, mais par contre là, ça a pu.
7: Mais je suis pas dans les petits papiers.
6: Non, mais moi, je veux bien que vous épousiez à chaque fois le storytelling qu'on vous fournit.
7: Bon, c'est très bien.
6: Moi, je pense que s'il n'était pas prêt à reprendre, et peut-être qu'ils auraient pu en discuter en amont. La réalité, c'est qu'on voit ces entrées en jeu. Elles ne sont pas bonnes. Elles ne sont pas bonnes, que ce soit sur le plan physique, peut-être même un peu sur le plan mental. Mais je ne dis pas que c'est anormal, comme tu l'as dit. Il sort de 2 saisons vraiment très longues, très compliquées, très intenses, très denses. Il n'y a pas de souci là-dessus. Mais le fait est que là, bon, visiblement, il a besoin de souffler. Ce que je veux dire, c'est que pour la première fois, on lui met dans les pattes quelqu'un qui est Luis Enrique compatible. Parce que c'est pas la même chose d'avoir Ferran Torres dans les pattes. Gonzalo Ramos, si tu veux, il est condamné, lui. Je veux dire, il aurait pu se passer n'importe quoi. Gonzalo Ramos, il n'aurait pas joué.
14: J'ai un petit truc à vous montrer.
6: Vous avez un écran.
14: On a un écran, on a un décor. Vas-y, il faut que tu exploites le décor.
6: Waouh.
14: 83e minute, 82e minute, vous allez voir une compréhension, on va dire, induite entre deux gars qui parlent le même football, le passeur, Fabián Ruiz, et Ferran Torres. Le passeur, il est là, regardez. Regardez ce qui se fait finalement. Il parle exactement le même langage. Il sait que là, c'est l'action qui va se jouer là. Les deux se comprennent. Oui. Est-ce que Paris avait ce type de joueur la saison dernière ?
6: Alors, si
14: j'ai ma petite avis sur la question.
6: Si je puis me permettre, c'est pas la situation qui est la plus probante par rapport à votre démonstration.
14: Oui, mais on n'avait que ça. Parce que sinon, moi, j'aurais mis la passe.
6: J'entends bien. Mais ce que je veux dire, c'est que ça, ce type de situation, pour le coup. Gonzalo Ramos, il était plutôt très bon là-dessus. Et d'ailleurs, son drame, c'était qu'on ne lui mettait pas assez ce genre de ballon. Plutôt en fin de match, c'est pour ça que c'était un bon entrant. Mais globalement, je suis assez d'accord avec vous, c'est quand même quelqu'un qui comprend beaucoup mieux les mouvements, la connexion avec les autres, qui a ce jeu bon, pour raccourcir, espagnol, qui a cette connexion certainement avec avec Fermín Ruiz, avec les autres qui parlent le même langage, beaucoup plus que Gonzalo Ramos, qui avait l'air d'être une sorte de d'élément exogène comme ça que tu mettais, qui était un très bon finisseur, mais qui était pas, qui parlait pas le même langage, qui avait pas le même logiciel. Là, pour la première fois, Ousmane Dembélé, il va pas pouvoir se permettre de faire des saisons de 3-4 mois seulement. Hein. Là, il va falloir, s'il prend pas sa chance là.
7: Je suis pas choqué qu'on se pose la question. Parce que tout le monde est censé être en danger au PSG. Exactement. On parle du meilleur club de d'Europe.
1: Mais c'est le meilleur banc d'Europe. Alors oui, c'est normal qui doit être en danger. C'est juste que qu'on arrive sur la première journée et qu'on soit directement en train de se poser des questions sur son état
7: mais
1: de forme.
7: Mais c'est normal.
1: Alors qu'on le connaît, oui, mais on connaît son état de forme. Est-ce que quelqu'un est surpris ici sur ce plateau sur le fait que Ousmane Dembélé soit pas prêt?
6: Non, c'est vrai.
1: Donc,
6: t'as raison.
1: Il n'y a aucune surprise là-dessus. Oui, on savait le niveau qu'il aurait.
10: L'an passé, on pouvait se dire qu'au moment où le PSG veut gagner, il a besoin d'Ousmane Dembélé, alors que là, peut-être qu'il n'aura pas besoin de lui. Peut-être que Ferran Torres sera l'affaire. Peut-être que Doué est en train d'élever le niveau aussi et que ça va devenir difficile pour Dembélé.
6: Et c'était le sens du message de Luis Enrique, c'est de dire, là maintenant, hier n'existe plus, les amis. Hein. Hier n'existe plus. Maintenant,
10: la méthode forte. Et on a parlé dans l'équipe aujourd'hui sur son
14: Management. Justement, Vikash, j'ai préparé notre premier rendez-vous ce soir entre nous. La méthode forte de Luis Enrique. Non, vous restez, on va discuter ensemble.
7: On va tenir les petites chandelles.
14: Luis Enrique sur Ligue 1+. La chose la plus importante pour moi, et ça correspond à peu près à ce que vous venez de dire, c'est qu'il n'y a pas de crédit. Tu dois montrer chaque jour, à chaque entraînement, à chaque match, que tu es prêt. Sinon, c'est facile de se reposer. On cherche à gagner tout le temps. Et pour cela, tu dois sortir de ta zone de confort. C'est clair ?
10: C'est clair. Et puis, ce qu'il a fait à la mi-temps du match en sortant ses deux joueurs majeurs de son équipe, c'est très fort. Il a les pleins pouvoirs depuis l'an passé avec ses victoires. Il peut se permettre tout ce qu'il veut. Voilà, c'est son management. Comment il va être perçu par ses joueurs maintenant? Et qu'est-ce que fait Dembélé? Est-ce que j'ai du crédit? J'ai pas du crédit? Est-ce que l'entraîneur a le droit de me sortir à la mi-temps? Comment je réagis à ça? Est-ce que je suis en colère? Pas en colère? Est-ce qu'il faut être en colère pour se remettre en question?
1: Il y a qu'à voir son paraverbal. Hein, quand il sort du terrain à la mi-temps, il part en courant. Hein, c'est le seul à partir en courant, plein nord. Il regarde personne. Il a l'air, en tout cas, hyper énervé, hyper frustré. Donc je pense qu'il a complètement conscience qu'il n'est pas au niveau. Maintenant, la question, c'est comment il va réussir à réagir face à ça. Et c'est là où moi, j'ai un petit peu plus peur parce que le mental de Dembélé est plutôt inquiétant.
10: Mais on se souvient que le management de Enrique, il y a 2 ans, a été remis en question par pas mal de joueurs à un moment. Et c'est là qu'il a changé, qu'il a embarqué tout le monde. Pensez aussi, le manager une équipe, c'est une aventure humaine. C'est emmener tout le monde avec lui. C'est aussi aimer ses joueurs. C'est pas que leur prendre le bateau et leur taper dessus.
7: Il les garde tous impliqués pendant toute une saison. C'est pas un sprint, le PSG, c'est un marathon.
14: Il se dit qu'il a gagné les Ligue des Champions. Est-ce qu'il y a un danger à s'installer, en fait? Est-ce que ça va être ça, finalement, le petit truc que nous dit Luis Enrique, qu'il dit à Ligue 1 Plus en disant, vous avez plus l'œil du tigre, va falloir machin, ça va être un peu marchand.
10: Il rebat les cartes dès le début, il attend pas. Il prend pas le risque de les laisser s'installer dans un confort. Il les remet tous en concurrence. Ils achètent des joueurs aussi, capables de les mettre en concurrence. Je trouve que c'est très fort et très bien vu. Est-ce que ça va marcher? Ça, c'est une autre question.
6: Et au gré des 2 victoires en Ligue des Champions, en fait, Luis Enrique, il se rapproche le plus possible de son idéal d'entraîneur. C'est-à-dire que les concessions qu'il a dû faire parfois à Barcelone, quand, par exemple, une fois, il a tenté de mettre Messi sur le banc, il n'a pas fait une deuxième fois. Hein.
14: Non.
6: Ce genre de truc, il a fini par en avoir marre et de lui-même avant le PSG Barça, il a dit de toute façon, bon, je pars, je quitte le club. En année 1 au PSG, pareil, il n'avait pas les coudées franches. Et pas un œil sur le recrutement. Il devait faire jouer Kylian Mbappé à peu près à chaque match, etc.
14: Sauf quand le club lui a dit.
6: Bon, c'est plus le projet, il a pas signé. Là, d'un seul coup, il a pu faire à peu près ce qu'il voulait. Maintenant, avec les 2 victoires en Ligue des Champions, comme on l'a dit, il est le seul maître à bord. Il est le maître absolu à bord. Et c'est-à-dire que maintenant, comme lui, c'est un super méga exigeant, presque, j'ai rarement vu ça même. Et je pense que maintenant, il peut aller complètement au bout de sa logique sans se dire. Il faut que je les ménage un peu parce qu'il peut y avoir une fragilité. Non, il est aujourd'hui le boss.
7: Et puis j'apporte une précision, il est très très respecté dans le vestiaire.
6: Bien sûr.
7: C'est-à-dire que la petite musique qu'on entend, le petit bruit dans le vestiaire, c'est que Dembélé et Kvaratskhelia n'ont pas mal pris la décision d'avoir été sortis et qu'ils n'ont pas quitté le stade en faisant la tronche.
6: Ceci dit,
7: c'est ce qu'on pouvait lire aussi dans l'excellent papier de Le Temps.
6: Mais ceci dit, il va falloir quand même surveiller au gré de la saison parce que quand Arrigo Sacchi a fait ça à Milan, il a gagné une fois, il a gagné 2 fois. La 3e année, les joueurs n'en pouvaient plus. Et ils ont fini par le rejeter.
7: Ouais, mais moi je pense
6: non,
7: pas.
6: Non, je dis juste que peut-être que Luis Enrique, il a peut-être
10: avec,
6: encore plus de savoir-faire que Arrigo Sacchi, mais attention.
10: Beaucoup plus fort que Virgulit, Van Basten et compagnie, c'était plus puissant. Dembélé, c'est des joueurs qui ont moins d'ego. C'est un ballon d'or très particulier. C'est un ballon d'or d'équipe.
7: Et tourné vers les autres.
10: C'est pas un ballon d'or individualiste. D'ailleurs, en équipe de France, il a disparu son ballon d'or.
1: C'est peut-être aussi pour ça qu'on se permet tous autant de parler de lui.
14: Vous savez,
1: en mal.
14: Si on se
6: permet beaucoup de choses.
14: On se permet beaucoup de choses. Vrai ou faux, j'ai quelques stats sur les buteurs de la première journée de Liga. Ah. Vous allez me dire si elles sont vraies ou si elles sont fausses. D'accord. Ferran Torres, justement, on en parlait. Buteur pour son premier match avec le PSG, c'est une première depuis Zlatan en 2012. Vicage, c'est vrai ou c'est faux, ça?
10: C'est vrai.
14: C'est vrai? C'est faux.
10: Ah, en tout cas, ils ont marqué tous les deux.
14: C'était Renato Sanchez.
7: Non.
14: Si, en 2022.
7: Ah, allez, Renato. Non, je ne l'avais pas.
6: Kylian n'a pas marqué pour sa première.
14: J'ai une stat sur Lyon.
6: Allez-y.
14: On va aller voir la Lyonnaise.
6: La Lyonne.
14: Malik Fofana, buteur contre Toulouse. Son dernier but en Ligue 1.
7: Ça remonte.
14: Non, ouais, mais c'était contre Toulouse. C'est vrai ou c'est faux?
7: Ah, non.
14: Non? C'est vrai. 5 octobre 2025.
7: C'était au TFC ou au Groupama?
14: C'était contre Toulouse.
7: Ouais, super. Pas la réponse.
14: De toute façon, on n'a pas les images et tout ça. Je piège qui, là? En Ligue 1, depuis 2024, Héloïse.
7: Oui, dis-moi.
14: Esteban Le Poll compte autant de buts qu'Ousmane Dembélé. En Ligue 1, là, depuis 2024.
7: Depuis 2024
14: Esteban Le Poll, ouais. En Ligue 1, simplement, parce qu'il...
7: Oui, bien sûr.
14: C'est la même chose.
7: Vrai.
14: Ouais. C'est vrai.
7: Allez.
14: 31 buts. Voilà.
7: C'est facile, 30, ça.
14: 31
7: en vrai,
14: buts,
7: c'était plutôt simple.
6: Donc, Esteban Le Poll, ballon d'or, c'est ballon ça d'or.
7: Ouais, bah, minimum, finalement.
14: Dave, ça tombe sur vous. Depuis samedi, Florent Thauvin, je vous l'annonce, il est centenaire. Il a marqué 100 buts en Ligue 1. C'est vrai ou c'est faux?
6: Pas encore.
14: Comment?
6: Non, il les a pas.
14: Pas encore?
6: Non.
14: Vous avez raison.
6: Ouais.
10: Oui.
14: Il est à 99.
6: Oui, non, c'est ça, il est pas loin. Pas loin. Non, mais sinon, on aurait entendu parler.
7: Tiens, allez, une autre.
14: Ah oui, une dernière. Amine Gouiri, qui est un ancien Lyonnais. Bon, il a marqué 20 buts avec l'OM.
7: Ouais. Ouais.
14: Jamais il avait atteint la barre des 20 buts dans ses précédents clubs. Jamais. Là, c'est son record, 20 buts. Vous me dites vrai ou vous me dites faux?
7: Ah
14: 20 buts,
7: je dirais faux.
14: Faux?
7: Je dis qu'il a déjà eu 20 buts.
10: Vrai, moi, je dirais.
14: Vika, je vous adore. Non, c'est faux.
10: C'est faux. C'est faux,
7: hein.
10: C'est faux.
7: Il a déjà marqué.
14: Rennes, 25 buts. Et Nice, 22 buts.
6: Ouais, quand même, il a des stats.
14: Bah oui, voilà. À jamais les derniers, mes petits, à jamais les derniers. Jeu de mots pour parler de l'OM. La réalité de l'homme est plutôt cruelle, puisque l'équipe a fait un baromètre sur le mercato des clubs de Ligue 1. Un baromètre, un mercatomètre. Et le club le plus en retard parmi les clubs ou les grands clubs français, c'est l'OM qui est le club le plus en retard. On est à une semaine de la fin du mercato. Ça bouge pas. Ou peu, des départs sont annoncés. Est-ce que ça vous inquiète?
6: Moi, oui.
14: Ah ouais?
6: Oui.
14: Ça vous inquiète? Ok.
6: Bah, ça m'inquiète parce que si on a bien compris la situation, tant qu'ils n'ont pas vendu jusqu'à un certain volume, ils ne peuvent pas recruter. Et ces départs avortés, celui d'Aguerd, mais particulièrement celui d'Heuberg, où ça avait l'air de cousu de fil blanc à Newcastle et finalement, ça s'est pas fait, retarde un peu plus cette échéance et fait que toutes les options. Parce que l'OM a évidemment travaillé sur d'autres options. On parlait de Jean-Claire Todibo, il y en a d'autres, etc. Mais eux, ils ne vont pas attendre
7: Amoura,
6: le 31 août, ou je ne sais pas quelle heure. Voilà, Amoura, tout ça, ils ne vont pas attendre. C'est-à-dire qu'à un moment, ce sont des bons joueurs qui sont sollicités. Et donc, tous un, tu n'es pas sûr que l'OM puisse vendre, parce qu'ils sont en position de faiblesse.
14: Et si vous gardez Aguerd,
6: ouais,
14: et vous ne faites pas venir Todibo.
6: Oui. Aguerd, la dernière fois qu'il a fait une saison complète, c'est quoi?
14: Hein?
6: Ouais, quand il a fait une saison complète, Aguerd, sans problème physique, sans machin. Ah bon? Vous voulez qu'on vérifie? Vous allez voir, vous allez avoir une surprise. Il n'est pas fiable physiquement, c'est d'ailleurs pour ça qu'il n'a pas été...
14: Kondogbia, oui, mais Aguerd, ça va, il a été opéré des adducteurs.
6: D'accord. Non, mais son historique à Aguerd, c'est d'avoir beaucoup de blessures. Il fait très peu de saisons complètes, Aguerd. C'est d'ailleurs pour ça qu'on ne se jette pas sur lui. Sur sa valeur de défenseur, il n'y a pas de problème. Højbjerg, c'est pareil, vous le gardez, mais c'est un énorme salaire. Il pèse dans la masse salariale. Donc tout ça fait que ça plombe aussi l'OM. Et le paradoxe, c'est qu'on parle quand même de bons joueurs.
14: Le mercato de l'OM, Mathieu Grégoire le résume ainsi, c'est 3 plus 1. 3 départs égale une arrivée. Mais il faut qu'il y ait 3 départs, alors...
6: Mais pas 3 n'importe quel départ.
14: Balerdi, Aguerd, Timber, Paxao, ouais. Mais en fait, tout le monde, on va dire, est à vendre.
6: Évidemment.
14: Vendredi dernier, donc, il y avait le 11 de départ. Ils sont tous à vendre, même le nouveau capitaine promis, Timothée Weah, s'il y a une offre.
6: Bien sûr, bah, évidemment.
14: Il a envoyé, est-ce que ça vous inquiète ou pas?
10: Moi, ce qui m'inquiète, c'est l'effectif en lui-même. L'équipe qui a joué contre Strasbourg... Je la trouve moyenne. Angel Gomez, Abdelli, Harit, Kondogbia qui joue pas à son poste. Je trouve que c'est pas du niveau de Marseille qui veut aller chercher la Ligue des Champions, chercher la concurrence peut-être au Paris Saint-Germain. C'est pas assez fort. Ils ont gagné 4-0, mais il y avait rien en face. C'était pas génial en face. Donc moi c'est là l'inquiétude. C'est pas vraiment. Alors si en plus ils ont besoin de sortir 3 joueurs pour en récupérer un seul.
6: Est-ce qu'en Ligue 1 ça peut pas suffire là tout ce que tu dis?
10: Ouais, ah non les autres c'est
7: moi,
10: plus fort.
7: Moi je pense
10: fort.
7: Que le problème
10: Lyon, c'est
7: qu'ils
10: fort. Monaco c'est fort. Lille c'est
7: Lyon,
10: plus fort.
7: Lyon c'est pareil, ils doivent vendre. À l'agonie il y a pas si longtemps.
10: Hein. Lyon ils ont changé toute l'équipe, ils ont gagné 2-0.
7: Oui d'accord. Non mais l'arrivée d'Hendrick a fait beaucoup de bien. Mais enfin Lyon à l'agonie.
10: Là ils ont changé l'équipe à Toulouse, ils ont fait jouer l'équipe B, ils ont gagné 2-0.
7: On prend Marseille maintenant. Je pense que moi il faut accepter l'idée. Qu'il y a un moment, Marseille va passer par une phase où il va falloir
1: exactement.
7: Se serrer la ceinture, faire un profil un petit peu plus bas. Comme Lyon, c'était dur hein, à accepter. Attention, hein, c'est pas facile. Mais au final, Lyon se bat pour jouer la Ligue des Champions
14: Héloïse.
7: La saison d'après.
10: Oui, c'était un exploit.
1: À un moment donné, l'année dernière, le mot qui est le plus revenu dès qu'on parlait de Marseille, c'était stabilité. Il faut qu'ils trouvent de la stabilité, il faut absolument qu'ils en trouvent. Je pense qu'en effet, il va falloir vendre. S'ils n'arrivent pas à vendre, est-ce que c'est si grave? Au moins, ils vont se solidifier avec une équipe qui, pour l'instant, a besoin encore de prouver. Moi, je trouve que ce n'est pas si grave. Et je suis assez d'accord avec Virginie sur le fait qu'il faut faire un petit peu comme l'OL et maintenir un petit peu le cap. Et en vrai, si c'est Hubert qui reste...
10: Mais c'est quoi, maintenir
1: reste,
10: le cap?
1: Franchement, s'il y a Hubert qui
7: reste, le moins bon doit prendre exemple sur le meilleur Olympique.
10: L'Olympique de Marseille joue pour se qualifier en Coupe d'Europe. Ou en Ligue Conférence.
6: Mais il y a une recrue dont on parle pas.
10: Ça n'existe pas à Marseille. Non, c'est droit au but, c'est pour aller marquer, c'est pour aller
1: mais
10: tout
1: là,
10: gagner.
1: Mais là, aujourd'hui, ils ne sont pas droit au but, ils vont nulle part.
10: Alors, donc, on est inquiet.
1: Bah,
10: donc, on est inquiet pour des objectifs élevés d'un club qui est un des grands clubs français.
7: C'est mieux d'attendre un bon joueur et de faire un mercato intelligent plutôt que de signer dans tous les sens comme ils ont pu le faire dans le passé et de donner l'impression d'être actif.
6: Moi, je trouve qu'il y a une recrue dont vous ne parlez pas. Et je suis étonné d'ailleurs.
10: C'est un mec qui est déjà là.
6: Ah, c'est Genesio. Genesio est une super recrue pour l'OM.
1: Et il sait exactement
6: Il est capable d'optimiser ce qu'est cette équipe, la réalité de cette équipe. Il a souvent très bien performé avec les effectifs. Je l'ai jamais. Enfin, ça fait très longtemps que je ne l'ai pas vu sous-performer avec une équipe. Et moi, je rappelle quand même. T'as beau dire, ok, c'est peut-être pas ce que devrait avoir l'OM sur le terrain, on peut s'entendre là-dessus. Mais en Ligue 1,
1: il va les bonifier.
6: Je rappelle, personne n'imaginait que Lens allait finir deuxième et faire le match avec le PSG, avec l'effectif qu'ils avaient l'an dernier. Personne. Je pense que dans cette Ligue 1, il y a des années où Brest te fait troisième avec une équipe qui, à mon avis, n'a pas la moitié de la valeur, celle-là.
10: Ouais.
6: Je pense que dans cette Ligue 1,
10: la dynamique marseillaise avec un public aussi...
6: Avec
10: une pression de fou.
7: Il faut que le public accepte.
10: C'est pas Lens. Hein. Lens, ils te pardonnent quelque chose, ils te soutiennent jusqu'au bout.
6: Oui,
10: c'est pas
6: les Marseillais ont un peu quand même accepté la réalité de leur club cette année.
10: Mais non, ça n'existe pas à Marseille. C'est le feu tout le temps. On va voir, on espère pour Genesio.
6: Ils sont pas fous, ils connaissent le foot.
10: Genesio, il arrive, il va ramener du calme. On va espérer que ça marche.
6: Pas mal déjà.
10: Combien de temps ça va durer? On l'a vu exploser un petit peu à Lille, hein, de temps en temps. Lui aussi. Avec l'État et compagnie. Avec l'État, ils n'ont pas explosé tous les deux contre Lyon.
6: Si, bien sûr.
7: Il faut y aller. Quoi.
10: Attendez, vous rigolez, les gars.
1: Le problème, ce n'est pas de savoir comment on va gérer les supporters. Il faut que les supporters acceptent la situation du fait que pour l'instant.
10: Ça n'existe pas à Marseille.
1: Bah, très bien, alors ça existera sans eux. Parce que là, pour l'instant, il faut, je pense, faire un pas de recul et se dire OK, on a les joueurs qu'on a aujourd'hui. Tant qu'on ne vend pas, on ne va pas se mettre dans le rouge bêtement. En sachant, comme l'a dit Dave, et là, je suis complètement d'accord, Bruno Genesio s'est bonifié des joueurs. Et là, pour le coup, il est
7: c'est
1: dans
7: la réalité financière.
1: Il a les joueurs.
10: Moi, je pense que c'est un effectif moyen. Donc, il va essayer de bonifier des joueurs moyens.
6: C'est-à-dire, quand tu dis un effectif moyen, tu le situes à quel niveau, là?
7: Ouais.
6: Bon, c'est une vraie question. Il n'y a pas de malice derrière.
10: Paris, en dessous de Lyon.
6: Bah, Paris, oui, ça. D'accord.
10: Évidemment, ça fait déjà deux équipes pour la Champions League. Il n'en reste plus qu'une place. Ouais. Après la qualificative au barrage. Donc, ça fait Lille, qui est une bonne équipe. Monaco, qui est une bonne équipe. Rennes, il y a du monde. Lens, évidemment. Lens, qui est très fort. Il vient de battre. Ça, c'est de la concurrence, hein.
6: Ouais, Monaco, je suis pas persuadé.
10: À Monaco, franchement, au Havre, c'est très bon. En Ligue Conférence, c'est pas si mal que ça.
6: Ouais, je sais pas.
14: Vika, je vous coupe parce que sinon, vous allez faire l'inventaire et vous allez dire Angers. ça me gênerait. On a reproché beaucoup dans les années Longoria cette agitation continuelle, ce mercato intempestif. On appelait ça une machine à laver.
10: Ouais.
14: Aujourd'hui, finalement, c'est nos demoiselles Virginie et Loïse nous disent finalement. Ils vont pas faire grand chose. On sent
6: qu'ils peuvent pas faire grand chose.
14: Parce qu'ils ne peuvent pas financièrement faire grand chose. Finalement, c'est un mariage de raison, mariage de passion, mais c'est parfois les mariages qui tiennent le plus.
6: C'est déjà arrivé à Marseille après des saisons ou des contextes qui avaient été explosifs. Exactement.
14: Moi, je pense qu'on peut souvent à ça. Saison à la bombe. Voilà, il y avait eu aussi l'année avec André Villas-Boas, je crois. Ils finissent aussi deuxième. Alors, c'est souvent des saisons qui ont emmerdé un petit peu tout le monde au niveau du.
1: Et finalement.
14: Mais par contre, tu as fini quand même, t'es rentré dans tes objectifs.
15: Donc, vous êtes plus inquiet finalement.
14: Non, c'est pas ça. Non, moi je vous dis.
1: On lui a fait changer d'avis.
14: Non, mais c'est pas ça.
15: Si vous changez d'avis, vous changez d'avis.
14: Non, moi je suis inquiet sur le recrutement. Mais par contre, je garde en tête, on n'est pas en première ligue là. On est en Ligue 1. En Ligue 1, tu as de l'espace, certaines saisons.
15: Quand Vitesse que... dit top 5, top 6, enfin en tout cas, il est.
14: Moi je pense que l'OM sera top 4, faut arrêter. Bah oui, tout le monde va pas mettre 4-0 à Strasbourg comme ça. Hein. Et 4-0, c'était même pas cher payé.
7: Puis ils auront le mercato d'hiver. Ouais, on nous dégainer un truc, sorti du chapeau.
14: On était croyait que c'est Noël. Il y a quoi? Il y a une chaussette OM d'un seul coup. Hop,
15: on
14: tu
15: était parti sur le mercato, donc dernier de la classe. En tout cas, ça bouge pas beaucoup. Est-ce que ça vous inquiète? Il y a peut-être quelqu'un qui inquiète, c'est Vicage, qui dit que c'est une équipe, on va dire, avec un effectif moyen. On espère que Genesio fasse des miracles, mais avec un effectif moyen, on restera là-dessus. Puis de toute façon, Marseille, je pense qu'on va en parler assez régulièrement dans l'équipe du soir. La stat qui tue. Pour vous parler du barrage retour en Ligue des Champions, c'est demain, Groupama, entre l'OL et Fenerbahçe, le match aller a eu un match nul partout. La stat qui tue, c'est 3 sur 10. Sur les 10 derniers clubs français donc, en lice pour ce barrage, il y en a que 3 simplement qui sont passés. Lille deux fois, 2013-2024, et puis on se souvient de la fabuleuse saison de Monaco, avec l'émergence du Kix, Kylian Mbappé, c'était en 2016. L'OL qualifié. Est-ce que ce sera un exploit, puisque 3 sur 10, ça veut dire que 7 sont passés au tapis. Est-ce que ce sera un exploit? Virginie, la régionale de l'étape, là, quand on parle de Lyon.
7: Alors là, cette question, elle m'énerve.
15: Pourquoi?
7: Parce qu'on peut parler d'une grosse performance, si vous voulez, vu l'état actuel de Lyon. Mais un exploit, arrêtons.
15: Pourquoi?
7: On parle d'un des meilleurs clubs de France, qui a une belle histoire européenne. Ouais. Un exploit de battre Fenerbahçe, de passer, de se qualifier en Ligue des Champions. Bah non. Voilà, non. Moi ça m'énerve. Je vois que Vicage rigole et ça m'énerve.
10: Non, moi je trouve que c'est super de penser que c'est un exploit.
7: Non mais si et on même eux ont d'exploit. Moi j'ai très peur du niveau des.
10: Bah ouais, mais France, dans la motivation, l'entraîneur demain, s'il leur fait comprendre que c'est un exploit de passer. De jouer à la Ligue des Champions, c'est aussi un privilège ensuite, mais de battre Fenerbahçe qui a dépensé, qui a recruté, qui n'est pas une équipe moyenne, aller chercher la motive pour son équipe en
1: tu
10: parlant
1: d'exploit. Moi, tu me dis que ça parle d'exploit, ça
14: en expliquant à tes adversaires, à tes joueurs, que l'adversaire, attention, ils sont monstrueux,
10: non.
14: Ils ont recruté.
10: Ah non, si, ben moi, ça, c'est moi qui le dis. Oui. Mais moi, je le dis. Que ça peut être un exploit. Lui, dans son truc de motivation, il peut parler d'exploit, de passer le tour préliminaire, d'autres ne le font pas, et de vivre la Ligue des Champions après.
1: Ah, moi, tu
10: évidemment,
1: me dis que c'est un exploit.
10: C'est rentré dans l'histoire du club, c'est un grand moment. Quand on sait que le club, il y a un an, il était pratiquement en position de relégation.
14: Alors que moi, je crois que c'est l'inverse. C'est-à-dire que là, Lyon, sa place, c'est en Ligue des Champions.
10: Donc tu vas motiver tes joueurs en leur disant c'est juste normal. Donc si vous perdez, c'est pas si grave.
14: Non, c'est pas une question de normal, pas normal. C'est de dire notre place à nous, elle est en Ligue des Champions.
10: 25 millions
14: et moi, je parle. Et par rapport à la stade de Mémé, c'est l'inverse.
15: 3 sur 10,
14: c'est l'inverse en fait. C'est honteux que la France ne se qualifie qu'une fois sur 3.
15: C'est pas honteux, c'est la réalité.
14: Oui, mais c'est honteux. C'est une réalité qui est honteuse. C'est scandaleux qu'un des 5 plus grands championnats n'arrive pas à passer ce satané, j'allais dire un autre mot, tour préliminaire ou le barrage. Fichu. Voilà. Non, mais c'est ça le truc. Lyon contre Fenerbahçe qui n'a pas joué la Ligue des Champions depuis 2009, c'est un exploit? C'est pas sérieux.
1: Moi, je suis désolée, mais
15: Moi,
1: je suis désolée, tu me dis que c'est un. Si on me dit que c'est un exploit, si je fais quelque chose, je vais me dire déjà, t'as pas confiance en moi, parce que du coup, si c'est un exploit, ça veut vraiment dire que tu peux émettre des doutes sur ma capacité à le réaliser et à le faire. Et honnêtement, je suis assez d'accord. Bah, on est encore d'accord, Virginie, malheureusement, mais je sais pas si c'est malheureux ou bien, mais en tous les cas.
7: Parce que j'ai toujours raison.
1: Ou peut-être, ça peut être possible. Mais en tous les cas, la question, c'est que c'est une belle performance.
10: C'est quelque chose que tu répètes régulièrement, qui devient anodin.
1: Mais ça doit être régulier pour la part d'un club comme l'OL. Oui, mais ça doit le devenir. Et en fait, aujourd'hui, on est la Ligue 1. On n'est pas là. Je ne veux pas manquer de respect à.
14: On va se fâcher avec les Belges. Allez hop.
1: J'allais partir sur la Ligue.
14: Ah, j'ai cru que tu allais dire Jupiler League.
1: Moi, j'aurais pu, mais tu vois, la Ligue néerlandaise. On peut y aller, je connais sur Eredivisie.
15: Oh, bah okay. Oui.
1: Non, mais on n'est pas la Ligue néerlandaise, on est la Ligue 1. C'est quand même pas normal aujourd'hui que l'OL, on dise que c'est un exploit s'il se qualifie. Et je suis d'accord, il faut que ce soit l'inverse. Il faut qu'on dise, mais comment ça se fait?
15: La Ligue néerlandaise, c'est l'Ajax 4 Ligue des Champions, le PSV Eindhoven,
1: oui,
15: Ligue des Champions 88, et le Feyenoord en 70, l'année de naissance. Merci. Merci. Une Ligue des Champions, je ne compte pas les coupes de l'UEFA, les choses comme ça. Non, mais on pèse tellement, là. On arrive, on est Lyon, on a un grand passé. Bon,
16: ça veut dire que quoi, vous devez avoir peur de Fenerbahçe? Ça me surprend.
7: Non, non, c'est pas ce que
16: non, mais c'est quoi, l'ogre turc qui achète des joueurs de 35 ans qui sont à mi-chemin avec l'Arabie Saoudite? Vous n'êtes pas sérieux?
7: Je me permets.
16: Dites-moi.
7: Attention, j'ai pas dit waouh, l'OL, grand club.

0: leur dire, en cas de victoire, c'est un exploit.
1: Bah oui. Quand on est l'Olympique Lyonnais, ça fait 10 ans qu'on fait rien en, championnat. PSG, ça a été un exploit de gagner la Ligue des Champions. Ça a été un exploit.
2: Non, mais là, on est en train de.
1: Il faut continuer à considérer que ce soit un exploit.
3: Dave, peut-être pas la même dimension de, d'exploit non plus.
4: Dave, tout à l'heure, vous avez été inconvenant avec moi. C'était Fenerbahçe, les grands championnats. Moi, je me souviens quand même, on a discuté de ce match aller, ce match aller contre Fenerbahçe. Ouais. Vous avez comme un regret de ce match nul. Ouais. Bah, finalement, les Lyonnais étaient peut-être supérieurs, ont montré plus de choses collectivement. Et finalement, ils récupèrent avec un match nul, ce qui fait que finalement, les deux équipes démarrent
3: à 0-0.
4: À 0-0, avec ces foutus barèmes. Ouais. Donc, ce serait un exploit s'ils se qualifient. Enfin, voilà.
3: Et pourquoi là, vous venez de donner tous les arguments que. C'est-à-dire que Lyon me paraissait supérieur à Fenerbahçe.
4: Et à la fin, il y a un partout.
3: Oui, à la fin, il y a un partout. Donc, ils reçoivent Fenerbahçe, qu'ils ont plutôt globalement dominé dans la fameuse ambiance turque que tout le monde, soi-disant, redoute. Ils ont été quand même tranquilles là-bas. Là, ils reçoivent cette équipe. Et là, d'un seul coup, ça deviendrait un exploit. Je comprends pas.
4: Dave, l'histoire des clubs français en Coupe d'Europe est toujours pavée de regrets.
3: Oui.
4: On devait gagner. Allez, machin. Moi,
3: vous voulez qu'on parle de l'histoire de Fenerbahçe ? Je viens de vous dire, ils n'ont pas participé à la Ligue des Champions depuis 2009. C'est aussi indexé par rapport. Si ils affrontent Benfica, ok, là, on discute. Parce qu'effectivement, on parle d'une équipe qui est régulièrement en 8e, quart de Ligue des Champions.
1: C'est de passer ce tour. C'est
3: ah oui, mais de passer ce tour. Mais si tu passes contre Fenerbahçe ou contre Benfica, c'est pas la même adversité.
1: C'est un exploit. C'est pas battre Fenerbahçe. C'est passer ce tour. C'est passer les deux tours de qualification.
2: Moi, quand j'entends exploit, j'ai l'impression que c'est quelque chose d'inespéré, complètement
1: incroyable.
2: Mais c'est pas inespéré pour un club comme l'OM.
3: Non, c'est les clubs français qui
4: se performent. Je vais arriver à me déplacer sur cet écran.
3: Ah, Hugo, il va remettre de l'ordre un peu.
4: Hugo,
0: il n'y a que moi qui applaudis.
4: On est en train de s'écharper depuis à peu près quelques minutes sur le plateau. Si Lyon passe, est-ce un exploit? On a démarré avec 3 sur 10. Il n'y a que 3 clubs français sur les 10 derniers prétendants qui ont réussi à passer. Est-ce que pour vous, ce serait un exploit? Oui ou non? Opinion, Hugo Guillemet.
5: J'ai entendu, Mémé, bonjour à tous et bravo pour le plateau, c'est très beau. Bravo pour les nouveaux chroniqueurs aussi, ça envoie. Pour moi, oui, ça sera un exploit parce qu'il ne faut pas parler seulement de cette équipe de Fenerbahçe. C'est vrai que l'OL au match aller a montré qu'ils étaient supérieurs à Fenerbahçe. J'étais au stade, j'aménuise pas l'ambiance qu'il y avait là-bas parce que c'était quand même assez extraordinaire et c'est dur de jouer dans un tel contexte. Mais l'OL a été supérieur, je suis d'accord avec Dave. En revanche, quand on prend le contexte du club en compte, savoir où ils étaient il y a un an, il y a 13-14 mois, ils étaient en Ligue 2. Ils ont dû faire un recrutement avec des bouts de ficelle. Ils ont réussi à monter une équipe. Ils n'avaient pas d'attaquant jusqu'au mois de janvier. Ils ont finalement terminé quatrième en perdant les deux dernières journées de Ligue 1. À ce moment-là, c'était quand même très décevant et c'était une catastrophe parce qu'ils se disaient « on a raté la troisième place à un point ». Ils savaient que cette place allait être très compliquée parce que ça allait gâcher leur été avec ce tour préliminaire et ce barrage. Et finalement, ils se retrouvent là à 90 minutes de se qualifier pour une phase de Ligue des Champions qui était, oui, inespérée pour le club. Le budget qui a été fait cette saison, même en sachant que le club allait jouer le tour préliminaire et le barrage, le budget a été fait sur la Ligue Europa. Donc ça serait que du bonus. C'est pas un exploit de battre cette équipe de Fenerbahçe, même si elle a une masse salariale 3 fois supérieure à celle de l'OL, c'est quand même important. Mais c'est un exploit de revenir de là où était Lyon.
4: Ok. Hugo,
0: c'est pas ça la question.
4: Non, mais moi je vous ai bien écouté. Vous avez tourné en disant c'est pas un exploit, mais finalement vous donnez toutes les raisons pour que ce soit un exploit.
3: Parce qu'il prend en compte tout le background Là-dessus, sur ce raisonnement-là, je suis d'accord.
0: C'est pas si Lyon,
3: mais là on parle pas sur le contexte.
0: Reviennent de là où ils étaient il y a un an. On m'a demandé est-ce que c'est un exploit si Lyon se qualifie là en Ligue des Champions.
4: Oui, mais là il faut avoir juste un peu de contexte et de savoir de quoi on parle. Mais ça c'est l'Olympique Lyonnais, un club.
3: C'est un homme de contexte, Hugo Guillemet.
4: Paulo Fonseca. Alors Paulo Fonseca, il a mis à 11 type contre Fenerbahçe la semaine dernière. Il change intégralement donc son 11 de départ contre Toulouse.
3: Et c'est payant.
4: Et c'est payant. Il y a 2-0. Ils font un bon match. Maintenant, demain, son 11 de départ, il le panache ou il reconduit les gars qui ont joué le match aller?
5: Eh ben aujourd'hui, en conférence de presse, il a essayé de nous balader un petit peu en disant « on verra, il y aura peut-être des changements, etc. » La réalité, c'est qu'il n'a pas changé ses 11 joueurs pour ensuite ne pas les remettre les 11 au match retour. Et donc, c'était aussi sa mise en place ces derniers jours, c'est qu'il va faire jouer…

0: les 11 joueurs qui ont fait match nul à Istanbul, même s'il y a des joueurs à Toulouse, je pense à Félix Bacher en défense centrale, qui a été très bon, Aketame sur le côté droit aussi, Bitsdrup au milieu de terrain. On aurait pu imaginer qu'il rentre dans le 11, mais Fonseca va faire confiance au 11 qui avait déjà joué à Istanbul.
1: Aujourd'hui, dans le progrès, il y a Sidney Govou qui tient chronique et lui qui lançait, on va dire, un petit match entre Tesman et Narte, qui a été bon ce week-end contre Toulouse. Fonseca, il a pas une réflexion, il n'avait pas de doute sur certains postes ou non? C'était, on va dire, déjà enregistré dès le match aller, Hugo?
0: Je pense que s'il y a eu une réflexion, elle n'est pas sur Narte, qui a marqué à Toulouse, mais qui a plutôt un rôle de milieu assez offensif. Donc Fonseca l'imagine plutôt sur le poste de Tolisso. Bitsdrup, c'est sur le poste de Tesman. Donc s'il y a une réflexion sur Tesman, c'est plutôt avec Bitsdrup, qui a été la recrue la plus onéreuse de l'intersaison. Non, la réflexion de Fonseca, elle était plutôt en défense. Le seul joueur qui a été quand même en difficulté à Istanbul, c'est Ruben Kluivert, en charnière. Il a quand même des gros soucis pour se placer, des soucis encore tactiques, de lecture du jeu, même s'il a des grosses qualités athlétiques. Et Félix Bacher, à l'inverse, lui, il a fait très bonne impression à Toulouse. Il a été recruté, l'Autrichien, pour être associé à Niakate à terme en charnière. Et il a un très bon pied, il est capable de soulager Niakate dans la relance, il est très solide dans les duels, il est plus fiable tactiquement que Kluivert. Alors la réflexion, elle était sur lui en premier, et aussi sur Ainsley Maitland-Niles, qui est un peu sur courant alternatif, qui est capable de faire des très bons matchs, mais aussi d'avoir des oublis. C'était certainement dû au manque de concurrence à son poste. Maintenant, il a un concurrent et on le voit enchaîner les bonnes prestations.
1: On peut se dire les choses, mon cher Hugo. On peut... Non, hein, qu'est-ce que vous
0: Bien
1: en
0: sûr,
1: pensez?
0: Ouais. Toujours.
1: J'ai suivi la conf là, de Paulo Fonseca. Est-ce qu'il y a un sujet sur Fonseca et les grands matchs? Parce qu'il y a une question qui lui a été posée. Comment mieux gérer les matchs à fort enjeu? Bah, vous me connaissez, je suis un peu de mauvais esprit. J'ai l'impression que Fonseca, on
2: il
1: va dire...
2: historique, hein.
1: Prends des petits doutes ou prends des petits trucs lors des grands matchs et des grands rendez-vous. Est-ce que c'est le petit discours qui tourne autour de Fonseca dans le milieu lyonnais?
0: Bien sûr, et d'ailleurs, il n'a pas répondu à la question parce que cette question le gêne quand même. Moi, j'avais fait un article juste avant le match retour contre Prague, donc après la défaite de l'aller, qui était un petit peu pour Fonseca quand même, parce qu'il avait tenté des choses tactiquement qui étaient assez farfelues. Un article pour dire que voilà, sa marge de progression cette saison, elle se situerait dans ces matchs en jeu, dans ces matchs où tout se joue sur 90 minutes. Et c'est vrai que la saison passée, par exemple, il y a l'exemple du retour face au Celta Vigo. L'OL avait fait un partout à l'extérieur, donc c'est la même configuration que face au Fenerbahçe, et avait perdu 2-0 au Groupama Stadium au match retour, en huitième de la Ligue Europa. L'année d'avant, c'était la même chose face à Manchester United. On se rappelle de ce match exceptionnel où l'OL menait 4-2 à Old Trafford avant de perdre 5-4 parce que Fonseca avait fait rentrer des défenseurs à la place des attaquants, l'équipe avait reculé et avait pris des buts dans le temps additionnel de la prolongation. Il y a encore d'autres exemples comme ça qui assombrissent un petit peu son bilan à l'OL, qui reste quand même très bon, parce que je rappelle le contexte, je rappelle les équipes qu'il a eu à diriger, surtout celles de la saison passée où il a manqué parfois tous les attaquants. Il a parfois joué sans attaquant, avec Tolisso, avec Mera devant. Là, cette saison, j'ai l'impression qu'il a vraiment un effectif qualitativement et quantitativement plus étoffé. Le recrutement a encore été très bon, je pense. Donc, il aura plus le droit à l'erreur sur ce genre de match. Et on va le vérifier dès demain.
1: Quand vous me parlez d'effectifs, est-ce que par rapport à l'issue du match, une qualification, une élimination, il y a des destins qui peuvent se jouer si Lyon n'obtient pas la sonnante et trébuchante qualification pour la Ligue des Champions? Il y a des joueurs qui seront vendus.
0: Bien sûr.
1: Et si oui, lesquels?
3: Bah oui.
1: Bah oui, nous dit Virginie.
0: Là, c'est... Là, c'est une évidence, parce que si les supporters ils vont arriver au stade avec leurs maillots et leurs écharpes, les dirigeants, eux, ils vont arriver avec leurs calculettes et leurs plans comptables, parce qu'une qualification en phase de groupe de la Ligue des Champions, c'est minimum 25 millions d'euros environ, juste pour participer. Ensuite, il y a les 8 matchs, il y a les recettes de billetterie, il y a les victoires éventuelles, le fait peut-être de se qualifier dans les 24 et d'aller plus loin. Donc, on peut estimer que ça dépasse les 30 millions d'euros. Et 30 millions d'euros, c'est une très grosse vente pour l'Olympique lyonnais. Donc, le destin d'un joueur comme Malik Fofana, par exemple, il peut se jouer sur ce match-là. On peut penser que si l'OL bat Fenerbahçe et se qualifie en Ligue des Champions, ben, au-delà du fait que Malik Fofana aura plutôt envie de rester à Lyon, parce que Lyon, comme la Roma qui le courtise, jouera la Ligue des Champions, l'OL n'aura plus le couteau sous la gorge pour le vendre, pourra se permettre de vendre un joueur un petit peu moins cher comme Pavel Sulch ou Ruben Kluivert. Donc évidemment que le match est très très important sur le plan sportif, mais aussi sur le plan économique et sur le plan de la valeur future de l'effectif.
1: C'était Hugo Guillemet en direct de sa chambre d'hôtel ou de son
0: De
1: domicile
0: Lyon.
1: secondaire. Vous aimez la rinca, j'ai l'impression, derrière. Une sorte de tapisserie magnifique, d'une décoration magnifique.
2: Très belle déco.
0: Ouais, c'est un tableau que j'ai installé dans cette chambre que l'équipe me loue à l'année à Lyon. Voilà.
1: Ok.
2: Formidable.
1: Merci beaucoup. Demain, on se reparle avec, on l'espère, une qualification de l'Olympique lyonnais pour la Ligue des Champions. Malik Fofana, donc c'est stop ou encore, quoi. Ça joue.
2: Mais c'est exactement stop ou encore. C'est un peu le... Ah, pardon, la question était à Hugo. J'ai vu
1: Non,
2: qu'il voulait
1: pour vous,
2: répondre.
1: Virginie.
2: Hugo, on lui a
1: Mais
2: dit.
1: non, mais
2: Hein.
1: non, mais
0: Non,
1: Malik
0: mais
1: nous a... Non, Hugo nous
0: peut-être
1: a
0: que je
1: parlé
0: peux
1: de Malik.
0: répondre.
1: Ouais.
2: Je laisse la primeur de la réponse et puis je vais y aller après.
3: Ah, c'est bien produit.
0: Virginie, envahie par ses émotions, elle est déjà dans le match.
2: Faites-moi ça.
0: La question, c'était sur Malik Fofana. Est-ce que son avenir se joue?
2: Bah oui, stop ou encore, en fonction du résultat, quoi.
0: Ben, c'est exactement ce que je viens de dire. Moi, je pense que ça va être le match de la bascule pour Fofana.
2: Attendez, il m'a coupé pour dire ce que
1: Hugo,
2: je disais.
1: on vous congédie. Voilà.
2: C'est une blague.
1: Merci beaucoup.
3: Il était meilleur sur sa tapisserie, je
1: Merci.
3: pense.
1: Hop, je me lève, mes petits. Hein, je me lève. On va revenir sur l'écran géant, mais Hugo Guillemet et le spécialiste de la Rinca. Merci beaucoup. Salut mon Hugo, on vous embrasse et on vous dit à demain. Il y a quelqu'un sur le plateau qui n'a pas aimé une sortie aujourd'hui. La sortie est, voilà, pour ce grand joueur, c'est Samuel Eto'o. Dans quelques minutes, Dave Appadoo, on peut le dire, aura deux mots à dire à Super Sam. Voilà, dans quelques minutes, hein. Deux mots à lui dire. Dave Appadoo se fait Samuel Eto'o. À tout de suite.
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1: On a deux mots à dire à Samuel Eto'o. Samuel Eto'o avait l'art du contre-pied dans sa carrière. Aujourd'hui, un nouveau contre-pied, mais en soutien de... Mais... En soutien de l'insoutenable Gianni Infantino. Un soutien exprimé en direct sur la chaîne américaine CNN. Extrait une question, dont vous avez écouté, qui a été posée sur la volonté d'Infantino, vous savez, de commercialiser donc les droits commerciaux de la Coupe du Monde en prenant une société américaine, et notamment une société qui faisait partie de la famille de Trump. Bon, on va l'écouter, l'extrait. Écoutez comment il l'a défendu, Gianni.
9: Je ne pense pas que le président Infantino ait eu tort. Tout ça arrive parce qu'une élection approche. Je ne pense pas qu'il ait voulu se mettre en avant. Il a fait une proposition. Les 211 membres étaient censés en débattre et laisser la majorité décider. Mais je suis convaincu que c'est la minorité qui s'est exprimée. Le président Infantino a changé le football.
1: Juste après le jingle, il aura deux mots à dire à Samuel Eto'o, c'est Dave Appadoo, le jingle, soyons posés avec la régie. Et Dave, bah, je vous laisse la main, vous avez déçu alors.
10: Oui, il m'a déçu.
6: Il m'a déçu parce que au début, quand j'ai entendu la... Oula, c'est-à-dire ?
1: Non, c'est rien.
6: quand j'ai écouté Samuel Eto'o, ma première réaction, c'est de me dire, OK, peut-être de son point de vue, je peux le comprendre. Effectivement, peut-être qu'on peut le comprendre. On sait que Infantino a permis d'avoir 10 places potentielles pour l'Afrique représentées en phase finale de Coupe du Monde. C'est pas rien, c'est colossal. Donc ça, je peux comprendre que ça rentre dans le bilan, qu'il est certainement le président de la FIFA qui a été le plus proche de la CAF. Tout ça, je le comprends, avec notamment ses relations particulières avec le Maroc et puis d'autres fédés comme ça. Et puis en y réfléchissant, je me suis dit non, Samuel Eto'o est en train de se tromper. Il est peut-être même du mauvais côté de l'histoire. Parce qu'en fait, quand on regarde le bilan récent de Infantino par rapport à l'Afrique, je ne parle même pas sur le reste, par rapport à l'Afrique, c'est quelqu'un qui n'a pas défendu l'expulsion de l'arbitre somalien qui est pourtant le meilleur arbitre africain. C'est quelqu'un qui ne s'est pas du tout élevé contre les décisions pour empêcher pas mal de ressortissants africains pour venir regarder la phase finale aux États-Unis. Or, quand tu es le président de la FIFA, tu as ce poids-là. Par exemple, le président Poutine avait arrangé ses règlements de circulation interne par rapport à ce que demandait la FIFA. Aujourd'hui, la FIFA a montré qu'elle était soumise, et notamment sans défendre la question des pays africains. Et puis, il y a un troisième point, et qui, celui-là, me paraît le plus important, et ça m'étonne que Samuel Eto'o l'oublie, mais peut-être qu'il l'oublie à dessein, c'est que c'est à cause de la FIFA, notamment, que la CAN ne se disputera plus que tous les 4 ans au lieu de tous les 2 ans. Or, la CAN, c'est la locomotive du football africain. Ce dont parfois on a du mal à percevoir ici, pour le développement du football africain, c'est essentiel que cette CAN est là. Et pourquoi elle est passée de 2 à 4 ans? Évidemment, c'est un secret de polichinelle, c'était pour faire de la place aux compétitions FIFA, notamment la Coupe du Monde des clubs, qui repose sur un seul homme, Infantino. C'est-à-dire que si Infantino était battu, il y a de grandes chances pour que cette Coupe du Monde des clubs ne voit plus le jour, et franchement, elle manquerait à personne, et que la CAN retrouve tout son espace et toute sa périodicité. Et donc là-dessus, je trouve que Samuel Eto'o tire contre le camp de l'Afrique, et je trouve ça dommage de sa part.
1: Vous avez eu 2, 3 mots, 4 mots, 5 mots à dire à Samuel.
6: C'est Samuel Eto'o quand même, hein. Il faut prendre le temps de s'adresser à lui.
1: Vikash, vous avez un mot à dire à Dave ?
7: Non, mais j'entends aussi les quelques points de vue. Moi, je trouve que c'est un regard de privilégié d'occidental d'attaquer Infantino. Lui, tu l'as dit, hein, d'ailleurs, il regarde du côté de l'Afrique et comment il a développé le foot africain. Il regarde aussi du côté de lui, il est président d'une fédération, comment la FIFA va aider sa fédération. Et sur les discriminations, notamment sur l'arbitre, tout ça, personne ne réagit. C'est pas Infantino qui attaque l'Afrique, il attaque le monde entier et personne ne réagit. Tout le monde va jouer. Et accepte ce que fait Infantino à ce moment-là. Pourquoi les pays riches, les pays forts, les pays puissants ne réagissent pas à ce moment-là ?
6: Tu parles de quoi ?
7: Bah sur l'arbitre.
6: Oui.
7: Pourquoi c'est l'Afrique qui devrait réagir ? Pourquoi les pays européens ?
6: Quand c'est ta confédération.
7: Bah pourquoi les pays européens, eux, ne s'y mettent pas pour les discriminations comme pour plein d'autres choses.
6: Mais moi je parle pas de ça. Je parle du fait que Non mais je précise là-dessus. Je te réponds là-dessus. C'est un dialogue. Je te réponds là-dessus. Tu me dis c'est un regard de privilégié européen. Non, je parle pas de ça. Mais non. Je viens de te démontrer. Laisse-moi te répondre. Je viens de te démontrer que même du point de vue africain, il ne les a pas tant défendus que ça. Ben non, je viens de te dire que tu es président de la FIFA, si tu ne pèses pas de tout ton poids pour permettre que des supporters sénégalais puissent aller encourager leur équipe, je suis désolé, tu ne défends pas l'Afrique. C'est faux.
1: Écoutez la partie adverse.
7: Tout le monde s'en fout, les discriminations. Par contre, lui, de son côté... Bah, des discriminations, personne ne réagit sur quoi que ce soit.
6: Infantino, il ne défend pas l'Afrique, tout le monde défend l'Afrique.
7: Et pourquoi ce ne serait pas les pays européens ? Par contre, les pays européens, quand on attaque un peu la Coupe du Monde et quand on est pays riches, on est capable, en tant que privilégié, de s'opposer à Infantino, on le fait. Pourquoi ils ne s'opposent pas à ce moment-là pour l'arbitre ? Pourquoi ils ne le font pas pour
6: les soutiennent pas l'Afrique ? Mais Infantino ne l'a pas fait. Tu me dis qu'Infantino, il défend toujours les intérêts du football africain. Il ne l'a pas fait.
1: Un dialogue de sourds en disant finalement.
6: Mais non, mais il oublie une partie du raisonnement.
1: Vous reprochez à Samuel Eto'o de ne pas avoir soutenu l'arbitre somalien qui a été
6: évincé
1: de la Coupe du Monde.
6: Non, je parlais de ça.
1: Je dis, mais personne
7: ne l'a fait.
6: Mais vous n'avez pas entendu, je ne parlais pas de Samuel Eto'o, je parlais d'Infantino. Infantino, en tant que président de la FIFA, il aurait dû protéger cet arbitre et il aurait dû protéger les supporters qui demandaient un visa. C'est ça que je dis, je ne parle pas d'Eto'o là.
1: Dave, c'était trop long, c'est donc confus.
6: Mais non, si vous écoutez pas, qu'est-ce que vous dites ?
8: Ce que veut dire Dave, c'est que la seule personne qui aurait pu faire quelque chose à ce moment-là, c'était Infantino. C'est ça.
6: Voilà, c'est ça.
8: C'est qu'il n'est pas question de savoir quel pays européen, asiatique, africain réagisse. Il est savoir qu'est-ce que fait le président de la FIFA dans cette condition-là. Il n'a rien.
7: Et tu reproches à Eto'o d'oublier qu'Infantino n'a pas défendu. Mais ce que Eto'o veut, c'est que la FIFA défende le Cameroun et l'Afrique pour le développement. Oui, ils s'en foutent de la discrimination. Tout le monde s'en fout. Bah oui, Infantino ne l'a pas fait.
1: Pardon, mais c'est du clientélisme, en fait.
6: Bah évidemment.
7: Il regarde, mais c'est un point de vue occidental de pouvoir attaquer la FIFA, de dire non, on n'est pas d'accord avec vous parce qu'on est puissant.
6: Oui, mais je viens de te dire que la FIFA, par exemple, a contrecarré la périodicité de la CAN. Or, ça, c'est une locomotive pour le développement du football africain. Puisque tu veux aller sur le clientélisme, je pense que là, Samuel Eto'o, il se trompe de calcul.
7: La FIFA aux pays africains, etc., c'est aussi quelque chose. Si demain, il se développe, il continue à se développer, c'est normalement pour redistribuer.
6: En organisant des compétitions, pas juste avec de l'argent. Sinon, c'est
7: Il y a beaucoup d'argent, il le redistribue. Il y a des plans de développement dans la FIFA obligatoire.
6: Tu les vois?
7: Il faudrait.
6: On est bien d'accord.
7: Bah, si t'es Eto'o.
6: Le seul moyen de développer le football, c'est de développer les structures. Et les structures, tu les développes que quand t'as des compétitions. Là, il n'y en a pas.
8: Le sujet aussi, il est autour du fait que Eto'o décide d'éclipser aussi ce que fait Infantino sur les autres sujets. C'est-à-dire que très bien, OK, il développe. Alors, en effet, c'est extrêmement égoïste de sa part, et il a bien raison, parce qu'il veut développer sa fédération, son pays. Donc là-dessus, je peux comprendre. Sauf qu'on oublie, et il omet complètement, le personnage Infantino et la manière dont il veut dégrader, en tout cas selon moi, ce qu'il est en train de faire du football. Et là, pour le coup, je trouve que c'est vraiment préjudiciable parce qu'il oublie complètement avec qui il est en train de s'associer, parce que c'est aussi important de le préciser, les personnes avec qui il veut s'associer.
7: Et il veut faire quoi du football?
8: Bah, le fait déjà
7: que c'est un
8: de
7: business
8: vendre...
7: Non, c'est tout non, pour non. la thune. Enfin, c'est
8: qui?
7: Le football.
8: Oui, mais, non, mais déjà, le vendre, c'est une chose. Le vendre à qui?
7: Ah, bah si,
8: le vendre,
7: football. C'est une chose. L'UEFA fait quoi en développement? 52 équipes, un euro sur trois pays, etc. Ils font exactement
2: et
7: la même chose.
2: Je ne pas qu'ils veulent vendre.
7: La Ligue de football professionnel a vendu 13% des parts à un organisme privé pour développer le foot. A fait exactement la même chose.
2: Le lever de bouclier.
7: Pourquoi le lever de bouclier, il n'est pas ici en Europe aussi?
6: Ah, bah il a eu lieu.
7: C'est pas grand chose.
8: C'est censé être une institution. C'est pas censé être une entreprise. Dans sa posture
7: et
8: dans sa manière
7: et
8: d'opérer.
7: L'UEFA aussi.
8: Oui, mais la manière d'opérer est censée être très institutionnelle. C'est un mot difficile à dire quand même. Et du coup, forcément, il y a cette posture pour lui qui est, je trouve, forcément évidente de la part d'Eto'o, mais qui est aussi égoïste parce que, très honnêtement, le fait qu'on enlève complètement le fait qu'il décide de s'associer à des personnes, là je parle clairement de Trump par exemple, et de la famille et de tout son entourage, je trouve que pour un Africain, pour quelqu'un qui représente une institution africaine, je trouve que ça n'a pas de sens.
7: Eto'o, dans son interview qui est très long, il dit aussi le document qu'on a reçu, elle est soumise au vote et il est très content que Trump enlève son projet parce qu'il l'incarnait tout seul. Ça, c'est le regret qu'il a, Eto'o. Il aurait fallu qu'il soit prévu, organisé par toute l'Assemblée. Mais après, le vote, il était possible. Et il serait pour que le projet revienne et soit soumis au vote. Eto'o dit tout ça dans son interview.
1: Les élections à la FIFA, c'est l'an prochain. Il me semblait, moi, comme ça, vu d'ici, vu de mon pupitre, qu'Infantino avait déjà gagné ses prochaines élections. Là, est-ce qu'il a commis, on va dire, une erreur stratégique en essayant finalement de vendre les droits commerciaux?
6: Les deux sont liés.
1: Privés.
6: Les deux sont liés.
1: C'est parce que... là, il y a des levées de boucliers de la Confédération européenne. Oui. Asiatique et nord-américaine.
6: Mais non, mais
1: il y a quelque chose au fur et à mesure, au quotidien, qui s'organise.
6: Mais les deux sont liés. C'est parce qu'en fait, ils pensaient que c'était gagné d'avance. Et effectivement, tout le monde pensait que c'était gagné d'avance parce que c'est toujours un peu ça. Ça va au-delà d'Infantino. C'est le système FIFA qui est comme ça. Et d'ailleurs, plus ou moins, le système des instances. C'est-à-dire qu'une fois qu'il y a un patron qui est en place, après, derrière, toutes les fédés sont.
7: Il n'y a même pas de candidat en face.
6: Hein?
7: Il n'y a même pas de candidat.
6: Exactement. Non, mais c'est ça. C'est fait à l'applaudimètre. Et c'est pour ça qu'il a poussé son avantage beaucoup trop loin. Et que là,
7: il
6: a fait une grosse, grosse erreur. Et que là, il y a une levée de bouclier dans laquelle s'est enfoncé effectivement Seferin, mais qui entraîne derrière lui, avec lui, la Confédération asiatique, qui comporte beaucoup, beaucoup de monde.
1: Nord-américaine.
6: Donc je pense, et en Afrique, c'est beaucoup plus partagé que l'on pense. C'est juste que comme il y a la voix très médiatique et très forte du Maroc, notamment, et maintenant d'Eto'o, on a l'impression qu'il y a une unité, mais du côté d'Africain, c'est pas aussi.
7: Mais il en parle, Eto'o. Hein. Il dit qu'on n'est pas tous d'accord
6: bien
7: en
6: sûr,
7: Afrique.
6: Bien sûr.
7: Il faut qu'on discute entre nous, qu'il y a un vote, etc.
6: Bien sûr.
1: Bon, deux mots à nous dire. Ça nous a pris plus que deux mots à dire à Samuel Eto'o, mais évidemment.
6: Entre monstres du football.
1: L'affaire est extrêmement. Le Zidane de Thiers, Poupoune, s'il vous plaît. Merci beaucoup. 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Ce soir, une nouvelle mouture. On fait un journal, mais ensemble. C'est un journal, on va dire, un peu sensible. J'ai quelques informations à vous communiquer, puis c'est le choix de certains chroniqueurs. On va passer ça et là. Voici le nouveau coach du FC Nantes. Oui, vous allez voir sa photo. Il se nomme Grégory Poirier. C'est un ex-coach du Red Star, barragiste la saison dernière. Il a effectué son premier entraînement cet après-midi. Il a été officialisé. Adieu donc à Michel Derzakarian, débarqué après 3 journées seulement en Ligue 2. 25e changement de coach sous Valdemar Quitta, arrivé en 2007. Vikash. Moi, j'ai ma petite question pour vous. Dans quelques semaines,
7: la voilà.
1: Eh oui, dans quelques semaines, vous allez diplômé. Oui. Vous allez être évidemment entraîneur.
2: Mais non.
1: Ben oui. Si.
2: C'est
1: si.
2: Vrai.
7: Je suis max. Dans 15 jours, je suis max.
2: Mais bravo. Formidable.
1: Bravo. La question, Vikash. Valdemar vous appelle. Qu'est-ce que tu fais, Vic?
7: Bien sûr, j'y vais.
2: Évidemment.
7: Ah non, pas du tout. C'est pas comme ça qu'il faut le présenter. C'est que déjà, les postes sont rares. Donc, ouais, ils sont difficiles. Il y a de la concurrence. Et ça reste un gros club. Et ça doit être. Alors, lui, c'est un super entraîneur, un jeune entraîneur avec des supers idées. Et c'est un défi. C'est un défi d'aller. Je veux dire. Comme ça, on se dit, bon, faut pas y aller parce que tu vas te faire exploser, l'histoire va se répéter comme tous les entraîneurs. Mais tous ceux qui y vont se disent, avec moi, ça va marcher. Mmh. Moi, je vais relever ce défi, je vais embarquer cette équipe, etc. Et je pense que ça doit être quelque chose de, d'être l'entraîneur de Valdemar Quitta et de réussir.
1: Oui.
7: Et de réussir.
1: 25e changement. 25e changement de coach depuis 2007. Attention, Vikash, le siège est éjecté.
6: Vikash, voilà. Faut prendre un numéro d'appel. Hein. J'ai l'impression que...
1: La Liga à présent, suite de la première journée. Ce soir, le Betis-Séville s'impose contre Valence. Un ancien du Real Madrid s'est fait remarquer par une passe décisive. C'est Fran Garcia pour Paolo Garcia. Mmh. Qui marque le but, donc victoire à l'extérieur du Betis-Séville. C'est une information qui n'a pas fondamentalement ému Virginie Saint-Cily. Une autre émotion, c'est que la Liga, le championnat d'Espagne, n'est pas diffusée aux Antilles.
2: Non, la Liga n'est pas accessible en Guadeloupe, en Martinique, en Guyane, à La Réunion, dans les territoires d'outre-mer et les départements d'outre-mer. Alors, ce n'est pas la faute des deux diffuseurs, qui sont Disney+, et DAZN. A priori, c'est la Ligue espagnole qui a décidé d'exclure les territoires du contrat qu'elle a signé avec les diffuseurs. Donc, dans le contrat, on ne parle que de la France hexagonale. Et alors, moi, bon, forcément, je reviens de Guadeloupe, hein, j'y étais, j'en ai entendu parler, j'ai été interpellée sur les réseaux. Ça a pris énormément d'ampleur, parce qu'on est français, en fait, tout simplement. Enfin, je comprends même
6: c'est
2: pas
6: étonnant,
2: que la question puisse se poser. C'est très très grave. Et Saint-Pierre-et-Miquelon, c'est encore pire. Hein. C'est vraiment la zone grise. Ils ont même pas Canal+. Enfin, on en rigole, mais je vous jure sauf drôle. Et après, on va se plaindre du piratage, des IPTV. Mais en fait, eux, ils veulent accéder au championnat espagnol de manière légale et payante. Ils veulent payer. Ils ne peuvent pas. Ils ne peuvent pas.
6: Donc,
2: ils
6: n'ont
2: pas
6: folie, accès. Ça, quand même.
1: Donc, ils piratent.
2: Donc,
1: des Caraïbes.
2: Peut-être qu'ils piratent des Caraïbes, j'en sais rien.
6: C'est pas sûr.
2: T'es
6: avancé.
2: Il y a VPN aussi, il y a la solution du VPN. Ouais. Bon, enfin, voilà, c'est scandaleux. Il y a énormément.
6: Je suis d'accord.
2: Au-delà de la vie chère et on n'a pas
8: d'eau
2: et
8: compagnie, c'est important d'en parler.
2: Mais voilà, moi je trouve ça.
1: On en a parlé. Vuelta, 4e étape, victoire d'un jeune coureur. Non. Tadej Pogacar, ça vous dit quelque chose ? Bon, bah voilà, l'arrivée était jugée en dehors. Le Slovène, auteur d'arrêt solitaire une nouvelle fois, il s'est dégourdi les jambes. Il est parti tout seul à 50 km de l'arrivée. La côte, c'est du 12% avalé comme une bosse, l'incroyable Pogacar. Ce matin, il avait 9 secondes simplement d'avance sur son rival Wout van Aert. Ce soir, après cette première étape de montagne, il a 3,21 d'avance sur Roglic, vous savez, son doudou préféré, celui qu'il avait un petit peu étraîné lors de sa première victoire.
6: Donc là, il gagnerait les 3 grands tours, c'est ça
1: Pour l'instant, non, pas dans la même année. Pour l'instant, il va faire le Tour de France et la Vuelta, puis la prochaine étape,
6: Giro.
1: Quoi, c'est, il aura le Giro, le Tour de France.
6: Il lui reste 2-3 trucs quand même.
1: Oui,
6: de grand chose.
7: Quelques défis, ouais. Quelques défis à relever.
1: Un truc. Qu'est-ce que vous pensez de l'insolente domination de...
6: Moi, je suis fasciné. Je sais qu'il y a plein de gens qui... Enfin, plein de gens. Il y a des gens que ça laisse un peu pantois, etc. Moi, je suis fasciné. Je suis fasciné parce qu'en fait, il est celui qui me remet devant la télé pour du vélo. C'est-à-dire qu'à chaque fois qu'il y a une course avec Pogacar, 9 fois sur 10, je vais regarder.
1: C'est Tyson, quoi.
6: Un peu.
7: C'est-à-dire
6: qu'on connaît le verdict. On connaît le verdict.
7: Ah ouais, moi.
6: Et pourtant, il y a quelque chose de captivant, comme Usain Bolt à l'époque, etc. Moi je trouve qu'il fait partie de ces
7: personnes. C'est le contraire, il m'a sorti de la télé, là. Et j'ai regardé le Tour de France féminin, et là, j'ai adoré. Le suspense jusqu'au bout. C'était juste génial. Et d'ailleurs, ils auraient dû mettre les mêmes moyens qu'ils ont mis sur le cyclisme masculin, parce que c'était un super spectacle. Et Boccaccia, il n'y a plus de spectacle. Là, il vient de tuer le... Je veux dire, à quoi ça sert de regarder?
6: Non, mais l'exemple de Tyson,
7: il reste encore 20 étapes.
6: Est-ce que Tyson t'a mis hors de la télé au moment où il écrasait tout le monde?
7: C'était trop tard la nuit.
6: Non, mais dans l'idée, tu comprends l'idée.
8: C'est différent parce qu'il y a de la confrontation. Là, il y a plus de confrontation. Là, il est tout seul et ça va...
6: Enfin, quand Tyson, il te défonçait en 10 secondes, il n'y avait pas de confrontation.
8: Oui, mais j'entends ce que tu dis. Mais quand même, il y a quand même quelque chose qui est direct. Et bah pour le coup, Bolt,
2: il y a un côté fascinant quand même.
7: Ouais, Bolt, c'est du
8: fascinant,
7: c'est magnifique.
8: Il y a
7: un côté, là, c'est pas pareil.
2: Qui va arriver, va le détrôner,
8: Oui, mais c'est ce storytelling là qui est intéressant. Est-ce que le regarder, le regarder faire du vélo en train de se rendre compte qu'il est en train de
6: Quand il démarre, moi je suis fasciné.
7: Bah oui, mais après t'arrêtes la télé.
6: Non,
7: il démarre et puis
6: ouais, peut-être et après je remets au bout des 50 bornes.
7: Tu coupes et
6: ah, il a gagné.
1: Suivez Pogacar, il va vous faire gagner du temps. Voilà, 50 km de l'arrivée, c'est déjà joué. Faut-il être footballeur pour avoir droit aux honneurs de l'Élysée? Je pose cette question pourquoi, puisqu'en juin dernier, les handballeuses messines étaient les premières dans l'histoire de ce sport à gagner la Ligue des Champions. C'est pas les messines là qui jouent, mes petits, soyez concentrés. Aujourd'hui, lors de la conférence de presse de rentrée du handball féminin, eh bien, le hand des clubs, son ensemble, a regretté que Metz n'ait pas été reçu par l'Élysée, le président Macron. Héloïse, ça vous a ému, chiffonné,
8: agacé, très fortement agacé, parce que vous l'avez dit juste avant, 8 jours avant, il y avait la Ligue des Champions, il y a le PSG qui a gagné, on les a évidemment reçus, la question ne s'est même pas posée d'ailleurs. La question, elle est de savoir si... c'est le foot qui prendra toujours toute la place et on ne laissera jamais la place à d'autres sports. Est-ce que c'est parce qu'aussi c'est du sport féminin? C'est une question qui se pose. Là, je pense même pas. Je pense vraiment que c'est juste le sujet, que c'est pas du foot et que ça n'intéresse pas Emmanuel Macron. On le connaît, on sait qu'il aime le foot. Ça serait bien qu'il s'intéresse aussi à d'autres sports. Et en plus, j'en profite. Et c'est pour ça, je trouve que c'est important d'en parler parce qu'il faut le rappeler. On a aujourd'hui quelque chose d'historique, des femmes, des filles qui viennent de Metz, qui ont réussi à réaliser un exploit. Là, pour le coup, je trouve que c'est un exploit. Ouais. Elles ont remporté la Ligue des Champions. Et du coup, je trouve aussi important d'en parler parce que pour l'instant, elles n'ont pas de diffuseur pour la Ligue des Champions. Et ça me semble complètement fou.
1: Emmanuel Macron a tweeté sur la victoire de Arthur Fils à Cincinnati, puis de badminton, mais pour l'instant...
6: Il a ses sports.
1: Le hand féminin, voilà. Mais on aurait pu juste baisser un peu la jauge, je vais être reçu à l'Élysée par le ministre des Sports, non? Non, le ministre des Sports.
8: Mais Matignon, ou même... Enfin, je trouve que c'est vraiment important. On n'est pas en train... On est en train de normaliser quelque chose qui est pour le coup un exploit. Elles ont remporté la Ligue des Champions. Et je trouve que c'est un mépris de classe, en tout cas de classe sportive.
1: Ok. Serena Williams, à présent, donc, vient de jouer avec Carlos Alcaraz. C'est à l'US Open. Alors, c'est en marge de ce tournoi. C'est un match de gala, d'exhibition. Serena Williams, on l'a appris aujourd'hui, ne disputera pas le simple de cet US Open. Elle avait participé au tournoi de simple à Wimbledon. Vous le regrettez? C'est votre info, Dave Apadou.
6: Oui, moi je salue le fait qu'elle revienne comme ça dans le paysage tennistique. Alors là, c'est via le double mixte avec Carlos Alcaraz. Il se murmure que peut-être elle reprendrait la raquette, peut-être avec Venus Williams en double. Je trouve que ça lui va mieux que de revenir en simple où d'un seul coup, il y a une espèce de pression, d'attente qu'elle ne peut que décevoir évidemment aujourd'hui à ce point-là de sa carrière. Mais je trouve que c'est révélateur sur ce qu'est en ce moment le tennis féminin, parce qu'il y a beaucoup d'attentes et beaucoup d'attention sur Serena Williams. Et ça veut dire que si, c'est un tennis qui pour l'instant n'a pas retrouvé de tête de gondole. Mais croyez pas que je parle que du tennis féminin, parce que j'ajoute que l'engouement sur le retour de Federer en exhibition cette nuit aux États-Unis, oui, il parle beaucoup plus de ça que du tournoi de Flushing Meadows qui démarre dans quelques jours. Ça dit aussi que même chez les hommes, il y a une absence pour l'instant de grands visages, de grandes narrations, et qu'on a même posé la question à Federer, 45 ans, qui a arrêté depuis 3 ou 4 ans, est-ce que vous allez revenir? Donc ça veut dire qu'il y a un manque, chez les hommes comme chez les femmes, de grandes têtes de gondole pour de nouveau rendre ce sport populaire.
1: Un écho sur l'exploit du week-end, c'est Arthur Fils qui s'impose à Cincinnati. On a mis Arthur Fils un peu susceptible. J'ai lu son interview dans l'équipe. Je joue pour faire taire les critiques. Après sa victoire à Cincinnati, il a eu quelques mots donc, pour résumer son exploit. Puis après, il a un petit peu lâché la bride. C'est tellement facile de critiquer, dit Arthur. Quand je n'ai pas joué Roland-Garros ou quand j'ai perdu au premier tour de Washington, c'était fin juillet lors de son retour, c'était comme si je ne savais plus jouer au tennis pour certains. Dire que ça me touche, c'est un bien grand mot. Elle hésite un peu, puis il y va. Hein. Mais en fait, je m'en sers comme d'une motivation. Quand c'est compliqué, je veux leur montrer aux critiques qu'ils ont tort. Est-ce qu'il dépense son énergie pour rien, ou alors
8: non,
1: c'est
8: non.
6: Évidemment que si. Évidemment que si. Bah, on peut aller au duel si vous voulez.
2: Mais non, mais Duel avec qui ?
6: Bah, duel avec toi, puisque t'as l'air.
2: T'es pas d'accord avec
6: toi ? Je suis pas d'accord avec du tout avec
2: Thibaut. Eh bah, allons-y.
6: Donc, je suis pas d'accord avec toi.
2: Allons-y.
6: Donc, je jette le gant.
2: Moi, j'ai dit que.
6: Je te convoque en duel.
2: Mais moi, j'ai dit que ça me choque pas, hein, que je suis d'accord avec lui. Hein.
6: Bah oui, et moi, je te dis que je suis pas d'accord.
2: Ok, formidable. Duel.
1: Voilà. Ok, duel. Ouais, ben, on y va.
6: J'ai mis 5 minutes à comprendre que c'était un duel.
8: Elle a préparé la régie.
2: Non.
1: Merci, merci de m'aider, mes petits. Allez-y.
2: Absolument implacable.
1: Vous êtes d'accord avec Arthur Fils. Voilà. Dave vous écoute. Allez-y.
2: Moi, je suis d'accord avec Arthur Fils et ça ne me choque absolument pas. Parce qu'on dit tout le temps qu'il faut être imperméable aux critiques, mais on ne se rend pas compte le niveau d'insultes, de menaces, de critiques que ces personnes reçoivent, soit médiatiquement, soit sur les réseaux sociaux. Ça reste des êtres humains, ce ne sont pas des machines, ce ne sont pas des robots. Voilà. Et s'ils l'utilisent comme carburant, eh ben tant mieux. Si ça lui permet de gagner des Masters 1000, pourquoi on va lui enlever son moteur ? Tant que ça ne le bouffe pas, tant mieux en fait.
1: À vous enfin,
2: moi,
1: jouer,
2: je pars de ce principe-là. Hein.
1: À vous de jouer.
2: J'ai pas la jauge.
6: Bah oui, c'est pour ça, je peux pas démarrer.
2: Allez-y, mon cher Dave.
6: Bon, Arthur Fils, jusqu'à ce week-end, il était connu à peu près de sa famille et
2: oh,
6: de quelques.
2: Wow. Non, mais n'importe
8: quoi. Non, mais comment de... un truc pareil.
6: Et non, mais non, je peux aller sur mon duel ou comment ça se passe là ?
10: T'as perdu,
2: ah, non,
10: Dave.
2: C'est pas possible.
10: T'as perdu, je crois.
8: Non, mais là, il va y avoir un triel. Je sais pas ce que vous allez appeler, mais c'est pas possible.
6: On peut pas aller sur le duel.
1: Laissez parler Dave Apadou. Arthur Fils n'était connu que de sa famille.
6: Que de sa famille et, avant que je sois interrompu, par quelques ayatollahs du tennis, comme Fred Verdier, etc. Donc son forfait à Roland-Garros, quoi, ça a déchaîné la presse,
2: oui.
6: Sa défaite à Washington, dont personne n'avait entendu parler, ça a déchaîné la presse, etc. S'il ne veut pas être insulté sur les réseaux, il les coupe d'ailleurs, soit en passant, ça c'est une première chose. Et deuxièmement, mais attends, quand il va devenir, et moi je pense que ça va devenir un joueur grand public, c'est-à-dire qu'il ne va pas juste intéresser Fred Verdier, Benoît Mélin et moi, mais qu'il va intéresser des gens qui ne s'intéressent pas au tennis, qui va gagner des grands tournois, là il va connaître la vraie pression. Si là il est déjà en train de monter en toupie, qu'est-ce que ça va être ?
1: Merci beaucoup.
6: Non, mais vous avez fini. C'est le duel le plus pourri de l'histoire. Hein.
1: Je demande l'arbitrage d'Héloïse et de Vikash.
6: Est-ce qu'on ils sont pas arbitrés, ils sont rentrés dans mon duel.
1: Est-ce qu'on peut faire un plan sur Vikash ?
6: C'est lunaire.
1: Et je suis Vikash pour le duel.
8: Mais moi, je suis pas habitué à vos duels.
10: Ah oui, mais moi non plus,
8: je suis
10: pas habitué.
8: Pourquoi ?
10: Mais j'aurais adoré.
8: Je suis scandalisé parce qu'il vient
1: de dire. Arthur Fils était connu par ses parents.
6: Mais évidemment, il est connu par ses parents.
8: Tu ne regardes pas le tennis que personne ne connaît.
6: Moi, je regarde pas le tennis. Bravo.
8: Arthur Fils, il est combien à la TP ?
6: De quoi ? Il est dans les 20 premiers, d'accord.
8: Bah, alors quand on est dans les 20 meilleurs mondiaux, on est.
6: Mais il n'est pas connu par grand public. Il n'est pas connu par grand public. Tu sors dans la rue à Boulogne, tu dis Arthur Fils. Jusqu'à ce week-end, personne ne le connaissait.
8: C'est ma Bible. Boulogne, c'est ma Bible.
6: Mais même personne ne le connaissait. C'est pas son gars. C'est pas mon fils.
2: J'ai l'impression. Dave, moi je te dis juste, t'as pété les plombs.
6: Mais non, mais vous.
8: T'as pété les plombs. Et surtout, on est en 2025.
6: Pour voir Arthur Fils et Yannick Noah, on a déliré quoi.
1: Héloïse, donnez votre avis.
8: Merci. On est en 2026. Il est jeune. Évidemment qu'il a X, Twitter, Instagram, TikTok
6: si
8: et tout le tralala. Il regarde.
6: C'est écoute, pas trop si dur. C'est lui, trop dur. Bah si, il a l'air de dire que c'est trop dur.
8: À l'inverse, ça l'inhibe. Au contraire, ça l'aide.
2: C'est un moteur.
8: Tant que ça devient un moteur pour lui, la preuve, ça ne l'empêche pas de gagner. Et au contraire, c'est un moteur pour lui. C'est normal.
6: Si les deux critiques qu'il a eues, c'est trop pour lui, qu'est-ce que ça va être quand il va gagner Roland Garros ? Qu'est-ce que ça va être ? Ça a l'air d'être trop. Non, mais il faut faire autre chose, les amis.
8: Est-ce que je peux parler, Dave ?
6: Dites-moi.
8: Est-ce que c'est normal ?
10: Je laisse pas les autres parler, ça.
8: Non, mais j'ai quand même...
6: Ah bah, dans mon duel, j'ai pas pu le faire.
8: Non, mais c'est vrai.
6: C'est le comble, là.
1: Héloïse.
8: Pardon. Non, ce que je veux dire, c'est que quand même, je trouve ça dingue qu'on reproche à un Français, en plus,
6: pas.
8: Mais bien sûr que si, tu lui reproches de dire...
6: Non, je trouve qu'il part en toupie pour rien, il se fait un combat imaginaire.
8: C'est normal, mais là, il gagne.
6: Mais qui l'a critiqué ? Tu l'as critiqué, toi, après sa défaite à Washington ? Tu sais même pas qu'il a perdu à Washington. La preuve.
8: C'est dingue ou pas ?
6: Tu sais ?
8: Je suis journaliste omnisport, évidemment que je le sais.
6: D'accord, il a perdu contre qui ?
8: Mais je sais pas comment.
6: Ah bah voilà, non, mais c'est ça. C'est formidable. La France s'est arrêtée le jour où Arthur Fils a perdu à Washington en plein cœur du mois de juillet, que t'étais avec une glacière et le barbecue. Et là, tu es en train de m'expliquer à Washington, je m'en suis parmis. C'est extraordinaire.
8: Mais c'est personne n'a dit ça.
6: C'est extraordinaire.
8: Personne n'a dit ça. En fait, ce que juste on est en train de dire, c'est que si ça l'aide, quel est le problème ?
2: Mais oui, quel est le problème en fait ?
8: Quel est le sujet pour toi ?
6: Je te dis que quand ce sera vraiment grand public et que là vraiment il prendra des grosses vagues de critiques, il va pas s'en remettre parce que. Mais il est en tension. Bah, il a gagné un tournoi et d'un seul coup, hop, il est tout là-haut.
1: Héloïse et Dave, il y a un auditeur libre. Monsieur Dorasso, je vous ai vu écouter donc
6: Eva Padou
1: et votre mâchoire s'est décrochée à la 15e seconde.
10: D'accord, tu as frappé aussi.
11: Sinon, je suis d'accord avec toi.
6: Imagine si tu n'étais pas d'accord.
7: Non, heureusement. Ouais. Non, mais je suis quand même plutôt d'accord avec, avec Dave.
1: Il veut la paix.
7: Non, mais je suis 100% d'accord avec les filles, là.
8: Mais
7: vraiment.
8: Merci.
7: Non, non. Peu importe la motive où il va la chercher, oui. Tant qu'il va la chercher. Après, il a intérêt à quand même changer à un moment parce qu'on peut s'épuiser.
6: Ouais. Merci,
7: jouer avec la haine, avec la colère, le ressentiment,
8: c'est un moteur, pas le moteur. Si vous avez écouté toute l'interview,
7: non,
8: c'est un moteur, pas le moteur.
2: Et vous n'avez pas écouté moi.
7: Je suis d'accord.
1: Est-ce qu'on peut arrêter de faire un pressing sur Vikash?
6: Vikash, il te fera un gegen pressing. C'est Dortmund, mon pote.
7: Non, mais il a intérêt après à changer, à s'entourer pour mieux préparer ses matchs. Mais évidemment, c'est un super moteur, être en colère, avoir un adversaire imaginaire. C'est
6: critiqué par deux mecs au fin fond de la Normandie.
8: Pas du tout. Et c'est comme ça.
7: Tous les entraîneurs vont chercher la motivation chez leurs joueurs. D'ailleurs, le joueur adverse, il a dit ça sur lui, l'entraîneur, il a dit ça. Rudy Garcia, qui était spécialiste sur ce genre de motivation, par exemple.
6: Non, mais je comprends. Merci, mais ce que je veux dire, c'est qu'il a été critiqué par trois personnes parce qu'il est arrivé au pas connu. Mais si, à Washington, on m'a critiqué à Washington.
1: Merci pour Arthur Fils, mais les petits.
6: Ça monte un monde qui n'existe pas.
1: Le résultat du duel sur le compte Twitter de l'équipe du soir ou tous nos réseaux sociaux. Le Mercato Express, on a deux minutes pour rattraper notre petit retard. Dave, Dylan Bakwa vers Lille. C'est une information, l'équipe. Donc, Bouadib.
6: C'est une super idée. C'est quelqu'un qui vraiment était très très fort à Strasbourg sur la fin notamment.
1: Ouais.
6: Il est parti à Nottingham Forest, ça s'est pas bien passé, mais c'est compliqué le contexte Premier League. Nottingham jouait le maintien toute la saison, bref, ça l'a pas fait. Et là, je trouve que c'est une très bonne pioche d'aller prendre ce joueur de différence.
1: PSG, Barcola, c'est Liverpool ou rien. Dernière offre, c'est 140 millions d'euros. Bradley Barcola par Virginie.
2: Il est vaut et Paris a raison d'attendre. Liverpool, Paris n'est pas vendeur. Barcola est encore en contrat. Liverpool attend jusqu'à la fin pour que le prix baisse, mais moi je trouve qu'il les vaut. Si on prend le contexte du marché anglais et de Liverpool en particulier, on a des chiffres. On a par exemple 145 millions sur Isaac, 125 millions sur Wirtz, presque 100 millions sur Hugo Ekitike. Et le Real plus récemment a mis 125 millions sur Diomandé, plus jusqu'à 15 millions de bonus. Barcola, c'est
1: 140 millions, machin, tout ça. Ibrahim Baye, le Bayern tente lui une approche toujours concernant le PSG. Esteban Le Poll, on parle de Rennes, affole l'Europe. Héloïse, City, Aston Villa, Atlético Madrid, Naples et Côme. Pour Rennes, le joueur est un transfert.
8: C'est normal que tout le monde le veuille. C'est le meilleur buteur 2025. On en parlait tout à l'heure à l'image à côté de Dembélé. Mais honnêtement, on va pas se mentir, pour un joueur comme lui, je pense qu'il a re-signé en 2030, c'est pas rien. Et très honnêtement, là où je mets le doigt, c'est que Rennes est un des plus grands clubs formateurs en France, on le sait tous. Est-ce que Rennes veut rester un club formateur ou est-ce que justement, ils veulent réussir à avoir le plus d'armes et la meilleure arme pour réussir à faire quelque chose en Europa?
7: Putain, Yacoum, avec Cheikh Fabregas, ça peut être extraordinaire.
1: Non, Esteban Le Poll, on garde.
8: On garde.
6: Encore une année.
7: Pour lui,
8: encore un an.
7: Un petit step là-bas et hop, au club.
8: Un an.
1: Le step, c'est le Roazhon Park, mon cher Mika. Le quiz à présent.
6: Oh là.
2: Oh non, on a gardé ça.
1: On a gardé Virginie, on a gardé le quiz.
6: Les deux.
2: Bon, ben les deux meilleurs. Quoi.
1: Jérémy Clément, bon anniversaire. Il a 42 ans depuis minuit. Bon anniversaire, mon cher Jérémy. Attention, le thème est le suivant. J'ai un champion aux deux prénoms, c'est-à-dire mon nom de famille, c'est aussi un prénom.
6: Ah. Oh là là. Okay.
8: J'ai pas compris déjà. Le nom de famille.
1: Jérémy Clément.
8: Ok,
1: Clément,
8: j'ai compris.
1: Nom de famille. Ça va être long cette saison. Attention, premier indice. J'ai été propriétaire d'une franchise. Deuxième indice. Mon nom est associé à une marque de basket.
6: Jordan.
2: Michael Jordan.
1: Oui, Michael Jordan. Oui,
2: il a dit Jordan, c'est tout.
6: C'est bon.
1: J'ai gagné les Jeux en 92, j'ai 6 baguettes de billets, c'est Michael.
6: Jordan. Michel Jourdain pour les.
8: C'était que du foot alors déjà.
7: Jordan,
1: non, Jordan.
7: Oui.
1: Il y a un Jordan qui fait partie.
6: Oui, non, mais qui est.
7: C'est pas deux prénoms, Michael Jordan.
1: Non, c'est pas un nom.
2: Si, quand même.
1: Moi j'en ai un, non.
7: Oui, moi aussi j'en ai.
1: Cette année, je fête un anniversaire.
7: Bah, j'irai, ouais.
1: Il y a 70 ans, j'obtenais une prestigieuse distinction.
7: Genre de foot, hein.
1: Ouais. À cette occasion, la cérémonie se déroulera à Londres.
6: Stanley Matthews.
1: Bah oui, Stanley Matthews.
8: Je sais pas,
1: Thierry Henry.
6: Ah oui, 70 ans. il fait pas son âge, hein, globalement.
1: Point pour Dave Apadou. Retraité depuis 2012, je suis toujours dans le foot. Dans le foot. Deuxième année, je suis un formidable consultant.
6: Thierry Henry.
1: Vikash a eu le cassé du renard sur la ligne. Cac là.
6: Notre Usain Bolt à nous.
2: Pas de gros mots.
1: À l'été 2015, j'ai été la sensation du mercato. Été 2015, c'est lui la sensation du mercato.
6: Anthony Martial.
1: Ouais, il a deux prénoms, ouais.
6: Eh ouais.
1: Transfert 60 millions à bonus.
6: Oui, Martial.
1: Il quitte Monaco.
6: En plus, on en avait un dans la rédac.
1: Martial, oui, Martial.
2: On appelle Martial aux Antilles.
1: Non.
2: C'est un nom de famille.
1: Je n'ai toujours pas d'héritier. Je suis français. Mon triomphe date de 1983.
6: Yannick Noah.
1: Yannick
6: Noah.
1: Noah, c'est un prénom, pas ?
7: Ouais.
2: Oh là là !
7: Bien joué.
1: Qui gagne ?
6: Boule de Vendée.
7: Éclatage.
1: Mais qui perd, surtout ?
6: Ah voilà !
1: C'est Virginie qui perd.
2: Je suis à dénoncer, la régie m'a donné la réponse et je suis resté fidèle à mes principes.
1: Nul. Merci, mes petits. On vous embrasse, c'était la première de la nouvelle saison de l'équipe du soir. Demain, c'est le grand débrief. OL, Fenerbahçe.
6: Allez l'OL.
1: Allez l'OL.
7: Pour l'exploit.
1: Pour l'exploit. Allez, non, relancez pas le débat. On vous embrasse. À demain. Bonne nuit.
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1: C'est l'équipe du soir. Bonsoir à tous et bienvenue. Nouvelle saison, nouveau décor. En régie, zoom, montre-moi un petit peu ce nouveau décor que la terre entière nous envie. C'est boisé, c'est chaleureux, c'est un les choses, ça s'appelle l'équipe du soir, donc nouveau décor, nouvelle mise en scène, 18 ans évidemment, l'âge de la majorité et de la maturité, et puis nouveau chroniqueur. Alors on va faire un petit tour de plateau pour représenter tous nos chroniqueurs. Cette saison, les chroniqueurs, à chaque fois qu'ils vont parler, ils vont donner un engagement, voilà, ils vont vous donner un rendez-vous. Héloïse Kahn, bonsoir.
14: Bonsoir.
1: Héloïse, comment ça va ?
14: Ça va très bien, et vous ?
1: Oui, bah, c'est très très bien. Héloïse, est-ce que vous avez un petit truc, un petit repère dans l'émission à nous indiquer pour nos téléspectateurs ?
14: Oui, il me semble qu'à un moment donné, on va parler d'Embélé et j'ai envie de dire le mot lasser. Lasser qu'on soit constamment en train de le remettre en question. C'est que ça va faire parler. Et disons que ouais, j'en ai un petit peu marre qu'on remette en question. Journée 1 de Ligue 1, il revient
1: bien
14: de...
1: Bien sûr, mais il n'avait pas qu'à louper, tout fait.
14: Voilà.
1: Mon bonne Ousmane.
14: Ce n'est pas la question. J'en ai un petit peu marre qu'on le remette constamment en cause. Et en plus, on est au tout début de la saison, donc mollo mollo.
1: Gardez-vous un peu sous le pied, Héloïse.
7: Elle envoie tout.
14: Elle envoie tout.
1: Vikash, pas de promesse. Moi, j'aurais une questionnette à vous poser à un moment dans le débat. Petit truc.
7: J'ai hâte de découvrir ça. Là. Je sens le traquenard.
1: Vous connaissez Dave Apadou ?
7: Évidemment, on est de la famille.
1: Professeur de l'équipe du soir. Professeur, vous souriez, mais il paraît qu'il y a une sorte de tristesse, une déception.
14: Ah bon ?
6: Bonsoir, bébé. Non, peine. Mon mot, c'est déception.
1: Ouais.
6: Samuel Eto'o fils, peut-être, est en train de passer à côté de l'histoire, on va en reparler.
1: La Minute Info, le Minute Info avec Virginie Saint-Cilly. Non, il n'y a plus de Minute Info, mais il y a toujours Virginie Saint-Cilly. Bonsoir Virginie.
2: Bonsoir, mais bonsoir à la France.
1: À la France.
2: Ouais. Mais quel plaisir.
1: Ça va.
2: Franchement, je reviens fraîchement de la Guadeloupe, bronzée, en pleine forme.
1: Ouais. Voilà. Il y a une promesse, un truc, une déception, quelque chose qui...
2: Une pression. Une pression, l'Olympique Lyonnais qui doit absolument se qualifier pour la Ligue des Champions contre Fenerbahçe. Pression sportive, financière, pression du cœur, pression partout, pression.
1: Ok, très bien. Boadi, 100 millions, lui a la pression. Hein. Jamais au cours de l'histoire, un joueur n'avait été vendu aussi cher. Boadi donc fait le grand saut, va dans un grand championnat, une grosse écurie, Manchester City. On vous a mis son nouveau maillot, c'est un photomontage. Oui, c'est de l'IA, oui, mais ça, chez nous, on vous le dit. Première expatriation dans un très grand club, donc Boadi peut-il être plombé par le prix de son transfert ? Qui veut commencer?
6: Moi, je ne crois pas que ce soit le prix du transfert qui puisse lui poser problème. On parle d'un garçon qui, quasi pour son premier match avec sa sélection, titularisation en Coupe du Monde contre le Brésil, et il survole le match. Donc, je ne pense pas que la pression est trop prise sur lui. Par contre, je pense qu'il arrive pas un très bon moment à Manchester City.
1: Pourquoi?
6: Ben parce qu'en fait, quand tu arrives dans un Manchester City qui tourne avec une presse, avec un Pep Guardiola qui maîtrise tout jusqu'au bout des doigts, qui peut te faire grandir, comme il avait fait grandir un Bernardo Silva, par exemple, qui est arrivé très jeune, avec qui il avait pris le temps, je pense que c'est mieux. Là, en fait, c'est un Manchester City qui est en pleine reconstruction. C'est un Manchester City dont Maresca, je suis pas persuadé qu'il soit l'homme de la situation. On verra, mais c'est pas sûr quand même. Mmh. Donc, en fait, il va arriver dans une mécanique qui est tout à construire. Or, je trouve que là, il peut se retrouver à être renvoyé parfois sur le banc, parfois renvoyé au montant de son transfert, etc. Bref, à porter des choses qu'il ne devrait pas porter. Dans un Manchester City qui tourne, comme c'était le cas auparavant, je pense que là, c'était nickel. Et moi, à mon avis, la difficulté peut venir de là.
2: Je ne suis pas d'accord. Tu dis que ça ne met pas de pression. Souvenez-vous de Randal Kolo Muani qui arrive au PSG pour 90 millions, alors qu'il sort d'une Coupe du Monde quand même assez réussie, même s'il était remplaçant. Il a montré en finale qu'il pouvait avoir un statut. Il a montré qu'il pouvait assumer la pression.
6: C'est une entrée en finale, ça n'a rien à voir.
2: Oui, mais il a brillé dans cette finale. Donc, on a retenu le match. Il a